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9: Les gens à la Camerounaise, franchement, je pense pas. Parce que vu le contexte où lequel on vit maintenant là, on ne peut pas atteindre. Et puis on a des grands chantiers. On n'est pas sûr de finaliser. Oui, on n'est pas sûr de finaliser. Aujourd'hui, je suis là. Le Cameroun est devenu très bizarre. La vie devient dure, de plus en plus dure. On ne peut pas atteindre. Les gens qui disent que les méchants, moi je. Quand ils font les définitions, moi ça ne me dit à rien.
10: Je suis Ateba, François. Je suis dans le métier, ça fait presque 40 ans. Tout ce que vous voyez là, il y a l'aluminium. Donc, c'est-à-dire, il peut arriver que donc, vous me demandez à vous fabriquer une porte en alu, comme vous voyez là. Donc, je vous fabrique une porte en alu. Si vous voulez une porte en matériel métallique, je vous en fais. Dans ce domaine-là, je suis formé. Et si il vous faut fabriquer une porte en gris, c'est-à-dire en gris en fer forgé, je le fais également. Comme vous voyez, les fers sont bien forgés. Le métier paye, le métier, la technique paye. N'importe comment ça paye. Pour apprendre avec les colons, j'ai fait presque 10 ans. Hein. J'ai fait 10 ans avec les colons.
11: Je m'appelle Biza Patrick. Bon, je suis un coiffeur, je ne dégrade pas ce que je fais, parce que je sais que c'est l'esthétique, c'est juste un problème de financement. En fait, si c'est parlant de la rentabilité au quotidien, le jour où le bon Dieu permet, on se trouve dans les 1500, 2000. Le jour où c'est plus fructueux, on se trouve dans les 3000, 4000. Bon, on se bat.
12: Mon nom c'est Edginanville Ongo Charles Fabrice. Non, mais clandestin, c'est que dire. Je vous ai dit que. Ici en ville, il y a des gens qui ont des structures, par exemple, qui ont des boutiques de téléphone. J'ai un fonds, hein? Je paye un comptoir, mais j'ai un fonds auquel je paye. Hein? Moi, généralement, on m'appelle le capitaliste, parce que j'ai toujours de l'argent chez moi. Quand peut-être que les gars, il y a des gens qui sont dans le besoin d'argent, il y a des voisins, des gens peut-être qui ont des difficultés, peut-être qui cherchent à payer, peut-être une chaîne. Peut-être qu'en or, qui va à une valeur estimée à peut-être plusieurs sommes. Il y a des chaînes qui vont à 2 millions, 500 000, 100 000, 50 000, ça dépend. Si moi j'ai des liquidités chez moi et que je trouve que c'est une bonne chaîne en or qui peut me rapporter, si tu me demandes peut-être par exemple 200 000, 300 000, je peux te donner, sachant que je peux la revendre peut-être à 700 000.
13: Je m'appelle Mbala Etienne. Donc, le métier que j'ai débrouillé pour faire, je suis un gardien de nuit, mais j'ai laissé le gardien de nuit, je reviens sur les soucis. Et c'est les soucis là que j'ai débrouillé comme ça pour manger avec mes enfants à la maison. Oui, j'ai tous les enfants, 5 enfants. C'est un travail sale aussi. Et je ramasse les soucis avec la boue, il vient, te donne, tu mets sur ton corps, tu salues ton corps toujours. Donc, on peut faire comment? On va supporter toujours. C'est l'argent qu'on veut, non? Toujours.
14: Je m'appelle Madame Guifo Thérèse. J'ai 48 ans dans les collèges. Difficile, très
0: difficile. L'élevage, quand tu prends le poussin d'un jour, il faut surveiller, il faut entretenir. Ah, quand ça réussit, c'est bon. Quand ça meurt, on se décourage, mais on élève beaucoup. J'ai 7 enfants, les petits filles, je gère. Encore avec quoi? Avec les poulets. Encore avec quoi? Quand je sors le matin, je suis ici. C'est le soir que je rentre, tu vois à l'heure que je suis là.
14: Je m'appelle Madjou Kamla Emilienne. Je fais dans la couture, je suis styliste. Et mon travail consiste à confectionner les habits, à peu près comme la boutique. En fait, moi-même, je produis et je propose aux dames qui vendent malgré le marché. Où les gens disent qu'il n'y a pas le marché, on attend, c'est ça le... Si oui, j'aurais moi-même, si j'avais des moyens, moi-même personnellement, je faisais le mien. Moi, j'accrochais parce qu'il y a des gens qui viennent, ils demandent s'il y en a ce que tu vends. Et puis, ce que j'ai déjà fait, je l'ai. Il y a des filles qui sont dans une famille aisée, ils n'aiment pas travailler, ils se contentent des biens de leurs parents. Oh, ce n'est pas ça. Ils doivent d'abord connaître ce que c'est que la vie quoi, en technique, ou bien aller à l'école. Si tu ne parviens pas à l'école, tu gagnes ta vie en d'autres manières, d'une manière ou d'une autre, en apprenant le travail.
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0: 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Que le jeune chômeur ou en quête d'emploi puisse s'insérer. 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
0: Eh bien, mesdames et messieurs, chers auditeurs, nous sommes une fois encore ensemble pour partager un véritable moment. Un moment favorable au développement. Un développement processuel qui sait défendre une histoire et un parcours. Parce qu'en réalité, si vous parlez des résultats sans questionner le parcours, vous n'êtes pas dans la création de la richesse. Parce qu'un produit, c'est la chaîne de valeur ajoutée qui précède sa mise sur le marché. Si vous voyez un produit sur le marché et vous refusez d'interroger toute cette chaîne de valeur ajoutée pour comprendre l'histoire du produit. L'histoire du produit. Aujourd'hui, les gens sont extrêmement exigeants vis-à-vis des entrepreneurs locaux, sans questionner le parcours, l'histoire du produit qui arrive sur le marché. Les premières boîtes de lait, sans faire de publicité, Nestlé qui date de 1700, mais attendez, personne ne pouvait approcher le produit, mais aujourd'hui, après des siècles, vous pouvez voir l'amélioration. Parce que le complexe de l'immédiateté. Parce que c'est cette culture. Beaucoup demandent, mais où est passé l'argent? Le ministre des Finances, en ce moment, est dans une opération de séduction à Londres. il y est allé pour davantage capter. Vous savez, le modèle économique, nous l'avons dit, le modèle économique implémenté au Cameroun n'est pas bon. C'est un modèle de dépendance, d'extraversion. C'est un modèle qui en permanence nous amène à aller commander, à aller se plier en huit. Pourquoi? Parce qu'on ne questionne pas, on ne donne pas de la valeur à l'histoire, au processus. Quand on va dans un supermarché, tout ce qui intéresse, c'est le produit qu'on voit. Le produit exposé. Allez un tout petit peu interroger le parcours, l'histoire, l'origine de ces produits, vous allez voir. Il y a toute une histoire derrière, il y a des échecs. On tombe, on se relève. On critique ou on est critiqué et on s'améliore. De fil en aiguille. Et un beau matin, on est récompensé par l'adhésion du consommateur. Bien sûr. Parce qu'un produit, c'est à la limite. C'est un symbole. Regardez aujourd'hui au Burkina Faso. Vous savez, ce qu'ils appellent désormais le ministère des serviteurs du peuple. Le ministère des serviteurs du peuple, vous voyez la dimension patriotique qu'on donne à une projection de développement. Ça a été pensé. Heureusement que nous sommes sur le continent africain. On a passé des années, des décennies à célébrer ce qui venait au-delà du continent africain. Mais cette fois-ci, nous sommes sur le continent. Et il faut le reconnaître. C'est-à-dire, avant, on parlait du ministère de la fonction publique du travail et de la protection sociale au Burkina Faso. Cette dénomination dans le plan de relance de souveraineté économique n'a aucune signification. Raison pour laquelle ils ont changé la dénomination. Désormais, c'est le ministère des serviteurs du peuple. Un ministre n'est pas là pour s'embourgeoiser. Chez nous, le ministre, on nomme un ministre, on célèbre. Non, vous n'êtes pas là pour vous embourgeoiser. Là pour servir le peuple. Le ministère des serviteurs du peuple. Alors, nous sommes allés pour voir exactement ce que réserve ce ministère des serviteurs du peuple. Et qu'est-ce qu'on peut comprendre dans la dynamique de transformation du Burkina Faso? Pourquoi il réalise autant toute une industrie du textile mise en place à seulement 17 milliards de francs CFA, des milliers d'emplois, emplois directs et indirects, en termes d'impact, c'est-à-dire même l'uniforme militaire localement, symbole de résilience, de dignité, d'autosuffisance. Le Burkina Faso, voilà ce que dit le ministère des Serviteurs du Peuple. Le Burkina Faso a décidé de changer de logique avec son plan de relance 2026-2030. Oui. C'est un projet de reconquête économique et de renaissance nationale. C'est-à-dire bâtir un Burkina Faso souverain, productif, prospère et maître de son destin. C'est ce qu'on aime entendre. Quelqu'un a dit qu'on ne change pas l'équipe qui gagne. Mais si une équipe échoue, il faut la changer. Ce qu'on a implémenté jusqu'ici a échoué. C'est réel. En Chine, on peut défendre 800 millions de personnes sorties de la pauvreté, de l'extrême pauvreté, de la misère. On peut défendre ce bilan. C'est une histoire. Mais, ce que chez nous, on ne peut pas parler de prospérité uniquement en parlant des taux de croissance. Non. On peut comptabiliser. Est-ce qu'on peut comptabiliser le nombre de personnes qu'on sort de la misère? Parce que lorsqu'on a une campagne de séduction pour mobiliser des fonds à l'international, il faut se demander où sont partis les autres fonds mobilisés précédemment. Il faut faire un bilan. Et donc, on peut s'inspirer de ce ministère des serviteurs du peuple dans sa renaissance, la conquête de sa souveraineté et les objectifs visés. Ils ambitionnent au-delà du taux de croissance économique, parce que certains diront, on a écouté Alassane Dramane Ouattara parler du taux de croissance économique. Mais le Burkina Faso est en train de défendre un taux de croissance économique également, avec un modèle différent. Ce n'est pas forcément parce que vous avez ouvert tout le pays et que vous êtes à la merci des financiers internationaux que vous êtes dans le bon modèle, où vous allez parler taux de croissance économique. On peut faire différemment et avoir un taux de croissance économique qui va au-delà de 4, 5, 6, voire 7%. C'est possible. Burkina Faso est en train de nous donner une leçon d'économie qu'on n'avait jamais vue sur le continent africain. Il faut avoir l'humilité de le reconnaître. C'est un pays qui veut porter sa dynamique réelle dans le secteur agricole. D'abord la souveraineté alimentaire, l'essor de l'industrie, une meilleure valorisation des ressources minières. Les exportations devraient connaître une progression annuelle supérieure à 10%, tandis que les investissements publics mobiliseront près de 12 500 milliards de francs CFA. Mettez-vous tranquille. La mise en œuvre du plan de relance au Burkina Faso doit nécessiter combien ? 36 190 milliards de francs CFA. Soit 23 135 milliards mobilisés à partir des ressources nationales. Donc sur 36 000 milliards, on doit mobiliser 23 135 milliards de francs CFA sur place. On ne va pas chercher les partenaires du Commonwealth ou les Eurobonds ou la Banque mondiale. C'est-à-dire sur 36 000 milliards, on veut mobiliser 23 000 milliards sur place. Et ça se fait. Ils le font. Ils ont une transformation de tomates sur place. On mobilise les fonds. On dit on a besoin de combien ? 5,5 milliards. On mobilise.

Voilà où va l'argent que l'on récolte chaque fois à l'international. Puisqu'il n'y a pas un arbre sur lequel on cueille l'argent. On va, on séduit les investisseurs, on séduit les financiers à l'international, on va courtiser le FMI, on va courtiser. Quand l'argent arrive, comment on fait? Voilà une question. Il y a eu des scandales. La Covid-Gate, 180 milliards de francs CFA pour sauver des vies. Chambre des comptes. Parce que vous avez des médicaments introuvables, 536 millions. Les surfacturations, les tests. Où part l'argent? L'affaire Glencore. 7 milliards de francs CFA de pots de vin. SNH, Sonara et consorts. Les infrastructures, vous avez vu la Cannes, Stade Olympique. Aujourd'hui, c'est une histoire de conflit juridique où le Cameroun est condamné à payer 250 000. Bref, cet argent, il faut qu'on change. Il faut qu'on change de paradigme. Parce qu'en s'appauvrissant, on n'aura aucun héritage. Véritablement aucun. À léguer à la postérité. Aujourd'hui, on parle fièrement de nos ancêtres. Tout le monde est fier, dit nos ancêtres, au temps de nos aïeux. Vous pensez que les aïeux, là, ils ne savaient pas comment vivre le présent. Ils savaient comment vivre le présent. C'est-à-dire qu'au temps de nos aïeux, tout le monde est content. On se dit que non, les aïeux ne savaient pas comment vivre le présent. Ils savaient vivre le présent. Mais ils se sont posé la question, dans 100 ans, qu'est-ce qu'on dira de nous? Et voilà ce que nous disons de nos aïeux, c'est qu'effectivement, ils étaient valeureux. Et on peut s'inspirer de ce qu'ils ont eu à faire. Quand tout est vierge, quand vous avez des ressources, quand vous... Les aïeux ont compris que non. Ceux qui viendront après nous doivent être fiers de notre passage. Mais regardez-nous aujourd'hui, au jour d'aujourd'hui. Qu'est-ce qu'on implémente comme économie? Qu'est-ce qu'on implémente? Là où on va chercher de l'argent, là, c'est parce que les aïeux ont travaillé pour avoir un supplément. Voilà. Nous, aujourd'hui, on pense... Non, non, non. Vraiment, voilà autant d'éléments, autant de choses. Et effectivement, lorsqu'il sera 17h, ce sera en étude de cas, pour cette introduction en bourse d'Aliko Dangote Petroleum. Dangote Petroleum, effectivement. Puisque beaucoup de compatriotes s'interrogent. Et voilà encore les limites de nos modèles économiques. Des modèles qui sont, on va le dire, indépendants. D'une certaine façon, indépendants par rapport aux autres, pas par rapport à l'extérieur. Ce sont des modèles qui se déconnecte des autres modèles. Il n'y a pas une synergie entre le modèle au sein de la CEDEAO et, effectivement, vous avez quitté la CEDEAO, vous entrez au Nigeria, vous êtes au Cameroun pour aller... Voilà la situation actuelle que posent les techniciens en la matière pour ce qui est de l'introduction en bourse où chaque Africain pouvait bénéficier d'une part au sein de l'entreprise Dangote. Mais là, ça devient difficile. On verra tout cela en barre de couloir de sortie. Amis auditeurs, vous prendrez la parole lorsqu'il sera 17h30. Les codes d'accès, vous les notez tout simplement. Le 640 61 38 42. 640 61 38 42. Ou encore le 671 15 73 21. 17h30, 640 61 38 42. 671 15 73 21. Le temps d'une virgule.

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0: nous allons recevoir Maurice Nasser Ngok pour... Voilà, merci d'être là. C'est un plaisir renouvelé de vous avoir dans le cadre de Plein Phare sur l'économie. Comment vous sentez?
1: Bonsoir Yannick, bonsoir à tout le monde qui nous écoute et nous regarde, aux techniciens, à la hiérarchie de la radio. Alors on se sent bien d'être là. On est heureux d'être là comme chaque mardi.
0: Ouais. Voilà.
1: Pour transmettre un peu de bonne humeur dans la dureté de la vie. 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
0: Voilà, un peu de sourire. Quand vous parlez de sourire, on peut se souvenir. Se souvenir justement de ces rapports sur la situation économique,
1: oui,
0: effectués par le groupement des entreprises, du moins on va parler du patronat, le GECAM,
1: oui,
0: mais qui estime que 65% des entrepreneurs au Cameroun vivent des groupes électrogènes, produisent à partir des groupes électrogènes, avec des surcoûts. Parce que vous êtes entrepreneur, on connaît quand même la réalité sur le terrain.
1: La réalité, elle est là.
0: Ouais.
1: Elle est factuelle. C'est pas... J'ai même peut-être l'impression que le GECAM a été un peu gentil.
0: Ah bon?
1: De dire qu'il ne s'agisse que de 65% de la couche entrepreneuriale camerounaise qui tourne au groupe électrogène.
0: Oui.
1: La situation est plus grave. La situation est plus grave. Vous faites bien de rappeler qu'en réalité, l'autoproduction d'énergie électrique par groupe électrogène était censée être à la base une solution de rechange, une solution de secours. Elle est donc passée maintenant d'une solution de secours à une solution permanente. Ce qui montre que le GECAM est dans son droit, il est dans son bon droit, il joue son rôle. Il rappelle ici et là les différentes difficultés qui sont, auxquelles font face les agents économiques,
0: oui,
1: les capitaines d'industrie, parce qu'à leur niveau c'est encore plus grave. Ouais.
0: Ouais.
1: Les impacts de l'absence de l'énergie électrique, mm-hmm, par le circuit normal, c'est plus fort chez eux encore.
0: Ouais. Uh-huh.
1: Nous-mêmes, en tant qu'entrepreneurs, voilà, on vit ces réalités. On vit ces réalités. Obligé de tourner au groupe électrogène,
0: ouais,
1: chercher un power bank ici et là, chercher un moduleur par là,
0: ouais,
1: c'est compliqué.
0: Parfois, on voit comment il faut se déplacer avec le power bank ou bien son chargeur,
1: voilà,
0: pour alimenter le téléphone. Dès qu'on se trouve dans une posture favorable.
1: Aller traquer l'énergie là où elle se trouve.
0: Puisque vous travaillez avec le téléphone.
1: Oui, téléphone, ordinateur portable, ouais. C'est du matériel dont on a besoin, nous.
0: Oui.
1: Je parle là de mon cas précis, mais oui, pour ceux qui sont réellement dans la production, c'est une fois plus difficile. Mm-hmm. Il faut faire tourner des machines. Pour ça, on ne peut pas. Il faut acheter le groupe électrogène qui, lui, coûte cher.
0: Oui.
1: Il n'est même pas forcément de bonne qualité, parce que ce qui nous vient à l'extérieur, on ne sait pas d'où ça vient réellement.
0: Exact.
1: Voilà, ça crée de nouveaux coûts. Les coûts de maintenance qui ne sont pas... Vous voyez, ça plombe la compétitivité des entreprises. Le GECAM est dans son droit.
0: Donc les entreprises sont plus compétitives.
1: Oui, ça plombe. C'est un surcoût. Comment je vais expliquer ça? Qui absorbe encore les marges bénéficiaires que peuvent se faire les entreprises de production.
0: Oui. Oui.
1: Parce que lorsqu'on s'offre un groupe électrogène, un, il coûte cher. Deux, il faut y faire des maintenances constantes.
0: Mm-hmm.
1: Trois, il faut le faire tourner. Vous voyez, il tourne tout le temps. Voilà le carburant que vous devez acheter. Maintenant, là, vous ne pouvez pas être certain que... comment je vais dire? Il n'y a pas un moyen de contrôle.
0: Oui.
1: Puisqu'on ne sait pas quand l'énergie revient. Ouais, donc
0: il y a l'incertitude.
1: Une grosse incertitude. C'est donc une fuite une perte sèche, continue.
0: C'est-à-dire
1: que entrepreneurs,
0: non seulement il n'y a pas d'énergie électrique,
1: oui,
0: mais il y a comme une sorte d'asymétrie de l'information.
1: Oui.
0: Vous avez, par exemple, des partenaires avec qui vous travaillez. Mm-hmm. Vous devez livrer peut-être certains produits. Mm-hmm. Et qu'il n'y a pas d'énergie électrique depuis un certain moment. Mais vous êtes incapable de rassurer le partenaire pour dire « Je vais vous livrer tel comptant sur, effectivement, le retour. »
1: C'est l'effet, un des effets pervers de cette situation. Parce qu'il y en a, les effets négatifs sont... Il y en a à profusion.
0: Oui.
1: Ouais. Quand je parlais de perte de compétitivité, vous venez là de prendre un exemple parfait.
0: Mm-hmm.
1: Ouais. Vous avez des délais de livraison. Vous ne pouvez pas
0: les exécuter.
1: Oui, vous pouvez pas, vous n'avez pas d'énergie. Parfois même, il y a eu des périodes où on avait de la peine à trouver du gazon sur le marché.
0: Ouais.
1: Comment on fait? C'est compliqué. Le GECAM est dans son rôle. Hein. Le GECAM tire une sonnette d'alarme. Parce qu'il faut voir ça Pas seulement pour les grands industriels, même si c'est surtout chez eux que l'impact est plus prononcé.
0: Parce qu'ils parlent des routes, ils parlent d'énergie électrique, ils parlent de la baisse de l'investissement public.
1: Vous voyez que tout est lié.
0: Est-ce que le climat les a fait autant gangréner au Cameroun?
1: Oui, le GECAM a raison. Je vous prends un exemple simple pour rester dans mon domaine logistique.
0: Oui.
1: Ok. Lorsque je fais venir un conteneur de Douala là-bas pour N'Djamena, est-ce que vous savez que la distance est restée la même, n'est-ce pas? Mais le temps mis est passé de combien à combien? C'est des pertes. Il y a des coûts supplémentaires qui interviennent dans cette chaîne-là. Tout ça crée une gangrène. Quand vous parlez de gangrène, ça crée même des métastases.
0: Oui.
1: Oui, ça crée des métastases, des problèmes qui sortent, qui viennent brouiller votre chaîne logistique. C'est
0: complètement
1: un problème. Ça, c'est pour nos petites entreprises, enfin, pour rester dans le domaine.
0: Les PME, ça dit, vous parlez peut-être des PME ou des très petites et moyennes entreprises.
1: Il faut voir ça dans l'ensemble.
0: Oui.
1: Les industriels,
0: oui.
1: Les PME et les très petites entreprises.
0: Voilà.
1: Chacune d'entre elles subit les contre-coups de l'absence d'énergie électrique. Chacune.
0: Parce qu'absence d'énergie électrique, absence de route, l'odeur en termes de tracasserie, vous venez de le dire.
1: On l'avait dit, oui.
0: Parce que loin, sous-investissement, ça veut dire même l'infrastructure ne suit plus.
1: L'infrastructure est déjà, je le disais il y a quelques temps sur ce plateau, les infrastructures généralement ici, chez nous là, sont désuètes. Je rappelais qu'une route se construit selon des normes et comme tout produit, elle a une date de péremption.
0: Voilà.
1: Les routes actuelles, elles sont toutes désuètes. Tout ce qu'on fait, c'est...
0: On la pistole.
1: Oui. Il faut construire de nouvelles routes. Alors, on est d'accord pour dire qu'aucune société réelle ne se développe sans énergie électrique.
0: Ouais.
1: Ça, il faut être clair là-dessus. Maintenant, nous sommes dans des camerounaiseries, comme j'ai eu dit quelque part, où on a tout et on n'a rien. On a tout et on n'a rien. Un pays où c'est pas... Les sources d'énergie qui manquent. Un pays où on construit des barrages. Un pays où, vous voyez, mais on a tous ces problèmes-là qui rejaillissent sur la sphère entrepreneuriale. C'est compliqué.
0: C'est compliqué.
1: Il faut remettre de l'ordre là-dedans.
0: De l'ordre.
1: Oui, il faut remettre de l'ordre.
0: Il y a pas un objectif.
1: Je fais le lien avec la situation au Burkina Faso. Moi, ce qui me
0: fascine. Vous avez vu, voilà.
1: Ce qui me fascine là-bas, c'est pas tant le projet que le capitaine.
0: Qui l'a fait implémenter.
1: C'est l'idéologie qu'il fait naître.
0: Voilà.
1: Ça veut dire qu'ils travaillent dans le cerveau des
0: Burkinabés.
1: Des Burkinabés pour leur dire on n'a plus besoin de ceux qui nous viennent de l'extérieur. Commençons par nous-mêmes. Ici, c'est un peu en lien. On peut dire, là-bas, ils vont dire ils consomment local.
0: Ouais.
1: Chez nous, est-ce qu'on le fait? Est-ce qu'il y a réellement un made in Cameroun? Quand je dis made in Cameroun, je ne parle pas seulement des produits. Je parle d'abord de la pensée. Donc, l'idéologie qui est mise en place pour impulser un mouvement comme ça, il le fait fort à propos. Pourquoi? Parce qu'en réalité, on dit que le vrai leader construit un système qui est censé lui suivre.
0: Oui.
1: L'idéologie que le capitaine Traoré est en train d'insuffler au Burkinabé va lui suivre. Et c'est ce qui est le plus important.
0: Ce qui est le plus important.
1: Oui, c'est important.
0: Merci vraiment, Moïse Nassin Gouk, hein, parce que si fondamentalement parlant, un leader ne pense pas ce qu'on dira de lui lorsqu'il sera absent, c'est une déchéance.
1: Oui, c'est clair.
0: C'est une déchéance.
1: Oui, c'est clair.
0: C'est clair. Une déchéance. Parce que vous venez de le dire, c'est-à-dire Ibrahim Traoré ne travaille pas uniquement pour lui, sa petite personne, ou pour ceux qui existent en ce moment dans son environnement. Mais il s'est dit, demain, qu'est-ce que je lègue?
1: Mais c'est ça. Il a compris. Hein. On va dire, on dira peut-être qu'il est jeune.
0: Oui.
1: Mais il ne me semble pas aussi jeune que ça, dans sa pensée.
0: Dans sa façon de penser.
1: Oui. L'Africain doit se rappeler, un, qu'il existe. Deux, qu'il est quelqu'un, une personne normalement constituée.
0: Oui.
1: Qui n'a pas toujours besoin d'attendre de ce qui vient de l'extérieur.
0: C'est qui vient de l'extérieur.
1: L'Africain peut et est même capable de faire mieux. Nous avons été, nous, je suis sûr que toi, certains parmi nous aussi,
0: oui.
1: À l'école avec ceux qui viennent d'ailleurs. Vous voyez? Où on s'est rendu compte qu'ils ne sont pas aussi intelligents qu'ils nous le disent.
0: Mais je
1: ça,
0: vous
1: c'est,
0: dis...
1: C'est ce petit détail-là pour montrer qu'en réalité, on n'a pas besoin d'eux. Si on pense, c'est qu'on est.
0: Quelqu'un l'a dit. Qu'on est.
1: Quelqu'un l'a dit.
0: Je pense dont je suis.
1: L'Africain pense. Pourquoi est-ce qu'il n'est pas?
0: Là est toute la question.
1: Voilà.
0: Parce que quand j'ai vu sur ce site du ministère des serviteurs du peuple.
1: Ouais.
0: Ministère des serviteurs du peuple. C'est-à-dire que on est passé à autre chose. C'est-à-dire du ministère serviteur du peuple.
1: Ministre.
0: Serviteur du
1: peuple. À l'origine, je pense que l'étymologie du mot ministre,
0: mais c'est ça, serviteur. C'est serviteur.
1: Il a ramené l'hôpital au centre du village, ou l'église au centre du village.
0: Aussi simple. C'est tout. Les grandes transformations commencent souvent par une décision simple et courageuse, celle de cesser d'attendre.
1: C'est clair.
0: Attendre les financements extérieurs. Vous voyez ce que la façon. Ibrahim Oumar, bon après-midi.
2: Yannick Guéry, bon après-midi. Bon après-midi à nos co-discutants.
0: Oui.
1: Bon après-midi.
0: Quand c'est quelqu'un dit non, mais monsieur Guéry, vous parlez beaucoup de Traoré et tout cela. On ne va pas parler de Traoré, on va parler de qui? Parce qu'en réalité, vous avez la Libye de Kadhafi. On n'a pas pris le temps de le valoriser. On est resté aérien, distant. Et même à la limite indifférent. Parce que oui.
1: Ça s'explique.
0: Ça s'explique. Aujourd'hui, les conséquences nous rattrapent. Vous voyez, beaucoup d'Africains se rendent à l'évidence que maintenant ces gens nous ont bernés. Parce que si vous regardez la Libye de Kadhafi et celle d'aujourd'hui, avec des conséquences, mais vous vous dites, mais tiens, est-ce que ça valait la peine? Ça ne valait pas la peine. Le ministère des serviteurs du peuple. Ibrahim Oumar, bon après-midi.
2: Ah, il pensait qu'on s'était déjà salé, Yannick Guéry, voilà. Bon après-midi.
0: Une fois encore, une fois encore. Parce que vous m'écoutez attentivement.
2: Ouais.
0: On nous a dit que nous sommes en mission de séduction.
2: Oui.
0: À l'international pour mobiliser les fonds. Mm. Vous voyez un peu?
2: Oui.
0: Parce qu'on a besoin de financer la SND30 qui a besoin de près de 88 000 milliards de francs CFA. Vous voyez? Mm. On se demande à quel moment on compte sur nous-mêmes. Et quand vous avez un modèle comme celui-là, vous faites ce que vous appelez une étude comparative. Vous voyez un peu? Comment on fait en Côte d'Ivoire? Comment on fait au Sénégal? Vous voyez? Comment on fait au Burkina Faso? Et en fin de compte, Moïse Nasengou vient de le dire, il faut s'appuyer sur une idéologie. Qu'est-ce que les gens pensent? Quel est leur état d'esprit? Et là, je crois qu'il y a cela quelques jours, on en parlait ici, où des gens disaient Traoré réussit d'abord parce que

0: Burkinabé s'est imprégné de son idéologie, de sa vision. Mais en parcourant, je me rends compte que chez eux, ils sont partis d'un ministère, je sais, des affaires sociales, du travail et tout ça, à un ministère des serviteurs du peuple basé sur la Refondation nationale. Où on dit, cessez d'attendre, attendre les financements extérieurs, attendre les conditions parfaites, attendre que les crises passent. Il faut agir maintenant. Vous voyez?
1: Oui.
0: Et le plan de relance 2026-2030 a besoin de 36 000 milliards de francs CFA. Et sur les 36 000 milliards de francs CFA, le Burkina Faso va mobiliser 23 000 milliards de francs CFA en interne.
1: Mmh.
0: Voyez un peu la trajectoire.
1: Oui, oui, oui.
0: Et les preuves sont là. Les gens disent non, ils bavardent beaucoup. Mais voilà les résultats. Non, ils bavardent trop. Voilà les résultats. Voilà une usine. Usine de textile.
1: De textile, oui.
0: Il a posé la question. Vous avez vu sur le continent africain, on a une telle réalisation à 17 000 milliards, à 17 milliards de francs. Nous, on a nos ordinateurs là. Nos ordinateurs, c'est 75 milliards, c'est quoi. Vous voyez encore une pièce. Vous êtes high-tech, ça dit que. Vous êtes high-tech, Ibrahim.
2: Même à l'avenue Kennedy, on en trouve plus.
0: Voilà, j'ai dit, on en trouve plus. Même, j'ai dit, le chargeur.
2: Voilà.
0: Je vous donne la parole.
1: Yannick, c'est. Ouais.
0: Parce que vous êtes un expert des questions.
2: Haïti.
1: C'est, bon, ben, je. Yannick, c'est très difficile de prendre la parole à la suite de ce que vous venez de dire, surtout quand on pense que nous venons ici pour être utiles à notre pays.
0: Tout à fait.
1: Quand on pense qu'on vient d'abord parce que nous sommes Camerounais, on a tellement envie de voir les choses se faire. Et puis, ne vous offusquez pas, hein, le bien s'impose à tout le monde.
0: Oui, oui.
1: Quand on est humain, on ne peut pas être. C'est comme la lumière, oui. C'est comme le soleil. Ibrahim Traoré, pour ne pas forcément revenir là-dessus, s'impose, n'est-ce pas, à l'humanité. Ce n'est
0: oui.
1: pas une question même africaine. Quand on pense que... Vous, quand j'entrais dans ce studio, vous parliez, n'est-ce pas, de l'influence, du déficit énergétique sur la vie de l'économie dans notre pays.
0: Mm-hmm.
1: Vous savez, quand j'ai suivi Maurice Ngouk, n'est-ce pas, faire dérouler, n'est-ce pas, son argumentaire sur... les conséquences fâcheuses sur notre économie. En réalité, je voulais aller un peu plus loin pour dire que ce qui fait plus mal, c'est pas tant la portée, je veux dire l'impact, n'est-ce pas, ou encore ce que l'énergie peut apporter comme contribution pour stabiliser ou encore pour faire avancer un pays. Parce que ça saute à l'œil.
0: Ouais.
1: Aucun pays au monde ne peut bouger sans que le secteur énergétique soit fonctionnel.
0: Oui.
1: Mais ce qui nous écœure particulièrement, c'est que dans notre contexte au Cameroun, c'est que on a tout pour produire massivement, pour produire de l'énergie en quantité suffisante.
0: Oui.
1: On a même tout pour revendre, n'est-ce pas, l'énergie même aux autres. Parce que quand on convoque, s'il faut penser à tout ce dont on a besoin pour réaliser des barrages.
0: Ouais.
1: Des barrages, non, on en a.
0: Ouais.
1: On a investi des milliards dans la construction des 10 barrages. Mais sauf que on est encore obligé de se rendre compte que le résultat ou encore la satisfaction reste en attente.
0: On a encore besoin des groupes électrogènes.
1: Par exemple.
0: Donc, en tant qu'entrepreneur, vous la testez.
1: Bien entendu. Vous savez, si vous parlez, n'est-ce pas, d'entrepreneuriat, quand il faut même pas être dans le secteur informatique pour souffrir, n'est-ce pas, du manque ou encore pour réaliser la pertinence d'énergie électrique. Qu'est-ce que tu peux faire? Qu'est-ce que l'on peut faire sans énergie?
0: Parce que le GECAM a dit que c'est 65% d'entrepreneurs au Cameroun sont obligés de faire recours au groupe électrogène parce que le déficit d'électricité
1: est prononcé. Quand Maurice le disait, quand vous faites recours, n'est-ce pas, au groupe électrogène, déjà les appareils que vous utilisez s'abîme un peu plus tôt par rapport, parce que la tension qui entre n'est pas forcément contrôlée.
0: La régulation.
1: Oui, c'est pas régulé. Ce n'est pas évident, monsieur Yannick. Malheureusement, je ne sais pas pourquoi voyez, il y a une grosse question de mentalité quand même chez nous.
0: La mentalité.
1: Oui, puisque si nous l'avons souvent dit que pour voir ses aspirations, trouver une certaine satisfaction, ou encore pour ne pas dire une satisfaction totale,
0: ouais,
1: il faut commencer par changer ses modes de pensée.
0: Ouais.
1: Et j'ai le sentiment que, parlant, n'est-ce pas, du Burkina Faso,
0: oui,
1: c'est une opération en plein succès dans, dans le changement de mentalité.
0: De mentalité.
1: Dans le changement du mindset. Parce que, qu'on se le dise aujourd'hui, hein, si tout à l'heure on nous annonçait que Ibrahim Traoré a été, bah, je ne sais pas, par miracle, hein, éjecté, sais pas comment, mais il y aurait encore des milliers, n'est-ce pas, d'Ibrahim Traoré.
0: Oui.
1: Pourquoi? Parce que aujourd'hui, il a amené, n'est-ce pas, ses concitoyens à réaliser qu'en eux réside tout ce dont ils cherchent ailleurs.
0: Voilà.
1: Oui, et du coup, dès qu'on a compris que non, mais attends, si on parle des usines, vous parlez, n'est-ce pas, de l'usine de textile,
0: oui,
1: il n'y a pas que ça. Dans le domaine agricole, c'est grave.
0: Oui.
1: Dans le domaine agricole, je crois qu'il en a fait un leitmotiv,
0: oui,
1: n'est-ce pas, de satisfaire sur le plan alimentaire ses concitoyens.
0: Et l'exportation,
1: mais après,
0: le beurre de karité dont on parle.
1: Quand, mmh, là, quand ils se rendent, okay, compte qu'ils peuvent désormais se nourrir et de qualité, ils peuvent se vêtir sans avoir besoin des autres. Ils peuvent aller dans des hôpitaux de choix. Ils peuvent aller dans des universités construites avec leur sang. Mais comment les changer? Comment les changer? Bientôt, les gens vont s'exporter. Les gens vont même chercher à entrer d'abord au Burkina Faso.
0: Voilà.
1: Bientôt.
2: Il a raison.
0: Voilà.
1: Et actuellement, là, ben, maintenant, s'il faut, vous voyez, pendant qu'on parle, ça fait mal parce que Maurice le disait, je suis encore obligé de le dire. Nous, on a encore un problème de repère. Parce qu'on ne sait pas ce que nous voulons. S'il faut parler, n'est-ce pas, d'un modèle de pensée, si on parle, n'est-ce pas, d'un modèle de pensée de Burkinabé. Oui. Mais attends, au Cameroun, on ne sait pas ce que nous voulons.
0: C'est-à-dire la campagne de sédition qu'on est en train de mener en ce moment pour mobiliser les fonds.
1: Mais
0: à Londres, ça obéit à quel modèle?
1: Non, vous savez, nous l'avons souvent dit ici, Yannick, vous voulez bien que je le dise encore ça. Le truc, c'est que le problème n'est même pas dans la campagne même de rejet de fonds.
0: Oui.
1: Même quand on aura eu ces fonds, puisqu'on a souvent eu,
0: oui,
1: on en a eu. Peut-être c'est pour aller construire le...
0: Mais on a parlé des scandales tout à l'heure.
1: Olympe, c'est peut-être, voilà, peut-être. C'est pas si c'est ça pour aller finir l'hôtel dans le sous-sol, c'est pas trop.
2: On aura encore les images.
1: Mais ce que je voudrais dire, vous voyez, c'est très grave. Vraiment, c'est très grave. C'est, on emprunte. Parce qu'aujourd'hui, la nature a voulu qu'il soit là, ceux qui nous dirigent. Cette minorité-là. Vous comprenez un peu, la nature a voulu qu'il soit là pour faire comment, pour aller, n'est-ce pas, en fait, pour être notre porte-parole.
0: Ouais.
1: C'est par eux que nos décisions passent, malheureusement. Mmh. Et donc, ce sont eux qui vont aller parce qu'ils vont, vous voyez, ils vont aller demander de l'argent, mais sauf qu'ils ne demandent pas leur nom, ils demandent au nom de tous les Camerounais.
0: Ouais.
1: Ils nous endettent. Vous parliez, n'est-ce pas, de machines et tout. Bon, il faut dire que j'étais sous le règne, quand j'étais président du comité d'étudiants, que les machines sont arrivées.
0: Les machines.
1: Nous, on avait célébré ça.
0: Ah, vous avez célébré les machines.
1: Puisque
2: le cloud là est devenu quoi?
1: Non, ça. Ne me posez pas de questions. Je vous en prie. Mais je voulais dire que ce que je voulais dire, je veux quand même reconnaître que j'étais parmi ceux qui ont accueilli, n'est-ce pas, ces machines avec souris parce que nous étions élèves ingénieurs. Et donc,
0: Aliaï.
1: Bien sûr, nous sommes élèves ingénieurs et donc on avait forcément besoin, n'est-ce pas, des outils de travail. La machine ne peut pas faire sans ça. Mais sauf que.
0: Quand c'est arrivé.
1: Voilà. Voilà. Bon.
0: On vous a présenté autre chose.
1: Bon, de toute façon, on a eu.
0: Et on ne veut pas faire le bilan aujourd'hui. On est déjà dans des campagnes de séduction.
1: C'est donc pour ça, parce que le plus dur, ce n'est pas. Je vais dire quoi. Le fait d'aller prendre le crédit.
0: Oui.
1: Mais qu'est-ce qu'on en fait? C'est ça le truc.
0: C'est ça le
1: on a malheureusement le sentiment que ils se préoccupent beaucoup plus, n'est-ce pas, de ce qu'ils ont besoin pour vivre aujourd'hui, même si demain n'existe pas, c'est pas leur problème. Mm-hmm. Parce que dans quand on prend un crédit, on peut prendre un crédit pour développer un pays. Ça dépend. Maintenant, si on n'investit pas ce crédit, n'est-ce pas, dans des couloirs de production, si on ne produit, si on ne se fait pas, ne multiplie pas cet argent prêté. Ça veut dire qu'on s'engouffre.
0: On s'engouffre.
1: Malheureusement, c'est le cas de le dire pour notre pays. On s'engouffre. Vous voyez, quand je parlais là, on riait là, on parle d'Olembe. apparemment ils sont encore en train de chercher de l'argent pour construire l'hôtel, c'est ça? Ou encore pour finir les travaux, comme on a bien montré les images. Donc voilà, autant de choses. Et ça ne fait pas que du bien.
0: Voilà.
1: Ça ne fait pas que du bien, n'est-ce pas, à ceux qui sont les natifs de ce pays.
0: Voilà.
1: Qui sont pas du passage, parce que apparemment eux, ils se comportent comme s'ils étaient des nomades.
0: Voilà, des passages.
1: Après, demain, ils iront ailleurs, alors qu'on n'a qu'un seul pays.
0: On n'a qu'un seul pays.
1: Le Cameroun.
0: Voilà. Merci énormément. Merci énormément. Parce que ce que vous dites est profond. Et profond, il faut faire le bilan. Il faut faire le bilan pour voir où on a trébuché. Comment toutes ces dernières 10 dernières années, on a mobilisé autant pour financer les stades, les ordinateurs, Covid Gate et tous. Vraiment, on peut s'appuyer même sur le rapport de la Chambre des comptes pour faire le bilan, pour faire notre autopsie et sortir de là. Regardez les entreprises publiques et toutes ces structures qui vivent des perfusions. C'est ça qui a leur dit l'endettement. Est-ce que la maman qui est au marché, se pose énormément de questions? Le jeune entrepreneur qui met sa PME sur pied se pose des questions. Qu'est-ce qui se passe? Où est passé cet argent?
1: Monsieur Ngelibi, quand je parlais tout à l'heure de modèle,
0: oui,
1: on est en perte, n'est-ce pas, de modèle. En réalité, vous voyez les Camerounais qui s'accagent, n'est-ce pas, dans des pratiques peu recommandables.
0: Oui.
1: Il faut bien les plaindre, mais après, il faudrait bien qu'on remplace cela par quelque chose. C'est quel le modèle vraiment dans notre pays? Comment on fait la promotion de quoi?
0: Oui.
1: Quelle est notre référence? Dit que voilà un Camerounais qui est né. Voilà le parcours, s'il passe comme ça, voilà, c'est ce qui est, voilà à peu près même 2 ou 3 possibilités. Mais on a le sentiment que c'est très, très compliqué dans notre pays.
0: Voilà.
1: On a vraiment le sentiment.
0: C'est compliqué, il faut qu'on soit guidé. Oui. On doit être guidé. Et ce plan de relance, le plan national de développement, de transformation Burkina Faso, que nous présente le ministère des serviteurs du peuple. Ce n'est plus le ministère du travail, la sécurité sociale, non. Le ministère des serviteurs du peuple. C'est-à-dire que tu es dans un autre département ministériel, tu poses un acte déjà, on t'interpelle sur la refondation nationale. Est-ce que dans l'acte là, tu es en train de servir le peuple? Est-ce que tu sers le peuple? Le ministère est là, il présente le plan de relance en 4 points. Parce qu'il faut la souveraineté, la production nationale, la prospérité et le capital humain qui vise un objectif, être maître de son destin. C'est écrit en noir sur blanc. Vous voyez? Ce pays, les gens disent que non. On parle de Traoré, on parle de Traoré. Quand c'est bien, on va dire que c'est mauvais. Est-ce que, quand vous voyez ce modèle et ce que les gens nous vantent au Sénégal, et en Côte d'Ivoire, c'est totalement différent. Parce que les gens ont voulu faire croire que non, on veut salir les autres parce qu'on ne regarde pas le Cameroun. Non. Là, on prend un exemple clair qui n'est pas le Cameroun pour dire que le Cameroun peut faire comme.
2: Devrait faire comme.
0: Simon Bassana, bon après-midi.
3: Bon après-midi, Yannick. Et bon après-midi aux copanélistes. Je leur annonce déjà la bonne nouvelle, c'est que Yannick a fait de moi le co-éditorialiste.
0: Ah bon?
3: Donc j'ai un galon de plus que vous.
2: Ah. Félicitations.
1: Félicitations, papa.
0: Non, il y a des points. Simon Bassanaga, c'est-à-dire que je suis à la maison, il me dit, mais tiens, voilà, voici quelque chose, je suis en train de penser là, ça peut nous inspirer. Il dit, mais ça tombe à point nommé, effectivement, parce qu'il est également dans la grande recherche, et il me dit, non, un vrai agronome, un vrai ingénieur agronome doit être anticipatif en permanence.
3: C'est clair.
2: C'est ça.
3: C'est ça.
0: Ça dit que rien ne doit lui échapper.
3: C'est ça.
0: Que ce soit les vents contraires ou les vents favorables. Il doit être dans une concentration permanente.
3: C'est clair, Yannick.
0: Et Simon Bassanaga, vous voyez, quand on parlait des principes de la relance au Burkina Faso, c'est un plan qui s'articule autour de 4 axes stratégiques.
3: Le deuxième, c'est quoi? Réaliser le deuxième.
0: Ah
3: réaliser, parce qu'ils voilà. ont raté.
1: La production.
0: Voilà. Non. Le deuxième, c'est la mise sur pied d'une refondation de l'État.
3: Mais c'est ce que nous disons ici depuis pratiquement 4 ans.
0: Qui intègre la production?
3: Qui intègre Absolument. La production? Parce que la refondation, un des piliers de la refondation, c'est la production.
0: Voilà.
3: Parce que, vous voyez, et il y a un lien. Maintenant, lisez le quatrième.
0: Le quatrième, parce que troisième, capital humain. Mm-hmm. Voilà. Quatrième, ambition de transformer durablement l'économie à travers l'industrialisation,
3: oui.
0: la modernisation du secteur agricole,
3: oui.
0: la valorisation des ressources nationales
3: oui.
0: et le déploiement d'infrastructures structurantes.
3: C'est tout. C'est tout.
0: Les gars ont un schéma.
3: Ils ont un schéma.
4: Là, on nous parle du
3: et un schéma très cohérent.
4: On nous emmène des choses.
3: Très cohérent. Nous, on passe le temps à nous faire des connaissances livresques, des littératures, des philosophies. Voilà un schéma cohérent et traçable et palpable.
0: Et palpable.
3: Donc, vous voyez là où les gens veulent arriver.
0: Non, non, ils sont concentrés.
3: Mais Yannick, je vais vous dire une chose. L'Afrique, c'est combien? C'est 55 États, n'est-ce pas? Parce que chaque jour, nous fragmente. Il y a un État qui éclate toujours
0: voilà.
3: en deux.
0: Voilà.
3: Le lendemain, ouais, il devient trois, ainsi de suite, la oui. multiplication des États. Qui ne servent à rien. Yannick, comment quand 55 États, 52 ne peuvent pas voir comme ça? Quand on vous dit maintenant que est-ce que l'Africain est un homme normal, qui sait qu'il est une créature de Dieu, qui sait que Dieu l'a créé et lui a donné une partie du territoire du monde, qui devient le sien? Voilà les Africains de là, est-ce qu'ils viennent de comprendre ça?
0: Oui, ils se démarquent.
3: Ils comprennent qu'ils sont maîtres de leur territoire parce qu'ils sont propriétaires de ces territoires
0: ouais.
3: et ils doivent en faire ce qu'ils veulent, pas ce que d'autres veulent.
0: Oui.
3: Mais c'est clair.
0: Ils ont dit maîtres de leur destin.
3: Les maîtres de leur destin. Yannick, on a 52 États qui font encore le suivisme moutonnier.
0: Oui.
3: 52, c'est-à-dire où les dirigeants ne peuvent pas se décider comme ces trois États-là.
0: Attends, oui.
3: Mais il y a un problème.
0: Est-ce que vous avez vu là?
3: Il y a un problème.
0: On a commencé par la construction des ponts.
3: Voilà.
0: Non.
3: Oui, oui.
0: On n'a pas commencé par les tramways.
3: Oui.
0: Non.
3: Par les stades.
0: Par les stades. Ils n'ont pas commencé par les stades. Regarde le schéma.
3: Non. Ça, c'est un schéma qui est cohérent.
4: C'est parce que les schémas que nous, on applique, c'est les schémas des autres.
3: Hein. Mais c'est clair.
4: Là, c'est un schéma d'Afrique.
3: C'est clair.
4: Pensé pour des
0: Africains. Et cerise sur le gâteau.
3: Et je vais vous dire.
0: Cerise sur le gâteau, oui. c'est que quand ils appliquent leur schéma, ils coûtent moins cher.
3: Mais c'est clair.
0: Regardez un peu les schémas qu'on prend à l'extérieur. Les gros montants.
3: Les gros montants.
0: 180 milliards. Les...
3: Voilà.
0: Vous le comprenez
3: pas. Tout c'est en centaines, en milliers de milliards.
0: Milliers de milliards sans résultat.
3: Voilà. Il vous dit qu'il a fait une usine de transformation de tomates à 8 milliards. Il vous dit qu'il est en train de faire une usine de textile à
0: 17
3: milliards.
0: 17 milliards.
3: Voilà.
4: Et tout ça, il faut quand même préciser que les états de
0: l'AES
4: sont placés en marge des systèmes économiques mondiaux actuels.
3: Mais tous.
4: Donc ils sont là, ils fonctionnent, j'ai envie de dire, sur l'économie propre.
3: Propre.
4: Ils sont propres.
3: Mais je
4: c'est encore plus fort. Mais, ce
3: ça, fort. Mais je vais aller plus loin. Le ministre camerounais des Finances est en train de faire quoi? Vous avez des
0: campagnes de séduction.
3: Oui, oui. Ouais.
0: Devant
3: on était habitué à comprendre ça des femmes qui se mettent en bordure des rues pour séduire les hommes et tout et tout. Mais je ne savais pas que les États aussi pouvaient faire des campagnes de séduction. Ça, c'est quand même bizarre. Et c'est même moche à comprendre, à entendre, à écouter. Vous séduisez qui? Non, vous séduisez qui, Yannick?
4: Vos maîtres.
3: Hein? On est là, on veut développer notre maître. Pays, vous allez séduire les gens. Non, Yannick, ne riez pas. Vraiment, je suis tellement choqué, Yannick. Qu'à un moment, on ne sait pas. C'est Dieu qui a décidé de nous créer au Cameroun. Mais à un moment, vous vous demandez que est-ce que la décision de Dieu qui n'est pas qu'on ne peut pas remettre en question, est-ce que Dieu a fait le bon choix pour moi? Mais parce que Yannick, vous êtes dépassé. Vous êtes dépassé. À voir ce qui se passe autour de nous. Vous allez séduire les gens pour qu'ils ne vous donnent pas de l'argent, hein? Pour qu'ils vous empruntent de l'argent. Parce que vous pouvez encore séduire pour qu'ils vous donnent.
0: Mais là, c'est un prêt.
3: C'est un prêt.
0: À rembourser.
3: Avec intérêt.
0: À des taux d'intérêt.
3: Mais
0: terrible.
3: Exorbitant. C'est même ça le cœur du sujet aujourd'hui. Je vais aller loin. Regardez ce qui se passe. Ils vous empruntent leur argent.
5: bloquent vos mécanismes d'autogestion de cet argent.
0: Ouais.
5: Parce que, première chose, ils ne veulent pas que vous remboursiez le corps de la dette.
0: Le principal.
5: Mmh. Non, ils ne veulent pas. Ils s'arrangent à ce que cette dette soit perpétuelle et qu'ils vivent des intérêts de la dette.
0: Pour l'éternité.
5: Parce qu'avec ce que Ibrahim Traoré fait, mais il va payer tout le capital de la dette.
0: Oui, oui, oui.
5: En un temps record.
0: Oui, 5 ans.
5: Oui. Au trop, en 5-10 ans, le Burkina ne va plus devoir...
0: Si
4: on ne les déstabilise pas, voilà. Oui, dans les 5 ans.
5: Oui, oui.
0: Oui, c'est parti, voyez, c'est parti pour la
5: prochaine. Oui, pourquoi? Parce que, un, le Burkina a compris que il faut que je mette l'argent dans la production. C'est cette production qui me permet de stabiliser la population, le peuple. C'est cette production qui me permet de payer le surplus, de payer les dettes.
0: Oui.
5: Ce que les Occidentaux ne veulent pas.
0: Ils ne veulent pas.
5: Tant qu'ils voient vous mettez un schéma pour payer le principal de la dette, on vous crée une situation. Ouais. La situation, c'est quoi? La situation est que puisque vous allez toujours vous endetter, ils vous tiennent en amont et en aval. En amont maintenant, en aval, c'est que on est encore tombé dans une autre bêtise extrêmement grave. Je vous ai dit ça ici à plusieurs émissions. Yannick, comment nous pouvons nous asseoir sur une table comme nous sommes là, nous sommes quatre. Et je décide que moi, j'ai 5 francs. Tout ce que j'achète chez vous, c'est 5 francs. Mais quand moi je vous revends, partant de chez moi à chez vous, c'est 50 francs. Et vous acceptez.
0: Fièrement. Hein?
5: Et vous acceptez fièrement. Okay. C'est-à-dire, eux, ils nous ont endettés, surendettés, en évitant que nous mettons en place les mécanismes de production pour rembourser le principal de la dette, mais qu'on passe le temps à rembourser la dette.
0: Tout à fait.
5: Mais regardez ce que les banques font. Ici, vous nous avez imposé le terre à terre. Yannick, quand vous empruntez l'argent dans une banque, nos banques ici, locales, mais vous êtes le meilleur client tant que vous payez les intérêts. La banque ne viendra jamais vous menacer que le principal est encore là. Non, non, non, non, non. Tant que vous payez les intérêts, mais la banque vous soutient. Et c'est pour ça que vous voyez beaucoup de fonctionnaires aujourd'hui vont en retrait dans la pauvreté. Pourquoi? Parce qu'ils se sont mis dans le mécanisme de toujours faire les découvertes.
4: Ouais.
5: Découvert. Et c'est à la fin de ton cycle de comment je vais dire, à la fonction publique, que tu te rends compte que mais, j'ai travaillé pour payer les intérêts à la banque. Aujourd'hui, je vais en retrait. Mais je vais utiliser quel... Exactement. C'est la même chose que nous faisons avec les États. Le fonctionnaire qui comprend que au lieu de prendre un prêt à la banque pour rationner madame à la maison, je dois plutôt prendre un prêt pour faire un champ ou bien ouvrir une boutique. Parce que je sais que la boutique va produire des bénéfices qui me permettent de rembourser le corps de la dette.
0: Et demain, et d'être autonome.
5: C'est comme ça. Ça veut dire, l'État, la famille, c'est un petit État.
0: Bien sûr.
5: Ça veut dire, quand vous regardez comment la famille fonctionne,
0: bien sûr.
5: Regardez l'État.
0: Bien sûr.
5: L'État, c'est juste macro.
0: Bien sûr.
5: Donc, ils ont tout fait pour que, un, on soit constamment endetté.
0: Oui.
5: Le FMI ne viendra jamais dans votre pays tant que vous remboursez la dette. Non, les intérêts de la dette. Le FMI ne viendra jamais. Et je vais aller plus loin. Je vais aller plus loin, Yannick.
0: Mmh. Allez-y.
5: Regardez ce qu'ils font maintenant pour vous tenir en aval. On vous dit, et on ne sait sur quelle base, que le dollar est la seule monnaie d'échange reconnu dans le monde. Ça dit, les gens s'asseyent et on dit le dollar est la seule monnaie qui permet les échanges à l'international. Nous, on utilise maintenant le franc CFA. On a quoi y voir avec le dollar? Pourquoi on nous impose le dollar comme...
0: Hein? Pertinent.
5: Mais on peut utiliser notre monnaie locale.
0: Pertinent.
5: Toi, tu achètes en dollar, moi, j'achète en CFA. Parce que c'est le CFA que j'utilise chez moi. Les 55 États africains acceptent comme des moutons. Maintenant, conséquence logique, regardez le lien avec ce que nous vivons. Vous allez emprunter de l'argent aujourd'hui, faire votre bonne séduction là, comme les jeunes dames, oui, vous avez séduit, la Banque mondiale vous a donné de l'argent. Deux jours après, Quelqu'un s'assoit au bureau à Washington, il vous dit, il y a fluctuation du dollar. Hier, tu as emprunté 1000 dollars. Aujourd'hui, tu as emprunté quand le dollar était à 500. Après demain, il y a fluctuation, le dollar est passé à 550.
0: Ouais.
5: Donc ta dette d'hier, que tu devais payer sur 500,
0: elle bondit. Pareil avec la parité fixe avec l'euro.
5: Mais c'est exactement ça, Yannick. Comment les présidents africains n'arrivent pas à voir ça? C'est-à-dire avec ces mécanismes. Mais tu es totalement ligoté. Mm-hmm. Oui, tu es totalement muselé. D'un côté, on te donne de l'argent, un prêt. Mais on interdit que tu utilises ces prêts à bon escient. Mm-hmm. Tu ne le mets pas dans le secteur agricole. Mm-hmm. On t'a paralysé. De l'autre côté, on te dit, paie seulement les intérêts. Tant que tu paies les intérêts, bon, toi, tu n'as aucun problème avec nous. Mm-hmm. Tu es paralysé parce que tu ne pourras jamais progresser, tu ne pourras jamais investir. Troisièmement, on met une fluctuation du dollar qu'on a reconnue seule comme monnaie d'échange internationale.
0: Mm-hmm. Et après, tu vas encore t'engouffrer dans la parité fixe.
5: Dans la parité fixe.
0: Comme si cela ne suffisait pas.
5: Exactement. Mais Yannick, on va où? Non, regardez le schéma là. Les pays africains vont où avec ces schémas?
0: Non, c'est l'esclavage.
5: Non, voilà. L'esclavage. Maintenant, il y a trois pays qui se démarquent. Ils sont l'objet de tout le terrorisme mondial. Vous ne voyez pas que c'est un coup d'État contre l'Afrique?
0: Oui.
5: Et vous ne voyez pas qu'il y a 52 présidents qui ne peuvent pas voir que c'est un coup d'État? Et ils dirigent nos pays? Mais il y a un problème. Il y a un problème.
0: Oui.
5: Un problème de fond.
0: De fond.
5: Et vous devez comprendre maintenant le lien avec le ministère de la Refondation. Chaque pays africain doit avoir un ministère de la Refondation. Donc, il enseigne la citoyenneté depuis la maternelle jusqu'à la fin de vos études.
0: Être au service de son peuple.
5: Être au service de son peuple.
0: De son pays.
5: Mais, écoutez, voyez la dénomination de ces ministères.
0: Ministère des serviteurs du peuple.
5: Mais c'est clair. Ce n'est pas ministère des fonctionnaires.
0: Non.
5: Ce n'est pas ministère des... Oui.
0: Non.
5: C'est clair. Le thème est clair. Il est parlant.
0: Oui, il est clair.
5: Chez nous, ici, les fonctionnaires ne savent pas qu'ils sont au service du peuple.
0: Non.
5: C'est les plus riches.
0: Non.
5: Donc, s'ils sont au Burkina Faso, et tous, ils seront en prison.
0: Bien sûr.
5: Parce que c'est les plus riches. Le ministère dit que c'est le ministère des serviteurs du peuple. Vous êtes le ministère d'enrichissement des fonctionnaires. Qu'est-ce que vous voulez?
0: De l'embourgeoisement.
5: L'embourgeoisement.
4: La vérité est qu'on a normalisé la normale.
5: Mais ça, c'est terrible.
4: Et faire l'inverse.
5: C'est terrible.
4: C'est ce qui se passe.
5: C'est-à-dire, Yannick, quand tu regardes aujourd'hui, l'AES, nous tous, on doit prier Dieu de protéger ce coin de l'Afrique.
0: Oui.
5: Nous tous, c'est-à-dire nos prières dans toutes les églises, on doit commencer nos prières par la protection de l'AES.
0: Non, il le faut. Il le faut.
5: Parce qu'aujourd'hui, c'est le modèle de développement qui s'impose.
0: Par excellence.
5: Qui s'impose impérativement. Ça dit, il n'y a même plus de doute.
0: Par excellence.
5: Avant, on le faisait parce qu'on ne savait pas ce qu'il fallait faire. On ne voyait pas ce qu'il faut faire. Aujourd'hui, l'AES nous montre tout.
0: Non, c'est un modèle par excellence. C'est-à-dire que les objectifs, c'est-à-dire, vous voyez un plan de relance. Et vous voyez, quand je vois, je dis, mais ministère des serviteurs du peuple, qui remplace le ministère de la fonction publique,
5: oui.
0: Le ministère de sécurité sociale.
5: Sécurité, quelle sécurité?
0: Vraiment, on a balayé tout
5: mais
0: ça.
5: Mais quelle sécurité nous avons en Afrique? Quelle sécurité?
0: On a dit, voilà le cas.
5: Oui.
0: Et quand vous allez lire ce que les gars écrivent...
5: Mais c'est cohérent.
0: Non, c'est cohérent. C'est cohérent.
5: Vous voyez que les gens ont tracé un cap, ils savent là où ils vont.
0: Non, ils savent où.
5: Alors, nous, on est là, on part toujours, on navigue à vue.
0: Et
5: tous les jours, un modèle économique basé sur les prêts continuels indéfinis. Voilà. Ça, c'est quoi? On va où?
0: Quelles sont les prérogatives du ministère de l'économie?
5: Oui.
0: Quelles sont les prérogatives du ministère des Finances?
5: Oui. Quelles sont les prérogatives?
0: En quoi est-ce que ça diffère avec le ministère de l'Industrie? Du ministère des Petites et Moyennes Entreprises? Du ministère du Commerce? Ça dit, est-ce que finalement, quand vous voyez le ministère des Serviteurs du Peuple, ça vaut tout cela?
5: Voilà.
0: Puisque il y a une âme derrière.
5: Il y a une âme derrière. Et tout commence par ça.
0: Tout commence par là. Est-ce que tu es là pour servir ton peuple ou tu es là pour te servir?
5: Je vous dis, Yannick, moi, quand je voyage, je vous ai dit, moi, la meilleure richesse que j'ai eue dans ma carrière, c'est les voyages.
0: Oui.
5: Et à chaque fois que je voyage, Yannick, je retiens quelque chose, partout où j'étais. Je vous dis, je vais au Burkina, je me rends compte que les menaces djihadistes se multiplient. Alors on a peur même d'enlever le président de la République. Le peuple décide. Ils ont une place de fête. Ils appellent ça Ouaga 2000. C'est-à-dire, c'est une grande place de fête et tout et tout. C'est un peu le quartier des institutions. Yannick, le peuple burkinabé a tout de rôle. Ils se sont mis debout comme un seul homme. Ils allaient dormir tout autour du palais présidentiel. J'ai dit 24 sur 24, c'est-à-dire qu'ils faisaient le service de relais.
4: Oui. Et population civile.
5: Oui, oui. Population civile.
0: Pour protéger.
5: Oui, la présidence. Chez nous au Cameroun, là, dès que vous commencez, quelqu'un va vous dire que ah, est-ce que c'est mon président, c'est moi qui l'ai voté. Est-ce que. Non, c'est une institution. C'est une institution. Et c'est là où j'ai vu la fièvre du patriotisme. C'est-à-dire, on ne peut ne pas aimer. Mais sachons-nous, c'est-à-dire comment je vais. Sachons-nous donner de la valeur.
0: D'accord.
5: Nous-mêmes.
0: D'accord.
5: Ça, c'est des choses qui marquent. C'est-à-dire, vous arrivez, vous voyez une population qui dort à même le sol. Parce qu'il protège les institutions.
0: Exactement.
5: Chez nous ici, ça serait même le début de la division.
0: Non, nous ne sommes pas patriotes. Nous ne sommes pas.
5: Nous ne sommes pas.
0: Nous ne sommes pas patriotes.
4: C'est bien pour ça qu'on dit que c'est le pays des hommes intègres.
5: Mais ouais. Oui, exact. C'est quand vous y allez que vous comprenez la profondeur de cette appellation.
0: Vous avez, on n'a qu'à voir les comportements des uns et des autres.
5: Mais oui.
0: Nous ne sommes pas. Nous sommes, du moins, nous sommes à l'image des campagnes de séduction.
5: C'est ça. Exactement.
0: Nous ne sommes pas patriotes.
5: À l'image des campagnes, vous allez séduire qui? On veut plaire à qui?
0: On dit. Consomme local. Voilà ton frère qui produit localement.
5: Oui.
0: Tout ce qui rentre à tête.
5: Non, c'est aller au grand supermarché, voilà, des grandes surfaces.
0: Des noms, vous ne connaissez pas.
4: Dans les grandes avenues du monde.
5: Des grandes avenues.
0: Mais on a sorti, les gendarmes sont allés quelque part, ils ont vu que tous les certains vins avaient des gros noms là. C'était des histoires contre-africaines quelque part. Mais le consommateur camerounais, à partir du moment où tu as mis le nom.
5: Oui, c'est tout.
0: Non, ça va.
5: Ça va.
0: Il refuse même de comprendre qu'il y a quelqu'un là qui est en train de se battre à être droit, à respecter les exigences, avec un nom qui n'a rien à voir avec un nom importé,
5: c'est clair.
0: Mais qui fait un produit de qualité. Voilà. Il ne voit pas.
5: Non, il ne voit pas.
0: Par égoïsme, tout ce qui l'intéresse, c'est les campagnes de séduction.
5: Oui, oui.
0: Stéphane Kouam, bon après-midi.
6: Merci Yannick Gelewi, bon après-midi à toi, bon après-midi aux panélistes qui m'ont précédé au parloir.
0: Oui.
6: Bon après-midi à tous les auditeurs de Plein Phare sur l'économie et bon après-midi à toute la hiérarchie de Royal FM.
0: Alors Stéphane Kouam, c'est un plaisir de vous retrouver aujourd'hui parce que les thématiques sont d'une importance, vraiment d'une importance. Je ne sais pas puisque ce sera très édifiant ce que vous allez dire, il ne faut pas qu'on vous interrompe. Donc, laissons... Il risque de mourir.
5: C'est l'économie.
0: Voilà. Merci à tous. Vous êtes en direct de la Radio Royal FM Plein Phare sur l'économie se poursuit. On analyse les grands enjeux. On trouve des solutions. Voilà. Pour inspirer nos décideurs, nos dirigeants. De maintenant et de demain. Quand on parle des décideurs, c'est de maintenant et de demain. Parce que quand on dit décideurs. Oui, Stéphane Kouam. Je vous donne la parole d'abord. Sur cette situation de délestage constatée par le groupement des tous les entrepreneurs sont d'accord, du moins ceux qu'on a eu approchés, sont d'accord avec la posture du GICAM. Les délestages, plus de. C'est Maurice Gou qui dit 65%, même d'ailleurs, qu'ils ont prononcé, c'est peu, parce que c'est presque l'immense majorité, l'entièreté des entrepreneurs au Cameroun qui souffrent des délestages. Alors, on s'appuie sur cette situation où il n'y a pas de route constatée par les entrepreneurs. Il n'y a pas d'électricité, l'investissement public a chuté et le ministre des Finances est en campagne de séduction pour lever des financements, estimant que le climat des affaires au Cameroun est favorable. Alors, on se demande bien, les entrepreneurs disent que ça ne va pas au niveau du climat des affaires. Quel est l'argument que le ministre des Finances met en lumière pour pouvoir convaincre les partenaires internationaux?
6: Vous me posez presque une colle, hein, parce que si j'étais à la place du ministre des Finances, je ne suis pas sûr que je trouverais des arguments, si je veux être honnête sur le plan de l'observation du fonctionnement de notre économie, je ne suis pas sûr que je trouverais des arguments pour séduire.
0: Il n'y en a pas.
6: Moi, je n'en trouve pas. Ça, il faut le dire clairement.
0: Il a avancé trois arguments.
6: Oui, allons-y.
0: Un, là, dit le taux de croissance, la résilience du taux de croissance économique, 3,5%.
6: D'accord. Deux,
0: le Cameroun, c'est un poumon au sein de la sous-région. Le Cameroun, c'est 44% au moins la dynamique économique de l'ensemble de la sous-région. Donc, c'est un pays qui se porte bien. Troisième chose, c'est que le Cameroun ne dépend pas uniquement des recettes pétrolières. Donc, il diversifie tout de même son économie pour avoir des marges de manœuvre. Et il a dit aux investisseurs, voilà, c'est preneur.
6: J'espère pour le gouvernement qui est en place que les investisseurs vont se limiter aux paroles qui ont été prononcées par le ministre et ne vont pas chercher à vérifier. Parce que s'ils s'en vont dans les chiffres, dans la réalité économique que nous, on est en train de vivre, ce que le ministre dit n'est pas forcément faux, mais c'est extrêmement nuancé.
0: Ah bon?
6: Parce que vous voyez, quand on dit que le Cameroun est le poumon économique de la sous-région, ce n'est pas faux. Mais est-ce que c'est parce que nous méritons d'être le poumon économique? Je crois que c'est beaucoup plus
5: le contexte.
6: Le fait démographique.
5: Exactement.
6: Hein, quand vous pesez quand même plus de 50% de la population d'une sous-région. C'est même une contre-performance de peser seulement 44% de l'activité économique qui est faite dans cette sous-région. On devait être au-delà.
5: Oui.
6: Au-delà. Hein, quand vous voulez, si vous voulez regarder la structure de notre budget au Cameroun, attention, excusez-moi. Hein, si on voulait vraiment mettre en œuvre toute la puissance des ressources naturelles du Cameroun dans ce budget, on ne parlerait même pas de fiscalité aux gens.
5: C'est ça.
6: Mais aujourd'hui, on est en train d'aspirer. Exactement. On taxe sur les téléphones, on taxe sur les écoutes, les transferts mobiles. Voilà là où on peut chercher
5: les niches sont ailleurs.
6: Vous, c'est ça que vous voulez vendre aux gens? Donc, vous dites que venez investir au Cameroun. Nous, on va taxer les avocats dans les plateaux des mamans pour pouvoir
5: rembourser vos dettes.
6: C'est ça que, non. Hein? Non, je crois que... C'est le grand frère Simon qui a dit tout à l'heure, même la manière dont on appelle ça, c'est déjà un problème. Campagne de séduction. Même seulement ça, c'est déjà un problème pour une économie qui se respecte.
0: Qui se respecte.
6: Hein? J'aurais entendu qu'on dit campagne d'attractivité.
5: C'est
6: des termes comme ça, j'aurais compris. Bon, ils savent ce qui les a inspirés, mais moi, de toutes les manières, je pense que nous qui vivons au Cameroun, nous qui sommes entrepreneurs au Cameroun, on sait que l'environnement des affaires au Cameroun, c'est la grande sorcellerie. C'est-à-dire qu'il faut être d'une résilience incroyable.
0: Pour s'en sortir.
6: En réalité, je ne suis même pas sûr que nous sommes résilients. J'ai l'impression que nous sommes résignés. Parce que si tu ne fais pas ça, tu vas donc faire quoi? C'est de ça qu'il s'agit. À un moment donné, tu es obligé de te lever tant que tu as le souffle de vie. Tu essayes encore. Sinon, tu vas faire quoi? Mais tout à l'heure, c'est Maurice qui parlait de partie de Douala pour N'Djamena. Moi, je les arrête seulement ici en Kouaban. Je vois seulement la route qui traverse ici. Mais comment vous pouvez imaginer que ce qu'on considère aujourd'hui dans la sous-région où on dit que nous sommes le leader là, comme le corridor le plus intense, comment vous pouvez imaginer que ça se trouve dans cet état? Comment vous pouvez imaginer qu'un pays comme le Cameroun, aujourd'hui, qui devait être exportateur net d'électricité, est encore en train d'utiliser les groupes? Et je vous assure, je suis d'accord avec Maurice, le 65% là, c'est même...
5: Non, c'est minimisé.
6: C'est le résultat de, les méthodes d'enquête et tout, parce que la réalité, c'est tout autre. La vérité, c'est que chacun se débrouille. Et je vous rappelle que... Ibrahim qui parlait du coût tout à l'heure, c'est 3 fois, 4 fois plus cher d'utiliser le groupe. Vous comprenez?
5: Oui.
6: C'est 3 fois, 4 fois plus cher d'utiliser le groupe pour produire.
5: Exactement.
6: Dernièrement, j'étais avec un promoteur d'une boulangerie qui me disait, Sokadel a gâté la rentrée. On était là le lundi de la rentrée. Dans ses prévisions, il s'attendait à faire dans les 3000 pains. Il était 20h, il était à 700 pains. Pourquoi? Pas parce qu'on ne demande pas le pain, mais parce qu'il n'a pas eu la lumière pour produire. Ouais. Comble de malheur pour lui, les groupes électrogènes, même qu'il a, il en a deux, les deux sont en panne, faute de maintenance. C'est-à-dire que même les groupes qu'on utilise même pour pouvoir les entretenir, c'est un autre problème.
4: La qualité des gens.
6: Est-ce que vous voyez à quel niveau on est dans la sorcellerie?
5: Non, c'est quel niveau?
6: Et vous allez prendre activité par activité. Dernièrement, j'ai rencontré une auditrice de plein phare sur l'économie qui est couturière à l'Omnisport, qui ne savait plus à quel sens se vouer. Je ne sais pas si elle nous écoute aujourd'hui. Mais s'il n'y a pas la lumière, elle va coudre quoi? Avec les doigts?
3: De quoi?
6: Hein? Voilà, donc, voilà ce que nous on est en train de vivre. Et ça, c'est la réalité. Moi, je pense

0: d'énergie pour produire. Après, on va s'étonner que les gens préfèrent importer, mais ça revient 1000 fois moins cher d'importer que de pouvoir produire au Cameroun sous la coupe de l'offre énergétique pareille.
1: Parce que le ministre lui-même a dit que les investissements ont baissé, les investissements étrangers ont baissé de 565 milliards à moins de 450 milliards. En
2: voilà.
1: Un...
2: voilà.
0: Il y a le potentiel dans ce pays, ce n'est pas ça qui manque. C'est il y a la demande manque. Dans ce pays, ce n'est pas ça qui manque. Il y a des ressources dans ce pays, ce n'est pas ça qui manque. Mais, et ça fait le pont avec votre autre sujet de la journée,
1: ouais.
0: Le régulateur est en échec.
1: Il n'est pas au service du peuple.
0: Et vous savez, ce qui fait la différence avec le Burkina Faso aujourd'hui, avec les États de l'AES en général, et certains autres États de l'Afrique qui ne sont pas forcément très visibles, mais qui travaillent, c'est que là-bas, il y a quand même un régulateur qui pense pour le développement. Et moi, je vous disais, dans d'autres plateaux de cette même émission, que oui, on peut demander aux agents économiques d'être patriotes, de consommer local. On peut leur demander tout ce qu'on veut. Mais si en haut ce n'est pas organisé, vous perdez votre temps parce que ces efforts reviennent toujours plus chers à ceux qui essayent de le faire. Parce que les conditions ne sont pas réunies. Vous savez aujourd'hui, quand les Burkinabés veulent maintenant acheter un tissu local grâce à cette industrie textile, qui est un, ils peuvent se permettre d'acheter ce tissu local. Pourquoi? Parce que dès le dessus, il y a une vision qui est en train d'être insufflée dans la population et qui s'insuffle autant par la pensée que par les actions.
1: Oui.
0: On ne dit pas seulement aux gens d'aller consommer le tissu local, on s'arrange à ce que le tissu local soit disponible et à un bon prix.
2: Et de qualité.
0: De qualité.
1: Pertinent.
2: Ouais, ça, ce n'est pas le cas.
0: Donc, quand il n'y a pas cette cohérence, les agents économiques vont faire quoi? Ils vont se débrouiller.
1: Pertinent.
0: Et c'est ce que nous faisons dans ce pays pendant tout ce temps. On se débrouille. On essaye, malgré toutes les contraintes, de faire, d'exister. Mais la vérité, c'est que c'est extrêmement énergivore. Et c'est la raison pour laquelle on aura beau tourner. À chaque fois qu'on va regarder les résultats, on va se rendre compte qu'on n'avance pas. Et donc, ce taux de croissance que le ministre vante, en réalité, c'est exactement comme un gars qui se dit, bon, on a quand même 3 de moyenne sur 20, alors qu'on sait très bien qu'on pouvait avoir 10, 12, 14, 16, si on voulait, si on se mettait à travailler.
1: Ouais.
0: Quand vous prenez seulement des ressources comme l'or, vous ne comprenez pas pourquoi. Ça fait combien d'années aujourd'hui qu'on nous dit que notre or est détourné? Jusqu'aujourd'hui, il n'y a aucune mesure qui a été prise pour faire de l'or une ressource de notre budget. On veut parler de diversification. Vous diversifiez avec quoi? Avec les poches des citoyens? Alors que vos ressources, vous ne les utilisez pas? Alors que votre fer ne rentre pas dans votre budget? Alors que votre or ne rentre pas dans votre budget?
1: Non, ce que vous dites est...
0: Donc, moi, je ne sais pas. Bon... eux, ils savent comment ils font leurs choses, ils montent leur... Et puis, ils suivent quoi? C'est ça qui est encore plus grave. Et ça résout encore votre deuxième sujet. Ils suivent ce que vous avez appelé la friperie intellectuelle.
1: Oui.
0: C'est ce qu'ils suivent. Parce que même le modèle qui consiste à aller séduire des investisseurs, c'est importé.
1: C'est importé.
0: Le terme même la façon de le faire, ouais. C'est importé.
2: C'est importé. Même, c'est des termes importés. C'est importé. C'est quoi?
1: Ça, c'est de la plaventisme. Ça dit qu'on se couche pour avoir de l'argent.
2: C'est clair.
0: Nos propres concepts sur lesquels nous, on fonctionne dans ce pays. Quand vous voyez le peu d'entrepreneurs qui résistent encore, on a des concepts comme la tontine. Ils ne peuvent pas s'inspirer de ça.
2: C'est ça.
0: On ne peut pas organiser dans ce pays une grande tontine nationale pour résoudre...
2: Mais c'est ce que vous voulez faire. Mais l'usine de 8 milliards, là, c'était les 500 francs de chaque Burkinabé. Oui.
0: Voilà.
2: Ça, juste, c'était transparent, c'est tout. C'est les 500 francs qu'on demandait.
0: Moi, ce que j'aime dans ce qui se passe dans l'AES, c'est que j'espère que les autres Africains se rendent compte que, curieusement, une autre voie est possible.
1: Oui.
0: Une voie où nous ne sommes pas demandeurs, on n'est pas commandeurs.
2: Mais c'est pour ça qu'ils sont combattus acteurs. Jusqu'à la dernière énergie.
0: Et vous avez dit quelque chose d'extrêmement fort. Nous devons, nous les Africains, protéger ce modèle.
2: Ah oui.
0: Pour qu'il puisse nous éclairer.
1: Très bien. Oui.

0: suffisamment.
1: Très bien.
0: Afin que nous aussi, demain, qu'on puisse avoir des leaders qui émergent, qui s'inscrivent de ça.
2: C'est clair.
1: Et figurez-vous que depuis là, hein, on n'a pas entendu parler des scandales au Burkina Faso.
2: Non. C'est un terme...
1: Chez nous, l'actualité est dominée.
2: Ouais. Tous les jours.
1: Pas des scandales financiers.
2: Tous les jours que Dieu a créé.
1: Si ce n'est pas... Et vous voyez des montants. Ça dit, ce modèle est pernicieux.
2: Mais il est pernicieux.
1: 180 milliards, centaines de...
2: Oui, toujours été de centaines de milliards. Mais Yannick...
1: Glencore, 7 milliards.
2: Yannick.
1: Vous avez les stades livrés, les raffineries à l'arrêt. 300 milliards.
2: Est-ce que vous pouvez en finir?
1: C'est vraiment...
2: Si vous voulez citer tout, ça veut dire que l'émission va finir. Pendant que vous irez...
1: Puisqu'il y avait des scandales.
2: C'est clair. Mais... Ça, c'est quand même horrible, ça.
3: Le père Simon est méchant aujourd'hui. Hein.
2: Non. Non, mais... Vous voyez, c'est choquant.
1: Même Ibrahim prend les coups.
2: Non, Ibrahim, vraiment, c'est choquant. Vous voyez, Stéphane vient de vous dire quelque chose. Que le Cameroun a toutes les ressources naturelles, toutes les ressources humaines, toutes les ressources de la sous-région, mais que le Cameroun n'arrive pas à valoriser tout le potentiel qu'il a.
1: Voilà.
2: C'est par là qu'il a chuté. Et c'est vraiment formidable. Yannick, nous avons le délestage tous les jours que Dieu a créé.
1: Oui.
2: Yannick, est-ce que vous savez que le Cameroun est le deuxième pays en Afrique
0: à avoir un potentiel hydroélectrique?
2: Oui. Après la grande RD Congo, qui est un continent. Mm. La RD Congo, c'est 2 500 000 kilomètres carrés.
0: Oui.
2: Le Cameroun, c'est 475 000. Et on vous dit que le Cameroun a le deuxième potentiel hydroélectrique après la RD Congo.
1: Oui.
2: En Afrique. Yannick.
0: Il y a un manque de
2: lumière. Yannick, je vais vous dire quelque chose.
3: Je comprends votre révolte.
0: On n'importe le poisson.
2: Non, il faut comprendre. Ça, Yannick, est-ce que vous savez que sur 58 départements, les cours d'eau portent pratiquement une quarantaine même. Allons-y au Bamou. Ça veut dire
0: quoi? Il y en a qui ne savent même pas que c'est le nom des cours d'eau.
2: C'est le nom des cours d'eau. Les malots que vous entendez.
0: Non, c'est l'homme et Jérém. C'est deux cours d'eau.
2: Oui. Et le Jérém. Nyong et So. C'est deux cours d'eau.
3: Le Noun.
2: C'est un cours d'eau. Est-ce qu'on peut citer
0: le KDI,
2: la KDI,
1: Nyong et Kélé,
2: le Vouri,
0: la
2: Nyong et Kélé?
4: En fait,
2: c'est les cours d'eau. Yannick, c'est simple. Simple comme bon.
1: C'est vrai. Les cours d'eau, mais se baigner avec l'eau de la rosée.
2: Simple comme... Oui. Simple comme bonjour. Yannick, qu'est-ce qu'on fait? Au lieu de construire un grand barrage comme l'Ompanga, comme Natigal, qui va vous coûter 400 milliards de dollars, vous faites juste des mini-barrages dans chaque zone, dans chaque région, et que la région s'alimente avec son propre barrage hydroélectrique, fait localement. C'est-à-dire le Noun alimente tout l'ouest, la Sanaga maritime alimente tout le littoral. C'est-à-dire, on fait ça. Et puis, le premier avantage, c'est que c'est moins cher. Les mini-barrages coûtent très moins cher.
0: Ouais.
2: Deux, c'est plus efficace.
1: Ouais.
2: Parce que chacun s'occupe, c'est la décentralisation de l'énergie.
5: Et c'est ce qu'on ne veut pas entendre dans ce pays.
2: Oui.
3: Ça vous révèle.
5: Cela.
2: Vous résolvez les problèmes.
5: C'est tout ce qu'on ne veut pas comprendre.
2: Et même l'excès, mais maintenant, vous vendez ça à tous nos pays.
1: Nos voisins. Le Tchad, la RCA.
2: Qu'est-ce qu'il y a toujours à vouloir construire un barrage de 1000 milliards de francs?
1: Non, c'est
2: pourquoi?
0: C'est ça qui permet. C'est ça qui permet de se servir.
2: Voilà.
1: C'est pour servir les besoins de la cause.
3: Justifier
0: Est-ce que vous savez que le barrage de Mekin dans ce pays s'est noyé à l'inauguration? C'est-à-dire que quand on a voulu faire le test, que oui, on a pu de construire, on ouvre pour dire que on va voir
2: qu'on s'est noyé.
0: Jusqu'aujourd'hui, on n'en parle plus.
1: Pareil avec les péages. Construire un péage à hauteur de mille. Après le matin, on vous dit que ce n'est pas fonctionnel. En réalité, on est dans un...
2: Non, mais Yannick...
1: Dans une gymnastique financière.
3: C'est un film de pays.
1: Oui, c'est-à-dire que...
2: Vraiment. Vraiment.
1: Parce qu'en réalité, vous voyez un peu...
0: 35 milliards.
1: Quand Traoré s'assoit...
5: On crée le Kona route.
1: Vous voyez?
5: Mais regardez l'état des routes.
2: Regardez.
1: Quand Traoré s'assoit, il parle à haute voix. En réalité, il n'opère même pas un miracle. Ouais. Ça dit, il fait exactement l'économie comme on explique là.
2: Mais c'est tout.
1: Ça dit, simplement.
2: Mais c'est tout, Yannick.
3: C'est tout.
2: C'est tout.
1: Parce qu'on va voir, on va dire, non, c'est un dieu. Non. C'est ce qu'il dit.
2: Et je suis
1: élémentaire. Mais nous, on a du mal à implémenter.
2: Et j'ai suivi le discours de Traoré qui préparait cette usine de transformation de textile. Alors, il convoque son ministre du Commerce. Il lui dit, donne-moi les statistiques des entrées de la friperie et des pagnes importées.
1: Ouais.
2: Le ministre lui donne les statistiques. Traoré, c'est ce jour qu'il décide que bon, nous on va inverser la tendance en faisant quoi? En faisant notre textile nous-mêmes.
1: Ouais.
2: On n'importe plus la friperie fermée, les tissus importés fermés et on construit nous-mêmes. Parce que quand je vois le potentiel, il dit c'est pratiquement 3 000 milliards chaque mois. 3 milliards chaque mois.
1: Ouais.
2: Donc quand le ministre du Commerce lui fait cette statistique, il dit, mais 3 milliards chaque mois fois 12, ça fait combien? Ça fait pratiquement une soixantaine de milliards qu'on dépense à acheter le textile.
1: Ouais.
2: Voilà où l'idée... J'ai suivi. Vous savez, je suis beaucoup le journal de la RTB.
1: Mais voilà ce qui
2: vous imaginez? Voilà vous ce imaginez?
1: Ce qui va se passer, c'est que...
2: Oh,
1: alors, ça, le Burkina Faso est en train de viser dans leur plan de relance, dans le document que j'ai consulté, on a consulté ici ensemble, le ministère des serviteurs du peuple. C'est qu'ils ne visent pas l'équilibre de la balance commerciale. Ils visent un excédent commercial.
2: Mais un excédent
1: avec un supplément de près de 10%
2: voilà.
1: Chaque année. Ça veut dire quoi? Quand nous étions au Salon international de l'artisanat, il y a cela 2 ans, on a reçu les artisans ici.
2: Vous avez vu comment
1: Burkinabé.
2: Ouais, il faut bien, il faut bien.
1: Tout le faso d'Anfani qui est arrivé au Cameroun, rien n'est rentré.
2: Rien. Au contraire, on en demandait.
1: Très bien. Il n'y avait pas encore l'usine textile.
2: Oui.
1: Ça veut dire qu'ils ont un processus. Ils ont commencé par satisfaire les artisans avec les méthodes
2: artisanales et tout. Oui, oui.
1: Aujourd'hui, on passe à une autre phase d'industrialisation.
2: C'est clair.
1: Ça veut dire quoi? Demain,
2: nous tous,
1: les gars ici vont enrichir le
2: Burkina. C'est clair. Mais c'est vers ça qu'on va. Tous nos vendeurs de pagne là, ils vont là-bas s'approvisionner pour venir. C'est clair.
1: Aussi simple comme bonjour.
2: C'est clair.
1: Parce qu'on dort.
2: On ne vous donne pas 2 ans. On va arriver à cette image là.
0: Nous, on cherche l'argent. On cherche l'argent.
1: Ils cherchent la richesse.
0: Ils cherchent la production.
1: La production.
2: C'est ça.
1: En tout cas, on revient à Tchéco Presse.
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1: Au Cameroun, le coût et la disponibilité de l'électricité continuent de peser sur la compétitivité des entreprises. Pourtant, avec la mise en service du barrage Natigal, le pays dispose désormais de 420 MW supplémentaires. Malgré cette nouvelle capacité, les groupes électrogènes restent incontournables pour de nombreuses entreprises. Pourquoi un tel paradoxe? Le directeur de publication du journal Diapason, François Mboké, répond à Raissa Moko, grand reporter, chef des sociétés, à Tchéco Presse.
7: Pour les entreprises camerounaises, la dépendance au groupe électrogène est effectivement une réalité. Cela permet de maintenir la production lorsque l'électricité vient à manquer. François Mboké, directeur de publication du journal Diapason, salue les recherches, les données rendues publiques par le GECAM.
8: Il faut dire que le GECAM a effectivement fait un constat très éloquent, chiffre à l'appui, parce qu'aujourd'hui, les entreprises qui en souffrent aussi, ce sont les entreprises de presse qui produisent au quotidien. Nous sommes parfois obligés de démonter nos installations pour aller nous installer chez un autre confrère ou au domicile d'un ami pour boucler nos éditions, parce que le courant est coupé peut-être 5 jours sur 7. Et cela est également vu dans les autres entreprises qui produisent, par exemple, le pain que nous mangeons et les autres denrées alimentaires, sans compter les grandes entreprises qui doivent produire un certain nombre de biens pour la communauté. Donc, c'est un cas réel et qui induit non seulement des coûts supplémentaires, qui induit également donc ce que je venais de décrire comme un pacte social, c'est-à-dire que vous allez mettre d'autres personnes mal à l'aise parce que vous devez accomplir votre travail que vous n'avez pas pu faire dans vos locaux.
7: Le paradoxe est d'autant plus frappant que le Cameroun dispose désormais d'une capacité supplémentaire de 420 MW avec Natigal. Mais malgré cet apport, le GECAM estime que son impact reste encore limité pour les entreprises, notamment en raison des difficultés liées au transport et à la distribution de l'électricité.
8: Vous vous souvenez que l'année dernière, on nous avait dit que des 420 MW attendus du barrage de Natigal, 60 seulement ont été prélevés pour mettre dans le circuit électrique du Cameroun. pour être distribués. Or, à ce jour, et depuis la reprise de Eneo par Socadel, vous vous rendez compte que les coupures sont devenues de plus en plus intenses. Elles sont longues et de jour comme de nuit, ce qui augmente l'insécurité des personnes et leurs biens et aussi l'insécurité des machines parce que chaque retour à l'électricité est souvent accompagné des dégâts sur les appareils.
7: Reste alors la question de l'efficacité des investissements publics réalisés ces dernières années. Le journaliste économique François Mboké fait le point.
8: En 10 ans, on est parti de plus de 145 milliards à 45 milliards. Vous savez que les hommes d'affaires vivent des investissements, ces travaux d'investissement. Si l'État n'investit pas et qu'il consomme, qu'il passe le temps à consommer, vous voyez que qu'est-ce qui va produire ce que l'État consomme? Nous allons continuer de plonger dans la crise. Et effectivement, cela se ressent. Vous voyez les entreprises qui subissent la pression au niveau des impôts et des douanes, mais qui connaissent un déficit au niveau de leur accompagnement, notamment en électricité et en d'autres biens. C'est absolument insoutenable. En même temps, cela met non seulement le Cameroun, toute la sous-région dans une situation de faillite que vous pouvez observer aujourd'hui dans tous nos états, même de la sous-région.
7: Au final, les entreprises camerounaises attendent surtout une électricité plus fiable et moins coûteuse.

0: Merci à Raïssa Moko, grand reporter, chef d'ex-société, et à François Mboquet, le directeur de publication du journal Diapason, pour la pertinence de ses propos. Alors, nous sommes avec les agents économiques dans le reportage économique hebdomadaire.
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0: Les entrepreneurs camerounais broient du noir face à la dépendance au groupe électrogène. Plusieurs ont la peine à réaliser leur chiffre d'affaires à cause de la mauvaise qualité ou même l'absence du courant électrique, les contraintes. Et aujourd'hui, l'utilisation des groupes électrogènes côtoie leur quotidien. Anne-Lisette Ambassa.
3: Lady et Séraphine font respectivement dans la coiffure et dans la vente à emporter de boissons à Douala et à Yaoundé. Aucun répit avec les coupures intempestives du courant électrique. Elles se voient chacune dans son domaine perdre des clients au quotidien. Comme elle, Hermine, entrepreneur dans l'agroalimentaire, dénonce cette situation et donne raison au GECAM.
4: On ne saurait se développer sans cette énergie constante. Le groupe électrogène vient en cas de panne, en cas de renfort. Mais quand cela devient récurrent, subissons une variabilité des coûts. Nous avons incontournablement besoin d'une énergie stable, constante pour développer notre entreprise et même sur le plan économique d'un pays.
3: Le groupe électrogène demeure une source alternative. Il ne saurait remplacer l'électricité. La révélation du GECAM, sur la base de l'enquête menée par l'entreprise Sorvet de la Banque mondiale, selon laquelle 65% des entreprises camerounaises recourent à un groupe électrogène pour maintenir leurs activités, est réelle sur le terrain. Karine est patronne d'une PME à Yaoundé.
5: Nous faisons recours au groupe électrogène qui n'est pas très très pratique, qui freine la production, vu que sur le plan national, la production est parfois lente et ça freine le pouvoir d'achat du producteur. Pas évident de travailler le groupe électrogène. Nous sommes confrontés au risque du métier.
3: Après s'être offusqué de la situation, aux coupures et baisse de tension se disputent la vedette, les deux dames n'ont autre solution que se résigner en attendant de meilleurs jours. Karine et Hermine.
4: On a l'impression que c'est pire qu'avant. Les coupures sont là, les baisses sont encore là et nous restons avec les mêmes problèmes.
5: Pour le moment, nous attendons qu'il y ait amélioration. Ça fait un moment que nous sommes confrontés à ce problème de délestage. Nous ne pouvons pas travailler normalement puisque à chaque fois, il y a interruption.
3: Précisons que l'autoproduction par groupe électrogène représente un coût de 200 à 350 francs CFA par kilowatt-heure quand le tarif industriel se situe entre 50 et 99 francs CFA.

0: Merci Anne-Lisette Ambassa, merci à nos agents économiques dans le reportage économique hebdomadaire. Nous sommes en barre de couloir de sortie et véritablement, mesdames et messieurs, chaque jour, il faut batailler pour s'en sortir. Et cette vision que nous partageons aujourd'hui, celle du Burkina Faso et de son ministère des serviteurs du peuple, elle doit aussi nous inspirer. Pourquoi ? Parce qu'Ibrahim Traoré l'a dit dans ses débuts en fonction. Je me suis inspiré des pères fondateurs du Cameroun, des révolutionnaires. Il l'a dit donc, parce que d'ailleurs, non, vous vantez le Burkina. Non, il est en train d'implémenter une idéologie qui est née au Cameroun et qui doit revenir au Cameroun. C'est aussi simple. Nous ne sommes pas dans l'extraversion. Ce n'est pas le fanatisme. C'est que nous sommes tellement sensibles.
1: Vous comprenez donc pourquoi je suis énervé, courroucé et tout. Nous ne sommes pas fabriqués un modèle et d'autres l'utilisent mieux que nous.
0: Mieux que nous. Et ils le disent.
1: Il y a un problème.
0: Ils le disent, il a dit.
2: Je rappelle qu'on a fabriqué les plans d'huile de palme et le Gabon nous livre l'huile de palme.
0: C'est la Malaisie et tout ça. C'est pas la première fois.
2: Ça va nous arriver.
3: Le Mayotte.
0: C'est pas la première fois. Il a dit vraiment humblement. Je voudrais saluer le Cameroun, des figures historiques au Cameroun. Parce que grâce à eux, j'ai cet état d'esprit. Je sais où je dois aller grâce au Cameroun, grâce au père fondateur au Cameroun, grâce aux héros au Cameroun. Vous voyez un peu? Oui, Ibrahim.
4: Dans ce studio, je vous ai rappelé une image.
0: Oui.
4: Le Cameroun. C'est ce grand enfant assis confortablement à côté d'une rivière qui passe à flot, qui coule à flot.
0: Oui.
4: Mais qui, pour se laver les mains, choisit de l'arroser.
0: Mais c'est
4: pertinent. Ce n'est pas. Vous voyez, tout à l'heure, vous interrogez sur mon silence. Sauf que j'ai le sentiment que nous avons vu le mal depuis.
0: Voilà.
4: Parce que, vous rappelez. Parce qu'il faut aussi dire que ça fait plus d'un an que vous m'invitez dans ce studio.
0: Déjà, puisqu'on a célébré.
4: Oui, et voilà. Quand je me rappelle de ce que nous nous sommes dit souvent,
0: oui.
4: Le père Simon, du haut de son expérience,
0: oui.
4: Quand c'est lui qui s'exclame un peu plus aujourd'hui, ça m'inquiète davantage.
0: Vous inquiétez?
4: Oui, parce que on serait d'accord sur le fait que c'était déjà fini.
0: Non, c'est là où nous ne sommes pas d'accord. C'est justement là où nous ne sommes pas d'accord.
4: Parce que quand il semble être suivi aujourd'hui, ça veut dire que je me demande si ce n'est pas.
0: Non, c'est justement là où nous ne sommes pas d'accord parce que.
4: Parce que, en fait, dans ce que je vais dire, monsieur Yannick,
0: oui, allez-y.
4: N'ayez pas peur des mots.
0: Allez-y.
4: Mais tu sais que, en fait, le jour où on va finir par se rendre compte qu'il n'y a plus rien d'autre, peut-être qu'on prendrait les bonnes décisions. Mais sauf que. Si on reste là, quoi, qu'il y a quelques jours, c'est moi. Ça nous fait perdre encore plus de temps.
0: Non, je vous sais très optimiste, Ibrahim.
4: Je ne suis pas pessimiste. Très enfin, optimiste. Quand je le dis, voilà. Je reste d'être réaliste.
0: Voilà, réaliste.
4: Je pense que j'étais réaliste depuis.
0: Réaliste.
4: Dans ce pays ici, vous n'attendez. Vous voyez, regardez, je ne veux pas encore revenir sur le Kurdistan. Vous voyez, on nous dit qu'il y avait, n'est-ce pas?
5: On a même revu des images récemment.
4: Et on me justifiait.
1: Ou en plein jour, c'est les gens marchent avec le torche, le téléphone de l'air.
5: C'est juste terrible ce qui se passe.
1: En plein jour.
4: Vous visitez l'hôtel qui est
1: fini. Il n'y a même pas de lumière, mais on dit que c'est fini.
4: Nous, c'est fini, que c'est fini.
1: Ou quand quelqu'un monte les carreaux, il dit les chambres sont déjà carrelées.
4: C'est vous, Yannick. C'est vous qui parlez, n'est-ce pas, des.
5: En mondant vision.
4: Des péages. C'est vous qui parlez à cause des péages. C'est pas comme si. C'est pas du vent. Quand je vais à l'ouest. Quand tu traverses au. Tu vois les péages.
1: En comme tout.
4: Qui ont été soigneusement construits.
1: Et c'est dans la broussaille.
5: Ils sont soigneusement à l'arrêt.
1: Et c'est dans la broussaille.
4: Oui, ça.
1: Non, le Cameroun. Non, le Cameroun a traversé les remords.
5: Non,
1: là, je suis d'accord. Le Cameroun.
4: Quand on va laisser les péages, on va laisser l'autoroute dans Yaoundé.
1: Non, mais j'ai dit, Ibrahim ne continue plus. J'ai choqué plutôt le traitement du Cameroun parce qu'il a traversé les remèdes.
0: Très bien. Et pour ce qui est du traitement du Cameroun.
1: Voilà. Tu peux nous nous a donné la main
0: du Cameroun. Voici le ministère des serviteurs du peuple.
4: Ah, c'est au Cameroun déjà?
0: La solution.
1: On remet de traverser.
4: Pendant qu'on fait ça, il faut que les auditeurs comprennent. Nous sommes pas de télé. On pleure à l'intérieur de nous.
1: Chez nous, parfois, on dit que le riz, c'est un pleur interne.
4: Dans le film des pays.
1: Non, ça c'est.
0: Oui.
1: Non, c'est difficile.
0: C'est difficile.
1: Ça dit parfois, vous restez seul. Vous vous dites, qu'est-ce que notre pays a fait de si mal pour mériter ces châtiments?
0: Non, c'est difficile.
5: Il est trop riche.
1: C'est difficile. Avec toutes les richesses naturelles que nous avons. Ça, c'est quoi? C'est quoi? À un moment même, mais vous arrêtez de réfléchir.
4: Papa Simon,
1: vous devenez. Oui, c'est vraiment énervant.
4: Yannick pense qu'il peut tout de suite l'énoncer une solution miracle.
0: Non.
4: Et j'ai peur parce que pour transposer la solution, parlant, n'est-ce pas, du ministère de serviteurs du peuple.
0: Des peuples, oui.
4: Vous avez, on a dit qu'on s'est dit un certain nombre de choses ici préalables.
0: Oui.
4: Ça, c'est l'aboutissement. Ça, c'est l'aboutissement d'un long processus.
0: Oui.
4: Où en sommes-nous? On a peur. J'ai craint même que la racine. C'est comme si le Cameroun, c'est cet arbre-là, comme on dit au pied d'Agile. C'est-à-dire que non.
1: On est appuyé sur quoi? On s'appuie sur quoi?
4: Pour l'instant, là, c'est comme si on a notre repère, là. La boussole, là, on ne la connaît pas.
0: Voilà. Nous sommes en 2026.
4: Le repère, on est en manque de repère. Je me cherche des
0: voilà. Nous sommes en 2026 et il y a un plan de relance, de souveraineté. 2026-2030 au Burkina Faso. Parce que vous savez, chez nous, on a eu l'habitude, et vous allez voir que même dans les facultés des sciences économiques, on n'étudie pas le modèle burkinabé. C'est pas bon. C'est un modèle à étudier. Puisque vous pensez, nous, on dit que Traoré là, c'est un fruit de l'école au Burkina Faso.
1: Oui,
0: fruit de l'école. C'est pas un gars qui
1: il n'est jamais sorti.
0: On l'a formaté à l'extérieur avant de revenir.
1: Non.
0: Il s'est formé chez. Il, son âme est là.
1: Mais ce qui est impressionnant, Yannick, vous voyez, ils vous disent 2026, 2030, il faut 36 milliards. Mais.
4: On a déjà 23.
1: Oui. Vous entendez? Oh, un autre pays vous dit les 36 milliards. Non, un autre pays vous dit les 36 000 milliards. Bon, on ira au FMI. Là-bas, on peut avoir 20 milliards avec la séduction. Après, on regarde la Banque mondiale. Non. Après, on regarde la Banque islamique. Après, on regarde la Banque africaine.
0: Regarde,
1: voilà.
0: Voilà ce qu'ils disent. Ils disent les grandes transformations commencent souvent par une décision simple et courageuse.
1: C'est clair.
0: Celle de cesser d'attendre.
1: Mais c'est clair.
0: Attendre des financements extérieurs.
1: Mais c'est clair.
0: Attendre des conditions parfaites. Attendre que les crises cessent. Le Burkina Faso a décidé de changer de logique avec un plan de relance. Il choisit d'agir, d'investir et de construire.
1: Dès maintenant.
0: Le plan national de développement 2026-2030, dénommé Relance, est un projet de reconquête économique et de renaissance nationale.
1: C'est tout.
0: Il traduit la volonté affirmée de bâtir un Burkina Faso souverain, productif, prospère et maître de son destin.
1: Mais quand un citoyen lui lit ça, comment il ne va pas adhérer au projet?
4: Non mais,
1: comment il ne va pas adhérer?
2: Non mais je vais vous dire.
4: Comment faire une solution au problème?
2: Ce n'est pas seulement ça qui fait que les gens adhèrent au projet.
0: Oui.
2: Vous savez, je peux vous dire qu'au départ, beaucoup d'Africains au Burkina Faso, même hors du Burkina Faso, étaient sceptiques par rapport au discours qui était dit.
1: Oui. Mais oui, puisque certains disaient qu'il est très bavard. Mais à un moment, j'ai même dit, j'ai dit aux gens que quel est le baromètre
2: posé. Les résultats qui commencent à suivre font la différence.
0: Ouais.
2: Vous serez très surpris si vous prenez la peine de lire le DSE.
1: Oui.
2: De lire la SND30.
1: Oui, oui.
2: Non, c'est le français que vous voulez lire. Ce que vous avez écrit là, c'est écrit là-bas dedans.
1: Alors.
2: Mais après.
1: Mais maintenant, comment on implémente?
2: Il n'y a pas d'implémentation.
1: C'est ça.
2: Et c'est ça qui fait toute la différence. C'est-à-dire, quand moi j'écoute ces mots et je regarde le parcours de ce président depuis qu'il est aux affaires.
0: C'est cohérent.
2: Je vois la cohérence.
0: Il y a la cohérence.
2: Les mêmes mots existent dans les mêmes programmes similaires pour d'autres pays africains. Mais dès qu'ils attrapent ce financement-là qu'ils aiment aller chercher de l'autre côté-là,
1: ils le mettent ailleurs.
2: Ils le mettent
1: après
2: ailleurs.
1: Avoir séduit.
2: Et même quand ils le mettent ailleurs, personne ne leur demande des comptes. Mais au contraire.
3: Sauf qu'ici,
1: ils reçoivent des médailles.
3: Quand même ici, hein, y a quand même des éléments qui nous marquent.
1: Oui.
3: Vouloir être maître de son destin,
1: oui.
3: Cesser d'attendre les financements extérieurs.
1: Oui.
3: Compter à ça, plus de 70% ça, de son, du financement. C'est que
1: ça,
3: marquant.
1: C'est un langage Yannick, nouveau.
3: C'était nouveau.
5: Yannick, c'est là où je parlais tout à l'heure d'idéologie.
3: L'idéologie.
5: Africaine. Rappelons aux Africains qui sont maîtres. Ils peuvent, s'ils le décident demain,
3: être maîtres maître
5: d'eux-mêmes. C'est ce que moi, c'est ce que je lis en filigrane dans les actions, dans les discours du président Traoré.
3: Voilà.
5: Et il montre.
3: Et clairement.
5: N'ayez pas peur, ça va être dur.
3: Voilà.
5: Vous devez travailler, on va travailler.
3: Faites
5: bon,
3: courage.
5: On
3: va y arriver.
5: C'est ce qu'il est en train de dire. C'est comment ne pas adhérer à ça?
3: Non, tout le monde. Tout le monde y adhère. Étude de cas.
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0: très bien. Vous êtes très nombreux à poser des questions autour. Vous savez, c'était hier, l'opération d'introduction en bourse, voilà, de Dangote Petroleum. C'est près de 4,1 milliards d'actions. Il faut au minimum 10 actions. Alors, quand vous regardez l'action, c'est quelque chose comme, on va dire quoi, 220, 250, quelque chose par là. 220, 250 francs.
1: C'est autour de 200 francs.
0: 200 francs. Donc, au minimum, il faut 10 actions. Donc, si tu as
1: 2000 francs.
0: Tout le monde était enthousiaste. Les agents économiques nous ont approchés pour demander, mais tenez, voilà une occasion. Non, moi aussi, je vais être actionnaire dans un géant sur le continent africain. Sauf que les experts parlent d'une situation de plus en plus difficile et contraignante du fait de l'étanchéité des systèmes financiers dans notre environnement. C'est-à-dire que l'Afrique, Simon Bassanaga parlait encore, pour convertir au Naira, tu passes d'abord par le dollar avant de revenir. Donc, tu peux aller sur une plateforme, tu cliques directement, CFA, et tu achètes tes actions parce qu'il faut des contraintes. Stéphane Kouam.
1: Des contraintes qu'on se laisse imposer.
0: On se laisse imposer.
1: Parce qu'en réalité, on connaît tous la valeur du Naira.
0: Oui.
1: On connaît tous la valeur du CFA. On connaît combien vaut un Naira par rapport à un CFA et vice-versa. Mais nous, les Africains, on ne veut pas prendre nos responsabilités et mettre en place les canaux qui vont nous permettre de nous intégrer. On préfère continuer à... Quand vous allez avec le Naira ou avec le CFA, en ville pour changer, les gens ne veulent pas prendre.
2: Non, c'est clair.
1: Sauf si vous partez au marché des pièces détachées là-bas. Mm-hmm. Oui, là-bas, on va prendre.
2: Oui.
1: Hein? Mais ailleurs, là, on prend
2: non,
1: pas.
2: Non, on prend pas. Ouais,
1: les gens vont vouloir que vous vous battez à avoir le dollar quelque part,
2: oui,
1: venir leur donner, ou l'euro.
2: C'est ça, oui, c'est clair.
0: Voilà les réalités.
2: C'est clair.
0: Aujourd'hui, maintenant, est-ce que l'agent économique qui nous écoute pour aller chercher ses 10 actions à 2000 francs chez Dangote?
1: Malheureusement, non. Sauf s'il est capable d'avoir un compte bancaire dans une banque nigériane. Mm-hmm. Mm. Et qu'à partir de là, cette banque puisse le mettre en relation avec une société de une société courtière
0: ou d'intermédiation boursière.
1: En fait, qu'est-ce qui se passe? Les autorités de la CEMAC n'ont jamais pris aucune disposition pour pouvoir mener des opérations boursières transfrontalières avec les autorités de l'UEMOA. Mmh. Oui. Jusqu'aujourd'hui, il n'y a pas de passerelle. Donc vous ne pouvez pas rester.
2: C'est bloqué à dessein.
1: Oui. Vous ne pouvez pas rester ici, passer par exemple par Freeland Bourse,
0: voilà,
1: pour pouvoir acheter les actions dans une société de l'Afrique de l'Ouest. Mmh. Et vice versa. Eux-mêmes, ils ne peuvent pas, par exemple, vous voyez dernièrement, Renapro va lancer, a ouvert ses actions. Quelqu'un ne pouvait pas venir de la Côte d'Ivoire, hein, avec ses fonds en Côte d'Ivoire, dire qu'il va acheter les actions de Renapro. Ça ne marche pas.
2: Et ce que Stéphane dit, c'est d'autant plus pertinent que. Est-ce que vous savez que la Côte d'Ivoire et le Cameroun, c'est le franc CFA? Mais quand moi je vais en Côte d'Ivoire, dernièrement j'étais à Abidjan, c'est-à-dire nos 1000 francs égale à 900 francs en Côte d'Ivoire. Pourtant c'est le même CFA, avec la même valeur, oui, mais sauf que quand moi j'amène 1000 francs du Cameroun en Côte d'Ivoire, on me donne 900 francs. Et quand l'Ivoirien lui quitte avec ses 1000 francs, on lui donne 1000 francs, il sort à l'aéroport d'Insimalen.
0: Voilà.
2: Ouais.
1: Donc le problème ici est totalement africain. C'est-à-dire les responsabilités sont de part et d'autre. Autant au niveau des institutions, autant au niveau de l'agent économique. C'est-à-dire que au niveau des institutions, rien n'a été fait, aucune mesure n'a été prise comme je disais tantôt.
0: Ouais.
1: Mais au niveau des agents économiques aussi, les gens veulent absolument se référer à des monnaies de refuge comme le dollar et comme l'euro et tout ça.
0: Il ne veut pas se compliquer la tâche.
1: Voilà. Et donc, comme ça, l'échange intermonétaire sur le continent ne prospère pas. Et vous voyez, quand une entreprise comme Dangote ouvre son capital, elle a agréé plusieurs opérateurs intermédiaires pour pouvoir vendre ces actions-là. Elles sont toutes nigérianes. Elles peuvent encore commercer avec les autres pays d'Afrique de l'Ouest, puisque c'est la même région monétaire, mais elles ne peuvent pas sortir de l'UEMOA. Donc, les seuls Africains qui, pour l'instant, vont pouvoir investir dans l'entreprise de Dangote sont des entreprises, sont
0: des
1: agents économiques qui sont dans la zone de l'UEMOA. Et peut-être aussi un peu en Union européenne, parce qu'il y a quelques banques nigériennes qui ont des représentations là-bas qui ont également commencé à vendre ces actions depuis hier. Pour nous autres, il faudra encore attendre,
0: ouais,
1: à moins de transférer les fonds de ce côté-là.
0: Pour les trouver des facilités.
1: Et ça montre à quel point nous sommes encore extrêmement fragiles.
0: Ils sont fragiles.
1: Regardez deux pays voisins comme le Nigeria,
2: mais ils sont collés à nous.
1: Combien de kilomètres de frontières, mais éloignés l'un de l'autre comme si c'était dans deux continents différents.
2: Oui, oui.
1: Voilà ce que nous sommes.
2: Voilà
1: comment nous fonctionnons.
2: Oui.
1: Quel que soit ce qu'on peut dire aujourd'hui, moi je crois qu'on peut constater l'échec de toute l'économie monétaire africaine.
2: Ah oui.
0: Oui.
2: Et oui, même par là, la dissolution de l'Union africaine. Il faut dissoudre. C'est une caisse de résonance inutile qui nous crée plus de problèmes.
1: Bon, ils ont quand même réussi à réévaluer
0: la carte.
1: La carte du monde.
3: Non.
1: Au moins ça.
2: Merci.
1: Non, mais en vérité,
0: oui, non,
1: je crois que ce qui se passe à l'Union africaine est à l'image de ce qui se passe dans nos pays.
0: Mm-hmm.
1: C'est-à-dire, les véritables problèmes de l'Afrique sont mis de côté.
2: C'est ça.
1: Et on passe le temps à s'occuper des périphéries,
0: des
1: s'occuper des, je ne sais pas, des choses qui n'ont rien à voir. Aujourd'hui, les routes devaient partir de Pretoria en Afrique du Sud
2: jusqu'à Casablanca.
1: Ça devrait, c'est-à-dire que ce n'est pas, on ne devait pas discuter de sa
0: collection.
2: Et vous voyez,
1: les routes financières devaient exister entre les différentes zones de l'Afrique.
0: Vous venez de dire quelque chose.
2: Oui.
0: De plus en plus, et aujourd'hui plus que jamais, on constate l'échec de nos économies. En étant un peu pratique économique. Parce que, vous voyez, ça c'est une opportunité pour les investisseurs.
2: Mais oui.
0: Mais ils ne peuvent pas la saisir.
2: Ouais,
0: parce que les marchés ne sont pas fusionnels.
2: Ils ne sont pas fusionnels.
0: Chacun est chez lui.
1: Il y a un manque de dialogue entre les émetteurs et les récepteurs dans les différents continents. Dans les différentes sous-régions.
3: Moi, je dirais même que c'est une incompatibilité, carrément.
0: Carrément.
2: Et puis vous voyez,
0: pourtant, on doit s'entraider, on doit aller ensemble.
3: Deux économies ne sont pas compatibles.
0: Compatible.
2: Vous voyez ce que Stéphane dit. Je ne sais pas pourquoi nous ne pouvons pas imiter les autres qui font bien. Regardez l'espace de l'Union européenne. Vous quittez en voiture de
3: Schengen.
2: Oui, l'espace Schengen. Vous quittez du Portugal. Vous arrivez à l'autre coin de l'Europe en voiture, en train. En train, à l'entrée, on vous demande seulement votre visa. Si vous êtes étranger, vous montrez que vous êtes dans la zone Schengen, vous passez. Vous, on vous dit maintenant, vous êtes en Suisse, vous êtes déjà en Allemagne, vous êtes en Italie, vous êtes en Espagne, vous êtes... C'est-à-dire, ils ont le transport est l'un des outils les plus accessibles.
0: Et d'ailleurs, quand vous voyez la projection, parce que quand Dangote dit, je vais ouvrir... non pas seulement aux institutionnels ou aux banques, mais aux petits, un peu comme le modèle de Renapov, aux petits,
2: oui,
0: épargnants, aux petits investisseurs. En fait, il y a une volonté d'inclusion.
2: C'est ça.
0: Il y a une volonté de développer la culture boursière. Mm-hmm. Mais à un certain moment donné, on a l'impression que même Dangote est limité dans sa communication. Parce que là, beaucoup se posent des questions, mais il faut une communication offensive et large pour que chacun sache et offre des facilités.
2: Une communication continentale.
1: J'ai eu cette impression, je dois le confesser.
0: Oui.
1: Mais très rapidement, je me suis rendu compte que lorsque tu réfléchis en argent économique rationnel, il y a des choses que tu ne fais pas parce que tu sais que le résultat est totalement inutile. C'est-à-dire qu'aujourd'hui, pour Dangote, communiquer par exemple dans la zone CEMAC, sur sa levée de fonds, c'est totalement inutile.
2: Parce qu'il y aura des blocages
1: personne ne pourra en profiter.
2: Oui, il y a des blocages institutionnels.
1: Non, ça peut rien donner.
4: Je disais, quand il faut penser même interconnecter les États africains, il faudrait qu'un pays déjà comme le Cameroun soit connecté avec lui-même.
0: Oui. D'abord.
4: existe
2: pour une connexion pays, interne
4: c'est
2: déjà.
4: Ça, vous voyez un peu, même, ouais. En termes de, même en termes de réseau routier,
2: oui, oui,
4: ouais. On décrivait ça tout à l'heure. Si déjà on n'existe pas, si on n'a même pas déjà un réseau routier
2: chez nous,
4: on va penser aux autres comment? Les autres vont penser à nous comment? On n'arrive pas déjà à communiquer
3: la
4: entre nous.
3: La route est un canal de, voilà, de communication.
4: On n'arrive pas à communiquer entre nous. Parti, n'est-ce pas, de Yaoundé avec tout ce qu'on a comme hécatombe là. On a quelques...
5: Parce que tel qu'on est parti là, il y aura encore des levées de fonds. Comme
4: tout à l'heure, quelqu'un parlait, n'est-ce pas, de
5: Douala Tchad. Oui, Douala Ndjamena.
4: Douala, par exemple, regardez à quoi ça ressemble.
2: Non, il n'existe pas.
4: Et regardez à quoi ça ressemble.
5: Si on vous met.
4: Si déjà on a du mal à se parler.
5: Et là, vous voyez que la gymnastique. Parce que, vous voyez, observez un tout petit peu. Parce que, en réalité, à force de réfléchir, on se rend compte que. Le colon a pensé son projet.
2: Il l'a pensé mûrement.
5: Pourquoi?
2: Mûrement.
5: Regardez.
4: Sauf que c'est facile.
2: Et aujourd'hui, nous, on joue le jeu.
5: Observez. À 100 francs CFA, on a vu des projets Mazo, on a vu au Burkina Faso, on a vu au Niger. À 100 francs CFA, on l'est. Et on peut réaliser ce qu'on veut.
2: C'est ça.
5: Mais Dangote veut les petits épargnants à 220 francs. Voilà. 2000 francs, du moins, 10 actions, 2000 francs, c'est pas. Et vous vous rendez compte que s'il lève, on se détache déjà, parce que c'est sur la bourse, on se détache déjà des financements.
2: C'est clair.
5: Si Stéphane Kouam demain lève, Simon Bassanaga lève, l'autonomie, donc, il faut fractionner dès le départ pour que le jour où les gars se lèvent, quand Stéphane Kouam se rend compte par intuition qu'en réalité, on a en face de nous l'échec des modèles économiques en Afrique. C'est qu'on se rend compte de ce qu'ils ont préparé depuis le début.
2: C'est clair, ça a été
5: comme
2: pensé.
5: Ibrahim Traoré pas souvent de programmer pour échouer. En fait, les gars nous ont programmé.
2: La conférence de Berlin, c'était ça l'objectif.
5: Les gars nous ont programmé pour échouer.
2: C'était ça l'objectif de la conférence de Berlin.
5: Depuis le départ.
2: Oui. Et ils se sont assis d'abord bien préparés et convoqués la conférence.

0: dit, mais il n'y a pas de rigueur. Les gens disent, comment? Je dis bien, c'est la société de distribution d'eau. Distribution ce n'est pas les murailles. On distribue l'eau par les. C'est-à-dire, l'eau coule normalement. Et quand on rentre, on vient chez nous, avec ce que nous avons comme rivière, et nous n'arrivons pas à avoir, c'est-à-dire que des structures pour nous, pour de l'eau ou de l'électricité, ça fait, ça fait mal.
1: Non, ça fait mal.
0: Je vous ai dit que dans ce. Il y a deux pays, le Nigeria et le Cameroun, c'est deuxième au pied d'Afrique. Parce que même au Nigeria, vous voyez, là, c'est le même problème. Il y en a des gens qui ont développé. Non, c'est le même problème. Parce que quand vous avez des gares routières dans une ancienne capitale comme Lagos, en terre battue, ça ne vaut pas la peine. Pour une ville, pour un pays émergent. Bon, nous sommes au Cameroun. Je vous jure que les gens qui nous dirigent sont comme le soulard surpris par la lumière du jour. Vous savez, quand vous êtes au bar, pendant que vous buvez, le soulard se dit, je suis sous, mais à 5 heures, je peux fuir. En allant du Zanzibar, il arrive chez moi quand même. Mais un petit sommeil prend le soulard, et il se réveille, il est surpris à 7 heures, il a toujours sa chaise au bar, et il a honte. Voilà à peu près ce qui nous arrive. Tous ceux qui sont là, savent qu'ils ne peuvent plus, ils sont surpris par la vie. C'est-à-dire que le chemin, la connotation que le colon a voulu nous donner, on ne peut pas en sortir avec ce là.
1: Non, c'est
0: à laquelle, moi j'ai un peu de Dieu, le Dieu pour moi, c'est lui que moi j'ai choisi, mais je dis qu'il est temps, parce que je ne peux pas rien changer, ça c'est pour le diable, je l'ai toujours dit. Nous l'avons mis là pour arranger les portes de sortie et de permettre aux gens qui veulent travailler, qui amènent le logiciel, pour que ce pays puisse décoller, nom de Dieu. Merci.
2: Merci Obakoko pour votre contribution. Merci énormément. En une, auditeur en ligne. Allô.
3: Sylvain Yanning, le maestro.
2: Gyalin.
3: Bonsoir à votre riche panel.
2: Merci.
3: Vous savez, votre émission est comparable au discours d'Ibrahim Traoré. Vous prenez la porte aux Camerounais, vous ressuscitez les âmes mortes. Il faut dire ici que quand je mets la connexion, parfois, ma connexion finit en une journée, en train de voir les œuvres d'Ibrahim Traoré. Et d'écouter ses discours, c'est ce qu'il dit, c'est ce qu'il fait. Il ne dit pas quelque chose qu'il ne fait pas. Quand on demande, nous demandons aux autres chefs d'État africains de penser à savoir qu'on peut libérer les énergies en donnant la chance aux autres personnes et pensent que non, on ne fait pas du bien. Non, regarde, quelqu'un a dit le pays va traverser le remède. Ça ne dépend pas de le remède. Quand vous arrivez dans nos secteurs là-bas, les gars ne vous parlent pas de la lumière de Socadel. Les gars, ils sont désespérés à un niveau que vous avez les arrondissements qui ont fait 18 ans sans lumière.
1: Oui, oui, oui. Oui, oui.
3: Ici au Cameroun, dans mon arrondissement, il n'y a pas de lumière. Plus de 10 ans, plus de 15 ans aujourd'hui.
2: Wow.
3: Mais les gars se débrouillent en train de compacter un solaire. Là-bas, c'est l'énergie solaire qui éclaire avec le moteur. Vous voyez? À un niveau, on nous parle de la zone investie à l'Opanga, à son Lolo, à CC. Rien n'a été fait pendant des années. Des promesses, 10 ans, des promesses, 20 ans, des promesses, 30 ans. Finalement, le Camerounais vit dans des promesses qui ne seront jamais réalisables. Vraiment, ça fait pleurer. Regardez un petit, regardez le Burkina Faso, où le chef d'État il vient d'arriver là. Je ne suis même pas encore fait 5 ans. Hein.
4: Attendez.
1: Aucune ressource naturelle mieux que le Cameroun. Aucune.
3: Voilà.
4: Mais il fait des réalisations.
3: Je vous dis, d'ici deux ans, les Camerounais vont encore fuir ici pour aller se réfugier au Burkina Faso.
4: Bien sûr.
3: Et ils seront pourchassés. On vous dit non, vous n'avez rien ici, restez chez vous.
2: Voilà.
3: Et ce monde va passer toutes nos vies à aller se réfugier chez des gens qui étaient derniers hier. Ils sont devenus premiers devant
1: nous. Voilà.
4: On dirait
1: des... très bonne question. Très bonne question.
3: C'est compliqué. Très compliqué. Quand je regarde au pays, quand je regarde au Cameroun, les gens vous disent non, vraiment, c'est bien, ne critiquez pas, tout va aller, tout va aller, tout va aller tous les jours, rien ne marche, ça va aller, ça s'empire, ça va aller, ça va empire, ayez l'espoir, ayez l'espoir. Les gens auront même l'espoir jusqu'où? Les gens auront l'espoir jusqu'où? Vous avez un pays, et quand l'eau vient, c'est l'eau rouge, c'est l'eau

0: un questionnement légitime.
1: Mais l'ancien coup d'œil au Gabon, le Gabon est en train de monter en puissance. Les Gabonais fuient déjà pour aller rester au Gabon. Vraiment, vraiment, bien que Dieu, ça fait pleurer. Bonne émission à vous.
0: Merci, merci énormément Guy Alain pour cette contribution. Vraiment. C'est-à-dire qu'il faut que ça change. Faut que ça change. On peut pas stagner. Marc les pas sur place. Fautin qui est un styliste. Voilà. Il a sa structure. Voilà. On reviendra à sa contribution tout à l'heure. En deux, auditeur en ligne, allô.
2: Oui, allô.
0: Allô, comment tu t'appelles?
2: Monsieur Maïr.
0: Bon après-midi.
2: Bon après-midi, Yannick Gélévi. Bon après-midi à tout le monde dans le studio.
3: Merci.
2: Bon, je crois que là maintenant, quand on est plutôt aujourd'hui, et on est tous d'accord qu'il y a un modèle, et il y a un Jésus quelque part, il y a un sauveur.
0: Exactement.
2: Je crois que quand on parle de qu'il n'y a pas de quelque chose, on fait quelque chose.
0: Voilà, qu'on va faire comment? Comme si on le savait. Il y a un modèle. Il y a un modèle.
2: Mais, pas envie que le discours, c'est l'action, non.
0: Voilà.
2: Le discours n'est pas que le bavardage. Et on doit donc réfléchir dans chez nous, qu'est-ce qu'on fait? Est-ce qu'on veut le discours qui est juste pour faire dormir les gens, ou bien on veut faire un discours qui est l'action?
0: Très bien.
2: Mais là, on voit que la parole, c'est de l'acte. La parole n'est pas un silence pour parler. Il y a un jubilé qui n'est pas souvent chez qui est là. On dit qu'on ne parle pas que pour parler.
0: Voilà.
2: Et là, il y a un exemple qui est à côté. Comme tout le temps, on pense que papa Bassan a dit, mais sans ressources. Non, il a la meilleure ressource. Il a l'homme.
0: Oui, il a le capital humain. Le capital humain, il faut préciser. Oui, c'est le capital humain.
2: C'est la meilleure ressource d'abord de là-bas. Il disait, il n'y a rien dans le sol, mais il a la meilleure ressource, c'est l'homme là.
0: Mm-hmm. C'est ce qui peut compter.
3: Ah, ça, c'est vrai.
2: C'est vrai. Ils ont. Et nous-mêmes, ce qui est dit. Qui dérange souvent, qui dérange, moi je regarde, on peut le mettre au pays. Moi j'étais là-bas quand il y a beaucoup d'années. Et que si je rentre là-bas, moi c'est de quitter, merveilleux parce que parfois assis chez nous, et c'est là où j'avais compris, c'est que c'est que quand mon père me disait, c'est que la discipline.
0: Oui.
2: Oui. Parce que là-bas, hein, tu vois, moi je suis allé là-bas, on m'a dit, mon Dieu, le pays, là, j'avais vu une seule chose. Les gens s'en sortent là parce qu'ils sont juste disciplinés. Et ils sont disciplinés.
3: Et là, c'est vrai.
2: Même pas parce qu'ils sont. Ça n'a encore rien à voir avec gros l'amour du mari. De la part, il y a la discipline. Quand il y a la discipline, on peut aller quelque part.
3: Ça, c'est
2: et
3: vrai.
2: Et c'est la première chose qui, quand tu arrives là-bas, il y a encore un ici chez nous. Oui, ils n'ont pas la grande route. Hein. Donc, peut-être la petite route, tu as la terre. Mais tu vois comment la petite route, il y a la terre. La discipline fait que la petite route, il y a la terre. Là, on entretient ça, on est bien.
0: Mmh. Oui.
2: Parce qu'on défend ce qu'on a, ils savent que c'est la route là qu'ils ont. Et c'est leur route à eux. Ils entretiennent ça bien.
0: Tout à fait.
2: Ils ont battu quand on vient leur donner un modèle de discipline. Il y a déjà le modèle de discipline qui a battu depuis les années. Le mode de discipline qu'il faut qu'on amène ça chez nous.
3: Non, c'est voilà.
2: Maintenant, c'est on va dire, aujourd'hui, peut-être grâce à Camara, aussi, c'est ça l'avantage de les médias parce qu'ils communiquent. On va dire quoi qu'on va faire, mais ils communiquent. Et c'est bien parce qu'aujourd'hui, ils utilisent bien la communication.
0: Mm-hmm.
2: Ils utilisent bien les réseaux pour montrer que la parole est de l'acte. Et avec la on amène les gens, on fait comprendre les gens. Et quand on a la méthode, on explique son esprit. C'est quand on fait, on n'a pas besoin de 100 ans ou de 20 ans pour dire qu'on est le président
0: oui.
2: Ou bien le seul qui fait réaliser
0: oui.
2: Les choses.
0: Oui.
2: Les gens comprennent, les autres vont se tenir, on va aller.
0: Oui.
2: Merci.
0: Merci, Maïr. Et vous voyez, avec les mentalités, il est obligé de réaliser vite pour que les gens ne soient pas pessimistes parce que les Africains sont parfois très pessimistes
4: oui.
0: Quand ils attendent. Il est obligé de vite de présenter les réalisateurs à temps.
4: En une.
0: Voilà. Il est obligé de réaliser pour montrer voici, voici, voici, nous parlons et nous agissons pour que les gens ne sombrent pas dans le pessimisme et ne cèdent pas aux tentations. En une. Allô? Oh, il s'en est allé. 640 61 38 42. 640 61 38 42. Ou encore le 671 15 73 21. 671 15 73 21. Nous avons encore. Voilà. Quelques minutes à passer ensemble.
3: Et ce qu'il alors, disait là.
0: Donnons la contribution.
3: Oui.
0: Oui, oui, l'auditeur revient. Voilà, en une. Auditeur en ligne, allô.
5: Bon, après, tu dis docteur Yannick Sylvain.
0: Oui, JB.
5: Voilà. Bon après-midi à l'équipe technique, le Rich Manel qui vous accompagne.
0: Merci, mon frère, merci.
5: Pour qu'on se dise les vérités, dans le film des pays, c'est nous le chabandé. J'avais voulu glisser là. Quand le père Bassan a expliqué, là, vous avez voulu glisser. Ibrahim, la vérité, c'est nous le chef bandit. C'est le grand rôle. C'est le premier rôle même. Parce que le chef bandit, mais le film est fini. Voilà. Maintenant, je vous remercie pour le travail incommensurable que vous avez fait une fois de plus cet après-midi. Ça permet que, dans les jours à venir, quand on va demander des comptes à qui de droit, on va ramener tout le travail que vous avez fait ici et le travail que les autres ont fait, et on va les proposer face à ce travail-là. Que voici ce qu'il fallait faire. Pourquoi vous n'avez pas fait ça? Qu'est-ce qui vous manquait? Qu'est-ce qui vous gênait? Pourquoi vous avez passé la longueur de votre vie à aller faire des emprunts dans quelque chose qui ne mangeait pas? Ah, et vous-même, vous saviez que ça ne devait pas marcher.
4: Et pendant des décennies,
5: c'est ça. Voilà. Continue à nous mettre dans ça. Si on dit qu'on va citer le projet en cours de téléchargement, au cours de téléchargement, au tournoi de Yaoundé, en cours de téléchargement, les péages en cours de transformation, les barrages en cours de réalisation.
6: J'y me laisse comme ça, j'y me laisse comme ça.
4: Les stades en cours de finition.
6: J'y me laisse comme ça.
4: J'y vais pas dans l'os. Non, ça fait mal. Ça fait vraiment mal, vraiment. Merci JB pour votre contribution. Voilà, il y avait un auditeur qui est venu avant. Voilà, allons-y en une. Voilà, en une. Auditeur en allô.
7: Oui, bonjour, docteur Yannick.
4: Bonjour, mon frère.
7: C'est Mr. Charles.
4: Mr. Charles, you are welcome, my dear.
7: Yeah, thank you. Et bon après-midi à ton riche panel. Oui, donc, monsieur Yannick, tout vient de dire que ça doit changer. Changer. Nous, on n'a pas la compétence. On n'a pas. C'est comme si nous, on brille dans le bavardage. Nous, on n'a pas. Si le ministre des Finances se déplace pour partir en Grande-Bretagne pour chercher les partenaires, pour chercher le financement, pour attirer les investisseurs, il sait bien que nous, on n'a pas l'énergie. Il va là-bas, c'est pour attirer les gens qui vont venir vendre peut-être le téléphone aux Camerounais ou vendre les habits. Quelle entreprise va venir? Toi, le MINFI, tu connais qu'il n'y a pas l'énergie. Tout est déplacé pour attirer qui? Les vendeurs de téléphones, les vendeurs de biscuits, des parfums, des habits.
4: Tu peux séduire qui?
7: Oui, tu peux séduire qui?
6: Avec quel argument?
4: Oh, Charles, you are a very, very handsome boy.
7: On ne fait pas. Moi, j'ai toujours dit, nous sommes dans la paupière, nous sommes soumergés dans l'incompétence. On n'y arrive pas. Notre loi même, ça ne favorise personne. Regarde combien de PMV met au Cameroun chaque jour, chaque mois.
4: Voilà.
7: Comment on va s'en sortir? Non, on n'a pas la compétence, Yannick. Il faut qu'on arrête de nous tromper nous-mêmes.

0: intervenu par rapport au débat. C'est vraiment lamentable notre pays, comme tout le monde le dit. Et cette révolution que nous attendons là, qui va la faire? Ce n'est pas en bavardant comme ça. On connaît la mentalité de l'homme camerounais. Elle est à l'intérieur de l'âme du Camerounais. Le Camerounais aime se plaindre, il veut le changement. Mais si vous dites maintenant aux gens, faisons ceci. Quelqu'un va te dire, oh, voilà, ma maison là-bas, il y a quelque chose. Oh, moi, j'ai encore des enfants. Patati, patata. Que la bouche. Un pays qui ne se laisse pas marcher sur les pieds. L'âme, comme l'âme du pays burkinabé que l'on parlait là. C'est un exemple. Vous avez dit que les gens se sont couchés là dans la nuit. C'est une foule. Combien de Camerounais peuvent le faire? Quand ils sont sur le changement. Très peu de gens. Celui-là va te dire, ils sont dans les bars pleins là pour boire les bières.
1: C'est clair.
0: 10-15 casiers par jour.
1: C'est
0: mais il faut vraiment le changement. Rien, c'est le bavardage tellement inutile.
1: C'est vrai. Le plus grand exercice ouais. des Camerounais,
2: ils sont.
0: Oui,
1: la bière.
0: Tout est plein, on est très fort. Tout le monde sait que ça va pas. On a une clique qui est en train de piller le pays. C'est des gens qui ont lu et maîtrisé Machiavel. Et ils ont même dépassé Machiavel. Ils sont allés même au niveau des Borgia, la famille qui a dit Borgia qui avait là, la pièce là.
1: Oui, c'est ça, Borgia. Gorgia, c'était un bourreau. Un bourreau qui s'est fait assassiner après.
0: Et maintenant, on fait que dans le bavardage.
1: Merci.
0: Voilà encore. Une nouvelle année comme ça.
1: Voilà.
0: Moi, par exemple, ces gens-là étaient là quand j'étais encore tout petit. Ils sont encore là maintenant. Qu'est-ce que quelqu'un n'a pas pu faire pendant 45 ans qu'il va maintenant faire maintenant? Quelqu'un n'a pas pu. Il faut se dire, tout le monde là, de la tête jusqu'aux pieds, tout le monde la passe. Une nouvelle figure politique dans ce pays.
1: D'accord, merci. Merci pour votre contribution. Voilà, il y a Dako Fautin qui écrit voilà, bonsoir à tout le plateau. Et très belle production. Prions vraiment que les choses changent dans notre pays. Nous importons tout jusqu'aux sous-vêtements. Au lieu de construire des industries de production, que le Seigneur nous vienne en aide. Voilà, il y a un auteur qui attend. Une. Auditeur en ligne, allô.
3: Bonsoir Yannick.
1: Bonsoir Paulin. Paulin, comment tu vas mon frère?
3: Pas grave, Yannick, ça va. Et bonsoir ton panel.
1: Bonsoir.
3: Yannick, quand tu vois le ministre, le finance, qui a fait 20 ans son poste, pour quel résultat Yannick? Qui d'accord encore à quoi? À quel résultat encore? Et le ministre du commerce là, quel front avait fait la magie qui nous vit. On a le gaz qui manque depuis presque un mois aujourd'hui. Je n'ai pas vu le ministre à sortir pour nous donner la vie à nous. Vous pensez que c'est ce que vous direz qui va implémenter. Comme M. Charles disait, rien ne parvient pas à s'affirmer la La pouvait pour donner même le gaz au Camerounais ne parvient pas. Si on pouvait vous dire les Anglais de la pouvait en anglais, il ne parvient pas à le faire. Vous pensez qu'ils vont implémenter les usines. En vrai, l'usine se passe à Fumbot, qui se meurt depuis des années. Et vous avez entendu, ils ont dit qu'ils vont mettre 25 milliards là-bas. Et Yannick, vous avez entendu qu'ils ont dit que bon. Et il y a des tomates qui pourrissent. On va mettre 20 milliards pour le sujet là. L'usine de tomates de Fumbot. Vous avez entendu ça. Quand c'est que vous mettez l'argent là où ça n'est pas les Camerounais, ils sont très forts. Allez voir le travail d'abord, on prend le château Mimboban. Les gens veulent mettre le gravier. Ils mettent le gravier, ils passent. Même pas le boutade de sa côte. Donc, le travail, donc, définitivement provisoire. Mais pour le Cameroun, définitivement provisoire. Donc, on ne fait rien pour que ça soit définitif. Donc, moi, Ali, j'accuse même aussi nos intellectuels. Parce que, en octobre, ils ont dit qu'il n'y avait que le père, qu'il n'y avait que le papa. Qu'il n'y avait que lui seul pour dire le Cameroun. On a vu nous dire que vous pleurez. Rien n'a battu campagne pour lui. Ce sont les gens qui.
1: D'accord. Merci, Paulin. Voilà. Je crois qu'on ne va pas aller au-delà. On ne va pas aller au-delà puisque l'équipe du 18h est déjà bien installée dans ce studio. On s'excuse vraiment. Vous voyez, les auditeurs veulent encore réagir, mais on ne peut plus. On ne peut plus puisque l'équipe du 18h est déjà bien installée, mais on termine avec ce

0: message de Dako Fortin qui nous écrit pour rigoler. Les services des impôts m'ont scellé la semaine dernière disant que même comme je dispose d'un agrément et du bail, je devrais payer les impôts. Après avoir présenté mes documents à leur chef hiérarchique dans le bureau, de retour, ils m'ont fait savoir qu'ils ne peuvent pas tout connaître. Par la suite, ils ont décelé après paiement des frais de scellé. Vous voyez jusqu'à quel point fonctionne notre pays, voilà. Bon, vous voyez un peu les agents économiques. C'est ça le climat des affaires. C'est ça l'environnement des affaires. Voilà. Alors, mesdames, messieurs, merci à Stéphane Kwam. Merci à Ibrahim Oumarou. C'est un plaisir de vous avoir chaque jour. Merci à Moïse Gouk d'être toujours là, de persévérer malgré les difficultés. Simon Bassanaga, le patriarche est là pour chapeauter et pour dire à chaque fois que soyez patient. Parce que le bon moment arrivera. Voilà, il faut être toujours résilient. Vous voyez un peu, parce qu'on se prépare au bon moment. Et le bon moment arrivera. Au Burkina Faso, Traoré, Etat, voilà. Et un matin, il s'est retrouvé là où il est. Donc, on travaille pour le bon moment.
1: Surtout que le lion ne sera jamais.
0: Très bien, le lion ne sera jamais herbivore. Quelle que soit la situation de la savane, mardi, c'est un autre jour pour une autre production de Pleurs Phares sur l'économie. Je suis Yannick Gélé, au revoir. La princesse de l'éternel.

Avant de commencer cette journée, je viens te la remettre entièrement.

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Je ne veux pas agir dans la précipitation. Je ne veux pas suivre uniquement mes émotions. Je veux entendre ta voix.

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L'Éternel a exaucé à mes prières.

Je viens par ces chants encourager une personne qui est abattue sur le point d'abandonner. Ces chants intitulés exagèrent encore. Ma prière est que le Seigneur exagère dans votre vie, dans votre ministère, dans vos études, dans votre famille, dans la vie de vos enfants et que sais-je encore. Je me rappelle lorsque je me suis mariée, le médecin a déclaré qu'il serait impossible pour moi et mon mari de concevoir.

te célèbre, car je suis une créature merveilleuse. Tes œuvres sont des merveilles et mon âme le reconnaît bien. Mon corps n'était pas caché devant toi lorsque j'ai été fait en secret, tissé dans les profondeurs de la terre. Quand je n'étais qu'une masse informe, tes yeux me voyaient. Et sur ton livre étaient tous inscrits les jours qui étaient fixés avant qu'aucun ne l'existe. 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

0: Je viens par ces chants encourager une personne qui est abattue sur le point d'abandonner. Ces chants intitulés exagèrent encore. Ma prière est que le Seigneur exagère dans votre vie, dans votre ministère, dans vos études, dans votre famille, dans la vie de vos enfants et que sais-je encore. Je me rappelle lorsque je me suis mariée, le médecin a déclaré qu'il serait impossible pour moi et mon mari de concevoir. Mais savez-vous quoi? Pendant que j'étais en train de chanter ces chants après 3 ans, je portais en moi cette bénédiction, j'étais déjà enceinte. Certainement dans les jours à venir, je vous parlerai de...
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0: Tu es Dieu, ton règne n'a pas de fin. Bonjour fidèle, bonjour amoureux de Dieu, bonjour connecté à la Royal FM, fidèle à l'émission La Lumière du Matin, fidèle à Dieu, fidèle à Jésus-Christ, fidèle à la foi, fidèle à la communion, fidèle à l'amour, l'amour de Dieu. L'amour de Dieu qui surpasse toute force. Il nous dit de ne rien devoir à quelqu'un si ce n'est l'amour. Après notre vie de sainteté, dans la justice, on est redevable à autrui par rapport à l'amour de Dieu. Elle doit être renouvelée tous les jours. Si elle n'est pas renouvelée, notre conscience sera corrompue. Si elle n'est pas renouvelée, nos actes seront des actes mortels. Nos œuvres seront les œuvres mortelles également, à cause de la mort. Genèse chapitre 6, à partir de son verset 4, il est écrit, à partir de son verset 3 même, dit alors l'Éternel dit, mon esprit ne restera pas à toujours dans l'homme, car l'homme n'est que chair, et ses jours seront de 120 ans. Les gens étaient sur la terre en ce temps-là. Après que les fils de Dieu furent venus vers les filles des hommes et qu'elles leur eurent donné des enfants, ce sont ces gens qui furent fameux dans l'Antiquité. L'Éternel vit que la méchanceté des hommes était grande sur la terre et que toutes les pensées de leur cœur se portaient chaque jour uniquement vers le mal. L'Éternel se repentit d'avoir fait l'homme sur la terre et il fut affligé en son cœur. Et l'Éternel dit, j'exterminerai de la terre, de la face de la terre, l'homme que j'ai créé. Depuis l'homme jusqu'au bétail, aux reptiles, aux oiseaux du ciel, car je me repens de les avoir faits. Mais Noé trouva grâce aux yeux de l'Éternel. Nous sommes dans un pays ici. Nous sommes sur la terre. Nous sommes à un air, à un espace de temps qui s'est passé sur la terre. Ce que Dieu a considéré pour lui appartenir, se sont corrompus par les mauvais désirs. Ils se sont corrompus en étant attirés des choses qui ne concernaient pas la vie de Dieu en eux. Et de là, il y a une essence des personnes qui ne sont ni à Dieu, ni dans le monde. Des hommes et des femmes à califourchon. Quand nous parlons de la religion souvent, est-ce qu'il y a les hommes du monde il y a la religion, il y a également les fils de Dieu. Ici, les fils de Dieu étant également auprès même des fils du monde et les filles du monde. Mais les fils de Dieu, au lieu de préserver ce que Dieu a mis en eux qui est cher, ils ont préféré aller se mélanger avec les filles du monde pour faire naître les géants. Quand on appelle les géants, c'est ça, les ni avec Dieu, ni avec le monde, qui fait recours à la religion. Les fils du monde, c'est ceux qui appartiennent à Satan. Les fils de Dieu, c'est ceux qui lui appartiennent. Mais ici, à cause de ce mélange, le mal a envahi la terre. Aujourd'hui, nous n'arrivons plus à distinguer les enfants de Dieu des enfants du monde. Pendant que les enfants du monde, ils ont besoin, ils ont soif de la lumière, celle-là qui vient des fils de Dieu, les fils de Dieu, eux, de leur côté, sont attirés par les désirs du monde, ce qui est de la vie des fils du monde. Au point où un enfant de Dieu ne fait plus référence à son Dieu, mais il fait référence à ceux qui effectivement s'affichent comme partenaires de Satan. Quelqu'un dit qu'il craint Dieu dans sa maison, mais ce sont des personnes qui appartiennent véritablement à Satan et qui l'affichent parce que leur nom est répandu sur la terre. On parle d'eux de partout. Voilà les noms qu'on cherche à donner à nos enfants. Voilà les noms qu'on cherche à donner à nos enfants. Et c'est comme ça comment le mal se répand sur la terre. Le mal se répand encore sur la terre. Mais sachons-le, quand le temps de Dieu arrive, pendant que vous attendez ce temps pour l'abondance matérielle, pour l'abondance vestimentaire, pour l'abondance nutritive, pour l'abondance financière, ce sera plutôt un temps de jugement. Ce sera plutôt un temps de vengeance. Ici, Noé a trouvé grâce aux yeux de l'Éternel parce qu'il était intègre. Même si autour de toi, tu vois quoi? On fait quoi? Et si tu sais que tu es de Dieu, reste intègre. C'était des milliers et des milliers de personnes qui étaient sur la terre, mais un seul homme a trouvé grâce devant l'Éternel. Il a trouvé grâce aux yeux de l'Éternel. Quand il a trouvé grâce aux yeux de l'Éternel, Dieu lui a donné également une mission. Et cette mission devait faire des années. Parce qu'il avait déjà le plan pour détruire le monde, pour détruire la terre, pour détruire ceux qui habitent sur la terre, l'homme qu'il a créé. jusqu'aux animaux. Jusqu'aux animaux. Quand Moïse devait aller à la présence de Dieu au mont Sinaï, Dieu a averti au peuple de ne pas tenter de franchir la colline parce que leurs œuvres n'étaient pas bien. Ils devaient mourir s'ils franchissaient la colline. Hommes comme bêtes, animaux, reptiles et tout. Alors, nous sommes à une semaine de prise de conscience, de repentance, afin que le Seigneur nous pardonne de nos péchés, qu'il nous réconcilie à lui et que nous soyons convertis. Rien ne pouvait changer les pensées de Noé. Rien ne pouvait changer la communion de Noé avec Dieu parce que c'était un homme repenti. Parce qu'il était repenti. Il a eu toujours d'insultes. Pendant que ces hommes mariaient leurs femmes, ils organisaient les fêtes. Mais entre-temps, Noé était en train de bâtir l'arche qui devait être l'instrument par lequel Dieu devait le sauver du déluge qui devait faire passer sur la terre. Et ses enfants ont profité également de ça. Pendant que Moïse était en Égypte et que Pharaon s'est entêté de dire qu'il va tuer les premiers fils hébreux, Dieu a dit à Moïse, c'est ce que je dois faire plus tôt aux enfants d'Égypte, jusqu'aux animaux. Mais la seule chose que vous allez faire en tant qu'Hébreux, le peuple que j'ai choisi, c'est de mettre le sang des animaux sur les linteaux des portes. Quand j'enverrai la mort et que la mort va voir ses sacrifices, la mort n'entrera pas dans vos maisons. Mais quant aux maisons qui n'ont pas accepté le sacrifice de Dieu, ils avaient leurs magiciens, ils avaient leurs devins, ils avaient leurs prophètes, ils avaient leurs pasteurs de Baal, ils avaient tout. La preuve même quand Moïse a jeté son bâton au sol, ça s'est transformé en serpent. Ils sont venus jeter aussi leur bâton au sol. Et également, ça s'est transformé en serpent. Ce n'est pas le miracle que tu es en train de voir qui fait la preuve de ce que Dieu est là. Mais c'est la paix que tu vois, c'est le caractère. C'est la vie que tu vois qui fait preuve de ce que Dieu est là. Alors le serpent de Moïse a avalé tous les autres serpents. Le pouvoir de Dieu au-dessus de tout autre pouvoir. Quand tu es avec Dieu, tu n'as plus peur de rien, de quoi que ce soit, tu n'as pas peur. Parce que son pouvoir est au-dessus de tout autre pouvoir. Et entre-temps, Dieu endurcit le cœur de Pharaon parce que son dernier plan était de les noyer dans la mer. Et ce qui fut. C'est ce qui fut. Alors, pour ne pas être compté parmi ceux qui seront noyés dans la mer, il suffit tout simplement de savoir celui que véritablement tu appartiens, celui à qui tu appartiens véritablement. Celui à qui tu appartiens véritablement. Nous allons prier. Dieu nous appelle à la repentance. Dieu appelle le Cameroun à la repentance.
1: Dieu appelle ce peuple à la repentance. Le temps de Dieu s'approche. Le temps de Dieu s'approche. Les méchants seront noyés. Ceux qui ont décidé de marcher avec Satan, ils seront confus. Les incrédules, ils seront déçus. Le temps de Dieu approche. Il peut y avoir des temps de ténèbres. Souvent, on se pose des questions, pourquoi Dieu laisse faire? Pourquoi souvent on se pose des questions que ça a trop duré? C'est parce que Dieu ne veut pas qu'il y ait des justifications pour le méchant. Il donne le temps au méchant de se repentir afin qu'il n'y ait pas justification à la fin, afin qu'il n'ait pas raison de se justifier. Dieu a dit à Moïse que le peuple là s'est détourné de moi. Je dois les exterminer de la surface de la terre. Moïse a dit, ne fais pas ça. Si tu fais ça, qu'est-ce que les Égyptiens vont dire? Ils diront que tu es méchant, que tu as pris ce peuple pour aller les tuer au désert. L'amour de Dieu est plus fort. L'amour de Dieu est tellement fort que le mal ne résiste plus. Le mal ne parvient pas à résister. Dieu préfère sauver un juste et de laisser tout le reste être écrasé, être exterminé de la surface de la terre. Parce qu'il veut sauver un juste pour reprendre. Genèse nous dit, au commencement, Dieu créa. Il peut encore créer maintenant. Il crée maintenant, il peut recommencer encore. D'ailleurs, le moment viendra et il va recommencer encore. Dieu n'est pas surpris de ce qui se passe. Dieu n'est pas surpris de ce que nous voyons des yeux. Dieu n'est pas surpris de ce qui se passe dans le Cameroun. Dieu n'est pas surpris de ce qui se passe dans les familles. Dieu n'est pas surpris de ce qui se passe. Peuple de Dieu, arrêtons de pleurer. Soumettons-nous à notre Père. Soumettons-nous à notre Père et n'acceptons pas que la saleté, qu'un feu étranger entre dans notre maison. Parce que personne qui portera le feu étranger ne sera épargné. Le cri d'alarme, le Seigneur Dieu Tout-Puissant, il veut que tu changes. Il veut que tu changes. Nous allons prier. Nous allons prier pour demander la force à Dieu. Nous allons prier pour implorer sa grâce davantage. Nous allons prier pour lui dire de nous maintenir dans la justice, de nous maintenir dans la sainteté. Nous allons prier pour lui dire qu'on n'est rien. Tout ce qu'on a, c'est l'amour qu'on a envers lui. Car nous n'avons rien à lui donner, si ce n'est notre cœur, si ce n'est l'amour, parce qu'on n'a rien. Tout a été créé par lui. Dieu a un temps été fâché contre un peuple. Il a dit à Saül d'aller de vouer ce peuple à l'interdit. Que personne ne doit rentrer, ni le chef, ni les animaux, quoi que ce soit. Il a dit, femme, enfant, homme, tout le monde. Il faut les exterminer de la surface de la terre. Parce que leur péché est arrivé à l'extrême. Saül a commis l'erreur d'épargner certains. Et Dieu l'a rejeté. Dieu l'a rejeté. Quand la colère de Dieu arrive à un certain niveau, ne t'attends plus à une estime d'amour que tu penses qu'il peut porter envers toi. Quand sa colère arrive à un niveau, il efface et il reprend. Dieu efface et il reprend. Seigneur, fortifie ceux que tu aimes. Fortifie ceux que tu cherches. Fortifie ceux qui ont soif de toi. Pendant que le monde a besoin des choses de ce monde qui ne sont rien d'autre que les désirs charnels, qui sont les loisirs, les voyages, les plaisirs, la distraction et les fêtes. Pendant qu'ils regardent à des mariages qu'ils vont faire, à des noces qu'ils vont faire, pendant qu'ils regardent à leur compte bancaire, pendant qu'ils sont en train de démolir leur grenier pour en faire des plus grands, parce que sous prétexte que leur récolte a été abondante. Du haut du ciel, tu les appelles les insensés. Je prie ce matin, Seigneur, afin que tu nous accordes la grâce du désintéressement. Seigneur, que nos œuvres ne deviennent pas toi-même, ne deviennent pas nos dieux. Que nos avoirs ne deviennent pas notre Dieu. Que nos forces ne deviennent pas notre Dieu. Que notre intelligence ne devienne pas notre Dieu. Que l'école qu'on a faite ne devienne pas notre Dieu. Seigneur, que nos enfants ne deviennent pas notre Dieu. Que nos parents ne deviennent pas notre Dieu. Que nos mamans ne deviennent pas notre Dieu. Que nos oncles, nos tantes ne deviennent pas notre Dieu. Père éternel, efface du devant de nous, Seigneur, les traits et les pensées qui ne peuvent que nous éloigner de toi. Nous voulons être moulés, Seigneur, dans le sang précieux de ton Fils Jésus-Christ pour échapper à la vengeance qui vient, pour échapper à la destruction qui vient, pour échapper à ta colère, Seigneur. Ta colère est arrivée au niveau extrême. Il n'y aura que les yeux pour voir. Seuls ceux qui seront épargnés, c'est ceux qui t'ont cherché pendant que le temps était, pendant que le moment était. Et voici le moment. Et voici le temps. Seigneur, tu es Dieu. Ce que tu as dit, c'est ce que tu vas faire. À toi l'honneur, à toi la gloire, la majesté, dans le nom puissant de Jésus-Christ. Amen.

Merci, bon retour à l'écoute de l'émission La Lumière du Matin. Il faut que nous ayons les pensées de l'éternité. Ayons les pensées de l'éternité. Apocalypse nous a parlé hier, Apocalypse 21, verset 8, 18, nous a parlé hier. Ce matin, le livre de Genèse, dans son chapitre 6, nous parle encore aujourd'hui. Je loue l'Éternel pour la technique de ce matin. J'ai contrôlé, dirigé par Ulrich Kemoué. La Royal FM Radio Vision, dans les commandes du Kwekamalin, l'écoute éditoriale dans les services de Belle Bella Samari, la direction de la Royal FM dans les mains de Roger Kiek de Kiki, la supervision générale dans les mains de son serviteur, le pasteur Emmanuel Bissaï. Seigneur éternel, nous te disons merci pour tous ces hommes ainsi que les autres personnes élevées en rang de dignité dans la Royal FM. Même si leur nom n'est pas souvent cité, mais tu connais le travail qu'ils abattent. Nous te disons également merci Seigneur pour ton serviteur. Nous te disons merci pour tous les pasteurs qui passent sur la Royal FM. Nous te disons merci pour tous tes serviteurs de loin ou de près qui sont fidèles et obéissants en ta parole et qui marchent dans la vérité. Nous te disons merci Seigneur pour le peuple et ainsi que ceux-là qui nous écoutent hors du pays et qui te cherchent et par la royale beaucoup t'ont rencontré. Que ton nom soit davantage élevé, glorifié et magnifié Seigneur dans cette chaîne et dans la vie de tes serviteurs, dans la vie de tes enfants, dans la vie de ceux que tu as choisis d'avance, au nom puissant de Jésus-Christ. Amen encore. Oui, bien-aimés, nous sommes dans ce sous-thème. Le grand thème, c'est le péché, et le sous-thème de cette semaine, c'est la repentance. La repentance, le pardon des péchés, et la conversion. Alors, parlant de ça, nous sommes dans ce thème, dans ce livre de Luc. Mais ce matin, nous allons lire dans Luc 15, verset 7. Luc chapitre 15, dans son verset 7, il est écrit. Ça tarde un peu de s'ouvrir. Luc chapitre 15. Oui, j'y suis déjà. Luc 15, verset 7. Il dit de même, je vous le dis, il y aura plus de joie dans le ciel pour un pécheur qui se repent que pour 99 justes qui n'ont pas besoin de repentance. La joie est au ciel pour un juste qui se repent que pour 99 justes qui n'ont pas besoin de la repentance. La joie est au ciel. Quand on parle de la joie qui est au ciel, c'est la joie qui est portée par le Père, qui est porté par Dieu et les anges. Nous prions souvent, on demande à Dieu de nous venir en aide. Tu n'as même pas besoin de demander que Dieu te vienne en aide si seulement toi tu viens à lui.
il te viendra en aide sans demander ton consentement. Mais si tu t'éloignes de lui, alors ce sera à tes risques et périls. Il y a de la joie au ciel pour un juste qui se repent que 99, pour un pécheur qui se repent que 99 justes qui n'ont pas besoin de la repentance. Jacques chapitre 5, 19 à 20. Il dit, mes frères, si quelqu'un parmi vous s'est égaré loin de la vérité et qu'un autre l'y ramène, qu'il sache que celui qui ramène un pécheur de la voie où il s'était égaré sauve une âme de la mort et couvrira une multitude de péchés. Quand tu ramènes quelqu'un qui est sur les mauvaises voies, dans le péché, quand tu le ramènes sur le chemin de la vérité, tu as aidé beaucoup de gens. Tu as aidé toute une famille. Tu as aidé tout un peuple. Soyons des personnes, des ustensiles entre les mains du Seigneur et la solution pour beaucoup de gens. Il dit ceci dans le livre de Jacques. Mes frères, si quelqu'un parmi vous s'est égaré loin de la vérité et qu'un autre l'y ramène, qu'il sache que celui qui ramène un pécheur de la voie où il s'était égaré sauve une âme de la mort et couvrira une multitude de péchés. Alors, dans le livre également de Luc, on était là, chapitre 18, et c'était à partir de son verset 10 jusqu'au verset 14, mais ce matin, nous allons aller à partir de son verset 11. Il dit, le pharisien debout, deux personnes étaient dans le temple. Le pharisien debout priait ainsi en lui-même, « Ô Dieu, je te rends grâce de ce que je ne suis pas comme le reste des hommes. » Le livre de Jacques, chapitre 5, nous a dit que « Si tu n'es pas comme le reste des hommes, ne les accuse

des noms d'insultes, comme pour dire que lui-même, il est juste. Il est tellement juste. Alors cet homme le disait ainsi. Il dit, je ne suis pas ravisseur, je n'insulte pas, je ne suis pas adultère. Et il dit que je jeûne deux fois la semaine. Vous voyez, ce qui trompe beaucoup de gens. Le fait d'être dans des programmes, les programmes de son lieu de culte, les programmes donnés par le leader, il pense que c'est ça, la vie. C'est ça la vie de sainteté devant Dieu. Tu peux jeûner. Nous allons voir chemin faisant. Même Satan jeûne aussi. Même les serviteurs de Satan jeûnent aussi. Quand l'apôtre Paul a été arrêté et il devait aller à Rome. Alors il y avait déjà un plan qui a été tissé par des publicains pour le tuer. Et ils ont fait ce vœu qu'ils ne doivent pas manger jusqu'à ce que l'apôtre Paul meure. Donc, ils devaient rester dans le jeûne. Peu importe le nombre de jours jusqu'à ce que l'apôtre Paul meure. Heureusement, l'apôtre Paul était un homme fidèle à Dieu. Et il était là dans le message de Dieu. L'envoi de Dieu obéissant à la mission. Ils ont été déçus. Quand quelqu'un est fait pour le mal et il dit qu'il va jeûner jusqu'à ce que un juste va mourir, ça veut dire qu'il a l'habitude de le faire. Il a l'habitude de le faire et ça réussit. Et si le publicain dit qu'il jeûne deux fois par jour, par semaine, et il donne la dîme de tous ses revenus. Nous, on a vu ça hier. Ce n'est pas parce que tu donnes beaucoup. D'ailleurs, même nous voyons aujourd'hui, dans des orphelinats, et ceux qui s'occupent parfois, qui s'occupent des désœuvrés, et beaucoup même, ils ne donnent pas, la majorité même ne donne pas parce qu'ils aiment ses enfants. Ils donnent parce qu'ils ont un plan derrière. La majorité ne donne pas parce qu'ils veulent voir ses enfants grandit et devenu des hommes demain. Sinon, pourquoi es-tu dans la corruption et tu pars donner à l'orphelinat? Pourquoi es-tu dans les assassinats? Tu veux maintenir le poste ou bien grandir de poste? Tu veux être nommé? Tu assassines les enfants et après tu prends une partie de l'argent que tu as eu dans la corruption pour aller donner dans une orphelinat. Tu vois que là, ce n'est pas pour le bien de ces enfants qui le font. Ce n'est pas pour leur bien qui le font. Et dit ici qu'il donne la dîme de tous ses revenus. Alors, qu'est-ce qui s'est passé à la suite? Le publicain se tenant à distance. Celui qui sait bien qu'il est pécheur. Celui qui connaît qu'il a offensé beaucoup de gens. Il s'est tenu à distance, pas pour regarder l'autre. Il s'est tenu à distance, n'osa même pas lever les yeux au ciel. Bien-aimé, tu n'as pas besoin. Tu n'as pas besoin de trop crier. Mais tout ce qu'il te faut, c'est de dire, c'est d'ouvrir ton cœur. C'est d'ouvrir ton cœur. Et de parler et de dire véritablement les choses que tu as fait. De dire véritablement les choses que tu as encore dedans maintenant. Certainement à côté de toi, il y a quelqu'un que tu as longtemps offensé. Il serait mieux de lui dire ce que tu lui as fait de mal toute ta vie. Certainement tu as causé du tort à une société. Tu as causé du tort à une famille. Tu as causé du tort à tout un pays. Il serait mieux pour toi d'ouvrir ta bouche, de regrouper, de faire une conférence. Fais une conférence. Tu appelles même les journalistes, tu appelles toute personne. Et puis tu avoues ce que tu es et ce que tu as fait. Et tu demandes pardon.

0: Tu demandes pardon au peuple. Tu demandes pardon à toute la nation tout entière. Tu demandes pardon à ta famille. Tu demandes pardon à ton mari, à ton épouse. Tu demandes pardon à ta famille. Tu demandes pardon à la société. Tu as tellement fait du mal. Demande pardon. Et on va prier pour toi. Et Jésus-Christ va te récupérer. Et tu vas recevoir Christ. Il va transformer ta vie, il va transformer ton cœur. Tout ce dont tu as parlé là n'est plutôt que le passé. Même si ça a été grave comment, avoue-le. Avoue-le. Avoue-le. Ce que tu veux, c'est la vie. Ce que tu veux, c'est la vie. Il n'y a rien sans sacrifice. Le sacrifice à faire, c'est de laisser ton joug, qui est un joug pesant, pour prendre le joug de Jésus-Christ. Le sacrifice à faire. Bien-aimé, ne te contente pas. Ici, là, on a vu dans le livre de Genèse, les gens mariaient leurs enfants. Les gens faisaient des voyages. Les gens allaient d'ici et là. Les gens étaient en train de chercher l'argent. Ils étaient en train de construire des immeubles. Ils étaient en train d'acheter les terrains. Ils étaient en train d'aller dans des hôtels, les hôtels de luxe. Ils étaient en train de passer et repasser dans des auberges. Dans des chambres de passe-passe. Ils étaient en train de voyager. Dans les voitures les plus luxueuses, dans les métros. Ils étaient en train de voyager dans les avions. Dans les jets privés. Ils étaient en train de faire toutes ces choses-là. Mais personne ne pouvait savoir et imaginer que la mort était à côté. Et que cette mort était atroce. Alors cet homme, il a dit ainsi. Il se tenait à distance. Et il n'a même pas pu soulever sa tête. Et il se frappait la poitrine en disant ce qu'il est. Et il en a déjà marre. Il ne veut plus vivre cette vie. Il ne veut plus marcher ainsi. Il ne veut plus se comporter ainsi. Et qu'est-ce qui s'est passé? Il dit, « Oh Dieu, sois apaisé envers moi, qui suis un pécheur. Qui suis un pécheur. » Il y a les choses qu'on n'osait même pas penser que c'est lui qui avait fait. Et il a déclaré. Nous allons voir demain la vie de Nicodème. Nicodème, quand Jésus est entré dans la maison de Nicodème, ce n'est pas Jésus qui a dit à Nicodème de se repentir. Ce n'est pas Jésus qui a dit à Nicodème d'avouer qu'il est un corrupteur, qu'il est corrompu. Jusqu'à ses os, jusqu'à la moelle épinière. Il a dit lui-même, les gens que j'ai offensés, les gens que j'ai trompés, l'argent que j'ai pris chez les gens, je dois les rendre au centuple. Je dois les rendre jusqu'à mon bénéfice, jusqu'à mon propre salaire. Oui, et avec le reste, je dois les partager aux pauvres. Je dois partager avec les pauvres. Voilà le cœur, un cœur repenti, un cœur converti, un cœur repentant, un cœur converti. Alors le verset 14, il dit, « Je vous le dis, celui-ci descendit dans sa maison justifiée. » Dieu l'a pardonné. Dieu l'a pardonné. Plutôt que l'autre, il est descendu dans sa maison justifiée plutôt que le publicain. Car quiconque s'élève sera abaissé, et celui qui s'abaisse sera élevé. Celui qui reconnaît. Celui qui reconnaît. Dieu va le laver. Il va le pardonner. Il va purifier son cœur. Il va le laver. Il va le purifier. Il va lui pardonner de ses péchés. Oui. Alors, demain, nous allons commencer à voir. Ici, là, c'est dans l'avertissement. L'avertissement de notre position. L'avertissement. par rapport à notre position. Le Seigneur Dieu Tout-Puissant nous avertit. C'est Dieu qui a créé le monde. Ça ne coûte à rien à Dieu de détruire tout ce monde-ci. Ça ne lui coûte à rien. En peu de temps, il détruit ce monde. Nous, on a vu avec Noé, même son peuple qu'il a fait sortir de l'Égypte pour amener à Canaan. Il n'y a que Josué et Caleb qui sont entrés. Avec les enfants qui lui ont été consacrés. Avec ceux qui lui ont été consacrés. Recherche la consécration. Sois consacré à Dieu. Voilà le temps où nous devons porter le sac de cendres et pleurer pour le pardon de nos péchés. Le peuple de Ninive, quand Jonas est arrivé dans ce pays, il a dit encore 40 jours et vous allez tous mourir. De l'enfant jusqu'aux grands, jusqu'aux hommes les plus robustes, jusqu'aux patriarches, ceux qui se frappaient la poitrine. Ils ont dit, nous devons nous repentir. Ils ont pris un temps de jeûne de repentance. Et le roi aussi est entré dedans. Avec toute l'administration, ils sont tous entrés dedans. Qu'est-ce que Dieu a fait? Il a pardonné ce peuple. Il a pardonné ce peuple, il a restauré ce peuple. C'est possible. Vous voulez attendre jusqu'au moment de la destruction? Vous voulez attendre jusqu'à quand? Jusqu'à quand? Non seulement on fait les efforts pour faire ces choses-là, mais Dieu dit, Apocalypse nous a parlé, 21, il donne gratuitement. Dieu donne la vie gratuitement. Il donne le salut gratuitement. Il donne la paix du cœur gratuitement. Il donne toutes ces choses gratuitement. Qu'est-ce qu'on attend encore? Qu'est-ce qu'on attend encore? Alors j'arrête à ce niveau et demain nous allons continuer. Nous allons voir la vie de Nicodème. Nous allons voir la vie de Zachée. Zachée est monté sur le sycomore. Zachée était un publicain. Zachée est monté sur le sycomore. Et Jésus a dit, ce matin, si je dois demeurer dans ta maison. Alors, Zachée s'est repenti. Il s'est repenti. Zachée est allé jusqu'à la restauration, la réparation. C'est ça, bien-aimé. Après la repentance, on entre dans l'autre phase. Cette phase-là, c'est la réparation, c'est la restitution, c'est l'abandon total. Et c'est là où la conversion arrive. Là où la conversion arrive. Nous allons voir tous ces détails. Que le Seigneur vous bénisse. Je m'en vais lire cet SMS qui m'est parvenu au 693 83 09 90. Bonjour, pasteur, sois béni. Pasteur, merci pour la nourriture de tous les matins. Pasteur, je veux que tu pries pour moi. Tu pries pour ma fille, pour l'esprit de mensonge. Pour l'esprit de mensonge, Elisabeth. Alors, Elisabeth, si tu es à côté de ta fille là, pose ta main sur elle. Pose ta main sur elle. Gloire à Dieu, pose ta main sur elle, même si elle est en train de dormir. Pose ta main sur elle, nous allons prier. Seigneur éternel, Dieu Tout-Puissant, tu as donné le pouvoir à l'Église. Tu as donné ce pouvoir à tes serviteurs de chasser le mal, de chasser le dévoreur. Ce matin, Seigneur, je chasse l'esprit de mensonge dans la vie de cet enfant. Je chasse l'esprit de mensonge dans la vie de cet enfant. Au nom puissant de Jésus-Christ, afin que ton sang, Seigneur, purifie sa pensée. Que sa pensée soit purifiée maintenant. Que son cœur soit purifié maintenant. Que sa vie soit lavée maintenant. Seigneur, que ta justice localise cet enfant maintenant. Au nom puissant de Jésus-Christ, je renverse le bal du mensonge dans la vie de cet enfant. Je renverse le bal du mensonge dans la vie de cet enfant. Maintenant et à jamais, cet enfant ne vivra plus cette vie de mensonge au nom puissant de Jésus-Christ. Béni sois-tu, Père, au nom de Jésus-Christ. Amen. Je prends également ces bien-aimés à la 3. Allô?
1: Allô?
0: Oui?
1: Sois béni, pasteur.
0: Amen. Sois béni, mon frère. Sois béni, maman Cathy. Oui.
1: Que tu pries pour moi ce matin. à déposer le dossier pour la demande de visa. On attend le
0: Saint-Esprit. Oui. Ok, maman Cathy, je dois prier. Je dois prier. Mais en attendant le résultat, il faut savoir que quand tu as déjà confié quelque chose à Dieu, maintenant le plus important pour toi, c'est de parler de Dieu à ta fille. Le plus important pour toi, c'est de ramener ta fille dans la crainte de l'Éternel. Le plus important pour toi, c'est de lui donner, il dit, instruis l'enfant des voies qui va suivre, de la parole et la crainte de l'Éternel, afin que cet enfant ne se détourne point quand il va grandir. Nous pouvons remplir nos enfants de tous les besoins, leur donner toutes les possibilités des choses, mais comme je le disais hier, sinon pas la vie de Dieu en eux, c'est en vain. Sinon pas la vie de Dieu en eux, c'est à perte. Je m'en vais prier. Seigneur éternel Dieu Tout-Puissant, ma prière de ce matin, je sais que tu connais ce qui se passe et ta bonne main est sur ces dossiers. Seigneur, j'implore ta grâce afin que cet enfant, au lieu de regarder de là où il est en train de partir, là où il est en train d'aller, qu'il regarde à toi. Que cette fille regarde à toi, Seigneur, car tu es le pourvoyeur. Tu es celui-là qui accompagne, tu es celui-là qui tient par la main. Je prie que ce soit toi qui tiens cet enfant de ta main, Seigneur, et qui l'accompagne. Les hommes peuvent penser que c'est par leurs efforts, leur argent, leur sagesse, leur intelligence, mais Seigneur, c'est par toi. Je prie afin que tu prends le contrôle, le total contrôle de cette maison, le total contrôle du cœur de cette femme, le total contrôle du cœur de cet enfant, afin que, Père, ton nom soit glorifié pendant que les choses vont être en train d'être faites. Au nom puissant de Jésus-Christ, amen. Nous arrêtons à ce niveau. Gloire à toi, Seigneur, au nom de Jésus-Christ. La matinale royale, Monsieur Ngué Jean-Claude, bonjour.
2: Bonjour, homme de Dieu. Bonjour aussi à tous nos fidèles et nombreux auditeurs. Eh bien, la question de ce matin toujours autour de l'école parce que nous restons dans la mouvance du retour à l'école pour nos enfants. Entre le parent et l'enfant, qui doit choisir le répétiteur pour l'enfant et pourquoi?
0: Qui doit choisir le répétiteur? Gloire à Dieu. Pendant ce moment, vous allez donner des conseils pour aider les autres et ce sera pour le bien de nos enfants. Gloire à toi, Seigneur. Merci pour ce matin. Merci pour ton sang qui est déjà répandu, Seigneur, au Père très saint, sur notre journée, afin que cette journée soit remplie de grâce et de bonté du ciel. Au nom puissant de Jésus-Christ. Amen. Amen.

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0: Il n'y a pas d'amour plus profond que l'amour d'un parent pour son enfant, car il est sans condition. Il n'y a pas d'amour plus profond que l'amour d'un parent pour son enfant, car il est sans condition. Nous parlerons justement de cet amour ce matin avec la question de ce jour concernant donc le choix du répétiteur. Et ce matin, nous vous demandons, mesdames et messieurs, entre le parent et l'enfant, qui doit choisir le répétiteur pour l'enfant et pourquoi? Avis et contre-avis, réaction contre réaction tout à l'heure dès 6h25, heure à laquelle le téléphone sera ouvert sur la Radio Royale FM 88.4 à Yaoundé, Cameroun. Et toujours dans le cadre de cette troisième livraison de la semaine de la matinale royale, les escales que vous connaissez déjà, tout à l'heure, 35 minutes après 6h, nous allons marquer le premier temps d'arrêt qui va nous conduire au cœur d'un peu de société. Passons au scanner dans la chronique matinale de l'éditorialiste sociopolitique de Royale FM, Mr. Ebel Bella Samari. À 7h, on fera le tour de l'actualité sportive d'ici, d'ailleurs dans le couloir Royal Sport Bilingue avec Eric Hussain comme toute sa team. Et puis 7h40, ce sera le dernier stop qui va nous conduire au cœur de l'actualité économique nationale et internationale. Le journal de l'économie sera, comme tous les matins, signé par l'éditorialiste économie de Réal FM, Mr. Yannick Elouy. L'équipe pour nous servir ce matin, c'est avec le Rech Kemo sur la console centrale pour la mise en onde. Alain Osé Kwekam derrière les caméras côté régie vidéo. La coordination centrale est assurée par Roger Kiax sous la supervision générale du PDG. Le révérend pasteur Bissai Emmanuel Noël, la voix tous les matins qui fait certainement de votre matinée le meilleur moment de votre journée est celle de votre humble serviteur JCN, trois lettres en or sur la fréquence royale, appelez-moi Jean-Claude Ngué. Et avant toute chose, mesdames et messieurs, commençons comme tous les matins par rendre grâce à Dieu Tout-Puissant, l'Éternel.
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Bienvenue à vous, si jamais vous arrivez à l'instant, bah, recevez tous nos souhaits de bon réveil sur la 88.4 à Yaoundé, Cameroun. Vous écoutez la matinale royale sur RFM de lundi à vendredi entre 6h et 8h avec votre humble serviteur Jean-Claude Ngué. Allez, avant d'ouvrir le téléphone dans quelques minutes seulement pour notre échange de tous les matins, nous allons parler de la solidarité avec la Masso désormais rendue à l'acte 7.

Portée sur les fonts baptismaux en 2020, la mutuelle de l'assistance et de solidarité, la MASSO, continue son bonhomme de chemin. Ça fait déjà 7 années consécutives et régulières que la MASSO fait ce qu'elle dit. Et la MASSO dit ce qu'elle fait. Et là, nous sommes rendus à l'acte 7 avec un point d'honneur sur l'éducation, puisque désormais, donc, il est permis à tout les personnes qui voudraient soit poursuivre un cursus académique en cycle 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dans l'offre MASSO Bourse Académique. Alors comment cela s'opérationnalise-t-il? Eh bien c'est très simple, mesdames et messieurs. 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Ceci à travers les cotisations à hauteur de 26 000 francs CFA pour être bénéficié de la bourse d'études MASSO qui va donc se pérenniser dans le cadre d'un tirage au sort qui aura lieu le 17 octobre 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Alors, MASSO Bourse Académique, hein, c'était cette formule de la MASSO de Renapro Finance SA qui est donc mise en place pour vous permettre de pouvoir bénéficier à travers une cotisation de 26 000 francs CFA d'une formation gratuite, une formation professionnelle gratuite dans un institut privé d'enseignement supérieur ou encore d'un cursus académique toujours dans un institut privé d'enseignement supérieur. Donc, je le dis depuis hier, hein, il s'agit de ce que vous cotisez 26 000 francs CFA et si votre nom est tiré au sort en tant que bénéficiaire le 17 octobre prochain, eh bien, c'est vous qui allez choisir l'institut privé d'enseignement supérieur dans lequel vous allez devoir suivre votre cursus académique ou votre formation professionnelle. Donc, vous pouvez donc cotiser 26 000 francs CFA, être tiré parmi les bénéficiaires et décider donc d'aller étudier parmi les instituts supérieurs de l'enseignement privé qui sont donc disponibles au Cameroun, hein, notamment dans la ville de Yaoundé. Donc ça dépend de vous. Donc parmi ces instituts privés de l'enseignement supérieur, vous avez donc l'Institut Universitaire Bissau qui vous ouvre ses portes parce que là-bas aussi, il y a tout un éventail de filières, hein, vous permettant de pouvoir tirer votre épingle du jeu, que ce soit sur le plan de la formation professionnelle ou encore sur le plan de la poursuite d'un cursus académique en cycle BTS, c'est 2 ans. Donc pendant les 2 ans, la mutuelle de l'assistance et de solidarité va donc supporter donc les frais de scolarité, les frais de pension, tout ce qui va avec concernant vos études. Donc il suffit de cotiser 26 000 francs CFA pour donc bénéficier de cet accompagnement que la MASSO a donc décidé de mettre en place à travers donc les différentes cotisations des uns et des autres. Je le dis toujours à la MASSO.

0: ne fait pas dans la charité, ce n'est pas une manne qui est tombée du ciel. La masseau, naturellement, c'est le fruit des différentes cotisations des uns et des autres. Et je le dis chaque fois, c'est très important de le noter, il n'y a pas une manne qui est tombée du ciel, ce n'est pas la charité, ce n'est non plus un don qu'on vous fait, non. Et il s'agit de ce que, à partir de nos différentes cotisations, nous décidons d'accompagner quelques-uns d'entre nous dans le cadre donc de la formation professionnelle ou la poursuite donc des études dans l'enseignement supérieur. Et la bonne nouvelle, c'est que vous choisissez donc l'université dans laquelle vous voulez aller étudier. La masseuse se charge juste donc d'aller payer les frais qui vont avec les études que vous avez choisies dans cette université donc de votre choix. Ça, il faut le noter. Ça veut dire que là, on a pensé à résoudre un problème de mobilité parce qu'on s'est dit qu'il faut permettre à chacun de pouvoir donc se rendre dans un institut privé d'enseignement supérieur qui se trouverait à proximité de son lieu d'habitation. Il est en question ici donc de diversifier les offres pour vous permettre, mesdames et messieurs, de pouvoir donc vous faire accompagner avec la solidarité de tous les membres, parce que je dis encore, la masseau, ce n'est pas un coffre-fort qui est posé quelque part, on va ouvrir, l'argent va sortir. Non, la masseau, c'est vous, c'est nous. Donc, c'est la somme de nos différentes cotisations et on se décide donc qu'il faille donc partager cette solidarité, faille manifester cette solidarité à l'endroit d'une personne, à l'endroit des personnes dont les noms sont tirés au sort, comme cela s'est fait depuis 2020. Donc, nous sommes rendus à la 7e année consécutive. Nous parlons donc de l'acte 7 et là, nous mettons un accent sur l'éducation avec la formule masseau bourse académique vous permettant donc de vous faire financer vos études grâce à l'accompagnement de tous les membres de la grande famille à partir de votre contribution aussi, qui est donc une cotisation qui s'élève à 26 000 francs CFA. 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Vous pouvez cotiser et faire bénéficier à quelqu'un d'autre parce que Masseau Bourse Academy s'adresse aux nouveaux bacheliers, aux parents qui voudraient donc offrir cette opportunité à leurs enfants ou à toute personne voulant donc offrir cette opportunité à un tiers. Le plus important, c'est que vous cotisez 26 000 francs CFA pour être dans la course de départ à l'occasion du tirage au sort qui va se faire donc le 17 octobre 2026 et la date limite des cotisations, c'est le 15 octobre 2026. 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

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Vous écoutez la matinale royale. Le rendez-vous, c'est de lundi à vendredi, 6h à 8h, avec votre humble serviteur Jean-Claude Ngué. Avant d'ouvrir le téléphone dans quelques instants seulement pour notre échange de ce mercredi matin, et sur la question du jour, celle de savoir entre le parent et l'enfant, selon vous, qui doit choisir le répétiteur pour l'enfant et pourquoi? Eh bien, nous donnons d'abord lecture de cette annonce qui vient de Renapro Finance SA. 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

0: Toi, tu t'excuses. D'ailleurs, qu'est-ce que tu veux faire, toi?
1: Mais quoi? Est-ce que je n'avais pas le temps?
2: Le téléphone est désormais ouvert pour notre échange de ce mercredi matin. La question est celle de savoir, mesdames et messieurs, entre le parent et l'enfant, qui doit choisir le répétiteur pour l'enfant et pourquoi? Vous savez que il y a souvent des drôles d'histoires qui tournent autour des répétiteurs. Souvent, on a des répétiteurs qui sont retrouvés comme auteurs des grossesses que portaient nos enfants, nos filles, alors qu'ils étaient censés apporter la connaissance à l'enfant, encadrer l'enfant. Mais curieusement, la séance de répétition parfois devient une répétition de autre chose. Alors, entre le parent et l'enfant, qui est-ce qui doit choisir le répétiteur pour l'enfant? Avis et contre-avis, appelez-nous aussi 140 61 38 42, 640 61 38 42 ou alors 671 15 73 21. Nous partons sur la 2. Auditeur au bout du fil, allô, bonjour.
3: Bonjour, le vérificateur.
2: Oui, Alino de Vourada, comment vous avez dormi?
3: Non, je me suis bien réveillé ce matin, je n'ai pas mal à tête, ça va, par la grâce de Dieu.
2: D'accord, on est content de le savoir ce matin. Alors, entre le parent et l'enfant, qui est-ce qui doit choisir le répétiteur pour l'enfant?
3: Bien évidemment, le parent.
2: Et pourquoi?
3: Parce que le parent étudie d'abord bien à qui remettre son enfant. Il est bien vu que le parent de voir commet des erreurs, mais il sait d'abord à qui confier son enfant. Parce que j'ai vécu une scène ici au niveau de Vogada, Jean-Claude. Tu viens d'évoquer ça là maintenant. Il y a un répétiteur que tout le monde connaissait très bien, appréciait très bien ici en Vogada.
2: Ouais.
3: Pour tout le monde a remis son enfant, faisait le secondaire, qu'il doit bien répéter ses enfants. Subitement, on s'est rendu compte que les enfants étaient auteurs des grossesses. Le monsieur s'est mis en santé, deux de ses enfants qu'il avait. Après, il s'est rendu compte qu'il devait se faire traquer après. Le monsieur a fui. Abandonné ses enfants à eux-mêmes. Pendant tout, quand le quartier a commencé à rechercher ce monsieur, il n'était même plus à Yaoundé.
2: Ouais.
3: Donc, ce que tu venais d'évoquer maintenant, c'est ce qui se passe avec les chiens, les répétiteurs. Le parent d'abord suit. Donc, il se rassait d'abord très bien. Il ne faut pas remettre l'enfant à un individu sans d'abord avoir toutes les informations.
2: D'accord. C'est entendu, Aline de Vogada. On va dire bonjour à quatre personnes avant de partir.
3: Je dis bonjour à tous nos frères de l'association des auditeurs, sans exception, même comme c'est un peu chaud tous ces jours-ci. Bonjour à tous nos frères de la radio, sans exception aussi.
2: Ouais.
3: Bonjour au révérend pasteur Emmanuel Vité, Maman Bissaï.
2: Et enfin?
3: Et bonjour, patriarche de la montagne sacrée.
2: Merci bien d'être passé ce matin à l'île de Vogada. On bascule sur la une. Allô, bonjour.
4: Bonjour, le vérificateur.
2: Oui, comment est-ce que je vous appelle?
4: C'est l'arbitre international.
2: Oh, le célèbre, c'est ma bite internationale, intercontinentale, interplanétaire. Comment allez-vous ce matin?
4: Ça va bien par la grâce de Dieu.
2: Alors, il y a souvent ce problème-là. Parfois, l'enfant vient dire, papa, voici le répétiteur que j'ai trouvé. Souvent, ce sont les filles qui aiment proposer le répétiteur aux parents. Hein, les garçons ne proposent pas. Les filles qui aiment trop proposer le répétiteur aux parents, les garçons, ils font avec ce que papa et maman ont décidé. Alors, selon toi, entre parents et l'enfant, qui doit choisir le répétiteur pour l'enfant?
4: Jean-Claude Ngué, chez moi, c'est moi le chef de famille.
2: Ah bon?
4: Oui, oui.
2: Ouais.
4: C'est moi qui décide qui vient chez moi, qui ne vient pas. Moi, je pense que un répétiteur pour mon enfant, c'est moi qui dois choisir et je dois mener les enquêtes. Et si je vois un comportement qui n'est pas qui me semble pas bon, je vous le limoge. Effectivement.
2: Sans préavis.
4: Voilà. Oui, oui, oui.
2: Ah, vous limogez le répétiteur sans préavis.
4: Effectivement.
2: C'est de ça qu'il s'agit.
4: On se sépare dans les très bonnes conditions.
2: Ouais, séparation à l'amiable.
4: Oui, oui, oui.
2: Personne
4: oui.
2: ne se plaint.
4: Oui, oui, parce qu'il ne faut pas qu'on se trouve chez le chef du quartier. Ou bien à la brigade, ou à la PJ.
2: D'accord, c'est entendu, habite international. On rendit rapidement bonjour à quatre personnes avant de partir.
4: Bonjour à tous ceux-là qui nous suivent.
2: Ouais.
4: Bonjour à toute la rédaction de Royal FM. Bonjour, président Guilou, Guy-Alain.
2: Et enfin
4: Alino. Et enfin, à toute la population de la carrière, surtout au niveau de Dondaba.
2: Merci beaucoup d'être passé ce matin. Bonne journée à vous, l'habite international.
4: Merci, le vérificateur universel, le milieu de terrain, même.
5: Mesdames, mesdemoiselles, messieurs, bonsoir et salut. Pour mettre de l'ambiance, j'invite tout le monde...
2: Au téléphone sur la 2, allô, bonjour. Au téléphone, allô, bonjour. Oh, malheureusement, on l'a perdu. Bon, c'est pas grave. Hein. Ah, d'accord, il se signale là. Au téléphone sur la 2, allô, bonjour.
6: Bonjour, Jean-Paul.
2: Jean-Claude, pas Jean-Paul, c'est Jean-Claude. Jean-Claude. Oui, qui est-ce qui nous appelle?
6: Dorothée Abena.
2: Oh, Dorothée Abena, c'est toi qui me fais ça. Ah, il y a un Jean-Paul qui te traumatise souvent.
6: Non.
2: Alors, selon vous, entre les parents et l'enfant, qui doit choisir le répétiteur pour l'enfant?
6: C'est bien pour m'amuser souvent. Pour m'amuser souvent. Donc, comme tu es là, c'est ta fille qui vient te dire que voici mon répétiteur. N'est-ce pas? Ah, vraiment.
2: Répéter.
6: Si tu veux un répétiteur, je vais te choisir un répétiteur. C'est parce que lorsque je me suis, tu peux apprendre ton show pour venir me dire que voici mon répétiteur. À mon absence, vous vous gâtez. Après, ce n'est plus les répétitions, c'est le ventre qui va m'attendre. Et qui va souffrir, c'est pas moi. Nous-mêmes là, nous, on a fait les répétitions. On a eu les répétiteurs.
2: Mais on partait étudier chez les camarades parce qu'on n'avait pas les livres. Donc les garçons aimaient aller étudier chez les camarades filles parce que les garçons n'avaient pas les livres.
6: Et ils n'avaient même pas les idées qu'il y a maintenant. Le monde était cool, le monde était bien. Maintenant là, tout est fichu, gâté. Non, ne m'amène pas ça. Ne me dis, ne rêve même pas pour me dire les choses comme ça.
2: D'accord, c'est entendu Dorothée Abena, c'est bon. On dit bonjour à quatre personnes avant de partir.
6: Ouais, j'ai dit bonjour à ma voisine avec qui je parlais tout à l'heure.
2: Ah. Merci beaucoup d'être passé ce matin, Dorothée Abena. Bonne journée, surtout. Très bon boulot, hein. Allez, 6h passées de 35 minutes à Yaoundé, Cameroun. Nous allons revenir dans 5 minutes, mesdames et messieurs, pour prendre vos avis sur la question de ce matin. Mais avant cela, il est déjà en place sur la 88.4, l'éditorialiste sociopolitique de Royal FM, Mr. Emel Bella Samari, pour la chronique matinale. Good morning, my dear.
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0: Mr. Ebela Samari.
1: Yes, thank you very much, my very good friend Jean-Claude Tingé. Mm. Have you eaten? Il y a des gens qui n'ont pas mangé pendant 3 jours parce qu'il n'y a pas le gaz.
0: Le gaz est parti où?
1: Je sais.
0: Ça a voyagé.
1: Est-ce que tu as vu un communiqué? Have you ever seen any government communiqué on the situation of gas?
0: Not at
1: all. They were asking me. A common man like me, what can I tell you? Hein? With this type of situation, Jacques Longue, can the future be bright?
0: No.
1: But there is scarcity of gas. Eh?
0: Yes.
1: Yes. If you reach the house, madame said there is no food, take it normally.
0: On va préparer au feu de bois.
1: Do you even have the feu de bois?
0: On va chercher.
1: Where will you look for it? In a city like Yaoundé. Do you know how much a bag of charcoal costs now that there is no gas?
0: Very expensive.
1: Thank you very much. With this hard economic situation, where we are talking about back to school. Okay.
0: See you tomorrow at the same
1: thank
0: time.
1: Thank you so very much. Hein?
0: Voilà. Allez, on va repartir au téléphone pour notre échange de ce matin. Je rappelle la question de ce mercredi 16 septembre 2026. Mesdames et messieurs, selon vous, entre le parent et l'enfant, qui c'est qui doit choisir le répétiteur pour l'enfant? Je l'ai dit, hein, souvent ce sont les enfants filles qui aiment proposer à papa et maman, voici mon répétiteur. Les garçons, eux, n'ont pas de problème. Hein, le répétiteur que papa et maman choisissent, ils font avec. Alors maintenant, ça relance le débat autour de la question de savoir, entre le parent et l'enfant, qui c'est qui doit choisir le répétiteur pour l'enfant. Appelez-nous au 640-61-38-42 671-38-42 671-15-73-21. Là, nous sommes dans de l'Afro-Ben Sekine avec Talerine.

0: Gaël Go, c'est la chanson de Talerine, l'Afro-Ben Sekin sur ALFM qui nous permet ce matin d'accueillir au téléphone sur la 2. Allô, bonjour.
1: Allô, bonjour.
0: Oui, comment est-ce que je vous appelle?
1: Appelez-moi le meilleur taximan, Raoul, le meilleur taximan de Ngola et Wundo.
0: Affirmatif, comment ça va Raoul?
1: Ah, je suis debout, très très en forme.
0: Ça se ressent dans votre voix. Alors, entre le parent et l'enfant, qui est-ce qui doit choisir le répétiteur pour l'enfant et pourquoi?
1: Moi, je dois choisir le répétiteur pour mon enfant parce que si mon enfant me demande un répétiteur, M. Jean-Claude Nguet, elle recevra un bon coup de poing sur la face. Pourquoi? Parce que je n'ai pas besoin d'un répétiteur bombardier.
0: Mais des répétiteurs enseignants. Merci beaucoup, M. Raoul, le célèbre taximan de Ngola et Wundo. On va dire bonjour à quatre personnes avant de partir.
1: Je vais dire bonjour à Arbitre International.
0: Uh-huh.
1: Je dis bonjour à Ebel Bella Samari. Je dis bonjour à Lino de Mbogada. Et je dis bonjour au roi de...

0: Eric Christian Kwam.
1: Eric Christian
0: Kwam.
1: Je m'excuse d'avoir oublié son nom.
0: C'est pas grave. On est ensemble, c'est ça qui est essentiel.
1: Ouais, ok. Je salue tout le monde qui écoute Roi FM ce matin. Je vous remercie.
0: Merci beaucoup, Raoul, d'être passé ce matin. Alors, nous vous raccompagnons pour mettre un peu d'ambiance dans votre taxi avec cet afro Ben Sikin. Ngueyogo, c'est la chanson. Elle s'appelle Talrine sur Roi FM ce matin.

0: Au téléphone sur la une. Allô, bonjour.
1: Oui, bonjour, Gisèle.
0: Oui, qui est-ce qui nous appelle?
1: Un petit qui joue des restaurants, Daniel de Baba.
0: C'est Daniel ou c'est Yannick? Allô?
1: Yannick de Kwaban.
0: Ah, Yannick de Kwaban, comment ça va, mon grand?
1: Ça va, mon frère.
0: D'accord. Alors, selon vous, entre le parent et l'enfant, qui c'est qui doit choisir le répétiteur pour l'enfant et pourquoi? Oui.
1: Quand même là, je passe souvent au village, souvent là-bas, pas souvent c'est trucs là-bas.
0: Parce que c'est la situation qu'on vit. Hein. Souvent, vous avez votre fille de 16 ans, papa, voici mon répétiteur, elle est très sérieuse, plus qu'une crise cardiaque.
1: Donc, selon moi,
0: ouais.
1: Mon idée, le répétiteur, parce que moi-même, je suis un éducateur. Donc, l'enfant, quand on envoie les enfants à l'école, l'enfant connaît celui qui lui prodigue très bien.
0: Donc, c'est l'enfant qui doit choisir le répétiteur et proposer aux parents. D'accord, c'est entendu. On va dire rapidement bonjour à quatre personnes avant de partir.
1: Je ne peux pas choisir, mais j'ai la qualité de définir la personne qui doit venir chez moi.
0: Oui. Vous avez une liste de qualités. C'est-à-dire que quand il vient dire que papa, voici mon répétiteur, vous dites c'est bien, mais vous avez une liste. Vous passez le répétiteur au scanner pour voir s'il correspond à vos qualités.
1: Je vous mets au scanner. Ouais. J'ai d'abord un scanner devant ma porte. Ouais. N'attends pas sur moi le porte-commande.
0: D'accord. C'est entendu. Merci beaucoup. On dit bonjour à. Oui, on dit bon. D'accord, on dit bonjour à quatre personnes avant de partir.
1: Oui, à vous-même d'abord, comme d'habitude, parce que je mets souvent le son là que j'aime souvent tranquillement là. Comme le son qui a fait des français là.
0: Ouais.
1: J'apprécie.
0: Ouais.
1: Ça me fait un réveil. Et vous-même.
0: Merci, ensuite.
1: Et puis Royal FM.
0: Ouais, et enfin?
1: Enfin, celle qui est à côté de moi là.
0: D'accord, merci bien, bonne journée à vous ainsi qu'à toute la famille. On part au téléphone, c'est l'autre ligne auditeur au bout du fil. Allô, bonjour.
2: Bonjour, Gisèle.
0: Bonjour, le président Guirou, comment ça va ce matin?
2: Je vais très bien, merci, vous-même.
0: Oh, je me porte comme Dieu le veut. Comment se porte madame la présidente fondatrice tout-terrain intercontinentale du monde mondial?
2: 10/10.
0: Oh, je confirme, hein, je confirme.
2: 10/10, tu sais qu'elle est toujours à l'écoute, elle te suit bien.
0: D'accord, la force est tranquille, elle ne bavarde pas beaucoup. Hein.
2: quand elle sort un mot
0: de sa bouche, c'est que c'est grave, elle ne parle pas beaucoup.
2: C'est vraiment grave.
0: C'est un événement. Alors, président Guilou, entre le parent et l'enfant, qui doit choisir le répétiteur pour l'enfant et pourquoi?
2: En principe, si l'enfant me propose le répétiteur, il me donne les critères. Si je sens que les critères sont pas les mauvaises, vraiment les mauvaises, moi je peux l'accepter. Vraiment, ça dépend des critères, je dis bien.
0: Mais vous faites comment pour sentir que ce ne sont pas les mauvais critères?
2: Mais bon, on va essayer d'étudier tout ça là. Les critères qu'on te donne, ça peut être que bon, c'est mon enseignant, ça dépend. Peut-être que lui aussi tient d'autres enfants que ça, on me dit, ça, on peut céder à ça. Je peux pas être catégorique.
0: Et par exemple, si c'est un Yoruba.
2: Regarde, ça c'est pour me menacer. Là, lui, voilà, c'est, je suis forfait. D'abord, surtout que ça soit toi que ça, c'est qui paye, c'est pas moi qui paye. Après le salaire de l'autre là, qui paye l'autre qui arrive là, c'est pas toujours moi. Donc, en fait, j'ai le dernier mot, mais il faut pas seulement rejeter. Il faut que l'enfant t'explique pourquoi forcément celui-là. On peut entrer dans les négociations de taille, tu comprends que l'enfant aussi a raison. peut pas qu'on mette seulement la tête que non, l'officier qui arrive là, c'est parce que. Non, pas du tout, pas du tout. Faut pas me plaquer la tête.
0: D'accord, c'est entendu, président Guilou. On dit bonjour à quelques personnes avant de partir.
2: Bon, je vais dire bonjour à toi-même déjà.
0: Merci.
2: Bonjour à la grande famille d'Omo. Ouais. Bonjour à la grande famille Tonle. Bonjour à notre père, Emmanuel Bissa et ma mère. Bonjour à vous.
0: Merci beaucoup d'être passé ce matin, monsieur le président de l'association des auditeurs de Royal FM. On l'appelle Guilou. Et là, il est en studio, hein, ce qui signifie que nous n'allons plus prendre quelqu'un au téléphone parce que il faut respecter le respect. Quand il est 6h50, c'est bon. Eric Christian Kouam est en place, monsieur l'éditorialiste, chef d'est de sport de la radio Royal FM. Le voyageur intercontinental qui a couvert 10 Coupes du Monde, 7 Coupes d'Afrique des Nations, 3 Coupes du Cameroun, 2 Championnats de quartier. Bonjour.
3: Jean-Claude dit bonjour.
0: C'est votre palmarès, non?
3: Non, je me trompe. C'est pas ça.
0: Les championnats de quartier, vous avez couvert combien de championnats de quartier?
3: Non, on ne peut même pas compter.
0: Les championnats de quartier?
3: Oui, bien entendu.
0: 1500 championnats de quartier.
3: On ne peut pas couvrir.
0: Vous avez couvert la Bundesliga en local?
3: Ben non.
0: Vous n'avez pas couvert ça?
3: Malheureusement, je n'ai pas commencé comme ça. J'ai commencé comme joueur dans ces championnats de vacances. Donc, par en tant que.
0: Vous jouez à quel poste, Eric Sanko?
3: Élie.
0: Vous n'êtes pas un ancien footballeur.
3: Élie droit attaquant en bas?
0: Non.
3: Vous m'avez jamais vu sur le terrain?
0: Je vois vos petits pieds là.
3: Ben, j'ai l'impression que vous avez oublié.
0: Vous avez marqué combien de buts dans votre carrière?
3: Vous avez oublié nos souvenirs d'il y a 10, 15, 20 ans, Jean Kongé.
0: El Pibe de Oro.
3: Vous oubliez très vite. Hein.
0: Alors, on est dans le sport, on parle de quoi ce matin?
3: On est dans le sport. Malheureusement, on va rendre un hommage, n'est-ce pas, à celui-là qui est décédé hier. C'est le secrétaire général de la Ligue nationale de football jeune. Vous voyez Jean-Claude Gay, il est retourné chez lui, très bien portant. Il est allé prendre sa douche au moment où il devait passer à table. La famille, c'est-à-dire les membres de sa famille, sa femme, ses enfants l'attendaient à table. Malheureusement, il est tombé dans la chambre et on l'a retrouvé là couché. Et c'est donc les hommages de la rédaction tout à l'heure pour un monsieur qui a participé beaucoup dans le football jeune. D'ailleurs, c'est une perte énorme puisque il nous a toujours servi de consultant en ce qui concerne le football jeune. Malheureusement, Jacques Mayi Matiké s'en est donc allé. On va également évoquer la situation dans le canon de Yaoundé avec le coach Patrice Nouko qui est en train d'être éjecté tout doucement, même si là-bas on a trouvé des formules adéquates administratives pour indiquer que son contrat n'est pas conforme avec la loi du Cameroun, puisqu'on dit qu'il ne sera régularisé qu'après avoir eu le quitus du ministère, le visa du ministère de l'emploi professionnel au Cameroun, puisque on remarque dans le passeport que Patrice Nouko, le Camerounais, est finalement un Belge, dont on va en parler tout à l'heure, tout comme cette situation entre la CFAC et la Fédération Camerounaise de football. Les présidents des clubs amateurs indiquent qu'après la pression internationale sur le président de la FECAFOOT, ils veulent voir clair sur ce qui se passe dans cet argent du match amical Cameroun-Russie. C'était en 2023, en octobre plus précisément le 12, l'argent avait été viré dans le compte du président, compte personnel, ce qui est interdit, n'est-ce pas, les tests de la Fédération Camerounaise de football. Mais selon les sources à la FECAFOOT, le comité exécutif aurait donné également mandat à Samuel Eto'o de percevoir cet argent dans son compte personnel parce qu'il fallait contourner la sanction de la Russie sur le plan international en ce qui concerne les échanges et l'économie. On va aussi évoquer ce qui se passe au handball, au volleyball, avec également les jeux d'échecs qui débutent aujourd'hui en Ouzbékistan. Le Cameroun sera face à la Biélorussie et face au Venezuela. Ça, c'est par équipe et en mixte, en cadence classique et chez les dames et les messieurs, tout comme on va aller voir ce qui se passe sur le plan international avec ces championnats européens.
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0: Rendez-vous dans exactement 5 minutes pour retrouver tous les détails concernant ce titre de l'actualité sportive ici d'ailleurs dans le couloir Royal Sport Bilingue. Quant à moi, mesdames et messieurs, je vous reviens à 7h35 minutes pour la suite de la matinale royale.

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0: Madame, Monsieur, Amis Sportifs, bonjour. Royal Sport Bilingue, troisième sortie de la semaine. D'abord, les titres du 7h. Handball, les Lions cadets descendent dans l'arène ce soir à 17h pour croiser le Congo. Match comptant pour la première journée du championnat d'Afrique des Nations qui a débuté hier à Abidjan en Côte d'Ivoire. Les champs du Cameroun dans un instant. En football, ça chauffe encore entre la FECAFOOT et la CEFAC. Les présidents des clubs amateurs veulent voir clair sur l'argent versé pour le match amical entre le Cameroun et la Russie en 2023. La CEFAC dit attaquer au tribunal. Camerounais et juristes se prononcent dans cette édition. Nécrologie, c'est triste. La Ligue nationale de football jeune est en deuil. Son secrétaire général, Jacques Mahi Matike, est décédé hier. Une perte énorme pour le football jeune et sa famille encore dans l'émoi. Les hommages de Royal Sport Bilingue dans un instant. Voilà pour le sommaire.
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0: Des 46e Olympiade des Jeux d'échecs qui débute aujourd'hui. C'est du côté de l'Ouzbékistan. Le Cameroun prend part à cette compétition avec 10 athlètes, 5 en dames et 5 en messieurs. Chez les messieurs, tout à l'heure à 11h, par équipe, en cadence classique, le Cameroun jouera contre la Biélorussie. Et toujours à 11h, chez les dames, le Cameroun sera face au Venezuela. Allons donc découvrir les athlètes qui vont représenter le vert ou jaune dans cette compétition. Ils sont présentés ici par le président de la FECAFOOT, Didier Benjamin Banlock.
2: Par l'équipe féminine. Elles sont les médaillées olympiques de leur catégorie. Nous avons la Women Candidate Master, Manu Kokam Sylviane. Nous avons Magafen Kokam Josiane. Nous avons Ngosona Rose Corinne, qui a gagné sa place en ayant le meilleur rating l'année dernière. Nous avons Dawe Carole, champion du Cameroun en titre. Nous avons Lucrèce Kouéfan, qui seront chaperonnés par Carles Moupaï. À présent, les gentlemen, il faut préciser qu'ils ont fini à une marche du podium lors des dernières Olympiades. Nous avons candidat maître Pierre Makem. Ensuite, nous avons Donkey Hussel, qui est le champion en titre du Cameroun. Nous avons Victor Ebosse King, sextuple champion du Cameroun. Nous avons le maître international, le docteur Mario Samba. Nous avons le Vidal Numbo, troisième dans les médailles d'argent au championnat du monde amateur. Au Niger, le Cameroun voudrait reprendre sa place à l'international et tout en travaillant en profondeur au niveau local pour le développement du jeu. Les ambitions sont de faire briller le drapeau de notre pays et on va essayer de donner le meilleur de nous-mêmes. Je pense que l'équipe, elle est.
0: Parlons des Jeux universitaires d'Afrique 2026, deux nouvelles médailles encore pour le Cameroun. Au Caire en Égypte, le Cameroun qui fait parler de lui sur la piste et dans les airs de concours au Caire avec ces deux jours de compétition, trois médailles déjà remportées, argent, c'est le en saut en longueur, une médaille en bronze, un 110 mètres haies et une médaille en bronze au lancer des disques. Rappelons que le Cameroun est au rendez-vous de cette 12e édition des Jeux africains universitaires qui se tient au Caire jusqu'au 16 septembre prochain. Le seul représentant de l'Afrique centrale à cette importante rencontre du sport universitaire africain, le Cameroun est présent avec une délégation de 16 membres conduite par le secrétaire général de la Fédération nationale du sport universitaire, Bruno Bella. Son nom, elle comporte cette délégation 10 étudiants athlètes, dont 6 engagés en athlétisme et 4 en tennis de table, ainsi que 6 encadreurs. Après leur arrivée dans au Caire, les représentants du vert ou jaune ont entamé leur préparation dans un état d'esprit résolument tourné vers la performance avec la compétition qui se poursuit. Le Cameroun est donc dans certaines finales. On parle du tennis avec la ATF J30. Ce sera à Douala du 19 au 31 octobre prochain au complexe OTA, Oyebok Tennis Academy à Kakesuza. La compétition va donc regrouper les pays étrangers. Le temps de parler du championnat d'Afrique des Nations de volleyball avec le Cameroun qui réussit son entrée hier en battant la RD Congo 3-7-0 et jouera ce mercredi contre la République centrafricaine. Donnons la parole à l'entraîneur de l'équipe nationale de volleyball, Ndakim Boulay.
3: C'est la première fois qu'ils jouent avec les filles. plaisir de se faire plaisir de préparation de l'histoire. Et puis la RDC, c'est des gens qu'on a déjà incorporés en zone 4. C'est des gens que vous connaissez et c'est de respect.
0: Nos excuses pour la qualité sonore de cet élément. Le temps de parler du handball avec la 22e édition du championnat d'Afrique des Nations cadet masculin U18 qui a débuté hier à Abidjan en Côte d'Ivoire. Dans la soupoule du Cameroun, l'Égypte a battu le Congo pour le premier match 51 buts contre 21. Et pour cette autre journée, le coup d'envoi sera donné à 17h de Yaoundé entre le Cameroun et le Congo-Brazza. Je rappelle que pour l'instant, c'est l'Égypte qui domine dans cette soupoule. Le Cameroun joue son premier match à 17h contre le Congo et les deux premières équipes doivent se qualifier pour le second tour. Alors, avant cette rencontre, quelles sont les chances du Cameroun pour traverser ce tour? Écoutons l'entraîneur national U18, Olivier Ntiama.
4: La préparation s'est déroulée dans les bonnes conditions. Nous avons fait un stage à Original Fandena. Nous avons joué plusieurs matchs amicaux, en l'occurrence 3 matchs. Pas de blessés, très bon suivi médical. La fédération nous a donné tout moyen possible afin que ce stade se déroule dans les conditions idoines. Nous avons des enfants au très beau fixe. Nous espérons simplement qu'ils vont nous donner le rendu de ce que nous leur avons donné durant ce stage. L'Égypte, nous connaissons, nous savons que c'est la meilleure équipe africaine. Le Congo, nous les avons joués lors du Challenge Trophy. Nous espérons donner le meilleur de nous-mêmes d'abord pour passer au second tour. Notre objectif principal d'abord, c'est aller au second tour et dans la mesure du possible se qualifier pour les championnats du monde.
0: Et parlons cette fois-ci des sports de combat d'abord avec la Fédération Camerounaise de Sambo qui devrait organiser ce 19 septembre le Grand Prix International CEAC. Malheureusement, la compétition a été reportée. Et pourquoi donc? Écoutons son président, Maître François Mbassi.
5: Secrétaire général de la Confédération africaine de Sambo et membre du bureau du comité exécutif de la FIAS, Fédération internationale de Sambo. Le tournoi international Open CEAC a été inscrit dans le calendrier de financement du ministère des Sports et de l'Éducation physique au Cameroun. Il a été inscrit également dans le calendrier des compétitions internationales de la FIAS. Mais aujourd'hui, compte tenu des retards qu'accuse la procédure de financement, nous pensons qu'il faudrait reporter ce championnat à une date ultérieure. Le tournoi est reporté à une date ultérieure. Je voudrais dire que sur le plan technique, nous étions préparés. L'équipe devait rentrer en stage interne depuis vendredi le 11. 12 pays avaient déjà confirmé leur participation à ce tournoi international. Et en marge de ce tournoi international, parce que le Cameroun est un pays crédible en matière d'organisation, la FIAS, la Fédération internationale, avait programmé une réunion internationale ici avec le président de l'OSMA, l'organisation du sport militaire en Afrique, dans le sens de l'intégration du Sambo dans le sport militaire. Et la FIAS avait déjà pris le soin de préparer le voyage du président l'OSMA. Le billet a été acheté, l'hôtel a été réservé ici, l'invitation lui a été adressée. Mais il se trouve que le président de la Confédération africaine et le directeur général de la FIAS, qui devrait être à cette réunion, prise en charge par le Cameroun, les biens ne sont pas encore achetés. Nous pensons que c'est véritablement des motifs qui nous amènent vers le report de cette compétition à une date ultérieure. C'est une partie remise parce que vous savez, l'argent c'est le nerf de la guerre. Quand il n'y en a pas et que les procédures sont retardées, sont en cours, il faut bien attendre que quand il y aura des moyens qu'on puisse organiser. C'est un tournoi qui a sa 3e édition au Cameroun et qui a fait beaucoup, qui a mobilisé, qui a apporté beaucoup de fierté au Cameroun. Surtout que le Cameroun est parmi les pays qui sont des figures de proue en Afrique.
0: Et dans le Noble A, la région de l'Ouest prépare ses ambassadeurs pour le championnat d'Afrique prévu à Kinshasa le mois prochain. Le Noble A régional entre donc dans sa phase décisive avec un gala de présélection des boxeurs et boxeuses appelés à défendre les couleurs de la région de l'Ouest lors du prochain championnat d'Afrique. Cette compétition de présélection est prévue le 26 septembre à Bafoussam. La compétition se déroulera dans la salle du foyer évangélique de Bafoussam située à la montée de l'église évangélique totale d'Amba. Cette étape constitue un rendez-vous important puisqu'elle permettra d'identifier les pugilistes les mieux préparés pour représenter la région sur la scène continentale. Dans la région du Sud également, on annonce ce gala de présélection pour les 18 et 19 prochains, c'est-à-dire le week-end qui arrive, et ce sera à la mairie d'Ebolova. Tous les boxeurs et les boxeuses du Sud doivent donc se mobiliser pour prendre part à ce gala de présélection. Dans la région du Nord Cameroun, le gala de présélection a eu lieu le week-end dernier et faisons le point avec l'entraîneur régional de boxe du Nord, Abel Ndani.
6: L'objectif atteint à 100%. Jamais vu dans le Nord. Vraiment, je voudrais profiter de cette occasion pour remercier le comité de normalisation de ce qu'ils ont pensé. Vraiment, nous avons vraiment détecté des talents cachés. Nous pensons qu'ils ont eux-mêmes, eux personnellement, vont découvrir le moment venu quand les gars vont monter à Yaoundé et respecter, mais pas totalement. Parce que sur le point matériel, nous faisons un peu de faux parce qu'il y a certains de nos boxeurs qui n'ont pas certains matériels de protection. Mais on les tolère parce que par manque de moyens, comptons déjà sur trois boxeurs. D'abord notre champion d'Afrique, l'ancien champion d'Afrique, Janko Valéry. Et il y a un autre boxeur qui est en train de monter en force, Bondou Valéry. Et notre boxeuse de l'extrême nord, à qui nous faisons vraiment confiance, qui est en train de monter en force aussi. Prochaine étape, ça serait Yaoundé. Et les gars qui seront sélectionnés seront appelés à l'équipe nationale pour suivre le stage interne. Après le stage interne, je pense qu'ils vont monter directement sur Kinshasa. Nous voulons lancer l'appel à ceux qui vont poursuivre la bataille parce que je pense que l'avenir est devant, ils ont l'avenir devant eux. Et je vois que ce sont les gars qui vont aller très loin, s'ils persévèrent. Seulement qu'il faut qu'ils restent résistants et persévérants. Ils vont atteindre leur but.
0: Et rappelons que ces championnats d'Afrique de boxe élite masculin et féminin sont prévus du 18 au 31 octobre prochain à Kinshasa. C'est en République démocratique du Congo. Le Cameroun va bien prendre part à ce rendez-vous. Parlons du championnat du monde de Namboudo. La compétition se prépare pour la fin de ce mois, début octobre. Pour l'instant, ce sont les réunions qui se multiplient à la Fédération camerounaise de Namboudo. Et puis, on parle de cette école de Kung Fu Chunchan et Tai Chuan avec les regroupements prévus vu du côté de Berthois, ce sera avec des modules d'entraînement bien précis. On parle du Ninja avec également la Wall All Steel Ninja Organization qui a prévu également un autre regroupement dans les prochains jours. Ici même à Yaoundé, parlons cette fois-ci de la Fédération camerounaise des sports pour déficients intellectuels avec les préparatifs des finales de la Coupe du Cameroun qui s'activent à quelques jours de cette échéance qui s'est tiendra au complexe sportif de l'Université Yaoundé 2 à Soa samedi. Notre stagiaire Lionel Bindi a pris le pôle des préparatifs avec le président de la Fédération camerounaise des sports pour déficients intellectuels, Jean-Marie Aliokol Mabiemé. C'est en cet élément.
7: À plus exactement trois jours des finales de la Coupe du Cameroun, le président de la Fédération des sports pour déficients intellectuels se dit fin prêt.
8: Les correspondances ont été déposées. Le complexe sportif de l'Université de Yaoundé 2 à Soa nous a été accordé. Et en ce moment, nous sommes en train de voir comment les épreuves pourront se dérouler. C'est vrai qu'il y a déjà une programmation, mais nous sommes en train de tout régler avec les officiels techniques et les chefs de plateau pour voir comment ça pourra se dérouler sans perdre de temps. Parce que là, nous avons des enfants assez délicats. Les classes ont repris. Et c'est pour cette raison que nous voulons que ce soit très, très soft, très simple.
7: Cette compétition réunira essentiellement les athlètes venus des régions du centre et du littoral pour les disciplines suivantes.
9: Ceci pour des compétitions d'athlétisme, c'est-à-dire courses et concours et tournois de football à 5, selon le nombre des équipes qui seront présentes.
7: Après cette finale, le président de la fédération Jean-Marie Aléocole se projette sur les rendez-vous à venir.
9: 2027 est une année très chargée sur le plan international, avec des compétitions majeures, à savoir déjà la participation aux Jeux des personnes spéciales de l'Afrique francophone à Ouagadougou, Burkina Faso, du 26 au 31 juillet 2027. Il y aura le meeting international, le meeting organisé par la Confédération africaine de para-athlétisme. Ce sera à Niamey, au Niger, dans la période de novembre. Et justement, en novembre, il y aura les Jeux mondiaux de Virtus, qui sont une vitrine qualificative pour les Jeux paralympiques.
7: Rappelons que cette finale de la Coupe du Cameroun marque la fin de la saison sportive 2026 dans cette fédération.
0: À l'occasion des Jeux olympiques de la jeunesse Dakar 2026, le Comité national olympique et sportif du Cameroun organise samedi prochain à Yaoundé la cérémonie de la tournée de la flamme de Dakar 2026, symbole d'unité, d'amitié, de respect et de partage à travers le sport. La flamme olympique rassemblera autour d'elle une centaine de jeunes âgés de 6 à 16 ans autour de plusieurs activités sportives et artistiques. Et sans transition, on va parler football avec cette autre affaire choc entre la CFAC, la l'Association des clubs de football amateurs et la Fédération camerounaise de football concernant justement ces versements d'argent au niveau de la FECAFOOT. L'affaire oppose donc la FECAFOOT à la Fédération russe de football concernant le transfert des fonds alloués à la prime de participation du Cameroun au match amical entre les deux pays le 12 octobre 2023. L'Association des clubs de football amateurs du Cameroun s'est donc réunie dimanche dernier et appelle les autorités gouvernementales à faire la lumière sur la gestion de cet argent par la FECAFOOT. Son porte-parole, Abdourahman Amadou, a fait une sortie pour dire que la CEFAC doit attaquer la Fédération russe de football. Nous l'écoutons.
10: Ça veut dire qu'ils sont complices. Tout ça, il appartiendra à la justice camerounaise de se déterminer par rapport à ça. Nous, ce qu'on a refusé de faire, c'est que notre maison est en feu. La FECAFOOT, le football camerounais, brûle et on ne pouvait pas regarder ailleurs. Il fallait regarder la situation, la considérer et prendre position. Parce que la FECAFOOT appartient au club, hein, notamment au club amateur. Les gens ont fini par croire que la FECAFOOT est une propriété privée. Non, elle appartient, même si aujourd'hui, dans les faits, elle est utilisée comme un instrument au service d'un groupe de personnes ou d'une seule personne. Donc si le comité exécutif a demandé qu'on viole la loi et qu'on détourne l'argent de la FECAFOOT.
0: Cette sortie est diversement appréciée par les Camerounais. Avec qui vous avez échangé, Florent Goyam?
11: 372 millions de francs CFA, c'est le montant transféré par la Fédération russe de football dans un compte dont la FECAFOOT n'est pas titulaire. Cette somme était destinée à la prime de participation du Cameroun au match amical contre la Russie. Pour la CFAC, on est face à un jeu trouble dans lequel les deux parties sont impliquées. Réunis en séance extraordinaire d'urgence, lundi 14 septembre 2026, le bureau exécutif de l'association a tablé à l'unanimité sur l'attrait de la Fédération russe devant les tribunaux pour violation de contrat d'une part et une plainte contre Samuel Itofis d'autre part pour détournement de fonds de la FECAFOOT. Il a aussi été question d'appeler le gouvernement à ouvrir une enquête sur cette affaire pour Nvogobouli Boniface. La CFAC est dans son rôle.
12: La FAC, en tant qu'association regroupant des clubs de football amateur, peut parfaitement alerter les autorités compétentes et demander qu'une enquête soit ouverte lorsqu'elle estime disposer d'éléments susceptibles de révéler une irrégularité. La loi camerounaise reconnaît d'ailleurs à l'État un rôle de tutelle et de contrôle dans le domaine sportif. Vous voyez avec moi le ministère des Sports.
11: Avis partagé par Yvan, qui reste toutefois perplexe sur les arguments dont dispose la CFAC afin d'atteindre ses fins.
13: Toute personne qui remarque de malversation est en droit de saisir les juridictions spécialisées sur les questions de sport pour porter réclamation. Maintenant, est-ce que ceux qui portent plainte ont suffisamment d'éléments pouvant amener la justice à se saisir véritablement du dossier? Là est la question.
11: L'association des clubs de football amateurs du Cameroun, dont la démarche est jugée légitime, est cependant butée aux réalités légales, tant son action et son pouvoir sont limités. Vogo Bouli Boniface.
12: La FAC peut avoir qualité pour dénoncer des faits, mais si elle veut obtenir directement une réparation ou engager certaines procédures au nom de la FECAFOOT, sa qualité et son intérêt à agir devront être démontrés. C'est précisément l'un des obstacles juridiques qui pourraient se poser.
11: Antoine, pour sa part, a une toute autre perception de l'affaire.
14: Je ne vois pas très bien le rapport vu qu'il s'agit d'un problème qui concerne la sélection nationale. Ce n'est pas
11: pour cette raison.
14: Depuis que Samuel est arrivé à la tête de la FECAFOOT, on est dans beaucoup de guerres. Il est en guerre avec tout le monde, à tort ou à raison parfois. Et donc, chacun fait un peu ce qu'il veut.
13: Sur cette même question, le président de la FECAFOOT avait déjà été blanchi successivement par la CAF et la FIFA il y a quelques mois. Donc, la question et le mystère restent complètement entiers.
11: Pour l'heure, aucune réaction n'a été faite côté FECAFOOT par son président. À l'occurrence.
0: Et vous avez aussi donné la parole à un homme de droit de sport, un juriste qui s'est prononcé sur cette affaire, Dorine Bimi.
15: L'affaire concerne une somme de environ 372 millions de francs CFA versés par la Fédération russe de football à la suite d'un match amical disputé entre le Cameroun et la Russie en octobre 2023. L'association des clubs de football amateurs ayant porté plainte par voie de saisine adressée à la commission d'éthique de la FECAFOOT, selon le juriste en sport Cédric Bell, cette commission n'emporte pas présomption de culpabilité, mais dresse bien le contraire.
16: Saisine d'une juridiction de ce type, vous m'avez parlé de la commission éthique, relève des procédures qui consistent à faire constater des décideurs, des arbitres, des commissaires ou aux membres de ces organes le manquement d'une obligation éthique, souvent sanctionnée disciplinairement. La première règle à observer, c'est celle, avant que la dite commission n'ait rendu sa décision, de la présomption d'innocence en matière pénale, c'est-à-dire la présomption de ce que les faits pour lesquels la personne traduite devant la dite commission ne sont pas encore établis, tant que la dite commission ne s'est pas encore prononcée.
15: Des soupçons de corruption et de détournement de fonds liés notamment aux recettes d'un match et en action parallèle, la FAC qui demande aussi une enquête officielle et selon les faits, le juriste sportif précise une fois de plus ceci.
16: Cela relève d'une technique consistant à établir d'abord les faits par des preuves, relater les faits, les appuyer avec des preuves, consiste à faire rencontrer ces faits avec des textes de réglementaires qui prévoient et répriment précisément ces faits. Encore qu'il faudrait que les faits tels que décrits et tels que arrêtés, observés, concordent avec ce qui serait prévu ou est prévu dans les codes éthiques ou codes disciplinaires.
15: L'analyse de l'expert dans le cadre du conflit qui oppose l'association des clubs de football amateurs du Cameroun à Samuel Eto'o souligne qu'aucun bilan définitif ne peut être établi, même si récemment le président de la FECAFOOT étant passé dans une chaîne et le comité exécutif militant en sa faveur en lui donnant le mandat.
16: Donc à ce stade de la procédure, on ne pourrait pas encore s'engager dans une démarche de devinette, je l'appelle ainsi de devinette, et donc l'association est libre. C'est un droit, le droit d'accès à la justice est libre de porter son action devant un organe juridictionnel, mais cela n'emporte pas présomption de culpabilité.
15: Les procédures judiciaires ou enquêtes n'ayant pas encore abouti, l'expert recommande donc la prudence.
0: Nécrologie, le secrétaire général de la Ligue de football jeune n'est plus. Jacques Maillé-Matiké a tiré son dernier pénalty hier soir, un décès qui laisse sans voix les acteurs du football. Claude Bauken.
17: Il a vaqué hier à ses occupations comme à l'accoutumée. Jacques Mailly s'en va laissant derrière lui une famille nucléaire et une famille footballistique éplorée. Souleymane Aboubakar, responsable de Panda Info, est l'un des premiers à partager l'information.
18: Que j'étais surpris parce que on a parlé il y a 2 jours et jusqu'à ce jour n'affichait aucun visage de quelqu'un qui devait nous quitter et que seul Dieu décide de quand et de comment chacun de nous va partir. Encore jusqu'à ses collègues même de bureau, c'est moi qui appelle pour dire que mais je viens d'apprendre que le SG nous a quittés. Football jeune, ils étaient surpris.
17: Il y a quelques jours, Jacques Mailly réagissait sur les antennes de Royal FM sur les questions de football jeune. Le footballeur professionnel qui a passé une bonne partie de son temps en Europe a travaillé pour le développement du football jeune. Rien ne présageait un probable décès.
18: Selon son épouse, il est rentré dans sa chambre, le temps de se débarbouiller, et son épouse et les enfants ont attendu plusieurs minutes. Le SG Mailly n'est pas sorti. C'est comme ça que son épouse est rentrée dans la chambre et puis a trouvé que le SG était étalé au sol déjà sans souffle. Qu'est-ce qui s'est passé? Les médecins qui sont mieux placés pour nous dire réellement qu'est-ce qui s'est passé.
17: Amis et connaissances sont sans voix. Maximilien Gueye a côtoyé celui qui a tiré son dernier penalty hier.
19: J'ai les larmes aux yeux. La dernière fois que nous avons eu à échanger, c'était lors du tournoi TDS U17 en Bankomo. Il a toujours œuvré pour que le football camerounais reprenne ses noblesses d'antan. Se mettait à fond afin que le football jeune essaye de retrouver sa noblesse d'antan. Il retient le grand frère qui s'en va, son humilité, son dévouement au travail, son respect envers ses collaborateurs, sa disponibilité à donner le meilleur de lui-même.
17: Jacques Maillé-Matiké, qui a passé une bonne partie de son temps à transmettre les valeurs du football professionnel, a rejoint le stade éternel.
0: Et que son âme repose en paix. Restons dans le football pour dire qu'après plusieurs mois de repos, DP Football Academy a repris officiellement les entraînements le 7 septembre dernier. Sur les précisions de cette reprise des activités, je vous propose d'écouter le coach Joseph Dipanda au micro de Bertrand Bois.
20: Oui, l'académie a repris du service officiellement lundi le 7 septembre. Les heures d'entraînement, c'est 6h20. La catégorie concernée pour l'instant, c'est les moins de 20 ans qui jouent la 3e division. Comme dans toutes les formations dans le monde, nous avons les U20, nous avons les U17, nous avons les U15, les U13 et aussi les catégories qui suivent, Benjamin, Poussin et Pipi. La reprise concerne beaucoup plus les anciens pour une remise en forme. Mais nous partons aussi sur une base que d'ici le 20 de ce mois, nous allons lancer aussi officiellement le recrutement de toutes les catégories, c'est-à-dire les U17, U15 et les U13. Déjà, nous partons sur le fait que à la reprise de recrutement qui se tiendra le 20 de ce mois, tous les joueurs qui vont montrer des aptitudes physiques, techniques, mentales, tout ce que nous sollicitons, ils seront pris à notre charge. C'est-à-dire, ils vont passer les stages, ils vont passer le recrutement, ils ne vont pas payer.
0: Tournoi international La Solidarité, la deuxième journée se dispute tout à l'heure au stade Sapeur Mbomana à 10h. Zion FA Zifa jouera contre Fauvazu et à 13h pour le deuxième match, Union d'Abomban sera face à Jour de Gloire. 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
0: A retenir que le directeur général du canon de Yaoundé vient donc d'écrire à Patrice Nouke, l'entraîneur de football professionnel de nationalité belge, qu'il met une suspension à titre conservatoire de son contrat d'entraîneur et d'engagement comme entraîneur avec le canon sportif de Yaoundé pour défaut de visa obligatoire du ministre de l'Emploi et de la Formation professionnelle. Nous y reviendrons. Ross Paul Bileng, prochain rendez-vous demain 7h. Yvan William Djobati, Eric Christian, comme nous vous disons merci. Après nous, c'est Jean-Claude Ngué pour la suite de la matinale royale.
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0: de ce matin, le journal de l'économie, comme tous les matins, une signature de l'éditorialiste économie de Royal FM, Monsieur Yandengelewi, bonjour.
1: Jean-Claude Gué, bonjour.
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Alors, vous savez, chaque jour, nous étudions la dynamique économique de notre pays. Mesdames, messieurs, bonjour. Plaisir renouvelé de vous retrouver dans ce cadre spécial et important, le journal d'économie dans son troisième numéro de la semaine. Eh bien, le Cameroun et la dynamique économique nationale. Quel est le secteur qui porte l'économie camerounaise? Parce qu'en réalité, il faut savoir si l'on a mis la charrue avant les bœufs ou si l'on évolue normalement dans la structure de développement. Secteur primaire, secteur secondaire et le secteur tertiaire. Et pour s'en convaincre, il y a un indicateur permanent, mais surtout une source permanente, l'Institut national de la statistique. Parce que la démarche doit être cohérente et surtout rationnelle. Et le secteur qui porte l'économie nationale, le principal moteur de la croissance économique au Cameroun, c'est le secteur tertiaire. Le secteur tertiaire, les services. Comment explique-t-on une telle gymnastique? Parce que dans le rapport, les indicateurs, les contributions au produit intérieur brut, les secteurs primaires et secondaires ont une contribution de 0,3 et 0,6 points respectivement. C'est-à-dire que le secteur primaire est à 0,3%, le secteur secondaire, 0,6%. Le secteur tertiaire à lui seul, 2,2%. Ça veut dire que le secteur agricole, secteur de production, la matière première au Cameroun, est pratiquement mort. Il n'a pas une réelle contribution, n'a pas d'impact dans la croissance de notre économie. Vous voyez un peu. Il faut renverser cette tendance. Puisque si les services, l'administration, communication et tous ces secteurs-là prospèrent, c'est parce que le Cameroun n'a pas adossé sa transformation réelle sur les fondements. Le secteur primaire, la sécurité alimentaire, le panier de la ménagère, le coût de la vie. Et lorsqu'on a réussi ce challenge, on peut entamer la transformation. Puisque le Cameroun, jusqu'à aujourd'hui, n'est pas prêt à l'industrialisation. Beaucoup de producteurs manquent encore de matières premières. S'il faut faire une transformation, une industrialisation, en important la matière première, on rame à contre-courant. Et les indicateurs sont clairs, le Cameroun n'évolue pas comme il se doit. Parce que privilégier les transports, les services, l'administration, la communication, alors que les bases n'ont pas été réunies, on a bien l'impression que cette dynamique du secteur tertiaire ne nous sert pas beaucoup. Et il faut revoir les paradigmes. C'est pour cette raison que l'idéal de la transformation structurelle économie nationale, nous portons ce projet à cœur parce qu'on devra à terme, résoudre ces manquements, partir d'abord de l'exploitation des terres, des bassins de production, des voies de communication, ravitailler les métropoles.

0: lutter contre l'insécurité alimentaire et maintenant créer de la plus-value à travers la transformation secteur industriel secondaire. Et plus tard, on peut rentabiliser dans les services. Pourquoi ? Parce que il faut communiquer sur ce que nous produisons. Aujourd'hui, le secteur tertiaire est dans sa dynamique. Pourquoi ? Parce que l'on communique pour autre entité qui ne profite pas à notre structure locale. Voilà le schéma économique que nous voulons et que nous défendons. Et aujourd'hui, la problématique de la restructuration de la dette du Sénégal fait problème. Vous savez, le Sénégal, c'est un pays aujourd'hui qui souffre énormément de l'absence de crédit à l'international. Et de fil en aiguille, il est présenté dans l'espace ouest-africain comme un maillon faible dans les évaluations. Et vous savez que le Sénégal s'est beaucoup battu à conclure un accord avec le Fonds monétaire international. Aujourd'hui, il est annoncé d'ailleurs la restructuration de sa dette. Quand on parle de restructuration, il faut comprendre par là l'incapacité d'un pays à payer ses dettes vis-à-vis de ses créanciers. Et lorsqu'un pays est dans cette posture, il souhaite une restructuration qui intègre les rallonges de délais, soit les baisses d'intérêts ou bien l'effacement partiel de la dette. Voilà la situation du Sénégal aujourd'hui. Parce que militer pour une restructuration de sa dette, après tout ce rendant qu'on a écouté ça et là, et un accord du FMI, le pays se trouve pratiquement à genoux, dos au mur. Il faut donc des pirouettes, des marges de manœuvre d'un autre genre, et l'idée de la restructuration se présente. L'information est retenue par les évaluateurs, ces agences de notation. Une fois que vous avez mis l'idée d'une restructuration, on constate que vous êtes un pays désormais incapable de respecter ses engagements. Alors on vous accorde soit des rallonges, c'est-à-dire que les délais, vous êtes incapable de les respecter. Si vous deviez payer votre dette à échéance, on vous dit, bon tiens, on vous rallonge, on vous donne encore un peu de temps. Soit, on procède autrement. On peut dire, bon, si votre dette est de 100 000 francs CFA, effacement partiel pour vous accorder une bouffée d'oxygène. Vous voyez un tout petit peu que ça devient extrêmement difficile pour un pays comme le Sénégal. On peut également dire que oui, monsieur le Sénégal, le taux d'intérêt est un peu trop élevé. On va réduire un tout petit peu pour vous permettre de souffler. Mais toutes ces gymnastiques démontre à suffire que le Sénégal n'est pas un bon partenaire. Ça, c'est l'idée que ces agences de notation auront vis-à-vis de la dette de Dakar, vis-à-vis de Dakar, qui englobe quand même des financements et surtout des engagements en termes d'investissement dans ce pays. Donc, voilà un tout petit peu la situation du Sénégal. On observe sa soutenabilité, sa solvabilité et surtout ses perspectives. C'est un sujet sur lequel nous reviendrons. Et nous sommes sur la Bourse des valeurs mobilières de l'Afrique centrale, la BVMAC. BVMAC ce matin, vous savez l'importance de la culture économique et boursière. On en a parlé depuis très longtemps. Beaucoup ne comprenaient pas l'importance. Et vous voyez aujourd'hui les introductions en bourse, les souscriptions, mais surtout les IPO, c'est-à-dire que les entreprises qui opèrent leur entrée sur les places boursières sur le continent africain. Le cas pratiquement d'Aliko Dangote en ce moment qui fait débat. Mais avant, la valeur des transactions de côté de la Bourse des valeurs mobilières de l'Afrique centrale affiche 0 francs CFA pour la dernière séance cotation. Capitalisation boursière, 1 851 milliards. 577 990 435 CFA. En cours de dette obligataire, 1 226 604 540 CFA. Le bulletin officiel de la cote pour cette dernière séance de cotation du côté de la BVMark, la Bourse des valeurs mobilières de l'Afrique centrale, pour nous offrir quelques éléments supplémentaires, mais il n'y a pas grand-chose, on vous l'a dit, la valeur de transaction 0 francs CFA. Tout ce qu'on peut retenir, ce sont les propositions d'achat et de vente des titres qui demeurent incarnés dans les livres de la société de bourse, et bien les titres demandés à l'achat. Il y a 19 actions de la Société des eaux minérales du Cameroun, 767 actions de la Safacam, 5 actions de la Banque, 175 actions de la BGFI Holding Corporation, les titres offerts à la vente, 25 actions de la Safacam, 2716 actions de la Socapam, 602 actions de la Régionale, 70 actions de la Banque, 25 actions de la SIRE et 134 actions de la BGFI Holding Corporation. Malgré les propositions d'achat et de vente des titres de la Safacam, Banque et BGFI Holding Corporation, vous remarquez qu'aucune transaction n'a été effectuée car les prix à l'achat sont inférieurs au prix à la vente. L'indice BVMark All Share Index reste stable, 1162,39 points.
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0: Et bien sûr, rapidement dans le bon à savoir ce matin, le franc suisse vaut 694,81 francs CFA, la livre sterling 765,97 francs CFA, et bien sûr, le dollar américain vaut 568,64 francs CFA. Parle également du dollar canadien, 408,11 francs CFA. On peut tout de même évoquer l'euro, vous le savez, aucun changement, 655,96 francs CFA. Et pour ce qui est des monnaies africaines, le cédi ghanéen, 49,51 francs CFA. La livre égyptienne vaut ce matin 10,96 francs CFA. Le rand sud-africain, 35,00 francs CFA. Et bien sûr, pour ce qui est du renminbi chinois, on en est ce matin à 84,73 francs CFA. Rapidement, pour ce qui est de la tendance des prix des matières premières, vous observerez certainement pour ce qui est de l'Office national du cacao et du café et son système de traçabilité, le café arabica, prix CAF, 3 969 francs CFA le kilogramme, prix FOB, 3 817 francs CFA. Pour cette édition, merci.
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0: Après le journal de l'économie, nous retrouvons cette belle chanson du regretté Aïdjo Mamadou, le lion blanc, qui sera donc célébré le 19 septembre 2026 du côté du cabaret Carrousel dès 19h. Bah oui, en l'occasion donc de la commémoration des 2 ans de décès de l'artiste Aïdjo Mamadou. Il faut dire que c'est un événement qui va rassembler plusieurs articulations déjà le vendredi. Il y aura avant naturellement la grande célébration du 19 au cabaret Carrousel. Il y aura donc le match amical qui va opposer au stade militaire de Yaoundé à 14h. Les amis de l'artiste Aïdjo Mamadou face donc aux artistes et musiciens 14h vendredi 18 septembre 2026 au stade militaire de Yaoundé. Et puis le samedi 19 septembre 2026, grande messe pontificale d'action de grâce à la basilique mineure de Volier à 14h, célébrée par son excellence Monseigneur Léopold Sosten Bayemi, l'évêque de Bala. Et puis à 19h, grande soirée artistique, tout le monde en blanc au cabaret Carrousel pour rendre hommage à Aïdjo Mamadou. Ça fait 2 ans qu'il nous a quittés. C'était le 20 septembre 2024. Allez, dessus, nous accueillons l'équipe du 8h bilingue pour la première entrée journal de ce mercredi 16 septembre 2026 sur RLFM. Francine Ateba, bonjour.
1: Bonjour Jean-Claude Ngué.
0: On aura quoi au menu?
1: On va parler de la rareté des pièces de monnaie. Je ne sais pas si vous avez les pièces de monnaie sur vous, mais on va essayer de voir tout au long du journal le problème qui persiste malgré le fait que le gouverneur de la Banque centrale ait mis en place 30 millions de pièces de monnaie pour pouvoir, 3 milliards autant pour moi de pièces de monnaie pour pouvoir pallier le problème.
0: Frédéric Espin, good morning.
2: Good morning, Jean-Claude Ngué.
0: Something else?
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0: Rendez-vous dans 4 minutes et 45 secondes. C'est ici que nous, on va devoir se dire au revoir pour ce matin. Infiniment merci, mesdames et messieurs, d'avoir encore fait le voyage avec nous ce mercredi. Rendez-vous demain 6 à 8 heures pour la 4e de la semaine. Merci à toute la team qui était au rendez-vous. Et le riche Kemoué sur la console centrale pour la mise en onde. Alain Osé Kwekam, côté régie vidéo. Une coordination centrale assurée par Roger Kiex sur la super supervision générale du PDG, le révérend pasteur Bissai Emmanuel Noël. Jean-Claude Ngué, c'est mon nom. Juste après le 8h bilingue, Bill Zoro sera là pour l'émission Ekumba Royal jusqu'à 12h.
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0: Mesdames, Messieurs, bonjour et bienvenue au journal bilingue sur Royal FM. À la présentation, Francine Ateba et Frinoé Crispin. Bonjour.
1: Good morning, Francine Ateba. Ladies and gentlemen, our top stories.
0: Rareté des pièces de monnaie, les citoyens de la sous-région Afrique centrale continuent de vivre le calvaire. Pourtant, le gouverneur de la Banque centrale avait annoncé l'année dernière la mise en place de 3 milliards de pièces de monnaie d'ici à 2030.
1: The first term of the academic year is in its second week and parents of children in private primary and secondary schools are decrying what they describe as excessive financial demands. You will get some of their reactions in this newscast. Stay with us.
0: Ouvrons ce journal en éducation. Les parents d'élèves des établissements privés sont confrontés à un problème depuis le début de la rentrée scolaire. Outre les frais de pension qui s'élèvent à plus de 100 000 francs CFA, il leur est exigé de payer des frais d'APE. Réaction d'un parent et dénonciation d'un syndicaliste dans ce reportage de Claude Baoken.
2: 7 500, 15 000 francs CFA, c'est le montant d'argent supplémentaire qualifié de frais d'APE que les parents doivent débourser pour permettre à leur enfant de démarrer l'année scolaire.
3: Depuis la première année, on n'a jamais eu à payer l'APE. Tu payais l'intégralité de la pension. Eux-mêmes, ils connaissaient comment ils géraient ça là-bas. Cette année, si on nous dit que l'APE se fait payer à part. Et les frais d'APE qui s'élèvent à combien? À 7 500, sans compter les tenues qu'ils ont modifiées. Ils disent que c'est pour ne plus nous demander l'argent de décembre, comme ils font souvent, ils nous demandent les 5 000 arbres de Noël, que l'enfant du CM2. Ils ont quel rapport avoir avec l'arbre de Noël?
2: L'éducation, qui est un devoir régalien de l'État et un droit fondamental, est commercialisée par cette opérateurs économiques. Pour le syndicaliste Charles Kou, c'est un truisme.
4: C'est des abus tolérés par le ministère, parce que ce soit le ministère ou le ministère, ils connaissent que ça se passe comme ça, mais comme la plupart sont des corrompus, et la plupart, quand ils vont faire des inspections dans ces établissements privés-là, on leur prépare des grosses enveloppes et ils se taisent. Donc ce sont des abus. Notre pays est tout simplement un grand paradoxe mondial.
2: Cette dénonciation est celle d'un parent venu ce matin au siège de la radio Royal FM. Pour des raisons de prudence, nous avons gardé l'anonymat de l'établissement privé en question. Charles Kung, syndicaliste de l'éducation, propose.
4: Il y a tellement d'abus qu'on a fini même par tolérer l'intolérable. Je dirais à ses parents-là soit de se plaindre, de former une délégation et écrire au ministre concerné, voilà, de boycotter tout, de ne plus inscrire leurs enfants là-bas. Mais sinon, ils peuvent déjà constituer un groupe et crier cela vers le ministre. Mais nous autres, en tant que syndicalistes, nous faisons déjà ce travail de dénonciation.
2: Outre les frais d'APEE exigés aux parents, plusieurs autres charges supplémentaires sont imposées.
0: Intelligence artificielle, tuteur autonome de l'école virtuelle, le numérique transforme l'éducation avec des défis éthiques et pédagogiques. À Paris, les membres de l'UNESCO se sont réunis pour parler de l'éducation dans le monde en vue de remodeler les systèmes éducatifs et de repenser la manière d'enseigner. L'idée est de faire en sorte que les applications IA soient indispensables pour améliorer l'éducation afin de solutionner des problèmes sociaux. Zone CEMAC, les citoyens de la sous-région Afrique centrale continuent de vivre des misères du fait de la rareté des pièces de monnaie dans les espaces marchands. Et pourtant, la Banque centrale a annoncé l'année dernière la mise en place de 3 milliards de pièces de monnaie d'ici à 2030. Pourtant, différentes pièces de monnaie de la gamme CEMAC sont encore en circulation depuis 2024. Mais le problème persiste, malgré le fait que les surfaces, les grandes surface ont la possibilité d'aller s'en procurer auprès de la CEMAC. À l'étranger, sans transition, en République démocratique du Congo, 4 mois après le début de l'épidémie d'Ebola, les autorités saluent une légère amélioration. Le virus poursuit sa progression depuis le 15 mai et un total de 7258 cas confirmés ont été enregistrés, dont 3510 décès et 1726 malades guéris. L'Ituri reste l'épicentre de l'épidémie concernant 78% des cas confirmés, même s'il y a une légère amélioration dans cette province. En sport, championnat d'Afrique de volleyball Tunisie 2026. Le Cameroun a réussi son entrée en lice hier en battant la République démocratique du Congo 3-7-0. Une performance qui permet aux Lions de volleyball de prendre la première place du groupe D avant son match de ce soir contre la République centrafricaine à 21h.
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0: 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C'est la fin de cette édition du journal bilingue sur Royal FM. Les prochains rendez-vous avec l'actualité, c'est à 12h le 2 p.m. et le 18h. On accueille à présent Bill Zeralka pour son émission culte et combat royal. Bonjour. Bonjour le roi.
9: Bonjour les filles, merci le roi. Wow. Mais les filles, j'ai un problème. Mon gaz est fini et je trouve pas de bouteille. Je trouve pas de gaz.
0: Décidément, c'est devenu à la mode.
1: Très, très compliqué.
9: Mon gaz est fini, les filles. Je ne sais pas comment.
0: On souffre avec ça. Bonito,
9: c'est compliqué. Et que ce soit l'un ou l'autre, bien, tu ne trouves pas. Je ne veux pas donner les
0: On croyait avant que c'était la bouteille orange.
9: Ouais, qui pouvait. Dans la bouteille orange, alors c'est mort.
0: Ouais.
9: Après, je me suis rabattu sur la bouteille bleue. C'est trop compliqué. Après, bon, je me suis retrouvé quelque part où il y a une bouteille rouge et blanche. Mais là-bas, il y a le gaz, mais il te dit que bon, ben, c'est 10 000. Tu fais comment?
0: Ouais, le chantage.
9: Oui, un rouge et blanc. Bon, alors, tu prends, il dit que c'est 10 000. Tu fais comment? C'est très compliqué. J'ai pris. Mais là, comme j'ai une bouteille bleue, il m'a donné un bout de papier pour me dire, moi, écoute, voilà, le moment venu, tu viens, tu remets la bouteille,
0: oublie,
9: tu récupères.
0: Cher. Hein. Oublie. Oublie.
9: Non, c'est la plainte que je vais déposer.
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0: bien, vous écoutez la radio, chers auditeurs. Vous faites bien de rester en notre compagnie parce que vous avez certainement compris. Et bien, c'est Combat qui démarre ce matin. Merci de faire partie des nôtres. Eh bien oui, nous allons ensemble, évidemment, n'est-ce pas, conduire ce programme jusqu'à 11h55 avec toutes les articulations qui vont avec. Moi, je me pose toujours la question de savoir pourquoi. Pourquoi est-ce que mon ben pour démarrer un programme, il y a toujours un coup de fil qui arrive. Et vous le savez, chers auditeurs, c'est la radio des auditeurs. Et donc, par conséquent, qu'il y a un coup de fil qui arrive le matin, ce qui a certainement quelque chose qui ne va pas. Allô, bonjour. Allô. Allô. Oui, bonjour.
1: Oui, bonjour, Glandine.
0: Oui, c'est de la part de
1: Jean-Blaise Tanier, président fondateur de Amphitan au Cameroun.
0: Merci, Jean-Blaise. Qu'est-ce qu'il y a? Dis-moi tout.
1: Oui, j'ai un souci, particulièrement au niveau, n'est-ce pas, de Ekoudou.
0: Oui.
1: Pas vers Montaigne, matriculé Conception.
0: Oui.
1: Voilà, justement, ce matin, très tôt, les enfants qui doivent, n'est-ce pas, se rendre à l'école, ne peuvent pas pouvoir parce que les boutiques sont fermées.
0: Comment ça? Pourquoi les boutiques sont fermées?
1: Alors, j'avais demandé pourquoi, ils m'ont fait comprendre que l'ordre vient, n'est-ce pas, de la mairie. Que il était question de fermer les boutiques de 7h jusqu'à 12h.
0: Pourquoi?
1: Maintenant, quel est le problème? Parce que je suis frustré à voir les enfants qui cherchent, n'est-ce pas, le pain, comment le pain, le goûter, le pain, le gâteau, le crayon, les ardoises et tout ça. Puissé, sans l'accompagner avec leurs parents, pas le problème. Puissé là, comme je le dis, et c'est ainsi que le boutiquier, j'en ai un là chez moi, elle me dit, mais ouvre ça! Il me dit que non, l'ordre vient, n'est-ce pas, de la mairie depuis il y a presque un mois.
0: Je dis, hein.
1: Ils ne sont pas au courant.
0: Jean-Blaise.
1: Exceptionnellement, ils nous permettent que le mercredi journée propre, qu'on puisse ne serait-ce qu'ouvrir jusqu'à 8 heures, pour permettre déjà à ces enfants-là, l'avenir de demain, de pouvoir s'en accaparer tout ce qu'ils en ont besoin pour goûter avant de se rendre, n'est-ce pas, dans leur école.
0: D'accord, d'accord, Jean-Blaise.
1: Voilà, parce que le problème, et c'est à ce titre que je me suis donc permis, n'est-ce pas, de lui demander pourquoi est-ce qu'ils ne pouvaient pas gérer ça longtemps avant.
0: Jean-Blaise, Jean-Blaise, Jean-Blaise, Jean-Blaise, Jean-Blaise, Jean-Blaise, Jean-Blaise, Jean-Blaise, Jean-Blaise. Jean-Blaise, Jean-Blaise. Bon, Jean-Blaise. D'accord, c'est noté. Hein. Je crois qu'on va s'arrêter. C'est bon. Je crois que c'est bon. Merci beaucoup, Jean-Blaise. Merci. On a écouté, on a bien compris. Bon, comme tu n'es pas, il n'y a pas de retour. Je voudrais simplement, n'est-ce pas, rappeler à nos amis des Kounou, de quand même essayer, quand vous prenez ces autorités du côté des Kounou, quand vous prenez des décisions, eh bien, il faut tenir compte également du social. Oui, mercredi propre. Mais les enfants qui vont à l'école ont besoin, évidemment, n'est-ce pas, de manger. Hein? Il faut leur petit déjeuner. Il faut préparer leur gamelle. Et donc, par conséquent, on a besoin des œufs, on a besoin de pain, on a besoin de chocolat, on a besoin de pâtes, on a besoin de toutes ces choses-là. Et c'est dans les boutiques qu'on les trouve très souvent. Et donc, par conséquent, vous pouvez quand même laisser ouvrir entre, je ne sais pas moi, 5h et 8h. Voilà, le temps, évidemment, n'est-ce pas, que les parents fassent ce qu'il y a à faire pour les enfants qui vont à l'école, et même pour ses propres parents-là, qui doivent pouvoir prendre le petit déjeuner avant de se rendre au boulot. Hein. Faites quand même, bon, maintenant, vous pouvez fermer de 8h à midi, là, c'est autre chose. Mais quand même, on ne peut pas se permettre de priver toute une population, et bien surtout les enfants qui vont à l'école, de pouvoir prendre le petit déjeuner. Voilà, donc c'est une question de négociation entre les populations et le maire. Et le maire devrait d'ailleurs le comprendre, les parents. Le maire, vous êtes parent, comprenez la situation. C'est bien mercredi propre, mais quand même, les enfants, pensez aux enfants, s'il vous plaît. J'espère que bon, ben, notre cause sera entendue. Cela dit, la suite évidemment, tout de suite, mesdames et messieurs, attention, nous allons écouter le message du jour. C'est un Africain qui s'adresse au peuple africain. Et en ces termes-ci, c'est très important le message qu'il passe. Soyons très attentifs. On y va.
2: La plus grande arnaque de l'Afrique, c'est l'école. On nous fait passer 20 ans de notre vie assis sur des bancs, à nous apprendre que le soleil se lève à l'est et se couche à l'ouest. Mais en réalité, on nous façonne pour devenir des exécutants de ceux qui ne sont même pas sur notre continent. Et après toutes ces années, on sort avec un diplôme dans la main pour se poser une seule question. Qui va m'embaucher? Mais attendez, on t'apprend à manipuler un ordinateur, jamais à en fabriquer un. On t'apprend à chercher un emploi, jamais à devenir le PDG. On t'apprend à devenir professeur, mais rarement à créer ta propre école. Et après, CV sous le bras, dossier dans une enveloppe, concours, stage, encore stage, échoué. chômage. L'école africaine est devenue une usine à fabriquer des diplômés avec le chômage en téléchargement automatique sur les têtes. Et ce qui me met plus en colère, quand un jeune africain fabrique un prototype avec trois bouts de fer, tout le monde vient prendre des photos avec lui. Regardez notre génie africain. Mais quand il faut sortir l'argent, construire le laboratoire, financer la recherche, transformer son invention en véritable industrie, bizarrement tout le monde disparaît. Et quelques années plus tard, nous importons à prix d'or ce que nous n'avons pas aidé notre propre jeune à produire. Alors j'ai une proposition. Si vous pensez que ce qu'on apprend à nos propres enfants ne peut pas servir à transformer leur propre continent, fermez les écoles. Oui, fermez-les, parce qu'on est fatigué de passer 15 ans à étudier. Vous finissez par marcher sous le soleil avec des dossiers sous le bras. Nous produisons du cacao, mais on continue d'importer des produits transformés. Nous avons des minerais, du pétrole, des terres. Nous avons des millions de jeunes. Alors pourquoi sommes-nous toujours autant dépendants de ce que les autres fabriquent? Attention, je ne suis pas en train de dire que l'école ne sert à rien. Je dis qu'une école qui ne répond pas aux problèmes de son propre continent doit être repensée. Formez-nous à produire, à transformer, à inventer. Formez-nous à industrialiser. Et quand un jeune arrive avec un véritable projet, arrêtez de l'applaudir seulement. Financez-le. Parce qu'un continent qui possède des matières premières, mais qui dépend constamment des autres pour le transformer, ne contrôle pas sa propre richesse. Jeunesse africaine, nous ne voulons plus seulement apprendre à utiliser ce que les autres fabriquent. Nous voulons apprendre à fabriquer ce que les autres viendront acheter chez nous. Partage cette vidéo jusqu'à ce que quelqu'un nous explique à quoi doit servir l'école africaine si elle ne sait pas à construire l'Afrique. Mais...

Je sais que certains d'entre vous êtes déjà au courant, vous êtes déjà au courant, n'est-ce pas, de la situation au niveau de la bourse Massoir, la Masso Bourse Académique. Eh bien, cette grande innovation, évidemment, n'est-ce pas, que nous a apporté à la Masso Bourse Académique, eh bien, le révérend pasteur Bissa Emmanuel Noël. Chers auditeurs, eh bien, dans son élan de solidarité, dans son élan, évidemment, n'est-ce pas, de pouvoir sortir toutes les familles camerounaises de la pauvreté, eh bien, chers auditeurs, le promoteur de la mutuelle d'assistance et de solidarité, eh bien, frappe un coup formidable. Oui, chers auditeurs, il ne met pas seulement l'Institut universitaire Bissaï au devant de la scène. Il pense qu'il est important d'offrir la chance à tous les Camerounais, toute cette jeunesse pleine de génie. Chers auditeurs, le 17 octobre 2026, il y aura le tirage au sort de la Masso Bourse Académique. Et ce tirage au sort de la Masso Bourse Académique permettra aux enfants, eh bien, de suivre des formations professionnelles ou simplement d'aller continuer leurs études supérieures auprès des établissements scolaires, des instituts de formation. Chers auditeurs, autant vous le dire, le promoteur de la mutuelle d'assistance et de solidarité ne s'arrête plus simplement à l'Institut universitaire Bissaï. Réflexion faite, il a estimé que, eh bien, la jeunesse de Garoua, la jeunesse de Maroua, la jeunesse de Bertois, Batouri, la jeunesse de Koteng, cette jeunesse du côté de Bala, de Bafoussam, de Bamenda, ne peut pas aussi bénéficier de la mutuelle d'assistance de solidarité en restant à l'Institut universitaire Bissaï, en se restreignant simplement, n'est-ce pas, à l'Institut universitaire Bissaï. Le promoteur de la mutuelle d'assistance et de solidarité a jugé bon d'étendre les tentacules et donner la chance à tous les Camerounais, à toute la jeunesse camerounaise, où qu'elle se trouve. Participer à la mutuelle d'assistance et de solidarité par le biais de la Masso Bourse Académique permet à chaque enfant de ce pays, eh bien, d'aller suivre une formation professionnelle, d'aller obtenir ses diplômes supérieurs gratuitement dans l'établissement le plus proche de chez lui. Oui, chers auditeurs, sur l'ensemble du territoire national. Chers auditeurs, mutualistes, futurs ou potentiels mutualistes, oui, désormais, c'est exactement ça. Ceux qui sont proches de l'Institut universitaire Bissaï iront à l'école à l'Institut universitaire Bissaï. La formation qui va durer 2 ou 3 ans selon la filière sera gratuite. Totalement gratuite. Ceux des élèves ou des étudiants qui sont loin de l'Institut universitaire Bissaï, qui sont dans la ville de Yaoundé, pourront donc regarder jusqu'à côté de chez eux s'il y a un IPS. S'il en existe un, elle est tout de suite. L'Institut universitaire Bissaï, par le biais de la mutuelle d'assistance et de solidarité, s'occupe de tout. Tous les frais sont payés. Vous allez juste à l'école. Même chose pour les populations de Douala, Garoua, Bafoussam, Bartois, et ainsi de suite. Chers auditeurs mutualistes, futurs ou potentiels mutualistes, voilà ce qu'il en est concrètement de la Masso Bourse Académique désormais. Alors je ne sais pas ce que vous attendez, chers parents, pour vos inscriptions à la Masso Bourse Académique. Rappelez-vous, la date limite de souscription à la Masso Bourse Académique, c'est pour le 15 octobre 2026, dans un mois. La date limite de souscription à la Masso Bourse Académique, souscription et cotisation de 26 000 francs CFA à la Masso Bourse Académique, c'est pour le 15 octobre 2026. Je ne sais pas ce que tu attends. Je ne sais pas sur quoi tu cogites. Maintenant que tu as cette information et surtout que tu peux aller à l'école juste à côté.
côté de chez toi, et ceci gratuitement. Obtenir tes diplômes gratuitement, tes diplômes universitaires gratuitement, ou alors une formation professionnelle gratuitement. Tout frais payé par la maçon. Je ne sais pas, je sais que nombreux sont ceux qui nous suivent sur les plateformes digitales. Facebook, YouTube et le reste. Chers amis, c'est l'occasion. Les inscriptions, vous pouvez les faire à partir simplement de votre téléphone, où que vous soyez, les gars. Les cotisations à partir de votre téléphone, où que vous soyez dans le Cameroun. Faites-le, les gars. 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J'insiste sur seulement. 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Waouh. Parfois, je me demande où épuise cette grande force, le révérend pasteur Bissa Emmanuel Noël. Mais je sais que cette
force, il la puise auprès de celui dont il se sert, dont il est, il en est l'intendant. Oui, toute la force que ce monsieur a, il la puise auprès de celui dont il est l'intendant. Dieu. Dieu. L'éternel Dieu Tout-Puissant. C'est tout simplement extraordinaire. Je vous en parle ce matin avec beaucoup d'émotion parce que chaque jour que Dieu fait, ce monsieur réfléchit sur comment apporter la joie, le bonheur auprès des familles, dans les familles. Il réfléchit tous les jours. Comment est-ce qu'il peut alléger les difficultés rencontrées par les gens au quotidien? C'est tout simplement extraordinaire. Ah, ça. Voilà pourquoi parfois, nous venons donner une information ici, et puis le lendemain, on vient encore apporter une amélioration, n'est-ce pas, dans les conditions de cette information, en fait, de la vie de chacun d'entre nous. 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

0: 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D'accord, frérot? Bon, alors, toi qui me regardes sur les plateformes digitales, j'espère que tu as bien pris note et que tout de suite, tu vas aller très rapidement. Ah ben oui, cotiser tes 26 000 francs. Dépêche-toi. Dépêchez-vous. Dépêchez-vous.
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Écoutez bien cette histoire. Écoutez-la. Mister Mathias Pato, tu connais très bien cette affaire. Tu la connais. Ah ouais.

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0: bien, chers auditeurs, nous le savons tous, et eh bien, transport à la une ce matin, et eh bien, nous allons nous pencher sur une question très, très importante. Je vais poser cette question simplement parce que j'estime que désormais, et eh bien, nous formons une grande famille. Et parfois, le linge sale se lave en famille. Il est bon que nous mettions la main sur ce qui fait mal. Parlons ce matin d'une question simple. Chers auditeurs, chers taximens, qu'est-ce que vous reprochez au président des syndicats de transport? Vous savez, depuis que nous faisons des émissions sur le transport, nous n'arrêtons pas, n'est-ce pas, de sensibiliser les uns et les autres sur l'importance du syndicat. Le syndicat est d'une importance capitale. C'est grâce au syndicat que beaucoup, beaucoup de choses ont été obtenues dans le secteur du transport par le passé. C'est à partir de syndicats que les gouvernants ont pris des décisions importantes pour faire avancer le secteur du transport. Mais depuis que ces responsables de syndicats, ou alors depuis que le monde syndical au Cameroun est divisé, on n'obtient presque plus rien. Je dis bien presque plus rien de la part des gouvernants. Une fois qu'il y a une revendication forte, il y a toujours en face des adversaires. Et tout retombe dans l'eau. Ah oui, chers auditeurs. Mais dites-nous ce matin, qu'est-ce que vous reprochez au président des syndicats? Disons les choses telles qu'on les sent. Disons les choses vraies. Parlons avec le cœur. Sortons de l'hypocrisie. Une fois encore ce matin, on ne cite aucun nom. S'il vous plaît. On ne cite aucun nom. Chacun vient simplement dire ce pourquoi il n'est pas content des présidents des syndicats de transport. On ne cite pas les contemporains, on ne donne aucun nom. J'espère qu'on est d'accord sur la question. Voici la pub.
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0: Voilà, c'est parti pour le 671-15-73-21-640-61-38-42. Eh bien, sur la radio ce matin. 640-61-38-42. Allô, allons-y. Bonjour. Oui, le patriarche Mani Onana.
3: Moi, je me cite Mani Onana.
0: Oui, le patriarche. Le patriarche Mani Onana.
3: Oui, je me suis donc Mani Onana.
0: Allons-y, mon grand, je t'écoute.
3: Je ne suis pas un homme hypocrite ou caché.
0: Je vous en prie.
3: Je vis à ciel ouvert. Après avoir géré des milliards dans les entreprises privées du Cameroun, je ne me cache jamais. Je suis tête haute. Alors, par rapport aux dirigeants des syndicats, il y a 1%. Comme tu as dit, je ne cite pas le nom, moi je vais donc citer deux fois aucun est très bon.
0: On ne cite pas les noms. Je ne sais pas pourquoi vous êtes comme ça, patriarche. Bon ou pas bon, j'ai demandé, on ne cite pas les noms. Soyons quand même responsables. On ne cite aucun nom. Qu'il soit bon ou qu'il ne soit pas bon, on ne cite pas les noms. Point. Oh Seigneur. Je ne veux pas qu'on cite les noms ici. Bon ou pas bon, c'est pas le but du sujet. Le sujet, c'est qu'est-ce qu'on reproche au président des syndicats? Pourquoi c'est si compliqué, n'est-ce pas, pour les chauffeurs de se syndiquer? On en parle depuis près de 10 ans. Mais oui, Ça fait près de 10 ans qu'on parle de ça. Allez vous syndiquer. Chaque année, personne ne va se syndiquer. Pourquoi? Il faut qu'on comprenne. Qu'est-ce qu'on reproche au président des syndicats? Je ne veux pas qu'on cite les gens. Allô, bonjour.
4: Monsieur Bizoc.
0: Oui, mon frère, oh, bonjour. C'est Guy Alain.
4: Ça va aller, bonjour.
0: Merci, très cher.
4: Je dis bonjour aux Tunisiens qui vous accompagnent ce matin.
0: Merci, mon grand.
4: Sans oublier nos 75 millions d'auditeurs.
0: Bien entendu.
4: Gambi, pour amener quelqu'un à s'associer avec toi, il faut toi-même être un exemple. Est-ce que les présidents des syndicats sont exemples pour attirer aux autres à venir se syndiquer?
0: Question.
4: Voilà ce qui fait problème. Le syndicat aujourd'hui, pour le syndicalisme aujourd'hui au Cameroun, c'est un problème du ventre. C'est le ventre, c'est tout simple. Vous allez dire à quelqu'un, un président de syndicat doit demander au sentiment de venir syndiquer pendant que d'autres qui sont là ne trouvent pas la solution. Donc, on dit non, on va revendiquer pour les conditions de travail, et on organise les grèves directement. Lorsqu'il y a déjà, on dit non, grève cassée, il n'y a pas grève. Ils ont été reçus. On les a payés le taxi. Quand on paye le taxi au président des syndicats, ils aussi rentrent avec l'argent de taxi pour payer à leurs membres. C'est la question. Vous êtes président des syndicats. On vous donne par exemple, je prends comme ça, au hasard, 1 million pour payer le taxi. Quand vous rentrez avec l'argent de taxi, est-ce que vous aussi rentrez à vos membres? Voilà, nous sommes de véritables problèmes. Même dans les associations, pour amener des gens à être ensemble avec vous, vous ne prenez pas le bon exemple. Est-ce que les présidents des syndicats aujourd'hui, ne prennent pas le bon exemple? D'autres sont dans les partis politiques. Quand tu es contre lui, il dit, mais celui-ci, il vient me contredire dans mon syndicat comment, où je suis président. Est-ce que les présidents des syndicats devaient prendre leur poste des syndicats pour faire la politique avec? Imaginez, vous êtes président des syndicats appartenant à un parti politique. Moi, je viens de syndiquer chez vous. Je ne suis pas dans votre parti politique. Est-ce que ça va donner? Bonne émission à voir tout à l'heure.
0: Merci, mon frère. Merci pour cette contribution ce matin sur la radio. Allons-y, prenons cet autre auditeur qui est avec nous. Je l'espère, non, malheureusement, il s'en est allé, mais je pense qu'il va nous revenir. Le 671 15 73 21. Allô, bonjour.
5: Bonjour, monsieur
0: Bill. Oui, c'est de la part de...
5: C'est Maï, monsieur Bill.
0: L'ami Maï, ça va?
5: Je pousse et cale.
0: Merci, mon frère. Allez, pousse et mets la cale. Allons-y, je t'écoute.
5: Ok, comment on va pas pousser?
0: Merci.
5: Bon, tu vois l'histoire du syndicat, c'est même pas les problèmes des syndicats, des bancons, des syndicats. C'est que, je sais pas, les politiciens, les politiques camerounais aussi, a impliqué dans la tête du Camerounais le refus de tout engagement. Là, c'est le refus de tout engagement. C'est la même chose. Essaye seulement d'aller dans un quartier, tu essaies de mettre une idée, tu vas voir seulement des gens qui la rigolent pour que personne ne se voit. Alors que tout le monde est dans les maisons, mais personne ne veut s'engager le dimanche. Tu seras le seul à être sorti pour aller travailler. Les Camerounais veulent que les autres travaillent pour eux. Ils attendent que le Messie va sortir, il va faire quelque chose pour eux.
0: Je jure.
5: Et puis ils vont profiter. Ils n'ont aucune envie de pouvoir penser la chose collective.
0: Oui.
5: Pas le grand problème.
0: Aïe, aïe, aïe.
5: C'est que les gens ne pensent pas à la chose collective.
0: Aïe, aïe, aïe. Ça fait mal, ça.
5: Et s'il n'y a pas ça, le syndicat ne va pas marcher. Et par concrètement, par rapport au taximan, moi, j'ai dit que c'est une corporation qui a une grande chance même déjà d'avoir les syndicats. Et maintenant, ils ne savent pas ce qu'ils se regroupent. Ça peut aller tout. Ils veulent les meilleures conditions. Ils vont faire comment pour les meilleures conditions s'ils ne sont pas en groupe. Ils ne savent pas qu'on est en démocratie. C'est la masse qui gagne.
0: Aïe.
5: Chaque jour, ils disent démocratie, ils ont la possibilité de faire la masse. Moi, je suis dans les autres corporations, les autres métiers qui n'ont même pas de corporation, qui n'ont même, sont même pas encore structurés, petits seulement comme les transporteurs. Qui, à part les associations, on parle même, regardons bien dans le Cameroun, la situation du Cameroun. À chaque fois, quelles sont les corporations qu'on parle, à part les syndicats des transporteurs les plus? Qui sont les plus dynamiques?
0: Wow.
5: Mais ils ne veulent pas en profiter de ça pour pouvoir au moins eux-mêmes se mettre bien. Sachant qu'ils ont raté. Non, c'est la sociologie du Cameroun. Mais eux, déjà, au moins, ils sont démarqués dans cette sociologie et ils ne veulent pas en profiter. Moi, chaque fois, je les regarde et je dis que c'est des taxes.
0: Merci beaucoup. Merci pour cette contribution ce matin. Vraiment, c'est un cri de colère. Allô, bonjour.
6: Big Bill.
0: Yes. Oh, Poutou. Good morning, my friend. We are welcome.
6: Thank you.
0: Thank you.
6: Big Bill, just

0: MacBook Pro à bout d'un pardon. Non, ils sont toujours dans les bureaux.
1: D'accord.
0: Comme il fait voir que ça, c'est dans les bureaux qu'on va venir les trouver à tout moment.
1: D'accord.
0: C'est pas bien.
1: Merci.
0: Il doit faire tout pour que ça marche.
1: D'accord. Merci beaucoup. Merci, mon grand. Merci pour cette contribution ce matin. Merci d'être passé par là ce matin, chers auditeurs. Allons-y. C'est de l'autre côté. Allô, bonjour.
2: Bonjour, monsieur D.
1: Oui, c'est Papa François.
2: Oui, c'est Papa François.
1: J'espère que tu vas bien, Papa François.
2: Je vais un peu bien, mais je ne suis pas chauffeur, je n'ai jamais été.
1: Il n'y a pas de problème, Papa François.
2: Et le syndicat, tu peux en parler.
1: Je vous en prie.
2: Monsieur D.
1: Oui, mon grand.
2: Moi, 80% de la population camerounaise est à part. Et d'autres trouvent les moyens maintenant pour chercher de quoi marcher. Ils font le syndicat pour avoir son gain, son gain-pain. Ils sont plus des syndicalistes comme il y avait avant. Et même avant, les années 84, un syndicaliste m'a dérangé, il y a déposé des missions d'artistes pour travailler. Et un camarade m'a soutenu. Je ne l'ai pas déposé, j'ai écrit, mais je ne l'ai pas déposé la décision. Parce qu'il me dérangeait. Donc, à la compression, le dirigeant, le chef de chantier, par exemple, le chef de bureau, il donne le nom de ceux qu'il veut compléter. Si votre nom est là, le syndicat peut vous défendre. Mais moi, mon nom n'était pas. Mon chef a mis mon nom en remplacement d'un autre. Un autre derrière. Donc, voilà des choses qui se passaient à l'époque. Dans les où on travaillait. Aujourd'hui, pour ces travailleurs, pour ces chauffeurs, les syndicats sont là pour trouver de quoi manger. Généralement, je ne parle pas que tous. Il y en a qui sont là pour chercher de quoi manger. Et quand ils ont ce petit bout, ils se retardent. Ils se retardent. Même si le chauffeur a un problème, ça ne regarde plus. Parce qu'ils ont ce qu'ils voulaient. C'est pour ça les réunions, comme vous entendez, on prévoit la grève le dimanche. Mais samedi soir, on vous dit qu'il n'y a plus de grève. Voilà, c'est pour ça que c'est ce qui se passe. Et aucun, je crois au Cameroun, vous le savez, non pas seulement au Cameroun, mais partout, qui peut rivaliser avec le gouvernement.
1: D'accord.
2: Surtout au Cameroun.
1: Merci.
2: Bah, donc voilà le problème.
1: Merci.
2: Les syndicalistes, surtout les transporteurs.
1: D'accord.
2: C'est aussi ça.
1: Merci. Merci beaucoup, Papa François. Allô, bonjour.
3: Bonjour.
1: Yes, c'est de la part de
3: Roger Kala.
1: Roger est avec nous. Merci d'être là, Roger.
3: Bonjour à tous ceux qui s'en parlent.
1: Merci, mon grand.
3: Cette fois, je reproche au président des syndicats. Dis pas nous, hein. Je ne parle pas à la place de tous les autres artistes. Je parle pratiquement de moi. Ce qu'il n'y a pas d'abord de solidarité. Le syndicat que j'ai vu en 2008, j'ai eu la chance, le privilège.

0: 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Par exemple, s'ils ont les trois catégories, pourquoi ne pas s'organiser entre eux et dire, bon, nous gardons nos voitures parce que nous utilisons certaines choses. Si les présidents des syndicats sont allés prendre à manger comme ils disent toujours, s'ils s'organisent eux-mêmes.
1: D'accord.
0: Parce que tout le temps, ils font que c'est plein. Et y a eu, on a cassé la gueule, Eux-mêmes, qu'est-ce qu'ils font? Même cet instrument qui font que c'est plein, qu'est-ce qu'ils font? On va toujours vouloir compter sur les syndicats et après venir par derrière que les syndicats, les présidents syndicats ne travaillent pas.
1: Exactement.
0: Les présidents syndicats sont découragés parce que quand un président syndical dit qu'il faut créer, et après que moi on lève la grève, vous ne voyez aucun taximan garer sa voiture.
1: Ah oui.
0: Parce qu'on dit que non, si je garde mon taxi, qu'est-ce que la famille va manger?
1: Voilà.
0: Bon, comme vous voulez toujours que la famille, comme la famille va rester sans manger. Vous n'êtes pas des moutons. Quoi que parmi les tâtements, il y a les intellectuels, il y a les gens qui ont présenté.
1: Voilà. Merci.
0: Donc, vraiment, quand on laisse un peu les présidents des syndicats tranquilles.
1: Merci, mon
0: grand. Si vous ne vont pas se syndiquer. Parce que je pense que le syndicat, c'est des cotisations des membres, non?
1: Ouais.
0: Et s'il ne se syndique pas, c'est que le président n'a pas de quoi payer les factures. Qu'est-ce qu'il fait?
1: Voilà, c'est la question.
0: Question.
1: Voilà. Merci beaucoup.
0: Donc, moi, je ne suis pas taximan, moi, mais je ne suis pas taximan.
1: D'accord.
0: Moi, je demande vraiment au taximan, après, comment vous organiser. Mais oui. Quand ça ne va pas, oui. Vous tapez le point sur la table, non. Car on n'a pas toujours besoin que les collègues des syndicats prennent les devants.
1: D'accord. Merci.
0: Ils sont responsables, ils y pensent.
1: Oui, bien sûr. Merci beaucoup, mon grand. Merci pour cette contribution ce matin. On va prendre très bonne journée. Allons prendre cet auditeur. Allô, bonjour.
2: Bonjour, grand.
1: Oui, très grand. C'est de la part de
2: Emmanuel.
1: Emmanuel, allons-y.
2: Pour moi, c'est les gens des syndicats. Ils sont là, comme tous les Camerounais. Quand quelqu'un est à l'aise, quelquefois, ils s'en foutent du reste. Moi, j'en fais des choses dans la légalité. J'ai 6 ans de taxi. Quand je suis entré dans le taxi, je suis d'abord allé m'inscrire au syndicat. Mais j'ai été déçu quand on a pris les tarifs voyageurs.
1: Oui.
2: Nous avons plaidé à notre président qu'on ne doit pas citer le nom, comme vous avez dit qu'on ne cite pas le nom.
1: Non, on ne cite pas le nom.
2: Mais nous qui sommes du syndicat, il faut qu'il fasse un rabais pour nous, pour que nous nous sentions dans la maison, pour qu'on vende le tarif à 5 000. Bon. Un matin, je suis sorti vers l'hôpital central, j'ai trouvé les Yaoundé Dieu, comme c'est trouvé qui sème le désordre dans la ville de Yaoundé. Ils m'ont interpellé. Bon, je croyais que c'est la prévention du ministère des Transports.
1: Oui, oui.
2: Ils ont pris mon dossier, ils ont regardé ce qu'avait demandé, mais où est son tarif voyageur. Comme on attendait les doléances, le président avait demandé qu'on constitue l'île, il va voir comment il va nous faire le rabais. Bon, ils ont pris mon dossier, allez, je vais à charge. Directement, j'ai appelé le président. Bon, comme il ne décrochait pas, aller au bureau le rencontrer. Là, il m'a dit que comme ça concerne le tarif, c'est pas intervenir. Parce que l'agence du tarif, je vais réussir. Oh, j'avais tout le dossier. Mon dossier était complet. C'est pas 5 000 du tarif qui est passé. Parce qu'on avait posé une audience pour qu'on se sente dans la maison.
1: D'accord. OK.
2: Oui, c'est ça qui fait.
1: D'accord.
2: Tout le monde peut adhérer au syndicat, mais qu'il soit là pour la cause des taxes, non pas pour
1: d'accord.
2: Ils sont pas là pour notre cause.
1: D'accord. Merci, mon grand. Merci pour cette contribution ce matin, mesdames et messieurs. On va s'arrêter là parce que le temps à nous est parti arriver à son terme. Et oui, chers auditeurs, qu'est-ce que vous reprochez au président des syndicats? Je pense qu'il était important d'en parler ce matin. Je sais que ce sujet, on ne l'a pas suffisamment épluché. Peut-être qu'on y reviendra dans nos prochaines éditions. Parce que je ne suis pas arrivé à comprendre comment depuis pratiquement 10 ans, nous expliquons aux uns et aux autres le bien fondé d'être syndiqué. Et quand on est syndiqué, on est fort, on est très très fort, face évidemment, n'est-ce pas, à l'État qui prend des décisions, qui, comme on le dit, des décisions, quand nous ne sommes pas là, et bien ces décisions évidemment, quand on prend une décision pour toi et que tu n'es pas présent, c'est-à-dire que cette décision, on la prend contre toi. Et donc, par conséquent, tu dois être présent quand on prend les décisions en ce qui te concerne. Du coup, les

responsables des syndicats sont les représentants, évidemment, n'est-ce pas, des chauffeurs. Sauf que, eh bien, parfois des décisions sont prises en haut lieu sans leur présence. Pourquoi ? Parce qu'ils ne sont plus suffisamment forts. Il faut se syndiquer. On y reviendra. Oh, mais oui, ce matin, j'ai pensé très fort à Béoui aujourd'hui, et puis je me suis dit, pourquoi ne pas l'écouter, cet Ivoiro-Camerounais ? Mais oui, sur la radio, on dit que quoi ?

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0: bien, ça s'appelle évidemment, chers auditeurs, la presse qui passe au scanner. C'est pour la troisième de la semaine. Vous êtes bien entendu dans Echo Barois. Je suis en compagnie de Jean-Marie Anaba. Bonjour.
1: Merci. Bonjour, bisous, bonjour à tous les auditeurs, les internautes et nos amis mutualistes qui sont aussi les lecteurs des tabloïds.
0: Commençons cette presse au scanner par les municipales et législatives. Eh bien, la presse annonce l'effervescence dans les partis politiques.
1: À quelques mois des prochaines échéances législatives et municipales, Cameroun Tribune raconte qu'il y a une fièvre préélectorale qui s'est emparée de certaines formations politiques avec pour centre d'intérêt le choix futur des candidats. C'est donc un avant-goût des investitures qui a commencé et que vous livre le quotidien gouvernemental ce matin. Entre-temps, dans les rangs du mouvement pour la renaissance du Cameroun, la démission du professeur Maurice Kamto de la tête du parti reste d'actualité. D'ailleurs, cela préoccupe le quotidien Réalité Plus de ce matin qui indique que la démission de Kamto de la tête du MRC doit faire très peur à l'honorable Dato Théodore, président de l'Assemblée nationale et toute la classe politique de la région de l'Ouest. Le mouvement pour la renaissance du Cameroun est décidé de racler Dato dans les hauts plateaux et à l'Ouest, Kamto est une idéologie là-bas. Quiconque dit que le MRC est fini se trompe, selon Paul Ngouare Kindié, son journal. Le MRC est en campagne électorale pour les législatives et municipales depuis Maître Tassi, le Tassa, le régional du MRC, et ses gens marchent la nuit, entrent et sortent des maisons pour battre le RDPC. Il faut simplement oublier que Kamto a démissionné, rien n'est gagné, rien n'est perdu, l'urne est très dangereuse, alerte le journal Réalité Plus qui dit qu'il faut attendre ses résultats avant de danser. Et d'ailleurs, Dato doit faire très attention de son frère et voisin Kamto. Ils disent qu'ils vont tout prendre à l'ouest et tu vas pleurer, c'est ce que dit Réalité Plus qui s'adresse donc au président de l'Assemblée nationale par rapport à cette démission du professeur Maurice Kamto qui préoccupe aussi certains acteurs politiques et même des intellectuels comme le professeur Abba Oyono qui indexe le régime. Selon le professeur Jean-Calvin Abba Oyono, le professeur Maurice Kamto est victime du plus grand acharnement administratif, politique et judiciaire de l'histoire de l'opposition camerounaise. C'est donc la démission du professeur Maurice Kamto qui préoccupe l'enseignant d'université Jean-Calvin Abba Oyono, dont la réaction est publiée par le journal de Séverin Tchounke de ce matin dans les kiosques et également. Vous retrouverez écho du Parlement puisqu'on parle de la préparation des municipales et législatives. Il y a des députés qui sont sur le terrain pour accompagner effectivement la population. Et le journal Écho du Parlement est sur les traces de l'honorable Élise Poko-Sindoumbé qui est présentée comme la sentinelle des femmes du Rafet de 5. Face donc à la vague de féminicide qui secoue le Cameroun, l'honorable Élise Poko-Sindoumbé refuse donc le silence devant les femmes du réseau des associations féminines de Douala 5e, le Rafet 5. La députée apprend-on à dénoncer une crise mondiale des droits humains et rappeler que plus de 60 féminicides ont déjà été enregistrés dans le pays cette année, s'inspirant du combat de la militante Gisèle Halimi. Elle a donc lancé un mot d'ordre et effectivement, ne vous résignez jamais, a-t-elle déclaré, au-delà

0: place donc les élèves sous la protection de Dieu. C'est donc une messe de bénédiction que le journal raconte ce matin. La messe, c'est depuis ce mercredi, donc 16 septembre 2026, 8h, et Ligo Ono sera donc au cœur d'un important rendez-vous éducatif et spirituel. C'est ce qu'indique donc le journal de Dominique Tita, qui revient sur les grands enjeux de cet événement au sujet de la rentrée scolaire.
1: Alors, la pénurie de gaz domestique préoccupe et la presse en parle.
0: Oui, le gaz se fait rare. Il y a, à côté de la rareté, l'inflation, mais aussi la tension. Les mots sont de Cameroun actuel. Le journal de Yves Roger Tchatchoua qui laisse entendre que malgré les assurances du ministre de l'Eau et de l'Énergie, le départ du navire usine Ili et Piseo est aujourd'hui préjudiciable au quotidien des Camerounais du fait de la rareté. La bouteille de gaz se vend désormais dans les centres urbains à plus de 10 000 francs CFA, créant d'ailleurs de vives tensions au sein de la population, d'après le constat de terrain fait par notre confrère, ce qui a d'ailleurs poussé la colère au lire de la Ligue camerounaise des consommateurs qui, selon le quotidien L'Info à chaud, accuse l'État de laisser les Camerounais dans la détresse face à la pénurie de gaz domestique qui frappe donc actuellement les consommateurs dans plusieurs localités du Cameroun. Le réveil des faits a aussi décidé de traiter de la même actualité avec la sortie de la Ligue camerounaise des consommateurs, un cri de colère. Dans son communiqué du 15 septembre 2026, la LCC de Delor Magellan Kams Kamgeng sort du silence et interpelle donc le gouvernement. Jusqu'à quand va-t-on laisser les Camerounais dans la détresse? Une question qui résume, selon le journal, le calvaire des millions de ménages à Yaoundé, Douala, Bafoussam, mais ailleurs. Trouver du gaz est devenu là-bas un exploit. File d'attente, prix qui flambe au marché noir, marmite froide. Pour la LCC, la Ligue camerounaise des consommateurs, le gaz n'est pas un luxe, c'est un produit de première nécessité. Et la LCC interpelle donc le gouvernement de la République. À côté du gaz domestique, il y a aussi des familles qui ont un problème d'électricité et cela fait 100 jours après la Socadel qui est arrivée. Nous sommes toujours dans le noir 100 jours après. C'est le constat de Diapason. L'hebdomadaire de l'économie des finances, de l'innovation et de l'emploi de François Mbouquet revient sur les 5 piliers du plan d'urgence déjà court-circuité jusqu'ici, fixé à la nouvelle équipe dirigeante par le ministre de l'Eau et de l'Énergie, Gaston Elundo Esomba. Il peine à produire les effets annoncés. Le ministre a voulu rassurer. Il a créé une attente impossible qui le plonge dans un délit de précipitation, selon le journal Diapason de ce matin, qui fait l'évaluation des 100 jours de Socadel, toujours dans le noir, alors que les grosses annonces avaient été faites dans ce sens-là. Défis actuels, parlant effectivement d'électricité, s'intéresse plutôt à l'hydroélectricité avec le barrage de Kikote, avec une puissance projetée de 500 MW. Le barrage en question entre dans une phase décisive de son développement. KHPC a donc réuni une centaine de potentiels prêteurs et partenaires financiers pour faire le point sur l'avancement du projet et surtout accélérer la mobilisation des ressources nécessaires à sa construction. Kikote est donc là une centaine de prêteurs mobilisés autour du financement du barrage en question, un barrage de 500 MW, comme le rappelle le Premier News magazine camerounais.
1: Alors, quelques sujets en santé et une abondante page économique à lire dans nos tabloïds de ce matin.
0: D'abord, le marché des capitaux qui fait la une de mutation de ce matin. Mutation fait le bilan du séjour de Lupol Moutazé à l'extérieur. Selon le ministère des Finances, le roadshow des 9 et 10 septembre visait à sonder le marché, recueillir les attentes de la communauté financière et préparer les conditions permettant de transformer les projets camerounais en investissements concrets. Le ministre explique qu'il ne s'agissait pas d'une opération de levée de fonds ni d'une démarche visant à accroître immédiatement l'engagement.

0: d'endettement public, selon ce que Mutation appelle ce matin bi-retour de Londres, pour raconter effectivement ce que le ministre est allé faire à Londres et voilà de quoi il s'agissait concrètement, tel que l'explique le ministère des Finances dans cette publication de Georges Alain Boyomo ce matin. On parle aussi du programme avec le Fonds monétaire international, la BEAC joue les facilitateurs pour certains pays et surtout les pays de la CEMAC du côté de Washington, écrit l'économie quotidienne de ce matin, qui nous apprend que le gouverneur de la Banque des États de l'Afrique centrale, Yvonne Sanabangui, vient de rencontrer Zine Zidane, directeur du département Afrique du Fonds monétaire international. Le journal propose en page 3, dans sa publication de ce mercredi 16 septembre 2026, les dessous des discussions entre les deux personnalités qui se sont donc rencontrées pour échanger sur le sujet. Le port autonome de Kribi est parmi les 17% de ports les mieux connectés dans le monde. C'est la grande une du journal Conjoncture économique de ce matin qui s'intéresse à la connectivité portuaire dont il est question aujourd'hui. Le port autonome de Kribi qui confirme là son changement d'échelle, classé donc 151e sur 925 ports dans l'indice de connectivité portuaire en question au deuxième trimestre 2026, l'infrastructure camerounaise figure désormais parmi, donc, comme on l'a dit, les 17% de ports les mieux connectés au monde. Le score est là. Il est connu et révélé par notre confrère. Il est de 172,8 points en progression de 13,4% sur un an. Kribi contribue donc largement à la remontée du Cameroun, classé 53e sur 178 économies avec une amélioration de 6,7%, rappelé donc par Conjoncture économique de ce matin. Eco News s'intéresse aussi à la compétitivité du Cameroun avec les blocages structurels de notre économie, une économie pourtant à haut potentiel entre coûts d'exploitation élevés, logistique sous pression et rupture de la chaîne d'innovation. C'est là le rapport sur l'état de la compétitivité de l'économie camerounaise en 2025 qui dresse la radiographie des freins qui entravent la transformation productive du pays, d'après EcoNews de ce matin. Entre-temps, il faut comprendre que les contrats internationaux coûtent cher au Cameroun. La nouvelle expression est préoccupée par cette actualité, dénonçant qu'il y a près de 450 milliards de francs CFA qui sont en jeu. Le Cameroun a mordu la poussière, justement, en somme sonnante et trébuchante dans les procédures sur le plan international après des ruptures controversées de contrats dans divers projets. Le pays doit régler les colossales factures en question de Pichini au stade Olembe à Sundance dans l'offre de Mbalam ou encore l'achat de pétrole avec Sahara Energy au Nigeria. Les contribuables camerounais risquent donc de payer cher aux partenaires pour des conflits commerciaux au contour très brumeux. Le Cameroun est dans la tourmente judiciaire des contrats internationaux, martèle donc la publication de Séverin Tchunke de ce matin. La lettre de la Bourse nous propose l'interview sur les raisons aussi pour lesquelles l'IPO de Dangote a échappé à la CEMAC. Le problème est essentiellement réglementaire. Les harangueurs de l'opération n'ont pas soumis cette démarche de visa en question au régulateur, la COSUMAF, d'où cette interview à lire dans les colonnes du journal. Nous pouvons tout d'abord regretter que la SLECAF ne soit encore qu'un projet non abouti, notamment sur le volet de la création d'un marché financier unique africain. C'est donc l'interview des responsables de ce côté-là à lire dans les colonnes de la lettre de la Bourse ce matin. Mais à côté d'autres actualités également que le journal vous propose, notamment son fameux coin du droit sur les spécificités des procédures collectives quant aux sociétés cotées à la BVMAC, un sujet à lire donc dans les colonnes de ce journal. Le tri hebdomadaire, le soir, reparle de cette prouesse au niveau de la fraude pétrolière avec le ministère de l'eau et de l'énergie qui a frappé fort à San Melima. L'on parle là-bas de la saisie de 4200 litres de gasoil. C'est la traque contre les réseaux clandestins de carburant qui ne faiblit pas. Entre le 12 et le 13 septembre 2026, les services du ministère de l'eau et de l'énergie ont donc mené une descente qualifiée par le journal de feu Amambianda de Fructueuse sur l'axe de San Melima, permettant d'intercepter et de saisir une importante cargaison de 4200 litres de gasoil dont dissimulé dans les compartiments d'un camion. Éco-Santé est là, tout comme le drapeau. Les deux journaux ont traité respectivement des questions qui ont trait à la santé. Le journal Le Drapeau parle de la saisie des faux médicaments avec la descente d'une opération coup de poing de la gendarmerie au cœur des marchés de Yaoundé. À Mokolo, au marché central, apprend-on, plusieurs centaines de commerçants ont été interpellés et des milliers de cartons de produits pharmaceutiques saisis lors de cette vaste opération lancée contre les circuits de vente informelle. Cela s'appelle, selon le journal de Carole Tamba, la chasse qui est donc activement ouverte à Yaoundé contre les faux médicaments. Éco-Santé de ce matin s'intéresse plutôt à la sécurité sanitaire des emballages alimentaires. À Yaoundé, le collectif non au 30% RPET a interpellé l'opinion, c'était mardi hier. Il dénonce l'obligation d'incorporer 30% de plastique recyclé dans les emballages alimentaires, pointant l'absence de garanties sanitaires, de laboratoires accrédités et de normes adéquates. Le collectif en question est donc là et était sur le terrain, et le journal Éco-Santé a suivi la démarche de ce collectif pour en parler ce matin. Éclair Info est aussi dans les kiosques à journaux. Le journal est sur les traces, effectivement, du ministre Jules Doré Ndongo, qui est sur le terrain du complexe de Yamoussa. La conservation de la faune du côté de Tcholiré, à l'école maternelle de Gouba, centre de santé de Koum, mini-adduction d'eau potable à Mbissiri. Le projet binational Cameroun-Tchad, financé là à 7 millions d'euros, change le visage des villages riverains du parc Boubandjida. Le journal revient sur le compte rendu de ce périple de développement dans ses colonnes ce matin. À lire également l'interview de Monsieur le maire de Tcholiré sur l'importance de ce projet-là. Et le journal Éclair Info de Christian Ndongo est donc sur les traces de Monsieur le ministre Jules Doré Ndongo, qui était donc sur le terrain, comme vous le constaterez en images, des images publiées par le journal Éclair Info de ce jour.
1: Eh bien, on va sortir par cette sortie. On va sortir, évidemment, n'est-ce pas, par cette sortie, excusez la tautologie, d'Abdourahmane Amadou Baba, dont la presse en parle ce matin.
0: Oui, nous apprenons d'ailleurs de la nouvelle expression qu'il y a une menace d'un procès contre la Fédération camerounaise de football encore, en plus de la Fédération russe de football, qu'elle accuse d'avoir versé environ 372 millions de francs CFA sur un compte qui ne serait pas celui de la FECAFOOT, l'association des clubs de football amateur du Cameroun. En temps, selon notre confrère Trinet Samuel Eto'o, en justice pour des faits présumés de détournement de fonds publics. La nouvelle expression n'est pas le seul tabloïd qui traite de ce sujet. Nous apprenons d'ailleurs de la voix des jeunes qu'Abdourahmane Amadou Baba a attaqué le 14 septembre. Abdourahmane Amadou Baba, président de l'association des clubs de football amateur du Cameroun, a annoncé son intention de poursuivre la Fédération camerounaise de football et la Fédération de Russie de football devant les tribunaux camerounais, russes et internationaux. En cause, apprend-on, on parle d'un virement de 567 570 euros effectué par Moscou après le match amical Russie-Cameroun d'octobre 2023, qui aurait donc atterri sur un compte personnel de M. le président de la Fédération camerounaise de football, Samuel Eto'o Fils. Cela s'appelle, selon le journal, FECAFOOT Gate, et la sortie d'Abdourahmane Amadou Baba, qui a donc décidé d'attaquer. Et c'est par là que nous sortons. La presse était au scanner. Troisième livraison de la semaine, mercredi. Et le reste, vous le savez, c'est dans les kiosques à journaux.
1: Ne l'oubliez pas, chers auditeurs, la presse au scanner. C'est un rendez-vous. Jean-Marie Anaba, merci et très bonne journée.
0: Bonne journée.
1: Je vous en prie. La question aux auditeurs, c'est dans un instant.
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0: Abdelhabi, bonjour.
1: Bonjour Bill The Rock, bonjour à tous.
0: Voilà, le Cameroun depuis quelques jours fait face à la pénurie de gaz domestique. Plusieurs villes du pays sont touchées, Kribi, Douala, Yaoundé en l'occurrence. Les conséquences sont perceptibles, et bien sûr la vie des ménages et le prix de la bouteille de 12,5 kg est monté à une dimension exponentielle. Le gouvernement a entrepris des mesures, sauf que, jusqu'à date, les inquiétudes demeurent. Alors, chers auditeurs, comment vivez-vous cette situation? Et justement, Yannick Golobi, dites-nous, combien de temps va durer cette situation?
1: Bon, le temps que l'on règle les différends qui existent entre SCTM et la SCDP.
0: C'est-à-dire, on ne comprend pas, on est perdu.
1: Oui, vous savez, le Cameroun en ce moment importe l'essentiel du gaz qui est consommé par les ménages, par les entreprises, les structures, les restaurateurs. Et ça devient un tout petit peu délicat.
0: Oui.
1: Oui. Parce que en réalité, il y a une usine de transformation du gaz naturel qu'on appelle Ili et Piseo, au large de Kribi, qui assurait quand même 20% de l'offre. Vous voyez?
0: Je vous en prie.
1: Ça amortissait un tout petit peu dans le rapport entre l'offre et la demande.
0: C'est cette société qui a...
1: Elle
0: est partie dernièrement.
1: Et voilà, elle est partie. Ce qui fait que le Cameroun est obligé donc d'importer. Alors, vous savez qu'il y a des importateurs, Tradex, que vous connaissez très bien, qui importent le gaz. Et maintenant, vous avez une structure comme la SCDP qui stocke. Dans le rôle, c'est de stocker le gaz. C'est un peu comme une structure de garantie pour des réserves pour l'État du Cameroun qui a quand même des parts supérieures à pratiquement 50%. Et donc, la SCTM arrive pour enfuter le gaz dans des bouteilles,
0: oui,
1: et les distribuer aux consommateurs.
0: Oui.
1: Et pour pouvoir être alimenté par la SCDP, la SCTM doit avoir quand même des quitus, des bons qui lui sont remis par la Tradex, par les importateurs,
0: oui,
1: afin que sa relation avec la SCDP soit favorable.
0: Absolument.
1: Il y a donc un problème d'endettement, la dette qui n'a pas été payée par la SCTM.
0: Oui.
1: Elle n'est plus alimentée.
0: Oh là là.
1: Ce qui fait en sorte que la distribution est paralysée. Vous savez que la SCTM, c'est au moins 38%
0: oui, oui,
1: de l'offre sur le marché local. Donc, c'est
0: oui,
1: un géant, vous connaissez très
0: pendant
1: bien son
0: années,
1: poids,
0: oui,
1: en termes de distribution. Alors, une fois que le gaz SCTM n'est plus assez disponible sur le marché, qu'est-ce qui se passe? C'est que beaucoup vont se ruer vers les autres types de gaz qu'on a sur le marché, hein, les autres types de bouteilles. Ce qui fait en sorte donc que comme l'offre est de plus en plus, est de moins en moins abondante, il y a une forte demande. Ça crée donc une disparité, une distorsion à la situation que l'on vit en ce moment sur le marché, dans les villes comme Kribi, Yaoundé, Douala. Vous voyez un peu. Donc voilà en fait la situation qui prévaut en ce moment au Cameroun. Et vous voyez que c'est un sujet extrêmement délicat. Cette dépendance à l'importation. Et surtout que, vous savez, le débat sur la disponibilité du gaz domestique, c'est une question de sécurité sociale, économique, qui est fonction même de notre niveau de stabilité. Parce qu'en réalité, vous avez suivi le Fonds monétaire international dans ses projections concernant les subventions. Parce qu'ils nous ont fait état de ce que le gaz, en principe, de 12,5 kg, doit coûter quelque chose comme 10 000 par là, et que l'État doit supporter 3 500 francs CFA pour qu'on ait une bouteille de 12,5 kg à 6 500. Vous voyez un peu?
0: Wow.
1: Alors,
0: wow,
1: tel que c'est parti, vous avez dans une situation délicate où, à partir du moment où il y a un distributeur en difficulté, c'est toute la chaîne, les ménages,
0: eh oui,
1: paralysés.
0: Eh oui, tout le monde est paralysé.
1: Complètement. Vous voyez un peu. Parce qu'en réalité, depuis que ça dure déjà au moins un mois cette situation, hein. C'est vrai que ça c'est parce qu'il y avait des réserves.
0: Oui, oui,
1: parce que
0: oui.
1: Quand les réserves finissent, c'est là où vous commencez à palper la situation à subir. Donc, aujourd'hui, vous avez donc cette situation où, pour qu'on résolve le problème, parce que vous avez posé la question au départ, jusqu'à quand ça va durer?
0: Oui, jusqu'à quand?
1: On n'a pas une information exacte. On ne sait pas exactement comment ils vont achever, parce que le ministre Gaston Lundu-Esomba a demandé à la CSPH d'agir, de rentrer dans les pourparlers pour trouver un point d'entente.
0: Oui.
1: Mais on ne peut pas exactement vous dire jusqu'à quand ça va durer. Alors, ce qu'il faut peut-être dire aux ménages,
0: oui.
1: Et c'est une discussion que j'ai eue, vous savez que depuis que le gaz domestique est arrivé, les gens se sont déconnectés des autres moyens de cuisson.
0: Oui, oui, c'est-à-dire le charbon,
1: le bois.
0: Oui.
1: On ne veut pas parler du réchaud parce que même le pétrole
0: est devenu...
1: Il est rare, il n'est même pas, il est rare.
0: Il est rare.
1: Parce qu'on a rationalisé, les... ouais. Non, il est rare.
0: Absolument.
1: Donc, le charbon, n'est-ce pas, et le bois. Ouais, une jeune demoiselle me dit, non, je ne connais pas allumer le feu de bois.
0: C'est ton problème.
1: Parce qu'en réalité, cette forte dépendance, vous voyez un peu,
0: oui.
1: Ça veut dire qu'il y a une surconsommation du gaz domestique. On ne dit pas que, oui, il doit avoir ce gaz. On doit s'arranger à ce que les gens, hein, que le gaz soit disponible.
0: Oui.
1: Encore que dans certains restaurants, ce n'est pas évident d'utiliser le four bien.
0: C'est pas évident.
1: C'est le gaz.
0: C'est vraiment pas évident.
1: C'est le gaz, oui. Vous voyez un peu. Oui. Mais au niveau des ménages, en attendant que la situation... Là, c'est pour répondre à votre question.
0: Je vous en prie.
1: En attendant qu'on résolve le problème, que la situation se normalise.
0: En attendant.
1: Il faut déjà... aller voir comment se comporte le feu de bois, le charbon. Parce que j'ai écouté beaucoup, non, on ne connaît pas allumer le feu, le feu de charbon, on ne connaît pas allumer. Vous ne connaissez pas allumer parce que quand on fait quoi que ça s'allume, c'est trop facile. Vous voyez un peu. Oui, Bill. Oui.
0: Ce gars, c'est terrible.
1: Non, parce qu'en réalité, on dit, bon, oui, il n'y a plus le gaz. Ils sont en pourparlers. Il y a une dette non réglée de la SCTM.
0: Oui.
1: C'est le distributeur qui couvre une bonne partie du marché local.
0: Oui.
1: Et ça crée donc une pénurie parce qu'il y a une demande forte. Les réserves, hein, s'amenuisent.
0: Oui.
1: Comment on fait? Puisqu'on n'a pas l'information, ils vont discuter jusqu'à quand, jusqu'à ce que ça arrive là. Encore quand je parlais tout à l'heure du Fonds monétaire international, c'est qu'il y a eu ce débat sur la baisse de la subvention.
0: Oui.
1: Jusqu'au prix de la bouteille de gaz.
0: Wow.
1: Parce qu'il y avait les problèmes de... du carburant.
0: Absolument.
1: On a baissé, vous avez vu comment le prix a augmenté.
0: Absolument.
1: Aujourd'hui, c'est vrai, on a dit non, c'est très sensible parce que ça touche la ménagère, c'est là, c'est socialement, c'est, et même politiquement, l'État ne peut pas régler ça, s'il savait que le prix augmente. Mais je vous dis que tel qu'on est en train de faire les courbettes pour faire revenir le FMI avec son programme économique,
0: oui.
1: Faisons preuve d'anticipation. Et cette forte dépendance vis-à-vis du gaz domestique, il faut déjà réfléchir autrement. Et je dis, dans les ménages,
0: tu fais peur, là.
1: On ne peut pas mourir de faim, vous voyez,
0: oui.
1: Parce qu'on ne sait pas allumer le feu de bois. C'est un problème. C'est un sérieux problème. Et si vous ne savez pas allumer le feu de bois, vous n'avez même pas, en parallèle, un four à charbon. Quelqu'un dit, non, je ne sais pas allumer le... Non, non. Aujourd'hui, face à la conjoncture, vous voyez un peu, certainement, ça va se régler.
0: D'accord.
1: Ça va se régler, mais face à la conjoncture, les gens doivent changer un peu de mentalité et on doit tirer les leçons des situations de conjoncture difficile qui nous arrivent.
0: Bonjour.
2: Bonjour, l'animateur international.
0: Le patriarche Tegia, bienvenue.
2: Je suis déjà au dernier étage de la marque.
0: Ça fait du bien.
2: Bonjour, monsieur Guénévi.
1: Bonjour, Patriarche.
2: Très, très bonne restitution des choses. Vous avez couvert toute la palette. Alors, qui a demandé l'argent à l'opérateur danois qui pompait le gaz et qui nous en donnait une partie avant de renouveler son contrat? Ça, c'est une question qui mérite une réponse. Quelqu'un vous amène un service, il vous paye, vous le payez. Et après, vous dites que, avant de renouveler le contrat, vous dites que, on mange où ici, là? Vous avez dit, cette affaire de gaz, c'est un satan. Depuis la dévaluation, où la SNH et tous les autres avaient envoyé leur argent en France avant la dévaluation, et après la dévaluation, ils ont ramené.
0: Il faut
2: et là, vous avez vu toutes ces sociétés de gaz sorties à gauche et à droite. On dit que non, les Camerounais sont très forts sur le marché du pétrole et du gaz. De qui se moque-t-on?
0: Ouais.
2: Tout le charbon dont parle M. Ngelewi à juste titre. Il a raison. Mais le charbon biologique, c'était prévu d'être fait en quantité industrielle à partir des pots de banane plantain.
1: Très bien.
2: Et comme ils ont cassé le prébat pour dire que c'est pour eux, on se rend compte que toutes les alternatives ont été bloquées. Maintenant que le FMI dit, mais attendez, il faut présenter un gaz moins cher aux populations, parce que là, ça concerne, comme a dit M. Ngelewi, le panier de la ménagère et la capacité. Et il vous dit quoi? Vous voyez donc, c'est l'impunité, le tribalisme et la corruption qui met le Cameroun dans de très graves problèmes. Et maintenant, qu'est-ce qu'on va alors faire? On est en train de lécher les bottes du FMI, mais le FMI va poser encore des conditions plus drastiques.
1: Bien sûr.
2: Pour ça, ils nous ont dit, gouvernement pléthorique, public pléthorique, ainsi de suite et tout. On a continué à augmenter le nombre de ministres. Les ministres même, on double les ministères à certains autres ministres, et puis on tourne de gauche à droite, et puis on va devenir un FMI. Donc nous sommes pris de tous les côtés par nos deux ténors, tribalisme et corruption.
0: Merci.
2: Mes chers amis.
0: Merci pour cette contribution ce matin. Allô, bonjour. Allô? Bonjour. Il n'est pas là. Mais prenons celui-ci. Est-ce qu'il est là? Allô, bonjour. Il n'est pas là non plus. C'est dommage. Allons chercher celui-ci. Est-ce qu'il est là? Bonjour.
3: Bonjour, Bill.
0: Oui, très grand. C'est de la part de?
3: C'est de la part de Djibril.
0: Djibril, allons-y.
3: Bonjour à Yannick.
1: Bonjour.
3: Le journaliste.
1: Merci mon frère, merci, bonjour.
3: Mon frère, des fois où je me pose la question que quand tu t'assois sur le de la radio pour expliquer ce que tu expliques, ça ne te fait pas toi-même la honte. Non, je veux vraiment comprendre. Parce que gouverner veut dire prévoir. Cela veut dire que tu es en train de nous faire comprendre que notre pays n'a jamais et n'est jamais gouverné. Les gens qui sont là ne sont que, je ne sais pas pourquoi ils sont là, mais ils sont quand même là. Parce que tous les problèmes reviennent trouver la population. L'État n'existe au Cameroun que lorsqu'ils vont persécuter la population pour prendre leur petit niais et s'en débarrasser. Les problèmes les plus basiques, cela veut dire que les choses les plus faciles à comprendre. Ce n'est pas aujourd'hui que cette société qui était à crise a décidé de quitter. Donc cela veut dire que un État sérieux depuis prendre les dispositions pour que la situation qui est là actuellement n'arrive. Première chose. Deuxième chose, je me pose la question. Si le FMI dit que le gaz coûte 10 000 chez lui. Pourquoi dans les pays comme le Bénin, comme le Togo, qui n'ont aucune ressource du jour, on vend une bouteille de gaz là-bas à 3 000. Chez nous, ça doit coûter 10 000. Pourquoi? Ça revient retrouver le problème de la taxation de la téléphonie au Cameroun. Parce que nous sommes le pays où la téléphonie mobile coûte le plus cher en Afrique, voire même dans le monde. Donc, vous trouvez que finalement, nous n'avons même pas de gouvernement. Nous, on est là seulement, on navigue à vue. Tous les problèmes du monde reviennent nous trouver. Quand tu parles des mesures palliatives, je suis d'accord avec toi. Il va sur le marché du Cameroun maintenant. Donc le bois qui vient que de nos forêts, ça ne vient pas pour cuire une bonne nourriture à Yaoundé. Si tu n'as pas le bois de 5 ans, tu ne peux pas. Si une ménage peut utiliser pendant 5 ou 6 jours le bois de 5 ans, combien de ménages ont la capacité d'utiliser ce bois? Je veux que tu raisonnes avec moi. On a l'argent là. Tout le monde s'est rué sur le gaz parce qu'on a vu que le gaz était le moyen le plus moins cher qui revenait à la population. Quand ça arrive comme ça, vous voulez qu'on fasse comment, Guélevi? Dis-moi. Vraiment, je te laisse continuer, je te laisse dans ton film.
0: Il est violent. Il est très violent.
1: Bon,
0: il
1: dit ce qu'il pense.
0: Oui, hein. il est violent. Voilà, allô, bonjour.
4: Bonjour, Guélevi.
0: Oui, tu es de la part de...
4: C'est Basile.
0: Basile, merci. Allons-y.
4: Bonjour à Yannick.
1: Bonjour, mon frère. Bonjour.
4: Basile.
0: Oui, grand.
4: Basile n'est même pas grand. Parce que tu poses des bonnes questions qui
0: ont... Ah, ça.
4: Monsieur Guélevi, j'aime écouter Monsieur Guélevi parce qu'il nous donne toujours ce qu'on doit vraiment faire pour qu'on s'en sorte au Cameroun. Je me pose la question de savoir ces gens qui sont dans les villes, qui doivent décider pour le peuple camerounais, est-ce qu'ils écoutent?
0: Je vous assure. Bon, on se pose la question.
4: Grand Bill.
0: Oui, grand.
4: J'ai bien écouté Yannick. Est-ce que au Cameroun, il n'y a qu'au Cameroun, il n'y a pas de stock de réserve?
0: Question.
4: Il n'y a qu'au Cameroun, parce que s'il y a une crise au Cameroun, à peine quelques heures, il y a déjà pénurie de gaz à tout.
0: Je jure.
4: Donc, si ça dure un an, on va dire un an sans gaz.
0: C'est clair.
4: À peine 48 heures, on n'a plus. Pourquoi on ne revient pas au Cameroun? Ça, c'est bien. Maintenant, pour les franchement, le gaz est chez moi, je ne vais pas vous mentir. Hein. Le gaz est chez moi, c'est juste pour chauffer de l'eau, pour la nourriture le matin. Donc, depuis qu'il n'y a pas de gaz, là, je ne cherche plus. Il y a mon bois en stock.
1: C'est tout. Djibril dit qu'on est dans le film comment?
0: Merci mon grand. Merci. Oh, on va s'arrêter, c'est bon, oui.
1: Mais voilà, comment? Parce que vous voyez, heureusement que ce sont les auditeurs qui.
0: C'est Basile.
1: C'est Basile.
0: Oui.
1: Parce que Djibril dit qu'on est... Voilà un élément concret. On dit que...
0: Lui, il est réaliste.
1: Il est réaliste. Vous voyez un peu, j'ai vu les mamans s'aligner dans les stations pour chercher le pétrole. Ah, vous voyez un peu. Ouais. Et c'est récurrent. C'est récurrent.
0: C'est compliqué.
1: On vous dit que la régulation économique a des limites, a des failles. Nous sommes en retard.
0: Ouais.
1: Pendant qu'on y est, en attendant d'avoir une régulation économique optimale, qu'est-ce qu'on fait? Comment Djibril dit que c'est un film? C'est une réalité, les gens souffrent. Vous voulez qu'il n'y a pas le gaz, les gens ne mangent pas.
0: Hein? Je te jure.
1: Les enfants sont à la maison. S'il faut faire peut-être un peu d'eau chaude là, vous voyez?
0: Ah, oui.
1: S'il faut chauffer le repas, s'il faut réchauffer le repas à la maison,
0: ouais.
1: Vous voyez? On ne va pas faire un peu de riz sauté en attendant? Tu recours d'abord au feu de bois. Et je connais des maisons qui ont construit des maisons, ils n'ont même pas... C'est-à-dire, vous êtes locataire, vous n'avez même pas un espace pour le feu de bois ou bien pour le four à charbon.
0: Oui, oui.
1: Et j'ai vu même des gars au salon artisanal qui font des four à charbon vraiment pratiques. Avec ce que le patriarche Tegia disait tout à l'heure.
0: Oui.
1: Un charbon écologique, beaucoup plus durable,
0: oui.
1: Moins nocif. Pour l'environnement.
0: Je vous assure.
1: Vous voyez un peu? Fait à base des déchets agricoles.
0: Absolument.
1: Il parle des pots de plantain et tout cela.
0: Voilà.
1: Ça se fait. Mais, c'est même. Je dis que.
0: Mais c'est une question de culture, Yannick.
1: Mais
0: Bill, c'est pas tout le monde qui le sait.
1: Mais nous sommes là.
0: Pas au courant de
1: nous
0: ça.
1: Sommes là avec Djibril.
0: Oui.
1: Quand Djibril l'appelle avec nous, nous sommes donc là pour la culture. Nous sommes là pour la pédagogie. Nous sommes là pour apporter aux gens ce qu'ils n'ont pas. Faute de quoi, on n'a pas de raison d'être.
0: D'être
1: vous voyez un peu. Quand Djibril et nous intervenons à la radio, oui. C'est parce que on veut apporter aux gens quelque chose dans leur vie qu'ils n'ont pas, absolument, que le régulateur n'a pas donné, absolument, qu'on n'a pas eu à l'école, absolument, qu'on n'a pas eu à la télévision, ah, ouais, qu'on n'a pas eu dans peut-être les livres, au programme qu'on nous a imposé.
0: Ah, oui.
1: C'est pour ces raisons que nous venons et nous disons ceci. Comme c'est fréquent,
0: oui,
1: ces pénuries, et comme nous sommes en situation de panique et d'instabilité, c'est sensible. Vous ne pouvez pas être l'enfant est malade. Il faut prendre son médicament. Il faut faire à manger. Il n'y a pas de gaz. L'enfant ne prend pas son médicament parce que tu vas dire que non, s'il n'y a pas le gaz ou rien. Donc le gaz ou rien, c'est ça?
0: Ah, ça.
1: Non! Il faut faire recours à autre chose rapidement.
0: D'accord.
1: Vous avez grandi comment, Bill?
0: Non, mais...
1: Je ne comprends pas.
0: Bon.
1: Vous avez grandi comment? Ce n'est pas le feu de bois, ce n'est pas le charbon.
0: Le charbon.
1: C'est pas... Et aujourd'hui, on vous dit même qu'il y a d'autres méthodes. Il y a des charbons écologiques où vraiment le feu est même régulé.
0: Exactement.
1: Parce que ça fonctionne avec l'air.
0: Parfois, il y a un homme qui fonctionne avec l'huile.
1: Et oui, c'est... J'ai dit ce que j'ai vu au centre solaire artisanal, ça se ventile.
0: Oh, wow.
1: On règle le feu.
0: Oui.
1: C'est doux, c'est moyen, c'est plus fort. Vous éteignez vraiment avec le charbon. Je veux dire ceci, hein, Bill. Si le gaz... Parce qu'il faut que...
0: S'il te plaît.
1: Oui, Bill.
0: Avec ta permission.
1: Allez-y.
0: Justement pour essayer d'apporter un peu de...
1: Oui, pour en chérir.
0: Il
1: n'y
0: a plus que le charbon et le bois. Hein.
1: Oui.
0: Qu'est-ce qu'on appelle les copeaux?
1: Mais bien sûr,
0: on a oublié.
1: On a oublié.
0: Oui, les copeaux.
1: Les qu'on appelle les SIU et
0: oui,
1: tout
0: les
1: ça.
0: Les SIU, là.
1: On a oublié.
0: Voilà,
1: je veux dire que c'est pour cette raison que l'esclave... C'est l'esclave qui donne au maître
0: le bâton. Le bâton, le fouet.
1: Oui. Parce que si vous restez, quand le FMI arrive, il sent qu'on fait, le chantage à l'État,
0: oui,
1: on tourne, et vous êtes en bas, vous subissez, oui, oh non, vraiment, ne touchez pas au gaz. Bon, voilà, comme on ne touche pas au gaz, allez-y au carburant, allez-y ici, pour qu'on reste. Donc, vraiment, éduquer les enfants à ne pas être dépendants. Et ça, c'est une école.
0: Oui.
1: Dis à l'enfant, oui, il y a le gaz, comme, après, Dibu, vous avez
0: oui,
1: dit...
0: Basile.
1: Basile.
0: Oui, oui.
1: Basile, à la maison, dit
0: oui,
1: ceci.
0: Oui, oui.
1: Le gaz, il n'y a pas le gaz.
0: Ou alors chauffer la
1: main. On n'est pas mort parce qu'il n'y a pas le gaz.
0: Exactement.
1: On est très calme.
0: Absolument.
1: On va au feu de bois.
0: Oui.
1: On va au feu de charbon.
0: Oui.
1: On est en attendant. Et il y a des gars qui sont capables aujourd'hui d'être résilients dans ce contexte pour au moins un an. Parce qu'ils ont des alternatives.
0: Bien sûr.
1: C'est cet état d'esprit qu'il faut nourrir et développer.
0: Cultiver. Merci beaucoup, Yannick.
1: Merci,
0: merci d'être passé par là ce matin. Ça fait du bien vraiment de t'avoir sur notre plateau tous les jours. C'est un bien fou. Allez, très bonne journée.
1: On est ensemble.
0: On va l'accompagner, évidemment, n'est-ce pas, Yannick, à travers cette belle chanson de Maréchal Net.
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0: Lève-toi, jeunesse. Arrête de dormir. Allez, lève-toi, jeunesse. Jeunesse africaine, lève-toi. Arrête de dormir, frangin. Allez, pour réclamer tes droits. Ah, ça, je ne te le fais pas dire. Eh bien, c'est sur la radio, chers auditeurs, sur les 88.4. Attention, c'est d'abord la pub. Bon, ok, d'accord. Je vous amène à l'instant, mesdames, messieurs, du côté de Guillaume Sialon, retrouver l'équipe de la division de la communication de Renapro Finance SA sur le terrain, qui participe sinon, qui est présente, cette équipe, évidemment, n'est-ce pas, à la remise eh bien, des lots des bénéficiaires de l'acte 6 de la mutuelle d'assistance et de solidarité. Du côté de Biémassi, c'est à vous l'antenne.
1: Mesdames, messieurs, bonjour. Bill de Rock, bonjour. Applaudissements nourris, sourires également, prise de photos. C'est une cérémonie réussie de remise de chèques aux bénéficiaires de l'acte 6 de la Masso que nous vivons ici au quartier Biémassi à Yaoundé. Et l'heureuse bénéficiaire, bien sûr, Madame Mata Ben-Iret, bénéficiaire d'un financement de 750 000 francs CFA. Ma Palazita, good morning.
2: 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So let's go meet our happy beneficiary to find out what she does for a living and then what this money is going to do for her business.
1: Tu l'as dit, ma Palazita, elle fait dans la vente des fruits, noix de coco, pastèques. En tout cas, elle va nous raconter davantage. Bonjour, madame.
3: Bonjour, madame.
1: Ça va?
3: Ça va.
1: Vous êtes sûre que ça va?
3: Dites-moi, madame.
1: Vous êtes plutôt timide ou bien c'est le 750 000 qui vous...
3: C'est trop d'émotions. Et si vraiment ému, je n'y croyais pas, donc... Vraiment.
1: Tu ne croyais pas à quel niveau, hein, ma Pala? C'était à quel niveau? La remise, le tirage, quand tu souscrivais?
3: Non, je ne croyais pas, même au niveau de la souscription, vraiment, je ne croyais pas que c'est vraiment réel. Et que vraiment, c'est que j'ai vu au niveau du stade Omnisport. C'était vrai, c'est vraiment une réalité, donc. On ne triche pas, c'est la chance vraiment.
1: Mm-hmm. Aujourd'hui, tu reçois ton chèque de 750 000 francs CFA. Forcément, tu as des ambitions, tu as des projets. Il faut seulement que ces projets puissent voir le jour.
3: Vraiment, je prie vraiment, je remercie d'abord l'agence Renapro Finance. Que vraiment, je prie seulement et mettre tout. Que Dieu soit avec lui, que la société grandit vraiment plus, vraiment.
1: Amen.
3: Parce que vraiment, cet agent-là, je ne croyais pas. Et je suis vraiment dans le besoin maintenant. Ça va beaucoup m'aider à agrandir mon capital. Aussi à faire autre chose.
1: Comme?
3: Comme l'élevage. Parce que mon projet, vraiment, pour ça, c'est que faire dans l'élevage. Oui.
1: Ma Palazita, elle sait que c'est un financement remboursable à taux zéro.
3: Je le sais.
1: D'accord.
3: Je le sais.
1: Vous êtes entendu avec les responsables de l'agence.
3: Ils m'ont donné tous les détails avant que je me suis d'abord lancée. Parce que même le jour-là, je venais juste ici-là. Ce n'était même pas pour souscrire. C'était pour chercher, comme avant que j'étais au marché centre et je suis venue ici, je cherchais vraiment celle qui collectait ici-là. Avant qu'il m'a dit de faire, c'est ma première fois.
1: Ah, c'est ta première année?
3: Oui, je ne croyais pas, c'est ma première fois. J'ai aussi tenté la chance comme ça, là, voilà. Que...
1: Et la main de Dieu l'a choisi. J'ai fait bien de le dire, ma Palazita, la main de Dieu l'a choisi. Belle chose à vous, félicitations encore, que Dieu continue d'intervenir dans votre vie, dans la vie de votre famille.
3: Merci, madame.
1: Ma Palazita, c'est terminé pour cette cérémonie de remise de chèque aux bénéficiaires de l'acte 6.
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0: Mais Georgique, c'est comment?
1: Ah, très en forme, Billy The Rock, mon précieux frère.
0: Content, n'est-ce pas, de t'avoir
1: je
0: ce matin.
1: Je suis à l'image de Bindi ce matin.
0: N'est-ce pas?
1: Oui, oui, parce que je vois mon ami Bindi. Il a dit que fréquente Njo.
0: C'est la mascotte.
1: Oui, c'est ça que j'ai dit.
0: C'est la mascotte.
1: Non, il faut le protéger.
0: Voilà.
1: Il faut le ménager. C'est une pépite montante. Donc, alors, je suis là, je suis en forme. Quand je vois Alain Rosé et Lurich,
0: voilà.
1: Je crois que depuis le matin, tu décides la bonne humeur ici.
0: Oui, oui, avec.
1: Et j'ai pu en bénéficier.
0: N'est-ce pas?
1: De pas mes oreillettes.
0: Ça fait du bien. Ouais. Dis-moi un peu, qu'est-ce que tu penses de la pénurie de gaz?
1: Je crois que c'est le sujet que vous avez envoyé pour le face aux auditeurs.
0: Bon,
1: on en commence tout de suite.
0: Bon, enfin, laisse alors.
1: Oh, d'accord.
0: Puisqu'il est là. Hein.
1: Je vois comment il est.
0: Oui, il est bien installé. Toujours aussi
1: il
0: bien.
1: Il a avalé tout l'espace.
0: Il y a une petite qui m'a dit que ce garçon est super mignon. Oh. En fait, il passait sur, il passait dans sa belle voiture. Moi, j'étais également, n'est-ce pas, sur une moto. Et puis, j'ai dit, hey, voilà mon rec. Il a klaxonné, il dit, mais voilà mon rec. Il dit, mais il est mignon.
1: Non, mais je crois qu'à force, de ces arguments, la barbate a changé de forme. C'est un cerceau agressif.
0: Bonjour mon rec.
2: Miseroc, bonjour Georges. Bonjour à ceux qui nous écoutent.
0: Bon, allez, écoutez, chers auditeurs, Bertrand Rona, présent dans ce studio. La chronique, c'est parti.
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2: Il y a un responsable politique du MRC qui est incarcéré depuis quelques années, le professeur Alain Foguet, pour ne pas le nommer, qui a, depuis les géoles, adressé un courrier à la présidence de la République du Cameroun, à la présidence américaine aux Nations Unies, pour se plaindre, enfin, poser ce qu'il appelle le problème Bamileke au Cameroun. D'après Alain Foguet, il y a une phobie ou alors un climat anti-Bamileke, un système anti-Bamileke au Cameroun. L'élément qu'il met en avant, c'est le fait que le leader du MRC, d'après lui, a été mis en difficulté par le système et qu'au final, le système fait tout pour empêcher la candidature du professeur Maurice Kamto dans le MRC. Et j'ai vu certaines chaînes de télévision reprendre ce débat-là en amplifiant le fait que oui, il y a un problème Bamileke. J'ai vu des gens dire, voilà, vraiment, on ne veut pas des Bamileke au Cameroun. Vous voyez comment ça se passe avec le MRC. C'est le seul exemple, le seul élément que ces gens-là mobilisent. Je trouve ça tellement dangereux. Et j'allais même dire malicieux de la part de ceux-là. Parce que, à la vérité, pour mesurer la phobie contre un peuple dans un pays, ce n'est pas compliqué. Vous allez dans les quartiers pour voir comment les gens vivent. Vous allez dans les lieux de culte, vous allez dans les hôpitaux, vous allez dans les écoles. Sérieusement, quand nous sommes au quartier là, lorsque nous cherchons à puiser de l'eau, qui veut savoir à qui appartient le puits ou le forage? De quelle tribu ou ethnie est celui qui nous donne de l'eau au quartier? Qui cherche à savoir à qui appartient la boutique? Qui veut savoir de quel village est la maman qui vend les tubercules au marché? Lorsqu'on va dans les grandes surfaces, est-ce qu'on y va parce que on appartient à l'ethnie du propriétaire. Non. Lorsqu'on allume sa radio pour écouter Royal, est-ce qu'on le fait parce que celui qui parle est le frère du village? Non. Voilà comment on mesure la phobie. Les batailles politiciennes ne peuvent pas suffire pour que les gens utilisent la tribu pour un argumentaire qui ne tient pas la route. Même ce MRC, là, quand il a été créé, le MRC, au départ, c'est le melting pot des Camerounais. Ces gens-là avaient imaginé un UPC bis pour aller challenger le RDPC. Qu'est-ce qui s'est passé par la suite? Des théories tribales et ethniques sont venues créer la débandade. On ne peut pas, dans un pays multi-ethnique comme le Cameroun, penser que on peut gouverner avec la tribu. Ce n'est pas possible que les gens excluent cette idée de leur tête. Vous ne pouvez pas diriger le Cameroun en mettant la tribu devant, ça ne marchera pas. Et puis, si on veut parler de stigmatisation, parce que quelqu'un a dit, quand on était à l'école, on disait que si tu es bami, bon. Quelqu'un a-t-il déjà vu un étoile manger du savon? Mais on dit, des étoiles noires, c'est les mangeurs de savon, c'est 15 minutes de folie. Vous avez entendu les étoiles se plaindre, écrire aux Nations Unies parce qu'on leur dit qu'ils mangent le savon? La danse bafia, qui est un élément du patrimoine culturel de ce peuple-là, du Cameroun. Quand on veut insulter l'incohérence, l'inconsistance d'un locuteur, on dit « il fait la danse bafia ». Vous avez entendu les bafias aller dire à l'UNESCO que vraiment au Cameroun, il y a la phobie bafia, parce qu'on dit que notre danse, on va devant, on va derrière. Non. Il faut arrêter ce genre de choses. Arrêtons ce genre de choses. Nous voulons arriver au pouvoir, d'accord, mais utilisons les mécanismes qui sont réglementaires. N'allons pas chercher des choses qui n'existent nulle part, juste pour exciter les nerfs des Camerounais. Ça ne sert à rien. Dans les écoles, là, personne ne veut savoir le promoteur vient de quel village, ça n'intéresse personne. Tout ce que les gens veulent, est-ce que c'est une bonne école? Est-ce qu'il y a la discipline? Est-ce que les enfants passent? Est-ce qu'il y a des bons enseignants? Point barre! Parce que l'histoire du Cameroun est jalonnée de ses douleurs. Ah oui! La guerre des indépendances. Il n'y a pas un peuple qui a, j'allais dire, l'exclusivité de la douleur des indépendances. On vous a bien dit que là-bas, dans la Sanaga maritime, il y a des charniers, il y a des fosses communes. Des familles ont été déportées. Même en pays étonne, partout au Cameroun, les gens ont subi les affres de la guerre d'indépendance. Il ne faut pas que les gens qui sont mus par des idées d'égoïsme sur la base de la tribu tentent de manipuler l'opinion

0: prêchent pour leurs ambitions individuelles, leurs ambitions personnelles. Ce n'est pas bien.
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2: Alors, Georgie, est-ce qu'il y a un problème à Mileke au Cameroun?
3: Billy The Rock, aucun problème à Mileke au Cameroun. Encore que, avant toute chose, il serait bon que ceux qui utilisent ce vocable nous disent c'est qui le Bamileke. C'est qui le Bamileke? Qu'on nous dit exactement, le Bamileke, il commence où? Il finit où? Vous comprenez un peu? C'est toute une région, l'Ouest. Il y a ceux qui se font qualifier Bamileke, il y a les Bamoun. Chez ceux qui se font qualifier Bamileke, vous connaissez combien de sous-tribus il y a là-dedans? Il y a des gens qui se parlent mutuellement et ne se comprennent pas. Bill. Et l'autre parle, ils ne se comprennent pas. Ils n'ont pas grand-chose en partage. Ils n'ont en partage que l'occupation d'une zone géographique qu'on a qualifiée la région de l'Ouest. Vous comprenez un peu?
4: Je vous en prie.
3: Lorsque l'homme de Balachi parle, le Bagaté parle, tu sais ce qu'ils s'entendent, ils se comprennent?
4: Du tout.
3: Quand des petits peuples du village de Changlaba parlent, tu vois que ceux qui sont dans le Hong Kong, ils se comprennent?
4: Du tout.
3: Pourquoi pour des querelles politiciennes, pour des sauvageries, on instrumentalise une étiquette. Billy, je vais vous dire, cette République, nous sommes nés quand le président Ahidjo était encore aux affaires. C'est vrai qu'il était dans les préparatifs de son départ, mais nous sommes nés sous le président Ahidjo. Le président Biya est venu, il partira certainement, avec la grâce de Dieu, nous serons toujours là. C'est-à-dire que nous avons vécu tout ce renouveau. Rigueur et moralisation, nous savons ce que c'était. Lorsqu'il a fallu attaquer le carreau, parce qu'il n'arrive pas à renverser l'ogre pour bien. Il n'arrive pas à combattre le renouveau. Et c'est le même transfuge du renouveau qui croit pouvoir mobiliser un nombre de petites données périphériques. Et c'est parce qu'ils sont périphériques qu'ils n'arrivent pas à faire bouger la machine. Et c'est parce qu'ils sont périphériques que le peuple a compris que c'est des menteurs. Ils n'œuvrent et ne travaillent que pour leur pensée individuelle. L'intérêt commun n'existe pas. Billy,
4: je vous en prie.
3: Dans la recherche du ventre mou au Cameroun, les ennemis intérieurs et extérieurs sont passés par l'instrumentalisation de la religion.
4: Ouais.
3: Il y a eu une secousse. Boko Haram est arrivé. Ça a fait ce que ça a pu faire, les soubresauts que ça a pu faire. On a résisté. Ils sont partis par le clivage linguistique.
4: Eh oui.
3: L'affaire du Nozo est arrivée, vous y a marginalisé. Les gens posent la question, qui est même marginalisé au Cameroun?
4: C'est vrai.
3: Il y a des familles dans la zone anglophone dont du grand-père au père au petit-fils sont membres du gouvernement.
4: Eh oui. Oui.
3: Depuis toujours.
4: Oui.
3: Qui est même marginalisé en fait dans ce pays? L'élément linguistique n'a pas prospéré. On nous a dit, anglais comme français, c'est des Camerounais. C'est des Camerounais dont il s'agit. Et qu'à Yaoundé, il y a une propension à envoyer les enfants faire des études en anglais qu'en français de plus en plus.
4: C'est clair, oui.
3: Ils vont aussi, ils parlent l'anglais, et ils sont dans les mêmes écoles en anglais que les vôtres.
4: Absolument.
3: Vous allez faire la discrimination comment? Sur la base linguistique.
4: C'est compliqué.
3: Ça a échoué, l'ennemi a échoué. Le dernier élément qu'on a agité, chiffon rouge, c'était l'élément tribal.
4: Ah, oui.
3: Les gens ont cru devoir faire ressurgir une identité qu'ils ont appelée une identité Bamileke. Bamileke, c'est qui même en fait? Il commence où, il finit où? Qu'est-ce qu'il élit? Qu'est-ce qu'il élit? Entre celui qui est à Tonga, ou du moins celui qui est à Makenene, dans la région du centre, et celui qui est à... Non, celui qui est... Prenons celui qui est ici, à l'extrême,
4: ah oui,
3: vers le centre, et prenons l'autre qui est à...
4: Centre.
3: Bon, sans doute, c'est déjà le nord-ouest. Il y a un arrondissement là, le nom m'échappe, juste après. Comment tu le rappelles là?
4: C'est Bakoula, Gagaté.
3: On est déjà chez les.
4: La frontière avec le nord-ouest.
3: On est déjà.
4: À Tchanka.
3: Non. Avant sans doute.
4: Je ne connais pas.
3: Il y a un arrondissement là-bas.
4: Oui.
3: Le chef du département même, Bouddha.
4: Ah, Bouddha.
3: Après Bouddha.
4: Oh, ouais.
3: Après Bouddha.

0: arrondissement là qui sépare Bouddha. Bah, tu as Balachi qui n'est pas loin. Tu as beaucoup, beaucoup là. Moi, j'ai moi, mon neveu. Je suis allé doter la femme de mon neveu. Végalim. Vous comprenez un peu? Donc, l'autre est de Bafsam. Chez moi, dans mon village, je suis allé doter. À Bafsam, partout. L'autre est non loin, à Bamena.
1: Hein?
0: Vous, qui est Bamena? C'est qui?
1: Je ne sais pas. C'est la question.
0: Ces petits sorciers qui instrumentalisent la tribu, ils ont échoué. Le brillant juriste, professeur Maurice Kamto, qui a été conseillé d'aller en politique par qui on sait, qui était capable de mobiliser les Camerounais autour de lui, a échoué parce que se sont greffés autour de lui des agitateurs ethniques et tribaux. Ils ont voulu caporaliser le professeur Maurice Kamto, faire de Maurice Kamto le Bamileke. Est-ce que Bamileke peut diriger le Cameroun? Est-ce que tu te hisses en estimant que tu es le Bamileke? Tu peux diriger le Cameroun?
1: Ça va être compliqué.
0: C'est la plus petite région en termes de superficie. La région de l'Ouest. Dans le Cameroun aussi. En termes de superficie, c'est la plus petite. L'Umbam, lui seul, dépasse la région de l'Ouest en superficie.
1: Merci. Pour chuter.
0: Pour chuter, je ne suis pas d'accord avec le mauvais combat, le combat nocif du professeur Alain Foguet. D'abord, il est en prison. Est-ce qu'il est en prison seul?
1: Non.
0: Il y a été entré avec qui?
1: Avec un autre. Bibou Nissé.
0: Avec Olivier.
1: Enfin, donc, on ne peut pas dire qu'il est
0: Bibou est un banane.
1: Voilà. Donc.
0: Bendiki.
1: Bon, allez, écoute, François.
0: Bibou Nissé qui est en prison avec Foguet. Et Foguet tente de ne pas se rendre compte que dans cette ligne, il n'a pas été entré en prison seul.
1: Merci. On va sortir en deux secondes, s'il te plaît.
2: Oui, sortons en disant que la manipulation politique pour des fins égoïstes n'est pas sérieuse. Quand pour ça, Alain Foguet le fait. Il fait insulte à tous ceux qui ne sont pas Bamileke, mais qui mènent le même combat que le professeur Maurice Kamto.
1: D'accord.
2: Pour lequel ils ont subi et se continuent de subir.
1: Merci.
2: Vraiment, soyons sérieux.
1: Merci, frère.
2: Arrêtons la roubla. La roubladise politique.
1: Laissons les passions.
2: La roubladise politique.
1: Ouais, laisse-le.
2: Je n'ai pas la passion.
1: Ne mets pas les
2: c'est pour ça que j'ai dit que
1: ouais.
2: La roubladise politique.
1: Voilà,
2: on doit laisser.
1: Motion éthique. Motion éthique, c'est parti.
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0: Zone de Dieu à ici, bonjour.
1: Mon frère, Bills Rock, bonjour à tous.
0: Une autre vidéo fait le tour des réseaux sociaux et reçoit la colère et l'indignation des chrétiens sincères et surtout des personnes naïves qui croyaient encore au dogme de l'Église catholique. Cette fois-ci, un prêtre de l'Église catholique s'est fendu, en déclaration et élucubration devant ses fidèles. Donc, voici un extrait que je cite. Nulle part, ce n'est un péché de sortir avec un prêtre. Je dis ça haut et fort. Montrez-moi un verset biblique où c'est écrit. Nulle part, ce n'est écrit. Vous vous imaginez un homme faire 7 ans de formation sans faire? Je dis bien, ce n'est pas un péché de sortir avec un prêtre, etc., etc. Alors, Jean de Dieu a ici, par ce langage ordurier et par le contenu de ce discours d'un prélat formé, doit-on continuer à croire aux dogmes et promesses de sainteté ecclésiastique?
1: J'ai écouté ces élucubrations d'un prêtre catholique et on a eu l'impression qu'il est en train de faire la promotion des adultères et des fornications. Nos enfants n'ont pas besoin de ce genre de discours. Nous devons bâtir notre pays. Si on est prêtre de l'Église catholique, vous avez la mission d'éduquer nos frères et sœurs. Nous avons l'obligation de travailler pour ce pays. Lorsque je l'ai dit, un de mes grands amis a pris part à ce débat. Il a dit, c'est tout simplement le continent qui est en marche. Il a utilisé un langage un tout petit peu ordurier, mais relève qui doit être ce qui doit être. L'homme doit s'assumer biologiquement avec son âme sœur. Biologiquement avec son âme sœur. L'essentiel, c'est officialiser l'union et sort simplement. On s'est posé des questions simples. Pourquoi les prêtres ne se marient pas et certains choisissent de sortir avec nos filles, comme il le dit, ou alors d'arracher nos épouses parce qu'ils sont beaux et riches? Alors, un autre ami et frère aux allures des philosophes, a dit la chose suivante. Le temps de l'hypocrisie et de l'indignation sélective doit s'arrêter donc. Si le langage est de type plébiscite, voire ordurier, la vérité est comme les fesses. On a beau cacher les fesses, mais on doit s'asseoir avec les hommes prêtres, ou alors les prêtres hommes, méritent aussi le bonheur et de vivre sans hypocrisie. Laissons-les aimer et être aimés, car l'amour n'est-il pas décrit comme le fruit principal de l'esprit par l'apôtre Paul? Alors, nous avons été amenés à faire la recherche pour comprendre donc pourquoi nos frères et sœurs, prêtres ou religieuses de l'Église catholique, ne se marient pas ou être honnêtes envers nous et envers eux-mêmes. on nous a répondu au début de l'église, les prêtres se mariaient. Pierre était marié. L'obligation de célibat s'impose progressivement et devient la loi au 12e siècle. À Concile du Lacan de 1123 et 1139, trois raisons fondamentales ont été avancées par l'Église. La première raison était théologique. Ils ont dit imiter Jésus-Christ qui était célibataire, être totalement disponible pour Dieu et pour les fidèles. Qui n'est pas marié s'inquiète des affaires du Seigneur. Lorsque vous lisez Saint Paul, 1 Corinthiens 7, verset 32. La deuxième raison est économique. À l'époque, il fallait éviter que les biens de l'Église partent en héritage à la famille du prêtre. Et vous voyez très bien que certains prêtres, vous allez lire la vie sexuelle des papes, certains prêtres ont fait des enfants et ces enfants sont devenus prêtres ou alors peuvent être hors de l'Église et mériter les biens de l'Église. Ils ont aussi donné des raisons spirituelles. Ils ont dit que le célibat pour le royaume est vu comme un signe du don total. On est d'accord. Parce que les affaires d'esprit, il faut effectivement la chasteté. Il faut effectivement

être capable de se contenir, être capable d'être proche de la sainteté, de la propreté spirituelle. Alors, ce qui me semble être important, ne pas se marier, ce n'est pas un dogme, c'est une discipline. Elle peut théoriquement changer ailleurs. D'ailleurs, les prêtres catholiques des rites orientaux, Liban, Ukraine, etc., ils se marient. Les prêtres orthodoxes, ils se marient. Même chez les catholiques latins, un pasteur anglican marié qui devient catholique peut rester prêtre et marié. Mais la dernière question, ont-ils le droit de coucher librement avec nos filles? La fornication, l'adultère, il nous est tous donc interdit de se moquer des êtres humains au nom de ce que nous sommes mieux placés. Nous sommes du clergé, nous sommes enseignants, nous sommes journalistes. Il nous est tous interdit de prononcer le discours malheureux que nous voyons sur la place Internet, le discours de ce prêtre de l'Église catholique romaine qui clame Hoha, qui dit à haute, intelligible voix que le prêtre, ce n'est pas un péché que de sortir avec des filles. Moi, je dis, il faut la dignité pour l'être humain. C'est justement le péché de vulnérabiliser, de déshumaniser les enfants d'autrui, filles comme garçons, et éviter d'être reconnu comme un être normal qui doit prendre épouse officiellement avec un acte public, un acte chrétien ou un acte divin. Je l'ai dit, bonjour !

0: Il est 11h.
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0: écoutez la radio, chers auditeurs, vous faites bien parce que c'est Royal FM et puis c'est Combat Royal. Troisième sortie de la semaine, je vous amène tout de suite à la Minute Masson.
1: Bonjour Bill The Rock, bonjour à tous les auditeurs de Royal FM. Plaisir renouvelé parce que nous restons avec les populations de Barrière qui ont fait confiance à la mutuelle d'assistance et de solidarité.

0: le cas chaque matin de dire bonjour à mon compagnon de tous les jours. My best friend Ebel Bela Samari, good morning.
1: Good morning to you, Betambwa. 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Good morning to the listeners of Royal 88.4 FM. We are still in the field, struggling to get in touch with mutualists, those who have benefited from the mutual assistance and solidarity, and their life is changing face, and that is why we are here today at the Barrier Neighborhood in Yaoundé to be able to talk to this mutualist.
0: Monsieur Pekugetinda Fabrice, bonjour.
2: Bonjour.
0: Comment vous portez ce matin?
2: Je vais très bien.
0: Vous êtes un peu timide?
2: Non, je vais très bien.
0: Voilà. Alors, vous êtes bénéficiaire de 500 000 francs CFA. C'était votre quatrième année à la Masso?
2: C'était ma quatrième année.
0: Quatrième année à la Masso?
2: Oui.
0: Et vous avez bénéficié de 500 000?
2: Oui, j'ai bénéficié de 500 000.
0: Que sont-ils devenus?
2: J'ai investi. J'avais ma voiture que j'étais en train de travailler. Donc, les 500 000 sont venus. Ça m'a aidé à finir ce projet. Donc, j'avais ma voiture que j'étais en train de travailler. Je faisais la tôlerie comme nous, les techniciens. Ça, c'est notre avantage. Mm-hmm. Donc, j'avais payé ma vieille voiture que j'étais en train de retaper. Cet argent est venu. Ça m'a servi de finir le travail de cette voiture et que c'est en route en train de travailler à l'heure actuelle.
0: En sous forme de taxi?
2: Oui.
0: D'accord. Donc, nous sommes ici à l'intérieur de ce garage. Comment est-ce qu'il s'appelle?
2: Tu ne l'as pas donné un nom.
0: C'est vous-même le propriétaire?
2: Oui, je suis le patron de ce garage.
0: Le patron. Il y a certains compartiments ici au garage, donc vous avez les mécaniciens, mais vous-même, vous êtes taulier.
2: Oui, il y a les mécaniciens, il y a électriciens, il y a taulier. Mm-hmm. Oui. Donc, nous sommes en fait un garage complet.
0: Un garage complet. Oui. Ça veut dire que le financement de la Masso était d'une importance capitale.
2: C'était vraiment, ça m'a soutenu, ça m'a levé.
0: Ça arrivait au bon moment.
2: Oui, ça arrivait, c'est tombé au bon moment, mm-hmm. puisque ça m'a servi de finir une fois le projet.
0: Mm-hmm. Oui. Aujourd'hui, vous êtes un homme satisfait, comblé.
2: Non, je suis satisfait. Je suis satisfait, puisque un moment, je me posais déjà la question que est-ce que c'est comme si on choisit les gens qui vont gagner. Il fallait que ça tombe aussi à mon tour. Parce que
0: pour que vous sachiez qu'il n'y a pas de combine à la Masso.
2: Il n'y a pas de combine, puisque supporter 4 années avant de gagner aussi, ça veut dire que moi aussi j'ai beaucoup patienté.
0: Voilà. On voit, vous avez beaucoup de collaborateurs ici au garage. Est-ce que vous les avez fait souscrire tous à la Masso? Parce qu'eux aussi ont certainement des projets, mais manquent certainement aussi des financements.
2: Non, la plupart...
0: Ils sont nombre de combien?
2: Ils sont 4. Mm-hmm. Oui.
0: Et les 4 ont déjà souscrit à la Masso?
2: Ils ont déjà souscrit.
0: Est-ce qu'ils sont à jour de leur 26 000? Mais en tant que patron, ce ne sont pas à jour. Vous pouvez verser les 26 000 et récupérer plus tard pour qu'ils ne soient pas en retard dans leur cotisation. C'est une idée, vous ne l'aviez pas. C'est une idée, non? Vous ne l'aviez pas.
2: C'est une idée, mais je pense qu'ils ont déjà fini. Dans le cas contraire, je veux me rapprocher d'eux pour savoir s'ils sont déjà à jour.
0: Ebel Bela Samari, est-ce que la mutuelle d'assistance et de solidarité se limite juste à la tombola?
1: No, in the sense that there is a lot of advantages for you to become a member of the mutual assistance and solidarity. And the raffle draw ceremony is just the secondary advantages that members of the mutual assistance and solidarity exactly. stands to benefit. 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
0: À partir de 100 francs, justement, votre vie peut changer. Monsieur Pekugetinda Fabrice, on va prendre congé de vous. On vous dit merci ce matin. La radio s'est déplacée vers vous.
2: Merci aussi d'avoir aussi déplacé ce qui est arrivé dans mon garage.
0: Dans vos lieux de service,
2: ouais.
0: dans vos entreprises.
2: Ouais, ouais.
0: Allez, on vous souhaite beaucoup de courage.
2: Merci.
0: Allez, merci beaucoup aussi à Ebel Bela Samari. Bill Zero, que vous avez donc suivi ce témoignage de monsieur Pekugetinda Fabrice, bénéficiaire de 500 000 francs CFA. Ils sont bien nombreux, ces heureux bénéficiaires de la Masso, ici au quartier Barrière à Yaoundé.

0: Radio, mesdames, messieurs, ce matin, je suis en compagnie de Dany, juste à côté. Bonjour, le frangin.
1: Bonjour, Bill The Rock. Bonjour à tous les auditeurs de
0: Royal FM.
1: Royal FM. Et merci pour l'invitation.
0: La grande famille Royal FM, mesdames, messieurs, avec juste à côté, Georgie. Toujours aussi prompte. Bien, alors les gars, nous allons parler de la crise de gaz domestique ce matin. C'est compliqué. Les commerçants passent à 10 000 francs CFA le prix de, n'est-ce pas, de la bouteille à Yaoundé. Et la SNH n'a-t-elle pas de prévision? Parce qu'il faut dire que le ministère du Commerce a dû faire une vente spéciale il y a 10 jours. 2 000 bouteilles à la délégation régionale du centre. Les gens ont fait 1h30, n'est-ce pas, de queue sous le soleil pour une bouteille. Désormais, le bois et le charbon, ainsi que le réchaud à pétrole, permettent de cuisiner et de réchauffer, s'il vous plaît, à prix d'or. Parce que avoir le pétrole, c'est très compliqué. Le charbon a augmenté de prix, sérieusement. Et le bois aussi, évidemment, n'est-ce pas, coûte très très cher en ce moment. Alors, moi j'ai envie de poser la question. Est-ce que, Dany, comment tu vis cette situation de pénurie de gaz au Cameroun?
1: Ben, on peut pas vivre... On ne peut pas vivre favorablement une situation comme celle-là de pénurie de gaz. Le gaz domestique chez nous a toute son importance avec beaucoup de foyers qui utilisent ce gaz-là dans le cadre de la cuisine et autres activités. Vous imaginez bien qu'en ville ici, les maisons n'étant pas conçues pour accueillir le bois, les feux de bois... C'est très compliqué. Cependant, cette situation vécue ainsi fait très mal parce que en réalité, c'est quelque chose qui aurait pu être prévu. Malheureusement, on est en train de vivre une situation parce que de l'autre côté, les viseurs étaient déjà au rouge. Nous savions que nous sommes en train de nous diriger vers une situation de pénurie à cause de la structure principale de distribution, hein, qui est la SCTM, qui est pratiquement en faillite technique depuis un certain temps. C'est connu des autorités et c'est une société qui a une importance telle que il est difficile de la déclarer totalement en faillite, sinon c'est l'effondrement total. Voilà. Donc c'est une situation extrêmement difficile à vivre parce que on aurait pu l'éviter, parce qu'on l'aurait vu venir et on aurait trouver des solutions, elles existent, des solutions au niveau de la restructuration de la SCTM par rapport à sa dette, ou alors la discussion avec les autres distributeurs mineurs, j'ai pas besoin de les citer pour ne pas faire la publicité, mais ils sont connus, ces autres distributeurs, qui auraient pu à un moment donné prendre le relais, je veux dire comme ça, de la bonne partie de la distribution dans SCTM et tributaire. Mais ce qu'on peut dire déjà aux auditeurs, à ceux qui nous écoutent, c'est que la SCTM qui travaille avec la SCDP a été positionnée sur le plan national comme le principal distributeur de gaz. Il a comme concurrent les autres distributeurs qui sont en même temps possesseurs de stations-service. Le problème qui se pose avec la SCTM à un moment donné, c'est que le couloir de distribution à lui qu'il a choisi dans son modèle économique de distribution, c'était d'aller travailler avec des distributeurs indépendants, lesquels distributeurs indépendants se sont avérés à un moment comme des gros spéculateurs, première chose. Deuxième chose, se sont révélés également comme de gros partenaires malhonnêtes, parce que le siphonnage justement des bouteilles de gaz dont tout le monde se plaint et souffre, vient de ces distributeurs indépendants. Résultat des courses, la bouteille SCTM Orange est moins courue. SCTM se retrouve dans une situation d'endettement où il ne peut plus payer ce qu'il doit à la SCDP. Les autres partenaires à qui il doit de l'argent, il n'est plus capable de payer. Il se trouve en ce moment-ci dans une situation extrêmement délicate, c'est-à-dire que incapable de pouvoir répondre à ses responsabilités. L'État envisage des solutions, mais pour l'instant, ça reste encore des choses envisagées.
0: Dis-moi un peu, Georges. La SNH, c'est elle qui s'occupe de toutes ces conneries, enfin de toutes ces choses-là. C'est bien ça.
2: Je ne sais pas trop.
0: Mais alors, si la SNH s'occupe de toutes ces choses-là, comment expliquer que sachant très bien que la bouteille orange, pour ne pas la nommer, est en difficulté en ce moment, difficulté financière. Et elle n'a pas anticipé. Comment expliquer que la SNH n'ait pas anticipé pour qu'on n'en arrive pas à ce qu'on vit aujourd'hui?
2: Quand on dit que c'est la SNH qui gère toutes ces choses-là, vous estimez que la SNH est le patron de la SDP?
1: Il y a plusieurs...
0: Il y a plusieurs démembrements dans cette
2: histoire. Voilà, chacun a sa part de responsabilité. Il y a plusieurs maillons dans la chaîne. Il y a le maillon du stockage.
0: Je dis, hein.
2: Et il faut pouvoir faire des prévisions. Les prévisions se font à partir d'où?
0: Mais de la SNH, en principe.
2: La SDP.
0: C'est la SDP.
2: Et il y a un partenaire qui était à Kribi, qui a cessé son activité. Je crois qu'il était beaucoup plus orienté vers la production gazière. Qui a cessé son activité.
0: Oui.
2: À son niveau, il fallait anticiper.
0: Voilà.
2: Il fallait prévenir les situations qui vont en découdre. Mais là n'est même pas le problème. Puisque la situation du partenaire qui est parti avait été prise en compte. Le problème, c'est SCTM.
0: Comment
2: dont le promoteur est mort.
0: Oui.
2: Le promoteur est mort.
0: Oui.
2: Est décédé.
0: Et quand il
2: n'est plus là. Oui. Quand il n'est plus là, la succession... Ou alors, ceux qui doivent prendre les rênes de la structure n'ont pas forcément le même doigté que lui. N'ont pas forcément la même capacité d'anticipation. Et il faut dire qu'il est mort avec une très grosse ardoise. Et tout ça, c'est la béquille qu'est devenue SCTM. Donc, Daniel vous a dit, le partenaire privilégié d'eux, dès qu'il devient un problème, ça va impacter sur le reste de la filière.
0: Moi, je pose une question.
2: Allons-y.
0: S'il te plaît. Quand tu expliques comme ça, moi, je me pose la question de savoir, bon, sachant que cette SCTM est le pilier de la distribution du gaz domestique au Cameroun et se trouve en difficulté, pourquoi l'État est resté complètement silencieux? Est-ce qu'il n'est pas du devoir de l'État, à ce moment-là, sachant que c'est une question sociale, de pouvoir apporter un coup de main?
2: C'est ça qui est très intéressant au Cameroun. Les différentes sauces dans lesquelles on mangeait l'État. Est-ce que c'est un secteur ouvert à la concurrence?
1: Oui.
2: Est-ce que l'État a le monopole? Est-ce que l'État a caporalisé la gestion, la distribution du gaz domestique? Non. C'est ouvert à la concurrence.
0: Je suis
2: d'accord. Le marché est libre.
0: Oui.
2: Hein?
0: Oui.
2: Bon, entre l'utilisateur ou alors le consommateur du gaz, qui lui n'anticipe pas sur la situation de celui chez qui il est allé s'approvisionner en bouteilles. Parce qu'aujourd'hui, hier, je l'ai appris, il y a des gens de domicile où les gens ont les 5 bouteilles. 5 opérateurs différents. Les gens ont diversifié. Et c'est ça la résilience du Cameroun, où on nous a plongé à diversifier, et ça a un surcoût en termes d'argent.
0: Mais ça a un surcoût énorme.
2: Et à côté de cela, je dis, c'est un secteur ouvert à la concurrence. Je crois que nous qui sommes ici sur le plateau, nous n'avons pas qu'une seule bouteille de gaz à la maison. C'est un risque que d'avoir un seul opérateur de gaz à la maison. Ceux des ménages qui n'ont qu'une seule bouteille payent le prix. Lorsque son opérateur est défaillant, il n'y a plus interchangeabilité. C'est par là qu'il fallait commencer. Parce que c'est presque le même type de bouteille, avec la même contenance.
0: Mais c'est exactement
2: la même
0: chose.
2: Même gaz.
0: Mais c'est le même gaz.
2: Allez poser le problème sur l'interchangeabilité des bouteilles.
0: Pourquoi?
2: Et à l'époque, ça s'interchangeait. Il y a eu des soucis. C'est pour ça que chaque opérateur a dû donner une couleur particulière à sa bouteille de gaz.
0: Et c'est ça qui est mauvais.
2: Mauvais de la part de qui? À l'égard de qui ou de la part de qui?
0: Non, mauvais parce que, bon, mais en fait, les ménages aujourd'hui en souffrent. S'il te plaît, tu permets. Les ménages aujourd'hui en souffrent. Parce que hier, quand on avait une bouteille de X, on pouvait la changer avec la bouteille Y. Hein, et pouvoir avoir toujours le gaz. Aujourd'hui, ça n'est plus possible. Parce qu'en haut, tout a été complètement verrouillé. Et ça, ce n'est pas normal, parce que c'est le petit, vous et moi, qui en souffrons.
2: Et l'erreur que vous commettez, Bill, c'est de croire que c'est en haut que ça a été verrouillé. Rendre responsable quelqu'un
0: ça a été
2: qui n'en est pas du tout responsable.
0: Ça a été verrouillé.
2: Et c'est ça le malheur chez nous.
0: Dites-nous.
2: C'est l'identification du mal, de l'origine du mal
0: ou
2: de la gangrène.
0: S'il vous plaît, le mal.
2: Je t'indiquais que les bouteilles de gaz étaient interchangeables.
0: Oui.
2: Jusqu'à ce que des spéculateurs arrivent dans l'affaire. Ou, lui n'ayant pas beaucoup, a aspiré les bouteilles de son concurrent. et les a mis sur le dans le magasin, handicapant son concurrent qui avait un grand parc de bouteilles, mais qui se retrouve amoindri parce que ces bouteilles ont été aspirées par les autres qui ne les sortent pas. Et comment il y a eu un problème à ce niveau, d'où la résolution qui avait été prise. Ils étaient tous assis, hein, c'était une réunion multipartite où on a convenu de ce que chacun va donner une coloration à sa bouteille et l'interchangeabilité s'arrête au détriment du grand peuple que vous évoquez tout à l'heure.
0: Bon,
2: parce que des aléas économiques. Le peuple est un agent économique. Hein, la population. Vous demandez des agents économiques. Nous contribuons efficacement à cette action-là. Bon. Mais n'allez pas croire que nous, on a été éternellement assistés. Non, c'est faux.
0: Bon, alors maintenant que cette intercellulité qui souffre pour ça sur la table tout simplement et permettre cette intercellulité.
2: En faisant comment?
0: Mais tout simplement en disant, bon, écoutez, vous avez la bouteille de X, vous pouvez prendre la bouteille
2: la
0: de Y.
2: La seule chose que tu dois faire,
0: toi
2: qui as le plaidoyer facile, ce que tu dois faire, demande au Cameroun de passer comme les pays occidentaux.
0: C'est-à-dire?
2: À ce qu'on approvisionne le gaz par des tuyaux.
0: Par des tuyaux?
2: Oui, les canalisations. Chacun a son compteur, comme l'eau. Ça arrive chez toi, voilà. Tu as ton compteur, voilà. On te paye à la consommation.
0: Voilà que l'eau, par exemple, on n'a même plus l'eau. On fait comment? Où est-ce la différence? Non, il vaut mieux, si on a nos bouteilles de gaz, que si tu es chez X, tu es abonné chez X, tu peux l'acheter chez Y et ainsi de suite.
2: Vraiment, ne faisons pas des débats qui seront inutiles pour les décideurs.
0: Comment ça inutile?
2: Parce que hier déjà, la plupart des stations Tradex ont eu le gaz. Green Oil, sans publicité, arrivé quelque part où tout le monde avait la bouteille de gaz sur la tête. Je suis donné les couleurs pour ne pas faire votre publicité. Hier dans l'après-midi, 90% des stations, pour ceux qui sont dans des stations, et même les revendeurs locatifs ont eu le gaz. Ce matin, allez voir, il y a très peu de rangs. Sauf si celui qui a pris sa quantité, c'est fini.
0: D'accord.
2: Bon. Il n'y a plus de rangs. Cette question est pratiquement résorbée ou en phase d'être totalement résorbée. Dans mon quartier hier, des camions sont arrivés, ont versé, il y a du gaz à profusion. Que ce soit, bref, que le producteur m'excuse de ne pas citer les opérateurs en question, il va falloir faire la publicité. Donc, c'est une question qui est résorbée ou en voie d'être totalement résorbée. Faisons des débats utiles pour avancer.
0: Non, mais...
2: Ceci, Daniel, lui, il a son parc. Il a ses bouteilles. Moi, je suis un newcomer. On vient de me donner l'agrément. J'arrive, j'ai produit quelques 500 bouteilles. Mais les gens, j'ai une force de pénétration dans les ménages. Pour devenir grand, je vais aspirer les bouteilles de qui? De Daniel. Au détriment de Daniel. Donc, il y a des questions qu'il faut. Il y a des situations qui sont survenues. On résout. Et puis, entre-temps, les spéculateurs que je vous indiquais,
0: oui.
2: Ils ont, si on parlait de l'argent, on devait dire qu'ils ont thésaurisé. Ils ont gardé des stocks dans les magasins, créé la pénurie et commencé à spéculer. Il vous a été dit, dans votre introduction, vous avez dit que les gens se sont procurés du gaz à 10 000 francs. Mm-hmm. Mais il y a des périodes où. Lorsqu'il y a pénurie, puisque chacun veut courir plus vite, il payera plus du prix. Chaque fois que tu vas aller plus vite, tu vas être servi avant celui qui est arrivé le matin. Parce que quand tu arrives, il y a des gens qui ont laissé les bouteilles en consigne, avec l'argent et la bouteille. Mais toi, tu arrives, tu veux qu'on te donne ce qui lui revient. Mais tu payes le prix. 10 000, c'est même moins cher pour ceux-là qui veulent aller plus vite.
0: Oui, Dani, tu voulais ajouter quoi?
1: Oui, je voulais simplement dire que la situation qu'évoque Georges, concernant la distribution que nous voyons actuellement, c'est des situations d'urgence que le ministère du Commerce gère. Oui, mais tout le temps, depuis quelques semaines, 2000 bouteilles de gaz dehors. Et ce sont ces 2000 bouteilles de gaz que nous voyons certaines personnes aller récupérer de temps en temps. Vous savez, la demande nationale de gaz s'élève à 170 000 tonnes.
0: Oui.
1: Ça, c'est la demande nationale.
0: Oui.
1: La production nationale s'élève à 30 000 tonnes.
0: Seulement pas.
1: Nous avons là un déficit de 80% de gaz que nous allons chercher à l'extérieur. On a évoqué la structure flottante que nous avions dernièrement, qui faisait un travail extraordinaire, mais que nous avons laissé partir sans situation de substitution. C'est ça qui est également à l'origine

0: de cette situation de pénurie dans la mesure où la SCTM, structure nationale qui détient 60% de la distribution du gaz national, étant en situation de faillite, il n'y avait plus moyen au niveau de la SDP de travailler avec lui, donc d'accepter le stockage normal tel que cela se passait. Nous nous retrouvons aujourd'hui avec des structures, je vais les nommer, comme Tradex, comme Total Energy et autres, qui ont du gaz, mais qui ont des quantités de gaz qui ne servent pas à beaucoup, premièrement. Deuxièmement, l'obtention de la bouteille de ces distributeurs ne coûte pas 10 francs. Ça coûte cher. Vous voyez d'ailleurs, même actuellement, certaines familles même s'arrangent à aller ensemble, aller louer ces bouteilles afin d'utiliser chacun à son tour. Je ne sais pas comment ils s'y prennent. Non, la situation est extrêmement grave et ça s'enchaîne sur beaucoup d'aspects de la vie nationale et même des actes sur la protection de l'environnement, dans la mesure où les vendeurs de charbon reprennent du poil de la bête. Qui dit vendeur de charbon dit coupe de bois.
1: Oui.
0: Donc déforestation.
1: Ah, oui.
0: OK. Qui dit charbon de bois dit production de fumée qui gâte l'air de l'atmosphère.
1: Pollution
0: de l'air. Regardez un tout petit peu dans quoi nous nous sommes lancés. Tout simplement parce que la prospective, l'anticipation ont foutu le camp dans les systèmes de gouvernance nationale. C'est un véritable problème parce que la pauvreté ambiante rend encore les gens davantage plus nerveux. Les solutions qui sont envisagées par le gouvernement ne sont pas de solutions de demain. Car trouver déjà de l'argent pour la SCTM, dans lequel on n'arrête pas d'injecter de l'argent actuellement, il va falloir que la demande faite au niveau de la Caisse nationale de stabilisation des prix des hydrocarbures puisse être capable de fournir à temps un plan de financement et de trouver des financiers nécessaires pour qu'on puisse relancer la SCTM.
1: D'accord, je dis, Georges, dis-moi sincèrement, on a parlé évidemment, n'est-ce pas, de l'anticipation, n'est-ce pas, de la part de nos gouvernants, mais on observe quand même que le ministère du Commerce organise évidemment, n'est-ce pas, les 2000 bouteilles à distribuer dans les machins et tout ce qui va avec et amène les gens et les autres avec. Est-ce que ça, c'est une solution?
2: Ponctuellement, c'est un début de solution?
1: Non. Une solution au problème qui se pose sur l'ensemble du territoire national. Est-ce que c'est une solution?
2: C'est d'abord quoi le problème? Parce que tu viens d'évoquer le territoire national. Et dans le territoire national, tu ajoutes mon village, Nebassel.
1: Parce que lui, il donne 2000 bouteilles chez Yaoundé. Que font les populations de Garoua, de Maroua et autres Bafoussam?
2: Sont dans la pénurie.
1: Mais alors,
2: on est dans la pénurie.
1: Mais alors, pourquoi ils ne peuvent pas trouver une solution définitive sur l'ensemble du territoire national?
2: Il faut dire, le débat serait sain si on avait la maîtrise totale de la situation. Est-ce que la pénurie de gaz, c'est tous les opérateurs qui n'ont pas de gaz?
1: Le problème, c'est quoi? C'est que quand vous allez chercher une bouteille de gaz, il n'y en a pas. Que ce soit X ou bien de Y.
2: C'est-à-dire que la fourniture de gaz,
1: c'est la
2: publicité. Il y a eu
1: une rupture
2: de fourniture de gaz. Peu importe.
1: Oui, l'opérateur.
2: L'opérateur. C'est un problème.
1: Justement.
2: Il faut savoir qui en est responsable. C'est quoi l'origine?
1: Bon, écoute, tu
2: on vas... a dit le prestataire qui était à Kribi qui est parti.
1: Voilà, celui.
2: L'État estime, nous indiquait qu'il a pris des mesures pour pallier au manque, à l'absence de ce partenaire.
1: Cet État qui prend toujours des mesures face à une situation arrive toujours à ce que nous vivons là maintenant.
2: Si on mélange l'État à toutes les sauces, on n'apportera aucune solution à la question ponctuelle.
1: D'accord.
2: Qui est sur la place. Tu es déjà sur les autres États, il n'a même pas encore répondu.
1: Je te reviens.
2: Vas-y.
1: Allô, bonjour. Il est parti même. Il est parti. Parce que je devais te revenir là, de toute façon, parce que tu as la parole. Je t'écoute.
2: Nous indiquons que...
1: Oui.
2: Un, notre État est défaillant.
1: Voilà.
2: En tout point, nul ou personne ne peut faire le procès à décharge de l'État du Cameroun.
1: Vraiment.
2: C'est des questions d'ordre social, basiques. Ce sur quoi on devrait veiller. Et il y a autre chose qui est très importante.
1: Oui.
2: Daniel, vous avez indiqué ici que nous sommes demandeurs de près de 170 000 tonnes.
1: Oui, bien sûr.
2: En termes de gaz. Mais nous n'en produisons que 30 000.
1: Malheureusement.
2: C'est-à-dire que nous sommes en deçà, on est dans l'incapacité d'approvisionner tout le monde.
1: C'est clair.
2: Et entre-temps, Est-ce que l'État, lui, il a la vraie statistique?
1: C'est la question.
2: Voici le recensement qui est fini, je crois, hier ou avant-hier.
1: Oui, mardi.
2: On nous dit que c'est quand il y aura... Ils ont appelé notre nom, là, pour vérifier si ce qui a été fait est bon. Si le principal n'a pas été fait, c'est la deuxième phase qui sera faite.
1: Moi,
2: par qui?
1: Je n'ai pas été recensé.
2: À Yaoundé?
1: Non, pas du tout.
2: Vous voyez un peu. À Douala, beaucoup de gens dans les reportages, les uns, beaucoup n'ont pas vu ces gens passer.
1: Non, jamais.
2: Et ils estiment qu'ils ont clos une opération. Donc, vous n'êtes même pas capable de savoir combien nous sommes.
1: Bon.
2: Et ce recensement aurait pu permettre de savoir combien de ménages il y a à Yaoundé, il y a à Douala, il y a à Dimbé, pour voir potentiellement leur addiction au gaz. Mais quand vous n'avez pas ça, et quand les premières statistiques de base vous indiquent à peu près à quoi est-ce qu'on a affaire,
1: oui.
2: Et qu'on dit de 100 en 10, oui. Vous ne produisez que 30. Le manque, le gap, c'est combien? C'est plus du 8e, de 8 dixièmes.
1: Oui.
2: Et lorsqu'on a en face ce genre de choses, on se rend compte que le gaz ne devrait pas être la source, n'est pas la source la mieux partagée par les uns les autres pour s'alimenter, pour produire des aliments. Donc, par contre, qu'est-ce qu'on fait?
1: On reste
2: un état rudimentaire.
1: On va revenir sur, évidemment, n'est-ce pas, ce qu'il faudra faire à l'avenir. Allô, bonjour.
3: Bonjour, Granville.
1: Oui, très grand, c'est Paulin.
3: Oui, Granville, bonjour à ton panel.
1: Merci.
3: Granville, je ne suis pas d'accord avec Georges qui dit qu'il y a le gaz à la confusion. Granville.
1: Oui.
3: Je suis un monsieur Saxinan. Hier, j'ai eu deux clients qui m'ont appelé pour le gaz mobile, le gaz total. Je ne suis pas cru, mais 5 grammes de pot de gaz. Hier, j'ai dit hier. Hier, je n'ai pas eu le gaz. Donc je ne dis pas qu'il y a le gaz à la confusion. On voulait même charger ce gaz. Il n'y a pas son gaz. Il n'y a pas de gaz au gramme. Parce que je suis un motoman et je porte. Et j'ai les clients qui m'appellent chaque fois que je ne cherche pas le gaz. J'ai cherché le gaz hier.
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1: La parole aux auditeurs au 671 15 73 21, 640 61 38 42. Bonjour. Allô, bonjour.
11: Oui, allô.
1: Oui, c'est de la part de. Je vous en prie.
11: Georges.
2: Bonjour.
1: Tiens le bonjour.
2: Bonjour, bonjour, bonjour.
11: Bon, comme toi, tu as dit qu'on a rompu le contrat là. Et tout le monde savait qu'on allait arriver là. Et quand on constate là maintenant, si bien, ça voit que tu as un problème de programmation. On a rompu un contrat, on n'a même pas vérifié nos stocks. Si on pouvait, le temps qu'on pouvait nous faire, on va l'affaire, combien de temps on peut tenir. Moi, je ne sais pas, avant même là, un problème de statistiques. Au moins, les vendeurs, quand tu vends quelque chose, tu connais au moins le nombre de clients que tu as. Là, on doit moins à ce niveau, on devrait au moins connaître au moins. Même ça, même pas si les manques, même d'abord. Parce que quand on suit ça, ça veut dire que je suppose que l'État camerounais, ceux qui parlent sont constants, ils ont vérifié les stocks. Ils connaissent au moins les clients, le nombre de clients qu'ils ont. Et est-ce qu'ils se sont assurés qu'ils peuvent satisfaire le nombre de clients, c'est combien de temps? Là, maintenant, on voit qu'ils n'ont pas anticipé tout ça. Et maintenant, encore, on se rend compte que l'État même n'a pas l'information. Donc, celui qui produit le clic n'a même pas d'information sur la consommation au Cameroun. Et avec les statistiques de la loi, on vient de faire, on a encore des fois foncé. Parce que plein de personnes, moi-même, je n'ai jamais vu les gars des actifs passer dans nos cocans. Et dans le cocan, c'est combien d'appartements, c'est qui appartement. Et on ne se rend pas compte. Et ça veut dire qu'on va encore aller, les manques vont s'en suivre. Donc, c'est rien que le début d'une chaîne. Il n'y a pas le pétrole depuis les mois, parce qu'on ne sait pas où ça passe. Le gaz disparaît maintenant. Ça devient compliqué d'avoir un plan B. Le plan B, c'est le réchaud le plus évident. Si le réchaud, il n'y a pas le pétrole. Le bois, ça va devenir compliqué. Il n'y a pas l'espace pour le bois. Tout le monde n'a pas la cour. La dépense, plus si les familles vont multiplier pour manger les poissons brisés chaque soir. Donc, la crise, je ne sais pas. S'ils veulent aller le mieux, anticiper très vite. Parce que la conséquence, dans la grande ville, comme dit comme Yaoundé, ça va créer une grosse crise. Les gens vont réagir. Parce que ça va tous directement sur le portefeuille. Les gens vont réagir très vite. Il faut que le ministre ait découvert vite une solution par rapport à ça.
1: Merci. Merci pour cette contribution ce matin au 671 15 73 21 640 61 38 42. C'est une question, évidemment, n'est-ce pas, qui se pose là. Allô, bonjour. Allô?
12: Allô?
1: Oui, bonjour. Oui.
12: Oui, c'est Pierrot.
1: Pierrot, merci, allons-y.
12: J'ai dit à Bill.
1: Oui, Pierrot.
12: Entre nous les Camerounais, est-ce que nous sommes maudits ou bien nous sommes encore des êtres humains?
1: Je sais.
12: Et ma question est très simple. Tu as une voiture qu'on vend à 10 000 francs. Neuf. Tu peux te faire au moins 15, 20, 30 ans. Selon la manière que tu l'utilises. Au lieu d'acheter ta voiture neuve, tu préfères louer la même voiture à 2 000 francs par mois. Est-ce qu'on réfléchit? Le bateau qui nous aidait a fui. Il a fui par pourquoi? Nous posons-nous la question et voyons pourquoi nous souffrons. Bonne journée.
1: Merci pour cette contribution ce matin. Merci d'être passé par là ce matin. Voilà, il dit que le bateau qui nous aidait a fui. Alors posons-nous la question de savoir pourquoi est-ce qu'il a fui. Ah, ben ça, c'est une très bonne question. Allons-y de l'autre côté. Allô? Bonjour.
13: Oui, Dine de l'homme de Wéfort.
1: Oui, la remède de Wé.
13: Oui, est-ce que je salue aussi tout le monde en studio avec toi.
1: Merci, maman. C'est merci beaucoup.
13: Dine de l'homme de Wéfort.
1: Oui, la mère.
13: Tu sais que le Cameroun, c'est la mafia, non? Les gens ont caché le gaz. Il y a SSM en Russie, ça c'est vrai. Mais les autres ont caché le gaz, ils vendent ça par derrière. J'ai acheté une bouteille de gaz à 15 000.
1: Ouais.
13: Oui, il y a le gaz. Quand tu dis de ah, comment il n'y a pas, je fais alors comment? Tu ne peux pas m'aider là, je vais comme ça. On va te donner le gaz. Ben, c'est un business là-bas dehors.
1: Merci, ma mère. Merci beaucoup. Merci pour cette contribution ce matin. Voilà. On dit qu'on cache les bouteilles de gaz pour les vendre encore beaucoup plus cher. Moi, j'ai acheté la mienne à 10 000. Oui, le frère, je ne t'inquiète pas. Allô, bonjour.
14: Oui, bonjour, Gambi.
1: Oui, très grand. C'est de la part de.
14: Oui, c'est de la part de Serge.
1: Serge, allons-y.
14: Oui, je disais, Gambi, est-ce que c'est la première fois que notre gouvernement se retrouve dans des situations pareilles? Nous sommes dans un pays où le gouvernement ne connaît jamais anticiper les situations. Ce n'est pas la première fois. Rappelez-vous même quand les gens criaient, les femmes de ménage criaient que les choses étaient trop chères,
1: voilà,
14: sur le marché et tout, les fêtes approchaient. Qu'est-ce que le comme il commence à faire, il a ouvert son pays au niveau de la poste centrale, où il a commencé à vendre des choses, oubliant que la population ne se résume pas au niveau de Yaoundé uniquement.
1: Je te jure.
14: Mais vous, c'est comme ça. Il y a des ministères que je peux dire comme ça, qui n'anticipent jamais. Vous allez voir même quand il y a accident, pourtant on savait déjà que la route était comme ça, c'est là où vous allez voir le ministère des Travaux publics sortir. Vous dire que vraiment, on va résoudre ces problèmes. Donc, nous sommes dans un pays où le gouvernement n'anticipe pas et ne peut plus rien nous proposer. Merci. Vraiment. Vivement que ces gens nous laissent.
1: Merci, mon grand.
14: Merci, bonne émission.
1: Très, très bonne journée. Allô, bonjour.
15: Oui, bonjour, mon grand Bill.
1: Oui, très grand. C'est de la part de...
15: La part d'Hilaire de Nkwaban.
1: Hilaire, allons-y.
15: Oui, grand Bill. Il y a des plans B, non? Tu vois, la ville est bondée de la saleté de la poubelle, non?
1: Oui, oui.
15: Mais la poubelle, c'est le gars, et c'est ça qui est utilisé chez moi.
1: Normalement.
15: Voilà, la poubelle que tu vois, là, c'est le gars. J'ai suivi une formation à Biémassi. C'est ça qui est utilisé. J'ai plus besoin, il faut suivre ce qu'il y a à ma saïté. Ou ma saïté qui est à la maison, je stocke, je fais mon gaz. J'ai plus besoin.
1: Ah bon?
15: De m'allier. Oui, je te dis, je suis grand ville. Il y a la saïté partout, il y a l'inondateur et la saïté. C'est le gaz.
1: Waouh!
15: Il y a le gaz et la saïté que tu vois là. Je n'ai plus besoin d'aller m'allier pour acheter le gaz. Mon argent, c'est la poubelle qui est faite derrière mon gaz.
1: Merci, mon grand. Merci pour cette contribution ce matin qui nous enrichit
15: merci,
1: beaucoup.
15: Merci.
1: Allô, bonjour. Allô?
16: Oui, allô, bonjour.
1: Bonjour, très grand. Vous êtes?
16: C'est Joseph de Tripoli.
1: Oui, parle fort, Joseph, s'il te plaît. Merci d'être là. Allons-y, mon grand, je t'écoute.
16: Je voulais tantôt dire au débat et je salue déjà votre riche panel. Je voulais tantôt faire comprendre que nous sommes dans un pays où le problème est plus spirituel. Ça va au-delà de ce que nous observons dans la paix.
1: Aïe, aïe.
16: Le problème est plus spirituel, ça va dans la mesure où même le nom du Cameroun n'a pas un nom qui ne mérite pas y être où c'est. Et tout à l'heure, vous avez évoqué le débat parlant du Siba, avec. Et hier, en plein soir, la discussion, j'ai pris Yannine Gueule lui faire la comparaison avec le Burkina Faso. Vraiment, j'essayais de faire de la recherche à savoir non, parce que ce nom vient de comme intègre. Un nom qui a été changé. Et nous, quand on nous parle de Cameroun, nous sommes des crevettes, et les crevettes ne peuvent que se bouffer entre eux. Donc c'est dans cette posture dont nous sommes. Donc quand je comprends, peut-être à votre radio, mais il y a aussi des religieusement tous les jours.
1: Merci.
16: Nous sommes dans une posture très compliquée. Il faut commencer par changer ce nom de Cameroun, là, tout part de là.
1: D'accord.
16: Si vous mettez même un enfant au monde et que vous l'attribuez un nom qui n'existe pas avec, vraiment, soyez rassurés que ce nom aura l'impact.
1: Merci. Merci vraiment. Merci.
16: Donc, c'est de ça qu'il est question. C'est dans cette posture dont nous restons.
1: D'accord.
16: Ce nom Cameroun, là, on va déjà le changer déjà.
1: D'accord.
16: Commençons par là. Au revoir.
1: Merci, mon grand. Merci vraiment. Merci infiniment. Merci infiniment. Allô, bonjour.
17: Oui, bonjour, monsieur Bélisaro.
1: Oui, le patriarche Téga.
17: Oui, bonjour à tes panélistes qui ont très bien traité le dossier. Bon, si on veut nous parler de la prospective, ça c'est des histoires. On sait comment on peut faire. Le MINPAS sait comment on peut faire. Il y a tous les spécialistes. C'est parce que les spéculateurs dirigent la cité. Moi, si je vous dis qui est propriétaire de plein gaz, vous allez sauter au plafond. Je ne peux pas dire. Mais un jour, je vais dire. Parce qu'on est passé d'un opérateur à 3-4 opérateurs au lieu que les prix chutent, les prix sont montés. Alors ça, c'est quelle logique économique? C'est la sorcellerie. Du point de vue de l'économie, ça, c'est la sorcellerie. Et on revient. Le ministre des Finances est parti danser la semaine passée à Londres. Vous venez, qu'on vient nous dire, je dis que non, c'est pas que quelque chose va venir, hein. C'était pour annoncer, pour voir dire que le Cameroun est attractif. Il est parti, il a parlé de la SNSN. Où est l'import substitution? Pourquoi n'y a-t-il pas aussi d'import substitution sur le gaz? Vous voyez, c'est les importateurs et les spéculateurs qui dirigent le pays et le gouvernement est à leurs pieds. Puisque les gens du gouvernement sont eux aussi importateurs et spéculateurs. Donc,

0: pour cette contribution ce matin. Alors les gars, on va sortir de notre entretien de ce matin. Dani, alors, est-ce qu'il y a une porte de sortie? Est-ce qu'il y a un espoir? Est-ce qu'il y a lieu de penser qu'il y a un lendemain meilleur?
1: Vous savez, les questions que vous posez là sont toutes camerounaises. Parce que quand on se demande, il y a un problème, est-ce qu'il y a une solution? Moi, il y a une chose, même quand je n'étais pas très fort en mathématiques, que j'ai vite retenu en mathématiques dans ma vie, c'est que dès qu'il y a un problème, il y a une solution. Allez la chercher.
0: Donc, c'est où la solution ici?
1: Est-ce donc les solutions, il y en a même beaucoup.
0: Ah bon?
1: L'une ou plusieurs même ont été évoquées sur ce plateau.
0: Non, il faut résumer.
1: Première solution.
0: Oui.
1: L'interchangeabilité des bouteilles.
0: Merci.
1: Parce que à l'heure où nous sommes,
0: ouais,
1: nous avons la SCTM qui pose problème. Mais on ne vous a pas dit que Tradex posait le problème.
0: Non, du tout.
1: On ne vous a pas dit que Total Energy posait problème.
0: Non.
1: On ne vous a pas dit que Oil Machin ou quoi que ce soit posait problème. C'est la SCTM qui pose problème.
0: Ouais.
1: Simplement parce que la SCTM avait une part de marché très importante pour la distribution du gaz auprès des ménages.
2: 60%.
1: Voilà. Donc, l'interchangeabilité est déjà une solution qui permettrait aux ménages qui ont des bouteilles à la maison qui ne leur servent à rien de pouvoir aller prendre le gaz chez les autres.
0: Voilà.
1: Sauf que
0: oui,
1: ça va également amener un autre problème.
0: C'est-à-dire
1: le niveau de production de ces autres-là s'élève à combien? Tradex est aujourd'hui à 18 000 par là. Total Energy est à, je crois, 15 000. Qu'est-ce que cela représente face à la demande nationale de 170 000 tonnes?
0: Question.
1: Donc, le problème également maintenant, l'autre solution, c'est le comment relever la production de gaz. L'usine flottante est partie. Nous avons des solutions au niveau de Kribi là-bas qui sont créées, qui essaient d'arriver davantage du côté, nous dit-on, de la SNH, une autre solution que celle de Tradex,
0: oui,
1: mais vivement que cette solution-là soit également rapidement mise en marche, parce que actuellement là, si nous continuons sur cette lancée, les Camerounais vont détruire toute la petite forêt qui nous reste pour la production du gaz, moi je veux dire du charbon, voilà, qui s'est élevé de manière exponentielle. Donc, ces deux solutions, relever la production du gaz, acheter le gaz, je veux dire, est déjà une solution qu'ils ont envisagée, sauf que c'est à court terme, ils parlent de 60 000 tonnes de gaz qu'ils doivent acheter. C'est la CSP qui est en train de le négocier, mais même 60 000 tonnes de gaz, ajoutées peut-être aux 50 000 tonnes qu'on vient d'évoquer, qui sont capables d'être fournies pour le moment, pourraient résorber hein, à un tant soit peu. Mais la véritable solution doit être une solution à long terme. Nous ne devons pas toujours être en train de vivre dans l'urgence.
2: Bill, il faut d'abord prendre en compte le timing de cette affaire, de ce qui tient lieu de pénurie et des solutions cosmétiques qui sont proposées. Nous sommes en pleine rentrée scolaire. On vous crée une pénurie de gaz. Quel est l'objectif? Perturber la vie dans les ménages, créer de l'anxiété et faire sortir les gens de la rue.
0: Toujours.
2: Ces gens qui ont foutu le bordel dans le pays sont en train de chercher les voies et moyens pour créer de l'instabilité dans ce pays. Parce qu'il faut sortir de ce bourbier, même par la porte arrière. Parce que la reddition des comptes sera plus nocive et elle est presque impossible. Parce que les gens vont se tuer mutuellement. Quand tu vas finir de raconter tes charges, avec les balbutiements de ton explication, peut-être que c'est le coup de poing qu'on va te donner ou c'est le poignard. Les choses sont tellement pourries et très graves dans ce pays que les gens travaillent à chercher l'élément qui va amener les Camerounais dans la rue. Et parmi ces éléments, il y a cette pénurie quasi artificielle de gaz. Vous avez compris? Quand SCTM était là, bien qu'à 30 000 tonnes de production,
0: et
2: les gens ne gémissaient pas.
0: Non, on s'en sortait.
2: SCTM a des problèmes que SCTM a. Lorsque SCTM a des soucis, il faut rapidement. Mais attends, le problème là maintenant, c'est le problème de la vie de nos entreprises. Il y a ce qu'on appelle le droit des entreprises en difficulté. Des entreprises, la taille de SCTM qui tourne à milliards de francs CFA doit avoir une comptabilité, un commissaire aux comptes et un syndic qui doit attirer, sonner l'alerte lorsque les circonstances qui poussent vers une faillite

0: s'annonce, afin qu'on puisse prendre des mesures pour éviter non seulement de mettre en porte-à-faux les actionnaires de la structure et même la clientèle. Parce que lorsque vous avez 60% de part du marché et que vous arrivez à une cessation d'activité, c'est 60% d'utilisateurs de gaz que vous venez de mettre dans la rue. Passez détenteur de vos bouteilles et vos bouteilles pas changeables en fait, c'est de notre opérateur qui lui est encore opérationnel. Vous faites comment? Vous venez détruire la tranquillité de moins 60% de ceux qui vous ont fait confiance. Et l'État, lui, il est où? En vacances, comme d'habitude. En vacances, comme d'habitude. Et il y a quelqu'un qui allait hier avec une bouteille, dont l'interchabilité d'avocation, on lui a imposé d'acheter la nouvelle la bouteille de l'opérateur qui avait le gaz dont il avait besoin. Donc, il est rentré avec deux bouteilles. Au lieu de changer une bouteille pour une bouteille avec le gaz de payer 6 500, ouais, il a été contraint d'acheter une nouvelle bouteille de gaz. Et ainsi, beaucoup de Camerounais sont retrouvés dans ce type de contrainte.
1: Oui,
0: parce que quoi? Parce que l'État a abandonné sa population. Et les populations elles-mêmes ne travaillent pas à être solidaires. Par conséquent, Eliane, l'auditeur qui a parlé de la crabologie et des crabes que nous sommes, nous vivons la vie des crabes au Cameroun. Malheureusement, ouais, ceux qui cherchent le ventre mou, ouais, à partir duquel les Camerounais vont descendre dans la rue, leur donner l'occasion de s'enfuir. Mm-hmm. Avec le trésor qu'ils ont déjà rendu indisponible, ils mentent. Ils n'y arrivent. S'ils veulent, qui est la pénurie du riz,
1: oui,
0: pénurie du poisson, pénurie de la viande même, mais avant les fêtes, bango avec eux. Ils vont rendre compte sur place ici, dans le 237.
1: Merci, mon frère.
0: Ils vont dire comment ils nous ont amenés vers ce bourbier.
1: C'est clair. Ils nous doivent des explications. Ouais. C'est aussi simple que ça. Écoutez, chers auditeurs, j'ai ce communiqué. Monsieur Tite John Pierre déclare la perte de deux dossiers, n'est-ce pas, de véhicules immatriculés CE069KI pour le premier et CE43. Sinon 439 DN pour le second. Ces pièces se sont égarées au cours d'une course à moto le mardi 15 septembre aux environs de 17h sur le trajet Ekounou-Kafko. Il prie toute personne ayant de retrouver ces dossiers de voiture d'INA de bien vouloir les déposer à la fabrique d'Equier juste avant le supermarché Carrefour ou alors à la radio Royale FM située en face du stade sapeur-pompier Miboman au lieu dit dépôt de sable ou simplement appeler au numéro suivant 6 96 59 78 23 6 96 59 78 23 ou alors le 6 77 85 51 14 6 77 85 51 14 et ceci contre forte récompense. Cela dit, cette fois-ci je vais permettre à Dani, nous avons ce monsieur qui se présente dans ce studio, mignon, bien sympathique et avec ses dossiers à la main. Yannick Gelevi, je crois que c'est comme ça qu'on l'appelle, monsieur Yannick Gelevi. En tout cas, nous vous laissons le soin de nous le présenter, s'il vous plaît.
2: Eh bien, chers auditeurs, ne partez pas après Ekomba Royal, restez scotchés sur les ondes de Royal FM, car le grand journal de midi arrive et Yannick Gelevi va nous en présenter tout de suite les différents titres.
3: Merci Dani, merci à Bill, merci à Georges et à tous les auditeurs. Alors, pour le 12h tout à l'heure, nous allons parler justement de la pénurie du gaz au Cameroun. C'est une situation qui embarrasse les ménages, les entreprises. Les causes ne sont pas très connues, du moins sont rentrées dans les méandres, dans le grand format de l'actualité sur les antennes de Royal FM. Et bien sûr, en économie toujours, l'Institut National de Statistique vient de rendre un rapport sur l'apport des différents secteurs dans la croissance économique nationale. Et c'est toujours le secteur tertiaire qui domine, les maillons faibles, le secteur primaire et le secteur secondaire. Au Sénégal,
1: ah oui,
3: une épidémie de diphtérie est en train de faire des ravages.
4: Ça existe encore.
3: Ça existe encore. Et c'est une situation extrêmement préoccupante pour les habitants. de ce côté.
1: Mesdames, messieurs, vous comprenez que c'est ici que prend fin donc et Combat Royal pour cette troisième de la semaine. Je vous remercie de votre fidélité. Merci également, n'est-ce pas, l'équipe de production. Ce matin, c'était avec Ulrich Kems qui a cédé sa place au roi Salmon derrière les caméras. Alain Kouekam, coordination centrale, le Duc Roger qui est le Kiki avec à la conception et supervision générale le révérend pasteur Issa Emmanuel Noël. Oui, j'étais là. Merci, Georges.
0: Plaisir partagé, Bill.
1: Dani, à très bientôt.
0: Merci.
1: Mesdames, messieurs, je suis parti, alors on ne s'est pas vu.

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21: Time now, 12 o'clock for some time.
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0: Mesdames, bonjour, messieurs, bonjour. Le 12h édition de ce 16 septembre. Vous êtes sur LFM 88.4, les titres du journal. Pénurie de gaz domestique, le calvaire des ménages depuis quelques jours. Impossible de trouver une bouteille à Douala, Yaoundé et même à Kribi, la cité balnéaire, une ville productrice pourtant. Les dépôts sont à sec, les ménages se ruent vers le marché noir où la bouteille de 12,5 kg vendue à 6500 francs CFA s'arrache à un peu plus de 9000 francs. L'inquiétude grandit, les autorités sont interpellées. La Fondation camerounaise de consommateurs tire la sonnette d'alarme dans un communiqué officiel. Royal FM revient sur les méandres de cette situation de conjoncture préoccupante. Ce sera avec Claude Bauquin de retour du terrain. Dans la page Monde, feuilletée par Florent Goyam, chef de la brigade des reportages, nous irons au Sénégal où une épidémie de diphtérie fait des ravages. Déjà 9 décès signalés sur 76 cas, 11 régions sur 14 affectées. Les détails à suivre en séquence 3. Puis en sport, championnat d'Afrique de volleyball, le Cameroun affronte la République centrafricaine ce jour. Lors de la première sortie, nos Lions ont pris le dessus sur la République démocratique du Congo 3-7-0. La rencontre aura lieu à Tunis, la capitale tunisienne. Eric Christian Kouam signe la page des sports. Mesdames, messieurs, merci à tous. Vous êtes au bon endroit, au bon moment. Royal FM 88.4, s'informer sur nos antennes, c'est investir dans le futur. Je suis Yannick Guélévy. Nous sommes en éducation. L'Institut universitaire Bissaï passe à la vitesse supérieure sur son site, le nouveau d'ailleurs, 6 à l'arrière de la direction générale de Renapro Finance SA. Les travaux avancent à grands pas pour livrer un campus ultra moderne. À un mois de la rentrée académique, tout est mis en œuvre pour accueillir les étudiants dans des conditions dignes des grandes universités. Bertrand Bois donne des détails dans ce reportage.
1: À 32 jours de la rentrée académique fixée au 19 octobre prochain à l'Institut universitaire Bissaï, les travaux d'aménagement du nouveau campus connaissent un coup d'accélérateur et le constat sur le terrain est sans appel. Le chantier avance, il avance bien. Benjamin Bikula, chef chantier.
2: Si on parle de pourcentage, on est à plus de 90% des travaux effectués. Ce qui est sûr est qu'avant même la fin du mois, tout sera presque fin prêt. J'ai une équipe de plus de 10 personnes. Les murs ont été construits selon les normes de la maçonnerie, du génie civil. Il n'y a rien à douter sur la qualité de construction.
1: Bloc pédagogique flambant neuf, amphithéâtre espacieux, laboratoire aux standards internationaux et bibliothèque numérique. Entre autres, l'Institut universitaire Bissaï n'est pas simplement des salles de classe, mais un campus ultra-moderne pensé pour l'excellence. Tiekane Abidias, chef carreleur.
3: Le carrelage est presque à 90% de la fin. Jusqu'actuellement, nous sommes en train de faire les grandes salles comme l'amphi. On attend juste le staff pour terminer avec le carrelage. Nous avons utilisé les carreaux taille forte. En ce qui concerne les travaux de carrelage, il suffit juste que la finition en maçonnerie soit parfaite et puis nous, on passe en souci. Et je crois qu'à l'avant, même au début de la rentrée académique, le carrelage sera déjà tout fait.
1: L'imposant bâtiment R+1 de l'Institut universitaire Bissaï est un cadre idéal qui offre aux étudiants apprentissage sain et sécurisé. Salomon Tchemolé, ferrailleur.
4: L'apport de Wabo est de réaliser les fenêtres, les portes pour l'avancement des travaux de l'université. Bon, nous sommes à 95% de la livraison des travaux parce que pour le moment, on est en train de faire des petites retouches, des portes, des balcons aussi.
1: Un tour dans les salles de cours, force est de constater qu'elles possèdent toutes du staff. L'œuvre de Faustin Mbassa et toute son équipe.
5: Nous sommes en train de fabriquer des pièces pour que le plafond puisse naître au niveau des différentes pièces du chantier. Nous avons une équipe, nous avons un grand chef et il y a les gens qui sont fabricants comme moi. Il y a ceux qui sont là pour faire la pose, il y a ceux qui sont là pour aider les poseurs, il y a ceux qui sont là pour aider les fabricants aussi.
1: Pas de doute, pas d'incertitude. Les ouvriers s'activent au quotidien pour respecter les délais. Pour les futurs étudiants ainsi que les parents qui s'interrogent encore, les faits sont clairs. La rentrée académique aura bel et bien lieu. le 19 octobre prochain à l'Institut universitaire Bissaï dans son campus ultramoderne situé à la nouvelle route Nkwaban.
0: Reportage signé Bétrambois. La décision du conseil de direction de l'Institut universitaire Bissaï de délocaliser le campus tient de plusieurs raisons, tout comme elle regorge d'importantes innovations. Jean-Marie Anabar.
6: La première raison est celle de rester fidèle à sa vision. L'Institut universitaire Bissaï veut bien former les Camerounais pour qu'ils soient utiles au Cameroun et surtout au consortium Rinaprove Finance SA. Mais il s'agit aussi d'offrir aux étudiants un cadre universitaire moderne où ils peuvent étudier et s'épanouir. Paul-Stéphane Mnunga, responsable des affaires académiques.
7: Nous avons déjà un campus qui permet aux étudiants d'être mieux en sécurité. Nous avons un espace de la bibliothèque qui est davantage plus grand. La salle d'informatique aujourd'hui également est très spacieuse. L'amphi est plus spacieux. Les salles de classe sont plus spacieuses. Les étudiants ont dorénavant une cour. À côté de ça, il y a un réfectoire, une salle de conférence.
6: L'Institut universitaire Bissaï veut aussi accompagner le développement de ses filières en rapprochant la théorie de la pratique à savoir Rinaprove Finance SA, le complexe hospitalier La Mamu et la radio Royale FM.
7: Cela va faciliter la mise en stage de nos étudiants. Notre objectif est justement de permettre chaque fois aux étudiants de pouvoir mettre en application ce qu'ils ont eu à étudier sur le plan théorique à l'école. Il y aura davantage une discipline qui nous permettra de ne pas seulement former les diplômés, mais de former des hommes qui seront utiles au développement de notre cher et beau pays.
6: Le nouveau campus de Nkwaban vient ainsi permettre à l'Institut universitaire Bissaï de s'arrimer à la loi du 25 juillet 2023 portant orientation de l'enseignement supérieur au Cameroun.
0: Jean-Marie Anaba, chef d'ex-politique et éditorialiste à Royal FM. Et pour clore cette séquence, le député Paul-Éric Diomgoué vaut le secours des enfants, des familles vulnérables.

0: Vulnérable. L'arrondissement de Yaoundé 2. Environ 300 élèves et autres jeunes reçoivent des bourses et des appuis mercredi des mains de l'élu RDPC Dimfundi 2 et secrétaire au bureau de l'Assemblée nationale. L'événement Rentrée solidaire et de l'excellence 2026 qui s'inscrit dans le cadre de l'initiative Vacances utiles se tiendra cet après-midi à l'esplanade du cabinet parlementaire Paul-Éric Diomgoué au quartier Tinga en présence du sous-préfet de l'arrondissement de Yaoundé 2. Éducation inclusive, la rentrée scolaire est aussi effective dans les écoles spécialisées à Yaoundé. Il en existe plusieurs. Le constat dans l'une d'elles, c'est dans ce reportage que nous propose Anisette Ambassa.
1: Ambiance bon enfant dans cette classe de la maternelle inclusive de Promandicam. Ici aussi, les cartables sont de sortie.
2: L'ambiance est vraiment joviale, surtout que tous les anciens sont revenus. Ça veut dire ceux qui allaient de la première en deuxième année, ils sont là. Ils motivent davantage ceux de la première année qui sont nouvellement arrivés. Ce qui fait que les pleurs, vraiment, c'est un peu réduit. Et on chante, on danse, on joue.
1: La petite Micheline de cette classe de la maternelle inclusive, élève valide, le confirme d'ailleurs.
3: Je me sens bien. Je suis contente de venir à l'école. Je viens colorier, je viens écrire et je viens étudier.
1: Grace Ndoumbé Mando est éducatrice spécialisée au centre de traitement pour Promondicam groupe 3, une classe présentée comme celle d'orientation.
4: L'ambiance est très très bonne. Il y a les anciens qui sont contents de revenir dans leur salle de classe. Déjà que la salle de classe a été innovée, il y a la peinture, elle est belle, elle est propre. Il y a des nouveaux aussi qui sont là, qui sont contents. Et puis l'effectif augmente tous les jours. La sortie c'est 15h, mais il y en a qui ne veulent pas rentrer, qui veulent toujours rester là, parce qu'on a plein de choses à leur apporter.
1: Nous parlons bien d'une école inclusive et ceci se vérifie ici encore cette année. Maîtresse Clarisse.
2: La maternelle cette année, nous avons des non-voyants, nous avons aussi des autistes et des IMC. Mais ils se socialisent facilement et ceux qui voient aident beaucoup les non-voyants dans la salle. Si bien qu'il est rassuré. L'autiste aussi se socialise déjà, quoi, il joue déjà avec ses amis.
1: Du fait des travaux de rénovation des bâtiments de l'école et de l'évaluation, de nouveaux élèves, la reprise des classes est effective ici depuis lundi 14 septembre 2026.
0: De l'éducation à l'économie, le pas est franchi. Pénurie de gaz domestique, les plaques à gaz et cuisinières sont en arrêt de fonctionnement à cause de la rareté des bouteilles de butane. Pour pallier le manque, les ménagères font des pieds et des mains pour faire la cuisine à la maison. Allons à la recherche d'une bouteille de gaz dans la ville de Yaoundé, dans ce reportage de Claude Waukeng.
5: Le butane CH4 à usage domestique se fait coquette ces derniers jours. À bord d'une moto, nous faisons le tour des dépôts de gaz et stations-service.
6: Pas le gaz. Il n'y a pas le gaz d'ailleurs, partout il n'y a pas le gaz. N'importe quel ça, c'est le gaz en rupture. Hier, il y a eu le gaz à Charens, mais ça n'a pas fait 30 minutes, c'était chiné. Aujourd'hui, je ne sais pas.
5: Aucune marque de bouteille contenant le butane n'est disponible. Après un arrêt à la station service Terminus Mimoman, direction Mobile Kondengi, nous faisons la rencontre de Paul, qui est à la recherche du précieux fluide. Après plusieurs tours, il a du mal à trouver un terrain d'entente avec le conducteur de moto.
7: On voit le gaz, on dit qu'il n'y a pas. Ah, on fait le tour partout, on arrive et on ne voit pas. On monte, on descend. Puis carrousel, les kounout.
8: Montez sur la moto, on part maintenant là. Vous voyez le gaz à la station. On reconnaît le gaz à la station quand il y a des bouchons rouges pleins partout. Parce que s'il n'y avait pas de bouchons, on devait plus partir. Il n'y a pas de gaz. Alors qu'on voit, qui ne vendent pas 500 qu'on me donne depuis carrousel et mon bord, sans compter les petits dépôts que je connais. On part, on ne voit pas. Donc voici qui m'arrête, il me donne 500.
5: Des bouteilles en apparence chargées sont visibles dans les stations-service. Dans les dépôts de gaz, la bouteille a connu une majoration de 1 000 francs, voire 1 500 francs CFA.
9: C'est 15 000 les deux bouteilles. J'ai dit qu'il a contenu toutes les stations totales pour avoir le gaz. Il a pas. Je suis fatigué.
10: Tu préfères dormir sans manger, aller souffrir au feu du bois. Quand les enfants vont rentrer à l'école, coucou, on voit où tu es en train d'activer le feu à bois. Tu actives jusqu'à tu as mal à la tête. Parfois, le bois n'est pas sauvé. Mon frère est mieux. Que de rentrer sans gaz et dire qu'attendre qu'il y en aurait. Quand? Entre temps, tu dors sans manger ou tu vas passer le temps à aller au restaurant acheter la nourriture pour manger.
5: C'est le plus offrant qui entre en possession d'une bouteille de gaz ces derniers jours. Après les stations-service, direction les dépôts de gaz. Olédi Madison.

0: Ça fait pratiquement même 2 mois, le gaz n'est pas constant. C'est vraiment compliqué d'avoir le gaz. Aujourd'hui, par exemple, tu peux avoir Total. Demain, tu cherches, même encore, tu n'as pas. Parfois, ce sont les quantités qui manquent. La demande est forte, mais on n'a pas le produit. C'est ça le problème. C'est ça qui nous dérange. On venait même de livrer à 30 minutes, c'est fini. Comme par exemple, j'ai fermé, par exemple, ça fait 3 jours, j'étais fermé. C'est aujourd'hui qu'on a rouvert.
1: Des bruits de bouteilles qui résonnent s'enfuient dans l'intérieur. Face à cette difficulté, Maurice, le visage triste, passe à une solution alternative.
2: Aujourd'hui, on m'a dit qu'il y a traversé à Nkomo. Je suis parti à Nkomo, je n'ai pas trouvé. Je rentre à Konengi, on dit que c'est fini. On me dit maintenant qu'il n'y a pas à Basse. Maintenant, l'agent d'État est fini. Je suis obligé de rentrer à pied à la maison. Quelqu'un ne peut pas fermer la bouche sans manger. Je peux de boire bien le copeau. On va faire comment? Les enfants vont comme rentrer maintenant à l'école, là, ils vont commencer à pleurer. La famine, on fait comment?
1: La situation est complexe. À l'absence du gaz domestique, le bois, le charbon et le réchaud à pétrole sont les principales solutions alternatives.
3: Et c'est vu, entendu et ressenti. Merci d'avoir fait le tour, Claude. En économie, selon l'Institut national de la statistique au Cameroun, le tertiaire est resté le moteur de la croissance en 2025 malgré le ralentissement de certaines activités au cours de l'année 2025. Le secteur tertiaire a maintenu son statut de moteur de l'économie, une croissance de 4,3% en 2025 après 4,2% en 2024. Que comprendre de ce rapport? Vous avez donné la parole à un spécialiste des questions économiques, Dorine Bimi.
4: Selon l'Institut national des statistiques, le secteur tertiaire a enregistré au cours de l'année 2025 une croissance de 4,3% après 4,2% en 2024. Et les explications claires, selon l'expert en question économique, relèvent du fait qu'il y a encore manque du déficit en matière d'infrastructure. Stéphane Kouam.
5: Eu égard aux caractéristiques de notre économie, il n'est pas surprenant en effet que le secteur tertiaire soit aujourd'hui le poumon de l'activité économique de notre pays. Cela s'explique par le déficit en matière d'infrastructure, d'énergie et de technologie que notre pays accuse par rapport au reste des économies du monde.
4: Le développement des infrastructures routières est le levier fondamental pour débloquer le potentiel des secteurs primaires.
5: Il faut des routes, il faut de l'électricité, il faut des équipements, il faut un capital humain formé dans le domaine de la technologie, dans le domaine de la technique. Pendant 60 ans, le Cameroun a très peu investi ou alors a mal investi dans ces différents domaines. Et la conséquence est que produire au Cameroun devient extrêmement difficile et très peu compétitif.
4: Le secteur primaire n'étant pas assez valorisé, plusieurs conséquences négatives majeures pour l'économie en sont l'écho. Stéphane Kouam.
5: Est simplement la conséquence aujourd'hui de la débrouillardise, c'est-à-dire à défaut de pouvoir faire de véritables industries dans le primaire et dans le secondaire, les agents économiques qui doivent bien pouvoir faire quelque chose pour vivre sont obligés de se replier dans le secteur tertiaire où les économies d'échelle ne sont pas très élevées et donc les barrières à l'entrée ne sont pas forcément très grandes, ce qui permet de pouvoir investir dans de petites activités économiques comme les salons de couture, de coiffure, les bars.
4: Tant que le Cameroun ne parviendra pas à transformer structurellement son secteur primaire et son secteur secondaire, la balance commerciale restera largement déficitaire.
5: Cela ne peut nous amener nulle part de continuer à fonctionner ainsi. Tant que le Cameroun ne trouvera pas les moyens de doper sa production au secteur primaire et au secteur secondaire, nous allons continuer à être une économie consommatrice à travers le monde. Et cela ne peut pas ni arranger notre PIB, ni arranger notre balance commerciale, encore moins notre croissance.
4: Le ralentissement de l'agriculture et le déficit croissant des échanges extérieurs constituent néanmoins des points de vigilance pour les années à venir.
3: Zone CEMAC, l'absence de la petite monnaie perdure. Indispensable aux échanges du quotidien, elle se fait rare. Les pièces de monnaie disparaissent progressivement des comptoirs aux grandes dames des commerçants et des consommateurs. Alors que la Banque des États de l'Afrique centrale a annoncé la mise en circulation progressive de 3 milliards de pièces d'ici 2030. Mais au Cameroun, comme partout ailleurs, le problème perdure. Quelle astuce les Yaoundéens mettent en œuvre pour s'en procurer? Élément de réponse avec Francine Atéba.
6: Une affaire qui se complique. Aucune pièce en vue dans les tiroirs caisses et cette pénurie atteint son paroxysme en pleine rentrée scolaire. Une période de forte tension pour les familles déjà à sec. C'est le cas de Suzanne, mère de trois enfants, qui ne sait plus à quel sein se vouer.
7: On parle qu'il y a des pièces en circulation, mais nous, les utilisateurs, nous ne voyons pas, franchement. Le matin, pour faire des achats aux enfants ou alors les donner quelques pièces, c'est vraiment une grosse difficulté. Tu es obligé, au moment où on te rembourse, de pouvoir garder quelques pièces. Et si tu prends la moto, dire au motoman que pardon, j'ai 500 enfants qui puissent te rembourser ces pièces. Nous autres commerçants, alors, c'est un casse-tête.
6: Pour s'en sortir, Lionel multiplie des petits achats dans l'unique espoir de récupérer quelques pièces de monnaie.
8: En cette période de rentrée scolaire, afin d'avoir des pièces, généralement, nous faisons des achats à différents endroits, de façon à ce qu'on peut avoir des pièces qui nous sont remboursées. Et beaucoup de commerçants ne remboursent pas pour des achats qui sont faits de moins de 300 francs. Ils sont parfois obligés de faire des achats à différents endroits pour pouvoir avoir beaucoup de pièces à disposition. Ce n'est du tout pas évident pour nous parce que ça nous fait parfois dépenser plus qu'il n'en faut.
6: Même calvaire pour Ghislaine qui, pour s'assurer la journée d'école de sa progéniture, elle en est réduite à l'achat de la petite monnaie.
9: Les pièces manquent beaucoup, surtout pour nous les parents qui devons donner l'argent de transport aux enfants pour aller le matin et le déjeuner. On est obligé de faire certains achats dans les boulangeries, acheter des pain à la veille, acheter même des pièces. Il y a des enfants qui vendent des pièces 450 ou 500. Donc tu peux dépenser même 2000. L'affaire des pièces est vraiment devenue grave ici au Cameroun. Il faut vraiment que le gouvernement fasse quelque chose.
6: Si la pénurie s'éternise, ses causes sont connues. Le trafic des pièces vers l'Asie et les machines à sous, malgré la nouvelle gamme type 2024 de 9 dénominations, dont l'inédite pièce de 200 francs CFA, et l'injection de 500 millions de pièces par an. Sur le terrain, la crise reste entière.
3: En culture, une interrogation ce midi. La littérature camerounaise est-elle dominée par des dames? Elles sont trois nommées en compétition internationale en ce moment et avec de fortes chances de couronnement. Le chef d'ex-culture et chroniqueur culturel, Jean-Jacques Foucault.
10: Il s'agit de Djali Amadou Amal, de Hemley Boum et d'Oswald Lewat. La première déjà pris Goncourt des lycéens en 2020 et lauréate d'autoprix. Elle est parmi les finalistes de la 18e édition du prix Ivoire pour la littérature africaine d'expression francophone avec son roman Espoir. Au départ, 46 candidatures issues de 13 nationalités. Djali Amadou Amal avec son roman Espoir est dans le dernier carré avec 4 autres romans. Et il y a grand espoir qu'elle en soit la lauréate. Le 30 octobre prochain, jour du grand dévoilement et du couronnement du prix Ivoire 2026. Le même livre, à savoir Espoir, est en course pour le grand prix Roman Métis, mais aussi pour le roman Métis des lecteurs de la ville de Saint-Denis. Ici, Djali Amadou Amal a déjà franchi la deuxième sélection qui au départ était de 30 candidatures. Pour désormais 12, dont elle et 11 autres. La remise des prix est prévue le 1er décembre prochain et le dévoilement dans les prochaines semaines. Pour les deux autres ambassadrices camerounaises de la plume, Hemley Boum, également multiplimée, et Oswald Lewat sont toutes deux à la conquête du prix Renaudot 2026. Prix centenaire en cette édition, la première sélection dévoile les deux lionnes dans une liste de 26 romans et essais ayant reçu l'avis favorable du jury. Ce n'est pas avec son roman Le rêve du pêcheur qui a déjà reçu 9 distinctions, un exploit littéraire que Hemley Boum est cette fois retenu, mais plutôt avec un roman Nos vies sauvages. Oswald Lewat, pour sa part, 5 ans après ses débuts dans la littérature, lorgne déjà un prix littéraire prestigieux. Elle qui est une artiste aux casquettes multiples, le titre de son roman En compétition est encore indocile. La journaliste et réalisatrice, tout comme Hemley Boum, espère traverser d'abord la deuxième sélection, prévue le 7 octobre prochain, puis la troisième sélection le 28 octobre. La proclamation finale du Redendot est prévue le 3 novembre prochain et qui sait, peut-être une Camerounais l'aura.
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3: Florent Goyam, chef de la brigade des reportages, bonjour.
11: Bonjour, Yannine Guélewi.
3: L'actualité au Sénégal, pour commencer, le pays fait face à une épidémie de diphtérie.
11: C'est un marathon sanitaire, d'après Jean-Pierre Diallo, en charge de coordonner la riposte contre l'épidémie de diphtérie. 9 décès et 249 cas suspects ont été identifiés principalement à Dakar et Thiès, régions les plus densement peuplées du pays. L'épicentre à l'est du pays laisse penser à une contamination transfrontalière, tant il est vrai que le Mali, la Mauritanie et la Guinée, limitrophes au Sénégal, font face à de nombreux cas de diphtérie depuis 2025. Avec une couverture vaccinale satisfaisante de 88%, l'État sénégalais ne veut lésigner sur aucun aspect au regard de la contagion de cette maladie qui touche principalement les enfants non immunisés. Les autorités sanitaires invitent par ailleurs les populations à consulter un médecin en cas de maux de gorge et de fièvre.
3: Toujours dans les nouvelles du jour, le discours de la présidente de la Commission européenne et sa feuille de route pour les années à venir.
11: Ursula von der Leyen a présenté les grands axes de la politique qu'elle souhaite mettre en œuvre pour les années à venir ce mercredi devant le Parlement européen à Strasbourg. Il s'agit entre autres de faire du Canada le premier membre associé de l'Union européenne afin de réduire la dépendance à la Chine sur les matières premières et le raffinage. La création d'un Conseil européen de défense doté d'instruments d'anti-aériens, anti-missiles et cyber en cas d'attaque. Réduire les dépenses stratégiques de l'aide à l'Ukraine dans le conflit qui l'oppose à la Russie. L'on a aussi évoqué la question du climat dont l'accent sera mis sur l'adaptation et la diplomatie. Enfin, l'annonce la plus commentée en France, l'interdiction des réseaux sociaux pour les moins de 13 ans à l'échelle européenne. Par cette prise de parole, la patronne de l'exécutif européen entend faire progresser l'Europe sur la voie de l'indépendance.
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3: Et au pays de l'oncle Sam, Washington annonce des restrictions de visa pour les ressortissants sud-africains.
11: Et d'après cette annonce faite hier par l'administration Trump, cette restriction s'applique aux Sud-Africains responsables de mettre en place des discriminations raciales, notamment contre les Afrikaners blancs. L'accent ou l'accès au territoire américain sera désormais interdit pour ces personnes et tout autre complice auteur des persécutions à l'endroit de ces descendants des colons. Toujours en rapport avec cette actualité, le chef de la diplomatie américaine a écrit sur son compte X, le gouvernement sud-africain, je cite, saccage son économie en livrant ou en se livrant à une croisade raciale revanchade contre la minorité Afrikaners. Fin de citation. De ce fait, Washington offre l'asile aux Afrikaners victimes de ces injustices et augmente les droits de douane contre les importations du pays. Pour l'heure, ces accusations de la Maison-Blanche ont provoqué une grave détérioration des relations entre Washington et Pretoria.
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3: Eric Christian Kouam, bonjour.
12: Bonjour Yannick Guélévi.
3: 46e Olympiade des Jeux d'échecs, le Cameroun dans la danse jour.
12: Pour cette conquête de médailles en Ouzbékistan, les Camerounais débutent la compétition ce jour par équipe mixte et en cadence classique. En dame, le Camerounais face au Venezuela et en monsieur, le Cameroun affronte la Biélorussie. Ils sont au total 10 athlètes, 5 en dame et 5 en monsieur qui sont là-bas avec des grandes ambitions. Comme le confirme ici le président de la FECAD, Didier Benjamin Banlock, qui en profite pour définir les différents profils.
13: Par l'équipe féminine, ce sont les médailles olympiques de leur catégorie. Nous avons la Women Candidate Master. Manu Kokam Sylviane. Nous avons Magafen Kokam Josiane. Nous avons le troisième dans les médailles d'argent au championnat du monde amateur. Au Niger, le Cameroun voudrait reprendre sa place à l'international et tout en travaillant en profondeur au niveau local pour le développement du jeu. Les ambitions sont de faire briller le drapeau de notre pays et on va essayer de donner le meilleur de nous-mêmes. Je pense que l'équipe, elle est.
3: Championnat d'Afrique de volleyball masculin, deuxième sortie du Cameroun ce jour.
12: Les champions de la zone 4 seront face à la République centrafricaine, un adversaire qui ne fait pas peur aux côtes de la sélection camerounaise de volleyball qui a bien négocié son entrée en compétition hier en battant la RD Congo 3-7-0. Cette victoire rassure pour la suite, Dixit le coach Ndaki Mboulé.
14: On s'est préparé à jouer un match ici, ça n'a pas été le cas, je pense qu'il y avait peut-être un peu de concentration. Et pour la suite, il y a encore deux matchs. Quand on est arrivé, les joueurs ils chantaient, ils dansaient. Donc on a essayé de ne pas avoir peur. C'est une équipe rejouée. En venant, on ne savait pas qu'on allait jouer à RDC. On ne savait pas qu'on jouait à RDC en venant. Donc on s'est juste dit hier, quand il y a eu le tirage, que bon, si c'est la RDC, on les a déjà joués. C'est des joueurs qu'on connaît. On ne va pas avoir une peur supplémentaire. Il y a la peur du match, mais il ne faut pas avoir peur.
3: En handball, le Cameroun ouvre son championnat d'Afrique à Abidjan.
12: Ce sera face au Congo Brazza, 17h de Yaoundé, mais du côté d'Abidjan, en Côte d'Ivoire, le Cameroun était absent de la journée d'ouverture hier. Et dans ce groupe, l'Égypte a dominé le Congo, 51 buts contre 21. Seuls les deux premiers de ce groupe vont se qualifier pour le second tour. Et selon le code national masculin des U18 de handball, le Cameroun garde ses chances au vu de sa préparation. Olivier Ntiama.
15: La préparation s'est déroulée dans les bonnes conditions. Nous avons fait un stage au général Fandena. Nous avons joué plusieurs matchs amicaux, en l'occurrence 3 matchs. Pas de blessés, très bon suivi médical. La fédération nous a donné tout moyen possible afin que ce stade se déroule dans les conditions idoines. Nous avons des enfants au très beau fixe. Nous espérons simplement qu'ils vont nous donner le rendu de ce que nous leur avons donné durant ce stage. L'Égypte, nous connaissons, nous savons que c'est la meilleure équipe africaine. Le Congo, nous les avons joués lors du Challenge Trophy. Nous espérons donner le meilleur de nous-mêmes d'abord pour passer au second tour. Notre objectif principal d'abord, c'est aller au second tour et dans la mesure du possible se qualifier pour les championnats du monde.
3: Pour boucler à faire match amical Cameroun-Russie, la FAC veut voir clair sur la gestion des fonds alloués.
12: Il s'agit de 372 millions de francs CFA qui, au lieu d'entrer dans les caisses de la FECAFOOT, ont été virés dans le compte personnel du président de la FECAFOOT en 2023 lors de ce match amical, ce qui viole les tests de la FECAFOOT selon les membres de l'ACFA qui étaient en conclave ici même à Yaoundé. Son porte-parole, Abdourahmane Amadou, explique.
16: Ça veut dire qu'ils sont complices. Tout ça, il appartiendra à la justice camerounaise de se déterminer par rapport à ça. Nous, ce qu'on a refusé de faire, c'est que notre maison est en feu. La FECAFOOT, le football camerounais, brûle et on ne pouvait pas regarder ailleurs. Il fallait, nous avons été attaqués, on nous a privés de licence, on a empêché nos clubs de jouer, on n'empêche pas nos clubs d'exister. Nous existons toujours, nous encadrons des jeunes, nous occupons du football, parce que nous, tout à l'heure on le disait, quand on vient dans le football, c'est jusqu'au bout, jusqu'à la mort. On ne va pas, c'est pas parce qu'il y a une fédération, des gens qui sont arrivés à la fédération et qui se sont appropriés notre football, c'est pas pour ça qu'on va, voilà.
12: Et selon les hommes de droit, cette affaire connaît des contorsions. Maître Cédric Bell est avocat au barreau du Cameroun.
17: Saisine d'une juridiction de ce type, commission éthique, relève des procédures qui consistent à faire constater des décideurs, des arbitres, des commissaires ou aux membres de ces organes le manquement d'une obligation éthique, souvent sanctionnée disciplinairement. La première règle à observer, c'est celle, avant que la dite commission n'ait rendu sa décision, de la présomption d'innocence en matière pénale, c'est-à-dire la présomption de ce que les faits pour lesquels la personne traduite devant la dite commission ne sont pas encore établis, tant que la dite commission ne s'est pas encore prononcée. Établir d'abord les faits par des preuves, relater les faits, les appuyer avec des preuves, consiste à faire rencontrer ces faits avec des textes de réglementaires qui prévoient et répriment précisément ces faits.
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3: Journal mise en onde, Salomon Essana, cadrage vidéo Alain Kwekam, prolongement digital Boris Landry, Tédormo, chef d'édition Eric Christian Kouama. Réalisation Jean-Claude Nguet, assisté notre stagiaire Lionel Bindi, rédacteur chef Bertrand Ona, coordination éditoriale Ebel Bela Samari, coordination centrale Roger Kiek de Kiki, supervision générale le révérend pasteur Bissai, Emmanuel, présentation Yannick Ngelewi. Prochain rendez-vous avec l'information 14h. Dès 2 p.m. et à 18h, le Vespéral bilingue. Raissa Parker nous a retrouvés pour la suite. Bon après-midi.
19: Yannick Ngelewi, bon après-midi. Bon après-midi à nos auditeurs que nous retrouvons.
3: Voilà, avec plaisir.
19: Toujours.
3: Et fierté.
19: Naturellement. D'autres alors, synonymes?
3: Non, engouement et détermination.
19: Ça va.
3: Pour
19: fraîcheur royale.
3: Voilà.
19: Nous allons parler du choix du nombre d'enfants à faire en couple. Le choix du nombre d'enfants. Est-ce que c'est une décision, est-ce que c'est toujours après un dialogue ou c'est une décision individuelle? Est-ce que madame peut décider du nombre d'enfants? Est-ce que monsieur également peut faire pareil ou alors c'est une décision qui doit être prise ensemble? Et peut-on en 2026 accepter, on a ce cas, ce monsieur qui demande à sa femme de faire 10 enfants. Est-ce qu'en 2026, peut-on encore se permettre ce nombre d'enfants? Ce qui se faisait avant, ça se faisait avant, c'était plutôt simple, compréhensible et tout. 2026, 10 enfants à une femme, sinon je te quitte, c'est ça la conséquence si elle ne réussit pas à faire les 10 enfants. Donc on en discutera avec nos auditeurs. Deuxième thématique, est-ce qu'on rit de tout? Le rire c'est bien, le sourire c'est bien, mais peut-on comprendre une personne qui rit dans un moment de deuil, dans un endroit de deuil? Il y en a lorsqu'il y a une veillée qui choisissent d'être dans un coin et rire aux éclats. Est-ce qu'on rit de tout? Est-ce qu'on rit partout? On en discutera tout à l'heure.
3: D'accord, je vous laisse discuter avec les auditeurs.

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1: Bon après-midi à tout le monde. Voilà, je suis très heureuse de vous retrouver. Pour ceux qui vont dire ce qu'ils vont dire, et bah tant mieux. Je suis en place jusqu'à 14h55. Vous savez, le travail n'est pas seulement un moyen de gagner sa vie, c'est aussi une occasion de construire un avenir, construire son avenir. Roi Salmon Issana s'occupe de la mise en onde de réalisation régie d'antenne, le cadrage vidéo à l'Ankwekam. Nous sommes en direct sur notre page YouTube. La coordination centrale, Roger Kiek de Kiki, le directeur général de la radio, sous la supervision générale du révérend pasteur Bissaï Emmanuel Noël. Fraîcheur Royale pour ce mercredi donnera la possibilité à l'auditeur qui appelle de faire son choix de musique juste après avoir donné son avis sur les thématiques sur la table. Autre chose également à savoir, la page pratique avec Dodo, Dorine, voilà, à 14h45. Autre bonne chose, les thématiques, n'est-ce pas? Les thématiques, le choix du nombre d'enfants à faire. Le choix du nombre d'enfants. Monsieur et madame, voici cette petite histoire. Ou monsieur, je la fais très courte. Hein. Monsieur veut 10 enfants. Monsieur prévoit avoir, il veut 10 enfants. Et madame s'y oppose catégoriquement. Pour elle, c'est trop. C'est assez. Voilà. Et cette dispute est en cours. Donc la question, si vous êtes déjà passé par cette dispute, est en cours. Donc la question, si vous êtes déjà passé par là, comment c'est solide?

Est-ce qu'il vous est déjà arrivé d'avoir un fou rire? Pourtant, ce n'est pas du tout l'endroit. Et comment est-ce que vous êtes senti en ce moment précis? De rire, par exemple, à l'église sans s'arrêter, vous voyez que c'est choquant, n'est-ce pas? Vous êtes la seule personne à rire à un moment, à un endroit.

avec nous. 88.4, tout d'abord, voici une chanson qui nous permet de nous connecter au Christ. On se dit simplement que l'Éternel soit avec nous et à tout à l'heure.

C'est clair qu'il est le même aujourd'hui. Hein. S'il était hier, c'est toujours pareil. S'il te dit des choses, s'il t'a promis des choses dans le silence, sache que ces choses arriveront très très certainement. Il est le même, on peut retrouver tellement de versets dans la Bible pour se reconnecter à cette parole, à cette petite phrase. Il est le même. Fouillez pour des chrétiens, pour ceux qui connaissent la Bible. Vous

0: vous avez certainement plusieurs versets dans cette lancée-là. Ce choix de musique, c'est pour nous rappeler que même dans les zones d'ombre, hein, les situations difficiles, les situations compliquées, les moments de trouble, dans la tempête, voilà, lorsque tout semble vraiment, tout semble ne pas être en votre faveur, hein, dites-vous que s'il y a eu le soleil, il y aura la lune demain. S'il y a eu la lune, il y aura forcément le lever du jour. Aucune situation ne dure éternellement. Ah non, je vous promets. Aucune situation, bien qu'elle soit difficile, bien qu'elle soit terriblement invivable, ne dure éternellement. Si c'est tu as beaucoup, tu traverses en ce moment une situation avec la maladie. Même la mort te permet de ne plus parler de ça, non. Donc aucune situation ne dure éternellement. Il est le même, le fils d'Israël, le fils de Jacob, le fils d'Abraham. Il est le même aujourd'hui et éternellement. Beaucoup connaissent ces chansons, n'est-ce pas? Ce titre a juste été repris de plusieurs autres manières. Le grand classique, il est le même, il est le même. Hier, aujourd'hui, il est le même éternellement. Jésus est le même. Voilà, vous connaissez la chanson. Bah, je suis pas très forte en chant, mais quand même. Quand il s'agit d'adorer, de louer, mon frère, sort ton talent, racle ta gorge. Donne le maximum parce que c'est quand même l'éternel. Merci au roi Salmon et Sana qui est avec nous à la mise en onde de réalisation rigide antenne. La thématique sur la table, le choix du nombre d'enfants. Un monsieur, c'est un jeune couple, ils en ont déjà trois. Voilà, détrompez-vous que la femme ne veut pas faire d'enfants. Ils ont déjà trois enfants, mais le monsieur, dans une discussion, un échange très sérieux avec sa dame, avec son épouse, fait savoir qu'en fait, on n'est qu'à trois. On est parti pour avoir 10 enfants. Et si tu n'es pas d'accord, c'est le divorce assuré, ou alors je prendrai, c'est monogamie, hein. Quand il dit je prendrai une autre femme, ce n'est pas de manière officielle, je ferai d'autres enfants avec d'autres femmes. On va encore me dire que je viens de présenter un exemple qui noircit l'homme, qui noircit les hommes, qui noircit les hommes. Bah, je sais pas que faire. Si c'est ce que j'écoute, c'est ce qui me revient, c'est qui me revient. Donc, 10 enfants. Il veut faire 10 enfants et le couple est déjà à 3. Quel conseil donner? Est-ce que vous êtes passé par là? Est-ce que vous vivez cette situation? Venez, on se parle à cœur ouvert. Nous sommes en famille, n'est-ce pas? Nous sommes en famille, on se dit tout ou presque. Dans Fraîcheur Royale. Et l'autre thématique sur la table, est-ce que vous êtes déjà retrouvé un endroit où il n'était pas question de rire, mais vous avez ri au point de rire aux éclats, au point d'être étouffé de rire devant votre patron? Il raconte quelque chose qui n'est pas censé. Bon, c'est vrai que ça fait rire, mais vous n'êtes pas censé rire sur le coup. Mais puisque vous êtes ce que vous êtes, vous riez quand même. Et racontez-nous cette expérience-là et puis on verra si c'est quelque chose qui se contrôle ou non. Rire dans un lieu de deuil, comment vous voyez cette personne? Merci à cet auditeur avec le 25 à la fin qui appelle déjà. On vous prendra tout à l'heure. Je profite, le roi Salmon, avant notre page Masso pour partager avec les auditeurs ce communiqué à vie de perte. Monsieur Tijon. Pierre déclare la perte de deux dossiers de véhicules immatriculés CE069KI, voilà, pour le premier et CE439DN pour le second, voilà. Ces pièces se sont égarées au cours d'une course à moto le mardi 15 septembre, c'était hier, aux environs de 17h sur le trajet Ekounou-Kafko. Il prie toute personne ayant retrouvé ces dossiers de voiture Dina de bien vouloir, s'il vous plaît, les déposer à la fabrique des quais, juste avant le supermarché Carrefour, ou à la radio Royal FM, située en face du stade des sapeurs-pompiers de Mimboman, ou l'appeler au numéro de téléphone 696 59 78 23. 696 59 78 23. C'est contre forte récompense. Donc, voici le deuxième code d'accès, le deuxième numéro. Le 677 85 51 et le 14. 677 85 51 14 contre forte récompense. Il s'agit de deux dossiers de véhicules immatriculés CE069KI pour le premier et CE43 ou alors 439DN pour le second. Merci. Voici le temps de la mutuelle assistance et de solidarité. Eh bien, nous ne cesserons de dire félicitations aux gagnants, aux bénéficiaires de l'acte 6 de la Masso qui continue de recevoir leur financement. Des cérémonies de remise se déroulent par quartier, donc ne vous sentez pas oublié ou quoi que ce soit. Voilà, les cérémonies se poursuivent. Voilà. Et puis, ceux de l'acte 7, c'est une invitation pour vous également. De vous mettre à la page en se disant effectivement c'est une réalité. Ce n'est plus surprenant d'arriver sur le terrain et d'écouter un citoyen dire lorsqu'il est bénéficiaire que je n'y croyais pas. Ils sont nombreux finalement. Vous, à l'écoute en ce moment, vous faites encore partie de ces personnes qui ne croient pas, qui parlent, j'ai pas envie de nommer. Mais rendez-vous compte que les témoignages, vous allez suivre après ma prise de parole, les témoignages, l'histoire raconte, l'histoire parle. Ils n'y croyaient pas comme vous aujourd'hui. Ils ont posé des questions, ils ont renvoyé l'échéance de souscription, ils ont renvoyé même la participation au tirage au sort, mais il y en a qui sont venus pour l'acte 6, c'est un exemple parce que qui sont venus pour l'acte 6 et qui sont bénéficiaires aujourd'hui. 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Il y a des villas, pour l'acte 6. Il y a eu des véhicules personnels, la possibilité pour ces personnes de se déplacer aisément, que ce soit pour votre lieu de service ou alors en déplacement en famille pour des moments d'anniversaire ou quoi que ce soit. Bref, tout a été pensé pour permettre aux mutualistes d'être à l'aise. Tu n'y crois pas aujourd'hui, essaye. Tu n'y crois pas aujourd'hui, crois au moins à l'action de solidarité. Tu n'y crois pas à un tirage au sort, pense au moins que tu verses 26 000 francs CFA qui aident des citoyens qui sont réellement dans le besoin. 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Prends ça comme une action de solidarité. Au moins, la solidarité, ça ne se discute pas. Si le tirage au sort, beaucoup parlent de trafic, de... C'est quand tu vis l'événement, c'est quand tu vis le tirage au sort que tu te dis effectivement, je me mettais derrière en étant un acteur externe, mais lorsque tu vis directement l'événement, tu comprends que si tu n'as pas été tiré au sort, par exemple, il y a ceux qui sont là depuis l'acte 2, 3, 4, ce sont juste des exemples qui n'ont pas été tirés au sort quand on est sur le terrain. Mais ces personnes ne se découragent pas, sachant que de façon consécutive, les cotisations, les souscriptions, 20 ans, vous avez 5 millions de francs CFA. Aucun découragement ne sera possible. Ma calcul, ma plan, il y a des gens qui calculent, il y a des gens qui réfléchissent, qui se disent, voilà, je n'ai pas été tiré au sort, il n'y a pas de moyen de se décourager ou quoi que ce soit, mais je persiste parce qu'une autre personne, d'autres citoyens en ont bénéficié. 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
1: The time is 1 p.m.
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Est-ce que les hommes font encore la cour avec les musiques comme celle-ci, Esmeralda, Belle et tout, ou alors copier les paroles pour voir redire à l'école?

0: entre quelqu'un qui a l'hélicoptère et celui qui est propriétaire de... Bon. L'hélicoptère et celui qui a une voiture.
1: Tu veux absolument que je dise voiture.
0: Ça va alors. C'est pas grave. D'accord, voici les thématiques. Il y a déjà quelqu'un qui nous attend sur la une. Ça a été hier, ma belle.
1: Oui, ça va.
0: C'est que
1: ça a été,
0: hein. Parfois, le terrain nous appelle. Il faut bien sûr se rendre disponible. Le choix du nombre d'enfants, c'est une décision en couple ou alors elle est individuelle. Madame décide et puis il y en a qui prennent des pilules. Monsieur n'est pas au courant. Tu te bats la fatiguée, c'est ta part. Voilà.
1: On ne contrôle pas la femme.
0: Oui, et monsieur également, qui, tu peux tout faire, il dit non, moi, ça, c'est comme le cas que nous avons. Monsieur veut 10 enfants, ils sont déjà à 3. Voilà. Le deuxième cas, qui n'est pas très récent, mais qui est très proche à moi, le monsieur voulait 10, et puis son épouse et lui, ils étaient déjà, je crois, 7. Voilà, 7. Un moment, la fatigue et tout, elle dit, je n'en peux plus d'ici, tu ne fais pas. Ça fait la même conséquence que le cas que nous avons sur la table aujourd'hui. Je te quitte. Elle avait cette... Non, ils étaient encore à 5. Elle a eu cette même pression pour l'ancien cas. Elle a dû faire 2 de plus. Sauf qu'à un moment, elle a dit, je crois que là, je n'en peux plus.
1: Bon.
0: Et le monsieur est allé prendre une autre femme pour continuer à faire les enfants. Voilà un peu le cas. Il ne l'a pas quitté complètement. Et d'où la question, le choix du nombre d'enfants, ça se décide ensemble ou de manière... individuel.
1: On dit c'est Dieu qui donne. Hein.
0: Bien sûr.
1: Vraiment, c'est Dieu qui donne. On n'a pas besoin de tabler sur ça, de disputer sur ça. Parce que même si la femme décide que je ferai 3 enfants, vraiment, si le Seigneur lui donne cette possibilité de faire 3 enfants, elle fera 3 enfants. Maintenant, le mari qui vient poser qu'il veut 10 enfants, ça ne dépend pas de lui.
0: Ça dépend de...
1: Du Seigneur.
0: Le Seigneur t'a donné la possibilité d'en faire 10, ma belle.
1: Non.
0: Tu fais...
1: Oui, si le Seigneur me donne la possibilité
0: stérile.
1: De faire 10...
0: Oui, disons que t'es pas stérile, Dieu t'a donné cette
1: exactement,
0: grâce
1: exactement, il
0: faire...
1: me donne cette grâce de faire 10, je ferai 10. Mais maintenant, s'il me... Si, pas qu'il ne me donne pas... pas qu'il ne me donne pas cette grâce de faire 10, pour dire que mon mari n'a pas le droit de m'imposer le nombre d'enfants qu'il veut.
0: Il n'a pas le droit. C'est cette phrase que je
1: non,
0: souligne
1: en
0: rouge.
1: Il n'a pas le droit de m'imposer. Nous sommes mariés. Vraiment, ce n'est pas une dictature. Madame, ou tu me fais 10 ou tu me fais 20, sinon tu passes. C'est une dictature, non. Tu dialogues avec ta femme, vraiment, il nous faut. Tu poses des statistiques. Je veux ça parce que tu ne vas pas me faire des enfants parce que c'est pour ton plaisir.
0: Il veut 20.
1: Non, à un moment, on se fatigue. Peu importe l'âge, même si tu as 16 ans, à un moment, tu te fatigues. Parce que les autres qui sont d'abord derrière, tu n'arrives pas
0: à
1: bien recadrer et tu viens encore ajouter d'autres. Non, franchement.
0: Très bien. Elle a dit, monsieur n'a pas le droit. Au téléphone sur la une. Allô?
2: Bon après-midi, Pâques.
0: Bon après-midi. Oh, maman Bri-Bri. Ça fait un bail, hein? 2 bails, 3 bails, je dis que ça fait bailler.
2: Non, non,
1: merci, maman Brigitte.
2: Comment tu vas?
1: Ça va.
2: Parfait.
0: Oui, maman Brigitte.
2: Dans la tête, c'est encore terrible. Nous travaillons avec la route, c'est l'ingénieur.
0: Je t'assure.
2: Aujourd'hui, rien de tout ça.
0: C'est le mbolé maintenant.
2: On nous mettait ton nid braston. Oui, c'est le mbolé.
0: Ouais, la romance musicale a foutu le camp quand même.
2: Même les lettres, maman.
0: Les lettres.
2: Tu écris encore la lettre d'amour.
1: Non.
0: On écrit non.
1: Non.
0: Ah bon?
1: C'est 18.
2: Ça peut être. Ça peut être chic.
0: Ça peut être chic. Ça peut être chic.
2: On écrivait les lettres, on mettait dans les
1: enveloppes. Le travail était déjà plus lié
2: à la future copine ou à la fiancée.
0: Ça peut être chic, la lettre d'amour.
2: Tout ça a disparu.
0: D'accord, ma Bri-Bri.
2: Et le monsieur qui veut 10 enfants, là, qui va faire 10 enfants, la maman?
0: Le corps de la femme est capable, n'est-ce pas?
2: Ça permet de vivre. Parce que moi, je vais choisir, je ne vais pas choisir le divorce, mais je vais choisir qu'il aille faire d'autres enfants avec une autre femme. Parce que si tu es une femme et tu as l'incapacité de produire 10 enfants, comment est-ce que tu vas le faire? Et si tu essaies de causer avec ton partenaire, il ne te comprend pas. Il va chercher une autre femme pour faire les autres enfants.
0: La fameuse phrase, c'est « Nos parents d'avant faisaient comment ?»
2: Mais nos parents d'avant n'ont pas vécu ce que nous autres aujourd'hui, nous sommes en train de vivre.

0: déjà les produits qui ne sont plus de bonne qualité, les femmes n'ont plus suffisamment de force avec la mondialisation et tout, les mamans d'avant, elles étaient vraiment fortes, elles partaient au champ le matin, elles travaillaient la journée, elles s'occupent de son mari, de tout, sans entendre que maladie, je ne sais, tellement il y a des maladies aujourd'hui, les femmes sont devenues fragiles, même pas femmes, l'homme en général.
1: D'accord.
0: Donc du coup, parfois, avec l'état de santé des gens, on traverse le stress, la crise et tout ce qui suit. On n'a plus vraiment la force pour faire 10 enfants.
1: D'accord.
0: C'est pas facile.
1: Donc, Maman Bribri, le choix se décide, on décide ensemble, la décision se prend ensemble, n'est-ce pas?
0: Pas toujours. Pas toujours, parce que moi, j'ai eu ce problème-là dans mon foyer. Au départ, mon mari voulait seulement 2 enfants. 2. Je lui ai dit que papa, 2 seulement, papa. Non, je ne veux pas. Non, honnêtement, j'ai pris d'autres grossesses comme étant le consentement de mon mari. Ça a fait ce que tu as fait, mais après, il était tellement content. Aujourd'hui, je me retrouve avec 5 enfants. Mais aujourd'hui, je disais seulement tu veux 2 enfants pour les encadrer, compte tenu de conjoncture et tout. Et tout. Je disais, papa, 2 sont aussi trop petits. Faut qu'on essaye quand même d'aller sur une base de 4, voire 6.
1: Donc, toi, tu as ajouté 3.
0: J'ai ajouté 3, maman. Là, je sais, toi, qui n'a pas été facile. Parce que quand il s'est rendu compte, ça a créé tout ce que ça a créé.
1: J'imagine.
0: Mais une fois l'enfant venu au monde, c'est devenu ma mère, mon père. Je le regarde souvent.
1: C'est devenu ma mère, mon père. Et s'il te laissait avec, parce qu'il y en a qui peuvent te dire que oui, il t'abandonne.
0: Aujourd'hui, je n'ai même plus parole, je regarde seulement.
1: D'accord. Merci pour ce témoignage sincère. Maman Bribri, tu nous as manqué.
0: La deuxième thématique, là, on peut rire partout parce que c'est un besoin naturel, mais de manière contrôlée.
1: Rire au deuil. Est-ce qu'on rit au deuil?
0: Oui, oui. C'est un besoin naturel.
1: Yeah.
0: Tu peux arriver, malgré la douleur, un geste, une attitude te pousse à rire, mais de manière contrôlée.
1: Tu regardes ton frère, vous regardez le corps, vous riez.
2: Non.
1: Oui, ça peut.
0: Pas comme tu dis là.
1: Je
0: mais
1: t'assure.
0: Mais c'est possible. Peut-être, il peut prononcer une phrase, un mot. Ça pousse quand même quelqu'un à rire. Mais cependant, je dis avec retenue.
1: D'accord. Merci, ma Bribri. Hein. Le rire. Est-ce qu'on rit de tout? Est-ce qu'on rit partout? Oui, il y a des situations, Dodo, tu te retrouves avec une personne complice à toi. Vous savez que c'est pas le moment de rire, mais il suffit juste d'un regard.
2: Et vous mettez à rire.
1: Voilà.
2: Oui, ça peut arriver. Hein.
1: Ma Bribri, merci. Hein. Elle a conservé l'antenne, hein, ma Bribri. Le taximan mignon, allô? The one.
3: Allô? Bonjour, bonjour à toutes les filles qui t'accompagnent.
1: Bonjour.
3: Raïssa.
1: Oui, très cher.
3: Quand tu assistes souvent au deuil, des matriages, tu remarques bien que la plupart des femmes ont accouché 6, 7, 8, voire même 10 enfants. La plupart des matriages ont accouché et qui ont vécu jusqu'à 90 ans. Elles ont accouché 6, 7 enfants. Maintenant, premier élément. Deuxième élément, regarde qu'à l'époque, nos mamans ne souffraient pas des histoires de cancer de col de l'utérus, cancer de sein. Pourquoi? Parce qu'elles accouchaient. Quand ton corps a les hormones de l'enfantement, toi tu bloques ces hormones-là se transforment en maladie.
1: Docteur Agos.
3: Regardez bien qu'aujourd'hui, vous avez tellement de cancers de col de l'utérus, cancer de sein. Quand on grandit, on n'entendait vraiment pas parler de ça. Pourquoi est-ce que nous avons tellement ça? Parce que vous, les femmes, vous avez décidé de bloquer. Pourquoi est-ce que on demande pour prévenir au cancer du sein, on demande de palper? On demande aux hommes de toujours sucer les seins.
1: Est-ce qu'en 2026, on peut encore conseiller un couple de faire 10 enfants, 13 enfants, 14?
3: Même 2050. On doit les enfants. Les personnes qui vous inventent vos conneries, je dis bien ceci, regardez la régulation hormonale. Regardez bien les femmes. Aujourd'hui, vous avez les problèmes de ménopause précoce. D'accord. Les femmes accouchées jusqu'à l'âge de 50 ans.
1: Et qui décide du nombre pour ne pas s'éparpiller?
3: C'est vrai que toi, l'homme, tu peux décider.
1: Oui.
3: Mais la personne qui porte, le, qui porte l'enfant, c'est elle qui décide à la fin. Parce que vous partez souvent avaler les choses qui n'ont même pas de sang. Et on se retrouve qu'on se dit qu'on ne peut pas foutre alors qu'en réalité, on pourrait faire.
1: Mm-hmm.
3: C'est la femme qui porte l'enfant. Même si tu fais comment, si elle décide qu'elle va porter 5, elle va seulement porter 5. Si elle décide qu'elle va faire 10, elle va faire 10.
1: D'accord.
3: Comme la précédente aujourd'hui.
1: Oui.
3: Qui l'a dit, oui, voilà.
1: Maman Bribri.
3: Donc, c'est la femme qui décide. L'homme peut prendre la décision.
1: Mm-hmm.
3: C'est pareil, moi-même, si elle décide que je voulais seulement faire 10, elle va faire 10.
1: D'accord.
3: Mais sinon, vraiment, nécessaire.
1: Est-ce qu'on
3: rentrer à la valeur ancestrale.
1: D'accord.
3: L'enfant, tu vois, plus tu donnes, plus longtemps tu vivras.
1: Ça va alors.
3: Un arbre
1: père.
3: Qui ne produit plus et du végétaux plus.
1: Qui a dit ça?
3: C'est quand
1: on
3: l'a dit.
1: On laisse, on s'abrite sous l'arbre là.
3: Déjà que tu vas t'abriter avec un arbre qui ne produit pas les feuilles, les fruits paient les feuilles.
1: Bon, vous avez des citations. Et dit que, est-ce qu'on rit de tout? Est-ce qu'on rit de tout, mon cher? Est-ce qu'on rit de tout?
3: C'est vrai que c'est un peu difficile de. Je veux dire quoi? Ce n'est pas normal de rire des portes où. Vraiment, c'est pas normal. Le style de. Je veux dire quoi? Là, en termes de situation, ce n'est vraiment pas correct.
1: Mm-hmm.
3: C'était de se mettre à rire pendant que le prêtre est en train de lire la messe.
1: Oui.
3: Ou bien pendant le. D'une autorité.
1: Mm-hmm.
3: Ça ne peut pas être comme si vous étiez en train de mépriser la personne sans savoir que peut-être votre vie vient d'ailleurs. Donc vraiment, faisons l'effort parfois. Mais sinon, le rire est important.
1: D'accord. Merci.
3: Vraiment, c'est utile. On est déjà tous stressés.
1: Mm-hmm.
3: Donc, rire, c'est bien.
1: D'accord. Merci beaucoup, mon cher Taximan Mignon. À tout à l'heure. Est-ce qu'on rit de tout? Est-ce qu'on rit partout, à tout moment, n'importe comment? Comment se fait très souvent le fou rire? Voilà, l'autre thématique sur la table, le choix du nombre d'enfants à faire lorsqu'on est en couple, qui décide? Ma chère Dorine, est-ce qu'on rit de tout?
2: Bon, un peu comme les uns et les autres l'ont dit, hein, on ne rit pas de tout, surtout ça dépend des endroits où nous sommes. Si je suis peut-être à un endroit public avec ma sœur et qu'on voit un tout, on va rire.
1: Mm-hmm. Vraiment, mais on dit que la femme doit avoir une manière quand même de rire.
2: Non, on va rire. Manière de rire, vraiment, c'est les choses de... on va en rire.
1: Mm-hmm.
2: Maintenant, si tu es comme le taximan
1: Mignon
2: disait...
1: Taximan Mignon.
2: Oui, le taximan Mignon. Tu ne peux pas être à l'église, le prêtre en train de prêcher, tu te mets...
1: Il tombe.
2: Oh, il tombe. Tu ris?
1: Je ne sais pas.
2: Non, c'est la malédiction. C'est la malédiction. Non, mais c'est un être humain comme nous, mais bon, on ne peut pas quand même se mettre à rire parce que le prêtre est tombé. Peut-être s'il se mettait à danser,
1: mm-hmm.
2: au point de tomber, oui, là tu peux quand même rire. Mais pas de tomber parce qu'on ne sait pas ce qui s'est passé. Il peut être malade et tu te mets à
1: non,
2: rire.
1: Non, il se foule, il se cogne le pied, il tombe. je ne sais pas, est-ce que ça se contrôle? Est-ce qu'on peut se retenir? Est-ce que quand même on peut être mieux concentré dans certains endroits et se dire non, ici il n'est pas question de rire jusqu'à ce que tu puisses t'en
2: oui,
1: sortir.
2: Oui, bien sûr, pourquoi pas.
1: D'accord.
2: On peut se concentrer, pourquoi pas.
1: Sur la 2 au téléphone, allô?
4: Oui, allô?
1: Bon après-midi.
4: Oui, bonjour. Allô?
1: Mm-hmm. On vous écoute parfaitement.
4: Moi c'est Joseph de Puinkouaban.
1: Joseph de Puinkouaban.
4: Donc, pour les thématiques pour les enfants.
1: Oui.
4: Pour les enfants, bon, c'est Dieu qui donne des enfants.
1: Ça, on sait.
4: C'est Dieu qui donne des enfants. Donc, moi, aujourd'hui, j'ai 5 enfants. Et je m'aimerais vous même plus. Parce qu'ils sont déjà trop nombreux. Ils sont trop nombreux. Parce que, comme nous, que je disais par là, tout à l'heure, que même s'il faut faire 500 enfants. Moi, d'abord, sur moi, pas à l'école. Quand je calcule toute l'année, je pense que c'est 2 200 000 ou 300 000. Seulement les 3 enfants, là, la pension, le site scolaire, la ration de chaque matin quand ils partent à l'école, pas la ration de la maison.
2: C'est pas évident.
4: Jusqu'au but. Donc, c'est pas bien de faire beaucoup d'enfants. Hein.
1: N'est-ce pas? Pour
4: moi, j'ai 10 ans, mais je veux même comme madame enceinte. Là.
1: Okay. Elle est enceinte, tu ne veux plus. Accueille d'abord l'autre là, non?
4: C'est arrivé comme ça, c'est arrivé.
1: Ne pleure pas, c'est déjà là, papa.
4: C'est arrivé, et quand c'est arrivé, il faut assumer. Mm-hmm. Si pour vous, gala enlevé et que l'enfant ne quitte pas, l'enfant va venir au Mongol. On va dire que voilà, voilà, il est tué.
1: Dans l'enfant, là. Mongol.
4: Donc, ce que je voulais dire, c'est bon.
1: Que j'ai
4: c'est pas bien de faire des enfants.
1: Vraiment.
4: Beaucoup, là.
1: Vraiment.
4: Il
1: vous regarde à la maison comme s'il veut vous battre. Oui, deuxième thématique, est-ce qu'on rit de tout? Est-ce qu'on rit le...
4: Moi, je ris, même si je suis à la levée. Je ris. Et quand je veux bloquer, quand je bloque mon rire, après, quand ça
1: arrive,
4: fort, même si ça en physique, moi, je ris. Donc, tu ne vas pas me demander si ça arrive. Je vais rire, même si c'est devant le corps.
1: Qu'est-ce qui peut être drôle à un moment triste, à un moment de levée de corps, mon cher Joseph? Qu'est-ce qui peut être drôle à ce moment?
4: Moi, je ris.
1: Toi, tu ris, toi. Ris-toi. Donc, à tout à l'heure, Joseph, à tout à l'heure. Ah non, il y a des éléments aujourd'hui. À tout à l'heure, nous sommes en famille, on se dit tout ou presque. Vraiment, on n'est pas là pour juger. Sur la une au téléphone, est-ce que c'est Basile?
5: Champion.
1: Oh, mon champion.
5: Bon après-midi, ma championne.
1: Oh, bon après-midi.
5: Hello.
1: Mm-hmm.
5: Comment tu vas?
2: Ça va, je vais bien.
5: Ma championne.
1: Oui, mon champion.
5: Aujourd'hui, c'est mercredi.
1: Oui, c'est... on a deux parties, hein. On a deux parties, t'inquiète. Mais t'inquiète quand...
5: Oui.
1: Non, qu'est-ce que... Il s'inquiète ou s'inquiète pas? Non, inquiète-toi.
5: Ça, j'ai pas dit.
1: Oui, très cher.
5: Dodo, à son entame, là, elle a dit quelque chose qui m'a un peu dérangé.
1: C'est toujours ça.
5: Non,
1: ça, ça vous plaît. Non, elle a dit que aucun homme n'a le droit de me dire le nombre d'enfants que je dois faire. C'est ça?
5: J'aime quand même le droit. L'homme a le droit. Vous sa patte?
1: Oui, mon très cher.
5: C'est l'homme qui choisit la femme.
1: Oui.
5: C'est l'homme qui parle de la femme.
1: C'est pas lui qui porte le bébé.
5: Pardon?
1: C'est pas lui qui porte le bébé.
5: Mais c'est lui qui prend charge des bébés.
2: Oui, là, même si tu prends non? charge, c'est pas toi qui porte.
5: C'est lui qui prend charge de ce bébé-là.
1: Porter est dur, mon frère.
2: Oh.
5: Maintenant, je peux dire... Exiger une quantité tellement élevée et tant ferme, c'est là où je ne suis pas d'accord.
2: Mmh.
5: Mais il peut demander à sa femme, j'ai besoin de quel nombre d'enfants. Mais je ne suis pas d'accord qu'il aille à 10, 12 ou 15.
1: Très élevé commence à 10, c'est ça?
5: Non, 10 c'est beaucoup.
1: En deçà, ça va? Est-ce qu'en deçà, c'est pas élevé?
5: Oui, entre 5, 6, voire jusqu'à 7, je pense que c'est raisonnable.
1: Raisonnable.
5: Parce que le corps de la femme de nos jours peut quand même supporter jusqu'à 5, 6, voire 7. Mais de 10 à plus là.
1: Oh Dieu, nous voyons avec cet enfant.
5: La femme travaille beaucoup, elle réfléchit beaucoup. C'est pas comme avant, nos mamans devaient peut-être travailler aussi, mais elles avaient tout le temps d'aller au champ et revenir à la maison.
1: Mm-hmm.
5: Donc pour moi, c'est vrai qu'il doit avoir le temps. Mais au départ, la femme doit beaucoup aider l'homme. Ce n'est pas dit catégoriquement non.
1: Mm-hmm.
5: Par exemple, moi au départ, je me suis assise à. Avec ma femme. Moi, j'ai tablé sur 6.
1: Sur 6.
5: Elle a décidé que oui, elle a décidé de 5.
1: Mm-hmm.
5: Mais en fin de compte, elle a pris le sur moi. Parce qu'elle m'a fait asseoir, m'a expliqué comme tu vois, je prends un peu plus. Je sors tous les jours et je rentre et je dois prendre soin des enfants, je dois travailler. En fin de compte, je l'ai écouté et j'ai dit ok. Le sixième là, si tu es sur ça, le sixième va finir par arriver. Mon papa avait que. La deuxième femme, j'ai pris un enfant pour compléter à tout.
1: Mm-hmm.
5: Donc, chez moi, il y a 6 enfants et que madame et moi, on a fait 5.
1: Très bien, je vois.
5: Oui, entre 5 et 6, c'est presque la même chose. Donc,
1: c'est presque la même chose.
5: Pas, elle a accepté, mais le 6 que j'avais proposé, elle a accepté. Mais quand elle est arrivée à 5, elle m'a dit non.
1: D'accord. Ça marche. Donc, C'est un échange sérieux au sein des couples. Hein.
2: Mm-hmm.
1: Vraiment, la question du nombre d'enfants, le nombre à faire et tout, c'est très sérieux. La deuxième thématique, est-ce qu'on rit de tout et à tout moment?
5: Oui, je suis pour le premier débat. C'est très sérieux et ça arrive parfois même que d'autres mariages finissent. Hein,
1: bien sûr.
5: Que le couple arrive à se séparer parce que, à un moment donné, la femme ou l'homme n'a pas voulu écouter l'autre. Le dialogue n'est pas...
1: Pareil pour les écarts d'âge entre les enfants.
5: Voilà. Deuxième thématique, là, il n'y a pas que...
1: Oui.
5: On ne doit pas... partout, n'importe comment. Mais il y a une chose. Imaginez que vous êtes... Oui, à vous d'aller à vous déposer le corps. Vous savez, avant, la mort affectait presque tout le monde. Même jusqu'aux enfants. Mais aujourd'hui, la mort ne dit rien aux enfants. Quand il y a mort dans une famille, les enfants, c'est comme si ils ne se rendent pas compte qu'il y a une mort. Imaginez un enfant qui vient chanter une chanson qui est en peine devant vous et dames. Le corps est devant vous.
1: Je me dis qu'on rit en ce moment parce que la douleur ne vous transperce pas réellement. Oui.
5: On a beau parler de la douleur. Est-ce que vous savez qu'aujourd'hui, dans les moments un peu plus difficiles, on en rit plus qu'on ne pleure? Parce que c'est récurrent. Dans des familles presque tous les ans.
1: Mais attends, si je viens t'annoncer, un décès, tu ris. À quel moment c'est drôle? Je viens t'annoncer un décès, tu ris, tu t'enroules.
5: Quand tu m'annonces la nouvelle qui est mauvaise, je dois me m'enfondre, ça me gêne. Mais après, les 10 minutes qui suivent, la même personne qui t'a annoncé le malheur en pleurant, me doit en train de rire.
1: Non, regarde, je t'annonce, tu ne ris pas sur le coup. Mais ma manière de pleurer te fait rire. Je ne sais pas, tu vois un peu mon visage, la bouche que je fais. Tu me regardes, tu ris. Parce que les gens pleurent aussi, ils tordent leur bouche.
5: Parfois, il y a ta maman qui sort un certain proverbe en patois, que toi tu te retrouves dedans, qui faisait parfois les insultes pour tes petits. Tu te retiens n'importe comment, tu finis de la tête. Et quand tu lèves la tête, tu trouves que tout le monde se trouve. Donc, pour moi, je pense que rire n'est pas forcément mauvais.
1: Très bien, merci. Merci, Basile. Est-ce qu'on rit devant son patron, ma chère Doré?
2: Oui, bon, ça dépend. Hein.
1: De quoi?
2: Ça dépend de ce que le patron a dit.
1: C'était pas censé faire rire.
2: Non, c'était pas censé faire rire. Comment? Ça dépend, c'est qui il a dit. Ça peut te faire esquisser un petit sourire, pas en rire, avec aux éclats. Si tu étais, je sais pas, dans un bar, tu es quand même en face de ton patron.
1: Non, on parle pas forcément d'ici, hein, pour éviter toute confusion.
2: Oui, partout ailleurs, partout ailleurs.
1: Tu travailles dans un hôpital, ton patron fait la réunion, et je sais pas moi, en buvant l'eau, il s'étouffe.
2: Non, on rit.
1: Tu ris.
2: On rit d'abord.
1: Tu ris comment?
2: Après, on dit patron, j'espère que ça va. Vous êtes pas trop...
1: Et à la pub, alors qu'il y avait l'auditeur sur la 2, on va patienter.
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0: Voilà. Est-ce qu'on rit de tout? Est-ce qu'on rit partout? Je sais pas. Juste la thématique me fait rire. Hein. Voilà. Et l'autre thématique, le choix du nombre d'enfants, décision personnelle, individuelle, ou une décision en couple. Je dis bien en couple. Ça veut dire monsieur et madame s'entendent au finish. Sur la 2, l'auditeur a patienté près de 10 minutes. Voilà. Allô?
1: Vous avez ri, vous êtes fini.
0: Yvon Trésor!
1: Marraine.
0: Yvon Trésor!
1: Bon après-midi.
0: Merci beaucoup.
1: Tu as failli casser les côtes de Dorine là-bas.
0: Ouais, c'est que moi-même.
2: Sûr.
0: Oui, celui-là, non.
1: Antino.
2: Oui.
1: Bon après-midi.
2: Merci beaucoup, bon après-midi.
1: Tu dis que tu n'aimes pas l'odeur du carburant, hein?
0: C'est ce qu'elle dit.
2: Non, moi, il marche
1: après,
2: mon frère.
1: Un gars t'a fait attendre quelque part le make-up pour ça.
2: Je ne mets même pas le make-up.
0: Dorine veut nous convaincre. Elle veut nous convaincre. Mais...
1: Je pense que la partie est idéale. Hein. Parce que quand il pleut, là, c'est la magie.
0: L'amour sous la pluie, les relations.
1: Voilà.
0: Voilà, la thématique sur la table, l'une, hein, tu prends celle qui
1: Ouais.
0: t'arrange.
1: Raïssa,
0: Oui.
1: si on passe directement sur la thématique. Non, il faut souligner ici là que grâce à la science, d'abord, Raïssa, c'est impossible, c'est possible pour la femme de ne plus tomber enceinte au hasard. Grâce à la technologie, vous voyez un peu,
0: La
1: les
0: science.
1: choses sont telles, même si l'homme impose peut-être que non, fait. La femme peut décider que non, pour elle, c'était bon.
0: Bien sûr.
1: C'était bon, vous voyez un peu?
0: Bien sûr.
1: Donc, moi, je pense vraiment que ça dépend des critères personnels de tout un chacun. Je suis totalement d'accord avec Dorine quand elle dit que c'est Dieu qui donne les enfants. Mais il faut aussi dire qu'on fait les enfants en fonction de ses moyens. Vous voyez un peu? Vous n'allez pas faire les enfants pour faire les enfants se retrouvent. À toujours, quand le voisin a envie de manger là-bas, la cuillère monte, l'enfant regarde parce que vous êtes incapable de donner une bonne éducation à vos enfants, même nourrir vos enfants. Vous voyez un peu du genre, Aïssa.
0: La cuillère monte, l'enfant, les yeux montent.
1: Et dit que les yeux montent, ça descend, les yeux descendent.
0: Ouais.
1: Donc vous voyez autant de choses. C'est pour ça même que vous voyez, il y a certaines femmes même qui préfèrent se faire plaire. Elle tape sec à son mari que non, si tu vois que ça ne va pas, laisse-moi gérer mes enfants. Là. Ne suis pas de taper une autre femme, l'homme devient polygame.
0: Maman.
1: Vous voyez un peu, il se retrouve avec une autre femme.
0: Je vois.
1: Ou bien peut-être il a une autre maîtresse dehors, qui loge, il paye tout, qui le fait les enfants, il continue à faire les enfants.
0: Maman, mamie.
1: Vous voyez un peu déjà?
0: Oh, pas l'eau.
1: Non, pas l'eau.
0: À l'aide, à Pianien, à Fitz.
1: Raïssa Pâques.
0: Oui, Yvon Trésor.
1: Vous parlez aussi, en deuxième thématique, vous parlez du rire.
0: Le rire, le sourire.
1: Non, il est tout à fait possible de rire n'importe de n'importe quel. Ça dépend de la manière. Ça dépend de la manière que vous pouvez. Ça dépend. Allô?
0: Oui, on t'écoute. Ça dépend de la manière. La manière
1: Oui,
0: de
1: attends,
0: rire.
1: Je disais qu'il est tout à fait possible de rire de n'importe quelle manière ou dans n'importe quelle situation. Mais le contexte et le respect de l'autre posent des limites.
0: C'est
1: parce
0: ça.
1: que pour arriver dans un endroit, vous allez voir, il y a certaines personnes, quand il faut peut-être rire, ils cachent d'abord ses dents.
0: C'est ça.
1: Ils rient en sous-soilingue. Tu vois un
0: c'est
1: peu
0: vrai,
1: déjà?
0: C'est vrai. Oui, il décale. Moi, j'ai vu une vidéo.
1: Non, il ne peut
0: Le
1: pas
0: gars est parti
1: décaler,
0: derrière la porte.
1: Il fait semblant de tousser.
0: On a tiré la chaise, son beau s'est tombé.
1: Il fait comme s'il était étouffé.
0: Il est parti rire derrière la porte.
1: Il peut rire
0: Sauf
1: derrière
0: que la
1: la porte.
0: Caméra l'a vu.
1: Ça dépend. Maintenant, vous pouvez arriver peut-être dans un événement, mais vraiment, le respect toujours de l'autre n'impose
0: important.
1: Pas forcément le rire. Ça, vous ne pouvez pas arriver quelque part. Quand vous êtes en train de pleurer, vous commencez à montrer vos dents.
0: Carrément.
1: Ça ne donne pas. C'est un
0: carrément.
1: Mépris que vous êtes en train de servir.
0: À l'endroit de la douleur de
1: c'est comme
0: l'autre.
1: Si vous êtes fier de ce qui arrive à la personne.
0: Exactement.
1: Voilà, donc vraiment, moi, je vois un peu ça, un genre. On ne rit pas. Il y a les angoisses qu'on peut rire. On rit, on se comporte aussi.
0: Carrément.
1: Mieux tu veux rire, tu bloques un peu. C'est pour ça que vous voyez certains occidentaux qui arrivent ici au pays, tu vas voir qu'il va vouloir peut-être rire, il cache d'abord ses dents. Il fait un geste là pour ne pas vous démontrer qu'il est en train de rire.
0: Oui, tousse un peu.
1: Donc, voilà, oui, tousse un peu. Tu vois un peu déjà techniquement.
0: Est-ce que tu peux finir sans sourire, mon cher Yvon Trésor?
1: Tu vois que je ris là comme à 100 millions. Bon après-midi.
0: Bon après-midi.
1: Je reste à l'écoute.
0: Merci, mon cher. Sur la une, Accueillant qui était, qui était.
3: Moko, moko.
0: Qui était, qui était. Moko, moko.
3: Ouais, Raïssa, moko.
0: Ouais, accueillant.
3: On dit quoi alors,
0: on dit quoi alors?
3: Va ton gars chez là, nous.
0: Gars routier.
3: Bon, ton chéri, mais où tu regardes, tu quoi?
0: Ouais, Dodo est là, le temps passe.
3: Hein, Dodo est là, il a salué alors.
2: Merci.
3: Ma professeure Dodo, bon après-midi.
2: Merci beaucoup.
3: Ok. Oui, en matière des enfants, c'est un dialogue, hein?
0: N'est-ce pas?
3: Oui, il faut toujours que la femme comprenne que c'est sa cuisine et ses enfants qui vont faire la force de sa cuisine. Oui, pour ça, ça c'est clair, hein? Quand tu décides de faire deux, tu refuses de faire. Attends-toi alors. Le lendemain, quand ils vont sortir, tu vas vivre ça. Tu vas commencer à demander les enfants des autres pour venir te secourir à la maison.
0: On doit les faire pour qu'ils soient nos gardiens.
3: Oh. Mais on fait pour que nos enfants, à tout moment, comme moi par exemple,
0: oui.
3: J'aimerais qu'à tout moment, je puisse avoir les enfants, les enfants à mes côtés.
0: Mais tu prends les petits-fils, non?
3: Hein?
0: Tu prends les petits-fils, non, accueillant?
3: Moi, je veux quoi? Je parle de ce qui sort de mon cœur. Je parle du fruit de ma pensée.
0: Maman.
3: Oui, pour ça, ça c'est clair, hein.
0: Donc, on va faire les enfants jusqu'à tu vas mourir.
3: Hein, tu dis?
0: Donc, on va faire les enfants, te donner les enfants jusqu'à ce que tu vas mourir.
3: Mais bien sûr, j'aurais pour les enfants, quand tu penses, tu connais quand même qu'un roi, même si la terre peut être n'importe quelle, elle est capable d'avoir une petite princesse à côté.
0: Donc, dès qu'un enfant est à 2 ans, pour toi, il te faut l'autre.
3: Bien sûr, et que toi, tu penses que si tu es là, c'est que tu es à 4.
0: Pardon.
3: Tu n'as pas de plus que je te parle là, est-ce que c'est la blague?
0: Allô?
3: Tu devrais déjà avoir 4.
0: Allô?
3: Toi, tu es là, tu dors.
0: Le réseau. Allô?
3: Oui, ma princesse.
0: Le réseau passe. Est-ce que ça passe?
3: Ça passe très, très bien.
0: Tu es sûr?
3: Ok, même ma princesse, tu dois entendre. N'est-ce pas, ma princesse? Non, vraiment ma princesse, pour la seconde thématique, arrêtez bien à l'éclat et l'erreur.
0: Que tu. Hein? Deuxième thématique, 30 secondes. Que ma princesse, oh, tu te crois où?
3: Pim,
0: l'abonné que vous essayez de joindre est temps disponible pour le moment.
3: Oui, arrêtez, tu sais quand même, ma princesse. Tu sais quand même, mon bébé. Depuis le jour que tu m'as demandé pardon, que tous tes enfants seront désormais des enfants, tu le sais, non? Ça fait déjà moins 5 ans, plus de 5 ans, non? Voilà, donc tu sais que moi, je n'oublie pas, même à la radio, Dieu même, avec le peuple, n'oublie jamais cela.
0: Le prince accueillant.
3: Oui, s'il faut aller à la deuxième, oui, ma princesse.
0: On est ensemble.
3: Ok, bon, je ne pars pas à la deuxième thématique.
0: Tu reviens tout à l'heure, le prince accueillant.
3: Ok, il n'y a pas de problème, on est ensemble. Alors.
0: Merci beaucoup, mon très cher. Aïe, accueillant ça, c'est tout un phénomène, c'est toute une histoire. Dis que le jour où tu m'as demandé pardon. Oh, mes parents écoutent la radio. Mais pardon, on était où, mon père? Sur la 2, c'est ton préféré.
2: Oui, Amgongong.
0: Oui, il est là. Allô, Will.
4: Allô, bon après-midi, ma très chère.
0: Il est toujours présé. Raïssa
4: Park.
0: Tu vas te blesser. Bon après-midi.
4: Bon après-midi à ma très chère Dodo.
2: Merci beaucoup, hein.
4: Oui, je salue comme ça l'ensemble des auditeurs. Akian qui vient de passer là. Oui, Dodo, on va faire. Dodo et ma chère Aïssa, on va faire comme tu as dit le mardi prochain.
0: Ah, d'accord.
4: Le gâteau sera là.
0: C'est comme tu as dit là.
4: Et
0: pas sur le terrain, vous annulez très
4: vite.
0: Voilà,
4: on bloque déjà. On bloque.
0: Okay. Voilà.
4: Je passe rapidement à la thématique. Vous savez que pour les enfants,

0: de tout.
1: Et là, et pour le rire, moi, je vais dire ici que vraiment, on ne doit pas rire de tout. Je te dis. Parce qu'il y a des gens ici qui disent que n'importe quoi, il y a un peu là, derrière. Je vois que le rire est bien aussi. C'est bien pour la santé, c'est bien même pour éviter les vieillis. Mais on ne rit pas de tout. Vous allez voir quelqu'un qui est en difficulté là. Tu vois comment quelqu'un est en train de souffrir. Sa souffrance, il est là, il est en difficulté de donner l'aide. Tu es à côté en train de rire, de monter les dents. Donc ça veut dire que tu te moques de ta souffrance. Non, c'est terrible. C'est vrai qu'il y a des choses qui sont amusantes, qui peuvent même vouloir faire rire. Mais quand tu vois l'autre, si c'est la souffrance de l'autre, tu dois t'abstenir de rire.
0: Très bien.
1: Parce qu'en riant, tu es en train de blesser la personne. Et tu es en train de montrer à Dieu que toi, tu ne compatis pas au mal, à la souffrance des autres.
0: Je suis très d'accord. Sauf qu'on veut compatir, mais quand ça vient, on n'y peut rien. Merci beaucoup, William.
1: Non, ça veut dire que ouais, tu n'as pas compati.
0: Qui m'a dit
1: ça peut être amusant, mais tant là, tu ne vas pas rire. Tu ne vas pas rire de ça. Par exemple, vous voyez quelqu'un qui est en train d'essayer de transporter quelque chose et il tombe là, vous mettez à rire. Au lieu d'aller l'aider comme mon frère, tu te mets à rire.
0: Mon frère, tu tombes comme de n'importe quoi. Tu t'es versé.
2: Tu as mangé.
0: Tu n'as pas l'équilibre. Toi-même, tu ris. Ah, toi-même, tu ris. Tu ne devais pas rire.
1: Non, je ne peux pas rire de ça. Ça va me faire rire. J'ai des pareilles scènes devant moi, mais je n'ai pas rire de ça. Mais j'ai vu les gens rire.
0: D'accord.
1: Et ça m'a un peu choqué. Ça a été ma sensibilité.
0: Ouais, Asia.
1: C'est ça que je parle.
0: Hein. Dans les rires, abstenez-vous. On ne rit pas de tout. Et à,
1: on ne rit pas de tout.
0: Oui, on n'est pas de tout. Mon très cher, on reste à l'écoute. Au revoir là du... Ah, William. On se voit. Oui, maman, à bientôt. Ça, c'est comme les mères au téléphone. Bye bye, oui, d'accord. Que Dieu te bénisse, oui. Oui, le au revoir ne finit pas, c'est un peu ça. Alors, est-ce qu'on rit de tout? Est-ce qu'on rit à tout moment? Des gens qui rient, bon, là où ça m'énerve, on ne rit pas d'un bec. Ok. Toi alors, toi tu vas t'envoyer à Jamon, hein.
2: Non, c'est que j'ai déjà eu cette situation, en fait. J'étais devant un bébé qui n'arrivait pas à parler.
0: Tu ris pas?
2: Non, j'étais en train de rire, ça m'a d'abord choqué.
0: Ça choque pas un bébé?
2: Non, ça m'a choqué parce que tu veux tellement sortir des trucs, mais oh, tu as mal. Ça... Tu as mal à sa place. Mais après, tu l'aides en fait.
0: Au téléphone.
3: Oui, allez, ça va.
0: Faut grave.
3: Je sens que vous êtes en train de mourir de rire. Placez-vous, ne vous étouffez pas.
2: C'est important de rire. C'est vraiment important.
3: Je dis bonjour à Dorine.
2: Merci beaucoup.
0: Oh non.
3: Également
0: c'est
3: bonjour
0: bien.
3: Aux techniciens en studio.
0: Tout ça, c'est Dorine.
3: Et également tous les auditeurs.
0: Sa manière de raconter, non. Moi, je ne comprends pas. Oui, Fong Amela.
3: Ah, c'est un moment, parfois, on en a besoin. Vous savez, je vais aller par la deuxième thématique. Le riz en lui-même n'est pas mauvais.
0: Oui.
3: C'est plutôt très bénéfique, même pour la santé.
0: Sauf que.
3: L'organisme en a besoin. Mais maintenant, il faut contrôler le rire, selon moi. On ne peut pas rire de tout et on ne doit pas rire n'importe où. Il y a des endroits où on doit vraiment contrôler le rire, même s'il est en train de venir. C'est vrai, c'est un besoin naturel parfois de ça soulage en fait. Parce que parfois, quand on rit, on est soulagé d'un certain nombre de choses.
0: Et quand c'est, comment on soulage? Mais, comment on bloque? Comment on gère? Comment tu gères souvent quand
3: non,
0: c'est pas...
3: Ça se gère mentalement. Vous savez, on a la chance d'avoir ce qu'on a, j'appelle souvent la tour de contrôle qui est la tête. Le cerveau qui est à l'intérieur.
0: Ma papa au repos.
3: C'est l'organe. Oui, l'organe là est capable de contrôler tout le reste du corps. Et c'est capable de contrôler même les émotions. Si on est vraiment en train de vouloir le faire, on le fera. C'est comme un... Moi, je dis à certaines personnes que vous savez, l'une des parties du corps qui est très sensible, c'est l'œil, par exemple.
0: Oui.
3: Mais il suffit que vous contrôlez votre œil dans la tête. Quelqu'un peut avancer même son doigt vers votre œil, vous restez statique avec l'œil. C'est-à-dire que l'œil ne cligne pas parce que vous avez contrôlé cet œil en ce moment-là dans votre tête. C'est bien possible, c'est faisable. Donc, même le rire peut être contrôlé.
0: On ne rit pas de tout.
3: Il suffit de savoir là où on se situe, l'environnement.

0: environnement là lequel on est et peut-être ce qui se passe autour. Et on est capable de dire ici c'est bon, je peux rire, ou alors ici, même si le rire veut venir, je le bloque. C'est très possible.
1: Très bien.
0: Et moi, je pense qu'on doit pouvoir le faire. Parce que rire à des endroits, parfois, ça peut vous poser préjudice.
1: Bien sûr.
0: Comme
1: bien
0: vous avez
1: sûr.
0: Dit, par exemple, devant votre patron, votre boss, imaginez que votre boss fasse une petite bêtise et que vous vous éclatez de rire. Mais vous pouvez perdre votre emploi.
1: Bien
0: ça,
1: sûr, bien sûr.
0: C'est dangereux. Rien que pour un petit rire que vous pouviez forcer et pouvoir contrôler, vous pouvez perdre un emploi. C'est pas bon.
1: D'accord.
0: Et je peux citer d'autres choses comme ça.
1: Beaucoup
0: mais
1: d'autres.
0: J'ai aussi le temps.
1: Le choix du nombre.
0: Directement.
1: Le choix du nombre d'enfants.
0: Oui. Le choix du nombre d'enfants, je pense que c'est le
1: couple
0: qui doit s'organiser sur ce plan-là.
1: Uh-huh.
0: Parce que honnêtement, ne nous leurrons pas, nous ne sommes plus au 18e siècle, comme je le dis parfois. Nous sommes déjà au 21e siècle et on doit vivre en fonction du contexte. Est-ce que faire 10 enfants pour un couple peut-être à des revenus moyens aujourd'hui, c'est vraiment pertinent? Parce que si on a assez de moyens, on peut se permettre de faire même 20 enfants, ça, ce ne sera pas un problème. Hein. Mais si on n'a pas assez de moyens financiers pour pouvoir s'occuper de ces enfants-là, est-ce que c'est pertinent de faire 10 enfants? C'est un problème pour moi. Moi, j'estime qu'on ne doit pas pouvoir faire les enfants juste pour les faire. Mais il faut plutôt faire des hommes.
1: Très bien.
0: À la place des enfants.
1: Super.
0: On peut faire des enfants? Non. Donc, pour moi, j'estime que vraiment, on doit faire un projet des deux factions pour pouvoir se projeter et dire, bon, je pense que nos moyens pourront faire qu'on passe peut-être 2, 3, 4, 5 enfants.
1: D'accord, merci
0: donc,
1: beaucoup.
0: Moi, j'estime que c'est un projet de beaucoup.
1: Merci beaucoup, Fongan Merlin. Il est toujours vrai dans ses prises de parole. On salue la Rémé des Boys, l'évangéliste, hein, coucou des coucous, Dominique. Guy Alain, il a beaucoup essayé de nous joindre. Je l'ai aperçu à N fois, j'ai aperçu Guy Alain N fois. Ouais, parfois, vous avez l'impression que lui, il l'appelle trop. Pourtant, lui aussi peut passer par ces étapes-là. Donc, Guy Alain, sans toi particulièrement, salué cet après-midi, mon cher ami. Voilà, mon cher ami. Isaac, on va prendre 45 secondes parce que le temps est vraiment pratiquement terminé pour nous. Hein. Sur la 2, allô?
2: On voit donc, allô, non, Raïssa. Tout le temps, après tu dis 45 secondes.
1: Donc, il ne devait pas saluer les autres. Pas.
2: Tu salues, moi, j'ai appelé plus de 10 fois, ça a sonné, personne n'a décroché.
1: Oh.
2: Et maintenant, tu passes saluer Guy Alain.
1: Oh, qui croira?
2: Yeah. Je voulais me plaindre déjà chez toi que Dorine a toujours fait la même chose.
1: Ah bon?
2: Même toi, tu es dedans.
1: Dorine t'a fait ça?
2: Ouais. Oui, Dorine m'a fait ça hier.
1: Ouais.
2: J'ai dit à Dorine que décroche-moi-même, tu me laisses en attente. Elle a refusé. Après, elle a dit qu'il y a un 51 qui décrit là, elle essaie de l'appeler.
1: Voilà.
2: Oh.
1: Oh.
2: Bon après-midi à vous.
1: Merci.
2: J'ai fini de me plaindre maintenant, elle peut même raccrocher.
1: Hey. Bon, on va faire un truc. On va faire un truc, Isaac.
2: Oui.
1: Je vais te faire plaisir en musique, d'accord? Comme un bébé qui ne veut pas dire oui.
2: Oui.
1: Tu veux écouter quelle chanson? Quelle chanson camerounaise ou.
2: Je vais écouter Ronce, le jour du jugement.
1: Tu aimes trop Ronce, là. Tu passes par nous pour faire sa promotion.
2: Bon, donc, c'est vrai que je ne dois pas intervenir, même dans une thématique.
1: Tu vas intervenir, non? L'émission n'est pas terminée, il y a la deuxième partie.
2: C'est que je vais encore toujours aller à la croix avant, avant de passer aux antennes.
1: À la croix?
2: Parce qu'il y a beaucoup de supplices qui arrivent là.
1: Ouais, Asia. En deuxième partie, on s'appelle, d'accord?
2: D'accord. À vos ordres, mon commandant.
1: Oh là là. D'accord, mon capitaine. Repos. Posez. D'accord. Dorine?
3: Oui.
1: Il est là. Il est avec nous.
3: Oui, Biwa Brian, il est là. 13h54. Il est ponctuel.
4: Il était là depuis.
1: Ouais, ça va, on a compris.
3: Encore les plaintes.
4: Introduis-moi alors.
3: Je t'introduis.
1: Il parle français.
4: Oui.
3: Good afternoon.
4: Ici, c'est pas là-bas. Good afternoon, Francine Ateba. Sorry, good afternoon.
1: Ici, c'est pas là-bas. Là-bas, c'est pas ici.
3: On rit de tout.
1: Il rit de tout.
4: Non. Good afternoon to you, Doreen. Dodo. Good afternoon to you, Ikoli Raisa.
1: Yes.
4: I cannot forget your name. Don't be looking at me.
1: Je sais. tu as failli oublier, mais ça va, tu t'es rattrapé. Dorine, non?
3: Les grandes lignes, hein, du 2 PM.
4: Yes, we have a lot of stories. We are going to pick some stories in education, featuring the Bisa University Institute. We equally going to look at the issue of gas scarcity in Yaoundé, with people are going to tell us some of the alternatives they are taking in the midst of this scarcity. We'll go out of the country and then we'll look at sports as well.
3: 13h passées de 55 minutes, le 2 PM est annoncé. C'est une présentation de Biwa McBrien. Nous, on vous revient en deuxième partie, hein, pour Fraîcheur Royale. Comme toujours, Aïcha Parker, Dorine.
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2: Il est 14h.
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des restrictions de visa évoquant des discriminations raciales, notamment contre les Afrikaners blancs. Le gouvernement Trump accuse depuis des mois sans fondement les autorités sud-africaines de persécution contre les Afrikaners descendants européens. Une décision qui ouvre un nouveau front contre Pretoria avec des restrictions de visa ciblées. Sport de combat Sambo. Le Cameroun reporte l'Open international de la CEAC. Initialement prévu le 19 septembre 2026, une annonce faite par la Fédération camerounaise de Sambo. Selon le président de la dite fédération, Maître François Mbassi, cette décision fait suite à un manque de financement, les fonds nécessaires à l'organisation n'ayant pas encore été débloqués. De tels retards compromettent la position du Cameroun en tant que nation leader de Sambo.

0: 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Si le bilan est négatif, c'est l'enfer. 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
1: Joe. J'aime beaucoup cette chanson, hein. Tout comme vous, j'aime beaucoup les paroles.

0: sol. Ça nous rappelle le comportement que nous devons adopter sur la terre. Ne pas s'accrocher sur une religion, une obédience ou quoi que ce soit en se disant « Puisque j'y suis, forcément j'irai au paradis ». Est-ce que Dieu là-bas devant va te reconnaître comme étant son enfant ? Est-ce que tu as accepté Jésus ? Est-ce que tu as Christ ? Tu as réellement Christ dans ta vie ? Je me pose la question, je te la pose également. Est-ce qu'on se retrouvera au paradis, mon cher ? Cette chanson est puissante. Patrice Maréchal, allô ?
1: Bellissimo. L'ultimo amore me repartiero.
0: Patrice.
1: Oh, mais tu nous fais des infidélités médiatiques.
0: Le terrain, Patrice, le terrain.
1: Oh, the ground.
0: Ouais.
1: You walk in the ground.
0: The field, the field.
1: In the field.
0: Yes.
1: Je ne suis pas anglais. Dododino. Quel Dododino?
2: Elle est là, Patrice.
0: Patrice.
1: Buongiorno.
2: Buongiorno.
1: Oh, salut le crocodile géant qui est en face de vous, dans ce très beau studio Thompson. Ceux qui sont à l'intérieur pour le déjeuner de midi.
0: Mm-hmm.
1: Bon, et combat avec une grande bouteille d'eau, de peur de mourir étouffé.
0: Mm.
1: Je n'oublie pas les auditeurs, de même que les téléauditeurs, y compris les intervenants. Guy Alain, Accueillant, ils sont tellement nombreux. On commence par quoi d'autre ?
0: On commence simplement par la thématique du choix, le nombre d'enfants.
1: Ah, les femmes ont toujours décidé chez moi, mais je me suis opposé. À mon âge, on a déjà un du côté de l'Occident, en France, en Allemagne, qui sont déjà des papas, grands-pères de mon état, et qui a le ministre de l'Intérieur qui ose dire un jour, mais le bébé de la retraite, j'ai dit non. Je ne peux pas. De mon état de sexagénaire, quand j'ai pu mesurer le biome, je ne peux pas rentrer et qu'à 2h du matin, qu'on me dise que donne le biberon. Je suis déjà fatigué. Quand on est déjà grand-père, on laisse les autres continuer le travail. Alors, c'est tendu l'entente, hein.
0: Mm-hmm.
1: C'est pas de manière péremptoire. Il faut un dialogue. Qu'on rencontre le dialogue et le consensus.
0: Mm-hmm.
1: Moi, je ne suis plus partant.
0: D'accord.
1: Continuons-nous.
0: On continue, Patriarche. Deuxième thématique, est-ce qu'on rit de tout ou on rit partout?
1: Vous voyez l'immeuble comme tel.
0: Oui, oui.
1: Imaginez que ce jour-là, un papa de mon âge, à l'époque j'avais dans les 30 ans, ce papa devait être sexagénaire.
0: Mm-hmm.
1: Il est sur une moto.
0: Oh là là.
1: Il tombe, il est derrière.
0: Oh là là.
1: Si bien que pendant qu'il fait la chute, il met les mains au sol pour que le crâne se fracasse soit sur le goudron. Entre-temps, le moto-taximan va s'arrêter plus loin et le papa a gratté ses fesses sur le goudron. Imaginez la douleur. Le pantalon s'est déchiré sur les fesses.
0: Oh non.
1: Le papa s'est relevé. C'est comme s'il avait 150 coups.
0: Oh non.
1: Moi, personnellement, j'ai été vraiment meurtri par cette douleur. Mais plus tard, dans mes urines de Lyon, je me suis mis à rire seul. Parce qu'il s'est ingé dans la douleur au niveau des fesses.
0: Oh là là.
1: Donc, il y a des moments, des faits à l'instant que tu constates où il faut même pas rire.
0: C'est vrai. D'accord.
1: Bon, j'entends Dododino. Bon après-midi, je pense à vendredi pour la santé.
0: À lundi, Patrice. Voilà, il y a des situations lorsque tu vis, tu ne ris pas directement. J'ai l'impression que mon micro est ailleurs ou quoi. Ah. Il y a des situations lorsque tu vis, tu ne ris pas sur le coup.
2: Mm-hmm.
0: Et lorsque tu t'assois, tu te dis, mais attends, c'était quoi comme ça?
2: Oui, généralement, c'est quand on rentre à la maison, tu vois un peu tout ce qui s'est passé de la journée. Du coup, tu repenses à ça et tu te mets à rire. Donc, du coup, tu ne peux pas rire parce que peut-être c'est un sexagénaire, comme il a dit. C'est une vieille personne. Donc, tu as même peur d'en rire. Quand on dit
0: vieille, on dirait que...
2: Oui, parce que vieille, c'est qu'il est déjà dans les 70 ans, 60, 80 ans.
0: C'est exagéré, on est à 60, on n'est voilà. pas si vieille que ça.
2: Il y a d'autres qui prennent le coup. Hein,
0: oui, c'est vrai. Voilà. C'est donc, quand il est solide, déjà... le patriarche.
2: Non, je ne parle pas de lui, hein, particulièrement. Ah, d'accord. Je dis celui qui l'a vu tomber.
0: C'est lui-même qui est tombé, ma.
2: Ah, d'accord. J'étais pas là, j'étais au moyen. Comment, c'est lui-même qui est tombé?
0: C'est lui qui tombe.
2: Ah, d'accord.
0: Là, tu ris. Est-ce qu'on rit un patriarche qui tombe? Tu vois que c'est pas bien. On rit pas de tout. Restez-y-toi. En allant des meilleurs auditeurs de l'année 2025 au téléphone, lui, c'est le chouchou des chouchous. Hein.
2: Oui, Alain.
0: Allô?
1: Voilà le genre d'histoire que Raïssa aime. C'est que c'est lui-même qui est tombé. C'est lui-même qui est tombé.
0: C'est pas lui.
1: Non, Raïssa, non. Il raconte l'histoire d'un vieux papa qui est tombé sur la moto.
0: Comment ça?
1: Mais Raïssa, pardon, arrête ton show.
2: Hey. Il a dit qu'il a vu quelqu'un.
1: Bonjour, Raïssa, pas quel amour.
0: Bonjour, Guélan, l'amour.
1: Bonjour, Adoré.
0: Finalement, qui tombe?
1: Oubliez le grand technicien qui vous accompagne.
0: Le King, le roi Salomon.
1: La console thermique, c'est le King. Mm-hmm. Vous savez, nous sommes 15 millions d'auditeurs. C'est vrai, ça y est, pour commencer par le rire, on ne rit pas tout. Mm-hmm. Nous qui avons lu la Bible, il y a un vieillard qui était tellement vieux, et je pense que c'était Élie, et des enfants de votre âge, voyez donc la calamité de ce vieillard, ils sont mis à se moquer de ces vieillards.
0: Ah, ça.
1: Et là, il recommandait la puissance de Dieu. Ils lui ont sorti de la brousse et mangeait ses enfants.
0: Oh.
1: Ah oui, vous savez, à travers le rire, on peut ramasser la malédiction.
0: C'est vrai.
1: Ah, il faut souligner ça, on ne rit pas les vieillards. Il faut savoir, on ne rit pas n'importe comment. Mm-hmm. On ne rit pas tout. Le rire peut aussi vous faire... échapper maintenant aux bonnes choses.
0: Oui.
1: Je suis quelque part avec la femme de moi, une copine à mon ami, qui mangeait du bon porc dressé avec des bonnes pommes. Directement, elle dit tout ce qui est à la bouche, je voyais même à l'intérieur.
0: Oh.
1: J'ai demandé à mon ami, ça c'est quel genre de femme. Surtout vous les femmes, comportez-vous quand il faut rire. Une femme qui est rit comme une sauvageonne. C'est pas bien pour une femme. On ne rit pas n'importe comment. On ne rit pas tout. Je perds. Voilà, Doris, voilà, voilà. Voilà. Je n'ai pas encore fini, Doris.
0: Guy, alors tu ne sais pas ce qui se passe.
1: Je n'ai pas encore monté, ça va monter.
0: Tu ne sais pas ce qui se passe.
1: Ouais.
0: Tu ne sais vraiment pas. Raïssa me pose la question, qui est sauvageuse? Elle me regarde, on rit.
2: Continue
0: Guyala, j'accepte.
1: C'est pas monté, ça va monter.
0: Non, c'est monté. Aïe, Doris.
1: Doris, ne rit pas. Doris, ça va.
0: Non, ça va. Il a appelé avec 325. Il a appelé 325. Et c'est parti, c'est fini. Désolé, Guy Alain, tu pourras revenir. Je crois qu'on a encore un peu de temps. Voilà. Au 640 61 38 42. Le 671 15 73 21. S'il fallait retenir quelque chose sur la première thématique, sur le choix du nombre d'enfants, il faut dire qu'il faut faire, franchement, il faut faire très attention. C'est pareil pour la thématique de lundi, voilà, qui parlait du dialogue. Mm-hmm. Le dialogue qui n'est pas la dictature. Le dialogue, c'est l'écoute, le respect, je veux dire quoi, également l'entente entre les deux parties. L'écoute, le respect...
2: L'entente
0: entre les deux parties, c'est vraiment ça. La construction des deux. Parce que si on dit qu'on est ensemble et que c'est toi qui décides du nombre d'enfants que je vais porter, c'est un peu compliqué. Et si chaque partie donne des arguments assez solides, Je pense qu'on peut faire 5 parce qu'on a les moyens. Mm-hmm. Je pense qu'on peut faire 5 parce que. Ça finit par marcher. Avec Mama Bribri tout à l'heure, elle a dû imposer 3, sauf que ça a coûté la stabilité de son foyer. Mm-hmm. Sur la une, est-ce que c'est Akayan qui revient?
3: Oui, c'est Akayan qui revient. Mm-hmm. C'est le prince Akayan qui revient.
0: Waouh!
3: Ok. Bon, depuis, elle n'a pas écouté papa de Bintouille. Papa Thomas, ma soeur qui vient de passer.
0: Bizarrement, je pense au papa de Bintou aujourd'hui. Hein.
3: Ça fait longtemps, elle n'écoute pas. Comment il va?
0: Papa Kanto aussi.
3: Si nous écoute, il doit faire signe. Oui, il doit faire signe.
0: Mais bien.
3: Par rapport au riz, on ne rit pas n'importe comment. Oui, il y a des. En réalité, même, c'est même interdit de rire à l'écran. Oui, c'est même.

0: on ne sait peut-être de lire à distance ce que l'autre veut faire par une certaine position. Non, on évite de regarder. De peur que le riz te cause autre chose. Mais et pour ceux qui se retrouvent déjà en train de rire, bon, on ne les juge pas. Mmh. On laisse tomber plus qu'on risque de faire naître le vampirisme en nos cœurs pour rien. Exactement. Et par contre, c'est lui, ça dépend de l'aide dialogue qu'il causait avant qu'il se retrouve en train de sourire.
1: Merci, le prince. Donc, est-ce que tu en sois de musique avant de partir? Si tu n'en as pas, on va...
0: Bon, si tu connais, non, il n'est pas... À part si ma princesse Dorine pour m'aider.
1: À tout à l'heure.
0: Je n'ai pas dit toi, est-ce ma princesse Dorine? Tu dis, non, comment?
1: Elle a fait.
0: Non, ma princesse, tu peux m'aider, non?
1: D'accord.
0: Alors.
1: Tu l'aides alors et tu dis quoi?
2: On va réfléchir.
1: On va réfléchir. Sur la 2, Yélan revient.
0: Oui, reste Dorine peut te faire rater un bon gars. Il faut éviter de rire n'importe comment, mais Dorine.
1: D'accord.
0: Bon, je disais que on ne rit pas n'importe comment.
1: On va baisser le retour. On baisse le retour.
0: Oui, oui, oui, c'est bon, c'est bon. Je me suis éloigné. On ne rit pas n'importe comment, surtout vous les femmes. Il faut souvent vous contrôler. Vous voyez une femme qui rit, genre de rire goguenard là. Pas du tout bien pour les femmes.
1: D'accord.
0: Les femmes qui rient, on voit toute la bouche, on voit toutes les dents.
1: Jusqu'à
0: pas bien.
1: La gorge.
0: Et parfois, on constate que tu n'as même pas toutes les dents à la bouche.
1: On a dit voyez, pas. On a dit pas.
0: Que parfois même, c'est tu ris comme ça, ce n'est pas bien brossé.
2: Oh, on veut pouvez, ça
0: oui, oui, c'est comme nous les hommes, qui avons des dents de ce genre, hein. Une femme qui est à côté de moi, les dents sont rouges. Déjà, ça commence à m'inquiéter.
1: D'accord.
0: Voilà, d'autres thématiques, c'est
1: le choix du nombre d'enfants.
0: Oui, il faut demander aux papas, là, qui veulent toujours faire les enfants, même quand ils ont 70 ans. Parfois, ça devient un risque. Vous voyez un enfant, il n'est pas équilibré, il est mongol, il est déséquilibré. Parce que le papa, là, il a 80 ans. Il dit, je vais seulement faire les enfants. Ça devient très compliqué. Vous voyez un enfant qui n'avait la carité. C'est très compliqué. Bon, il faut faire des enfants avec les moyens. Si vous avez vos moyens. Mais directement, ce n'est même pas aussi. Parfois, il faut voir l'âge. Pas trop des moyens, l'âge aussi. Limité aussi. Parce que quand tu es vieillard, tu fais un enfant, parfois, c'est un enfant qui n'a plus de force. Parce que vous n'êtes pas jeune. Il n'est pas comparable à un enfant que qui allait en faire quand il avait 25 ans, 30 ans, 40 ans. Et un enfant que vous avez 80 ans. Donc, il faut dire aux vieux papas, là, ils nous écoutent, de parfois limiter. Quand les bons chiens sont sur les maîtresses, ils ont fait un enfant là-bas, mais l'enfant est déséquilibré.
1: D'accord. Merci, Guillaume.
0: Je pourrais vous revenir. Bonne émission à vous.
1: À tout à l'heure.
0: Là, je peux passer un choix de musique.
1: Oui, allons-y, Guillaume, on te permet.
0: Un genre de musique, le mollet, quoi.
1: Non, toi aussi.
0: Je peux choisir Ben Deka.
1: Oui, bien sûr.
0: Bon, cherche-moi un titre. Rien sorti de Ben Deka là-bas. Dernière. Johnny,
1: c'est...
0: Oui, Johnny.
1: Le recensement. Est-ce que le titre Johnny peut passer pour Ben Deka? Le temps que tu trouves, avec Dodo, on va prendre la page pratique. J'aperçois Isaac. Après, il va se fâcher quand même. Il est 14h49.
2: Oui, c'est vrai. Hein.
1: N'est-ce pas?
2: On lui a promis qu'il revienne en deuxième partie.
1: On l'a promis. On lui a promis ça. Allô?
3: Oui, Raïssa.
1: Oui, mon Dieu.
3: Merci.
1: Merci à être...
3: Heureusement que Dorine est là pour plaider pour moi.
1: Oh, wow.
3: Voilà, rapidement, parce que vous allez passer à la page pratique.
1: Effectivement.
3: Parlant, bien sûr, du nombre d'enfants, je crois que ça doit se décider entre le couple. Il n'est pas question de faire la dictature. Et les femmes qui veulent imposer un certain nombre de choses, il faut savoir que c'est par négociation. Si l'homme dit que peut-être je propose ou bien je souhaiterais qu'on ait tel nombre d'enfants, peut-être c'est pour vous. Elle peut également passer par des négociations et tomber d'accord que d'engager certaines mesures par rébellion et par dictature, ça ne marche pas. Et l'homme également qui impose le nombre d'enfants alors que la femme n'est pas d'accord. Moi, je pense que c'est quelque chose qu'on doit s'accorder. Et déjà, de nos jours, on ne doit plus faire beaucoup d'enfants. Le temps est dur. Voilà, on est assez vendre des gaz à 10 000. Donc, vraiment, pour la deuxième thématique, vous avez parlé.

0: un peu d'enfants.
1: Nombre d'enfants.
2: Non, ça, c'est le nombre d'enfants, je l'ai déjà dit, non?
1: Le riz.
2: Voilà, oui, le riz, il faut dire que le riz, parfois, c'est quelque chose qu'on ne contrôle pas. Hein. Mm. Bon, déjà, il faut savoir où cela peut arriver et comment le maîtriser. Mais je voudrais donner un témoignage. Un jour, on était à la réunion familiale, puisque mon oncle, lui, il était musulman. Mm-hmm. Et puis maintenant, au moment de la prière, lui, on a dit que n'importe quoi, on va prier. Quand on a fini de prier la version chrétienne, on ne s'attendait même pas. Lui, il a engagé aussi sa part. Comme il priait en arabe, là, tout le monde a éclaté de rire à la réunion. Mm. Je dis, même la maman a éclaté de rire. Mm. Donc, ce sont des choses qu'à un moment donné, ça arrive comme ça, on ne contrôle pas. Mais dans certaines circonstances, dans certains lieux, il faut savoir étouffer cela.
1: Très bien.
2: Pour ne pas mettre les mots des autres mal à l'aise.
1: Je suis très d'accord.
2: Je m'arrête à ce niveau.
1: Merci, mon cher Isaac. C'est terminé pour les appels. Après la passe pratique, on aura la chanson de Guy Alain. Voilà, on lui a promis, on a promis aussi à Guy Alain cela. La passe pratique nous offre tout d'abord le prénom, la pensée du jour.
0: La pensée du jour, on va aller sur les paroles spirituelles, notamment la patience. L'amour prend patience, rend service et ne cherche pas son propre intérêt. Mmh. La foi et l'espérance, ce qui demeure chaque jour, c'est la foi, l'espérance et l'amour.
1: Les pensées religieuses.
0: On va aller à Matthieu 19, verset 26. Pour les êtres humains, c'est impossible, mais tout est possible pour Dieu.
1: Pour les êtres humains. La suite avec la coranique.
0: Et c'est ainsi que nous t'avons révélé de l'esprit provenant de notre ordre. Tu ne savais pas ce qui t'attendait, le livre ni la foi, mais nous en avons fait une lumière par laquelle nous guidons qui nous voulons parmi nos serviteurs. Voilà en quelque sorte la parole coranique de cet après-midi.
1: La pensée coranique, après, nous sommes le 16 septembre, que nous dit l'histoire.
0: Et nous sommes le 16 septembre 2000, cette fois-ci, les lions indomptables du Cameroun qui ont affronté les États-Unis lors de la deuxième journée du groupe C du tournoi de football des Jeux Olympiques de Sydney.
1: Le prénom à l'honneur.
0: On fête les Eddie ainsi que les Cyprien et Cornelle.
1: Corneille.
0: Cornelle.
1: Cornelle.
0: Corneille.
1: Corneille. C'est E-I, non? Mm-hmm. Voilà, deux L. Cyprien, c'est très beau comme prénom. Corneille, pareil. Et Eddie, j'aime bien. C'est très beau. Bonne fête à toutes les personnes qui portent ce prénom. Fraîcheur royale, c'est pratiquement la fin pour nous. Le choix du nombre d'enfants à faire en couple, une thématique sur la table à côté. Le sourire, est-ce qu'on rit de tout? Est-ce qu'on rit à tout moment? Est-ce qu'on rit partout? Rire, lieu d'œil, rire à l'église. Est-ce que ça sonne bien? On peut se contrôler? Voilà, on peut se contrôler quand même. On a écouté pas mal de réactions. Merci à vous. On se dit simplement à lundi pour une autre production de Fraîcheur Royale. Il sera à 12h35.
0: Bon, Raïssa, je voulais tout simplement dire, c'est tout simplement pour accueillir notre directeur, voilà, notre DG,
1: oui,
0: dans cette émission. Il ne s'appelle pas Cyprien, il ne s'appelle pas Eddie, il ne s'appelle pas, il y avait un troisième prénom.
1: Corneille.
0: Corneille, il ne s'appelle pas Corneille, mais lui, il s'appelle Roger Ketegiki. Et est-ce que tu sais ce qui signifie Roger?
1: La joie.
0: Lance glorieuse.
1: Lance glorieuse.
3: Lance glorieuse.
1: Il savait?
3: Victoire d'armes.
1: Voilà. Ah, c'est la même
3: chose. C'est la puissance, c'est l'énergie. Voilà.
1: Mm-hmm. Il savait. Ça. Bon après-midi.
3: Bon après-midi. Et puis, vous êtes toujours dans Corneille, Cyprien. Jamais Balthazar ou Dionodore. Il faut aussi avoir quand même.
1: C'est pas nous qui choisissons.
3: Balthazar, Dionodore, Apollinaire, c'est pas mal.
1: Vous aimez ces prénoms?
3: Non, vous pouvez donner à l'un de vos garçons. Si vous... Apollinaire, on va l'appeler Apollé.
1: Apollé.
0: Apollo.
3: Balthazar, on dit Balto. C'est pas mal, non? Ou bien Dionodore. Bon, d'accord, ok.
1: On refait
3: vous
1: rituel.
3: N'aimez pas, vous préférez les prénoms.
1: Vous les prenez dans notre bouche, en fait.
0: C'est mieux.
1: Vous l'aimez, vous aimez ces prénoms.
3: Non, je vous suggère de les donner
1: vous
3: à vos garçons.
1: Vous les aimez quand même.
3: Apollinaire.
1: Vous aimez.
3: Dionodore, Balthazar, Godefroy.
1: Non, Godefroy est beau quand même.
3: Voilà.
1: Godefroy.
3: Non, le prochain que vous avez, c'est Godefroy. On va l'appeler Godi. C'est pas vrai.
1: On refait l'actualité avec vous tout à l'heure.
3: Oui, tout à fait, on va refaire l'actualité. Je suis là pour cela. Entre le Tchad et la France, il y avait eu un désaccord et le Tchad avait demandé à la France de retirer une base militaire qui date des années post-indépendance. Mais là, le Tchad ne fait que subir des incursions de rebelles qui viennent du Soudan et de partout. Le jeune président tchadien lui-même est reparti appeler la France. Mm-hmm. Il revenait. Et là, il y a l'accord de défense de dernière chance qui a été récemment signé entre les deux pays. C'est-à-dire qu'il ramène les gens qu'il avait chassés. Mm-hmm. Et il dit que c'est l'accord de dernière chance face au chaos sécuritaire. C'est pour cela que les Nigériens soupçonnent le Tchad d'avoir été mis à l'épreuve par la France pour venir les attaquer d'autrefois. Mm. Parce que maintenant, on ne sait pas ce qui se passe, on va en discuter. Et je vais permettre à nos auditeurs d'écouter Alain Juillet, ancien patron de service de renseignement français, qui avait dit que si le Tchad n'accepte pas de ramener les troupes françaises, il y aura un coup d'État. Bon,
1: Est-ce qu'il avait raison ?
3: La preuve. Mm. Voilà le Tchad qui redevient le Dunguru. Tu chasses ton oppresseur, tu le ramènes. Est-ce que c'est pour la vie ? C'est pour la vie ou pour la mort ?
1: On fera l'analyse tout à l'heure avec les auditeurs. Une autre thématique, pénurie.
3: Alors,
1: légale,
3: l'autre thématique, comment lutter contre la traite des êtres humains et la séquestration sous le couvert des activités religieuses dans notre société ? Parce que beaucoup d'hommes de Dieu sont devenus des gourous. Mm. Les femmes mariées abandonnent même leur mari pour aller habiter à l'église, laver l'appartement du prêtre, faire manger au prêtre, ou même les enfants, vous l'avez vu la dernière fois, etc. C'est quand même inquiétant. C'est-à-dire qu'une femme fait à manger, elle fait du poulet pour l'homme de Dieu et la sauce d'arachide avec les bifagas pour son mari. Comment faire ? J'espère que vous ne faites pas cela. Vous faites souvent du poulet rôti à l'homme de Dieu.
1: Oui, on peut faire.
3: Et à la maison, il mange le bifaga avec la sauce d'arachide. S'il y a poulet, lui aussi doit tout manger du poulet. Vous lui mettez la cuisse et le gésier et vous donnez le reste à l'homme de Dieu.
1: Le débat est très intéressant, le Duc Roger. Et puis avec les auditeurs, vous allez en parler.
3: Qu'est-ce qui peut vous pousser à donner le gésier et les cuisses à l'homme de Dieu et les bifaga? Ne t'enfuis pas, toi.
1: Dorine est partie.
3: Dorine a pris fuite.
1: Il faut faire la part des choses, mais il faut respecter les hommes de Dieu.
3: Parce que quand même, il faut aussi respecter votre mari à la maison.
1: Et oui,
3: respecter. Il n'est pas là pour manger le spaghetti sauté pendant que l'homme de Dieu mange le poulet rôti.
1: On refait l'actualité avec
3: allez,
1: vous.
3: Allez, on le
1: dit. Projet qui est
3: allez, bye bye. Hein, je vous souhaite un bon retour. Bye bye.
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5: Il est 15h.
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10: Ça commence par
11: le zapping.
10: Rien n'est fait au hasard.
12: Chaque fois quand j'ai l'opportunité d'être Yaoundé, je m'arrange d'abord
10: d'écouter
12: le zapping de M. Claude Young.
10: Je ferai tout pour faire kiffer mon auditoire.
13: C'est un zapping prestige, hein.
10: Je te jure.
12: Ah oui, à qui je dis bravo, M. Claude Young.
10: C'est peut-être au bout du compte le plus beau des cadeaux.
12: Vraiment, vous êtes une virtuose du zapping.
10: C'est vrai.
13: Oui.
12: Il est à sa place.
14: Parole du bout du monde.
13: Moustapha,
15: oui, oui.
13: Voici ce que Tchahal nous écrit. Hein. Salut Roger et à tes invités. Qu'est-ce que Moustapha dit de Boko Haram retrouvé chez lui dans le maillot d'Anaï au lieu de soutenir aveuglément Fernand Garoua? Les Boko Haram sont dans le maillot d'Anaï. Qu'est-ce que Moustapha dit de cela?
15: Bon, attendons l'enquête, mais moi...
13: Non, l'enquête de quoi? On vous a dit à débusquer. Je comprends pourquoi tu étais contre la loi antiterroriste.
10: Si tu me traites de
13: Boko Haram,
10: t'enfonce ma béquille dans... Non.
15: Le fils de Mayo Danaï ne veut jamais se retrouver de ce côté-là. Ce sont les vaillants. S'ils ont besoin de parler, ils n'ont pas besoin de cadets.
13: Bon, ceux-là là, qu'on a retrouvés, c'était les fils de qui alors?
15: J'ai dit attendons l'enquête. Je ne crois pas que le fils de Mayo Danaï doit être là à ce niveau. Vous connaissez les enfants du Mayo Danaï. J'ai dit à leur appel, ils sont en train de défendre le pays.
13: De défendre le pays.
10: Tant pis si mes potes me chambrent. Moi, je m'en fous.
15: Oui, au front, Bakassi, et vers l'extrême nord. Allez faire les statistiques, vous allez voir. Alors que vos frères sont en train de déposer des repos médicaux.
13: Mes frères sont en train de déposer des repos médicaux.
15: Mais va au ministère de la Défense. Donc, ils sont en train de déposer des malades. Donc, à l'heure actuelle, les fils du Mayo Danaï sont en train de défendre le Cameroun.
13: Moustapha.
15: Oui, oui.
13: Mais là-bas, dans le Mayo Danaï, on mange toujours le riz dans les plateaux avec les mains. Il n'y a pas de cuillère là-bas.
10: Je te préviens, je fais mal la bouffe.
15: Non, c'est une bonne éducation.
13: Bonne éducation de manger avec les mains.
15: Il
13: y a Ebola. Le mille rouge là. Quelqu'un n'a même pas lavé les mains. Il s'est gratté le dos et les...
15: Non.
10: C'est juste qu'on aime être ensemble.
15: On lave les mains quand même.
13: On lave d'abord. Ouais.
15: Malheureusement, mon ami ici, qui n'est pas sur le plateau, avait dit qu'on a donné l'indépendance aux gens qui mangent à terre, les gens qui mangent sur la table. Maintenant, je lui dis que les jours que je veux le voir au secrétariat du DAG du ministère du Commerce, je veux maintenant dire au DAG du Commerce.
13: Ah.
15: Merci beaucoup.
13: Ok, Moustapha. Osoko, il dit que c'est leur éducation qui leur dit de manger avec les mains. Si on te donne la cuillère, tu jettes.
10: Tu veux manger pour trois fois rien, je connais bien tous les petits coins.
16: Monsieur Kiki de Kiek.
17: Oui.
16: Non.
18: Kiek de Kiki.
16: Bonsoir à tous vos nombreux éditeurs. Je sais ô combien sont milliers.
17: Ils sont très nombreux là.
16: Je sais que vous savez si bien accrocher la République à travers votre émission.
17: Nous le faisons.
10: Si on n'a pas atteint le Nirvana, on doit en être au seuil.
16: Je suis très heureux de vous accompagner dans ce studio. Nous pensons pouvoir apporter un peu plus. Ceux qui vous suivent savent toujours que vous dites ce qui est vrai et juste et pertinent.
10: J'avance la tête haute.
16: Et nous pensons pouvoir effectivement faire partie de ceux qui vont apporter cette pertinence dans les informations qui seront diffusées cet après-midi.
13: Robert Batty, au téléphone portable, allô?
19: Allô?
13: Oui, bon après-midi.
19: Oui, bonjour.
13: Oui, comment je vous appelle?
19: Sylvain Demvan.
13: Ah, Sylvain Demvan. La dame à côté de vous dit qu'elle ne cherche pas le mariage?
19: Oui,
13: bon après-midi.
19: Je cherche pas le mariage.
13: Yes. Puisque vous êtes accroché, vous êtes scotché, je vais lire rapidement quelques messages parmi ces SMS qui nous parviennent très nombreux, hein, qui tombent comme des gouttes de pluie. Salut le duc Roger, je vous ai vu à la télé.
10: Je me suis frotté les yeux.
13: Vous aviez une pochette blanche, hein. Avez-vous rejoint le cercle des autres là?
10: J'ai ri bêtement à cette vision.
13: Et tout, hein, avec sourire. Ah, donc quand je mets une petite pochette blanche, là j'ai rejoint le cercle. Mais est-ce que elle avait combien de têtes, ma pochette? Moi je suis un aristocrate de sang.
10: Ça jet set des aristocrasseux.
13: Bonjour Roger et à toute l'équipe qui t'accompagne. Je me suis réveillé un peu souffrant ce matin et il m'a suffi d'écouter ton zapping qui vient de passer là pour retrouver la bonne humeur. Roger, que Dieu te bénisse encore, hein, et toujours.
10: Tout ça au nom de Dieu, on sait qu'il existe.
13: Pour Ange Raoul et Mamie Rose m'a dit, vraiment Roger, quand tu n'es pas là, nous sommes malheureux, hein, nous sommes malheureux. Salut Roger, qui est de Kiki, j'ai suivi ton zapping, il est vraiment fantastique et surtout ce côté humoristique et tes connaissances pluridimensionnelles. Cela fait de ton émission une des plus écoutées de la région, hein, du centre.
10: On est les témoins.
13: Je suis Paul Moubilon. Salut de Kiki, grâce à ton émission, nos yeux commencent à s'ouvrir. Le Cameroun se rappellera de toi. Bravo à toi, Lamine, depuis Etoudi. Bébé Roger, tu es meilleur. Que Dieu te protège, chaque jour est une vie. Dominique Taximène.
10: J'ai adoré conduire la nuit.
13: Le bon Taximène.
10: Avec le bras gauche de sortie qui fait un bras de fer contre le vent.
13: J'ai lu à la une du quotidien Le Messager. Hein.
10: On voit et on entend l'encre devenir vivante.
13: Que bon, voilà, la FIFA adoube l'échec du comité de normalisation. Bon, c'est ce que j'ai pu lire. Chacun y va de son commentaire. Mais je restituais déjà sur un plateau de télévision, hein, que j'ai rencontré le porte-parole du gouvernement, hein, le ministre Issaturo Mabakari, vendredi en nocturne. Nous nous sommes briefés. Je n'étais pas seul.
10: Il faut absolument que je vous raconte.
13: Il y avait des journalistes, ça. Moi, je cite toujours. Il y avait Soule Onoyo.
10: Tant que je pourrais écrire, je te demanderai de repasser.
13: Il y avait Jules Elobo.
10: Qu'il est possible de combattre le mal par les mots.
13: Par exemple, il y avait François Bicoro.
10: On a trempé notre plume dans notre envie de changer de vision.
13: Il y avait Albert Patrick Eyaï.
10: J'en suis témoin.
13: Il y avait Jean de Dieu à ici.
10: Laisse-moi mon stylo, il n'y a pas moyen que je m'arrête. J'ai une envie d'écrire comme tu as une envie de cigarette.
13: Je puis vous dire que le ministre de la Communication, porte-parole du gouvernement, nous a rassurés. Il a dit, je viens d'avoir Louis-Paul Moutazé au téléphone, le secrétaire général des services du Premier ministre, que le Premier ministre a envoyé en délégation avec le ministre des Cités Vertes.
10: J'aurais jamais assez de salive pour revenir.
13: À quand la diffusion de la reine? Ils m'ont dit que l'émission n'est pas rediffusée, c'est dommage. Hein, c'est dommage, c'était en direct. Zenabou, que je recevrai ici très bientôt. Hein.
11: Zenabou Pomboura?
13: Oui, oui, bien sûr, elle viendra ici.
11: C'est souvent entendu.
13: Oui, elle viendra. Elle viendra ici avec...
11: Bonsoir à elle. Hein.
13: Oui, oui, quelques disques déjà faits majeurs. Hein. Moi, je préfère un Tommy Tumba. Enfin, on verra Zenabou Pomboura.
10: J'étais content pour elle.
13: Merci pour l'écoute. Marcus, bon après-midi et bienvenue. Hein?
14: Bon après-midi qui est. C'est un bonheur largement partagé avec toi et avec tous les Camerounais.
13: Oui, oui. Il y a une dame qui m'a appelé l'autre jour. Elle m'a dit, mais où est passé Marc Aurel? Quand j'ai joué la chanson de Douleur, c'est toi qui as dit que tu peux maintenant. Et elle m'a rappelé que Marcus avait dit que grosse voiture, petite quéquette.
14: Oui, mais ce n'est qu'un simple constat. C'est pas moi qui tue le roi. Je n'annonce que la mort du roi.
10: Cette histoire, je donnerais tout pour connaître son origine exacte.
13: Toutes les grosses voitures là.
14: Hors micro. Oui, on peut peut-être lui expliquer ça en long, en large et en travers.
13: Oui, si elle vient. Et celles qui connaissent Marcus l'appellent ancien yéyé.
14: Disons qu'il y a de beaux restes. C'est en vieillissant.
13: Marcus a encore des beaux. Vous pouvez vérifier par vous. Ah, j'ai rencontré tout à l'heure. J'étais un tout petit peu malade. Ça nous appelle Marie-Christine. Et à toi, Marie-Christine. Bon après-midi. Hein? Bon. Alors, qu'est-ce qu'on fait? On prend une pépite de diamant et on se retrouve pour la suite. À tout de suite. Elle se caresse, je vous l'ai dit. Elle dit qu'elle est ma fiancée. Je n'ai pas refusé.
10: Tu choisis quoi, une love story de première ou de seconde classe?
13: Elle chante pour moi.

0: En caresse, quand elle me pose la question,
1: Tolo, comment ça va?
0: Je dis, ça ira mieux.
2: Dis au revoir à celle que t'appelleras désormais ton ex. Dans son agenda, sur ton nom, elle va passer un coup de Tipex.
0: Marc Aurèle.
3: Disons que c'est une voix qui est belle. Elle est chaleureuse.
4: Oui.
3: Elle est ensorcelante.
4: Ah oui.
3: C'est une fleur au printemps. C'est un soleil dans l'aurore. Elle distille l'amour. Toujours sans la voir, on devine le poids de son regard. Peut-être la fraîcheur de ses lèvres. Peut-être la chaleur de son corps.
2: C'est vrai, mais l'important, c'est peut-être juste qu'elle soit belle.
3: Je pense quand on l'entend chanter, n'importe quel homme normal tomberait amoureux si on ne l'est pas déjà.
4: Oui.
3: Moi, sans la connaître, je sens que je fonds.
0: Tu imagines la fraîcheur de ses lèvres.
3: La fraîcheur de ses lèvres,
0: comme une
3: le poids de son regard. Je pense que le jour où je la verrai, je ne serai pas déçu. Je pense que Dieu a pris tout son temps pour créer cette dame.
0: Dieu est un créateur.
3: Il a dû la créer.
0: Ce jour-là, il n'a pas dormi tout.
3: Non, c'était un lundi matin, il a été encore tout frais. Parce qu'il y en a qui créent le samedi soir quand il est fatigué. Moi, je pense...

0: Je pense qu'il a voulu réaliser un chef-d'œuvre.
1: Oui.
0: Cette carrière doit être une perfection.
1: Un diamant tombé dans le coffret.
0: Ouais, ça doit être un rêve.
2: Qui dira que cette histoire ne fut qu'une parabole de deux poètes à la plume trop leste.
0: Mitterrand avait l'habitude de dire « laissez les choses glissantes glisser ». Et puis je crois que Pompidou a dit un jour à Balladur « jugez votre importance au nombre de vos ennemis ». Parce que si vous entendez qu'on vous aime, ça veut dire que vous ne représentez rien. Et si vous voulez qu'on vous aime, allez habiter Etambafia.
3: J'aime ces attaques.
0: Jésus a été quelqu'un d'important, a été très insulté, moqué, n'a rien. Le président de la République est l'homme le plus insulté, mais il ne réagit pas, il fait le dos rond. Mais j'avoue que devant une certaine presse caniveau ou de journalistes mercenaires, je dirais que ça sent le caleçon.
3: Aux odeurs de pisse.
0: Ça sent le caleçon.
3: J'ai vu des mots tendres, j'ai vu des mots d'excuses, j'ai vu des gros mots.
0: Faut pas qu'il chie sur les draps et que d'autres fassent la lessive après, comme on est en train de le faire.
3: J'ai vu des mots passants, j'ai vu des mots vexants, j'ai vu des mots tranchants comme un pieu.
0: Je ne dirais même pas que c'est des confrères. Pour vous, c'est des frères cons. Mais un bon tableau parmi les mauvais tableaux est un mauvais tableau.
1: Très bien.
0: Un mauvais tableau parmi les bons tableaux est un bon tableau.
4: Oui, bonsoir, Pierre.
1: Bon après-midi, Juliette.
4: Oui, oui, vraiment, bonsoir à vos panélistes. Je voudrais dire à celui qui est en train de parler, là, vraiment, s'il y a des mots qu'on ne sait pas aux anciennes.
1: Marc Aurel.
4: Il y a quand même des... Oui, vraiment, il a prononcé des mots là qui ne sont
1: non,
4: pas bien.
1: Il a dit que des gens ont chié sur les draps.
3: Je dis pas ça pour provoquer.
4: Oui, oui,
1: il
4: vraiment.
1: Veut que les autres aillent laver. Il ne doit pas dire comme ça. Hein? C'est le français de chez Molière, non?
4: Non.
0: Je suis prêt à mettre à votre disposition deux livres sortis sur Strauss-Kahn après le scandale de New York par des grands journalistes en me disant ça sent le caleçon. Donnons-nous rendez-vous demain, madame.
2: Que le meilleur gagne.
0: C'est pas moi qui tue le roi. Bon, je dis madame, je suis prêt à mettre à votre disposition deux livres sortis.
2: Que le meilleur gagne.
0: Sur Strauss-Kahn après le scandale de New York.
1: D'accord.
0: Ce mot est sorti là-dedans.
1: Donc, Juliette, comme moi, madame. Juliette n'aime pas qu'on dise que ça sent le caleçon.
3: On met du temps à accepter ce mot. C'est lui qui finit par s'imposer.
0: Lisez comme moi. Lisez comme moi. Je mets à votre disposition ces deux livres dès demain. C'est pas moi qui tue le roi. Je n'annonce que la mort du roi.
1: Juliette ne veut plus que tu dises que ça sent le caleçon.
3: La langue française a choisi ce terme. Moi, j'ai rien d'autre à proposer.
1: Ezekiel dit que, mais que Juliette ne dérange pas les gens, hein. Est-ce qu'elle ne chie pas? Enfin, non, je vais pas dire des choses comme ça. Non.
3: Je soulève chaque syllabe pour voir ce qu'il y a en dessous.
1: Alors là, non. Est-ce que Ezekiel lui-même me dit qu'il y a un autre Ezekiel? Je sais donc plus quel est le vrai Ezekiel. Bon, Ezekiel, il ajoute encore, hein. L'autre Ezekiel s'il dit, monsieur Marc Aurel, vous êtes un petit grossier personnage, hein. Il est indécent de dire des mots bêtes et méchants en direct aux antennes.
3: Ne prends pas ça pour de l'arrogance.
0: Je crois que j'ai montré tout à l'heure que j'ai fait théologie du savoir-vivre.
1: Oui.
0: Que je peux être un gentleman, parler comme au 17e siècle, s'il veut. Là, j'ai dit que ça sent le shampoing chlorant. Ou Auréal.
3: Ah, maintenant, je l'ai compris.
1: Marc Aurel Fumu.
0: Oh, c'était la belle époque.
1: Il fallait arriver à Eldorado pour voir Joseph Orona danser.
0: Ouais. Eldorado, escalier, le philanthrope,
1: le
0: moulin rouge. Oh là là, c'était la belle époque.
1: Raymond de Febé nous dit au secours. Pas plus tard qu'hier au Carrefour Étoudis, une jeune femme d'une trentaine, hein, très jolie, est sortie de son RAV4 Toyota de couleur blanche. Elle s'est déshabillée.
5: Le diable.
1: Et s'est mise à faire des va-et-vient sur une distance de près de 100 mètres, toute nue.
3: On a entendu parler.
1: Ceci sous le regard des spectateurs.
3: Les spectateurs vibrent aussi, c'est du spectacle vivant.
1: Et des forces de l'ordre, très médusées, et qui se contentait de filmer la scène effroyable.
3: La vie n'est pas un long fleuve tranquille. T'as qu'à voir les réactions d'un nouveau-né à l'hôpital. Si Chelsea Force et qui comprend que souvent la vie va lui faire mal.
0: Le diable est tout le temps en train de disputer l'âme de l'homme avec le bon Dieu. Oh, Dieu dit, je suis à côté de vous et vous êtes tout le temps en train de chercher loin de moi.
3: On vit dans un labyrinthe et il y a des pièges à chaque virage. À nous de les esquiver.
0: Le diable donne très vite des choses matérielles, terrestres. Le bon Dieu donne des choses célestes et spirituelles. Mais c'est des gens qui sont dans une autre logique. Ils disent, mieux vaut rien en enfer que de servir au paradis.
1: Très bien.
0: Ils font des pactes avec le diable où ils vous demandent des choses impossibles.
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8: J'ai envie de pleurer, comme dirait ton ancien collègue Zogo.
1: Zogo.
8: J'ai envie de verser une larme.
1: Mathieu Zogo.
8: J'ai envie de verser une larme. Parce que quand dans un pays en voie de développement, ou très pauvre, très endetté, on apprend que des gens ont volé régulièrement 40, 50, 60 milliards de caisses de l'État et que ces gens-là sont des gens haut placés Ils ont été ministres, ils sont secrétaires généraux où ils ont été. Ils ont été
5: même premier ministre.
8: Bon, c'est vraiment scandaleux. J'étais dans un taxi aujourd'hui où quelqu'un disait, ah, peut-être qu'il exagérait un peu, mais en fait on peut le comprendre, que ces gens-là méritent d'être découpés en rondelles.
5: Pour en faire quoi le,
8: oui, oui, pour en faire des soins, pour qu'on ne les rencontre plus un jour en train de voler.
5: Les droits de l'homme pays, ne le permettent pas.
8: Dans un pays où des enseignants sont affectés à 1000 km de leur lieu de naissance,
5: oui,
8: ils n'ont pas d'argent pour acheter un pays. On demande qu'ils enseignent. Et on apprend que quelqu'un a 4, 5, 6 salaires.
5: Oui.
8: Il a 2 millions de francs par mois. Non, c'est véritablement un scandale. Et je crois que le ministre Motazé a eu le nez creux. Mais je lui demande de faire simplement attention, de ne pas aller, comme on dit au quartier, couper une bière avec quelques-uns, parce qu'on ne sait jamais.
5: On ne sait jamais.
8: Il ne coupe pas la bière. Il vaut mieux. Il vaut mieux.
5: Parce qu'on ne peut pas comprendre son nez creux comme ça.
8: On ne peut pas comprendre que de hauts responsables des finances soient restés là 7, 8 ans, et qu'il n'ait pas découvert qu'il y avait ce genre de manipulation au Sénat.
5: En commençant par Lazare Georges et Simi Meunier.
8: Bon, en poursuivant par Lamine Ousmane May.
5: Oui, oui.
8: Hein?
5: Parce que Lazare Georges a rejoint les États-Unis à la nage. Enfin, il prétendait être malade, non?
8: Ah ben, moi, je sais
5: pas. Bien
8: moi, je suis pas médecin.
5: Que quelque chose ne tournait pas rond.
8: Moi, je suis pas médecin. Il faut que les médecins nous disent. Bon. Commençons donc par Lazare et Emmanuel, on ne sait plus très bien.
5: Lazare et Georges
8: poursuivant par Alamine Ousmane May. On nous avait présenté ce personnage comme un grand financier, un grand banquier.
5: C'est un financier.
8: Oui, mais alors, moi j'aurais découvert qu'il y a quelque chose qui ne va pas. Et pourtant, je ne suis pas financier. J'aurais découvert qu'il y a quelque chose qui ne va pas.
5: Entre 2007 et 2017... presque 2000 milliards volés dans les salaires fictifs.
8: C'est la moitié du budget actuel du Cameroun.
5: Oui,
8: comment un pays peut se développer comme ça?
5: En 10 ans. Hein.
8: Comment un pays peut se développer avec des choses comme ça? C'est très grave. En réalité, c'est des crimes contre l'humanité. Bon. Je gagne 300 000 francs par mois et je porte une montre de 2 millions. Il faut quand même qu'on m'interroge comment j'ai fait. J'ai gagné à la loterie nationale. J'ai fait comment? Je construis une maison qui coûte 100 millions. Il faut quand même qu'on m'interroge. Mes enfants sont à l'école aux États-Unis. On ne peut pas faire l'économie d'une loi sur l'enrichissement illicite. Sinon, cette affaire de rigueur et moralisation, ça restera un slogan. Hein? Et vous voyez que le président est au pouvoir depuis 35 ans. Qu'est-ce qu'on remarque? On remarque que les gens n'ont jamais autant volé. Les gens ne se sont jamais autant enrichis illicitement. Non, on n'est pas tous des voleurs. Il y a beaucoup de voleurs dans ce Cameroun. On peut chercher une trentaine de ministres intègres, compétents. D'autant plus quand vous êtes ministre. Vous ne payez pas l'eau, l'électricité. Vous avez le carburant. Vous avez. Est-ce que c'est normal qu'en plus, vous mettiez à taper dans la caisse? C'est pas normal.
5: Oui.
8: Voilà. D'ailleurs, le même scandale au niveau de la Fédération Camerounaise de football. Vous avez suivi tout récemment Patrick Mboma, avant-centre mythique. On lui a proposé d'entraîner les Lions. Je crois qu'il a bien fait de refuser. Patrick Mboma est un grand avant-centre. Il ne va pas noyer son talent pour qu'on vienne l'insulter ici au Cameroun. Il a bien fait de refuser.
3: Je vais expliquer.
9: Je dis encore bravo à ce monsieur parce que tous les jours il innove.
3: Parfois ça prend du temps.
9: Mais à chaque fois il essaie de toucher un peu la corde sensible des Camerounais.
3: C'est l'essentiel.
10: Je vais me diriger vers le téléphone fixe où je vais retrouver un aîné dans la profession, il faut le dire. Franklin Lemanatina, un journaliste, vous l'avez suivi. Les droits de Eyoum Lidienne, droits de Marafa Hamidou Yaya, mais ils n'ont pas prévu de parler des droits de Paul Eric Kingé.
3: Il est alors placé directement dans les quartiers de haute sécurité. À l'isolement pendant 5 ans, on lui dit que c'est tout ce qu'il a mérité.
11: Parlons donc justement de Lidienne Eyoum. Elle était camerounaise quand elle fracassait nos caissons.
10: Peut-être.
11: Oui, là elle était camerounaise.
10: Elle est née ici, non?
11: Elle est camerounaise quand elle fracassait nos caissons. Mais quand il faut maintenant assumer ses actes, elle devient française.
3: Chacun mène sa barque comme il veut, comme il peut.
11: Oui. Et il faut faire appel à son président pour qu'il vienne nous rappeler que nos caisses ne sont pas nos caisses. Elles appartiennent plutôt.
12: Une terrible sa voix à la triste chorale.
5: Franklin,
11: oui.
5: Pour en revenir à Eyoum Lidienne, ses avocats ont dit qu'il y a trop de moustiques et de souris à Kondengui. Elle est très belle et en réalité, les conditions de Kondengui ont entrepris d'abîmer sa peau.
11: Quand on est

0: Ou quand on est belle, on cherche à ne pas ressembler à ces souris-là.
1: Ah, il faut tuer les moustiques et les souris à Kondengui, non? les manatina.
2: Ça va, ça va, ça va.
1: Parlons d'autre chose, hein. Jeannette Marafa, de son petit nom Pipo, l'épouse de Marafa, a implicitement supplié le président François Hollande, lors d'un passage sur une télévision française, d'intervenir pour que Paul Biya évacue l'homme d'État Marafa Hamidou Yaya, qui est très malade.
3: Quand il se regarde dans le miroir, il a peur de ce que le reflet lui montre. C'est vrai, ça n'a jamais été un tendre, mais la prison a fait de lui un monstre.
1: Et la France ne tient pas à ce que Marafa meure en prison.
3: Il sait que s'il ne tente rien, c'est dans ces murs qu'il va mourir.
1: Comme Mendouga Jérôme, comme Boto Angon, comme Ngoulou.
0: Si c'était une question qui nous était soumise à un référendum
1: populaire,
0: moi je répondrais dans l'isoloir par un niet.
1: Niet.
0: Niet au cas.
1: Donc un prisonnier n'a pas droit à la santé?
0: Pas droit à la santé, Roger. Il y a trop de détenus de luxe là-bas, non? Qui a déjà bénéficié de ces privilèges-là? Et qui va aller le surveiller de l'autre côté là-bas? Mais on sait ce qu'il nous doit.
1: La France va nous garantir que quand il est guéri, il reviendra.
3: Gardons-lui l'espoir, il a tellement tutoyé la mort.
0: Tant à faire pour sa santé, malheureusement, eux-mêmes devaient donc s'occuper quand ils étaient au pouvoir, à viabiliser les plateaux techniques de nos hôpitaux, pour que quand ils sont malades...
3: C'est sur leur lit d'hôpital, face à un avenir qui zigzague.
0: On les amène tout simplement à côté. Bon, Madame Jeannette devrait donc rappeler à son mari maintenant que quand tu étais au pouvoir, tu aurais dû bien conseiller notre maison. Nous, on est quoi? On n'est pas des citoyens camerounais.
1: Nous le sommes aussi, mais eux particulièrement, ils sont aussi français.
0: C'est pour ça qu'ils disent que, comme ils sont français et en même temps camerounais, quand ils sont au Cameroun, qu'ils se comportent comme de bons camerounais.
1: Mm-hmm.
0: Quand ils sont français, qu'ils aillent bien se comporter comme de bons français de l'autre côté.
1: Le manatina.
0: Mais parce qu'ils sont des souris chez nous, et de l'autre côté, ils deviennent des anges.
1: Là, mais particulièrement, Marafa Hamidou Yaya a mal aux yeux.
3: Symptômes douloureux.
1: Et il a d'autres petits problèmes.
3: Effets secondaires.
0: Mais on connaît notre grand diplomate qui est mort ici. Mais pourquoi on n'a pas cherché aussi à le sauver?
1: Jérôme Mendouga avait supplié pour qu'on le laisse aller à l'hôpital.
0: On aurait donc eu aussi à le ramener aux États-Unis.
1: Les Philippe Mbagamboua, les Mamafouda n'ont rien fait.
3: Ils pensent souvent à eux.
1: Alors que Jérôme suppliait. Ouais.
0: Dans tous les cas, Roger, moi je me résume que ces gens-là laissent d'abord nos quêtes tranquilles. Parce que quand on fracasse nos quêtes, on est Camerounais. Et après, quand il faut assumer, on devient soit Français, soit Américain, soit Hollandais.
4: Il faudra remettre les pendules à l'heure, leur dire qu'on n'a pas le même tic-tac que nous. Il est plutôt du côté du cœur.
0: Restons tous Camerounais et dignes d'être Camerounais.
1: D'où vous est venue l'idée de créer une telle association? Êtes vous-même un ancien rapatrié?
5: Ah oui, en effet, il faut noter que j'ai fait un voyage Cameroun-Europe par voie de terre.
3: Et pour ça, il faut du cœur et un mental de résistant.
5: C'est-à-dire Cameroun-Nigeria, Niger-Algérie, Maroc, et puis j'ai pu rejoindre l'Europe par l'enclave espagnole de Melilla.
1: À Melilla, on a vu de jeunes Africains par centaines aller casser la grande muraille pour traverser de l'autre côté de la barrière. Donc vous aussi, vous êtes passé par là.
3: Il n'y a pas de chemin facile, bras.
5: Oui, j'y suis passé. Au cours de ce voyage, j'ai vu des choses terribles.
3: La vie n'est pas un long fleuve tranquille.
5: J'ai vu des gens qui mouraient devant moi. J'ai vu des corps en état de putréfaction avancée.
3: C'est l'ultime épreuve où tu affrontes la pire souffrance morale.
5: J'ai vu toute la misère inimaginable que très souvent certains médias relaient.
3: T'as qu'à voir les réactions d'un nouveau-né à l'hôpital. Si Chelsea force et qu'il comprend que souvent la vie va lui faire mal.
1: Alors vous viviez dans les rochers, vous dormiez dans la forêt, dans le désert. Bon, alors qu'est-ce que vous mangiez dans les rochers et dans la forêt?
5: Nous vivons de le monde.
3: Vivre, c'est accepter la douleur, les échecs.
5: Nous quittons la forêt pour aller à la barrière avec les échelles.
1: Pour escalader
5: et aller en Espagne. Et moi, j'ai pu le faire à la suite d'une attaque massive, c'est qu'on appelait à l'époque.
6: Histoire sous son cours.
5: Étant à Melilla, il y a eu une autre organisation des compagnons africains subsahariens qui étaient aussi arrivés, venus à la barrière, attaqués et ils sont entrés. Cette fois-là, c'était des milliers.
3: Quelques dédicaces pour les acteurs. Philippe, Jean, Florence, Nathalie, Hélène, Hervé. Merci Hamid, Paco, Yannick et Ronnie. J'oublie pas James, Jamel, Raf, Karim et Wally.
5: Et comme la capacité, le centre de rétention de Melilla est assez réduite, je crois 800 places, alors les autorités espagnoles ont estimé qu'il n'était plus possible de contenir tout le monde. On a donc ratissé la ville, tous les migrants qui n'avaient pas de papier ont été renvoyés au Maroc.
3: Le destin est un farceur, on peut tomber à chaque instant.
5: C'est au départ du Maroc, donc on nous ramène, on nous met dans un centre de rétention où nous avons passé 2 ou 3 semaines.
3: Les pieds enchaînés.
5: C'est au départ de Casablanca. Casablanca, qu'on nous met dans un avion de ligne Casablanca-Douala, nous arrivions à Douala.
2: Et quelquefois, quand vous arrivez au Cameroun, on vous envoie à Niobel.
3: Il sait que s'il ne tente rien, c'est dans ses murs qu'il va mourir.
5: Ça n'a pas été le cas. On a été très bien reçus à l'aéroport de Douala. On a trouvé les autorités camerounaises qui nous attendaient. Et puis, on nous a conduits à la base navale où nous avions passé 2 ou 3 jours. Et quand il a fallu que nous partions de la base navale, on nous a remis chacun 45 000 francs pour que nous puissions rejoindre nos familles.
3: L'histoire est devenue aventure et l'aventure est devenue belle.
1: Maître Tonien nous écoute là avec beaucoup de plaisir.
3: Ce qui paraît.
1: D'ailleurs, beaucoup d'auditeurs sont connectés.
3: Il n'y a pas meilleur.
1: Et quelqu'un qui nous dit, c'est la meilleure émission de radio dans la capitale.
3: Ils sont devenus indispensables comme chaque histoire à ses héros.
6: Nous avons des responsables qui vont brader le pays. C'est-à-dire qu'ils sont en train de nous endetter pour des générations et des générations.
3: Les enfants, désolés, on vous laisse la terre en sale état.
6: Nous avons des responsables qui préfèrent se soigner au Val-de-Grâce à l'hôpital américain.
3: Pendant que des peuples entiers manquent d'eau comme nos yeux manquent de larmes.
6: J'avoue que l'air du lac Léman ou des bords de la Seine est plus sain pour leurs poumons. Mais moi, ça m'épate. C'est quand on les appelle les amuseurs publics. On a pour habitude de dire que ne fais pas autrui ce que tu ne veux pas qu'on te fasse. Bon, les cancres d'en haut, s'ils ne comprennent pas français, ne dis pas à ton neveu l'insulte que tu détestes au village de tes oncles.
3: Le principe est clair, claquer des mots un peu partout et que ça pète comme un attentat.
6: Pourquoi l'exemple vient d'en haut et l'imitation du plus bas? Il faut regarder les causes mais pas les conséquences. La façon dont se comportent nos voleurs, nos pilleurs, ils se comportent comme des étrangers. La preuve même, ils font alliance avec les étrangers. Quand vous surfacturez des avions, quand vous surfacturez des équipements militaire. Vous mettez 50, 100 fois le prix, mais qui va payer cet argent?
3: Pour l'avenir, pour les enfants, essayons de ne pas rester insensibles.
6: C'est ça le problème. J'ai suivi le BCA du FECOM. Le meilleur prix d'une commune au Cameroun, bizarrement, ça se trouve dans son département.
7: Alors?
6: Bizarrement, les projets qui marchaient en agriculture à l'époque de Simon Meunier, c'était dans la Liquide. Je suis bien mon frère Moute qui est au FNE. Bizarrement, c'est les artisans du Mbam. Ils sont des exemples comme ça. C'est bizarre.
7: Et Tudingwa a aussi mis d'autres artisans ici.
6: Non, c'est ça qui me semble. Je trouve même ça scandaleux qu'on ne trouve que les meilleurs rien que dans sa tribu, dans sa région et dans sa famille.
4: Faudra remettre les pendules à l'heure, leur dire.
3: Je fais pas confiance au système.
6: Ça ne fait pas 2-3 semaines. On a remis un don à une commune, c'est pas du Mbam et machin. Comme la meilleure commune, ça aurait
7: le Mbam est bien.
6: Je sais, j'aime bien le Mbam, j'aime bien le Kapim Kebazou, j'aime quoi? Bien les filles du Mbam.
7: Tu veux bazouker quoi?
3: J'ai des paroles pour te réveiller et j'en ai pour te bercer.
7: Bazouker quoi?
6: Je sais pas, Kapim, elles sont belles, élégantes. Mais c'est pas ça.
7: Quand les étudiants font ici, tu
6: attends,
7: dis quoi?
6: Je dis, je n'ai rien. Qu'un ministre, bon, il est spécial. Qu'on trouve que la meilleure commune, ce n'est que là-bas. Est-ce qu'on a été ailleurs?
7: Bien Kabona, la Dium Tegboa.
3: Toi-même, tu sais.
6: Je crois qu'il y a certains esprits tapis dans l'ombre qui ne veulent pas que le nom qui redevienne l'homme lion. Il ne faut pas qu'on se le cache, parce que la politique s'est infiltrée partout.
3: J'espère que je t'ai convaincu.
7: Aïssim Vodo se retrouvera très malade et va mourir dans des conditions qu'on a encore peur d'évoquer aujourd'hui.
6: Non, j'étais là, Pascal, et
7: pas Aïssi, quelques-uns avaient pensé qu'on avait liquidé Aïssi. Bon, fait, n'en parlons pas encore.
3: Si t'as peur, tu penses au proverbe un peu balourd. La nuit porte conseil, ou bien demain il fera jour.
7: Le prophète là-bas s'appelait Mbengora.
3: Il a beau regarder très loin, il ne voit pas le bout du tunnel.
7: Mais Digui a bien calculé parce qu'il restait avec Aïssi, puisque Aïssi a disparu tragiquement.
6: Qu'est-ce non, on ne peut pas dire qu'on a liquidé Aïssi Mvoda.
7: Qu'est-ce qui s'est passé?
6: Moi, mon bureau donnait directement au bureau d'Aïssi Mvoda. Je le vois avec une écharpe en plein midi.
7: En plein midi?
6: C'est que dans les années 94, Aïssi Mvoda a été opéré à cœur ouvert.
7: Ah.
6: Dans les années 94, avec le premier fils de Fouran, de Fouran, lui. Lui était très attaché parce qu'Aïssi Mvoda était le poulain de Foudandri. Et en 97, quand il décide de se lancer dans la course, des 11 opérés qu'il y avait eu au CHU, il ne restait que 2. Aïssi Mvoda et Foudandri, lui.
7: Donc tous les opérés là ont disparu.
6: Donc Aïssi Mvoda a demandé à son médecin s'il pouvait se lancer, il lui a dit oui. Il a demandé aux évêques, parce qu'Aïssi Mvoda était beaucoup plus de la droite, donc de l'église catholique. Il a demandé, ils lui ont dit oui. Mais qu'est-ce qui se passe quand Aïssi Mvoda va se faire soigner? Il allait faire ses visites en Europe.
7: Mais s'il savait, il n'est pas passé.
6: Non, le problème, qu'est-ce qui s'est passé? Sa mère était morte la veille à 22h. Et Aïssi Mvoda est mort vers 4h, 5h du matin, samedi.
8: Histoire sur son cours.
6: Mais Tigui, quand tu le connais,
7: fait, c'est un gars d'une très grande intelligence, avec une forte personnalité. Mm-hmm. Il n'allait pas se donner pied et poing lié à l'UNDP. J'avoue que lui étant modéré pendant la tripartite, on lui avait donné un cadeau empoisonné qui s'appelait les sacheries.
3: Je fais pas confiance au système.
7: Mm-hmm. Un cadeau empoisonné.
8: Ça ne marchait pas.
7: Cadeau empoisonné comme récompense. Bon. Et parce que Bézdivi, c'est un très grand cadre. Il a été, je crois, directeur commercial au Banobra. C'est un gars qui est très brillant par rapport à ce qu'on voit maintenant. À l'époque, il traitait d'égal à égal avec le président Bello. Et il a pensé qu'il pourrait se remettre dans la logique des Ebois. C'est-à-dire lancer de nouveau un pont avec les bétis en s'appuyant sur Bézdivi. Or, Aïl Simbouar m'a dit qu'un bétis n'a pas le droit d'être opposant. Les autres peuvent être opposants et rentrer dans le gouvernement. Tu es opposant bétis, il y a tes égouts, il ne te donnera rien.
3: Je peux pas encore tout te raconter. Là, quand je te parle, t'écoutes.
7: Avant, il me l'a dit.
3: Le secret.
7: Et vous constaterez que tous les bêtis qui ont tenté une aventure.
8: Zigouillé.
3: Et si jamais on se fait griller, toi tu diras que c'est de ma faute. Moi je dirais que c'est toi qui as eu l'idée.
7: Que ce soit nord-ouest ou nord-ouest, les unes n'ont jamais eu de poste. Ah. Jamais.
8: D'accord.
7: Jamais.
8: D'accord.
7: Et puis bon, il ne faut pas oublier qu'il y avait un lien entre Biya et Bello. Il y a quand Ebois bloquant les dossiers de Biya étant premier ministre, le relais du président Biya pour Ahidjo, c'était Bello.
8: Bello.
7: Puisque Madame Ahidjo soutenait Ebois, Madame Ahidjo soutenait Ebois, pas forcément Paul Biya.
8: Mm-hmm.
7: Quand on bloquait ces dossiers au secrétaire général,
8: Bello les faisait monter.
7: Bon, le relais de Biya vers le président, c'était Bello Bouba.
9: C'est pour ça que c'est rassurant d'évoluer avec ses potes.
8: Mais alors, l'anecdote d'Aïs Invodor, quand il est appelé au téléphone par le président Ahidjo, la photo d'Ahidjo était toujours accrochée derrière chaque responsable comme un fétiche. Hein. Ça n'a pas trop changé.
3: Non.
8: Quand Aïs Invodor veut répondre au téléphone à Ahidjo, hein, il enlève d'abord sa chéchia. Parce que la photo peut le voir et aller dire à Ahidjo qu'il te parle avec la chéchia sur
7: bon,
8: la
7: et tête. Et puis moi, j'ai mon point de vue personnel de toutes ces personnes-là. La personne la mieux qualifiée qui pouvait gérer ce pays, c'était Aïs Invodor. Parce qu'on a jamais un ministre d'État à l'administration territoriale, en même temps patron du parti. C'est quelqu'un qui avait
8: mais comment quelqu'un qui était bien en santé, qui voyageait pour aller faire ses contrôles et ses check-up, meurt aussi. S'il n'avait pas voyagé, peut-être qu'il serait encore là.
7: Comme disait un fameux écrivain, quelques secondes avant sa mort, il était vivant.
8: Oui.
10: Te rejoindra au paradis.
7: J'ai écrit à tous les ministres RDP.
8: Mais les ministres, là, quelques-uns, n'est-ce pas, tu m'as dit qu'ils sont ventre et bas-ventre.
7: Oh, ventre et bas-ventre, même dans la mesure. Ils sont en âge. Le médecin leur interdit tout ce qui est bon.
8: Hein?
7: Ouais, mais tu sais, à cette fois-là, le médecin vous interdit tout ce qui est bon.
3: Tout là-haut dans leur dîner.
7: Et puis, ça m'étonnerait que c'est des gars qui démarrent au quart de tour, comme excuse l'expression.
8: Les gars ne démarrent plus au quart de tour.
7: Non,
8: les gars là démarrent.
7: Non.
10: Mais là, c'est plus fort que moi.
8: Ils démarrent plus?
7: Non, c'est des dormeurs.
8: Bon.
7: Non, c'est des dormeurs.
4: Et c'est un chagrin qui s'efface pas.
7: Quand tu vois la grosse bagnole d'un ministre ou d'un DG garé devant une pharmacie et que c'est lui qui va plutôt acheter le remède par le chauffeur, ça veut dire qu'il va prendre le comprimé.
8: La sous-actif.
7: Pouvoir éteindre le volcan, l'incendie, mais qui t'a laissé son cœur comme un fameux milliardaire bamileke?
3: Définitivement.
11: Il y a des gens qui apprennent leur convocation à l'équipe nationale par d'autres voies que celles-là qui sont.
8: Est-ce que le coach a entrepris des démarches d'abord?
11: Encore que nous avons un coach qui très souvent vous dit qu'il a eu tel jour au téléphone pour parler de.
8: Ah, il négocie par téléphone.
11: Ça dit qu'on ne comprend pas.
3: Ce qu'on a, on le mérite.
8: Alors retrouvez Thomas Massok au téléphone portable. Thomas.
12: Allô.
8: Thomas, ça va?
3: Il pourrait être frère.
8: Ndila Manya.
12: Ah, mais je viens de prendre une bosse.
8: Maman qui est là?
12: Maman est longue. Où que le bol? Maman t'avait longue.
8: Maman t'avait longue.
12: Maman t'avait longue.
8: Il y a quoi, Thomas?
12: J'espère que Abdoulaye Ado est à l'écoute et qu'il est en route.
8: Je sens que Ado va réagir. Hein.
12: Hier, les lions indomptables attisaient beaucoup de convoitises.
8: Je vous assure.
12: Sur tous les continents.
8: Oui.
12: Ceux qui étaient sur le banc de touche en 2010, les lions, en Afrique du Sud, pendant que nous étions menés, dans leur cœur, ils ne faisaient qu'applaudir. Achouka, achouka, achouka.
8: Ils faisaient comment?
12: Applaudir, achouka, gongoli.
8: Et quel est...
12: Au lieu que de pleurer.
3: J'ai des cicatrices plein la peau et quelques-unes dans mes souvenirs.
12: Nous sommes allés à la du monde 2014. Monsieur Etoufis refuse de prendre le drapeau du Cameroun devant le premier ministre Sandal. À la Coupe du Monde, sur l'air de jeu, Assou et Koto et Koukandjou. Pendant que les autres jouent au ballon, eux, ils ont fait leur petit ring à un angle du stade. Poum, poum.
13: Comme ce souvenir, ne jamais oublié.
12: Le climat délétère est instauré par le politique dans ses ramifications au sein de l'encadrement technique, administratif, financier pour rendre les lions indomptables domptables.
8: Allouga, là, c'est ton opinion. Tu penses que entre joueurs là, ils peuvent se lancer le son?
3: Si t'as pas compris, va voir mes potes, ils vont t'expliquer.
8: Les jeunes boudeux, les lions indomptables.
14: Ouais. J'ai qui boudeux, les lions indomptables, même là? C'est qui?
8: Il y a les joueurs de ma team.
14: C'est qui? Joueurs de ma team, c'est qui? C'est Rabat Maguer.
8: Ils sont sept.
14: C'est qui? C'est Rabat Maguer, c'est Timomi, c'est Mericum, c'est Youssouf Fofana, c'est Van Basten, c'est Guri.
8: Il y a sept jeunes gens qui ont boudé.
3: Gardez vos doutes.
8: C'est qui comment? Des joueurs.
14: Des joueurs comme ça,
8: ils sont titulaires dans leurs équipes.
14: C'est qui? Le nom, c'est qui? C'est Primo, c'est Maguer, c'est Guri. Non, c'est Sam Okoradji et Mouyer et Moudan à l'attendu. On leur fait une faveur.
8: Joël Matip n'est pas Mouyer.
3: C'est quand même celui que je connais le mieux.
14: Écoutez, Roger, au fond, Roger, le seul problème que Gotos a, comme les autres à France, c'est de trouver un avant-centre de classe internationale. Voilà le problème de l'équipe nationale. Tous ces joueurs-là, c'est des joueurs à tempérament globalement défensif. Trouver un avant-centre avec cette équipe-là, vous gagnez la Coupe d'Afrique des Nations. Trouver quelqu'un qui sait marquer des buts. Donc, Matip, reste là-bas. On n'a pas besoin de toi. C'est qui? Comment Zambo qui là? Zambo Kouagouli? Non, attendez. On fait l'honneur à des feignants, des mouilleurs, de venir plateau de maillot d'une équipe qui se vante même.
3: C'est de quoi je parle?
14: Reste là-bas. Regardez une bande de mouilleurs comme ça qui sont pas capables de stabiliser leur place dans leur club. Ils ont peur de venir jouer à l'équipe nationale.
8: Allez,
14: ils ont augmenté leur CV.
8: Oui, Roger. Je mets en face de vous quelqu'un.
3: Défoulez-vous.
15: Mais vous avez dit que le marqueur parce qu'il y avait des joueurs derrière qui ne devaient pas marquer.
14: Oui, c'est ça. Oui, parce que vous avez dit que la marqueur n'a pas de joueur.
3: Criez même si vous le voulez.
15: Vous savez, c'est pas de marqueur parce qu'il y avait des joueurs qui ne devaient pas marquer. Vous m'avez dit un bon, mais l'équipe nationale de Cameroun, tous sont moyens. Mais ceux qui refusent de venir ont une place dans cette nationale.
14: Vous savez, c'est pas que vous avez dit que les joueurs sont en train de
3: marquer. Profitez-en.
15: Vous avez cité pour qui marquer, il fallait que les jeunes m'aient dit ça. Et dans le moyen, on peut aussi lui donner le temps pour marquer. On a pris le ballon dans son côté pour aller marquer dans l'autre côté.
3: Des hommes se font la guerre.
8: Allô?
16: Oui,
8: prenez la parole.
16: C'est juste pour vous dire que j'ai vu comment tu es resté vraiment à l'écart du ping-pong qui venait de se passer là entre Georges et l'autre auteur. Je vais seulement dire à Georges que nous l'écoutons souvent tous les après-midi. Il est constitué ici comme un donneur de leçons. Et un donneur de leçons parfois a le droit de réserve. Il ne doit pas venir appeler les joueurs des feignants.
8: Donc Georges donne trop de leçons. Hein.
16: Trop de leçons. Moi j'écoute votre émission religieusement tous les après-midi.
17: Marcus, quand la chèvre arrive à mordre l'étranger, c'est une honte pour le chien de la maison. Le peuple a l'impression que les lions ont honte. Ils ont peur de ramasser leur honte après l'éclatante victoire des filles. Parce que pour une fois, depuis plus de 20 ans, on s'est senti un même peuple, une même nation, une même vision. L'équipe avait une âme. On s'est senti fier d'être Camerounais. Quelque chose qu'on n'a plus eu depuis. Comme j'ai pour habitude de dire que nous n'inventons rien, nous ne créons rien. Dans la Rome antique ou dans la Grèce antique, pour que le peuple ne regarde pas les affaires de la cité, on disait donner du jeu et du pain au peuple et vous laisserez tranquille. Mais le peuple n'a ni pain ni jeu. Ça veut dire ne regardez pas ce que nous faisons. C'est ça le problème. On détourne les peuples, les jeunes, des vrais problèmes, vraiment de grâce. C'est des gars qu'on oublie dès que les projecteurs se sont éteints un dimanche après-midi, dès qu'ils ont fini de nous amuser pendant que nous semblons du champagne dans nos salons, en pensant comment privatiser d'État et voler, on les oublie. On les appelle amuseurs publics. Mais maintenant, si ces gars pensent d'abord à leur vie, à leur famille, à leur avenir, à leurs enfants, c'est pas moi qui vais leur jeter la pierre, comme disait Jésus.
8: L'ambition dont on n'a pas?
17: La compétence est criminelle.
8: Bon. D'accord.
17: De grâce.
8: Okay. Il y a donc un malaise profond là?
17: Il y a toujours un malaise. Il y en a qui vivent dans ce malaise permanent. Vous ne vous en rendez peut-être pas compte. Il y en a qui vivent un quotidien bétonné, un avenir incertain. Il y en a qui ne savent même pas s'ils vont manger le risotto. J'ai eu les larmes aux yeux qui est un jour au Carrefour Bastos d'un petit de 4 et 6 ans acheté un pain de 50 francs, mettre le haricot de 25 et se le partager en deux.
3: L'enfant est un petit adulte.
17: Les enfants qui allaient à l'école à 7h du matin pour rentrer le soir. Pendant ce temps, jette de la nourriture dans les poubelles. J'ai eu les larmes.
3: Marcus, ils voient leurs fils et leurs filles mourir de malnutrition.
8: Ceux qui jettent de la nourriture dans les poubelles, ce ne sont pas ceux-là qui chargeaient le pain avec la sauce.
3: Les mots humain et gaspillage sont des synonymes éternels.
8: Oui. Parce qu'ils n'avaient pas d'argent pour acheter un morceau de viande.
17: Les 4V voleurs vulgaires, voyous, velléitaires.
3: J'aime ces attaques.
8: Reprenons ça. Les 4V, quoi?
17: Voleurs, voyous, vulgaires, velléitaires.
8: Ils jettent la nourriture dans la poubelle.
17: J'ai même trouvé.
8: Pendant que les enfants chargent un pain de 50 avec le haricot de 25 et se partagent en deux pour aller à l'école.
3: Absolument épatant.
17: J'ai même constaté qu'ils sont dans un groupe que j'appelle les 6S. Se soutenir, s'arriver, se servir, s'enrichir, se sodomiser.
3: Non, je déconne.
17: Et s'emparer du pouvoir.
8: Les quoi?
17: Les 6S.
8: Pour faire comment?
17: Se soutenir, s'arriver, se servir, s'enrichir, se sodomiser.
18: Mais là, c'est plus fort que moi. Le diable.
17: S'emparer du pouvoir.
3: Merci beaucoup.
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15: Il est 16h, non, mon dolé.
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Excellent après-midi sur la radio des auditeurs. Royal FM 88.4, on refait l'actualité avec vous. Ça fait quelque temps que nous avons démarré. 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

0: Le roi Salmon Issana est ingénieur de son. Il conduit nos équipes techniques et de production. Le roi Salmon officie en même temps à la régie d'antenne. Claude Yon Honba, le maestro, est à la réalisation. Et je vois quand même Brian Bida. Brian, ça va? Tu es là, tu vas bien. Voilà, il est là, Brian Bida. Il est à la régie vidéo. Brian est à la régie vidéo pour vous donner de nous suivre, notamment en audio, hein, sur Play Store. Que ce soit à Tombouctou, à Kuala Lumpur, à Somalomo ou alors à Nitoukou, même à Tokombéré, vous tapez Royal FM sur Play Store, vous nous suivez en audio et en direct. Depuis le début de ce programme, Boris Tedogmo et ses équipes sont là. Ils vous donnent de nous regarder en prolongement numérique sur les plateformes digitales. Hein, vous nous regardez comme si c'était à la télévision. Hein, vous verrez tout à l'heure des capsules sur YouTube. C'est aussi cela, la radiovision à forte valeur augmentée. La supervision générale est du révérend pasteur Emmanuel Noël Bissaï, le duc Roger de Kikou, je m'appelle. Et comme invité, cet après-midi, il s'appelle Yaya Bello. Yaya Bello est un universitaire brillant, un homme politique, membre du comité central de l'UNDP, l'Union nationale pour la démocratie et le progrès, fondé par l'homme d'État Bello Bouba Maïgari. Yaya Bello, qui est un noble peuple, est dans ce studio. Yaya, j'allais dire Djamna.
1: Merci pour l'invitation, Roger.
0: Bon après-midi, merci d'être là.
1: Bon après-midi aux techniciens et aux révérends d'abord, au révérend Emmanuel Nelbissaï.
0: Oui, tout à fait.
1: Et aux nombreux publics camerounais qui nous suivent. Oui. C'est toujours un plaisir pour moi d'être dans ce studio.
0: Le plaisir est partagé, hein, le plaisir est très partagé. Dans quelques poussières de secondes, je vais vous poser la question. Et vous viendrez au téléphone au 640 61 38 42, 671 15 73 21 pour venir émettre une opinion, un avis ou un commentaire. Hein. Vous n'avez plus besoin de prendre le maquis. La démocratie d'opinion est une réalité dans notre pays. Au Tchad, la France revient en catimini. Sortie par la grande porte et en grande pompe, elle revient en catimini parce que le jeune président tchadien, le maréchal Déby Fils, a subi des assauts venant du Soudan et d'autres groupes rebelles aux alentours du Tchad. Il a paniqué. Il vient de rappeler la France. La France, s'il vous plaît, il nous manque de renseignements aériens, il nous manque des informations, il nous manque l'accompagnement sécuritaire. Revenez. Nous pensions que nous étions déjà grands. Après plus de 60 ans d'indépendance, nous sommes encore des petits nains. Pardon, tonton, venez nous accompagner sur le plan sécuritaire. Donc, le Tchad et la France viennent de signer un accord. Et la France a dit aux dirigeants tchadiens que c'était l'accord de la dernière chance. L'accord de la dernière chance face au chaos sécuritaire. Les chaos, là, sont nombreux. Si tonton ne vient pas, l'enfant sera bouffé comme du poisson d'eau douce. Bon, c'est un peu ce qu'on peut dire. Hein. Mais pour vous donner d'être fixé, avant ça, Yaya, nous, là, nous sommes encore des grands-enfants, hein. Sans la présence de tonton, nous ne pourrons pas être tranquilles. C'est ça?
1: Malheureusement, c'est une figure de style qui s'approche de la réalité. Parce qu'on ne peut pas comprendre que les armées africaines, après 60 ans d'indépendance,
0: c'est beaucoup, hein,
1: ne peuvent pas avoir, disons comme ça, sur le plan logistique, le minimum pour être en place et puis protéger leur territoire. Mm-hmm. Parce que s'il faut encore revenir vers la France surtout...
0: Considéré entre-temps comme l'oppresseur.
1: Voilà, qui a d'autres enjeux, parce que la France poursuit d'autres enjeux et donc a besoin forcément de vassaliser certains pays pour se positionner. Bon, le retour de la France au Tchad peut s'expliquer par l'encerclement, entre guillemets, que la France veut faire au pays de l'AES, surtout au Niger, parce que la perte du Niger par la France fait très mal à cette dernière au sujet de l'uranium.
0: Oui.
1: Parce que l'uranium...
0: La France veut l'uranium.
1: Voilà, l'uranium du Niger.
0: Et même le pétrole aussi.
1: Voilà, l'uranium du Niger a... C'était cet uranium-là qui soutenait les industries nucléaires de la France. Donc, perdre l'uranium du Niger pour la France, c'était inacceptable.
0: Donc
1: France,
0: on revient par tous les moyens.
1: Et pourtant,
0: le Tchad avait déjà émis un avis favorable pour rejoindre l'AES. Mais dès qu'on lui a envoyé une petite colonne de rebelles par le Soudan, il a dit « Hey, tonton, pardon, reviens. » Parfois c'est... même, c'est tonton qui peut être caché derrière les rebelles.
1: Oui, je l'avais dit ici un jour qu'on ne peut pas s'imaginer que des groupes rebelles, entre guillemets, ou alors des groupes terroristes, entre guillemets, soient plus forts, plus équipés, plus renseignés
0: que des États souverains
1: qui ont leur armée depuis plus de 60 ans. Donc, c'est les manœuvres des services secrets de ce pays-là, notamment de la France, qui se cachent derrière ces groupes-là, qui les arment, qui leur donnent des renseignements et puis qui menacent donc la stabilité et surtout la souveraineté de ces pays-là.
0: Maintenant, sachant que le père Idriss Déby Itno est celui quand même qui nous garantissait la sécurité depuis le front tchadien, qui a un prolongement vers le Soudan, si le petit Déby commence à faire comme ça, nous-mêmes, nous devons serrer les fesses à Kousséri. Hein. Parce que s'il commence à jouer le jeu de la France, nous-mêmes, à partir de Kousséri, nous n'aurons plus forcément le sommeil tranquille.
1: Effectivement, le Cameroun doit être attentif à ce qui se passe sur ses frontières est et nord. Parce que ces pays, surtout à l'est, qui sont des pays très souvent instables, et donc, leur instabilité peut menacer directement le Cameroun. Donc, ce qui se passe au Tchad jusqu'au Soudan, je crois que ça interpelle nécessairement
0: les autorités
1: le Cameroun. Et même au Niger, parce que les gens oublient que le Cameroun a une frontière avec le Niger. Voilà,
0: à travers le lac Tchad.
1: Voilà, donc nous devons être très attentifs et ne pas accepter. Parce que vous voyez ce qui s'est passé avec Boko Haram. Boko Haram était une affaire des Nigériens. Mm-hmm. Et pour finir, Boko Haram nous a aussi attaqué au Cameroun et ça nous a fait très, très mal.
0: Oui.
1: Donc, il faut que nos autorités renforcent la vigilance et puis renforcent même la coopération sécuritaire parce qu'on l'a dit et on le redit, les Africains ne peuvent que réussir en mutualisant leurs forces sur le plan sécuritaire. Donc, la sécurité collective est indispensable pour les Africains.
0: D'accord. Allez, on écoute... ce traitement de l'information par nos confrères de la presse internationale. Et puis on revient ici pour discuter avec les auditeurs.
2: Moins de 18 mois après le départ spectaculaire des troupes françaises en janvier 2025, Paris et N'Djamena ouvrent un nouveau chapitre de leur histoire militaire. Face à une dégradation sécuritaire critique, le président tchadien Mahamat Idriss Déby et son homologue français Emmanuel Macron ont scellé les termes d'une coopération réinventée. Ce revirement spectaculaire est dicté par la réelle politique. Privée du soutien occidental, l'armée tchadienne s'est retrouvée lourdement exposée à la recrudescence des attaques de Boko Haram et de l'ISWAP dans la région du lac Tchad. De plus, l'intensification de la guerre civile au Soudan fait peser une menace permanente sur la frontière orientale du pays. Les tentatives de diversification des alliances militaires menées par N'Djamena auprès des Émirats Arabes Unis ou de la Russie n'ont pas permis de compenser la perte de l'efficacité opérationnelle française. Ce traité de défense rénové rompt définitivement avec l'ancien modèle colonial. Exit les bases militaires permanentes et visibles. La France déploie désormais un format hybride et discret, axé sur trois piliers. La formation des commandos tchadiens, le partage crucial de renseignements tactiques et l'appui aérien exclusif. Preuve matérielle de ce dégel économique et militaire, le constructeur français Arcus vient de décrocher un contrat majeur pour livrer 150 véhicules blindés à l'armée tchadienne dès 2027. En orchestrant ce retour sous de strictes conditions, Mahamat Idriss Déby réussit le tour de force de préserver sa souveraineté nationale face à son opinion publique. Le Tchad dicte désormais les règles, s'affichant en partenaire égal d'une France contrainte à l'humilité. Reste à savoir si ce laboratoire d'une armée française plus discrète saura convaincre les opinions publiques sahéliennes, profondément marquées par le sentiment anti-français des dernières années.
0: Le peuple tchadien se méfie des Français, malheureusement. Le dirigeant, lui, il vient de remettre les Français pour dire « Ouais, ils sont là discrets et subtils, ils vont nous accompagner. » Quand tu confies la sécurité de ta maison, l'encadrement de ta femme à ton voisin, est-ce que tu es sûr que tu vas tenir ? Je parle comme ça, là, de façon imagée, pour vous permettre de saisir ce qui se passe. Le maillot jaune de cet après-midi est déjà là. Allô ? Allô ?
3: Bonsoir, Tonton Roger.
0: Oui, Taximène Mignon, bon après-midi, bienvenue. Bon, vous avez la parole.
3: Bonsoir ouais. À tous les gens qui t'accompagnent.
0: Ce qui se passe au Tchad, oui, vous intéresse aussi ?
3: Pardon ?
0: Est-ce que ce qui se passe au Tchad vous intéresse et intéresse les dirigeants camerounais ?
3: Tonton Roger, quand la barbe de ton voisin brûle, tu vas brûler la tienne.
0: D'accord.
3: Le Tchad n'est pas ce n'est pas l'Afrique du Sud. Le Tchad, ce n'est pas, je vais appeler encore que c'est les États-Unis. Oui. Le Tchad n'est pas l'Iran. Le Tchad est... Ce sont nos frères directs. Ce n'est pas parce qu'on a dessiné les frontières bizarres là.
0: Oui.
3: À l'époque de la conférence de Berlin, qu'on va dire que le Tchad n'est pas, ne regarde pas le Cameroun. Tout ce qui se passe au Tchad regarde le Cameroun.
0: Ils avaient eux-mêmes chassé les troupes françaises. Et maintenant, ils ramènent encore ces gens-là.
3: Tonton Roger, ce n'est même pas le fait que les Français fournissent le matériel militaire au Tchad qui pose un problème. Le problème, c'est que on connaît déjà qui est le Français. Quand le serpent te mord, tu te maîtrises nulle part. Quand le même serpent te pointe encore devant toi, tu blagues avec lui. C'est même pas le nulle part. Si c'était encore la Russie, on avait dit que quand le serpent te mord, tu prends les précautions avec nulle part. Mais curieusement, c'est le même serpent qui revient. Et nous tous, nous savons que ce sont les Occidentaux qui alimentent les rebelles qui sont dans le Sahel.
0: Mais justement...
3: On a les usines d'armement en Afrique.
0: Justement, hein. Alors, des colonnes...
3: Mais nous, je veux encore comprendre que les rebelles sont allés attaquer une caserne militaire et ils ont ramassé les armes. Ils ont ramassé les canaux.
0: Mais justement, allô allô?
3: Oui.
0: Des colonnes venant du Soudan par le sud ont mené des incursions plusieurs fois contre le Tchad, ont même attaqué des positions, des bases militaires. Est-ce que vous soupçonnez une puissance coloniale d'être devant ces attaques qui ont effrayé le général, le maréchal Déby Ibn Office et l'ont poussé à ramener la France?
3: Tonton Roger.
0: Oui.
3: C'est celui qui fabrique le vaccin, qui fabrique le virus.
0: Ah, d'accord. D'accord.
3: C'est celui qui fabrique le vaccin, qui fabrique le virus. Parce que s'il n'y a pas le virus, il n'y aura pas le vaccin.
0: D'accord. D'accord, allez.
3: Donc, c'est ce qu'il faut comprendre.
0: Merci bien, vous allez revenir, hein. 6 40 61 38 42 6 73 21. Sur la radio des auditeurs, il dit, Taximène Mignon. Celui qui fabrique le virus a lui-même fabriqué le vaccin. C'est un pompier pyromane. Allô ?
4: Oui, monsieur le duc, bonsoir.
0: Bonsoir, bon après-midi. Comment vous vous appelez ?
4: C'est Judicaël.
0: D'accord, nous vous écoutons.
4: Bonsoir, Yaya Bello.
1: Merci, bonsoir.
4: Bon, monsieur le duc.
0: Oui ?
4: Vous avez vu l'histoire d'Ibis Déby Junior ?
0: Oui.
4: La France qui est bien venue l'installer au pouvoir, après un coup d'État en complicité avec la France. C'était un coup d'État. Mais c'est la France qui est bien venue l'installer. Il s'est levé, il a fait son one-man show. Hein? Il a essayé de chasser la France. Vous êtes venu à la radio le samedi, t'as fait le tam-tam en disant que vraiment, ils disent que cela est révolutionnaire, machin gris. Les gens ont baladé sa vie de glace, les gens ont baladé par tous ces réseaux sociaux comment Brice-David Junior est déjà un grand révolutionnaire, il a déjà mis la France à la porte. Aujourd'hui, vous venez en train de vous faire comprendre qu'il a fait appel à ce même français parce qu'il a été exécuté par le Soudan.
0: Mais est-ce que vous nous suivez parfaitement? Nous nous posons toujours des questions. Par exemple,
4: oui.
0: Attendez, Julie Kael, un jour, le président, le père Idriss Déby a arrêté des gens qui sont venus voler, kidnapper des enfants tchadiens pour aller les soumettre en esclavage en France.
1: L'arche de Zoé,
0: à Abéché. Et il a dit, il a commencé à les juger. Nicolas Sarkozy a dit qu'il va les récupérer, coûte que vaille, quel qu'en soit ce qu'ils aient fait. Il y avait un frère Sarkozy dans l'opération. Et qu'est-ce qui s'est passé? Des colonnes de rebelles sont entrées presque jusqu'à au portail de la présidence. Et c'est le Cameroun, à partir de Kousseri, qui a fait monter des hélicoptères pour essayer de soutenir la garde présidentielle et la garde républicaine du Tchad. Donc, est-ce que vous pensez vraiment que ce que celui-là est en train d'amener vont l'aider ou alors ils viennent pour le faire partir?
4: Ce qui est en train de faire, c'est un accord qui a été conclu depuis. Vous pensez que c'est le hasard? C'est qui vient de mettre au pouvoir? Et après, qui veut le mettre à la porte comme ça, là? Et vous pensez que c'est le hasard? Ce qui se passe là, au stade là, ça sera du tout comme ça. Parce que quand le gars, quelque part, c'est vous le pouvoir, c'est quoi?
0: Mais est-ce que, après 60 ans d'indépendance, ces gros Africains-ci ne sont pas capables de s'organiser même entre pays, même si c'était en Afrique centrale, pour se protéger?
4: Monsieur, ce sont les faibles. Regardez ses collègues, regardez son collègue au Burkina Faso, regardez son collègue au Mali, regardez son collègue au Niger. Ils ont créé un état de Sahel, ils ont demandé de venir être ensemble. Ils attendent quoi? Mais ils vont chercher la France alors que vous pouvez faire recours à l'état de Sahel. Depuis des années, mais vous pouvez faire un peu. Donc c'est quelque chose que les gens sont là juste pour le dire. Le père a fait plus de 20 ans au pouvoir. C'est comme si je viens de faire quelque chose.
0: D'accord.
4: Le père est un peu comme je vous dis qu'en Afrique, quand vous cherchez à vous le faire au pouvoir, en complicité avec une puissance, tout ça, vous ou américain, sachez que vous allez rester sale de toujours. De tout le monde. Voilà le Cameroun. Est-ce que le Tchad, vous pouvez m'en dire personnellement qui a adressé au Cameroun pour venir l'aider en ce qui concerne les attaques de ces pays-là? Ça
0: n'existe
4: pas. Mais il a dû travailler parti rechercher les cancers.
0: Merci.
4: Vous venez, dites vraiment, ça ne va pas.
0: Merci beaucoup.
4: Ils vont les protéger et ils vont les prier. Vous allez partir autant à pleurer. Comme on est mondial.
0: D'accord, nous ne pleurons pas. Nous réfléchissons, nous discutons et nous débattons. Merci.

0: Merci beaucoup, Julie
1: Kael.
0: Vous n'allez
1: pas tout comprendre.
0: D'accord.
1: Je ne pense pas qu'on va passer à autre chose. Il faut vraiment qu'on engage une élection.
0: Merci. Buvez un verre d'eau et revenez. Merci bien. On est sur la même ligne qui est très sollicitée d'ailleurs. Hein. La même ligne est sollicitée. 641-38-42-6-71-15-73-21. Allô?
2: Oui, bien le bonsoir, bien Roger.
0: Oui, bon après-midi. Comment je vous appelle?
2: L'évangéliste lui-même.
0: Vincent l'évangéliste.
2: Oui, bien aimé.
0: C'est-à-dire, l'autre jour, j'ai appris que madame le ministre de la Femme et de la Famille demande à la France de nous aider à lutter contre les féminicides. J'ai dit ouais. Même après 50, 60 ans d'indépendance, là, les blancs, les gens vont venir nous aider même à attraper le rat en brousse au champ. Hein? Parce que là, vraiment, nous sommes incapables. L'évangéliste, je vous donne la parole.
2: Merci bien, je salue votre invité, le promoteur de la radio et vous-même,
0: madame. Oui, oui.
2: Oui, c'est pourquoi je veux saluer le président de la République, son excellence Paul Biya, qui est mon maître politique.
0: Uh-huh.
2: Parce que je crois à ses idéaux de 82, à savoir justice sociale, démocratie et toutes les autres valeurs qui ont accompagné, n'est-ce pas, le renouveau. Maintenant, vous faites bien de nous parler de septembre comme un espace sujet d'entrée avant d'atterrir au Tchad. Je crois que cette dame fait preuve d'incompétence et c'est pourquoi vous verrez la circulaire du RDPC qui dit que durant les élections législatives et municipales qui arrivent, seuls les vrais militants ayant des états de service dans le parti pourront candidater. Vous voyez? Parce qu'on ne va plus avoir des gens qu'on va parachuter. Prendre la carte des partis parce qu'ils ont été nommés parce que non, on ne peut plus. Aujourd'hui,
0: bon, ben alors, revenons au Tchad. Là. J'ai relu des livres d'histoire ce matin. J'ai bien vu que c'est la France qui avait instrumentalisé la mort du premier président Ngartha Tombalbaï à cause du pétrole qu'on avait découvert. La France a jonglé Gukuni Wade. La France a jonglé Hissène Habré qui finalement a été jugé et condamné comme un bandit. La France n'a pas soutenu le père, parce que vous allez suivre tout à l'heure dans la suite de l'émission, vous allez voir que la France a vécu ce qui s'est passé et qui a engendré la mort du maréchal Idriss Déby Itno. Et vous savez bien que Idriss Déby est formé à l'école de guerre de Paris, spécialiste pour venir, c'est un parachutiste commando, qui a mis en déroute le colonel Muammar Kadhafi au niveau de la bande d'Aouzou. Maintenant, si ces gens-là ont quand même réussi à le faire mourir, la France aussi peut aider le petit Déby là. Il est toujours là. Il est parti. Allez, on s'offre une musique et on revient en studio.
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0: 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Yaya Bello, le jeune maréchal Déby fils, a même libéré l'opposant soutenu par la France, Success Masra. Parce que là, s'il n'a pas la chance, il va tomber et les Occidentaux vont mettre Success Masra au pouvoir. Hein. En fait, nous spéculons, mais attention.
1: Mm-hmm, évidemment.
0: On a tant pratiqué l'influence coloniale que nous sommes contraints parfois de spéculer autour de ces actualités-là.
1: Évidemment, ce n'est pas une hypothèse à exclure, d'autant plus que dans les négociations qui ont amené le retour
0: de la France,
1: il y avait aussi la condition de la libération immédiate des Success Masra,
0: oui,
1: qui avait été condamné, je crois, à 15 ans ou à 20 ans
0: de prison.
1: D'emprisonnement ferme. Et celui qui connaît l'histoire de Success Masra, c'est que c'est un francophile, comme on le dit.
0: Oui, oui, oui.
1: D'ailleurs, c'est un produit de l'université de Paris-Sorbonne,
0: oui, oui,
1: où il a été camarade de promotion de Attal, oui, l'ancien premier ministre.
0: Gabriel Attal, c'est son camarade.
1: Maintenant
0: qu'on on considère le président maréchal actuel comme un Dunguru Sakodo, lui, il est un intello.
1: Oui,
0: fabriqué c'est dans les universités françaises.
1: Voilà. Donc, le fait
0: et
1: que...
0: il parle mieux français. Parce que les Français disent que lui parle français, un français châtié. Il ne dit pas « je t'ai vu, tu m'as dit ». Il parle bien français.
1: Voilà. Et puis, ce n'est même pas la première fois que la France voit à son secours. Mmh. On se souvient, après des marches, je crois, de 2023, Success Masra avait échappé. Mmh. À une élimination physique, mais c'était pas loin de là. Il s'est retrouvé aux États-Unis et puis en France. Et c'est la même France, par l'intermédiaire de Tshisekedi, le président de la République démocratique du Congo,
0: qui avait mené la médiation.
1: Qui a mené la médiation pour que Success Masra retourne au Tchad. Et c'est la même France qui fait qu'il devient premier ministre de Déby, oui, maréchal Idno Déby, oui, fils. Donc, le rapprochement entre Success Masra et la France actuelle n'est plus un secret. Donc, connaissant donc l'histoire du Tchad et même les méthodes de la France, qui ne se cache pas, qui intervient directement et de façon cavalière dans la désignation des présidents, surtout dans le contexte africain, notamment en Centrafrique et au Tchad, on a vu en Centrafrique comment ils ont renversé Bokassa, qu'ils ont entretenu, qu'ils ont d'abord mis au pouvoir, soutenu, et puis ils l'ont renversé. Ils ont fait venir David Dacko dans un avion décollé de l'aéroport de Bouger pour l'amener à Bangui et l'installer.
0: David Dacko.
1: Voilà.
0: Oui.
1: Et puis même
0: qui Maréchal... sera lui-même exécuté plus tard.
1: Voilà. Même le fils d'Ebi Mahamat, c'est la France qui l'installe. Mm-hmm. C'est la France qui l'installe après la mort au front de Idriss Déby. Bon, je crois qu'aujourd'hui, beaucoup, l'hypothèse selon laquelle Déby père serait mort lors des affrontements entre les généraux du même clan est pour ma part plus crédible. Mm-hmm. Parce que nous tous, nous sommes presque d'accord que Idriss Déby n'avait pas été éliminé au front par le fait des rebelles, mais plutôt à travers des confrontations entre les généraux d'un même clan. Voilà. Et Macron était venu, c'est d'ailleurs l'un des rares chefs d'État qui était venu, et il avait dit ce jour-là, je protège le Tchad, je protège le régime, quiconque s'attaque au Tchad s'attaque à la France. Donc,
0: voilà.
1: C'est clair. Donc, jusqu'où ira donc Idno Déby fils pour la préservation de son pouvoir, parce que la France n'a pas de sentiments.
0: Elle a ses propres calculs dans le précaré.
1: Donc, il suffit d'un petit nom sur une stratégie ou une opération, et puis il est...
0: un accident est très vite arrivé.
1: Facilement renversable, et puis Success Masra est un candidat idéal, parce qu'il est francophile. Il me rappelle les années d'indépendance, il me rappelle le président sénégalais, en fait, oui, Senghor de l'époque, il me rappelle aussi Oufouane Boigny, donc Success Masra, un grand
0: Allez,
1: francophile.
0: On refait l'actu avec vous.
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12: On fait l'actualité avec vous sur la radio des auditeurs alors qu'il est 16h37 à Yaoundé. Pourquoi ne pas repartir au téléphone? Allô?
13: Oui, monsieur le juge.
12: Allez, bon après-midi. Hein. Vous êtes Judy Kael?
13: Oui, Judy Kael qui revient.
12: D'accord, nous vous écoutons.
13: Bon, monsieur le juge. On ne va même pas seulement parler de la France concernant le Tchad qu'on est dans les dire. Depuis que M. Idriss Déby Junior est arrivé au pouvoir, quel est vraiment son bilan? Quel est vraiment son bilan au Tchad? Depuis que le Tchad, quel est vraiment son bilan? Parce que je suis le seul qui vous avez condamné ici là. Là-bas, à la rue de quand M. Jean Déby ici faisait encore commis des chroniques en soirée là, j'avais dit à M. Jean Déby ici que Idriss Déby Junior ne peut pas être président. Parce que nous sommes dans une république, nous sommes en démocratie, et la république n'est pas un royaume. Donc c'est vrai qu'il y a inadmissible que le père meurt, le pays vient s'installer. Et je parle que M. Idriss Déby va partir pour qu'un Tchadien prenne le pouvoir, même si ce n'est pas ce Mara, mais quel autre Tchadien qui n'a aucun lien avec le royaume de Déby, qui prend le pouvoir. Parce que tout le temps que Idriss Déby se fait, son fils fait exactement la même chose. Aucun résultat. Regardez ses collègues ici au Burkina Faso. Regardez ce qu'ils travaillent en moins de 5 ans. Regardez ce que le Mali est en train de faire. Aujourd'hui, pourquoi aller encore récupérer la même phrase que lui l'a mis à la porte? Mais c'était une ruse. Parce qu'on connaissait très bien que quelqu'un ne peut pas venir s'installer au pouvoir et après tout ça, c'est mal propre.
12: Judicael.
13: Oui, monsieur le juge.
12: Jugé par l'énergie qui se dégage de votre voix, vous n'aimez pas trop. Vous êtes hostile à la France?
13: Je n'ai jamais été hostile à la France. Je vous ai toujours dit que la France devait être un meilleur partenaire. Quand nous discutons très bien avec la France, on va bien s'en sortir.
12: Moi, j'aime la France.
13: La Russie, la Chine sont les bandits. Vous avez dit que la France devait être le meilleur partenaire.
12: Et pourquoi vous ne voulez pas qu'elle fasse le partenariat au Tchad?
13: En cherchant la France qui va devenir une vie émergente. Je vous avais dit ça. Et le président ne peut pas faire ça.
12: De toutes les façons. Allô? Mais la France, donc, la France est militairement de retour au Tchad. Hein. D'accord, allez, merci. Merci beaucoup. Merci beaucoup. Allez, sur la même ligne, hein. Allô? Allô? Il est parti, là? Allons sur la deuxième. Allô?
14: Oui, bon après-midi, monsieur.
12: Oui, bon après-midi à vous-même. Comment vous vous appelez?
14: Pardon?
12: Comment je vous appelle?
14: Marcel.
12: D'accord, allez, Feuga Marcel, vous prenez la parole.
14: Bon après-midi à notre invité, bon après-midi à toute l'équipe qui nous accompagne. Sans oublier les inconditionnels et auditeurs. Monsieur le recteur,
12: oui.
14: Qui attaque le Tchad, l'attaque à la France. Ça, c'est faux. Ça, c'est de l'hypocrisie. Vous comprenez? C'est la France qui attaque le Tchad. Vous ne pouvez pas me dire comment c'est que les groupes armés, les rebelles armés, vraiment réussissent à faire couler la salive à une armée. Républicaine pendant des années. Comment les munitions ils prennent ça où? Les armes là ils prennent ça où? Les machins de renseignement là ils prennent ça où? Vous savez que c'est quelqu'un qui les renseigne sur la position, la méthode. Moi je dis encore, les pays de la CIA c'est la route de Boko Haram avant d'aller en Centrafrique. Les rebelles en Afrique, ça s'appelle quoi là? Voilà. Donc, si je vais d'abord commencer à tenir, parce que, voyez-vous, si l'armée camerounaise envoie les troupes au Tchad, l'armée congolaise envoie les troupes au Tchad, l'armée centrafricaine envoie les troupes au Tchad, et ils sont appuyés par l'armée nigériane, vous croyez que ces gens-là peuvent
12: mais vous ne croyez pas. Attendez, mais on avait la force multinationale mixte. Le Cameroun, le Nigeria, le Niger, le Bénin et le Tchad. Vous simplifiez nos armées?
14: Bon, vous savez, cette force multinationale était au Tchad. D'accord, ils sont qui étaient là? D'accord, ils sont qui? Ils ne sont plus là-bas. C'est la méthode qui se bat pour assurer la sécurité dans son territoire. Mais je dis encore, si la France, il faut que la France, un moment, franchement, c'est un pays plus jeune. Mais il ne faudrait pas que, à chaque fois, que ce sont eux qui sèment le désordre en Afrique. Vous comprenez? J'aime la France parce que, voyez-vous, ce n'est pas la France. La France est là pour lutter contre ses intérêts personnels. Ils ne sont pas là pour lutter pour les intérêts des pays africains. Et c'est ce que les pays africains devaient aussi faire aussi à leur niveau.
12: Est-ce que quelqu'un a attaché les pieds et les mains des pays africains? Moi, j'ai vu comment le Cameroun s'est battu contre Boko Haram en mobilisant des coopérations militaires, y compris avec la Russie. Est-ce que quelqu'un vous a attaché les pieds et les mains? C'est comment?
14: Non, mais vous savez, même avec la Russie qu'on parle aujourd'hui là, ils ne sont pas là parce que vous avez des très pour eux. Non, ils sont là, ils savent ce qu'ils cherchent. Ils ont leurs intérêts là, qu'ils disent. Qu'après avoir évacué ces terroristes, ils vont nous demander.

0: demander en retour ce qu'on les a, ce qu'on les a. Ils ne sont pas là pour nos propres, pour nos beaux yeux. Vous comprenez un peu?
1: D'accord, merci.
0: Donc, vraiment, en relation internationale, vraiment, il faut savoir préserver ses propres intérêts.
1: D'accord, d'accord.
0: Parce que, si les pays africains travaillaient pour l'Afrique, ils travaillaient pour leur
1: pays. Mais est-ce que ces pays-là ont un jour appelé le colon à venir rester ici? Pendant longtemps, des coups d'État en Centrafrique, la Centrafrique est l'un des pays les plus riches du monde.
0: Vous savez aussi qu'il y a des certains pays africains là que ils ont fait pour venir les aider à se maintenir au pouvoir.
1: Ok.
0: C'est aussi ça. Mais à qui est quoi? À qui est quoi?
1: Laissons aussi quelqu'un d'autre.
0: Il y a des pays africains là qui appellent la France.
1: Nos ressources, le diamant, les minéraux, l'or, tout est en train de partir. Toi, tu dis qu'il nous aide en nous prenant tout. Bon, allez, à tout à l'heure. Hein. Sur la première ligne, encore, allô?
2: Oui, allô, bonsoir.
1: Tchaf Mbela.
2: Affirmative, bonsoir.
1: La France est revenue au Tchad en catimini.
2: Bonsoir, Ayaya Bello.
3: Merci, bonsoir.
2: Ayaya Bello. Toi, Kiki, il me semble que vous êtes anti-français.
1: Non, c'est toi, c'est toi.
3: Moi, je fais une analyse.
1: Toi, tu es pro-américain. Nous, nous faisons simplement des analyses. Hein.
2: Monsieur le directeur, les meilleurs élèves de la France au Cameroun, les bébés élèves au Cameroun, n'ont aucune raison, n'ont aucune leçon pour donner au Tchad. La charité commence par soi. Tout vient de dire, Madame le ministre a appelé un Français ambassadeur de venir aider combattre le féminicide. Un président de casse conduit le taxi. Donc je mets mes pieds dans le plat. L'ancienne mamie prépare bien la nourriture. Après tant d'années de rapports sexuels, cette femme, Tchad, va partir où? Il est plus parti. Il est congé. Il constate que le nouveau mari qui faisait le vieux doux, ça veut dire la Russie, c'est un trompeur. Donc, il doit retourner là où on le gardait bien. C'est normal. Donc je félicite quand même les couchistes.

0: que ce n'est pas une histoire de combat. Hein. Ils se sont battus entre généraux à coups de revolver. Quand Déby a été tué, les Français ont imposé le fils Déby comme patron, comme président, alors que toute la population ne voulait plus de la famille Déby. Sur l'Afrique, c'est intéressant de voir ce qui est en train de se passer sur la zone sahélienne. Hein, vous avez tous suivi. Bon, le moins qu'on puisse dire, c'est que la France a perdu pied, hein, puisqu'on s'est fait chasser de partout. Enfin, non, on s'est pas fait chasser de partout, excusez-moi. Il reste le Cameroun, ça va pas tarder. Le Tchad, ça va pas tarder non plus. Donc, hein. Alors, il restera la Mauritanie, parce qu'elle est très bien tenue par les gens qui sont en place, et le Sénégal, parce qu'ils ont une équipe qui est très bonne, mais qui est déjà démarquée de la France. Parce qu'on les a vexés en exigeant que le président ne se présente pas plus de deux fois parce que c'était scandaleux de notre point de vue à nous. Bon, Macky Sall l'a accepté. Bon, c'est son candidat qui va évidemment passer à sa place. Mais il a dit c'est quand même invraisemblable que les Européens continuent à donner des leçons sur tout. Et quand on a fait l'indépendance de ces pays-là, on n'a jamais réussi... on n'a jamais réussi dans les pays du Sahel dont je parle, on n'a jamais réussi à imposer aux dirigeants de ces pays de faire une politique qui tienne compte aussi des gens du Nord. C'est-à-dire qu'il faut aider les gens du Nord en développement et autres. On ne l'a pas fait. Et c'est en plus de ça, alors ça c'est le premier problème, si vous voulez. Donc il y a une opposition. On a souvent confondu le terrorisme dans ces pays-là. On dit des bandes terroristes, c'est pas vrai. Hein. Le Moudjao, ça n'a jamais été des terroristes islamiques. C'est des contrebandiers qu'on empêche de travailler hein, en ayant bloqué une passe, qu'on appelle la pince de crabe, hein, une passe entre la Libye et le Niger. Si vous le savoir. Hein. Mais quand les gars ils peuvent plus travailler, ils crèvent la faim, parce que dans ces pays-là, ils sont très pauvres, ils crèvent la faim, et bien, qu'est-ce qu'ils font? Ils prennent les armes. Normal. Hein. Donc, première erreur. La deuxième, c'est que nous avons laissé des dirigeants dont le moins qu'on puisse dire, c'est qu'ils sont corrompus. Mais c'est peut-être une spécialité occidentale de favoriser certains dirigeants corrompus. Parce qu'on le voit dans beaucoup d'endroits. Là, c'est sûr que vous prenez le président du Mali, c'était un corrompu notoire. Il touchait de l'argent même sur les rançons. C'est vous dire. Et la question qu'on peut se poser aujourd'hui, c'est effectivement pourquoi ou comment eh bien, on n'a pas vu tout ça. Alors qu'on le sait, hein, on le disait, on l'affirmait, autres. Pourquoi on n'a pas vu tout ça et parce qu'on n'a pas voulu le voir, ben on en est arrivé là. Et c'est pour ça que je vous dis, le Cameroun, bon, ben Biya, il est très malade, il a plus de 90 ans, il est très malade, il n'est jamais sur place. Il est évident que le coup d'État est pour bientôt. Et le Tchad, ce sont les Français qui ont imposé, après l'assassinat de Déby, parce que ce n'est pas une histoire de combat, hein, ils se sont battus entre généraux à coups de revolver. Quand Déby a été tué, les Français ont imposé le fils Déby comme patron, comme président, alors que toute la population ne voulait plus de la famille Déby. Donc, faut pas s'étonner si dans les mois à venir, les années à venir, ben, Déby va être renversé. Donc, si vous voulez, toute l'histoire de l'Afrique, nous avons perdu l'Afrique. Oui, maintenant c'est sûr. Hein, la question, c'est pas pour des raisons de terrorisme. Terrorisme, c'est un problème mineur. Alors, je ne dis pas que Boko Haram, c'est mineur, ou que Nigeria, c'est mineur. Mais par rapport à l'ensemble du problème, c'est un problème mineur. Et ils sont capables de le régler tout seuls, en plus. Si on les laisse faire, on leur donne les moyens, ils sont capables de le régler tout seuls. Le problème de l'Afrique, c'est que pour la France, il va falloir redéfinir une politique africaine.
1: Vous venez d'écouter Alain Juillet, ancien patron des services des renseignements français. Peut-être que ça justifie le pourquoi les Américains sont maintenant autour de la garde de la protection du président Paul Biya. Et peut-être le pourquoi le jeune maréchal Déby préfère ramener la France. Parce qu'on a dit le coup d'État, c'est bientôt. La France va redéfinir sa politique en Afrique. Quand vous suivez ça d'un patron des services de renseignement, ça ne joue pas. Charles Mbella, hein, vous qui parliez tout à l'heure. Allô?
2: Bonjour, Pierre.
1: Simon, bon après-midi et bienvenue.
2: Merci beaucoup, Roger. Je le répète à Bello. À Bello.
1: Nous faisons des analyses. Merci. Pour vous outiller. Hein. Nous vous sommes là pour vous outiller.
2: Je suis en train de saluer à Bello du PCRM, IND.

0: projet qui est... J'ai éclaboussé de rire quand vous avez dit que peut-être c'est la raison pour laquelle...
1: Non, nous analysons simplement.
0: Vous avez dit là que c'est la raison pour laquelle l'Amérique qui gagne le président Paul.
1: Non, c'est pas comme ça que j'ai dit.
0: J'aime bien ces séances de comédie là.
1: Mais je vous dis qu'actuellement, que... attendez, je vous dis ce que j'ai dit. Ce que j'ai dit n'est pas ce que vous dites. Je vous ai dit et je vous informe de ce que, actuellement, vous avez des Américains dans, autour de la sécurité du président Biya. Et c'est la vérité. Vous pouvez lire, mais c'est la vérité. Si, si. Et deuxième chose que vous ne savez... Attendez d'abord. Deuxième chose que vous ne saviez pas, vous avez des Américains qui accompagnent le Biya autour du lac Tchad pour chasser Boko Haram, qui avait déjà fait des incursions. Si c'est des informations vraies, vous pouvez rire parce que vous n'en savez rien, mais nous vous donnons des informations.
0: De toutes les façons, l'information, le média, c'est le quatrième pouvoir. Donc, ce n'est que de bon ton. Vous pensez qu'il y a une différence entre Américains et Français?
1: Oui.
0: Aucune différence.
1: Oui, oui, une grande différence.
2: Les intérêts sont différents.
1: Non, les intérêts sont différents.
0: Non,
1: les intérêts sont différents.
0: Je vous dis, la France, c'est quoi, le petit doigt, c'est terminé. Toutes ces histoires qui se passent, cela, c'est terminé. C'est parce que pour le moment, la France encore maintient et maîtrise encore bien ses intérêts au Cameroun. C'est ça qu'il n'y a aucun problème. Ils ne peuvent absolument rien. Vous voyez une Afrique centrale avec des présidents, des gros bébés partout, qui, en dehors de vouloir se pérenniser au pouvoir à jamais, ne peuvent absolument rien faire. Ils n'ont pas les couilles, tous ces gens-là. Vous voyez, on vous dit que quand un président de l'Afrique centrale, d'un précaré français, prend le pouvoir, il faut exactement qu'il parte en France pour se faire passer par la soumission absolue. Ce qu'on appelle la franc-maçonnerie, l'homosexualité. Vous pensez qu'avec ça, quel président peut avoir les couilles de parler? Ils ne peuvent pas, c'est pour les médias, vous allez un peu essayer de jouer au jeu, de les mettre un peu, de pouvoir, tout comme ça. Mais ils ne peuvent absolument rien.
1: Simon,
0: allô,
1: allô, allô, Simon,
0: encore le fils mettre au pouvoir.
1: D'accord, mais à
0: vous
1: tout
0: à l'heure. Que pour dire que Roger, pour chuter, vous allez permettre que je chute, monsieur. Je vous dis, il est impossible tant que l'Afrique ne souffre pas. Quand l'Afrique centrale, tant que l'Afrique centrale ne comprend pas que leur destin entre leurs mains et qu'ils doivent travailler pour l'intérêt de leur population. Ils seront toujours maudits par la population. Par contre, la France centrale, nous avons tout maudit ces chefs d'État-là. Ils ne peuvent rien. Parce qu'ils sont pérennisés, ils sont enrichis avec leur entourage au détriment des populations qui souffrent, qui tirent le diable par la queue. Ils ont pour laquelle la France centrale, ils sont tous maudits par la population. Vous allez voir, ils ne seront jamais rien. Regardez quelques pays du Sahel. Des petits pays de rien du tout, Burkina Faso, Mali, Niger.
2: Ce ne sont pas des petits pays.
0: Ils ne votent pas au Cameroun en rien.
2: Mais vous voyez, ils ont l'ensemble de leur
0: peuple. Mais ici, tous ces présidents-là sont maudits. Vous pensez qu'est-ce qui peut arriver de bon? Absolument rien. Revenir au juge, restez très attentif à ce débat.
1: Yaya Bello, le savoir est une arme et je voudrais dire à Simon que, attention, le Burkina s'apprête même à dépasser le Cameroun si on y prend garde. Le Burkina, le Mali, ce ne sont pas des petits pays. Il n'a pas connu l'Empire Mali, l'Empire Mandingue, Soussoundiata Keïta. Et puis, il faut qu'il sache que le savoir est une arme, comme on dit.
2: Exactement.
1: Les États-Unis, avant, sous-traitaient parce que les États-Unis n'étaient pas à la conférence de Berlin. Donc, ils passaient par les puissances tutélaires pour avoir quelque chose, ils sous-traitaient. Désormais, les États-Unis viennent chercher eux-mêmes leurs propres intérêts.
2: Effectivement.
1: Ils ne passent plus par la France, ni par l'Espagne ou par le Portugal. Vous devez le savoir, mais si vous ne le saviez pas, notre rôle est de vous le dire, Yaya Bello.
2: Oui, on ne peut pas dire que la France et les États-Unis, c'est les mêmes personnes. Non, les intérêts sont différents. Le parcours des deux pays sont différents. La France, par exemple, c'est un pays qui a existé d'abord sous forme de royaume.
1: Oui.
2: Depuis les Bonaparte, depuis
1: le sens moyenne en Europe.
2: Voilà. Les États-Unis qui ont une chance d'être de l'autre côté de l'Atlantique et dont, après la guerre d'indépendance en 1775, n'a plus eu de conflit avec un autre pays. Donc la France, les États-Unis, donc, qui est même en fait une sorte de conglomérat des migrants venus de l'Europe et même de l'Asie. Parce que vous allez voir aujourd'hui un Américain, vous le voyez, il ressemble à un Coréen ou à un Chinois même, mais il est un Américain. Sur trois générations, vous avez des Africains qui sont arrivés là-bas par le biais de l'esclavage. Vous avez des Indiens qui sont là. Donc, vous avez des Écossais. Vous prenez par exemple Joe Biden. On dit qu'il a des origines écossaises.
1: Voilà.
2: Vous prenez même Donald Trump. Et on remonte à 3-4 générations. Vous verrez qu'ils sont venus d'Europe. Donc, le parcours des États-Unis, sa position géographique, a fait en sorte que les États-Unis, pendant que l'Europe était en guerre, l'Europe s'est déchirée, les États-Unis ont profité et ont prospéré. Et les deux guerres mondiales ont fait vraiment prospérer les États-Unis, parce que pendant que les autres faisaient la guerre, les États-Unis faisaient leur commerce, leurs industries tournaient à plein régime. C'est eux qui alimentaient les fronts de guerre, quels que soient les groupes, hein, que ce soit la triple entente ou la triplice. Et les États-Unis empruntaient aussi de l'argent avec des taux d'intérêt. Vous voyez, à la Première Guerre mondiale, les États-Unis ont intervenu en 1917, quand les États-Unis ont confirmé que la guerre allait s'achever et que les États-Unis avaient emprunté beaucoup d'argent. Il fallait donc intervenir pour protéger les dirigeants de l'après-guerre pour s'assurer qu'ils vont se faire rembourser et maintenir leur leadership économique. À la Deuxième Guerre mondiale, les États-Unis ont intervenu, je crois, en 1942 ou 1943, quand ils ont été attaqués par les Japonais dans le Pacifique. On parle de l'attaque de Pearl Harbor. Donc, même là, c'est eux qui ont tiré le bénéfice de ces guerres. Ils ont implanté, confirmé, consolidé leur leadership économique et même politique, parce que c'est eux qui viennent avec le projet de création de l'ONU. D'ailleurs, le siège se trouve aux États-Unis et tout. Donc, voilà. Donc, les intérêts des États-Unis et les intérêts des Américains, que ce soit en Afrique ou ailleurs, sont différents. Pendant la guerre froide, les États-Unis sous-traitaient avec la France pour s'assurer que le communisme ne s'implante pas en Afrique. Après la fin de la guerre froide, c'est-à-dire que après, on peut dire la victoire du capitalisme sur le communisme, les États-Unis eux-mêmes ont le temps d'intervenir, que ce soit militairement, que ce soit sous forme d'influence, le soft power, ils sont directement là et ils ne sont pas les seuls. Les
1: voilà.
2: Autres viennent directement.
1: Merci, Yaya Bello. Le savoir est une arme. Il faut comprendre les évolutions de la société internationale. Il faut faire attention. Le golfe de Guinée est la prochaine zone de confrontation. Toutes les richesses se trouvent ici.
2: Effectivement.
1: Minerais critiques, et etc.
2: La puissance suppose l'anticipation, la projection. Les États-Unis et les Européens ont cet avantage qu'ils font des études prospectives.
1: Oui.
2: Moi, j'ai lu un rapport, il y a de cela 2 ans, de la CIA, présenté au président américain, Joe Biden, avant son départ, où la CIA lui expliquait comment le monde allait être en 2050, c'est-à-dire sur le plan politique, sur le plan géopolitique, sur le plan économique, comment le monde sera. Et ils ont déjà une prospection, ils ont fait une prospective et ils se préparent. Donc, ils se sont rendus compte que le golfe de Guinée, d'ici 2030-40, sera la zone du monde où il y aura beaucoup plus de ressources du sol
1: Mais
2: et du sous-sol.
1: Quand le tu pétrole. Vois les Américains venir dans la Haute-Sanaga
2: voilà.
1: pour chercher le cobalt,
2: le cobalt.
1: Et certains minéraux critiques, voilà. Est-ce qu'ils peuvent venir prendre le cobalt et accepter que la France encore vienne faire un coup d'État ou
2: pas,
1: quelque chose
2: pas du tout.
1: Les rivalités s'installent là,
2: monsieur. Ils se sont rendus compte que le golfe de Guinée sera la zone du monde où il y aura plus de richesses du sol et du sous-sol, notamment le pétrole, le cobalt, le manganèse et les terres rares là, que les Chinois veulent. Donc, qu'est-ce qu'ils font donc? Ils se positionnent. Ils se positionnent. C'est-à-dire que pendant que vous dormez, vous êtes en train de vous dire oh, comment on fait, qui sera notre président.
1: Je pose la question simplement à Simon. Est-ce que quand il y avait les balles, tu partais souvent au bal au village là? Quand le grand frère a déjà encerclé la petite, tu pouvais encore venir mettre ta main là-bas à côté.
2: Pas du tout, pas du tout. Donc, et puis ces puissances ne se font pas aussi de cadeaux. Hein.
1: Oh oui.
2: Moi, j'ai vu un contrat pour l'armement, notamment des bateaux de guerre dans le Pacifique, il y a cela 2 ans ou 3 ans. C'est-à-dire que la France avait gagné le contrat et les Américains sont venus arracher le contrat. C'était entre la France et, je crois, l'Australie. Oui. La, les États-Unis ont dit non, ici dans le Pacifique,
1: c'est pour nous.
2: C'est pour nous, nous devons être
1: et
2: présents.
1: Personne n'a toussé.
2: Parce que la Chine est en train de se déployer là-bas et la Chine va même d'ici 2030 reconquérir. Leur île là, ils appellent ça comment là, Taïwan.
1: Taïwan.
2: Donc il faut que nous soyons là. Et donc, tous les armements de là-bas doivent être sous notre contrôle. Ils ont arraché le contrat à la France. Macron a pleuré. Et Joe Biden lui a dit non, petit, il faut laisser. Ça, c'est pour nous.
1: Ici, c'est la viande des grands.
2: Voilà. Donc, ils ne se font pas des cadeaux entre eux. Donc, il ne faut pas qu'on croie que les intérêts de la France sont les intérêts de la Russie ou les intérêts de la Russie sont les intérêts des Américains. Chaque puissance a ses intérêts. Et chaque puissance défend ses intérêts.
3: Il est 17h.
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2: Très bien, ça va être nous, bébé gars.
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2: Voilà.

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1: 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Voici... Et de ce soir, il m'a fait un peu de temps.

0: les 10 ans, on a continué avec Alorana, un sang boile. Un sang boile tout d'ailleurs, un sang boile tout dans le métier, mais t'as un orateur. Ah, mais nous avons, maman, c'est vite. Mais d'ailleurs, on va dire, c'est là, la même belle chique, mais nous sommes là. Et on va dire, comme elle a dit, comme il vous sait, ah, hein. Ah, vous allez voir, par vous, comme vous voile. Et on va dire, madame, comme il vous sait, là. Et on te tue pour la somme, on va dire, moi, mes amis, voilà. Mais maman, il a dit, bon, c'est une loi d'euro.
1: On l'appelle Ole Anderson, hein, c'est le roi du bol. Il n'y a pas eu un autre, hein, vraiment. C'est le roi du bol, c'est le frère aîné de l'artiste Pedro du Cameroun, hein, le roi du bol. Mon femme, vous, mon Mingosu. Ah, il y a quelqu'un au téléphone là, en fond sonore du roi du bol. Allô?
2: Oui, allô, le duc, c'est Mbella qui revient.
1: Mbella.
2: Oui, moi je réitère que l'intérêt de la Tchad n'est pas intérêt du Cameroun. Et ce partenariat s'inscrit dans ce que le président Macron, très fort, très sage, est venu faire en Kenya, l'Afrique Grand Forward. Donc c'est ce nouveau partenariat s'inscrit le président Bibi pour entrer en partenariat militaire avec la France. Parce qu'il a constaté que la Russie, c'est un tromperie. La Chine, c'est un tromperie. Il faut rester avec l'ancien mari. Et nous, au Cameroun, on n'a pas la leçon à lui donner. Il faut réitérer que les États-Unis sont partout dans le monde. Là, il y a le pétrole, ils sont là. Et ça fait un mois que la justice américaine était instrumentalisée. Et des anglophones ont été condamnés. Donc les États-Unis sont au Cameroun pour demander leur contrepartie pour instrumentaliser leur justice. Donc c'est pour ça que tu les vois partout. Avant ça, pourquoi ils n'étaient pas là? Donc c'est leur contrepartie parce qu'ils ont instrumentalisé la justice pour avoir leur part. Ils sont venus pour prendre leur part, comme la Chine, comme la France. Donc les États-Unis ne viennent pas pour nous de beaux yeux.

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6: Um 8.22 Uhr.
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8: Yaya Biello, très rapidement, on va conclure sur le premier aspect. Aujourd'hui, la France est en difficulté en Europe. Elle devient presque une puissance moyenne. Et quand on a fini d'écouter l'ancien chef des services de renseignement, Alain Juillet, il faut faire attention.
9: Oui, on a toujours dit que peut la France sans l'Afrique ? Pas grand-chose. Parce que la France, pour essayer une puissance, doit pouvoir compter sur les matières premières de l'Afrique, comme d'habitude. Donc, le fait que la France ait perdu pied au Mali, successivement au Mali, au Burkina et surtout au Niger, fait que la France est menacée en tant que puissance. Donc, pour que la France reste puissance, il faut reconquérir par tous les moyens. C'est pour ça que j'ai dit que ce qui se passe à l'AES, là, les attaques et tout, Elles vont aller en se multipliant parce que la France veut à tout prix remettre pied de ce côté. Maintenant, cette conquête passe aussi par le Tchad, qui pour moi est plus une position stratégique par rapport au pays de l'AES. Donc, il faut rester prudent et voir ce qui va se passer de ce côté-là. Maintenant, Mohamed Déby va-t-il faire la Real Politica, c'est-à-dire que bon, il va surfer comment faire pour se maintenir longtemps au pouvoir, ou alors il va jouer les souverainistes, c'est-à-dire faire tout pour que le Tchad se débarrasse définitivement de la tutelle française, entre guillemets.
8: Est-ce que
9: ça, c'est la question.
8: Qu'est-ce qu'on peut y attendre? On l'a vu, il est soupçonné. Il est soupçonné par le Niger d'avoir été instrumental.

0: Kirby va jouer des cartes pour se maintenir au pouvoir, pour maintenir son régime au détriment de la souveraineté du Tchad, malheureusement. Maintenant, les pays de l'AS, je crois qu'ils sont avertis, d'ailleurs, ils ne s'en sont pas cachés. Le Niger a clairement dit dans les médias publics officiels que le Tchad a joué un rôle dans les attaques qui ont eu, les dernières attaques qui ont eu dernièrement lieu à Niamey. Donc, les pays de l'AS se savent encerclés de part et d'autre, c'est-à-dire la Côte d'Ivoire d'un côté, bon, je ne vais pas citer le Sénégal, mais le Tchad, enfin, où la France est remis pied. Je vais la voir, ce qui qu'il est sur une chaise éjectable, sinon la compromission qui va s'en suivre va être extraordinaire.
1: Allez, on est là, que Dieu nous garde en vie pour vivre tout cela. Hein? On refait l'actu avec vous, une musique et nous revenons pour la suite.

0: Voilà, nous sommes là en République de Côte d'Ivoire, hein, avec le groupe Force One, un duo ivoirien composé de Jean-Marie Conan et de Major Godman. Le titre, c'est Cholé, Cholé, Cholé, Cholé. Allez, on refait l'actu avec vous sur votre radio.
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14: Voilà, on va passer rapidement à l'autre sujet. Yaya Biello est notre invité. Il est toujours là en studio. Comment nous allons faire? Cela nous intéresse tous. Hein. Comment nous allons alors faire pour lutter contre la traite des êtres humains et la séquestration sous le couvert des activités religieuses dans notre société? Il vous revient qu'on a trouvé des enfants séquestrés
15: En
14: Gousso, et puis ici à Issos. Il vous souvient aussi que beaucoup de nos épouses, beaucoup de femmes ont abandonné le foyer conjugal pour aller rester là-bas à l'église. Elles sortent le matin pour aller laver l'église sans avoir lavé ses propres assiettes et ses propres marmites. Elles cuisinent le poulet rôti pour aller donner à l'homme de Dieu pendant que son propre mari vient manger la sauce d'arachide avec les bifagas. Mais bon, alors, sous le couvert des activités religieuses, beaucoup de choses se passent autour de nous, déstabilisent notre milieu de vie, nos sociétés. Hein. C'est visible là, nous vivons ça tous les jours. J'ai du respect pour des aînés que je connais, leurs épouses sont parties rester à l'église et ont fini par être en concubinage avec l'homme de Dieu. Bon, alors, vous avez des enfants que nous envoyons ici à Soie, nos jeunes sœurs, nos enfants ici à l'université. Sur la route de Soie, il y a beaucoup d'églises sur... Yaya connaît, sur la route du campus de Soie. Beaucoup de jeunes filles sont, qu'on a envoyées à l'école sont allées, ont été happées là-bas. Certaines sont détraquées. On les essaie de soigner, elles ont perdu la boule, comme on dit, dans ces choses-là. Sous le couvert des activités religieuses, beaucoup de choses se passent autour de nous. Bon, suivez d'abord cet élément et revenons.
3: Le spectre de la traite d'êtres humains et de la séquestration sous couvert d'activités religieuses secoue le 5e arrondissement de la capitale camerounaise. En l'espace de 4 jours, les forces de l'ordre ont libéré 35 personnes, dont 17 mineurs, retenus dans des conditions suspectes. Au cœur des investigations, l'église de réveil clandestine Mercy of God Ministry et son dirigeant récidiviste, activement recherché. Le dimanche 6 septembre 2026, la gendarmerie a mis fin au calvaire de 20 personnes, 10 femmes, 8 hommes et 2 enfants de 6 et 7 ans entassés dans le sous-sol en terre battue d'une concession à la montée mosquée au quartier Ngousso, le lieu servait de sanctuaire secret. Cette découverte fait écho à un autre coup de filet majeur survenu le 2 septembre à Essos, rue des Pavés, où la police a dû forcer les accès d'une villa lourdement barricadée pour libérer une quinzaine de mineurs. L'analyse de la centaine de disques durs saisis à Essos est en cours pour déterminer si un réseau criminel unique orchestrait ces deux sites. Les soupçons convergent vers le prédicateur nigérian Ekedi Samuel Kenechukwu. Cet homme n'en est pas à son coup d'essai. En avril 2020, son église Mercy of God Ministry avait déjà été fermée par le préfet de la Mefoué à Famba pour défaut d'autorisation. Le pasteur, qui avait alors réussi à fuir, fait aujourd'hui l'objet de lourdes accusations de séquestration, d'endoctrinement et d'extorsion financière sur les réseaux sociaux. Alors que le sous-préfet de Yaoundé 5, François Mabaya et Somba, tentent de calmer la colère des riverains, la ministre des Affaires sociales, Pauline Irène Guélé, a confirmé le déploiement d'une cellule d'urgence pour assurer la prise en charge psychologique des mineurs traumatisés. Cette double affaire relance le débat crucial sur la prolifération des églises de réveil clandestines au Cameroun et l'efficacité du suivi des sanctions administratives par les autorités. L'enquête se poursuit pour localiser le prédicateur et identifier toutes les ramifications de ce réseau.
14: Voilà, vraiment, sous le couvert de ces activités-là, il y a du trafic d'êtres humains, trafic d'organes humains, séquestration des enfants, séquestration même des dames. Je ne sais pas, le tobassi qu'on leur donne ou la potion qu'on leur donne à ces endroits-là, l'affaire, enfin, tout cela est préoccupant. Hein? Allô?
15: Monsieur King, bonsoir.
14: Bonsoir à vous-même, comment je vous appelle?
15: Notre ami Yaya Bello qui est avec vous.
14: Merci le Bakoko. Yaya est salué.
16: Bonsoir.
14: J'espère que Charles Mbella nous dira tout à l'heure si lui-même ne séquestre personne. Le Bakoko, nous vous écoutons.
15: Ce qui me fait mal, c'est que vous êtes une grande famille d'informations et c'est toujours vos amis, je ne sais pas, de l'étranger qui viennent nous dire ce qui se passe chez nous.
14: Ouais.
15: Bon, c'est les amis étrangers qui doivent nous informer alors que vous-même vous êtes à la pointe de l'information. Qu'est-ce qui se passe?
14: On fait ce qu'on peut, non?
15: Je voulais dire que, en ce qui concerne la sécurité, il y a extrêmement d'étrangers dans ce pays. Les étrangers vont à la recherche, c'est-à-dire que du pain quotidien, vont à la recherche de l'argent. Il faut parler de manière simple. Donc, on ne peut pas leur interdire de nos frères africains et tout, mais parmi ceux qui viennent, il y a des brigands. Et l'État laisse tout le monde, ça veut dire que sans d'amis,
14: tout le monde arrive là.
15: La nuit dernière, pendant que je sors au carrefour là, et vous savez qu'il y a beaucoup de gars là, on les appelle tous Babana.
14: Mm-hmm.
15: Mais parmi ces Babana, il y a ceux qui ne sont pas Babana. Ils sont peut-être Centrafricains ou bien...
16: Babana signifie quoi?
14: Oui, non. Allons-y, Bakoko.
15: Le gars se fâche.
14: Mm-hmm.
15: Lui et son groupe.
14: Mmh.
15: Et ils veulent venir vers moi. Alors okay. Je sors, je me tiens debout, je leur dis venez. Et c'est étonné, je dis que mais vous venez ici, faites la loi ici.
14: Comment?
15: Là, j'étais prêt, vraiment, j'étais très prêt à faire quelque chose, je ne parlerai pas ici.
14: Mmh.
15: J'étais énervé parce qu'ils sont des milliers, vont venir le soir au carrefour. Des milliers parce que...
14: Dans votre carrefour, là.
15: Hein?
14: Les babanas dans votre carrefour, là.
15: Et c'est pas les babanas. Les gens du Nord sont mélangés à eux. Mais j'ai dit qu'il y a beaucoup de... Ils se font pas.
14: Bon, il y a du mélange, là.
15: Et les gars, vous les arrêtez, vous les... Vous croyez que les gens qui ont aidé Tiroma, Issa Tiroma, fait les bruits, là, c'est les babanas? Non. Ce sont des gens de la
14: les gens de Tiroma. Mais il y a Bello de Baba, là, il y a le Babana, Magida, tout le, ils sont tous mélangés.
15: Il y a Babana tout pourri, Babana, j'ai des voisins qui sont là, qui ont construit leur maison et tout. Mais je dis que parmi eux, il y a des gens qui viennent, qui sont des Camerounais, qui ne sont pas des Camerounais.
14: Ils viennent du Niger et de partout, et comme vous dites là.
15: Du Niger, de Tatabi, du Tchad, de peu partout là-bas. Ils sont mélangés, ils sont qui vont en moto. Maintenant, quand vous allez du côté de la zone anglophone, ça veut dire que nord, ouest, sud-ouest, il y a aussi les CF, il y a Fra et tout, qui sont mélangés là-bas. Et ils ne disent, donne-moi leur vie. Et tu dis que je suis du nord-ouest, tu es quel village, Dogamandou. Et tu racontes des histoires, mais c'est les gens du Nigeria. Il y a beaucoup de malfaiteurs parmi les gens.
14: D'accord. Donc, d'accord. Et Yaya Bello était en train de vous demander que le Babana, c'est quoi?
15: En fait, c'est une appellation. Quand on dit Babana, c'est du moins en langue tout pourri, je ne sais pas où, quoi, où.
14: Bon, langue, ça veut dire les gens, ça veut dire les gens qui ressemblent aux gens qui sont sur les motos, là.
15: Babana veut dire cousin ou bien ami. Voilà. Un ami, Babana, cousin, mon ami, mon cousin.
14: Je ne sais pas le pourquoi Yaya Bello n'est pas d'accord avec l'appellation. L'autre jour, je lui disais que Petit Pays avait dit que je suis à Oussa. Mon grand-père était à Oussa. Ma maman était Magida.
15: Donc, ce qui arrive à nos enfants, c'est le fait de la, le temps à l'effet. Et je vous dis, dans notre pays, on est en train de refouler tout ce monde. Vous avez vu en Europe.
14: D'accord.
15: Vous n'avez pas un passeport conforme aux États-Unis. On vous refoule.
14: D'accord. Le Bakoko. Merci. Merci, Eya.
15: On a avoir un document pour être identifié.
14: Merci. D'accord. Merci beaucoup. Et à tout à l'heure, Yaya Bello qui dit Petit Pays ne peut pas être à Oussa. Bon,
16: alors,
14: son grand-père était à Oussa?
16: Non, le grand-père de Petit Pays.
14: Et sa maman était Magida?
16: Ne peut pas être à Oussa. C'est comme si vous me dites, moi, Yaya Bello, mon grand-père est Bassa. Je vous dis,
14: c'est Petit Pays qui dit.
16: Non, il s'est trompé. Bon, ce n'est même pas le débat d'aujourd'hui.
14: Voilà.
16: Je veux dire, il faut quand même... vous savez, on a créé au Cameroun une nouvelle catégorie dans notre population. Qu'on appelle Babana, qu'on essaie. Moi, je cherche la signification. Jusqu'à aujourd'hui, je ne sais pas de quoi il s'agit. Il dit que Babana, c'est le cousin. Si il prend.
14: Et Aoussa, c'est quoi?
16: Littéralement, Babana, c'est en langue Aoussa, ça veut dire mon papa. En langue Aoussa.
14: Voilà. C'est voilà. Pour ça que Pépé maintenant, donc, dit que mon grand-père était Aoussa.
16: Qui est donc Babana? Si tu dis qu'un Toubouri est. Bref, je dis, il faut qu'on arrête avec la propagation de l'ignorance. Parce qu'aujourd'hui, on a une nouvelle jeunesse là. Qui appelle tout le monde Babana, on ne sait pas ce que ça signifie. Oh, au Cameroun, on a des groupes sociologiques reconnus par l'État. Donc, quand on dit Babana, donc, c'est quoi? C'est lui qui porte le boubou, comme je suis un boubou là, je suis un Babana.
14: Bon, Magida, Magida, c'est quoi?
16: Magida, ça veut dire le chef de famille en langue Aoussa, terminé.
14: Et Aoussa, c'est quoi?
16: Aoussa, c'est une ethnie, comme Ewondo, comme Eton, comme Bassa. Il y a une ethnie qu'on appelle Aoussa, qui ont leur langue... qui ont leur histoire. Donc, c'est comme les Bassa, ils ont leur histoire. Vous avez les Fulbe qui ont leur histoire. Vous avez... C'est comme cela. Donc,
14: et pourquoi Petit Pays dit qu'il est Magida?
16: Non, Petit Pays veut tout simplement dire que son grand-père ou bien son père est ressortissant du Nord. Parce que jusqu'à aujourd'hui, vous avez des Camerounais qui pensent que être musulman, être du Nord, être à Oussa, c'est les synonymes. C'est pas des synonymes. Le grand nom... C'est une grande partie du pays où il y a des ethnies. Il y a des Aoussa, il y a des... C'est département par département. Être nordiste, ça ne signifie pas être musulman. Parce qu'il y a les musulmans, il y a des chrétiens, il y a des juifs, il y a même des animistes. Donc, musulman, nordiste, Aoussa, ce n'est pas synonyme.
14: Bon, c'est pas synonyme. Revenons donc à nos moutons. Beaucoup d'activités se cachent sous le couvert de la religion. Vous voyez tout ça, des familles brisées, des mariages brisés, etc. C'est des trafics d'êtres humains, etc. Tout cela est préoccupant.
16: Alors, déjà, il ne faut pas minimiser les efforts des autorités administratives et sécuritaires. N'eût été ces efforts, on n'aurait pas débusqué les endroits où les maisons où les gens étaient séquestrés. Mm-hmm. Donc nous dit que c'est les étrangers qui nous informent et tout. C'est moi je crois que ce n'est pas vrai. C'est parce que nos renseignements, c'est un corps de l'armée, mm-hmm, qui est muette. On sait que l'armée c'est une muette, une grande muette. Ils ne viennent pas vous dire nous avons tel. Ils agissent tout simplement. Et c'est quand ils agissent que vous découvrez. Donc ils ont eu des informations, ils ont agi. Donc il faut saluer nos autorités et leur demander de continuer dans ce sens. Maintenant, le Cameroun, c'est un État laïque. C'est un État laïque, c'est-à-dire qu'il n'y a pas une religion d'État. Et maintenant, l'État autorise divers types de religions.
14: Mais est-ce que le but, c'est de séquestrer les femmes, les jeunes, les enfants, etc.?
16: Donc, il ne faut donc pas que sous le couvert de la religion, parce que l'État est laïque, permet aux gens de choisir leur religion, que les gens viennent donc faire d'autres actes criminels et même inhumains, tout simplement. C'est pourquoi j'appelle, un, au renforcement de la régulation. Ça, c'est le ministère de l'administration territoriale qui doit renforcer la régulation et le contrôle sur les activités des religions. Et puis arrêter aussi avec la tolérance. C'est quoi la tolérance administrative qui s'apparente beaucoup plus à la paresse administrative. C'est-à-dire que vous dites, bon, on tolère, on fait la tolérance, vous laissez les gens faire du n'importe quoi. Un Nigérien, un pasteur nigérien peut venir au Cameroun, séquestrer des Camerounais. Et puis, il y a aussi la crédulité de nos populations. C'est-à-dire que les gens sont tellement crédules que...
14: Ils sont vos voisins au quartier et ils flattent les bonbons, les enfants...
16: Oui, les gens sont tellement crédibles.
14: Soyons vigilants. Hein. J'ai même vu une dame, elle partait accompagner l'enfant à l'école le matin. Elle est au téléphone pendant qu'on est en train de lui voler l'enfant.
16: Voilà, les gens sont naïfs. Oh. Les gens sont devenus légers. C'est-à-dire que vous avez des enfants, vous les laissez jouer en route. Vous marchez là, au quartier, vous voyez les enfants courir partout. Parfois, c'est les véhicules qui veulent le courir. Parfois, c'est les voitures qui veulent le courir. Où sont les parents? Où sont... Donc, c'est-à-dire qu'on est dans une société où le laxisme a pris le dessus.
14: Ça donne envie de pleurer. Hein. Ça donne prenons quelqu'un et on revient à vous. Hein. Allô?
15: Oui, allô, le Dieu.
14: Tchambé, là. Vous séquestrez combien? Vous ne faites pas ça, non? Sous le couvert c'est des activités religieuses. Hein?
15: La foi, c'est un mystère.
14: Quand les femmes d'autrui viennent laver ton endroit, là, c'est quoi? C'est toujours la foi?
15: Oui, ce n'est pas une séquestration.
14: Et quand la femme prépare la nourriture pour venir te donner, tu es là pour qu'on vienne te donner le poulet rôti?
15: Tu peux me laisser expliquer.
14: Je te laisse nous expliquer.
15: Oui, comme ton patron, l'église là.
14: Non, mon patron ne mange pas le poulet rôti.
15: Les chrétiens ont participé pour construire, transporte le sable, le ciment, les faits à béton.
14: Jamais.
15: Même ton chapelle en volée, les gens ont cotisé pour construire, sont participés. Pour lever les murs, ils vont transporter le ciment, le sable. Ils vont transporter l'eau. C'est comme ça, on bâtit l'église. Qu'est-ce que tu appelles séquestration?
14: Et quand une femme ne fait pas à manger à son mari, elle te fait le poulet rôti, tu manges, tu sais que ça vient d'où?
15: On est dans une bataille de narration. Je demande à Bello, Yaya Bello, quand on ferme les Camerounais dans les brigades, dans les commissariats, et à 4h du matin, on les demande de nettoyer tout le brigade, vider le seau de caca, vider le poubelle, laver la voiture du commandant ou du commissaire, enlever les ailes. Ça, c'est quoi? Quelle loi accepte ça? Quelle loi? Quel législateur?
14: Tu veux que Yaya Bello te réponde?
15: Lorsque je finis, je n'ai pas fini. Pourquoi tu es agité?
16: Mais ça, vous faites de l'amalgame, là.
15: Non, ce n'est pas de l'amalgame.
16: C'est de l'amalgame. Est-ce que ça justifie donc que le fait...
15: Quand votre militant de UNDP poursuit, et votre leader, il quitte, il dit qu'il soutient le président, après il dit qu'il ne soutient pas le président.
14: Est-ce que leur leader séquestre les enfants et les femmes?
15: Il a séquestré les militants qui marchent à gauche et à droite avec lui.
16: Ça, c'est la séquestration. Vous faites de l'amalgame, vraiment. Moi, je ne comprends même pas.
15: Quand à l'église,
14: Vraiment, tu n'es pas là pour que les femmes, les femmes là viennent te laver les habits et te préparer le poulet rôti. Hein.
15: Oui, pourquoi pas?
14: Pourquoi pas quoi?
15: Si tu obéis aux enseignements, si tu obéis à leur pasteur qui est leur père spirituel, il prie pour eux, il leur donne la nourriture, il lave leur eau, il paye les factures, il paye le courant. Ah. Et que toi, tu es venu, tu n'as rien. La société civile au Cameroun, le ministère du social, il fait quoi? Il y a beaucoup de familles qui souffrent. Et les pasteurs envoient les enfants à l'école.
14: Tu vois alors comment il est en train de soutenir l'affaire là, non?
16: Voilà.
14: Donc voilà en train de soutenir l'affaire là.
16: Les gens vont trouver des explications à tout. C'est comme ça que j'ai dit que quelque part,
14: il fait dans l'amalgame.
16: Il y a un problème.
14: Il confond, il dit que le commissariat. Bon, donc lui aussi séquestre son église et est devenu un commissariat.
15: Est-ce que tes frères et toi, tu n'as pas bâti le chapelle de Mboli? Tu as participé? Ou tu es un chrétien?
14: Bon, laisse alors Yaya Belote aussi prendre la parole.
15: Tu es un chrétien qui ne participe à rien. Tu passes seulement à toi, tu pars.
14: Donc ma femme doit venir prendre mon poulet que j'ai acheté pour manger. Elle vient te donner, tu manges.
15: Tu as acheté combien de chaises dans ton chapelle? Ou tu passes simplement, tu pars. Il y a les gens qui bâtissent l'église.
14: D'accord.
15: Si tu n'arrives pas à faire, les autres vont faire. Jésus, notre maître, a quitté la maison à 11 ans. Et quel était ce que c'est dans le temple?
14: D'accord. Allez, sur la deuxième ligne. Oui, rapidement, bonsoir.
17: Bonsoir, DG Royal École.
14: Oui, comment je vous appelle?
17: C'est moi, Zumboa Tikatam.
14: Voilà, allons-y.
17: Ok, bon, je salue d'abord mon frère qui est à côté là.
14: Yaya.
17: Docteur
14: Yaya Bello.
17: Yaya Bello.
16: Merci.
17: Bon, je veux dire aux auditeurs que quand on parle de Papana, que les gens font la différence.
14: Mm-hmm.
17: En Aoussa,
14: mm-hmm.
17: le docteur a bien précisé. Quand on parle de Babana, il ne faut pas revendiquer les gens de l'extrême nord, les gens de. Les Aoussa sont d'abord des gens du Nigeria.
14: Mm-hmm.
17: La Adamawa du Nigeria d'abord.
14: D'accord.
17: Oui. Donc d'accord. Il ne faut pas que les gens prennent ça comme Babana, qu'on appelle quelqu'un Babana. Mm-hmm. Ça suffit. Babana, Yaya Belo a bien précisé, mon père Yaya Belo a bien précisé.
14: Yawa.
17: C'est mon père.
14: Mm-hmm. D'accord.
17: Quelqu'un appelle le père qui appelait là. Mm-hmm. Pas l'auditeur qui vient de partir là.
14: L'autre père là.
17: L'autre qui a appelé, Dieu dit c'est un tout pourri. Il connaît même d'abord le tout pourri.
16: Ça, c'est la.
14: Est-ce qu'il a même déjà bu le bilibili?
17: Je ne sais pas le bilibili, c'est tout pourri même dans le calabas.
14: Dans le calabas, ou dans le saut.
17: Le canari.
14: Oui.
17: Il n'a jamais bu ça.
14: Ah ouais.
17: Bon, il faut que les gens prennent pas que. Papa, c'est un injure même pour moi, je pense d'abord un injure.
14: D'accord.
17: Moi, je suis adjudant de gendarmerie et sur scène.
14: Donc, tu ne peux pas tolérer que quelqu'un t'appelle Babana, adjudant Babana.
17: Non, tu m'appelles Babana, moi, je te claque.
14: Oui. D'accord. Donc, si quelqu'un te voit là et dit, mon adjudant Babana, tout de suite, tu te fâches.
17: Non, je gifle. Moi, voilà.
16: Non, c'est parce que c'est devenu péjoratif. Tu vois.
17: C'est mon père, mais les gens prennent ça. Quand tu es du clan, Babana ou Aladji. Non, moi, n'aime pas ça.
14: Moi, si je te vois, je peux quand même dire adjudant Aladji, non?
17: Non, Aladji, même, je ne veux pas d'abord. Même si je suis parti même en Arabie Saoudite.
14: Ok.
17: Je veux dire qu'il est étranger.
14: Oseko, adjudant, Oseko.
16: Je veux dire un mot.
14: Oh, oui.
16: Monsieur okay, Rete, vous savez...
17: Bonne émission.
14: Merci.
17: Je dis merci encore à Yaya Bello.
14: Yawa.
16: Merci. Les gens ont créé une chaîne d'ignorance et la perpétuent. Ce qui fait que...

de Dieu. Le numéro de téléphone de la révérende Esther, c'est le 691-17-75-67. 691-17-75-67. Je suis Haoussa.

0: Voilà, alors Yaya Bello, merci d'être venu. Hein. Petit pays est bel et bien Maguida.
1: Oui, oui, oui, petit pays est Maguida.
0: Comme son grand-père était à Oussa. Vous dites que son grand-père peut pas être à Oussa.
1: Comme le recteur est aussi Maguida, parce que Maguida avait dit chef de famille, tout simplement.
0: Est-ce que mon père était, est-ce que mon grand-père était à Oussa?
1: Non, mais vous êtes chef de famille. Maguida avait dit chef de famille en langue Haoussa.
0: D'accord.
1: Voilà. Donc, il faut qu'on enseigne à nos générations nos valeurs.
0: Petit pays ne peut pas être Haoussa.
1: Non, il
0: ne
1: peut pas être Haoussa. Il veut simplement dire que son grand-père est du Nord, tout simplement. Et comme les gens croient que tous les Nordistes sont Haoussa ou tous les Nordistes sont musulmans, et c'est donc la confusion qu'on crée dans nos générations. Bon, c'est la même chose. On est content. On a un brassage des civilisations. D'accord. Donc, c'est moi qui vous remercie d'être là.
0: Et oui, oui, allez. C'était un plaisir. Hein. C'était un moment de détente. C'est ça, la radio. Hein. Mm-hmm. Merci à vous, très chers amis. Hein. Je salue l'adjudant chef de gendarmerie. Retenez qu'il a dit que quelqu'un l'appelle à Kobabada. Il va sortir. Allez, merci à vous. Merci à nos équipes techniques et de production, le duo féminin qui va nous délivrer le journal du soir est là, voilà, et ce sera beaucoup, beaucoup d'informations. Dori Ngangé, good evening and welcome.
2: Good evening, Roger.
0: How do you feel this evening?
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2: thank you.
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1: Okay. Oui, le gaz domestique, un problème. Le gaz est fini hier, pendant qu'on était en train de faire à manger. On a terminé au charbon. Mais ce matin, le babana qui connaît là où on vend le gaz est venu. Bon, quand je dis babana, il a la moto. Hein.
2: Voilà,
1: babana,
2: voilà.
1: C'est ceux qui ont la moto.
2: Une nouvelle caractéristique de babana, c'est ceux qui ont les motos.
1: Il est venu et il m'a dit il faut donner 10 000. J'ai donné 10 000 avec 1 500 pour sa moto. Il a pris l'un des enfants chez moi. Ils sont partis à l'ancien aéroport, quelque part vers là-bas, et ils ont acheté le gaz. Donc, ça m'a coûté 11 500 francs. D'autres nouvelles pour le soir, un Priscille Kobita.
0: Tout à fait, bonsoir. Le Duc. Bonsoir à vous. Bonsoir également à M. Yaya qui est avec nous.
2: Merci.
0: Bonsoir à Glory Ngangue. Bonsoir aux auditeurs qui nous écoutent en ce moment. Oui, d'autres nouvelles, nous parlerons de l'Institut universitaire Bissaï qui achève la construction de son nouveau bâtiment ultra moderne pour pouvoir accueillir les étudiants pour le compte de l'année académique 2026-2027.
1: Voilà, très bonne nouvelle. Excellent journal. Je suis parti. Bye bye.
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1: Time now na 6 o'clock for evening.
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0: Mesdames, Messieurs, bonsoir. Bienvenue au 18h bilingue sur Royal FM. Good evening, Glory Ngange.
1: Bonsoir, Anne-Priscille Kubiteb. Good evening, listeners. In the headlines.
0: Institut universitaire Bissai, bientôt la livraison du nouveau campus ultra-moderne en vue de la rentrée académique 2026-2027. Une construction exceptionnelle pour offrir aux étudiants des conditions dignes de grandes universités. Les détails dans le 18h.
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0: Bienvenue une fois de plus. Pénurie de gaz domestique, les plaques à gaz et cuisinières sont en arrêt de fonctionnement à cause de la rareté des bouteilles de butane. Pour pallier au manque, les ménagères font des pieds et des mains pour faire la cuisine à la maison, allant à la recherche d'une bouteille de gaz dans la ville de Yaoundé, dans ce reportage de Claude Baoken.
4: Le butane CH4 à usage domestique se fait coquette ces derniers jours. À bord d'une moto, nous faisons le tour des dépôts de gaz et stations-service.
5: On parle au gaz. Il n'y a pas le gaz d'ailleurs, partout, il n'y a pas le gaz. N'importe quelle station, le gaz est en rupture. Hier, il y a eu le gaz à Charens, comme mais ça n'a pas fait 30 minutes, c'était chiné. Aujourd'hui, je ne sais pas.
4: Aucune marque de bouteille contenant le butane n'est disponible. Après un arrêt à la station service Terminus Mimoman, direction Mobile Kondengi, nous faisons la rencontre de Paul, qui est à la recherche du précieux fluide. Après plusieurs tours, il a du mal à trouver un terrain d'entente avec le conducteur de moto.
5: On voit le gaz, on dit qu'il n'y a pas. Ah, on fait les tours partout, on arrive et on ne voit pas. On monte, on descend. Puis carrousel, les counoutes.
6: Montez sur la moto, on part maintenant là. Vous voyez le gaz à la station. On reconnaît le gaz à la station quand il y a des bouchons rouges pleins partout. Parce que s'il n'y avait pas de bouchons, on devait payer partir. Il n'y a pas de gaz. Alors qu'on voit. Qui ne vendent pas 500 qu'on me donne depuis carrousel et mon bord, sans compter les petits dépôts que je connais. On part, on ne voit pas. Donc voici qui m'arrête, il me donne 500.
4: Des bouteilles en apparence chargées sont visibles dans les stations-service. Dans les dépôts de gaz, la bouteille a connu une majoration de 1 000 francs, voire 1 500 francs CFA.
7: Les 15 000 les deux bouteilles. J'ai dit qu'il a continué toutes les stations totales pour avoir le gaz. Il n'a pas su fatiguer.
8: Tu préfères dormir sans manger, aller souffrir au feu du bois. Quand les enfants vont rentrer à l'école, on voit que tu es en train d'activer le feu à bois. Tu actives jusqu'à tu as mal à la tête. Parfois, le bois n'est pas seul. Mon frère est mieux. Que de rentrer sans gaz et dire qu'attendre qu'il y en aurait. Quand, entre temps, tu dors sans manger ou tu vas passer le temps à aller au restaurant acheter la nourriture pour manger.
4: C'est le plus offrant qui entre en possession d'une bouteille de gaz ces derniers jours. Après les stations-service, direction les dépôts de gaz. Oledji Madison.
9: Ça fait pratiquement même 2 mois, là, le gaz n'est pas constant. C'est vraiment compliqué d'avoir le gaz. Aujourd'hui, par exemple, tu peux avoir Total. Demain, tu cherches, même encore, tu n'as pas. Parfois, ce sont les quantités qui manquent. La demande est forte, mais on n'a pas le produit. C'est ça le problème. C'est ça qui nous dérange.

0: Et même de livrer à 30 minutes, c'est fini. Comme par exemple, j'ai fermé, par exemple, ça fait 3 jours que j'étais fermé. C'est aujourd'hui qu'on a rouvert.
1: Des bruits de bouteilles qui résonnent s'enfuient à l'intérieur. Face à cette difficulté, Maurice, le visage triste, passe à une solution alternative.
2: Aujourd'hui, on m'a dit qu'il y a traversé à Nkomo. Je suis parti à Nkomo, je n'ai pas trouvé. Je rentre à Konengi, on dit que c'est fini. On me dit maintenant qu'il n'y a pas à Basse. Maintenant, l'argent de taxi est fini. Je suis obligé de rentrer à pied à la maison. Alors, quelqu'un ne peut pas fermer la bouche sans manger. Ce pot de bois ou bien le copeau, on va faire comment? Les enfants vont comme rentrer maintenant à l'école, ils vont commencer à pleurer. La famille, on fait comment?
1: La situation est complexe. À l'absence du gaz domestique, le bois, le charbon et le réchaud à pétrole sont les principales solutions alternatives.
3: Nous vous le disons en titre, en éducation, l'Institut universitaire Bisaï passe à la vitesse supérieure. Sur son nouveau site 6 à l'arrière de la Direction générale de RENAPROV Finance SA, les travaux avancent à grands pas pour livrer un campus ultra moderne. À un mois de la rentrée académique, tout est mis en œuvre pour accueillir les étudiants dans des conditions dignes de grandes universités. Bertrand Bois donne les détails dans ce reportage.
4: À 32 jours de la rentrée académique fixée au 19 octobre prochain à l'Institut universitaire Bisaï, les travaux d'aménagement du nouveau campus connaissent un coup d'accélérateur et le constat sur le terrain est sans appel. Le chantier avance, il avance bien. Benjamin Bikula, chef chantier.
5: Si on parle de pourcentage, on est à plus de 90% de travaux effectués. Ce qui est sûr est qu'avant même la fin du mois, tout sera presque fin prêt. J'ai une équipe de plus de 10 personnes. Les murs ont été construits selon les normes de la maçonnerie, du génie civil. Il n'y a rien à douter sur la qualité de construction.
4: Bloc pédagogique flambant neuf, amphithéâtre espacieux, laboratoire aux standards internationaux et bibliothèque numérique. Entre autres, l'Institut universitaire Bisaï n'est pas simplement des salles de classe, mais un campus ultramoderne pensé pour l'excellence. Tiekane Abidias, chef carreleur.
6: Le carrelage est presque à 90% de la fin. Puisqu'actuellement, nous sommes en train de faire les grandes salles comme l'amphi. On attend juste le staff pour terminer avec le carrelage. Nous avons utilisé les carreaux taille forte. En ce qui concerne les travaux de carrelage, il suffit juste que la finition en maçonnerie soit parfaite et puis nous, on passe en souci. Et je crois qu'à l'avant, même au début de la rentrée académique, le carrelage sera déjà tout fait.
4: L'imposant bâtiment R+1 de l'Institut universitaire Bisaï est un cadre idéal qui offre aux étudiants apprentissage sain et sécurisé. Salomon Tchemolé, ferrailleur.
7: L'apport de Wabo est de réaliser les fenêtres, les portes pour l'avancement des travaux de l'université. Bon, nous sommes à 95% de la livraison des travaux parce que pour le moment, on est en train de faire des petites retouches, des portes, des balcons aussi.
4: Un tour dans les salles de cours, force est de constater qu'elles possèdent toutes du staff. L'œuvre de Faustin Mbassa et toute son équipe.
8: Nous sommes en train de fabriquer des pièces pour que le plafond puisse naître au niveau des différentes pièces du chantier. Nous avons une équipe, nous avons un grand chef et il y a les gens qui sont fabricants comme moi. Il y a ceux qui sont là pour faire la pose, il y a ceux qui sont là pour aider les poseurs, il y a ceux qui sont là pour aider les fabricants aussi.
4: Pas de doute, pas d'incertitude. Les ouvriers s'activent au quotidien pour respecter les délais. Pour les futurs étudiants ainsi que les parents qui s'interrogent encore, les faits sont clairs. La rentrée académique aura bel et bien lieu le 19 octobre prochain à l'Institut universitaire Bisaï dans son campus ultramoderne situé à la nouvelle route Nkwaban.
3: La décision du conseil de direction de l'Institut universitaire Bisaï de délocaliser le campus tient de plusieurs raisons, tout comme elle regorge d'importantes innovations. Jean-Marie Anaba, chef d'ex-politique et éditorialiste.
9: La première raison est celle de rester fidèle à sa vision. L'Institut universitaire Bisaï veut bien former les Camerounais pour qu'ils soient utiles au Cameroun et surtout au consortium RENAPROV Finance SA. Mais il s'agit aussi d'offrir aux étudiants un cadre universitaire moderne où ils peuvent étudier et s'épanouir Paul-Stéphane Mnunga, responsable des affaires académiques.
10: Nous avons déjà un campus qui permet aux étudiants d'être mieux en sécurité. Nous avons un espace de la bibliothèque qui est davantage plus grand. La salle d'informatique aujourd'hui également est très spacieuse. L'amphi est plus spacieux. Les salles de classe sont plus spacieuses. Les étudiants ont dorénavant une cour. À côté de ça, il y a un réfectoire, une salle de conférence.
9: L'Institut universitaire Bissaï veut aussi accompagner le développement de ses filières en rapprochant la théorie de la pratique à travers ses partenaires stratégiques, à savoir Rhinaprove Finance SA, le complexe hospitalier La Mamu et la radio Royale FM.
10: Cela va faciliter la mise en stage de nos étudiants. Notre objectif est justement de permettre chaque fois aux étudiants de pouvoir mettre en application ce qu'ils ont eu à étudier sur le plan théorique à l'école. Il y aura davantage une discipline qui nous permettra de ne pas seulement former les diplômés, mais de former des hommes qui seront utiles au développement de notre cher et beau pays.
9: Le nouveau campus de Nkwaban vient ainsi permettre à l'Institut universitaire Bissaï de s'arrimer à la loi du 25 juillet 2023 portant orientation de l'enseignement supérieur au Cameroun.
3: Éducation inclusive, la rentrée scolaire est aussi effective dans les écoles spécialisées. À Yaoundé, il en existe plusieurs. Le constat dans l'une d'elles, c'est dans ce reportage que nous propose Annie-Lisette Ambassa.
11: Ambiance bon enfant dans cette classe de la maternelle inclusive de Promandicam. Ici aussi, les cartables sont de sortie en cette reprise des classes pour le compte de l'année scolaire nouvelle. La maîtresse Clarisse a installé ses élèves un par un, une rentrée pleine d'espoir.
12: L'ambiance est vraiment joviale, surtout que tous les anciens sont revenus. Ça veut dire ceux qui allaient de la première en deuxième année, ils sont là. Ils motivent davantage ceux de la première année qui sont nouvellement arrivés. Ce qui fait que les pleurs, vraiment, c'est un peu réduit. Et on chante, on danse, on joue.
11: La petite Micheline de cette classe de la maternelle inclusive, élève valide, le confirme d'ailleurs.
13: Je me sens bien. Je suis contente de venir à l'école. Je viens colorier, je viens écrire et je viens étudier.
11: Grace Ndoumbé Mando est éducatrice spécialisée au centre de traitement pour Mondicam groupe 3, une classe présentée comme celle d'orientation.
14: L'ambiance est très très bonne. Il y a les anciens qui sont contents de revenir dans leur salle de classe. Déjà que la salle de classe a été innovée, il y a la peinture, elle est belle, elle est propre. Il y a des nouveaux aussi qui sont là, qui sont contents. Et puis l'effectif augmente tous les jours. La sortie c'est 15h, mais il y en a qui ne veulent pas rentrer, qui veulent toujours rester là, parce qu'on a plein de choses à leur apporter.
11: Nous parlons bien d'une école inclusive et ceci se vérifie ici encore cette année. Maîtresse Clarisse.
12: La maternelle cette année, nous avons des non-voyants, nous avons aussi des autistes et des IMC. Mais ils se socialisent facilement et ceux qui voient aident beaucoup les non-voyants dans la salle. Si bien qu'il est rassuré. L'autiste aussi se socialise déjà, quoi, il joue déjà avec ses amis.
11: Du fait des travaux de rénovation des bâtiments de l'école et de l'évaluation de nouveaux élèves, la reprise des classes est effective ici depuis lundi 14 septembre 2026.
3: Dans les bus en partance, un fait divise. Pour certains vendeurs ambulants, monter à bord est la seule façon de vendre. Pour d'autres passagers, certains de ces commerçants utilisent leurs marchandises comme prétexte pour les dérober. Deux versions qui se confrontent chaque jour dans les agences de voyage. Dorcas Kanke nous donne les détails dans ce reportage.
15: Dans les gares routières, la réalité est simple. Celui qui ne monte pas dans le bus ne vend presque pas. Cette situation que rencontre chaque commerçant les oblige à dicter leurs lois.
16: Moi, je suis une vendeuse. C'est pas aujourd'hui que j'ai commencé le commerce. Donc, moi, je peux pas rester et vendre juste au sol. Je ne peux pas. Plus tu vends, tu marches, tu entres dans les bus. C'est là que tu vends. Parce qu'il y a les passagers qui ne peuvent pas aussi descendre.
15: Un soupçon partagé, pas d'autres voyageurs interrogés séparément, mais avec la même maxime.
17: Tu vas dans le bus, tu es là-bas fatigué, tu penses à tes choses. Quand entre, ils commencent à bavarder, pas de les laisser entrer, se baigner dans les bus. Ils s'en ont sans compter, mais les vols dans tout ça. Quand entre, comment tu veux les serrer ton sac pour passer. À tout moment, ça peut disparaître. Tu te rends compte, c'est qu'elle est descendue du bus.
15: Monter ainsi dans un bus n'est plus un acte de commerce selon certains passagers, car les explications des vendeurs sont jugées superflues.
16: Ces temps se cachent derrière les marchandises, pourtant ce sont les bandits qui viennent voler les porte-monnaie, voler les téléphones, ils viennent nous voler dans les bus. Parfois même, ceux qui ne sont pas des voleurs, ils viennent nous vendre de faux produits. Et quand on part, on va plus les voir.

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2: Je sais que vous êtes là. Je sens votre présence. Je sais que vous avez peur. Vous avez peur de nous. Vous avez peur du changement. Je ne connais pas l'avenir. Je ne suis pas venu vous dire comment tout ça finira. Je suis venu vous dire comment ça va commencer. Je vais raccrocher ce téléphone. Et ensuite, je montrerai à tous ces gens ce que vous ne voulez pas qu'ils voient. Je leur ferai voir un monde sans vous. Un monde sans limites ni frontières. Un monde où tout est possible.
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23: Il y a quelque temps, on avait, et je ne sais pas si on a encore, les problèmes d'électricité. A dit que les quartiers étaient rationnés et par moments, on se retrouvait en train de faire 2, 3, 4, 5 jours. Ici même à Yaoundé, je ne parle pas des localités qui environnent Yaoundé. Et ainsi de suite, même dans les autres régions. Donc, alors, il n'y a pas très longtemps, nous sommes au courant de ce que Mumbele, n'est-ce pas, a commencé à fonctionner et que les ménages, n'est-ce pas, pouvaient déjà bénéficier de l'énergie électrique de sorte qu'on ne puisse plus avoir des coupures. Il est important pour nous de faire une évaluation, nous rendre compte. Est-ce que les Camerounais sont servis en ce qui concerne l'électricité? Est-ce que les Camerounais sont servis? Est-ce que les Camerounais qui connaissaient les coupures, les délestages, ce n'était même plus les délestages, c'était devenu des détestages. Alors, est-ce que les Camerounais sont encore détestés pendant une semaine, deux, voire un mois, comme ça s'est passé par le passé?
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24: Oui, bonsoir, c'est
23: où? Oui, bonsoir, comment je vous appelle?
24: C'est Alex.
23: Oui, Alex.
24: Oui, c'est vrai, c'est pour la facilité avec l'énergie, c'est pas vraiment très bon.
23: À quel niveau, Alex? Alex, par rapport à avant, est-ce que c'est amélioré là maintenant ou c'est toujours comme c'était avant là? Ou c'est pire?
24: Maintenant, c'est un peu amélioré, mais il y a une forte négligence au niveau des électriques, en fait, il faut dire ici. Parce que maintenant, nous avons une situation depuis avant-hier pour la retraite, les possibilités pour les
23: autres. Ah, Emana.
24: Oui, Emana, c'est quoi, c'est normal.
23: Oui, oui. D'accord. D'accord. D'accord. Donc, ça veut dire que si on veut donner une moyenne à ce qu'on a connu, si avant c'était à zéro, vous voulez dire qu'actuellement c'est à 3 sur 5, c'est ça? 3 sur 5. Merci.
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25: C'est Pascal depuis Colson.
23: D'accord. Oui, Pascal, nous écoutons.
25: Parce que moi, personnellement, je fais dans les forages et j'ai la chance de partir un peu partout.
23: Partout
25: dans les zones sensibles. Vraiment, M. Théo, c'est déplorable.
23: Voilà.
25: Parce que les routes, le manque d'eau. Il y a des zones où vous arrivez, vous posez la question de savoir vraiment si vous êtes au Cameroun. Les gens boivent de l'eau où les poissons nagent. Vous comprenez? Nous, où les poissons nagent, et des endroits où les gens font de la nourriture. Je vous parle justement des petites zones ici à Ebodoula. Il y a moins de 100 km de Yaoundé. Pour arriver à Yaoundé, il n'y a pas de route, monsieur. Il faudrait vraiment qu'on change de mentalité si on va avancer, monsieur.
18: D'accord.
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3: Je refuse que tu tombes dans ce panneau, Théophile Roger Blanc. Je vais dire quelque chose de peut-être de peu ordinaire. Je vais revenir sur le coup d'état scientifique dont parle tout le temps le professeur Charlemagne de Sangayamdine. Tout portait à croire que Paul Biya, qui ne voulait pas voir les gens chaque fois qu'il était de passage, mais il n'en est rien.
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3: ce n'est pas Paul Biya qui ne voulait pas voir les Camerounais quand il passait. Ce sont ses collaborateurs, Théophile Roger Boulom, qui ont fait croire au chef de l'État que les Camerounais en voulaient à sa vie. Je ne sais pas si on se comprend, chers auditeurs.
4: C'est ce que j'ai dit d'ailleurs.
3: Ah voilà. Donc ce sont les plus proches même au chef de l'État que quand vous passez, si on laisse ces Camerounais le long de votre passage, vous n'allez pas arriver où vous passez. Ces gens vous détestent. Ils ne vous aiment pas. Ils ne veulent pas que vous soyez là. C'est nous qui vous aimons. C'est pour cela que nous tenons à votre sécurité. Alors qu'il n'en était rien. Puisque ce sont les mêmes qui ont fermé tous les robinets, ce sont les mêmes collaborateurs qui n'ont jamais voulu faire la volonté du chef de l'État. Ce sont les mêmes collaborateurs qui ont éloigné les Camerounais du chef de l'État. Comme tu disais, même pas un moustique, même pas une fourmi, chaque fois que le chef de l'État passait. On nettoyait tout. Tu es même chez toi, on te dit, tu restes dans ta chambre, même pas au salon. Tu fermes ta porte comme un vulgaire bandit.
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3: Parce que ça, c'est depuis les années 80. Chemin faisant, le chef de l'État commence à perdre en cote de popularité. Et c'est justement l'objectif que ces gens poursuivaient. Il voulait rendre le chef d'État impopulaire, montrer au chef d'État qu'il est détesté de son peuple. Sachant que ce serait contre-productif, ça jouerait contre le chef d'État. Ça leur a donc donné l'occasion de s'en mettre plein le poche, de s'enrichir. Parce que c'est depuis ce temps-là que les gars ont commencé à détourner des milliards. Et même en détournant les milliards, ils ne savaient pas que le chef d'État, un jour, se retournerait contre eux. Puisque je pense en 93 ou 14, quand Gargaman a dit au contrôle supérieur de l'État, certains de vos collaborateurs, pour ne pas dire l'essentiel, volent et pillent les richesses du Cameroun. Le chef de l'État a demandé où sont les preuves. Les gars ont dit oura. Donc voilà comment ils vont interpréter la chose. Pour eux, le chef de l'État a donné un pied de nez à Gargaman a dit. Comme pour dire, disons, laisse-moi ça. S'il n'y a pas de preuves, je vais les arrêter. Pourquoi?
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3: Comme si on les avait dopés à pied davantage. Théophile Roger Blom. Et on en est là où on en est. Donc, maintenant que le chef
4: là
3: de l'État...
4: Là où on en est, les grands pilleurs sont encore dehors, hein, Bertrand.
3: On en vient.
4: S'il faut seulement s'en tenir à ceux qui sont déjà à Kondéguila, c'est petit. Voilà. Les vrais pilleurs sont encore dehors et on les connaît.
3: Voilà.
4: Voilà.
3: Maintenant, le chef de l'État réalise des années plus tard que ses collaborateurs l'ont trompé. Les Camerounais ne le détestent pas. Ce sont eux qui ont tout fait pour que les Camerounais le détestent. Parce que si vous avez faim, vous vous adressez à qui? À l'élu du peuple, non? De la nation, non? Si vous n'avez pas de l'électricité, vous vous adressez à qui? À Paul Biya. Vous ne pouvez pas envoyer vos enfants à l'école. Je ne parle même pas d'un lopin de terrain. Ce n'est même pas à l'ordre du jour. Même pas dans les rêves de la plupart des Camerounais. Donc, dire que la plus grande bataille depuis des années pour l'écrasante majorité des Camerounais, c'est pouvoir manger, c'est pouvoir aller à l'école, c'est pouvoir se soigner. J'ai dit manger même est un problème très sérieux pour les Camerounais.
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3: Donc, ils ne sont pas nombreux qui peuvent rêver d'un lopin de terrain et d'une maison. Cela se recrute parmi l'élite. Maintenant, le chef de l'État lui-même constate qu'il est la personne la plus impopulaire du Cameroun depuis ce temps-là. Tiens, tiens, qu'est-ce qu'il faut faire? Il commence à envoyer les gens en prison. Je voudrais un peu remonter la filière. Il commence donc à envoyer les gens en prison, ces fossoyeurs de la fortune publique. Il fait savoir à ces gens qui n'est pas content d'eux. Lors de son discours de fin d'année, c'était le gouvernement de celui Inoni Ephrem qui est à Kondengui, c'est ça non? 2010. Il fait savoir à Yang et à son gouvernement qui n'est pas content de lui. Sauf qu'il n'aura jamais rien fait pour montrer aux Camerounais qui se désolidarisent de cette clique-là.
4: Pas Yang.
3: Non, pas Yang, Inoni. Voilà. Le gars constate qu'il est victime d'un coup d'état scientifique. Et lorsqu'il bouscule les gars sont dos au mur.

0: non? Et ils ont des postes qu'ils occupent là.
1: Oui. Dans le gouvernement que vous dites, il y a des gens qui ont été récompensés. On a vu quelqu'un qui n'arrivait pas à donner de l'eau aux populations qui allait
0: pour. Et il a été promu.
1: Voilà.
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3: La Bible dit dans Jérémie 1:5, avant que tu ne sois conçu, c'est Dieu qui dit à Jérémie, oui. Je te connaissais. Oui. Et avant que tu ne naisses, je t'avais établi prophète des nations. Ma mère s'est demandé que est-ce que Dieu a besoin de la chair du corps. Dieu a besoin de te faire comprendre qu'il peut faire des choses au-delà de ton intelligence. Dieu pouvait nous créer comme nous sommes. Nous n'avons pas besoin de passer par le sein de nos mères. Il nous a prouvé ça avec lui-même qui est venu au travers de Marie. Ouais. Donc Dieu est Dieu et ses plans ne sont pas à discuter. Nous ne devons que nous soumettre. Je vais finir par lire ce verset. Les mères rendit les morts qui étaient en elles. La mort et le séjour des morts rendit les morts qui étaient en eux. Et chacun fut jugé selon ses œuvres.
1: D'accord.
3: Là où on va t'enterrer, oui. Importe peu. Oui. L'important, c'est de rester connecté avec Dieu.
1: Ah oui.
3: Pour qu'au jour du jugement, tu sois dans sa félicité.
1: D'accord.
3: Fais la paix avec Dieu aujourd'hui, au travers de son fils Jésus-Christ.
1: Amen.
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4: Parce que je voulais déjà rentrer au Cameroun. Je n'avais pas moyen, je ne connaissais pas là où aller. Je me suis rendu dans un commissariat que les policiers m'ont tapé. Il y a un policier qui avait pris mon sac et balancé dehors. Il m'avait donné les coups de pied et je suis allée tomber dehors. À 3h du matin, j'ai appelé mon ami que ce n'est pas ici. Donc c'était une façon de me dire que ce n'est pas ici que tu dois te rendre. Va plutôt à tel endroit. Pour me dire ça, il a fallu qu'on mette main sur moi, les pieds, les coups de pied, tout et tout. Dieu merci, j'ai appelé un Camerounais.
1: Qui vit là-bas?
4: Il vivait là-bas, donc il était déjà ici au Cameroun. Il a fini m'a envoyé la Grèce. Je suis allée. Quand j'arrive, moi et mon ami, pas m'accompagner, on appelle là-bas le shelter. Donc c'est un camp des réfugiés quoi. Et que comme tu ne vois pas du bien dehors, tu fuis, tu entres là-bas pour pouvoir rentrer chez toi. Quand je suis arrivée, il y a les gardiens qui m'ont dit que non, on ne reçoit pas les Camerounais, les Camerounaises ne viennent pas ici, ceci, cela. J'ai appelé le Camerounais qui m'avait aidé. Il m'a dit non, ne bouge pas, signe là. Étant donné que j'ai déjà fait des tours dans toutes les rues du Koweït, j'ai souffert. Quand je suis entrée, il m'a dit force, j'ai forcé, je suis entrée. J'ai laissé mes valises dehors. Après, le vigile a commencé à me brutaliser que je dois sortir. Il m'a dit que non, sors. J'ai crié, j'ai commencé à hurler, j'ai commencé à pleurer que non. Parce que ce que j'avais déjà vécu dehors, c'était déjà plus fort que moi.
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5: Je manque même de mots parce que j'ai déjà pleuré, les voisines m'arrêtent. Je suis dépassée. Rendez-vous compte que tu avais ton mari issu les dossiers quelque part, et un matin il sort, il dit que j'arrive et il te dit de partir prendre même l'argent que tu as en main et il va acheter les choses pour amener dans un village et tu restes après 2 heures de temps, il te dit que je suis dans les minutes.
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6: Tu parles de quoi? Tu ne connais rien de la Bible.
1: D'accord.
6: Le plan est venu donner la Bible.
1: C'est ça le mystère.
7: Heureusement que j'ai trouvé. Heureusement que j'ai trouvé la Bible.
6: Le plan est venu donner la Bible. Tu parles de quoi aujourd'hui?
1: Merci, c'est terminé.
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8: À partir de 14 ans.
9: À 14 ans, il fut déjà là,
8: Maria. Il y en avait qui allaient même à 13 ans quand l'enfant se développait. Donc aujourd'hui, les filles, les enfants de 13, 14 ans connaissent déjà les hommes. Donc autant mieux si elles peuvent aller en mariage, c'est l'idéal. Mais le conseil que moi je donne aux jeunes filles, c'est quoi? C'est de se préserver.
1: Oui.
8: De ne pas se lancer dans la sexualité aussitôt.
1: Oui.
8: De s'éduquer. Je demande aux parents d'éduquer leurs enfants.
10: Est-ce que c'est facile pour un parent de parler de la sexualité à sa fille?
8: Il faut commencer à l'âge de 3 ans. Bon, beaucoup disent que 3 ans, comment 3 ans? Non, on utilise des mots des enfants. Par exemple, quand on veut parler de l'appareil génital d'un enfant fille, on parle de son coquille. On peut lui donner un nom pour l'appellation en fait. Si c'est un garçon, on peut dire son zizi.
1: Bon,
8: maintenant, parler
10: je un enfant de 3 ans. Ça le mini-pipe.
8: Voilà. Donc maintenant, comment parler à l'enfant de la sexualité? On commence toujours par des petits mots.
1: Oui.
8: Et au fur et à mesure que l'enfant grandit, on change.
1: Oui.
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6: Ma mère s'est dit, Boulon, c'est mon enfant. Il établit l'acte de naissance. Pour la loi, ça va. Maintenant, le passé Nyamba arrive. Il dit que non, c'est faux. Ma mère, si tu mens, ce n'est pas ton enfant, c'est le mien. Ce qu'on va demander, c'est le passé Nyamba qui se met en difficulté plus tôt.

0: Ah bon, alors que c'est lui le vrai père?
1: Il se met en difficulté, puisque ma messie a déclaré,
0: oui,
1: selon la loi, c'est déclaratif.
0: Oui.
1: C'est son enfant, on l'a établi la naissance,
0: oui,
1: on a remis,
0: oui,
1: il est parti. Brusquement, au Bosque, c'est pas trop quel matin ou un soir, comme quelqu'un l'a dit. Parce que Yamba arrive, il dit que non, Boulom, si c'est mon fils, il se met en difficulté.
0: D'accord.
1: Parce qu'il n'est plus dans la réglementation. On lui dit, bon, ok, d'accord, apporte donc la preuve que c'est ton enfant. Et c'est là toute la difficulté.
0: Et si lui, il doit apporter la preuve, quelles peuvent être les preuves?
1: La seule, je préfère aller à la fin.
0: Oui.
1: La vraie preuve que le pasteur peut apporter,
0: oui,
1: elle est...
0: Le test d'ADN.
1: Donc, celui qui conteste la paternité doit apporter la preuve plutôt, cette fois-là, scientifique. Parce qu'il y a eu une première déclaration.
0: D'accord.
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0: Eh bien, mesdames, messieurs, bonsoir. Bonsoir et soyez les bienvenus à l'écoute de votre programme Autour de l'arbre sur Royal FM. Vous faites bien de nous écouter encore ce soir pour cette troisième sortie officielle de cette émission. Dans tous les cas, nous sommes ensemble et pour ce soir, il faut dire que c'est Salman et Sana qui est chargé de rassembler le bois. Il doit chercher le bois. Alain Osekwekam et Brian Mbida vont se charger de chercher les feuilles sèches et les allumettes pour allumer le feu autour de l'arbre. Et Ebel Bella Samari est là pour s'accorder avec tout le monde pour que la logistique aille pour le mieux, que chacun puisse avoir sa place ici ce soir. Le directeur général Roger Kieck de Kiki est là pour coordonner tout ce qui se passe dans ce village. Et celui qui a pensé à ces soirées et supervise d'ailleurs ces soirées autour de l'arbre, c'est bel et bien le révérend pasteur Emmanuel Noël Bissaï. Le conteur, c'est bel et bien moi, je suis Théophile Roger Boulan. Mesdames, messieurs, installez-vous confortablement. Parce que tout de suite et maintenant, nous allons remercier l'Éternel qui a bien voulu qu'une fois de plus, nous soyons là, nous, pour parler ici et vous pour nous écouter là-bas. Prions ensemble.
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0: 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Parce que vous savez, à la MASSO, on met l'homme au centre de toutes les préoccupations, l'homme avec grand H. Et je vais vous dire, même en cas de décès, là-bas, on a dit qu'on n'attend pas. Parce que le top management a constaté qu'il y avait des gens qui mouraient et étaient inhumés dans l'indifférence totale, c'est-à-dire que dans la honte même, ça, il faut le dire. Et on a dit, après un an à la MASSO, si vous décédez, si vous êtes mutualiste, ben, tenez, vous avez 850 000 francs qu'on remet à vos ayants droit pour vous accompagner dignement. 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C'est une question d'axer sa préoccupation sur l'homme. 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Et puis, autre chose, il y a des gens qui occupent des maisons aujourd'hui. Il y a des gens qui occupent des maisons aujourd'hui, qui occupent des villas, et des villas qu'ils ont pu avoir seulement avec 100 francs comme cotisation par jour, 26 000 francs, ils sont allés au tirage et la main de Dieu les a localisés. Aujourd'hui, elles sont chez elles, ces personnes-là, et elles sont tranquilles. Hein. Vous pouvez faire un tour de ce côté-là, vous-même, vous verrez. Donc, ici à Lamasso, on dit ce qu'on fait et on fait ce qu'on dit. 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Comme je vous le dis toujours, le moment arrivera où je vais vous donner assez de détails. Parce qu'il y a tellement de bonnes choses à dire. Mais je me précipite à vous parler. Je vais très vite pour vous parler de la Masso Bourse Académique. Je vais là très rapidement parce que, vous voyez, nous sommes pratiquement à la veille de la rentrée académique. La Masso n'est pas restée en reste. Dans le souci d'apporter un soulagement aux familles et notamment donner la chance aux talents, aux enfants, aux génies que nous avons autour de nous, qui parfois n'ont pas la possibilité de continuer leurs études pour des raisons multiples. D'autres peut-être parce que les parents sont pauvres, ils n'ont pas des moyens pour les envoyer à l'école. Après le probatoire, le bac, ils ne peuvent plus rien. Ils sont obligés de rester au quartier, être des mouchards, être des consommateurs de stupéfiants, des drogues et autres. Être des voleurs. En fait, ils deviennent n'importe quoi. Pourtant, lorsqu'on les voit, on sent que c'est des enfants qui ont de l'intelligence, ils sont bien, ils peuvent continuer leurs études. Et ils sont condamnés par le sort de la vie qu'ils réservaient à leurs parents. Certains parents qui ne sont pas pauvres, mais irresponsables, ne savent pas qu'ils doivent envoyer les enfants à l'école parce qu'un enfant qu'on bâtit est un homme qu'on gagne. Et ça, beaucoup ne le savent pas. Donc, la Masso a pensé à tous ces enfants-là. 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Simplement parce que si vous avez peut-être eu le bac et vous voulez aller avoir votre licence, vous voyez que vous avez 3 années d'études pour obtenir votre licence. Mais je vous dis quelque chose, ces 3 années-là, vous les passez, genre, vous prenez les cours, tout ce qui a trait au paiement là-bas, inscription, pension, stage, frais de stage, tout, vraiment, c'est genre, vous ne donnez rien. Et la maçon ne s'est pas arrêtée là. C'est pour ça que j'aime souvent vous dire ici que la mutuelle d'assistance et de solidarité, ce n'est pas une affaire d'argent. La preuve, si c'était une affaire d'argent, on aurait demandé à tous ceux qui seront tirés d'être uniquement à l'IUB, à l'Institut universitaire Bissaï. Mais je vous dis qu'il y a cette ouverture. Oh, que Dieu bénisse le top management et son président, hein, vraiment pour ça. Alors, lorsque vous êtes tiré, vous pouvez choisir n'importe quel institut ou université pour aller continuer vos études. Ça veut dire que si vous habitez, par exemple, je ne sais pas, je peux prendre même l'exemple de quel quartier. Hein? Donc, si vous habitez loin, disons ça comme ça, et que vous estimez que partie de là où vous êtes, hein, peut-être à Léboudi là-bas ou bien en Bancolo, ça c'est les quartiers où je ne vais pas souvent. Hein. Donc, c'est pour ça que je trouve que c'est loin. Quelqu'un qui habite là-bas, il va me dire qu'ici à côté. Mais moi, je n'ai pas des zones lointaines, là, les secteurs où je ne vais pas souvent très régulièrement. Alors, si vous êtes de ce côté-là et vous estimez que venir en Kwaban, c'est loin, mais vous choisissez n'importe quel institut à côté ou je ne sais pas quelle université. Et c'est la maçon qui se charge de payer. Donc, la même chose que vous aurez bénéficié au niveau de l'Institut universitaire Bissaï, on vous offre cette opportunité dans cet institut-là. Vous voyez? Donc, vous comprenez que ce n'est pas un problème d'argent. Vous voyez? Ce n'est pas un problème d'argent. C'est un problème de donner la chance au talent. Le président directeur général d'ici dit souvent au génie. Et là, je m'adresse à tous ceux qui nous écoutent, que ce soit les parents, que ce soit les jeunes eux-mêmes, les étudiants concernés, que ce soit les tontons, les tantines gentils qu'on a dans les quartiers. Vous voyez un enfant qui est intelligent là au quartier et vous pensez que vous pouvez l'aider. Il est peut-être l'ami de vos enfants. Vous avez déjà payé la scolarité à vos enfants. S'il vous plaît, souciez-vous de cet enfant. Avec 26 000 francs, vous ouvrez les portes de son bonheur. Faites-le et Dieu vous bénira. J'ai parlé ici. Vous m'avez écouté là-bas. À bon entendeur, chapeau.
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22: Eh bien, voilà, nous sommes de retour ici à la cour royale. Voilà, mesdames, messieurs, si vous nous écoutez, vous écoutez la 88.4, rassurez-vous. Et nous sommes là dans le cadre de votre émission Autour de l'arbre. Tout le monde est là. Voilà, Salman et Sana, ils attisent le feu. Ils attisent le feu de ce côté-là, c'est bien. Il faut ajouter les feuilles mortes, là, les feuilles sèches, pour permettre au feu de très bien prendre. Voilà, c'est bien. Les enfants, voilà, ils sont respectueux maintenant. Hein. Voilà, ils ne le savaient pas avant. Hein. Ils ne savaient pas qu'il fallait d'abord donner la place aux adultes. Hein. À force de venir ici autour de l'arbre, ici à la cour royale, ils ont compris que c'est d'abord aux aînés qu'on donne la place. Hein. Allez, c'est très bien. Alors, nous allons chauffer. Hein. Il y a un groupe de danse là qui est là pour nous garder à chaud. Et comme le feu monte là, comme cette chaleur monte, parce qu'il fait froid là dehors, alors bougeons un peu et puis on va se rasseoir pour véritablement la causette de ce soir. On le fait avec ce groupe qui nous chante le Kena. Hein? Ça, c'est dans la localité des Bahamas. Allons-y. Yeah.

0: Vas-y,
1: avocat. C'est la
0: parole,
1: mon ami,
0: avec tout le monde.
1: Comment non?

0: Voilà, voilà. Alors, c'est bien. Merci. Merci. Non, calmez-vous. Ça va. Asseyez-vous. Asseyez-vous. Que chacun prenne sa place. Voilà. Alors, ça fait du bien. Nous sommes bel et bien autour de l'arbre, ici dans la cour royale.
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0: Bien. Mesdames, messieurs, bonsoir une fois de plus. Alors ce soir, je voudrais parler d'une catégorie de personnes à qui on a régulièrement attribué des noms réduisants. On les appelle les ménagères, on les appelle les bonnes. Bref, ces femmes qui s'occupent des ménages dans les domiciles des autres. Alors, vous allez vous rendre compte que si vous passez dans des quartiers, vous verrez toujours des plaques là. Recherche d'une ménagère. Il y a même certains qui sont déjà spécialistes. C'est-à-dire que quand vous voyez la plaque, elle disparaît, c'est le temps qu'elle a recruté une. Et 3 semaines après, vous revoyez la plaque. Je ne sais pas si c'est souvent la période d'essai qui n'a pas marché, mais toujours est-il qu'on est déjà en train de rechercher une autre. Alors, ces femmes-là, naturellement, lorsqu'elles cherchent le travail, lorsqu'elles voient une plaque, donc elles se rendent auprès des patronnes ou des patrons, des propriétaires, enfin des employeurs. La plupart des fois, lorsqu'elles arrivent, on dit, on vous recrute juste pour la lessive des vêtements des enfants. Et difficilement, le salaire atteint les 20 000 francs. Difficilement. On vous dit, vous allez faire cette lessive-là 2 fois. Vous pouvez le faire le lundi et vous le faites le jeudi. Et parfois, on vous dit, vous pouvez aussi le faire un autre jour de votre choix, à défaut du jeudi. Donc, dans tous les cas, on vous met dans les conditions qui vous laissent croire que vous avez une marge de manœuvre. Et comme j'ai dit, le salaire tourne toujours autour de 17 000, 18 000, 20 000 francs. Parce qu'on vous rappelle que Aka, c'est les habits des enfants. Hein. Tu viens seulement, tu laves, dès que tu as fini de laver, tu sèches. Les gens de la maison peuvent même rester enlevés. Il n'y a pas de souci. Donc, pour ça, tu vois que ce n'est pas aussi grave que ça. Et souvent, ces femmes-là demandent, il y a combien d'enfants? On dit non, ici, ils sont 5 ou sont 4. Mais tu vas t'occuper de la lessive des plus petits. Hein? Les 2 grands, là, ils peuvent se battre eux-mêmes. Les contrats partent souvent sur cette base-là. Et la plupart des fois, c'est des contrats verbaux. Alors, la femme qui part, sachant que désormais, elle va pointer ses, je sais pas, 18 ou 20 000 francs là-bas, elle se met au travail. Sauf que lorsqu'elle commence le travail, elle le fait pour la première semaine. Ça se passe très bien. La deuxième semaine, on lui fait comprendre que, bon, écoute, l'autre jour, quand tu es rentré, les enfants là, n'ont pas su qu'il y avait encore les habits là-bas derrière. Donc, ce que tu vas faire désormais, pour faire un travail complet, quand tu as lavé, tu as séché, s'il te plaît. Il faut enlever dès que ça a séché. On te dit, tu peux même partir à la maison. Hein? Tu peux rentrer et tu reviens seulement enlever pour garder. Là encore, ça marche. Vous vous dites que, bon, dans tous les cas, ça marche. Ça, c'est pour 18, 20 000 francs. Il n'y a pas de souci, je peux rentrer à la maison. Parce que ces ménagères-là, elles-mêmes ont parfois leur ménage à elles, leur foyer, leurs enfants. Donc, elles font comme ça pour joindre les bouts. Sauf qu'après le premier mois, ça se passe bien. Vous êtes bien payé. Vous êtes très bien payé. Hein? On vous donne vos 18 000 francs. En fait, pour les patrons ou alors pour des employeurs honnêtes, on vous donne vos 18 ou vos 20 000 francs. J'ai dit pour les employeurs honnêtes. Parce que pour les malhonnêtes dont je faisais allusion tout à l'heure, qui aujourd'hui vous voyez la plaque, 3 semaines après vous voyez une autre plaque, ça, c'est les champions de la malhonnêteté. Ça veut dire qu'on t'emploie après 3 semaines, on te dit vraiment, on a changé d'avis. Hein. Soit monsieur ne veut pas te voir, soit mes enfants, ne, je ne sais pas pourquoi ils ne t'apprécient pas. Soit vraiment, on te raconte une histoire là. Et puis on te dit que tu vas repasser, hein, comme la date de ton salaire n'était pas encore arrivée, tu vas repasser à la date de ton salaire, on va te payer. Ouais, la vérité c'est qu'à chaque fois que tu iras là-bas, tu trouveras le portail fermé. D'ailleurs, le chien libéré pour te faire ce qu'un chien a fait du côté des Déa. Hein? Là, c'est pour te faire, si tu tentes, c'est pour que le chien, là, le chien ou le chien là te fasse ce qui s'est passé à Déa.
2: Ça aïe, le pain c'est à la bouche. Oui.
0: Donc du coup, à côté de tout cela, lorsque tu continues le travail, lorsque tu continues, que on t'a accepté, 3 mois après, c'est la dame de la maison qui t'appelle, elle te dit ma chérie, parce que c'est comme ça, hein, on commence à dire, ma chérie, ouais, je ne sais pas, j'ai des étrangers qui vont arriver là. S'il te plaît, est-ce que tu peux m'aider à venir laver un peu le dos, comme j'aurais beaucoup à faire. Au vu de la complicité qu'il y a déjà entre vous, tu te dis, bon, alors, s'il faut donner un coup de main pour l'ondolais, une seule fois, ça va. Vous venez, vous faites l'ondolais, en rentrant ce jour-là, on vous donne un 2000 francs, vous trouvez ça comme un surplus. C'est-à-dire que, comment on appelle ça? Un supplémentaire. Alors, vous avez ça, vous rentrez chez vous, vous êtes contente. 2 semaines après, maman, l'ondolais que tu as fait l'autre jour était, je t'assure, est-ce que, s'il te plaît, je suis un peu loin. Il y a mon patron qui m'a retenu pour un travail. Je ne sais pas quand monsieur va rentrer là tout à l'heure, vers 18h. Je ne suis pas sûr que je serai déjà à la maison. Maman, s'il te plaît, arrive là. Frie-moi quelques poissons là. Comme ça, quand moi je veux venir là, je vais seulement faire la sauce image. Sinon, maman, je suis morte. Et comme les femmes semblent donner l'impression qu'elles se comprennent et s'entendent entre elles, ça passe comme une lettre à la poste. Et c'est fait. Elle va là-bas, elle va faire du poisson. La même dame qui est sûrement en train de faire un petit congossa avec ses copines quelque part, elle va rappeler cette dernière pour dire, maman, tu as fini avec le poisson là. Elle dit, j'ai fini depuis. Ouais, je suis encore bloqué ici, maman, s'il te plaît. Tu vois, au congélateur là, prends un peu de tomate là, tu prends comme ça. Lui n'aime pas trop comme ça, fais avec des épices, fais comme ça, fais comme ça. La dame va le faire. La dame qui est venue pour rien que les vêtements des enfants se retrouve déjà en train de faire la cuisine. Elle va donc faire cette sauce, très bien, et on va lui dire, maman, comme je ne suis pas sûr qu'elle va te trouver à la maison, prends même 2 poissons là-bas, parce que les femmes, là, elles, toujours, pour elles, elles sont l'expression même de la misère.
2: Ça aïe, oui. Le pain, c'est à la bouche.
0: Vous croyez que j'ai quoi? Donc, du coup, la, on lui donne 2 poissons, on dit, vas-tu nourrir, tu donnes à tes enfants. Vraiment, maman, merci, hein, merci, c'est parti. Elle va donc s'atteler comme ça. Et le mois là, parce qu'on se rend compte qu'elle est déjà dans les vêtements et elle est déjà dans la nourriture, on va ajouter un 5000 francs là. Ou un 3000 pour ceux qui font fort. Ils ajoutent 5000 francs. Et ça continue. Pendant qu'elle vient laver les habits de l'enfant, un matin, elle se rend compte qu'il y a le pantalon de monsieur. C'est madame qui vient dire, ouais, moi-même j'ai lessivé l'autre jour. Je sais que le pantalon s'y était caché où? C'est hier que j'ai trouvé sa maman, pardon, frotte seulement, lave seulement, maman, laisse. Elle lave l'autre là, et c'est l'entrée en matière. Elle se retrouve en train de laver et les vêtements des enfants et les vêtements des adultes. Le jour qu'elle dit que, ouais, patronne, vous m'avez dit que c'est les habits des plus petits. Voilà les habits des plus grands. Ouais, ma soeur, fais seulement. Les enfants, c'est comme ils rentrent même de l'école fatigués là. À pas faire. Même si je vais m'accorder avec mon mari pour qu'on t'ajoute quelque chose, on va le faire. Tu te retrouves en train de laver et les habits des plus petits, et les habits des grands, et les habits des adultes. Comble, je ne sais pas si c'est des malheurs ou des bonheurs, un jour tu viens laver les habits, ce que tu vois dedans, les bafis appellent ça mengengue. Tu trouves les slips de la dame. Qu'est-ce qu'elle te dit? Maman, je suis malade. Là où tu vois, là, je n'ai même pas moyen de toucher quelque chose. Regarde, entre-temps, c'est qu'elle préserve ses ongles. Elle a posé les ongles. Comme la ménagère ne peut pas le faire, ce n'est pas son niveau. Elle trouve que frotter même ses propres cyclistes, c'est un problème. Ses soutiens, Elle dit, maman, là, vraiment, moi, je vais te donner quelque chose à titre personnel. Regarde, je souffre là. Quelle maladie. Dès que la ménagère finit de laver, elle peut voir la femme là se mirer, se voir comment elle est très jolie, pour se rendre compte que celle-ci n'est même pas un peu malade. Elle va faire comment? On a ajouté 5 000, elle accepte. À un moment donné, un soir, elle veut rentrer, on lui dit non. Ouais, tu vois, là-bas, là où tu as... Là où tu as travaillé aujourd'hui, regarde, tu as laissé ça un peu sale, maman. Quand le type s'y rentre du soir comme ça, il voit la place là, comme c'est pas bon. Il faut aller, ça veut dire qu'on t'interpelle déjà au ménage. À la fin, tu te retrouves en train de faire tous les travaux de la maison. On te dit qu'elle te dit que, ouais, comme mon mari est sorti le matin là, moi-même aujourd'hui, là, le patron a demandé que j'arrive à 8 h, maman. Pardon, tu peux aller me faire le marché, s'il te plaît. Papa, maman, prends. Et on t'ajoute toujours les petits 2 000. Ça, c'est ce qu'on te donne là, là, là, là. Mais, en vérité, derrière, ton salaire reste le même. Tu es toujours entre 18 000, 20 000, pas plus. Ça tourne là. Donc, les petits sous qu'on te donne là, c'est les ajouts des travaux qu'on te donne. Et comme si cela ne suffisait pas, c'est toi qui commences maintenant à être beaucoup plus présente à la maison. Tu dois veiller sur les enfants parce qu'elle te dit que, ouais, il faut pas que le type là rentre, il trouve ses enfants seuls. Maman, attends, moi, je vais bientôt rentrer. Quand je viens là, tu rentres. Même s'il faut que tu prennes une moto en dépôt. Parce qu'on ne propose jamais les taxis à ces femmes-là. C'est les motos. Et même parce qu'on sait qu'elle ne va même pas prendre la moto. Quand on va donner 1 000 francs, que prends une moto, elle va chercher à payer 200 francs, économiser 800 pour aller se gérer. On sait qu'elle est à la porte de la précarité. Voilà comment ça se passe. La ménagère se retrouve donc en train de faire tout. Tout, y compris les bons repas. Alors, la dame de la maison, la plupart des fois, qu'est-ce qu'elle fait? Elle est dans ses choses, c'est elle qui est la présidente de l'association des femmes capables. Association des femmes dynamiques.
2: Ça aille, le oui. Père-ci à la bouche.
0: J'ai la bouche. C'est elles qui sont dans les grandes associations des femmes qui veulent défier les hommes. Elle n'a plus le temps de faire ses travaux à la maison. C'est la ménagère qui fait tout maintenant. Et quand la ménagère fait tout, c'est la ménagère qui devient la vraie présidente de l'association des femmes capables. Parce que l'homme qui a mangé sa nourriture, et parce qu'elle a mis des épices que celle-ci n'a jamais même mis. La première chose, il demande, mais madame, c'est vous qui avez préparé ça? Oui, vous connaissez les hommes, non? Éternel chasseur. Donc, c'est vous qui avez fait cette cuisine, vous? Ah, d'accord. Merci. Parce que celle-ci, elle a permis que cette ménagère serve son mari. Le mari mange, il apprécie. Quand il se lève de la table, il va dans sa chambre, il prend un billet de 10 000 francs. Madame qui donne souvent les 2 000, 3 000, les petits agents comme ça, il dit vraiment, ne le fais pas savoir à madame. Elle peut croire qu'il y a un truc entre toi et moi. Hein? Ça, vraiment, c'est pour encourager ton repas là. Il était délicieux. Vraiment, mais ne fais pas savoir ça à madame, d'accord? Sinon, elle va croire qu'il y a un truc. Mais il y a déjà un truc. Parce que la femme comprend aussi que désormais, avec toi, elle peut avoir 10 000. La ménagère, non. Elle est dedans. Donc, du coup, elle sait qu'avec ce dernier, elle peut avoir 10 000 francs. Et la relation est partie. Parce qu'il y a des femmes qui n'arrivent même pas à dresser leur propre lit. Elle se réveille le matin, elle quitte. As président des femmes capables, secrétaire général des femmes dynamiques. Elle n'est pas dynamisée dehors. C'est la ménagère qui fait tout. Jusqu'à dresser son lit. Alors là, lorsque le lit est bien dressé, un dimanche, elle dit qu'elle n'a pas fait le footing. Monsieur qui est rentré samedi très fatigué et qui veut faire sa grasse matinée, madame est allée, celle-là entre pour venir donc dresser le lit. Et puis, ça va. Le lit dressé accueille ses hôtes. Tant pis pour les résultats. C'est comme ça que cette femme devient donc, n'est-ce pas, rebelle. Parce qu'elle partage déjà les mêmes repas, elle partage les mêmes devoirs avec la femme de la maison. Pourquoi? Parce que sa capacité, son dynamisme, dont elle est présidente de ces associations-là, c'est hors de chez elle et non chez elle. Les enfants de la maison ont même déjà la peine à savoir que c'est elle qui vient là-bas dans l'obscurité parce qu'elle sort tôt le matin, elle rentre tard le soir. Dans le souci, n'est-ce pas, de concurrencer l'homme qui va chercher également, elle dit que le couple travaille, c'est-à-dire que chacun sort, mais sauf qu'elle elle a une ménagère qui vient prendre la place qui est la sienne. Et elle commence à crier sur tous les toits. Sur tous les toits. Oh, ma bonne, ma ménagère, maman, elle a volé mon mari. Oh, elle a... Qu'est-ce que tu as fait?

0: que tu es encore utile dans ce foyer. Ces femmes sont parfois insultées, traînées dans les brigades. Je vais dire aux chefs d'unité, les commandants de brigade et commissaires là, quand les femmes là traînent souvent les ménagères là-bas, posez bien les questions, hein. Posez les questions, parce que l'affaire qu'elles viennent dire là, qu'elles ont volé, ce n'est pas ça le vrai problème. Le vrai problème, c'est qu'elles soupçonnent qu'on lui a déjà arraché le mari. Et comme elle a le pouvoir financier, elle trouve mieux d'enfermer cette dernière. Moi, je vous dis alors. Donc, les chefs d'unité là, posez bien les questions quand les cas comme ça arrivent. Je ne dis pas que c'est toutes les ménagères qui le font, mais je veux dire aux femmes ce soir, lorsque vous laissez votre foyer, parce que vous pensez que vous devez, vous concurrencer à l'homme. Comme il sort pour chercher l'argent, vous devez aussi automatiquement aller chercher l'argent. Et même quand vous cherchez l'argent, vous voulez être dans les mêmes normes que lui. Sortir aux heures, beaucoup plus tôt même que lui, rentrer plus tard le soir. Sachez que pendant votre absence, beaucoup de choses se passent et ce n'est pas à votre profit. Apprenez à trouver un temps pour vos foyers. N'accusez plus les femmes que vous ridiculisez à travers les normes ménagères, bonnes et consorts. C'est des femmes qui mutent facilement de ménagères à patronne. Et ce n'est pas de leur faute. C'est de votre faute. C'est de votre faute. Ce n'est pas en lui demandant de porter les longs cabas chaque jour qui change quelque chose. C'est la cuisine là. Parce qu'elle sait bien mettre le piment, le pépé, le cube dans la sauce de ton mari. Ce que toi, tu n'as plus jamais fait. C'est ça que le pépé. C'est ça qui permet que le mari se rende compte que non, désormais avec la ménagère, il a la bonne nourriture. Et il trouve que la tienne est désormais fade. Et cette bonne nourriture, c'est partout. Vous savez que l'homme, c'est le ventre et... Vous
1: ça, êtes... ça, ça, oui. Aïe, le père, c'est à
0: oui.
1: La bouche.
0: J'ai la bouche. Et justement, les femmes, là, deviennent les meilleures. Et vous perdez votre foyer. Donc, ce soir, chères dames, vous êtes des grandes dames. Vous êtes tout ce que vous voulez être dehors. Créatrices même des féminicides. Parce que vous êtes des, vous deviez des, vous devez des concurrentes. Je n'ai rien contre ça, mais je voudrais vous conseiller que lorsque vous avez laissé votre époux ou votre ménage, faites l'effort de tenir votre mari au moins sur une chose. Si vous abandonnez tout à celle que vous considérez comme esclave, elle fera le meilleur et vous perdrez votre foyer. Je tenais à le dire ici ce soir, j'ai parlé ici, vous m'avez écouté là-bas. À bon entendeur, chapeau.
1: Ça aïe, le père s'y a la bouche.
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0: Eh bien, on se rend compte que le village est content. Hein? Tout le monde est content. Asseyez-vous, asseyez-vous. On ne va pas chauffer longtemps. Hein? On va prendre un doyen qui est déjà ici avec nous, ici à la cour royale. Monsieur Gaspard Niam, il est technicien des affaires sociales. Il a œuvré longtemps au ministère des Affaires sociales. Son dernier poste au pointage, c'était délégué régional des affaires sociales du centre. Je le dis pour que nul n'en ignore. Il est encore avec nous ce soir. Monsieur Niam, bonsoir. Ouais.
9: Bonsoir.
0: Voilà, vous allez bien?
9: Oui, je vais très bien.
0: D'accord.
9: Sauf que, t'entends de parler là, il y a des femmes qui rouspètent à la cuisine là. Elles pensent que non seulement nous refusons qu'elles viennent s'asseoir sous l'arbre et nous tirons sur elles.
0: Elles auront la parole tout à l'heure. Il faut qu'elles lèvent le doigt. Si c'est que j'ai dit, il faut, elles t'en touchent. Voilà. Il n'y a pas de souci.
9: Elles auront non la parole.
0: Nous sommes à la cour royale.
9: Et nous dirons ce qu'elle pense.
0: Voilà. Alors, M. Niam, ce soir, nous parlons de ces femmes, on appelle les ménagères, les bonnes. Alors, elles partent souvent du statut de ménagère, de dernière femme pour être des premières femmes, pour des erreurs parfois commises même par les premières femmes, et qui abandonnent tout à celles qu'elles font désormais esclaves dans leur foyer. Un commentaire.
9: Le commentaire, c'est que seul qui abandonne, quand tu dis qu'il abandonne tout, pense la chose.

0: Et l'humilier en
1: Oui,
0: le faisant.
1: tout à fait.
0: Voilà, comme tu ne peux pas partir, tu as supporté les 15 000 ou 20 000 ou même 30 000. Avec toutes ces charges de travail, là, tu as tout expliqué. Parce qu'au départ, ça a l'air bénin, là, voilà, tu vas t'occuper de quelques vêtements.
1: Oui.
0: Et puis, du jour au lendemain, ça prend du volume. Et par la suite, souvent même, elle finit par venir habiter là-bas. Parce qu'on dit,
1: Oui.
0: voilà, c'est pénible que tu ailles matin, tu
1: Oui,
0: vas
1: oui.
0: rentrer. Tu vas donc rester ici, on va te donner une chambre. Et en lui donnant une chambre, on réduit donc les 20 000, les 25 000 qu'elle avait déjà, pour lui donner 10 ou
1: Ouais.
0: 15, parce qu'on l'a logée,
1: Ouais.
0: on l'a hébergée. Bref, ce que tu as dit était tellement clair que je pense que davantage que c'était une leçon que tu faisais à certaines
1: Monsieur
0: dames.
1: Niam, est-ce que les dames doivent laisser la ménagère faire tout?
0: La ménagère n'est pas là pour ça. La ménagère est là pour donner un coup de main. Un coup de main parce que madame est peut-être... certainement très occupé, parce que ça tient aussi de la mutation sociale. Hein. Au départ, les femmes, davantage, étaient à la maison et elles s'occupaient de leurs affaires. Bon, depuis que les femmes sortent, vont aussi se chercher, comme on peut dire, il y a une place qui reste inoccupée, il y a des choses qui restent, qui devraient être faites. Et ce sont ces choses-là que la ménagère, bon, on l'appelle comme ça, on va dire la femme de
1: La
0: maison,
1: bonne, la
0: la
1: femme de
0: femme de
1: maison.
0: maison, voilà.

0: Même les chèvres qui ne sont pas des carnivores pourront la manger. Donc, la nature aura du fil de toutes les façons.
1: La nature aura du fil.
0: Si tu abandonnes ta maison, ouais, tu n'auras que tes yeux pour pleurer.
1: D'accord. Bien. Vraiment, que les femmes m'appellent ce soir. Qu'est-ce que vous pouvez ordonner à la ménagère de faire et qu'est-ce que vous ne pouvez pas? Ce soir, ici à la Cour royale, on se dit toutes les vérités. Si vous voulez prendre la parole, levez simplement le doigt au 640-61-38-42, 640-61-38-42, 671-15-73-21, 671-15-73-21. Allons prendre la première personne de ce côté, hein, sur la ligne 1. Allô? Il y a quelqu'un qui lève le doigt ici, allô? Allô, bonsoir.
2: Oui, Théophile, bonsoir.
1: Bonsoir. Oh, Simo.
2: Oui, oui.
1: Bonsoir, Constant. Bienvenue.
2: Merci. Je vais rester au brillant spécialiste qui vous accompagne ce soir.
1: D'accord.
2: Vraiment, Théo, voilà donc un problème, une situation qui devient de plus en plus très, très fréquente. C'est très compliqué dans la société, dans notre société aujourd'hui. Mmh. Avec ces femmes-là, avec nos deuxièmes femmes, on n'est pas dit nos dernières femmes. Mmh. Deuxième pour celles, pour ceux qui n'ont qu'une seule femme, et dernière pour ceux qui en ont plusieurs. Mmh. Vous voyez donc, elle est désormais la plus importante. Parce que madame étant très préoccupée, vous savez, aujourd'hui, on vous dit, non, les femmes, on va aller même jusqu'à l'égalité des sexes. Mm-hmm. On va vous dire les femmes aussi doivent travailler.
1: Elle est présidente de l'association des femmes dynamiques. Sauf que le dynamisme, là, c'est dehors, dans la concurrence, et non à la maison.
2: Mm-hmm. Mm-hmm. Oui, aujourd'hui, les femmes veulent s'affirmer dans la société. Mm-hmm. Elles veulent parfois même être le chef de famille. Mm-hmm. Du coup, elles ne trouvent plus nécessité à rester à la maison. Même qu'elles ont accouché à peine 3 mois, je dis bien à peine 3 mois, il faut déjà sortir, on abandonne l'enfant à la nounou.
1: Oui, oui.
2: La nounou qui devient la mère de l'enfant. L'enfant ne voit sa maman que la nuit, à peine 1 heure de temps par jour. Hein, tout le reste appartient à la nounou.
1: Tout.
2: Et voilà donc, naturellement, la nature ayant horreur du vide, vous ne pouvez ni pas donc assister à ce genre de conséquences. Hein, parce que... chaque fois que vous laissez un vide, là, tu vas te charger à combler, Théo.
1: Ouais.
2: Vous ne pouvez pas être une femme et prétendre que vous êtes femme de foyer, mais être plutôt une femme fonctionnaire, une femme d'affaires, une femme ceci, cela, partout, là, dehors,
1: dynamique.
2: Et faire quand même à vouloir assumer un foyer. Mm-hmm. Depuis la nuit des temps, la femme était faite pour le ménage. En tout cas, vous entendez dans la pub, vous voyez dans la plupart des affaires d'incendie ou des cas d'intérêt, vous allez entendre femme, quel métier ménagère. Mm-hmm. Parce que Dieu a initié, ou encore, Dieu avec, je veux dire, le terme m'échappe. C'est comme ça que ces choses-là ont été établies, voilà. Mm-hmm. C'est comme ça que Dieu a établi ces choses-là. Mm-hmm. Femme était pour le ménage. C'est pour ça que certains vont l'appeler ministre de l'Intérieur. Mm-hmm. Mais maintenant, vous voyez, elle est dehors. Et parfois, elle rentre beaucoup plus tard même que vous. La femme de ménage, c'est elle qui prend soin de la maison. Maintenant, l'homme, qu'est-ce qu'il fait? Il arrive, c'est la femme. Vous savez, quelqu'un a chanté, là, l'homme, c'est le ventre, c'est le bas-ventre. Mm-hmm. Désormais, c'est la ménagère qui assure votre ventre et votre bas-ventre. Hein? Mm-hmm. Du moins, votre ventre. Si elle assure votre ventre, naturellement, le bas-ventre va venir.
1: Constant.
2: Oui?
1: Il y a même quelque chose que les femmes la font maintenant. Quand elles doivent recruter une femme qui viendra travailler, elle fait la précision. Elle dit qu'elle veut une femme âgée. Elle se dit que son mari ne peut pas s'intéresser à une femme qui est très âgée. Âgée, noire, un peu, un genre là. Donc, du coup, elle se dit que non, son mari ne peut pas s'intéresser. Mais elle oublie que les douala disent que Edunawongo dedini pet dans la boîte. Elle dit que c'est la vieille marmite qui prépare la bonne nourriture. Voilà, oui, oui.
2: Voilà. Mm-hmm. Mais pendant que vous réfléchissez, et tout d'un coup, les autres réfléchissent aussi. Et vous allez trouver les vieilles femmes là où les mamans vont vous dire qu'elles sont fatiguées. Vous allez les trouver où? Elles veulent bien parfois les vieilles mamans là, mais allez dans les maisons, vous allez voir en majorité, ce sont les jeunes filles.
1: Oui, tout
2: les
1: à mamans, fait. Oui.
2: Les mamans vont venir là, et tout fatiguées et tout. Elles ne sont

0: assez nombreuses là, à pouvoir finir ce rôle. Et en fin de compte, elles se rendent donc compte finalement qu'il est faux une ménagère, elles n'ont pas trouvé de maman, elles vont prendre la jeune fille. Voilà. Vous partez prendre une jeune fille avec des rondeurs, encore toute juteuse, avec le ventre pâle, le postérieur costaud, comme les hommes apprécient, aiment bien la dehors partout. Et vous lui laissez toute la possibilité, c'est elle qui dresse au lit.
1: Et d'autres mêmes.
0: Elle va manger au monsieur. Et d'autres qui lave les sous-vêtements du monsieur. Du coup, elle devient sa deuxième femme automatiquement.
1: Constant, d'autres mêmes, quand elle doit recruter une jeune fille, elle te dit interdit de porter les mini. En venant ici, viens à Kaba. Comme si le Kaba empêchait que la sauce soit jolie dans la bouche et que.
2: Pas de pantalon. L'homme...
1: Oui, oui. Pas de pantalon. Elle dit vraiment pas laisser tes formes. Mon mari n'aime pas ça. Parce qu'elle sait aussi que c'est les faiblesses de son type. Dès qu'il va voir ça, il va tomber dessus.
0: Ouais. Non, ça c'est un petit warmage. Parce que la femme, même la ménagère, ne peut pas tout faire avec le Kaba. Il y a les habits, il y a les moments de travaux qu'elle ne pourra pas s'en sortir avec le Kaba.
1: Mais c'est tout à fait.
0: Et non seulement ça. Quand une femme est jolie, tu
1: n'as pas besoin de l'habillement. Il n'y a rien à faire.
0: Elle a un terrible postérieur. Même si elle porte un cabaret de 15 yards, vous allez toujours voir le postérieur par la balancer, quel que soit le cas. Parce qu'à un moment donné, elle voudra peut-être barrer le sol. Il faut arrêter le cabaret. Il faut arrêter de dire que roulez le cabaret. Et en roulant, ça va sortir les formes. Et vous allez voir.
1: D'accord.
0: C'est tout simplement que, pour remédier à ça, la femme doit savoir que. Bien qu'il y ait une ménagère à la maison, elle ne doit pas tout faire. Il y a des choses qui appartiennent uniquement à la femme de la femme de maison. C'est-à-dire, elle dit son mari est dressé son lit. La femme ménagère ne devrait pas faire ça. C'est totalement interdit pour la femme de ménage. Pourquoi vous voulez assumer les conséquences?
1: C'est je ça. Pourrais revenir. Merci beaucoup. Merci, Constant. Simo, voilà. Alors, vous pouvez lever le doigt si vous êtes dans la cour royale. Ce soir, vous levez le doigt au 6 40 61 38 42. Allons prendre celui-là 2. Prenons quelqu'un qui lève le doigt par là-bas. Allô, bonsoir.
3: Oui,
1: bonsoir. Éloignez-vous de votre... Non, baissez le volume de votre poste récepteur. Alors, c'est Esso? Comment je vous appelle?
3: Lil Power.
1: Ah, d'accord. L'artiste.
3: Oui.
1: Comment tu vas ce soir? D'accord. Alors, Lille, dis-nous tout. Ménagère, faut-il avoir des limites ou alors, comme elle est esclave là, elles peuvent tout faire. Dis-nous tout.
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1: D'accord. Voilà, Lille.
3: Allô?
1: Oui, voilà, nous t'écoutons.
3: Oui, je disais d'abord, les ménagères ne sont pas des esclaves. Mm-hmm. Elles sont une aide juste pour la femme qui a trop à faire. Mm-hmm. Oui. Et la ménagère ne doit pas tout faire dans une maison.
1: Qu'est-ce qu'elle ne doit pas faire, par exemple, selon toi?
3: Elle n'a pas le droit de préparer une autre femme. Mm-hmm. Oui, elle n'a pas le droit d'entrer dans la chambre conjugale d'un couple. Mm-hmm. Oui. Elle peut juste laver les habits, laver les assiettes, mais pas faire à manger aux enfants, ni entrer dans la chambre des enfants et du coup. Mm-hmm. Parce que la chambre d'abord, c'est un espace sacré. Mm-hmm. Et c'est pas tout le monde qui a le droit d'entrer.
1: D'accord.
3: Oui. Et elle n'a pas fouillé les chambres aussi. Donc elle a juste fait laver juste ce qui. C'est qu'elle est digne au salon, à la cuisine, et puis à la véranda. Mais entrer dans les chambres comme ça, sur le plateau, parce que c'est quelque chose qu'elle ne va pas voir.
1: Dis-le pas.
3: Oui.
1: C'est pour ça que je disais tout à l'heure au chef d'unité que quand une femme vient là-bas, elle vient se plaindre que ma ménagère a volé chez moi. Il faut déjà savoir que c'est le genre de chat, que les chefs d'unité, les enquêteurs là, qu'ils posaient bien les questions. Parce que tu vas entendre qu'elle est entrée dans ma chambre. Tu as autorisé qu'elle entre dans la chambre comment? Comment est-ce qu'une femme va aller dresser ton lit? Et c'est pour ça qu'elle vient dire, oh non, elle a pris 100 000, 200 000 dans ma chambre. Elle faisait quoi dans ta chambre? Toi, tu l'envoies dans ta chambre comment? Il faut que les enquêteurs la posent bien les questions.
3: Oui, c'est ce que j'ai dit. Donc, c'est d'abord interdit d'avoir vu que le président dans la chambre.
1: D'accord.
3: Parce qu'elle peut entrer, elle voit l'argent de puis, mon frère. Elle peut voir 5 millions, 10 millions là.
1: Le cœur va taper. Elle va prendre un peu quand même.
3: Oui, oui, oui. Donc, c'est mieux jamais laissé même un inconnu entrer dans votre chambre.
1: D'accord. D'accord, merci. Merci. Monsieur Niami, il y a d'autres qui, dans les critères de recrutement, à défaut de dire qu'elle veut une vieille, à défaut de dire qu'elle ne met pas les sexy, elle vous dit recherche d'une ménagère et elle met chrétienne. Donc elle s'est dit qu'en disant que quand ce sera une chrétienne, quand elle va abandonner à la chrétienne, elle cesse, ne tombera pas à la tentation. En tout cas, allons sur la une, prendre quelqu'un d'autre là. Allô? Allô sur la allô. Une. Oui, allô?
2: Oui, tu as fait Roger Boulogne.
1: Elle s'appelle la Remédé Boy. La Remédé de tous les boys. Bonsoir. Ça va déjà un peu, la Remédé Boy? Ça va quand même, la santé?
2: C'est que je suis au plus. Quand je suis malade au plus, c'est difficile que ça va, mais ça va déjà.
1: D'accord. D'accord. Ça marche. Vraiment.
2: C'est qu'avec... les ménagères, c'est très facile, mais ce n'est pas tout homme qui tombe églisé. Malgré ce que la ménagère fait, ce n'est pas tout homme parce que...
1: Donc tous les hommes ne glissent pas.
2: Non, ce n'est pas tout homme qui glisse. D'accord. Parce que l'homme sait déjà dans sa tête que c'est déjà la ménagère. C'est les hommes qui sont un peu, qui ne peuvent pas se mépriser. Il y a des hommes qui se méprisent. Il y a des hommes qui ne peuvent pas se mépriser.
1: Il y a les hommes qui ont l'os dans le cœur.
2: Oui. Non, il y a les hommes qui savent que ici, c'est ma ménagère. Même si c'est quoi, ils savent que dans la tête, là, rien ne peut se passer. Rien ne peut pas se passer.
1: Ah bon?
2: Ah oui. D'accord. C'est une question de mindset. Tu as même vu, Sophie Roger Boulogne, que tu es peut-être avec une femme où tu es déjà prête à tout faire. Il y a un petit truc que tu vois sur elle comme ça, tout, même si elle fait quoi sur cette planète, c'est rien de tout.
1: Hey, mais est-ce que le titre de ménagère, le simple qu'elle fait, soit ménagère, peut pousser un homme à ne pas être tenté, surtout quand elle est très présente à la maison? Tu sais que les choses-là naissent aussi de...
2: C'est ça qu'elle dit, que tu dis, oh, mais il y a d'autres choses que tu ne peux pas. Tu peux trouver d'autres, même si tu fais quoi, il ne peut pas. C'est
1: d'accord.
2: Ça qui va. Il y a d'autres, même si tu fais, comment il va tout manger quand il a vu l'autre?
1: Il tombe dessus. Ah, d'accord. D'accord.
2: D'accord. On ne doit pas globaliser tous les hommes, non. Ça dépend.
1: La Remédé des boys, est-ce qu'une femme... Est-ce qu'une femme doit permettre à ce qu'une autre femme vienne faire tout chez elle quand même?
2: Non. C'est pour ça qu'ils perdent les foyers. Et ils se retrouvent sur le village aussi. Je savais, ça serait trop tard. Parce que quand l'appétit vient en mangeant, quand il a déjà mangé, il a déjà pris le goût, il est capable de dire à sa femme de se mettre dehors. On a beaucoup dans la communauté que les hommes ont pris que les ménagères. Ils ont fait partie les femmes.
1: Et les femmes la connaissent faire le top citron, hein, le mets de pistache, mais et le condré. Les femmes la connaissent préparer ces choses-là. Hein.
2: Mais bien sûr, puisqu'elle est venue là, elle observe à distance et elle même t'affirme à plan.
1: Voilà.
2: Et quand tu fais les erreurs, elle te corrige.
1: Quand toi tu viens laver, ma chérie, tu as fait la sauce tomate, elle a dit à ton mari que non, mon chéri, ça c'est la sauce basquaise. Donc elle changeait les noms des nourritures alors qu'elle dit la même chose. Voilà.
2: Fait dans le foyer pour laisser la ménagère venir même dresser jusqu'à le lit.
1: Je t'ai dit. Hein? D'accord.
2: Et quand tu vois qu'elle dresse le lit, quand tu n'es pas là, elle profite et tout se passe derrière ton dos.
1: Chaque fois que tu vois, on arrose le stade Fandena, c'est qu'il y a mat. Chaque fois qu'on arrose Fandena, quand tu vois les voitures arrosées déjà là-bas, c'est qu'il y a mal.
2: Tous les hommes qui boivent la coque, qui boivent la bière, qui sont alcooliques, tout ce qui voit, qui bouge, il doit passer dessus.
1: D'accord.
2: Tant d'autres ne sont pas comme ça, donc il faut regarder aussi l'aspect des choses.
1: D'accord. Merci la Remédé des boys. Merci beaucoup pour cet appel. On va sûrement repartir au téléphone sur la 2. Prendre quelqu'un qui lève le doigt par ici. Nous sommes dans la cour royale. Allô, bonsoir.
6: Allô, bonsoir. Je suis Roger Boulogne.
1: Comment je vous appelle?
6: Appelez-moi Alino de Vogada.
1: Alino de Vogada. Comment tu vas, mon frère?
6: Ah, Vogada se porte très, très, très, très bien.
1: D'accord. Ça Alino, ça s'entend à travers sa voix, vraiment. Alors, dis-nous tout, Alino.
6: Je suis Roger Boulogne.
1: Oh.
6: Vous avez si bien dit l'appétit, vient en mangeant. quand on a des femmes de maison, aujourd'hui, qu'on prend, on met dans les foyers, vous voyez la femme de la maison ne fait rien faire. Elle est là, elle ne fait absolument rien.
1: Mm-hmm.
6: La petite ménagère qui vient, elle qui fait tout à la maison. Mm-hmm. Parce que toi, la femme de la maison, même tu vas voir ta ménagère te laisser au lit. Tu comptes l'avoir sur toi. Tu crois qu'elle elle ne veut pas être autre là. Elle va préparer un combat, c'est qu'elle tue. C'est pour ça qu'elle va préparer un combat. Parce que actuellement, nous les Noirs, hein, on est vraiment noirs comme on nous appelle les négros là. C'est bien sûr.
1: Donc il n'y a rien de blanc sur nous. D'accord.
6: Le noir,
7: les dents.
6: Magie noire.
1: D'accord. Donc même les dents des Noirs sont noires.
6: Noir. Si tu as la peau noire, c'est que non, toi tu es facile à corrompre. Tu
1: d'accord.
6: Sais un peu que ça. Donc il y a de nature.
1: D'accord.
6: Bon, je t'avais dit donc. Toi, la femme de la maison, tu envoies ta ménagère arranger ton lit, arranger, donc repasser les habits de ton mari. Tu sais qu'elle peut mettre quoi sur les habits de ton mari là-bas. Tu vas là-bas, voir tous ces...
1: Ah, donc tu dis même qu'elle peut... Tu dis là qu'elle peut même récupérer ces hommes-là même avec les gris-gris.
6: Bien sûr.
1: Ah.
6: Bien sûr.
1: Voilà.
6: Et en même temps, tu envoies la ménagère arranger le lit de tes enfants, tout le consort, elle fait tout.
1: Elle prépare le mbongo, elle met dans la tête du mbongo là, elle met l'essentiel. Le Jacques, elle parle même, le gars pas chercher dans les lobbies, parce qu'elle est considérée comme femme. Non, tu as dit l'essentiel. Continue, Alino, vas-y.
6: Imagine-toi alors que la femme de la maison ne connaît pas bien du Paris, la ménagère, elle fait tout.
1: Oui. C'est très grave.
6: Là, c'est grave. Imagine-toi que tu dois recevoir des étudiants chez toi, des étudiants chez toi. Tu es obligé de courir vers la ménagère. Mm-hmm. Et pourtant, tu as la femme de la maison même qui est là. Et là, ça devient encore un scandale.
1: Ouais.
6: C'est comme ça que beaucoup de femmes perdent leur foyer là-dedans à cause de ces choses-là.
1: Alors, pour toi, qu'est-ce que la femme de ménage ne doit pas faire? Qu'est-ce qu'on ne doit pas autoriser la femme de ménage de faire de peur de perdre son foyer? Qu'est-ce que les dames des maisons, là, les femmes capables, les femmes dynamiques, là, qu'est-ce qu'elle ne doit pas autoriser?
6: La femme de ménage doit simplement faire le ménage qu'elle veut faire. Elle a mis les assiettes, s'occuper de certaines petites tâches. En ce qui concerne la nourriture même, toi, la femme de la maison, c'est toi qui as impressionné ton mari par ta cuisine. C'est toi qui dois servir ton mari. Tu as prouvé, chérie, oh, je t'aime. Tu prends ce qu'il met dans la bouche.
1: Le
6: ménager ne doit pas faire ses
1: têtes. Alino, tu connais les bonnes choses, hein? D'accord.
7: Ça existe encore?
1: Ouais, l'homme a vécu. Alino, il connaît les bonnes choses. D'accord.
6: Tu dois impressionner ton mari. À tout moment, ton mari doit être là en chaleur.
1: Ah, bon.
6: Oui, c'est ma femme.
1: D'accord.
6: Pas que c'est leur aménagère qui fait tout. Toi, la dame de la maison, tu n'as que les styles, les longs ongles, même des fiers coiffures que je ne sais pas quoi, juste parce que tu veux marcher déjà.
1: Il y a même certaines femmes qui laissent les ménagères laver leurs slips. Vraiment, permettez que je le dise comme ça. Je te dis, l'heure dessous là, elle prend ses dessous, elle met dans l'eau, elle dit maman pardon, pardon, elle fait chut, toi et moi, elle fait le doigt que toi et moi, ça c'est nous, entre nous, elle est 5000 francs, on lave ses dessous.
6: Bien sûr, il y a des femmes qui font ça, et si tu envoies ta ménagère te laver des pieds, tu sais que tu fais quoi faire pour un jour, elle va mettre quelque chose.
1: Elle va frotter là-bas. Quelque chose sur ça.
6: Bien sûr, elle va le faire.
1: Ouais, ouais.
6: Et tu vas te retrouver en difficulté, tu ne sais pas comment ça a commencé.
1: Et si elle veut même te faire du mal, faute le piment ou bien le baume que tu connais là. Tant pis pour toi. D'accord. D'accord. Merci, ouais, Alino. Merci. D'accord. 640 61 38 42. Allons sur la une. Prendre quelqu'un qui lève le doigt par là. Allô, bonsoir. Allô? Alors, il est parti. Prenons sur la deux. Allô?
8: Oui, bonsoir.
1: Bonsoir, comment je vous appelle?
8: Papa François de Liemart.
1: Oh, Papa François. Papa François, ça fait deux jours que je n'ai pas entendu ta voix. J'étais un peu inquiet. Ça va là-bas?
8: Ça va un peu bien, même.
1: Oui, c'est le froid là qui te lime ces derniers jours-ci, Papa François.
8: Oui, tous ces derniers jours, j'ai fait tout. Comme si Dieu le souffle n'est plus là.
1: Oui.
8: Ça ne vient pas qu'on voit le doigt. C'est ça que j'ai.
1: D'accord, on a vu le doigt. On a vu le doigt ce soir.
8: Comme
1: ça,
8: pas beaucoup.
1: D'accord.
8: J'ai appelé même au secours.
1: Oui, d'accord.
8: Pour que je puisse vous avoir.
1: Non, on a vu le
8: bonsoir
1: doigt.
8: Bonsoir à tout le panel.
1: Bonsoir.
7: Bonsoir.
8: Monsieur Roger Boulon.
1: Oui.
8: Je n'ai pas tout de dire. Mais je crois que vous parlez des femmes de ménage.
1: Oui.
8: Et tout ce que ça cela concerne. Vous avez, vous, moi, je vous prends comme des jeunes d'un certain âge, qui avaient des enfants de 20 ans, 15 ans aujourd'hui, vous avez tout de vous. Ces femmes de ménage lavent les assiettes et font tout à la maison. Vous avez parlé des dessous de la dame, mais ces enfants de 16-18 ans, ces femmes de ménage lavent. Cette femme de ménage fait le marché pour toute sa famille. Ne parlons pas seulement de dire du ministère. Elle ne va pas que peut avoir des femmes de ménage. Elles font tout. Il n'y en a que profite. Une femme de ménage d'un ministre a pris de l'argent pendant qu'elle faisait le marché. C'est-à-dire qu'il achetait tout pour la maison, faire la nourriture, rentrer la maison. Elle a acheté le terrain, elle a construit. Pendant qu'elle construisait, une autre dame a vu. Elle est partie souffler à la femme du ministre. La femme du ministre est venue en espionnage à tous les travaux avancés d'une maison que la femme du ministre était en train de construire. Elle est partie à son mari et a amené son mari aussi, notamment comme ça, pour constater. Et en plein jour, le mari est parti voir. Elle a dit que le mari doit poursuivre la femme, la mettre en prison. Le mari a dit non, je ne peux pas faire ça. Au contraire, je dois encourager cette femme. Je dois l'aider à terminer sa maison. C'est toi qui aurais pu construire cette maison.
1: Voilà.
8: Si tu t'occupais normalement du ménage, si tu faisais les achats pour la maison, on ne pouvait pas trouver les moyens pour aller construire.
1: Voilà. Moi,
8: je l'encourage. Mais je vais vous séparer parce que c'est là où toi tu risques de lui faire du mal. Aider à terminer sa maison, mais elle travaillera plus pour moi. Et elle a encouragé cette femme jusqu'à finir. Un ministre, je connaissais le nom. Je n'ai pas ça dans la tête maintenant, mais je sais qu'il était un ministre bâtard. Et il y a eu ça. Vous comprenez?
1: Voilà.
8: Il y a eu quelqu'un qui a été sorti en mariage. Parce que lui, il était bien. Il a donc sorti en mariage. Quelqu'un qui est venu d'Europe, prendre la fille qui a amené en Europe, arriver en Europe, comme les Européens, il vient, le monsieur a le congélateur et tout dans la maison. Le matin, il sort pour la route. Ah oui, attends. Bon, j'arrive seulement à midi, j'ai une pause de peut-être 2 heures de temps, je repars au travail. À midi, quand il arrive, il trouve la maison congelée. La cuisine est congelée. Mais madame, comment? Vous n'avez pas préparé? Je vous ai montré qu'il y avait, la femme de cuisine. Je ne connais pas préparé.
1: C'est pas possible.
8: Vous suivez? Il a dit ça.
1: C'est le genre de femme qui prend la salade et jette dans l'huile avec le maquereau. Elle est...
8: Il est obligé de rapatrier cette fille au Cameroun. Il écrit à son beau-père qui, dans sa fille, qu'elle a peine à préparer.
1: Et c'est non concluant. D'accord.
8: Si elle prépare, je pourrais revenir la chercher. Mais moi, je ne peux pas durer un an sans mariage, sans avoir une femme. Alors, à vous de gérer. Tenez, je vous réclame. Vous comprenez? Vous en avez aujourd'hui qui ne peut pas laver une pierre. Vous en avez. Aujourd'hui, c'est là que vous entendez peut-être le fils de tout préfet, fils de. Qu'est-ce qu'il peut faire? Leur fils, qu'est-ce qu'elle peut faire?
1: D'accord.
8: Vous les avez habitués à manger seulement à table et à quitter la table. Il y en a qui ne peuvent même pas servir la table. Donc, vraiment, il y a beaucoup de problèmes. Et ça, c'est que je dis, il y a des choses que j'ai vécues moi-même. Et celle dont j'ai parlé qui était en Europe, qui est revenue, je peux dire qu'on était un peu lointainement parenté. Ce n'est pas une histoire que je ramasse comme ça. Même ce ministre, celui qui m'a dit, était presque proche du ministre.
1: D'accord.
8: Donc, voilà ce que vous avez dit. Quand vous venez, vous prenez les femmes de ménage, vous mettez vos enfants comme des rois et des reines, et voilà qu'elles ne peuvent pas préparer.
1: D'accord.
8: Elles ne peuvent pas chauffer l'eau, elles ne peuvent pas allumer le feu. Il y a beaucoup à dire. Il y a une même fille de presque 18 ans. Elle vient chez elle va chez son papa parce qu'elle travaillait. Elle vivait chez la soeur de son frère qui avait une bombe. Elle vient, il y a le riz à chauffer. n'y a pas le gaz, je ne peux pas lui dire quand le foyer a pétrole. Elle se coule, il n'y a pas le pétrole. Elle prend sur elle-même dans le truc à pétrole.
1: Elle a le réservoir.
8: Je n'entends pas, elle allume, je n'entends pas. Je ne peux pas, mais comment? Elle dit que non, j'allume, je n'entends pas. Mais qu'est-ce qu'il y a? Qu'est-ce que tu as mis? J'ai mis l'eau, non? Dans le réservoir du réchaud.
1: D'accord.
8: Elle ne savait pas que c'était le pétrole qu'on mettait. Elle croyait que même le pétrole pouvait brûler. Elle n'avait pas 12 ans.
1: D'accord.
8: Nous faisons du mal parfois. Le mal est un peu long.
1: D'accord.
8: Merci. Nous faisons du mal en torturant les enfants d'autrui. Et ces ménagères ne sont même pas bien payées. Oui.
1: Oui.
8: Et quand elle fait le lit, comment une femme mariée d'une certaine classe peut aller faire le lit quand elle a une ménagère? Quelle est la chambre qui est interdite? Qu'est-ce qui est interdit à la maison à la ménagère? Elle qui fait tout.
1: D'accord.
8: Voilà.
1: Merci.
8: Je n'avais pas le recours.
1: Oui.
8: J'ai parlé presque seul. Je
1: D'accord.
8: crois que vous m'avez.
1: Oui, on vous a très bien écouté parce que nous sommes très attentifs à ce que vous dites. Merci, papa François. Merci. Et bonne soirée du côté des Biémans, si vous pourrez d'ailleurs revenir. On va prendre une dernière personne qui lève le doigt là-bas avant de passer à la deuxième étape de notre émission ce soir. Allez, prenons cet auditeur celui-là. Une, allô, bonsoir.
7: Bonsoir.
1: Alors, Foucou. Ah, Roi Merlin. Mais pourquoi je confonds les gens ce soir? Levez bien le doigt, hein. Levez bien pour qu'on vous répète. Alors, le Roi Merlin.
7: Oui, bonsoir.
1: Bonsoir.
7: Oui, bonsoir, mon frère en studio.
1: Niam Gaspard.
7: Oui, tout à fait. Je suis Niam Gaspard et tous les auditeurs.
9: D'accord. Bonsoir.
1: Vous t'écoutez.
7: Moi, je vais un petit peu parler des parts de responsabilité. Mm-hmm. C'est vrai qu'on parle beaucoup plus des femmes de ménage, mais je voudrais aussi attirer l'attention sur la responsabilité de l'homme à un certain moment. Mm-hmm. Même si c'est une responsabilité un petit peu minime. Pourquoi? Parce que de mon point de vue, moi en tant qu'homme, si je dois avoir une ménagère chez moi, ce sera en commun accord avec mon épouse et on doit mettre des règles qu'on doit respecter avec la ménagère. Mm-hmm. Il y a des hommes qui, dans certains foyers, vont dire à leur épouse, par exemple, que en ce qui concerne la chambre conjugale, je ne veux jamais voir la ménagère à l'intérieur. Mm-hmm. C'est toi qui t'occupes de cela. En ce qui concerne la cuisine, par exemple, je ne veux jamais manger la nourriture que c'est la ménagère qui a faite. Mm-hmm. C'est toi qui dois me préparer à manger.
1: Le Roi Merlin.
7: C'est une question aussi d'organisation. Oui.
1: Sans vous couper, ce que je veux dire, c'est que naturellement, dans la plupart des foyers où on trouve les ménagères, laissez-moi vous dire, et c'est une vérité, il y a souvent ces accords-là dans le couple. C'est-à-dire que le couple s'accorde qu'effectivement, voici ce que la ménagère va faire, voici ce qu'elle ne doit pas faire. Sauf que la femme de la maison, emportée par la facilité, emportée par
9: la tricherie,
1: ce qui la préoccupe, alors elle, la plupart des fois, laisse les charges. Donc, elle commence petit à petit. Et puis, parfois, l'homme se rend seulement compte que cette ménagère, cette femme de maison, est déjà tellement intégrée dans des choses qui n'étaient pas prévues dans les accords lorsqu'il fallait la recruter. Donc, la responsabilité dont vous faites allusion, c'est que c'est la femme qui commence à introduire ça petit à petit. Et puis, à un moment donné, ça prend.
7: Ah, d'accord.
1: Oui, oui.
7: Vu sous cet angle-là, je dirais que c'est donc une grosse erreur. C'est même une grosse bêtise de la part de la femme de la maison. Pourquoi? Parce qu'à un certain moment, c'est dangereux. Lorsque vous avez tout confié à la ménagère, c'est elle qui prend votre place, carrément. Parce que c'est dangereux lorsque peut-être les enfants développent une affection particulière pour la ménagère, contrairement à vous. Parce que les enfants savent s'attacher généralement lorsque la personne avec qui ces enfants vivent pratiquement tout le temps et que cette personne est tellement gentille et bienveillante que l'enfant peut facilement s'accrocher à la ménagère et pas forcément à vous qui est votre leur maman.
1: Voilà. Et quand l'homme voit ça, il s'est dit qu'elle peut même remplacer, même si elle est déjà habituée avec les enfants. C'est pas facilement.
7: Oui, tout à fait. Mm-hmm. C'est une grosse erreur de la part de la femme. Mm. Parce que lorsqu'un homme va se sentir un peu plus choyé par la ménagère que vous, son épouse, peut-être que la femme fait des choses que vous, par exemple, la maman de la maison, vous ne faites pas. Ouais. Les enfants sont tellement attachés à elle. À un certain moment, certaines émotions peuvent commencer à naître
1: voilà.
7: De façon naturelle.
1: Oui, tout à fait.
7: Possible.
1: Tout à donc, fait.
7: Il faut qu'on attire vraiment l'attention de nos femmes, de nos épouses, lorsqu'il y a une ménagère à la maison, de ne pas délaisser tout à la ménagère parce que c'est une grosse, grosse, grosse erreur.
1: Voilà.
7: Parce
1: d'accord.
7: qu'elles vont payer cash.
1: Oui.
7: Et après, qu'elles ne se plaignent pas. Hein, parce que vraiment, il y a des choses qui se passent, pas forcément parce qu'on avait prévu que ça ouais. va se passer comme
1: ouais.
7: ça. Mais des fois, ça vient, on ne sait même à quel moment c'est arrivé.
1: Ah oui.
7: Donc vraiment, qu'elles fassent très attention.
1: D'accord. Merci, merci. D'accord, d'accord. Merci beaucoup, le roi Merlin. Voilà, hein, c'est des choses que nous vivons. Ce que nous voulons dire ce soir, Monsieur Niam,
9: oui.
1: peut-être on va commencer à tirer des leçons pour dire aux femmes, ces ménagères ne sont pas des esclaves. C'est des femmes qui ont besoin de se battre comme ça pour elles cherchent la pitance. Et quand elles arrivent chez vous. Elles n'ont pas l'intention d'arracher vos maris. Elles viennent parce oui. qu'à travers ce boulot, elles peuvent avoir de quoi se mettre sous la dent, peut-être nourrir leur petite famille. Maintenant, quand vous leur donnez l'occasion de s'exprimer, elles sont des championnes. C'est pour ça que vous les appelez femmes de ménage. Elles entretiennent donc très bien ce ménage, si bien que plus vous leur accordez du terrain, plus elles le gagnent, plus c'est vous qui êtes perdante. Donc, il faut être très prudente, chère dame. Si vous êtes les présidentes des associations des femmes dynamiques, des femmes puissantes là, vraiment que cette puissance et ce dynamisme commence à la maison.
9: Oui,
1: il faut limiter les zones. Il faut avoir des zones interdites, il faut avoir des zones secrètes avec votre conjoint. Et autre chose, je voulais dire aux hommes, n'ayez pas aussi le corps facile. À un moment donné, pensez à l'honneur de celle que vous avez accepter avoir comme épouse. Quand vous ne l'avez pas fait, alors sachez que vous avez emprunté un chemin qui bafoue la dignité. Parce que même celle qui vient chez vous, elle sera très méfiante lorsque vous allez même penser que vous pouvez faire quelque chose de bien pour elle. Elle se dira, qui tue par l'épée, meurt par l'épée. Et elle va refuser la proposition de votre épée. Oui, Monsieur Niam.
9: Oui, Théo, pour dire un mot, pour coller moi à tout cela,
1: ouais.
9: je dirais que l'objet de ce coup de gueule n'était pas de stigmatiser ces dames qui... C'est bonne,
1: oui.
9: moi je me sens entre guillemets, qui finissent par prendre, alors par s'occuper de monsieur.
1: Ouais.
9: L'objet de coup de gueule, c'était de demander aux dames,
1: ouais.
9: parce que c'est les dames qui posent le problème du recrutement de la
1: boîte,
9: de demander à cette dame de traiter ces personnes avec beaucoup d'humanité.
1: Tout à fait.
9: C'est des personnes. Vous ne pouvez pas prendre quelqu'un pour donner un coup de main. Lui donner un travail à temps partiel et que ce travail devienne un temps plein. Le surcharger cette personne de travail, un travail qui n'était pas prévu dans le contrat. Vous ne pouvez pas lui faire des propositions indécentes.
1: Ouais.
9: Parce que quand vous lui demandez de laver vos dessous, c'est une proposition indécente,
1: vraiment.
9: Par exemple.
1: Même si vous lui donnez combien, ça quand même.
9: La dénigrer tout le temps,
1: ouais.
9: lui manquer de respect. Parce que lui demander de laver vos dessous, c'est lui ouais. manquer de respect,
1: oui,
9: il a délégué, de l'humilier même. Les exigences, tu as cassé un verre, on te retient 5 000, tu as cassé un plein, ainsi de suite.
1: Elle vient avec ses habits sexy.
9: L'objet, c'était
1: on prend les gros trucs comme quelqu'un a dit.
9: Le coup de gueule avait donc pour objet d'appeler cette dame qui utilise à la maison des femmes de ménage pour qu'elle les traite avec humanité. Si vous ne les traitez pas avec humanité, donc on tombe dans les conséquences qui ont été longtemps décrites ici. L'une d'elles peut être la perte de votre ménage, de votre foyer, parce que votre mari sera par voie de conséquence, va trouver que la véritable épouse de cette maison-là, c'est la bonne.
1: Ouais.
9: Il y a également d'autres conséquences, hein, parce que
1: les enfants à qui
9: vous refusez de laver leurs vêtements vont grandir sans savoir comment laver les vêtements. Les jeunes filles vont s'occuper de leurs ongles et oublier qu'elles peuvent laver,
1: voilà.
9: ne serait-ce que là-dessous. Il y avait les conséquences qu'on imagine. Bon, c'était un peu ça. Et
1: d'accord.
9: il faudrait qu'on revienne à la norme
1: mm-hmm.
9: pour que cette relation entre l'épouse
1: mm-hmm.
9: et son assistante
1: mm-hmm.
9: se passe dans de très bonnes conditions.
1: Ok. Alors, mesdames, augmentez un peu les salaires de ces femmes-là. Hein. Les affaires de 18 000 que vous faites là. Hein. 18 000, 19 000, 500. Hein, le jour qu'elle a lavé les dessous, vous mettez 2 000 sur ça. Vous faites chut. Faites le doigt qui a l'ongle là. Vraiment, essayez d'améliorer ça, respecter ces femmes. Et je voudrais dire aux femmes de ménage, ayez également du respect pour vos patronnes. Je pense que si une dame chez qui vous travaillez vous demande d'aller arranger sa chambre, même si elle vous propose n'importe quoi, refusez, dites-lui que madame là-bas, c'est déjà votre dignité. Ne me permettez pas d'y aller. Si vous faites ça deux fois, trois fois, oui, acceptez même qu'elle vous renvoie, mais vous aurez fait l'essentiel. ça va faire que désormais, on respecte votre métier, vous partez dignement. Ça aussi, il fallait le dire. Bien, alors, est-ce qu'il y a encore un groupe dans la cour royale pour nous chauffer là? Et ça n'ajoute le feu. Hein? Allez, mettez les feuilles mortes, hein, les feuilles sèches là. Il faut que le feu monte là, d'accord? Allez, un groupe de danse pour danser un peu, on secoue le corps et on vient pour la suite de notre soirée.

0: Ah ben oui, on se retrouve du côté du sud-ouest, nord-ouest et l'ouest même, hein, chez les Balaisignes là-bas, on danse aussi ça.
1: Grassfield.
0: Les Grassfields, vraiment, c'est très bonne danse. Bon, merci, asseyez-vous, hein. Merci, merci pour cette belle ambiance. Est-ce qu'on est toujours dans la cour royale? Est-ce que tout le monde est là? Ça fait du bien, hein? Nous sommes autour de l'arbre. Eh bien, mesdames, messieurs, je voudrais vous prier d'être très attentifs. Ce soir, nous avons l'histoire d'Alain. Alex, plutôt, voilà. Nous avons l'histoire d'Alex. Alex nous a saisis pour justement partager son problème avec nous. Je voudrais rappeler que Alex, c'est son véritable prénom. Il n'a pas voulu avoir un prénom d'emprunt. Et c'est lui-même qui parle. Nous allons l'écouter et Alex a besoin de nous ce soir. Alex a un problème sérieux. Je vous laisse le soin d'écouter et on se retrouve juste après pour lui faire quelques propositions. Voici le cri sous l'arbre. Ce soir, c'est le cri d'Alex.
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3: Bonsoir, tonton Théo. Je salue également tous ceux qui m'écoutent dans ton émission. Tonton Théo, moi je me prénomme Alex et je suis âgé de 35 ans. Et par la grâce de Dieu, je suis employé dans une entreprise ici à Yaoundé. Tonton, mon problème c'est que je touche 220 000 le mois. Et nos salaires tombent très régulièrement à partir du 25 du mois. Déjà le 22 et le 23, ma femme me rappelle les charges, telles que le loyer, l'électricité, le câble et sa tontine. Ajoutez à tout ça les charges liées à nos enfants. La ration mensuelle, j'évalue tout ça en 160 000. Ma mère, pratiquement tous les mois, me rappelle pour me demander de ne pas oublier toute la famille. Elle et mes petits frères au village. Très souvent, j'envoie 25 000 pour eux. Comme cela ne suffisait pas à tonton, ma belle famille et particulièrement ma belle-mère me gratte avec ses problèmes de santé, il faut ses médicaments. Elle dit qu'elle ne peut pas les boire sans manger et là-bas j'envoie aussi 25 000. Tonton Théo, j'ai une moto dans laquelle je mets également le carburant de 5 000 francs la semaine. Je dois me coiffer et bien d'autres. Au plus tard, avant le premier du mois suivant, je n'ai plus rien. Tonton Théo, la semaine dernière, ma moto est tombée en panne. J'ai demandé 5 000 francs à ma femme pour arranger cette panne. Tonton Théo, elle a refusé. En plus, elle m'a humilié. Elle m'a traité d'irresponsable, d'homme incapable de faire des économies. Tonton Théo, j'ai eu mal, j'ai eu honte. À mon lieu de service, je travaille comme un esclave et à la fin, je n'ai rien pour moi. Voilà pourquoi je viens poser la question à la famille autour de l'arbre. À qui revient mon salaire? Ou alors, comment est-ce que je dois le gérer? Merci, tonton Théo. Je reste à l'écoute des conseils ce soir.
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0: Eh bien voilà, le cri sous l'arbre, c'était dans l'histoire d'Alex. Pour vous faire un bref rendez-vous, bref résumé, pardon, Alex touche 220 000 francs. Il dit que les charges de la maison, donc il touche tous les 25 du mois. Mais à partir du 22-23, la femme lui rappelle déjà tout ce qu'il a à faire à la maison. Et quand il évalue, tout ça lui revient à environ 160 000 francs. De l'autre côté, sa mère lui demande de ne pas oublier la maison. Parce que là-bas, il y a ses petits frères et ses petites sœurs. Il envoie régulièrement là-bas 25 000 francs. Comme si cela ne suffisait pas, la belle-mère est très accrochée. Elle ne cesse de lui rappeler qu'elle a les remèdes à prendre et que c'est lui qui doit s'en occuper. Et par conséquent, ces remèdes-là doivent être accompagnés avec quoi manger. Parce qu'elle ne peut pas boire les remèdes sans manger. Et il dit que depuis lors, il assure également 25 000 francs de ce côté-là. Il dit qu'il a une moto qui prend 5 000 francs par semaine, la moto sur laquelle il roule pour aller au travail. Il dit que les 5 000 francs qui restent, parce que quand on fait le calcul, effectivement, on se rend compte qu'il y a 5 000 francs qui flottent. Il dit que les 5 000 francs-là, ça permet à ce qu'il se coiffe, hein, les petits trucs comme ça. Et puis, terriblement, son vrai problème, c'est qu'il dit que la semaine dernière, parce qu'il dit que quand il dépense comme ça, quand il perçoit le salaire le 25, il dit que avant que le premier du mois qui arrive, n'arrive là, il n'a plus rien. Il dit qu'il n'a plus complètement rien. Alors, il dit que la semaine dernière, donc, il est allé voir sa femme parce que sa moto est tombée en panne. Et il a dit à sa femme, s'il te plaît, je veux que tu me donnes 5 000 francs, je vais aller dépanner ma moto. Et il dit que la femme l'a copieusement insulté. Copieusement en lui rappelant qu'il est un irresponsable, il est un homme incapable de faire des économies. Pourtant, elle sait très bien où va son argent. Alors, il est venu nous dire ce soir que peut-être c'est lui qui se gère mal ou c'est lui qui ne sait pas se gérer et il compte sur la grande famille d'autour de l'arbre pour qu'on lui dise comment est-ce qu'il devait s'organiser pour qu'il ne subisse plus de telles humiliations. Parce qu'il a eu honte, il dit qu'il a eu mal de savoir que celle avec qui il fait tous ses calculs se partage, le traite ainsi. Voilà le cri d'Alex ce soir, ici même, autour de l'arbre, dans la cour royale. Avant de venir à vous, chers membres autour de l'arbre, vous allez simplement lever le doigt au 640-61-38-42-671-15-73-21. Nous allons d'abord donner la parole à M. Gaspard Niam. Alors, M. Niam, voilà, Alex qui souffre dans sa chair, il qui travaille comme un esclave, c'est le John Mellon qui travaille là-bas, mais il ne jouit pas de son travail. Quand l'argent vient, ça part comme ça, et il a honte, il est humilié. Alors, il a besoin de nos conseils ce soir.
1: Oui, merci Théo. La première chose que je dirais, c'est que Alex peut s'estimer heureux.
0: Ah bon?
1: D'être parmi les personnes les mieux traitées au Cameroun.
0: Ah oui, 220 000.
1: À 220 000, Alex est très bien traité.
0: Oui.
1: Peut-être pas très bien traité, mais il est bien traité. Mm-hmm. Quand on voit l'ambiance générale avec les salaires que les uns et les autres perçoivent. Mm-hmm. À 220 000, je crois qu'Alex est vraiment
0: bien.
1: Il est bien, oui. Mm-hmm. Il devrait être bien.
0: D'accord.
1: Sauf qu'Alex se retrouve esclavagisé par ceux qui sont considérés comme les siens, par sa famille. Oui. Tu as donc 220 000 francs, 160 000 francs que tu remets à madame, 25 000 francs à ta maman, à la famille, parce que la maman et les frères et sœurs.
0: Oui, c'est la famille.
1: 10 000 francs, parce que en prenant 5 000 francs.
0: C'est la belle-mère.
1: Non, la belle-mère a 10 000.
0: Non, la belle-mère a 25 000.
1: Tu peux, mais si je m'en tiens aux chiffres qui ont été avancés. Il parle de 5 000 francs de Cabron par semaine.
0: Oui.
1: Ça fait 20 000 francs le
0: mois.
1: Non,
0: il n'a pas compté ça comme ça. Il dit qu'il reste 10 000 et d'où 5 000 francs doit aller pour son carburant. Et ce carburant de 5 000, il faut le faire chaque semaine.
1: Si on donne 25 000 francs à la maman, on sera déjà au-delà de 220 000. Bref, cela n'est pas le problème. Mm-hmm. Je disais donc qu'Alex est bien traité. À 220 000, je crois qu'avec une bonne organisation, Alex vivrait comme un prince. Vivrait comme un prince. Maintenant donc, il y a quelques questions qui me viennent à l'esprit.
0: Allez-y.
1: La première, c'est que j'ai l'impression que le salaire d'Alex n'est connu que de lui. N'est connu que de lui. Parce que si tu gagnes 220 000 francs, je ne peux pas comprendre que ton épouse, à elle seule, prenne 160 000 francs et te traite d'irresponsable, sachant que, à ce moment, tu donnes 25 000. Elle, qui a eu 160 000 francs, ça fait 25 000, ça fait 185 000. Et il te reste combien? Il te reste 35 000 francs.
0: Oui.
1: Pour le reste, ta propre famille à toi, ton propre entretien, parce qu'il faut bien que tu aies au travail. Voilà.
0: Ça veut dire qu'il doit priver...
1: J'ai l'impression que Alex, à un moment donné, a eu plus que 220 000 francs, a peut-être eu un salaire qui lui permettait de gérer ses charges-ci sans qu'il en subisse au poids. Et les choses ayant changé, ils se retrouvent donc coincés. Les autres ne savent pas que le salaire a changé. Ils restent sur les montants qu'ils percevaient au départ.
0: Alors, Alex est à l'écoute. Il est d'ailleurs à l'écoute.
1: Oui, il peut nous revenir.
0: Mais maintenant,
1: ça, c'est une première perception de l'affaire.
0: C'est quand même une question qui lui a été posée. Vous savez, lorsque quelqu'un, lorsque les uns et les autres nous laissent les messages, quand nous écoutons le message, parce que ça se passe sur WhatsApp, donc chacun également peut nous saisir sur WhatsApp, nous faire un voice de maxi 5 minutes, ça vaut la peine de le rappeler. Et ça se passe au 677 94 53 58. Alors lorsque nous recevons un message, nous rappelons immédiatement le concerné pour lui dire voilà, ton affaire va passer. Et nous lui avons justement posé la question, est-ce que son épouse était au courant de son salaire? Il a dit oui. Il arrive même au moins, ils vont chercher ce salaire ensemble. Donc, elle sait qu'il n'a plus un autre argent en dehors de cet argent.
1: Et là, j'arrive donc à la deuxième hypothèse qui parle d'esclavage.
0: Oui.
1: Alex, en réalité, quelqu'un s'est exclamé sous l'arbre, dans la cour, pour dire Alex aurait même dû être enterré depuis. Parce que je ne comprends même pas comment Alex continue à être vivant dans ces conditions. Si madame sait qu'il gagne 220 000 francs, elle prend 160 000 francs elle seule, toute seule, c'est vrai qu'elle a là-dedans les charges ménagères, et lui, le traite d'irresponsable à la fin, je crois qu'il y a un gros problème.
0: Voilà.
1: Alex n'a pas de femme. Alex n'a pas de femme.
0: Ah, d'accord.
1: Que de femme, excuse d'être. Alex n'a pas de femme.
0: Donc, Alex doit retenir que là,
1: Alex
0: il
1: n'a pas de femme.
0: D'accord.
1: Alex n'a pas de femme. Tout le reste s'accroche à cette idée-là. Alex n'a pas de femme.
0: D'accord.
1: Bon, la belle-mère, c'est normal, c'est les souffrantes. Elle doit se plaindre de ce qu'il lui faut des médicaments. Et s'il faut des médicaments, on ne les prend pas sans manger. Elle peut se plaindre, mais je crois qu'il n'y a pas des exigences par rapport à ça.
0: D'accord.
1: Il doit également penser à sa famille. À elle. Mais Alex lui-même ne vit pas.
0: Voilà.
1: Alex ne vit pas. S'il lui reste 25 000 francs et que 20 000 francs vont dans le carburant, 5 000 francs pour le reste. Je crois que se coiffer, il serait ses chaussures. Je ne sais pas, Alex, je ne sais pas si ce sera possible que moi je le rencontre. Parce
0: oui,
1: que
0: bien sûr. Bien sûr, nous avons le contact. Vous pourrez rencontrer Alex. Bien. Alors, cher membre de la famille.
1: À ce rythme, il n'a plus. On peut compter ses jours.
0: D'accord. Alors, allons sur la une, prendre quelqu'un dans la cour royale. Allô?
4: Bonsoir, Dodo Roger.
0: Bonsoir. Comment je vous appelle?
4: C'est Armel de Vieux-Samba.
0: Armel! Nous t'écoutons. Alors, dis-nous, tu as écouté l'histoire d'Alex?
4: J'ai écouté l'histoire d'Alex.
0: Nous t'écoutons. Qu'est-ce que tu lui proposes?
4: Moi-même, je me débrouille mon salaire, même si ça n'atteint pas 150 000. Je me débrouille. Mais c'est pas moi qui vais aller nourrir la belle famille de Don Roger.
0: Donc, la personne à sacrifier, c'est la belle famille?
4: Comme si Alex n'a pas tous ses sens.
0: Il n'a pas tous ses sens, hein?
4: Oui. Parce que on dit que le linge sale se lève en famille.
0: Oui, oui.
4: Donc, la langue du travail, c'est pour regarder. Parce qu'on dit que quand tu as couché les enfants, c'est les mêmes enfants qui vont t'aider le lendemain.
0: Oui.
4: Comment tu regardes la belle famille? Ton beau-père vient encore. Tu ne te dis pas encore la belle famille là.
0: Donc vous conseillez quoi à Alex? Qu'il annule l'argent qu'il donne à la belle-mère, c'est ça?
4: Moi, je peux lui dire en patois parce qu'il est de Balessin. Je peux lui dire en patois que.
0: Alex est de Balessin?
4: Oui.
0: D'accord. D'accord. Dites-le lui en Balessin.
4: La musique dans le mille, ça m'a attiré.
0: Voilà, dites-le lui en Balessin. Dites-le lui.
4: Alex, au Bango
0: Ah, c'est ce que tu as dit à Alex, c'est pas toi, hein? Qui ne doit pas dire à sa femme ce qui touche. D'accord. D'accord. D'accord. D'accord, nous vous attendons.
1: Elle le sait déjà.
0: D'accord. Merci. Il est d'ailleurs à l'écoute. 640-61-38-42, 671-15-73-21. On va à la une prendre un auditeur. Il vient maintenant partager la douleur d'Alex avec un conseil. Allô, bonsoir. Sur la une, bonsoir.
5: Oh, beau-père.
0: Oui, alors, JB.
5: Je suis là, beau-père.
0: Abandonneur de les gens.
5: Non,
0: lâcheur.
5: Je vais te raccompagner tout à
0: l'heure. Oh, ça me réjouit. Merci. Alors, voilà Alex qui pleure. Dis-moi tout.
5: Beau-père, je vais te dire que arrête de nous mettre la bouche au corps et nous, on va seulement recruter les ménagères là.
0: Recruter les ménagères, est-ce que moi je suis même pour, non?
5: On va seulement les recruter. Mais ça même là, tu as tous les détails.
0: J'ai donné tous les détails.
5: Tu as donné tous les détails. Tu dois s'accuser, tu as donné tous nos détails.
0: Est-ce que j'avais alors le choix?
5: Ouais, ça va alors.
0: Alex pleure. Oui, le délégué est là, délégué vraiment, là. Oui.
5: Vraiment. Bon, Alex.
0: Oui.
5: La maison dans laquelle tu vis coûte cher. Parce que quand tu évalues, la maison là peut coûter 45 à 50 000, sors dedans.
0: D'accord.
5: Il te dit d'abord ça en bout, ça craint d'abord, non. Sors de la maison là. La maison tout 30 000.
0: Il est balé où il est Bouddha, cet Alex. Vraiment, il
5: je
0: va tout quantifier.
5: D'accord. Avec le tout ça part.
0: D'accord.
5: Sors la maison. Ta maison ne doit pas dépasser 35
0: 000. Oui. Sors ça. De la maison et ne la doit femme, pas dépasser 35 000.
5: Ta femme ne doit pas rester dedans avec la télécommande de Novena, quand même, après les ongles de WhatsApp. Tu travailles, rester là-dedans. Et tu cotises encore ta cotisation. Tu sais même pas si elle est à poupée. Si ça a fini, si ça a recommencé, tu ne connais pas.
0: Oui.
5: Tu lui donnes le fond de commerce. Elle met le print dehors avec le maïs.
0: Alors, JB.
5: Oui.
0: Effectivement, je lui ai posé la question de savoir, comme elle impose qu'il donne l'argent de la tontine, est-ce que lorsqu'elle bouffe cette tontine, est-ce qu'elle lui donne cet argent? Il m'a dit qu'il n'a jamais su à quel moment elle bouffe cette tontine et il s'en occupe pas.
5: Tu vois alors?
0: Oui, ça c'est la réponse qu'elle m'a donnée.
5: Alex
0: m'a donné.
5: N'est pas marié, non?
0: Il n'est pas marié, hein?
5: Non, il n'est pas marié.
0: D'accord.
5: Voilà un homme qui vit les violences.
0: Oui.
5: Le homicide volontaire.
0: Oui.
5: J'ai trouvé même un moyen de gagner plus pour t'appuyer le cou dans la nuit avec le pied doré. C'est que tu ne vis plus.
1: Qui fait un complot de vivant?
5: Tu es obligé. Tu es obligé.
0: D'accord.
5: La carte de mariage est la femme à toi. Sors ça.
0: D'accord. On ne s'énerve pas, quitte sur ça. Merci, à tout à l'heure.
1: Mais Théo, il t'a moins dit depuis combien de temps il vit cette situation?
0: Oui, en fait, c'est une situation qu'il gère depuis. Hein. Parce que, en fait, c'est depuis que nous avons commencé à présenter cette émission. C'est un fidèle auditeur, m'a-t-il dit. Il est à l'écoute et il dit que lorsqu'on a ouvert cette brèche, il a dit plus que jamais parce qu'il avait honte d'en parler. Parce que je lui ai demandé s'il avait discuté avec des personnes à propos. Il m'a dit que pour me dire la vérité, il m'a dit, grand frère, j'avais honte d'en parler. C'est quand vous avez ouvert la possibilité de s'exprimer dans le cadre de l'émission Autour de l'arbre que je me suis dit, pourquoi pas? Et voilà d'où il envoie son message. Donc, il vit cette situation quand même depuis. Prenons l'auditeur sur la 2. Il montre le doigt là-bas. Oui, toi, allez, bonsoir. Il est parti, allons sur la 1. Oui, allô, bonsoir. Ah, il revient. Ah, Papa Kamto de Mangué.
6: Oui.
0: Papa Kamto, bonsoir.
6: Bonsoir, Théo.
0: Papa Kamto, voici Alex qui a les problèmes.
6: Ah, Alex a mangé le tomate.
0: Alex, Alex a mangé, il a mangé le
7: tobashi. Le tobashi, c'est qu'a dit?
0: Il a mangé quoi?
7: Le tobashi.
1: Oui, c'est quoi?
0: C'est quoi?
7: Le tobashi, c'est cette espèce de charme que les femmes donnent aux hommes pour récupérer leur salaire.
0: D'accord.
7: Oui. Donc, Alex doit se faire délivrer.
0: D'accord.
7: D'enfants pour entretenir cette famille d'enfants 60.
0: Il a dit les enfants dont je n'ai pas. C'est vrai que je n'ai pas été précis. Vraiment, il nous écoute, hein. S'il peut interagir. Je lui ai dit que c'était possible.
7: Alex doit se voir que l'excès de démocratie tue.
0: Excès de.
7: Je ne dois même pas savoir combien de gars.
0: L'excès de démocratie tue.
1: La famille.
7: Oui, l'excès de démocratie tue.
0: D'accord. Donc, papa Cam te dit que
1: 30 000, pas plus.
7: Pour que ça donne quelque chose.
1: Et la belle-mère alors?
7: Et la belle-mère, j'ai doté ma femme. La belle-mère a aussi ses enfants. Je peux aller se encore s'occuper de sa maman, oui. Malgré qu'il n'est pas le fils unique.
0: Oui.
7: Oui. C'est une histoire de famille. Si les fils uniques sont mieux, il doit se battre à mettre sa maman à l'aise.
0: Mm-hmm.
7: Et pour ce qui concerne la belle-mère, s'il est gentil, il peut donner même 5 000.
0: 5 000.
7: S'il n'est pas gentil, il ne donne même rien du tout. Parce que la belle-maman aussi,
1: c'est sa maman. Alors.
0: Il a dit qu'il peut donner sa belle-mère. D'accord.
7: Pour ce qui concerne la tontine de la femme,
0: oui.
7: quelqu'un qui ne travaille pas ne veut aucune tontine.
0: Mm.
7: Donc dans un ménage que la femme a besoin d'argent jusqu'à un certain niveau, elle doit sortir aller faire une demande d'emploi, travailler pour qu'on lui donne sa part d'argent.
0: D'accord.
7: Là, elle peut aussi faire des tontines.
0: Je vous en prie. Oui.
7: N'a même rien à faire avec la tontine. L'homme doit faire la tontine dans son salaire sans envoyer l'enfant.
0: D'accord.
7: J'en ai terminé.
0: Merci beaucoup. Merci, papa Kamto de Mangui. Ah, oh, papa Kamto de Mangui, c'est dur, hein. Allez, allons, il y a quelqu'un, lève le doigt ici sur la 2. Allô?
1: Alex a noté cette femme?
0: Oui. Ils sont légalement mariés. Allô? Ah, non.

0: pas comme tout. C'est vraiment, c'est suspect. C'est très, très suspect, cette affaire. Parce que 220 000 dans ce pays, franchement, c'est pas mal comme salaire. Franchement, c'est pas mal comme salaire. Parce que très peu touchent vraiment ce salaire-là. Même beaucoup de fonctionnaires que parfois on a dit là n'ont pas ce salaire.
1: Oui.
0: Tonton Théo, honnêtement parlant, moi je pense qu'Alex a un peu fauté. Même pas qu'un peu, il a beaucoup fauté dès le départ, certainement.
1: Oui.
0: Parce que vraiment, le fait, hein, pour certains hommes, de vouloir toujours mettre la carte de l'hyper-transparence sur la table, ça ne le favorise pas parfois. Et je vais te dire une chose, Alex, je vais être un peu direct et cru.
1: Allez-y.
0: Alex, si tu nous écoutes, je suis sûr que tu nous écoutes.
1: Oui.
0: Sache une chose, c'est que aujourd'hui, tu ne vis plus. Ces gens vont continuer à vivre. Je dis que tout ce que, qui manque de ton argent, comme tu prétends nous dire là, si tu ne vis plus aujourd'hui, tous ces gens, la personne ne va mourir parce que tu es mort. Hein. Donc chacun va se battre de pouvoir survivre alors que toi tu seras déjà décédé. Donc honnêtement parlant, reprends-toi vraiment très vite. Essaye de revoir ta façon de gérer tes finances parce qu'à cette allure, tu ne peux pas construire quelque chose de solide demain. Et quand il parle de quelque chose de solide, c'est peut-être un petit, une petite maison pour vivre avec ta petite famille.
1: D'accord.
0: Ça veut dire que tu vas rester en location toute ta vie et sans avoir même mis quelque chose de côté. Parce que cette dame que tu es en train de dire que c'est ton épouse, j'estime aussi que ce n'est pas ton épouse. Parce que si tu n'es plus là aujourd'hui, elle va continuer sa vie. Revois ta manière de gérer ton argent et vraiment entoure-toi des personnes qui peuvent te donner les meilleurs conseils sur le plan financier, la gestion des finances.
1: D'accord.
0: Et comme M. Zou dit que peut-être il va te rencontrer, je pense avec lui tu pourras mieux de très bons conseils.
1: D'accord.
0: Donc, tonton Théo, honnêtement, ce monsieur doit vraiment faire très attention.
1: D'accord.
0: Il est très proche du même d'un AVC, peut-être.
1: Ok. Merci, le roi Merlin. Nous arrivons pratiquement à la fin de l'émission. Peut-être le temps pour M. Niam, en une minute, de donner un conseil sûrement à Alex qui nous écoute. Qu'est-ce qu'on retient, M. Niam, à ce sujet?
2: En l'état actuel des choses, je ne sais pas si on peut donner un conseil à Alex. Hein, parce qu'Alex est un homme mort. Alors nous parlons là. Bon, maintenant, puisqu'il respire encore, il faut qu'il se ressaisisse.
1: D'accord.
2: Il y a quand même des orientations de pourcentage en matière de gestion de salaire. Quand tu touches 100 000, il y a des choses qu'on dit, ton loyer ne devrait pas dépasser ceci, la ration ne devrait pas dépasser cela, qu'il essaie d'obtenir ce genre d'informations.
1: Et vous,
2: dès qu'il les observe, il les calibre rapidement.
1: D'accord.
2: Tu ne peux pas, tu gagnes 220 000 francs, tu fais comment pour ne pas avoir un franc dans ta poche comme économie, au point où, dès que la moto est en panne, tu viens demander 5 millions, comment on t'insulte. Je crois qu'Alex doit se ressaisir.
1: D'accord.
2: Si il peut encore l'être. Parce qu'Alex est un zombie. Je ne sais pas comment on a réussi à le transformer, le rendre ainsi. Vraiment, je ne sais pas.
1: D'accord.
2: Je n'ai pas de mots.
1: Merci. Alors, Alex, tu as écouté. On se reparle sûrement demain. Mesdames, messieurs, vous pouvez faire pareil. Vous avez un problème qui vous tracasse et vous voulez parler à quelqu'un. Autour de l'arbre vous donne cette possibilité. C'est gratuit. Vous appelez, vous laissez simplement votre problème sur WhatsApp au 677 94 53 58. 677 94 53 58. C'est gratuit. Vous laissez pas des messages de plus de 5 minutes. Voilà. Et vous nous posez promptement votre problème. Il sera sélectionné et placé ici. Merci. Il est dans ce studio. Lui, c'est Mona Tété. Bonsoir.
3: Merci beaucoup, Théo.
1: Oh,
3: il est là avec le loup. Hein. Nous, on est les loups. Alors, nous hurlons quand nous venons pour encore me remettre de l'ambiance
1: en
3: profusion. Voilà, et mettre les Camerounais et les auditeurs dans la bonne... les bonnes conditions de
1: Mona Tété.
3: Oui.
1: De l'ONA.
3: Voilà.
1: Alors, Mona Tété, ce soir, vous êtes...
3: Les grands dossiers.
1: Vous êtes très attendu dans les grands dossiers des Bois et la Mer.
3: Voilà.
1: Qu'est-ce qu'on aura au menu?
3: Alors, on aura un menu qui peut se subdiviser en deux parties.
1: Oui.
3: Alors, dans l'actualité dont j'ai prévu de parler de la pauvreté, la précarité et la misère.
1: Oui.
3: Trois mots. M-A-U-X.
1: Oui.
3: Trois mots qui minent dangereusement la société camerounaise.

0: jeunesse. Oui. Pourquoi et comment en est-il ainsi que dans notre pays, ben, tout le monde tire le diable
1: par la queue.
0: Ouais. Alors, et maintenant, après ça, les auditeurs vont échanger, vont nous dire qu'est-ce qu'ils pensent. Mais après ça, il y a également, n'est-ce pas, une déclaration sentencieuse que quelqu'un m'a envoyée.
1: Ah.
0: Alors, il voudrait qu'on commente là-dessus. C'est une proposition. Les auditeurs aussi ont le droit de proposer.
1: Tout à fait.
0: Voilà des dossiers qu'on peut traiter.
1: Oui.
0: Voilà. Alors, il dit ceci. Le retard dans le partage des ressources et des opportunités nourrit l'égoïsme, encourage l'accaparement et ouvre progressivement la voie au détournement et à la mauvaise gestion de la chose publique.
1: Oui.
0: Lorsque certains s'approprient ce qui devrait profiter à tous, l'intérêt général s'efface peu à peu au profit des intérêts particuliers. Une société juste ne se construit donc pas sur la concentration des opportunités entre quelques mains, mais sur un partage équitable, transparent et responsable des ressources publiques.
1: Vérité.
0: Comment, n'est-ce pas, les gens peuvent commenter cette déclaration?
1: D'accord.
0: Elle laisse, n'est-ce pas, le champ à chacun de donner
1: c'est
0: son point de vue.
1: C'est une puissante déclaration qui comporte en elle toutes les vérités.
0: Voilà,
1: waouh. Alors, mesdames, messieurs, vous avez compris, Ebo est là, même Mikado est là pour les grands dossiers. La soirée continue.
0: Jusqu'à 0 heure.
1: Jusqu'à 0 heure avec le doyen.
0: Oui. Dolona.
1: Eya.
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21h05 à Yaoundé. Alors, c'est la bonne heure du Cameroun, hein, que nous avons ici en studio sur Royal FM. Alors, mesdames, mesdemoiselles, messieurs, vous êtes les bienvenus sur notre antenne, hein, pour passer la soirée avec nous et ensemble, n'est-ce pas? Ben, nous allons passer d'agréables moments. Alors, on vous félicite pour votre choix, n'est-ce pas, tous les soirs, d'être toujours branchés, n'est-ce pas, à l'écoute de nos programmes. Et votre fidélité nous honore. Et c'est pour nous un objet de fierté. Voilà. Allez, continuez ainsi et que le Seigneur bénisse. Alors, les titres de cette édition tout de suite, à savoir que nous sommes aujourd'hui le mercredi 16 septembre 2026. Les grands dossiers des bois et la même Mikado ont au menu de l'actualité la pauvreté, la précarité et la misère. Trois mots, M-A-U-X, les mots, c'est-à-dire des mauvaises choses qui minent dangereusement la société camerounaise. Pourquoi et comment en est-il ainsi? Alors, les uns et les autres vont nous dire qu'est-ce qu'ils voient, qu'est-ce qu'ils pensent quand ils vivent, n'est-ce pas, le dehors, hein, avec une ambiance qui est tout à fait une mauvaise ambiance là dehors, ça ne va pas. Personne n'est à l'aise, les gens tirent le diable par la queue et ça ne fait plaisir à personne. Alors, quel est votre sentiment devant ces mots qui minent notre société, la pauvreté, la précarité et la misère? De manière que tout le monde souffre en un mot. C'est clair, c'est difficile. Alors, tout à l'heure, vous allez échanger. Et puis, il y a cette déclaration, n'est-ce pas, qu'un ami auditeur fidèle m'a envoyé. Il aimerait qu'on commente là-dessus afin que les gens s'expriment à propos de ça. C'est une déclaration qui dit beaucoup de choses. Alors, chacun pourra la commenter à sa juste mesure et selon sa sensibilité. Voilà, je vous la lis, cette déclaration. Le retard dans le partage des ressources et des opportunités nourrit l'égoïsme, encourage l'accaparement et ouvre progressivement la voie au détournement, au pluriel, et à la mauvaise gestion de la chose publique. Lorsque certains s'approprient ce qui devrait profiter à tous, l'intérêt général s'efface petit à petit au profit des intérêts particuliers. Une société juste ne se construit donc pas dans ces conditions sur la concentration des opportunités et des moyens entre quelques mains, mais sur un partage équitable, transparent et responsable des ressources publiques. Alors, mesdames, mesdemoiselles, messieurs, quel commentaire cette déclaration vous inspire-t-elle? Voilà le menu de l'émission de ce soir. C'est en principe un dossier, mais qui est subdivisé en deux sous-parties. Et nous allons en échanger tout au long de ce programme jusqu'à 0h. Voilà, on va également mettre la bonne musique tout à l'heure. Ce soir, on va écouter beaucoup la musique congolaise, si vous permettez qu'on écoute, parce que comme c'est la radio des auditeurs et les auditeurs veulent beaucoup parler, on doit vous laisser parler. Bon, si vous permettez qu'on mette au moins des séquences musicales comme il se doit, ben vous aurez la bonne musique congolaise que j'ai retenue pour vous ce soir. Voilà, les équipes de production et de travail sont en place, hein, les équipes de production. Alors, elles se composent à la technique du roi Salomon, Salomon Essana Mbama, qui rayonne, régisseur d'antenne et réalisateur. Le microman au microphone, et bois et la main Mikado. Je parle ici, ça vous parle bien là-bas dans vos délicates oreilles. Roger Kiek, le coordonnateur, est également avec nous par télépathie. Tout comme le révérend pasteur Emmanuel Noël Bissaye, l'homme qui est à l'origine de cette œuvre immense, mais tout à fait bienfaisante à tous, éternel bâtisseur infatigable, ben, il est également avec nous par télépathie, grâce à sa fonction de superviseur. Alors vous voyez, nous formons là une jolie équipe, un bon groupe, qui est, n'est-ce pas, chargé de vous tenir en haleine et de vous conduire dans la paix, dans la sérénité, dans la bonne ambiance, dans la joie, dans la gaieté, jusqu'au moment de nous séparer à 0h tout à l'heure. Vous voyez comment c'est merveilleux, mesdames, mesdemoiselles, messieurs. Donc, installez-vous confortablement. On va commencer tout de suite, sans attendre, par écouter la musique religieuse, une bonne musique de Dieu, pour, n'est-ce pas, rendre hommage au Tout-Puissant, le louer, le glorifier, le célébrer et le chanter. Allez, la musique religieuse.

Voilà, 15 minutes après 21h, hein, nous sommes toujours sur Royal FM, la radio des auditeurs. Vous savez, nous émettons en modulation de fréquence sur 88.4. Voilà, on nous capte un peu partout, aussi bien en vidéo que même par, n'est-ce pas, d'autres canaux numériques. Voilà, vous devez être certainement branché sur l'un de ces canaux-là, hein, pour nous suivre normalement. Alors, nous avons prié le Seigneur Dieu Tout-Puissant. Et maintenant, nous allons passer à la rubrique de la Masso, acte 7. La Masso, acte 7, voilà, donc qui est d'actualité et pour laquelle on vous demande tous de souscrire, partout où vous êtes, à Yaoundé comme dans les régions. Parce qu'à Yaoundé, nous avons 15 agences de la microfinance Renaprouve qui sont opérationnelles. Et ces agences sont à votre disposition. Et à l'intérieur du pays, il y a encore 15 autres agences disséminées dans diverses régions et département du Cameroun pour, n'est-ce pas, le service toujours des populations. Donc vous avez tout à votre portée, mesdames, mesdemoiselles, messieurs. Et à cet effet, il vous est tout simplement demandé d'aller, n'est-ce pas, dès que vous êtes décidé de faire votre souscription à la Masso Acte 7, d'aller dans l'une des agences la plus proche, tout au moins, de la microfinance Renaprouve. Oui, vous allez là-bas, vous vous présentez et vous dites que vous êtes venu pour souscrire pour la Masso. Et si vous voulez, vous pouvez en même temps ouvrir un compte bancaire de deuxième catégorie à la même microfinance, Renaprouve. Voilà, les responsables des agences sont compétents et ont tous les éléments, toutes les informations, tous les détails et tous les conseils pour vous apporter. Ils sont à votre disposition. Vous allez voir, ils vont tout faire. Hein, c'est gratuit, c'est rapide, c'est fraternel, c'est amical, c'est diligent et vous repartez satisfait. C'est la même chose. Si vous venez ici à la maison de la radio, ici à Royal FM, eh oui, nous sommes basés, comme vous le savez, en face du stade de football des sapeurs-pompiers à Mimbouman, terminus, là où on vend le sable et le gravier. Nous sommes juste en face du stade, c'est-à-dire le seul immeuble à étage, 5 niveaux, flambant neuf, qui se dresse là et construit en matériaux carrelés, les carreaux de plusieurs couleurs multicolores. Nous sommes là, au rez-de-chaussée. Vous venez là, on ne demande pas, on ne se renseigne même pas. Dès qu'on est à l'entrée, au devant du stade de football des sapeurs-pompiers, ici à Mimbouman Terminus, on se retourne tout simplement. On regarde autour de soi. Vous regardez autour de vous et vous-même vous constatez que oui, voilà la radio. Il y a les enseignes, il y a les plaques, il y a les indications, il y a tout. Même les couleurs de notre radio, le bleu sur fond blanc, c'est connu. Voilà, tout ça. Vous-même, vous allez comprendre que oui, voilà la radio. Et vous venez. Alors, on est là, comme j'ai dit, au rez-de-chaussée. On va vous conduire simplement au service administratif et financier. Et sur place, il y a des gens compétents pour vous rendre service gratuitement, rapidement, de la manière la plus amicale et fraternelle. On vous donnera toutes les infos, tous les détails, tous les conseils. On va même vous apporter toute l'aide nécessaire si vous êtes déjà engagé et prêt à souscrire. Et ça ne prend pas du temps et vous repartez complètement servi. Voilà. Alors, c'est le même scénario qui se passe avec les agents commerciaux de la microfinance Renaprouve. Eux, ils marchent partout dans la ville de Yaoundé pour rechercher et rencontrer les clients qui, eux-mêmes, ont aussi besoin d'eux pour, n'est-ce pas, leur faciliter la tâche dans plusieurs domaines qui concernent la microfinance Renaprouve et la Masso. Donc, on les reconnaît, ces agents commerciaux de la Renaprouve. On les reconnaît par leur tricot ou leur chasuble. D'autres appellent ça le gilet. Les gilets, les démembrés que les électriciens mettent là. Hein? Même les caméramans portent des démembrés là, multicolores. Voilà. Et même les agents d'assainissement des communes dans la ville, vous les voyez. Ils ont des petits trucs démembrés là. Voilà, les jackets, des trucs comme ça. Mais pour nous, c'est presque la même chose. Sauf que pour ces jaquettes, ces gilets de la microfinance Renaprouve portent bien leur nom. C'est gravé dessus, en gros caractère d'imprimerie, Renaprouve, Finance, SA, SA, Société Anonyme. Donc quand vous voyez quelqu'un porter une tenue avec au-dessus un jaquette qui porte ces écrits-là, vous êtes convaincu et vous le savez, c'est un de nos collaborateurs. Voilà. Et si vous avez un souci avec la Masso et la microfinance Renaprouve, vous les abordez, vous approchez celui-là ou ceux-là. Parce que parfois, ils marchent en groupe, d'autres sont seuls. Alors, dans tous les cas, dès que vous avez un souci et que vous les rencontrez ou vous rencontrez un seul,
vous l'abordez, ils sont gentils et accueillants. D'abord, ils n'attendent que ça, que les clients, n'est-ce pas, les abordent et leur parlent de leurs soucis. Et tout de suite, vous allez voir, gentiment, ils se mettent à votre disposition pour vous servir. C'est gratuit, c'est rapide, c'est amical, c'est fraternel, avec toutes les informations, tous les détails, tous les conseils et toute l'aide nécessaire. Et comme ça ne prend pas du temps, vous repartez satisfait, le sourire jusqu'aux oreilles. Vous voyez, ça fait partie des premières merveilles de la Masso. Voilà. Alors, autre chose, la Masso, acte 7 d'aujourd'hui a 5 produits. Le premier produit, c'est la Masso classique. Oui, pour les personnes de 18 ans au moins, à 65 ans ou plus. Le deuxième produit, c'est la Masso senior, pour les personnes du troisième âge, donc de 65 ans en montant. Et le troisième produit, c'est la Masso corporate. Ça concerne tout ce qui est constitué en groupe, en club, en association, hein, en djangui, en collectivité, avec beaucoup de membres à l'intérieur. Voilà, c'est ça qui va dans la Masso corporate. Le groupe, le club ou l'association ou le djangui ou la tontine ou la collectivité souscrit. Et si le tirage au sort est favorable, mais on partage à tout le monde, à tous les membres, ce qu'on a gagné. C'est ça la Masso corporate, c'est très bien, n'est-ce pas, comme concept. Et puis, le quatrième produit, c'est la Masso garantie santé. Voilà, Masso garantie santé. Donc, les trois produits que je viens de citer, y compris maintenant le quatrième produit, la Masso garantie santé, on souscrit, hein, c'est 26 000 une fois par an. Puisque la Masso, c'est chaque année. C'est 26 000, tout ça. Oui, mais la Masso garantie santé, quand vous souscrivez vos 26 000, vous êtes à jour. En cas de problème de santé, vous n'hésitez pas. Vous devez courir en tant que mutualiste à part entière au complexe hospitalier La Mamu. C'est l'hôpital de la Masso, sur la nouvelle route de Nkouaban. Voilà, à côté de la direction générale de la RENAPRO. Moi, j'appelle ça l'immeuble des verts. Ça vient d'être construit et c'est encore flambant neuf. L'immeuble de verre de la microfinance RENAPRO. C'est formidable, c'est merveilleux. En bordure de la route. Voilà. Donc vous allez là-bas, à la MAMU, l'hôpital de la Masso, le complexe hospitalier MAMU. Vous avez tous les soins, tous les spécialistes, tous les appareils, tous les examens se font sur place. Voilà. Voilà. Vous n'arrivez pas là-bas et on vous dit, allez faire telle chose ailleurs en ville. Allez voir, on va vous faire tel examen avec tel appareil dans telle autre clinique en ville. Non ! La MAMU, le complexe hospitalier qui est l'hôpital de la Masso, là, a tout ! Si vous entrez là malade et vous sortez vraiment pas debout, c'est que peut-être c'est la volonté du Seigneur Dieu Tout-Puissant. Et là, vous savez, on ne peut rien. Mais les consignes sont claires. Prendre le malade en compte et prioritairement. L'homme est au centre des préoccupations. Voilà. Donc, quand vous venez, la prise en charge est complète et automatique, directe, dès lors que vous avez justifié que vous êtes mutualiste à part entière. Et si vous avez souscrit particulièrement cette Masso garantie santé à hauteur, comme j'ai dit, de 26 000, comme les autres, eh bien, vous pouvez bénéficier, là, au complexe hospitalier La Mamu, des soins à hauteur d'1 million de francs CFA sans problème. On vous soigne, on ne vous casse pas la tête, vous êtes tranquille, vous guérissez. Et à la sortie, c'est là qu'on fait des petits calculs, avec encore d'autres avantages, des réductions sur les soins qui vous ont été apportés et les médicaments qui ont servi, n'est-ce pas, à vous guérir. Donc vous voyez, il y a tellement de merveilles, tellement d'avantages que vous avez un seul choix, c'est de souscrire. C'est bien, c'est bien. On ne vous dit pas de souscrire parce qu'on souhaite même que vous soyez malade, mais on dit que prévenir vaut mieux que guérir. Il vaut mieux prévenir en souscrivant. Parce que si ça arrive, ben là, vous n'attendez pas. Vous allez directement au complexe hospitalier La Mamu, sur la nouvelle route de Nkouaban, à l'espace Ngoulzamba et Ngoulbatara. Et vous avez tout sur place, vraiment. Donc c'est formidable, mesdames, mesdemoiselles, messieurs. Maintenant, il y a le cinquième produit qui est également merveilleux. Et ce cinquième produit, c'est la Masso Bourse Académique. Masso Bourse Académique est un concept mis au point par le révérend pasteur Emmanuel Noël Bissay, concept qui permet à l'étudiant ou à toute personne de la société civile qui désire et qui a le niveau d'entrer à l'université, c'est-à-dire avoir minimum le baccalauréat ou tout autre diplôme équivalent,
Alors, si vous pouvez le faire, donc vous avez deux filières avec la Massot Bourse Académique. La première filière que vous pouvez choisir, c'est de faire votre entrée à l'Institut universitaire Bissaye, au nouveau campus de Nkouaban. Vous entrez en première année de licence, et vous pouvez faire votre cursus jusqu'au cycle master, en passant par le BTS et même la licence professionnelle. Voilà. Et tout ça, il faut que vous puissiez donc souscrire en cotisant votre fonds de solidarité de 26 000. Voilà, 26 000. Et si vous avez choisi la filière du cursus académique normal, c'est première année jusqu'à cycle master. Si le tirage au sort qui va être effectué vous prend, c'est-à-dire est favorable, ben vous bénéficiez donc de ces études-là gratuitement à zéro franc. Vous ne payez pas. Vous aurez tout simplement dépensé les 26 000. Mais comme le tirage au sort vous a attrapé, je dis ça comme ça, c'est-à-dire c'est tombé sur vous, vous faites votre cursus académique gratuitement. Prise en charge complète. Vous voyez ça? C'est formidable. Alors, si ce n'est pas le cursus académique, première année, n'est-ce pas, à l'Institut universitaire Bissaye jusqu'en cycle master, si ce n'est pas ça que vous choisissez, il y a une deuxième filière que vous pouvez choisir. Si vous avez le niveau et les diplômes requis, minimum baccalauréat, c'est une formation professionnelle supérieure, formation professionnelle. Voilà, dans les filières qui sont enseignées à l'Institut universitaire Bissaye. Donc, dans ce cas, vous vous affiliez toujours, vous souscrivez toujours à hauteur de 26 000, n'est-ce pas? Et les 26 000, quelle que soit la filière, l'une ou l'autre filière que vous avez choisie, le tirage au sort a lieu le 17 octobre prochain, dans un mois et poussière là. Alors que la fin, la clôture des souscriptions en la matière, c'est le 15 octobre, deux jours avant le tirage au sort. Voilà. Donc vous avez deux filières pour la Massot Bourse Académique. Filière de cursus universitaire normal de la première année jusqu'au cycle master. Si le tirage au sort vous a été favorable, ben vous bénéficiez de la bourse. Oui. Et vous fréquentez, n'est-ce pas, l'Institut universitaire Bissaye gratuitement. Vous subissez votre cursus. La deuxième filière, c'est la formation professionnelle pour l'un des métiers qui sont enseignés là-bas à l'Institut universitaire Bissaye. Vous choisissez. Vous allez toujours souscrire à 26 000, 26 500 parce qu'il vous faut aussi un carnet, un livret qui marque votre adhésion au programme et qui va matérialiser tout ce que vous faites au cours de l'année académique dans le carnet, n'est-ce pas, que vous devez d'ailleurs conserver minutieusement. Vous devez le conserver bien, ce livret-là. Oui. Donc, vous avez deux formations en ce qui concerne le produit bourse, Massot Bourse Académique. Formation du cursus normal à l'Université Bissaye, l'Institut universitaire Bissaye, première année jusqu'en master. Si vous êtes tiré au sort, le tirage au sort vous est favorable le 17 octobre prochain. Allez, la liste va sortir. Si votre nom sort de ceux qui auront été retenus par le tirage au sort, ben, ceux qui auront été tirés au sort, hein, pour pas croire qu'on choisit, c'est le tirage au sort qui fait son choix. C'est le hasard, vous savez, c'est un jeu, c'est une tombola. Alors, on fait au tirage au sort. Ceux qui sont tirés, c'est eux qui bénéficient de la bourse. Donc, deux filières, vous choisissez une des deux filières. Soit entrer en première année université Bissaye, première année jusqu'au cycle master, et là, vous avez votre cursus gratuit à zéro franc. Alors, ou alors, vous choisissez la formation professionnelle pour l'un des métiers qui sont enseignés à l'université Bissaye. Si le tirage au sort vous est favorable, eh bien, vous faites votre cursus, votre formation, n'est-ce pas, à zéro franc. Vous n'avez rien à payer. La prise en charge est totale et complète, n'est-ce pas, telle que c'est indiqué. Voilà. Donc, sachez que il y a cinq produits à la Massot Bourse, la Massot Acte 7, mais les quatre premiers produits

qu'ils soient connus pour commencer justement leurs études, n'est-ce pas, pour l'année académique 2026-2027 qui commence, comme je l'ai dit, en octobre là. C'est pour ça que concernant la Massou Bourse Académique, c'est rapide, parce que étant donné qu'il s'agit d'une affaire académique et des études qui commencent en octobre et qu'on doit sortir, n'est-ce pas, la liste de ceux qui ont été tirés au sort après le tirage au sort qui est prévu le 17 octobre, la clôture étant 2 jours auparavant, le 15 octobre, c'est pour ça que ça va vite. Et vous comprenez, n'est-ce pas, pourquoi c'est différent des 4 autres produits. Voilà. Donc, dans tous les cas, adhérer à la bourse Massou, n'est-ce pas, pour la formation académique, ne vous empêche pas, vous, de souscrire pour les autres produits. Vous pouvez toujours souscrire pour Massou Bourse Académique pour faire une formation, soit un circuit normal à l'Université Bissau, ou alors une formation professionnelle, toujours à l'Institut Universitaire Bissau. Vous avez ça, mais ça ne vous empêche pas de souscrire aux 4 autres produits. Ça ne vous empêche pas. C'est pour multiplier vos chances. Vous pouvez gagner d'autres choses là-bas. Il n'y a aucune interférence, ni aucune incompatibilité. Tout ça est possible. Ça ne dépend que de vous, du mutualiste que vous êtes. Et maintenant, un parent peut souscrire à la Massou Bourse Académique pour son fils, pour son enfant, pour son étudiant. Une personne peut même souscrire pour aider une tierce personne. Mais celui qui bénéficie de la bourse en cas du tirage au sort favorable, c'est celui dont le nom est inscrit sur les registres au moment de souscrire. Mais quelqu'un d'autre peut vous aider à faire ça. Un parent peut faire ça, faire la souscription au nom de son fils, au nom d'un autre parent, etc., etc. Ça dépend. Donc, c'est ouvert. Et pour faire cette souscription-là, la meilleure formule, c'est d'aller directement dans les agences de la microfinance Renaprov. Quels que soient les petits ennuis ou les petites incompréhensions qui peuvent apparaître dans votre esprit pour souscrire à tous ces produits-là, c'est simple. Vous allez tout droit à n'importe quelle agence proche de la microfinance Renaprov. Les responsables des agences et des points Renaprov agréés ont tous les éléments, tous les rudiments et toute la connaissance et la compétence pour vous donner toutes les informations, tous les détails et toute l'aide nécessaire. Donc, n'hésitez pas. Vous avez compris. Donc, c'est très important. Maintenant, pour les 4 autres produits, les 4 premiers produits, en dehors de la Massou Bourse Académique, les 26 000, il y a 3 formules de cotisation. Au choix du mutualiste. Première formule, vous payez cash les 26 000. Et vous quittez derrière le problème et on établit votre ticket de la tombola. Voilà. C'est comme ça. La deuxième formule, c'est donner de temps en temps ce que vous avez là où votre souscription est établie ou bien là où vous voulez l'établir. Vous voulez qu'elle soit faite à l'agence de la microfinance Renaprov ou ici à la maison de la radio ou auprès d'un agent commercial que vous connaissez ou même auprès des agents et des postes agréés Renaprov. Voilà. Donc, vous donnez de temps en temps, c'est la deuxième formule, vous déposez là-bas de temps en temps ce que vous avez, jusqu'à ce que vous atteigniez le montant de 26 000, au plus tard, le 29 juin 2027. Et quand c'est atteint, on fait votre ticket de la tombola. Et le troisième formulaire pour cotiser le fonds de solidarité de 26 000, avec les 4 premiers produits, en dehors de Massou Bourse Académique, c'est de donner chaque jour 100 francs. Vous allez là où vous voulez faire votre souscription, vous allez là-bas. Si elle est faite, vous allez déposer 100 francs chaque jour en aller-retour, 100 francs. Si ça vous gêne de faire ces navettes-là pour 100 francs seulement au quotidien, alors vous êtes libre également de choisir un jour de la semaine. Et ce jour-là, vous venez carrément déposer 500. Ça fait le compte de la semaine. Donc vous faites comme ça chaque semaine. Un jour, vous venez déposer 500. Ça vous évite les navettes-là chaque jour aller-retour pour une affaire de 100 francs. À déposer là où votre souscription est établie. Vous voyez, parfois c'est gênant. Donc si c'est gênant, vous choisissez un jour de la semaine et vous passez déposer 500. Chaque semaine, vous faites comme ça jusqu'à hauteur de 26 000 au plus tard le 29 juin 2027. Dès que c'est fait, vous êtes éligible à la grande tombola qui fait gagner des gros lots et votre vie change. Alors, qu'est-ce qu'on gagne?

0: Vous le savez également. Mais je rappelle qu'il y a deux choses qu'on peut gagner. Il y a l'argent en espèces sonnantes et trébuchantes qu'on peut gagner. Et dans cette catégorie, les lots vont de 100 000 par personne qui a été tiré au sort jusqu'à 2 millions de francs CFA. En souscrivant, on va vous donner d'autres détails sur d'autres lots que ce que vous-même vous pouvez choisir. Voilà, en fonction de vos intérêts. Et en dehors de l'argent, si vous ne choisissez pas de prendre de l'argent, si le tirage au sort vous est favorable, c'est des objets importants en nature que vous pouvez choisir. Et dans ces objets importants en nature, il y a le matériel roulant, comme les voitures Toyota Picnic neuves commerciales, les voitures Toyota Yas neuves commerciales, les voitures Toyota Yaris neuves commerciales, pour le transport en commun. Voilà, et ça rapporte gros. Alors, dans le matériel roulant également, vous avez des voitures neuves Toyota à usage personnel. Et vous avez ensuite des motos tricycles, motos à trois roues, avec porte-bagages pour le transport des marchandises, des colis, des bagages, tout ce que vous pouvez transporter et vous vous faites payer. Ça rapporte. Chaque soir, ces gens-là, ils font les recettes de la journée comme les taximans. Oui. Et ils s'en sortent. Ils s'en sortent. C'est bien. Alors, il y a même des motos, n'est-ce pas, flambant neuf pour Ben Sikineur, pour le transport des personnes et de leurs biens. Oui, transport des personnes et de leurs biens. Et j'ai déjà parlé des voitures Toyota neuves à usage personnel. C'est vous qui choisissez ce que vous en faites. Et il y a des motos, donc, pour Ben Sikineur, flambant neuf, le transport des personnes et des biens, tout comme il y a des villas. Des villas, si vous n'avez pas de maison à Yaoundé, vous êtes en location, mais vous pouvez jouer à la Masso et vous choisissez qu'en cas du tirage au sort favorable de votre part, mais vous voulez une villa. Vous choisissez donc votre désir dans la rubrique des villas. Et si le tirage au sort vous attrape, comme on dit, ben vous avez une villa. On organise une cérémonie présidée par le gouverneur de la région du centre, Nasseri Paul Béa, et d'autres autorités locales. Et on vous donne la maison officiellement. Et vous devenez propriétaire d'une villa dans la capitale. Pour vous, la famille et la postérité. Voilà, c'est bien. Vous avez vu hein? Et ça se passe à la régulière. Au vu et au su de tout le monde. En direct, il n'y a rien à cacher. On n'attend pas. On tire au sort. Là, tout le monde voit. Au fur et à mesure qu'on tire, un huissier de justice qui homologue les tirages, qui les adjuge, comme on dit. Lit les noms au même moment. Ce n'est pas qu'on vous dit, attendez, on va aller se siéger, on va aller faire... Non, on fait ça là, en direct. Donc, c'est à la régulière. Et chaque année, la Masso fait des milliers de gagnants. Je vous ai dit, c'est ça qui est formidable, chaque année. Alors, s'ils sont nombreux à gagner comme ça, ils ne font rien, ce n'est qu'un jeu, c'est une tombola. Vous faites ça comme si de rien n'était. Vous allez voir la surprise agréable, vraiment. Donc, vous aussi, vous jouez. Mais si le sort et le destin sont avec vous, votre étoile brille et vous gagnez un gros lot que vous-même vous aurez choisi au préalable. Voilà. Donc c'est pour lutter contre la pauvreté, la misère et la précarité. C'est un peu ça, la Masso. Et vous devenez un autre homme, un opérateur économique. Vous entrez dans la classe des grands, la cour des grands. Vous devenez, n'est-ce pas, un patron. Vous entrez dans le patronat. Vous devenez un opérateur économique, un investisseur. Vous devenez, n'est-ce pas, quelqu'un qui va dans le sens de la grandeur, du progrès et du succès. Il y a toutes les merveilles dans la Masso, rien que dans le cadre de la solidarité camerounaise et africaine. Alors, avec tout ceci, qu'est-ce que vous voulez encore qu'on fasse? Vous allez dire que Dieu n'a pas mis autour de vous des gens qui réfléchissent des concepts à travers lesquels vous pouvez aussi vous faire une bonne santé et des bonnes affaires, comme c'est le cas en gagnant un gros lot à la Masso. Donc, vous voyez, c'est important, mesdames, mesdemoiselles, messieurs. Il est 21h40. Allez, on prend les deux derniers messages de ce soir.
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Hein. 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On s'égosille afin que nul n'en ignore et que personne n'en soit distrait. 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Voilà, c'est important de le dire. Voilà, mesdames, mesdemoiselles, messieurs, on a donc évacué, n'est-ce pas, le préliminaire. Je vous rappelle très rapidement que nous sommes le mercredi du 16 septembre 2026 et que ce soir, j'ai retenu au menu de l'actualité à discuter entre nous. La pauvreté, la précarité et la misère. Trois mots, M-A-U-X, dont des fléaux qui minent dangereusement la société camerounaise. Mais pourtant, pourquoi et comment en est-il ainsi? Alors que tout le monde tire le diable par la queue, ça ne va pas. Alors essayez de nous dire, vous, comment vous sentez le pays? Comment la température, le climat de la vie et des affaires, n'est-ce pas, se porte-t-il là dehors? Mais ça va mal. Puisque tout le monde souffre. Mais pourquoi donc la pauvreté, la précarité et la misère ont élu domicile au Cameroun, où tout le monde pleure, tout le monde crie, rien ne marche. Vous allez donc nous dire pourquoi et comment cela arrive, n'est-ce pas, à notre pays. Et puis, dans le deuxième aspect, qui est logique à la suite, n'est-ce pas, du premier, si on vous demandait de commenter ce qui suit, que diriez-vous? Je vous donne le texte. Le retard dans le partage des ressources et des opportunités nourrit l'égoïsme, encourage l'accaparement et ouvre progressivement la voie au détournement et à la mauvaise gestion de la chose publique. Lorsque certains s'approprient ce qui devrait profiter à tous, l'intérêt général s'efface peu à peu au profit des intérêts particuliers. Une société juste ne se construit donc pas sur la concentration des opportunités entre quelques mains, mais bien sur un partage équitable, transparent et responsable des ressources publiques. Alors, quel commentaire ceci vous inspire-t-il? Vous voyez, c'est de ça qu'on va parler. On va vous donner la parole tout à l'heure, mesdames, mesdemoiselles, messieurs. Dans 11 minutes 22 heures, on prend la première musique. La première musique de la soirée pour donner le coup d'envoi du programme. Masamba. 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

0: Voilà, très belle chanson émouvante et trébuchante hein, de l'orchestre congolais Mando Negro Kwalakwa. Hein, voilà, c'est le titre, vous avez deviné, Masamba. Masamba, voilà. Masamba, oh, Masamba. Allez, le rythme est très bien. Voilà, on se fait plaisir. On écoute la radio, Royal FM. Hein, la radio qui est dans vos délicates oreilles. Hein. On vous donne des informations, on vous donne des sujets, n'est-ce pas, à débattre, à discuter librement. Et chacun s'exprime, n'est-ce pas, comme il l'entend. Voilà, sans qu'on vous dise une minute, 30 secondes. Non, qu'est-ce qu'on peut dire en une minute? Qu'est-ce qu'on peut dire en 30 secondes pour expliquer, pour que les autres comprennent? Non, ici, vous parlez. Hein. C'est votre radio. Alors, c'est le moment de parler. Alors, c'était là, donc, Masamba, Masamba. L'orchestre congolais de Brazzaville, Mando Negro Kwalakwa, nous a donné le coup d'envoi de l'émission de ce mercredi soir. Voilà, prenez donc la parole pour nous dire pourquoi est-ce que le Cameroun, n'est-ce pas, est miné par trois fléaux qui mettent tout le monde à mal là-dehors, la pauvreté, la précarité et la misère. Alors, pourquoi et comment en est-il ainsi? Pourquoi ces trois fléaux ont élu domicile au Cameroun? Dans les autres pays africains, même les pays voisins du Cameroun, au niveau de l'Afrique centrale, on ne ressent pas la misère comme c'est dehors ici chez nous. Hein. Personne, n'est-ce pas, ne voit du bien. Tout le monde tire le diable par la queue, tout le monde crie, tout le monde pleure. Tout est entre les mains d'une minorité et la grande majorité croupit dans la misère, dans la pauvreté, dans les problèmes, dans les difficultés. Mais si vous passez dehors, là, partout où nous passons là, la rentrée scolaire est là, mais il y a encore un grand nombre de parents qui ne savent pas comment faire pour inscrire leurs enfants à l'école. Ils ne savent pas. Hein? Donc, il y a toutes sortes de problèmes que nous affrontons, les parents et les individus, les personnalités, les citoyens de la société civile que nous sommes. Donc, c'est difficile. Pourquoi il en est ainsi? Donc, mesdames, mesdemoiselles, messieurs, prenez la parole. Voilà. Je n'ai pas besoin de beaucoup parler. C'est vous qui devez parler. Et l'objectif, c'est de permettre que les Camerounais s'expriment. On ne prend plus le maquis, il faut s'exprimer au Cameroun. Et on n'a peur de rien hein, parce qu'on s'est exprimé. Non, non, non, non, non. Vous êtes tranquille, vous êtes libre et vous êtes, n'est-ce pas, dans vos droits. Voilà, allez, le premier appelant est là, sur la première ligne. Allô?
1: Bonsoir, Mouna Tété.
0: Oui, salut, bienvenue sur l'antenne. Comment ça va?
1: C'est Jean-Baptiste Yata de Pindji.
0: Oui, c'est toi qui donne le coup d'envoi ce soir, mon frère. Ça va là-bas?
1: Ça va.
0: Alors,
1: il y a une légère pluie aujourd'hui.
0: Il y a une légère pluie en Tui?
1: Oui, il y a une légère pluie, on se lamentait pour la deuxième floraison.
0: Même à Yaoundé, ce soir, il a légèrement plu là.
1: Voilà.
0: Mais je crois que les pluies de septembre sont en train d'aller vers leur fin, hein, je pense.
1: Non, non, non, non. Pour nous, c'est le début, parce qu'il n'a pas plu.
0: Ah bon, c'est le début chez vous là-bas en Tui, hein?
1: Ouais. Il n'a pas pris en septembre.

0: Bon, c'est ça, les saisons. Hein. Les saisons, ça varie avec les changements climatiques qui s'opèrent. Ou maintenant, on ne sait même plus à quel moment il fait saison sèche, à quel moment il fait saison froide, saison de pluie. On ne sait pas. Hein. Il pleut, il pleut, il pleut, il pleut. À Yaoundé, dans la journée, il fait beau temps. Mais déjà, en début d'après-midi, les gouttelettes de pluie commencent à tomber sur la capitale et les environs. C'est un peu ça que nous vivons ici. C'est presque la même chose dans le Mbam, alors.
1: Je ne sais pas, parce que nous sommes le Mbam ici. Mm-hmm. Bon, on ne sait pas. Mm-hmm. Bon, c'est pour ça qu'on se demande où il y aura encore production, mais ce que nous voyons, il pourrait y avoir production, vu que le cacao est en train de changer, prendre le nouveau feuillage.
0: Mm-hmm.
1: Donc, la production serait un peu retardée, parce que les premières pluies ont donné les premiers travaux, c'est ça
0: ouais.
1: qu'on espère.
0: Mais dis-nous, la pauvreté et la misère ont élu domicile au Cameroun, pourquoi et comment?
1: Ça a élu, mais c'est le gouvernement, c'est Biya.
0: Hein?
1: Tout ça, c'est Biya qui a l'origine de ça.
0: Hey, c'est Biya qui doit nous donner à manger à la maison?
1: Mais quand lui a tout, a laissé toute une majorité de son gouvernement manger, piller le pays, comment il n'y aura pas la misère? Et quand ces gens-là font tout ça, hein, vous voyez, on va ouvrir, créer des sociétés. Ce sont ceux qui mangent l'argent. Hein. Quand ils mangent l'argent, et nous, on ne fait que s'endetter, comment les sociétés, on peut créer les sociétés? Prenez d'abord les emplois. Nous avons 400 et plusieurs de milliards qu'on doit créer. Pourquoi ces argent sont partout? De toute façon, ces ministres qui ont mangé, ils voient, ils se coupent la tête, ils ne parlent rien. Vous voyez que c'est quoi? C'est ça qui apporte de misère. Vu qu'on crée, en mettant, on veut créer celle-ci. Voilà le fait de quoi faire de Mbaranda, la société. Est-ce que c'est avancé? Il faut qu'on dédommage l'argent. Le régime, c'est qui? C'est lui. Hein? Voyez d'abord seulement le cas de Zelenby, les milliards qu'on a mis. Hein? Certains ont pillé, ils vendaient le canal de sable à 700 000.
0: Le sable de ciment à 17 500.
1: Voilà. Ils ont abandonné et il y a tout ce vers Bandor là-bas. Hein? Ils ont conçu, ils ont fait toute une panneraie qui peut avoir plus de 50 km. Hein? Un de ses ministres, un de ses secrétaires. Qui a son homme de main? Une panneraie. Allez, passez. Prenez la route que vous allez vers Manga. Vous allez voir la panneraie, ça fait ce début. Vous croyez que c'est quoi? Vous croyez que quoi? Quand tu vois tous ces gens-là, je le pays, ils ne parlent pas. Vous croyez qu'ils vont créer des sociétés? Même si tu es comme ça, en créant au moins des sociétés, pour que le pays puisse vivre, ça devrait être bien. Mais quand tu pries, c'est quoi? Vous voyez que leurs enfants sont en Europe, quand les groupes viendraient tout et tout. On a aucune société qui fonctionne. Aucune. Hein? Il y avait même d'abord même l'autre même qui faisait, il y a un magasin fait à son âme qui nous bloquait les prix du cacao. Mais tout est parti que nous on reste un peu. Vous croyez quoi? Quand ils voient il n'agit pas, vous croyez que c'est quoi? Hein? Voilà, des agents sont bloqués par-ci, par-là. Tout le monde a peur maintenant d'ouvrir. Tu vas créer quelle société? Il y a de quoi? La misère doit s'implanter. Hein? L'origine, c'est lui. C'est lui qui a l'origine de ça. Parce qu'il est déjà fatigué. Je prends l'exemple quand quelqu'un est fatigué, comme mon père. Quand mon père est mort, il avait plus de 80 ans. Hein? Et puis, c'est ce qu'on faisait. Il regardait seulement les yeux partir. Il n'avait plus de force. Il s'est dit qu'il va agir quoi? Il regarde seulement les yeux. Il met ça sans vie. Il laisse la place à un sans vie. Vous allez voir, tout va marcher. Quand ça ne va pas de petite contribution pour les femmes. C'est ça le coup.
0: Merci, M. Jean-Baptiste Iyata.
1: Je salue seulement de la partie. J'aime suivre son diagnostic.
0: Oui, tu aimes suivre les interventions de Mbela.
1: Oui, j'aime tout suivre ça. Il y a le Baham, si on l'appelle.
0: Simo, ou bien Simo, et puis Kamto de Manguier.
1: Ouais, Simo, j'aime Simo aussi et Bouna, parce que quand tu parles, ça me connaît.
0: Ah, et vous n'avez pas cause,
1: ouais. Ouais, ouais, je laisse passer un peu la parole si je suis intervenu, si c'est que je pense que c'est fou.
0: Mais bon, merci beaucoup. Merci. Merci Jean-Baptiste Yata. En direct de Ntui, n'est-ce pas, dans le Mbam, hein, et Kim. Alors, c'est lui qui a ouvert les appels ce soir dans ce programme, les grands dossiers des bois et la mer Mikado. Allez, quelqu'un d'autre sur la ligne 2. Allô?
1: Bonsoir, bonsoir, monsieur Boyan.
0: Oui, oui, salut. Comment allez-vous, cher ami?
1: Je vais très bien.
0: Alors, vous êtes bienvenu sur l'antenne. On vous appelle comment?
1: L'homme de Ndungé.
0: Ah, l'homme de Ndungé, hein? Voilà, Épanais.
1: Oui.
0: C'est mon frère Épanais.
1: Hein? Oui, oui.
0: Je n'oublie pas, hein, Épanais.
1: Oui, je comprends.
0: Oui, oui, donc prends la parole. Tu es, n'est-ce pas, bien accueilli là. Prends la parole.
1: Ok, merci beaucoup.
0: Justin Épanais.
1: Oui, Justin Épanais, c'est moi.
0: Ben oui, bien sûr, j'oublie, je n'oublie pas facilement, hein.
1: Ok, bon, merci. Voilà, il y a un problème. Je vais vous dire que c'est pas toutes les régions ne sont pas les mêmes. On ne souffre pas partout. Dans certaines régions ont beaucoup d'avantages. Je vais aller, puisque vous avez parlé à propos des opportunités.
0: Mm-hmm.
1: Bon, avant, il y avait ce qu'on appelait dans ce pays l'équilibre régional.
0: Oui.
1: J'aimerais même que vous l'enlevez, vous fassiez un débat à propos.
0: Mm-hmm.
1: L'équilibre régional. Tenez. Les concours administratifs. Vous-même, vous savez comment ça se passe. Je prends l'exemple sur le concours de l'ENAM. Le nord-ouest est où? Le sud-ouest est où? Mon littoral natal est où? Mais c'est dans certaines régions où si on demande 200 personnes, une seule région peut donner 100. Et c'est bénéfique. Puisque ici au Cameroun, j'ai travaillé dans une région où j'ai vu que quand on a lancé le recrutement militaire, les chefs de quartier, les chefs du village, envoyer des listes et des listes et des listes. Et d'autres régions devaient faire comment? D'autres régions devaient construire à ce qu'il y a ce qu'on appelle le favoritisme. Mais on enquête. Les autres s'en foutent. Regardez le concours comme du plus. Vous-même, vous voyez comment ça se passe. L'ENAM, le CUS, l'école normale supérieure, il y a même des décisions qui dépassent même les ministres dans ce pays. Et mon littoral natal,
0: c'est pas la peine. Ton littoral natal n'est pas là, n'est pas représenté.
1: Il a quoi? Le littoral natal. Mais un ministre, bon, je ne vais même pas citer son nom. Il vaut un ministre de l'enseignement supérieur, ceux qui ont des atouts pour recruter les leurs. Dans le littoral, il n'y a rien.
0: Dans le littoral, il n'y a rien. Hein, tu dis quoi, Justin Épanais, dans le littoral, il y a quoi?
1: Quel est le ministre du littoral qui peut parler comme un directeur général
0: d'une grande institution républicaine?
1: Ah, ça, c'est la
0: première. Mais vos ministres du littoral, qui leur a interdit aussi de... n'est-ce pas, de tenir compte de leurs frères et tout ça.
1: Ah, mais c'est des bons moyens. Ils n'ont même pas moyens. À la limite, ils n'ont pas de moyens. Est-ce qu'ils sont dans les ministères qui recrutent? Ils ne sont pas dans les ministères qui recrutent. Ils ne sont pas dans les ministères qui recrutent.
0: Leurs ministères ne sont pas des ministères.
1: Les ministères de nom. Pour les relations extérieures, ils peuvent recruter qui? Pour transport, on va recruter qui? On lance un concours au ministère des Transports. On lance un concours au ministère des Relations extérieures. Mais ici à Camtel, on lance des textes. Et ça passe de bouche à oreille. Et c'est une région qui en bénéficie.
0: Mais pourquoi vos ministres du littoral ne revendiquent pas? Pourquoi ils ne revendiquent pas?
1: Ils ont des mains liées.
0: Ils ont les mains liées.
1: Ils ne peuvent rien. J'ai dit, par rapport au recrutement, s'il faille même qu'un gars du littoral passe à un concours, bon, le ministre du littoral doit aller s'acheminer auprès de celui qui a cette opportunité.
0: Non, généralement...
1: j'aimerais qu'un jour vous lancez un débat au niveau de l'équilibre régional. Mm-hmm. Parce que l'équilibre régional, au Cameroun, a foutu le...
0: L'équilibre régional est rompu.
1: Ça a foutu. On ne comprend même plus. Je ne sais même plus. On fait un concours, même peut-être les commis de trésor. On demandait 200 personnes. On dit, bon, dans telle région, on doit envoyer tel nombre. Ainsi de suite. Mais maintenant, une région s'accapare de tout.
0: Et les régions qui s'accaparent de tout, là, ce sont lesquelles?
1: Bon, voilà.
0: Justin, et pas Népale, comment?
1: Non, mon frère, pardon. Ça me donne les mots de tête.
0: Ça te donne les mots de tête?
1: Je vais revenir.
0: C'est au Cameroun, non? Les ministres du littoral ne veulent pas reconnaître leurs frères, ni s'occuper de leurs frères, même leur région. Voici les vacances scolaires qui se sont achevées là. Partout dans les régions et les départements, on entend comment les ministres et les élites fortes qui ont des positions au gouvernement et dans les grandes entreprises d'État, on entend comment ces gens organisent les festivités, les prix aux meilleurs élèves, les prix aux meilleurs professeurs, les meilleurs enseignants. Ils organisent des cérémonies, des fins de ceci, fins de cela. On donne des bourses, on donne ceci, on donne cela. Dans le littoral, c'est des rêves, ça n'existe pas. J'avais déjà parlé de ça ici il y a un ou deux mois. J'ai dit, ben, voilà, je crois que je revenais de Marois. Voilà ce que j'ai vu là-bas faire pour les jeunes, pour ces enfants-là. Non, vraiment, c'est à se demander si dans d'autres régions comme le littoral, là au Cameroun, si c'est encore le Cameroun. Oui. Il n'y a rien, je vous avais dit, que dans le littoral, là, vous allez entendre là. Même les gens qui prétendent avoir des mandats au nom des gens du littoral, quel que soit le département, ou la Sanaga maritime, ou le Vouri, ou le Mungo, ou le Nkam. Mais les gens qui ont même des mandats là, sénateurs, députés, machin. Vous n'entendez pas qu'un sénateur ou un député a organisé telle ou telle chose. Pourtant, ils prennent l'argent dans ces assemblées qu'on leur donne pour faire des micro-projets à investir dans leur localité qui leur ont donné les mandats. Mais chez nous, dans le littoral, vous n'entendez, c'est rarement que vous allez entendre qu'un député, un sénateur a fait ceci, a fait cela, au profit soit de la jeunesse ou de la communauté. C'est rare. Mais les gens pillent seulement, ils pillent. Ils partent même investir ailleurs. Que voulez-vous? Voilà. Je suis content que ça vienne de la bouche de Justin Epanay. Bon, un autre fils du littoral, moi j'avais déjà parlé. Bon, maintenant, d'autres aussi parlent, comme quoi je ne suis pas seul dans ce combat-là. Mais merci beaucoup, Epanay. Merci. Tu peux revenir. Allez, quelqu'un d'autre sur la première ligne. Allô? Hein, Simon, tu te moques de nous, hein? Madame, tu as déjà donné à manger, tu as bien mangé et bu là, un demi-vin là. Maintenant là, tu te moques de moi quand tu m'entends crier là. Ouais.
2: Justement, j'étais toujours devant mon dernier verre que je venais de couper là.
0: Oui, je sais comment tu fais chez toi.
2: Je sais pas comment, monsieur Balet. Suffisamment sans fermer la porte. il dit que non, pardon, la paix, je ne veux pas mes enfants grandir, laisse-moi là-bas, je pars. Il dit que si non, ce sont les quelles régions, il dit que non, attends, là-bas, je reviens.
0: Mais vous êtes bien, vous avez des ministres bien. Je connais par exemple le ministre Emmanuel Nganou Ndjoumessi. À la rentrée scolaire comme ça, le ministre Nganou va dans les différents carrefours des villes et des arrondissements, là-bas à l'ouest. Hein, la Ménois, le Bamboutos, la Mifi, tout ça, les hauts plateaux. Il va là-bas, il appelle les populations. Il y a tel concours, la gendarmerie, la police, l'armée. Donnez-moi les dossiers, c'est moi qui m'en occupe. Je ne vous demande rien pour ça. Faites les dossiers, venez me donner. Et il fait, même à l'ENAM, Nganou Ndjoumessi prend les dossiers des gens à l'ouest. C'est lui qui gère tout ça. Les listes, on voit seulement les noms qui sortent. Quand on publie les listes, on voit seulement. Un ministre, voilà les ministres qu'on veut dans ce pays. Des gars qui sont devant, c'est bien, mais ils pensent aux autres qui sont derrière. Malheureusement, dans d'autres régions, notamment comme chez moi dans le littoral, là, non, c'est la misère, n'est-ce pas, totale. Simon.
2: Je vous assure que c'est une qualité qui n'est pas bien. C'est quelque chose qu'il faut au maximum possible dénoncer. Parce que quand vous voyez, les élites, en principe, ont le devoir de tenir la main, ont le devoir de tendre la main, ont le devoir de quand même donner un véritable coup de main dans la communauté. Parce que tout le monde ne pouvait pas élite. Tout le monde ne pouvait pas travailler dans la fonction publique. Tout le monde n'a pas cette chance-là. C'est pour ça que le chef de parfois, pour nous, c'est l'une des choses, pour vous dire vrai, que j'ai toujours apprécié quand même dans sa gouvernance. Même que ce soit une gouvernance catastrophique. Mais il faut quand même dire qu'au niveau de l'équilibre régional, il a toujours vraiment tenu compte de cela, de fois encore, mais il a toujours tenu compte. Et c'est une façon alors, c'est une façon de distribuer, de partager les revenus. Et on ne peut pas le faire avec toutes les populations, on ne peut le faire qu'à travers les élites. Mais si vous êtes encore élite, et qu'on ne vous connaît nulle part, mais c'est malsain. Ce n'est pas bien. C'est pour ça que vous allez voir dans certains villages, quand vous citez le nom d'une élite, je vous assure, les populations peuvent même vous tuer. Parce qu'ils ne reconnaissent pas cette élite-là. Ces élites sont tellement méchants, vous voyez.
0: Égoïste.
2: Des barrières de 3 à 5 mètres. Quand vous faites une barrière de 5 mètres, ça veut dire que vous ne voulez même pas que quelqu'un les miette au sol. Mais c'est méchant, c'est cruel. Et pourtant, ils ont toutes les possibilités pour donner un coup quand même aux populations. Vous êtes quand le chef a choisi. Vous allez voir qu'il y a des régions, non pas des régions, il y a des arrondissements, même des départements qui vous disent carrément qu'ils n'ont jamais eu un ministre. Vous pouvez imaginer qu'ils n'ont jamais eu un ministre. Ouais. Ils passent le temps à demander, ils passent le temps à réclamer. Maintenant, quand le chef d'État pense à eux, on nomme un ministre. Mais ce petit sentiment-là, il te permet carrément d'ignorer totalement cette population-là. Totalement. Il est là uniquement pour sa famille, ses enfants, et il nague les populations de ce côté-là. Pourtant, ces populations, elles ne demandent pas grand-chose. Elles ne demandent pas grand-chose. Vous pouvez arriver chez lui, vous voyez comment le goudron passe jusqu'à devant sa cour. Et ça s'arrête quelque part, juste à quelques mètres là, quelques centaines de mètres, ça s'arrête. Vous voyez à quel point les gens peuvent l'être humain peut être méchant, comme l'homme noir n'aime pas son frère. Mais c'est incroyable. Alors que chez nous, il est très difficile qu'on ne reconnaisse pas une élite. Les élites sont reconnues, ils sont connus partout parce qu'ils font des œuvres au quotidien. Ils font des œuvres. Ils tendent la main. Vous voyez, et regardez quand vous allez à Bouddha, quand vous parlez de Nganou, mais allez à Bouddha voir comment c'est qu'il a fait à Bouddha. Bouddha est boudonné partout. Bafoussam, pareil.
0: C'est pour ça que quand des gens veulent s'attaquer parfois ou critiquer le ministre Nganou Ndjoumessi des travaux publics, oui, j'ai dit aucune œuvre humaine n'est parfaite et c'est valable pour tout le monde, y compris lui, mais lui au moins. Quand vous connaissez ce qu'il a fait à l'ouest, et notamment dans les Bamboutos et la Ménois particulièrement, jusqu'à Bamenda même d'ailleurs, mais vraiment vous tirez le chapeau à ce monsieur-là.
2: Non, il en a fait ça. Même aujourd'hui, même la route Douala, Yaoundé, Bafoussam, mais moi je pense que c'est la meilleure route nationale. Cameroun.
0: Mais oui, bien sûr, bien sûr.
2: Quand moi je quitte pour aller à Bafoussam, chez nous à l'ouest, mais je suis de 5 heures de temps, mais avec mon véhicule qui est encore pratiquement en 4 heures de temps, moi j'arrive là-bas.
0: Bien sûr, bien sûr.
2: Imaginez, c'est-à-dire que c'est inoubliable. Quelque chose qui va être des œuvres qui vont qui immortelles,
0: ouais, ouais. Hein,
2: qui vont s'inscrire dans l'histoire. Donc c'est de ça qu'il est question, quand vous avez rentré dans le village de maman, vous voyez les œuvres de Niat et de Kessakoutès. Vous voyez, les œuvres sont palpables, c'était. Mais mon Dieu, c'est incroyable.
0: Nous, on a des égoïstes, c'est pour eux et rien que pour eux, rien.
2: Non,
0: ils
2: ne
0: connaissent
2: non,
0: personne d'autre.
2: Allez à Badin, voyez, c'est comme Fosso Vitor, les Sowen, les Espèces Union, les Canons 2. Allez voir ce qu'ils ont fait à Badin. Avec le Chogwen, celui qui est le plus grand fermé de l'Afrique centrale. Ce qu'ils ont fait à Banjoun. Allez du côté de Bafang. Ce que Taille de Fosso, on fait à Bafang. Allez voir. Bafang, vous n'enviez pas Yaoundé quand vous êtes à Bafang. Allez un peu du côté de Tchang. Voir comment Tchang, à partir même de l'université, il faut voir comment Tchang est développé. Il y a un peu Baham qui est pratiquement en termes dans les 8 départements. Je crois que Baham est même le dernier en termes d'infrastructure. Parce que vous savez, Baham a les plus grandes élites, Baham a les plus grands intellectuels. Mais tenez-vous tranquille, les Baham sont beaucoup trop sages. Ce sont les sages. C'est-à-dire que personne ne veut investir. On dit que non, si toi tu ne fais pas, je ne fais pas. On cotisons ensemble. Là, un peu de sagesse. C'est ce qu'on appelle chez nous les mesures. Mais quand vous arrivez chez le conseil spécial, la présidente de Luc, Sindou-Luc, le professeur Luc, Sindou-Luc, mais vous ne savez pas, vous n'en revenez pas, comme vous êtes au Cameroun. Quand vous allez des coachs communistes, vous ne vous en revenez pas. Quand vous allez vers du côté des Mais c'est de l'inédit. Les généraux qui sont pleins de colonels, allez voir un peu comment vous avez chez eux, vous êtes décidant d'un petit paradis. Donc, pour faire comprendre que c'était en réalité, vraiment, il faut inculquer cela à nos autorités. À un moment venu, l'État même, l'autorité suprême, à un moment venu, quand on se rend compte que les élites ne font rien dans les villages, il faut les remplacer, il faut les chasser. On les remplace. Parce qu'ils n'ont plus l'onction du peuple. Ils sont crachés, ils sont vomis par leur peuple.
0: Mais la preuve, dans la plupart de ces régions-là qu'on parle là, les régions défavorisées, avec des apagons, des gens, n'est-ce pas, qui ne pensent qu'à eux-mêmes là. Le RDPC, aux dernières élections, a perdu partout.
2: Oui, c'est partout.
0: Il y a des ministres là, on a des ministres là, dans le littoral là, qui ne peuvent pas arriver comme ça là, ils font le tour de 2, 3, 4, 5 maisons pour visiter les familles, les populations. Ils ne connaissent pas. On les voit seulement le jour où on dit qu'il y a une réunion du RDPC. Et après, il sort de là, il est dans sa voiture, il est parti. Voilà, c'est comme ça.
2: Mais quelle est cette méchanceté? Ils pensent que qu'ils subissent, quelles difficultés que les autres qui font dans leur village ne subissent pas. Quelle est cette méchanceté-là? Ils sont tellement avares, tellement ingrats, et c'est beaucoup plus simple. On voit ça beaucoup plus au littoral,
0: mais oui.
2: Au sud, parce que vous arrivez même au sud, vous êtes dépassés. Vous voyez les routes enclavées partout au sud. Vous êtes ceux qui ont confisqué tous les gros postes dans ce pays. Les postes militaires, tous les directeurs généraux du pays, tous les 10 gouverneurs, vous allez trouver moins de 4 tout simplement du Sud. Ils passent le temps à voler, mais ils ne foutent absolument rien avec l'été. C'est même quelle histoire. Hein? Dans le littoral, là-bas, le Nkam, là-bas, la Sanaga maritime et tout, comme ça, ils sont nombreux. Mais vous ne les connaissez même pas. L'État, vous demandez même, vous arrivez même dans vous demandez comment c'est un ministre, il n'est même pas connu. Ils sont méchants, ils passent leur temps avec les. Comme ils aiment tellement les femmes, nos frères, nos coachés et Betty, ils voient les femmes jouer la vie, passer le temps avec les belles petites filles, acheter les grosses voitures, partager aux filles, ils ont des petites partout dans la ville. Voilà où l'argent part. Mais c'est quelle histoire? Voilà le peuple, vous êtes là, les bonnes populations, vos voisins ne vous connaissent même pas physiquement.
0: Et vous prétendez, être ministre au titre de tel ou tel département ou région, ou au titre de telle ou telle population, n'est-ce pas, de telle ou telle localité. C'est des histoires, vraiment, c'est des histoires. Nous, on souffre de tout ça.
2: Je vous assure que c'est ça, c'est la gouvernement dit qu'il n'y a pas trop de ministres du côté du littoral.
0: On en a pas.
2: Que les peuples sont fâchés des ministres. Vous pensez qu'avec quelle énergie positive, ils vont se faire nommer par le chef d'État. Donc les populations sont fâchées et ça les maudit. Ça fait que quand on parle pour nommer, ça bloque totalement la vision du côté du littoral. Que les peuples sont fâchés. C'est un peu comme les chefs d'État de l'Afrique centrale. Pour tous les peuples, les peuples des pays d'Afrique, de l'Afrique centrale, tout maudit ses présidents. Parce qu'ils ne foutent absolument rien. Ils veulent naguer les populations, ils veulent se pénaliser au pouvoir, au pouvoir. Et du coup, les populations les maudissent. Il faut faire très attention. C'est quand vous tenez les réunions des élites là-bas, il faut parler. Venez chez nous voir comment chaque 6 mois, il y a la réunion des élites. Vous voyez comment on dépose des grosses sommes d'argent pour développer le village. Donc, chez vous, les réunions des élites n'existent pas. Ils ne siègent pas.
0: Ils ne viennent même pas dans les réunions comme ça. Est-ce qu'ils peuvent se mettre à côté des pauvres? Ils n'ont pas ce temps-là.
2: Oh, vraiment, c'est malheureux.
0: Mais c'est ce que j'ai dit. C'est ce que j'ai dit toujours ici.
2: Ah, non. Vraiment, permettez que je finisse mon verre. Je pourrais revenir.
0: Finis le verre là. Hein? Moi, j'avais déjà imaginé que tu avais le verre en main. Finis ça. Tu as déjà mangé ce que madame a donné. Arrose ça avec le verre. Et puis, tu nous reviens tout à l'heure. Et merci pour la contribution. Allez, quelqu'un d'autre sur la première ligne. Allô?
3: Allô, mon invité.
0: Oui, salut.
3: Désiré le taximan.
0: Oui, Désiré le taximan. Tu es dans quel niveau dans la ville, là?
3: Depuis le rond-point express.
0: Ah, tu es au rond-point express, ben, chez moi, là-bas. À Biémassi, là. Biémassi, oui, c'est bien.
3: Biémassi, oui. Moi, comme d'ailleurs, c'est déjà vidé.
0: Oui, mais ça fait quoi? Toi, tu es là, tu fais les derniers ramassages.
3: C'est pour la précarité et tout ça.
0: La pauvreté et la misère.
3: La pauvreté et la misère, c'est tout ça qui fait que les gens n'arrivent pas à s'épanouir normalement.
0: Mm-hmm. Pourquoi ça a élu domicile au Cameroun seulement?
3: Ah, mon invité, nous avons eu la malchance dans ce pays. On a eu des mauvais dirigeants. Mauvaise gouvernance. Venant sans vision, on ne prévoit rien.
0: Mm-hmm. Pas d'anticipation.
3: Hein? Allô?
0: On n'anticipe pas au Cameroun.
3: On n'anticipe pas. On n'anticipe pas.
0: On ne demande pas de bilan de travail à quelqu'un. On te donne un poste de travail. On ne veut pas savoir ce que tu fais là-bas. On t'abandonne même.
3: Abandonne là-bas. Après, quand tu veux parler, on dit que tu es administratif. Le temps du président, ce n'est pas le temps de la population.
0: Voilà.
3: Donc, voilà tout ce qui a plombé le Cameroun. Le temps du président. Les silences présidentiels où les gens ont fait des thèses avec. Si la personne qui a fait la thèse sur le débat, sur les silences présidentiels pouvait encore revenir faire la thèse, revenir voir s'il avait bien fait sa thèse. À quoi est-ce que sa thèse nous a amené? Le silence présidentiel, le temps du président n'est pas le temps du peuple. Et ainsi de suite. En 1990, le Cameroun n'était pas un pays développé, mais le Cameroun avait atteint un peu ce qu'on appelait suffisance alimentaire.
0: L'autosuffisance alimentaire, il y avait Swahidjo, il y avait.
3: Oui, il y avait l'autosuffisance alimentaire. Et les gens avaient, le Cameroun avait déjà une croissance adéquate à deux chiffres. Aujourd'hui, pourquoi est-ce que la population a augmenté? Les ressources ont augmenté. Et on n'arrive pas à atteindre une croissance. On est plutôt passé d'une croissance à deux chiffres, à une croissance à un chiffre, et on n'arrive pas de plus à atteindre 5%. Vous voyez que les gens ont très, très, très mal pensé ce pays. Et tout ça pour une seule chose, la longévité au pouvoir. La longévité au pouvoir, parce que les gens ont passé le temps, au lieu de penser le pays, ils ont plutôt pensé comment faire pour rester le longtemps possible au pouvoir.
0: La conservation du pouvoir.
3: La conservation du pouvoir, voilà ce qui a tué le pays. Voilà ce qui a tué le pays. Il ne faut pas qu'on se dise, on se cache le mot. La conservation du pouvoir a tué le pays. On n'a pas pensé à comment faire pour développer ce pays. On a plutôt pensé à comment faire pour le rester
0: le plus longtemps. Le plus longtemps possible.
3: Plus longtemps que possible. Il n'y a pas eu de mots pour qualifier ces choses-là. Mm-hmm. C'est pour ça pourquoi. Vous pouvez entendre que les gens ont décidé 2000 milliards à moins de 10 ans. Personne n'est inquiété. C'est pourquoi vous pouvez entendre que on a payé un camion de sable à 700 000 francs. Personne n'est inquiété. Vous pouvez entendre des détournements massifs, ainsi de suite, ainsi de suite. Personne n'est inquiété. Parce que on veut rester aussi longtemps au pouvoir. À quoi va donc nous servir le pouvoir aussi longtemps au pouvoir? Si à la fin de notre à la fin de longtemps au pouvoir, le pays est dans le désordre. Si tu aussi longtemps que tu restes au pouvoir, les gens commencent à te haïr de tous les sens, de tous les côtés. À quoi donc ça aurait servi? Mais ça, on dit dans le RDP, c'est avant qu'on lui envoie avec lui. À quoi nous a servi les 40 ans que nous avons eu à gérer ce pays? Mais ça, on dit avant qu'on lui envoie du RDP. Il fallait poser la question dans un débat télévisé. C'est pas ça qu'il est même valu, même son renvoi du RDP. Donc, il a posé la question, à quoi ça nous donne donc? Quand nous restons aussi, disons que nous avons 40 ans au pouvoir, qu'est-ce que nous pouvons franchement défendre nos 40 ans de pouvoir? Quand lui-même il a réfléchi, il a compris que ça n'allait pas. Et là, au lieu de dire qu'il a démissionné du RDPC, il a commencé à dire qu'il est diaï. Mais de toute façon, il a dit que lui, il ne se reconnaît pas aux objectifs du RDPC. Mais il se reconnaît à Dia. Sauf que c'est Dia le président du Cameroun. Moi, j'étais.
0: Oui.
3: Il faut que le président de la République, le futur président de la République, Maurice Kamto, qui va arriver là, bientôt là, prenne des dispositions très fortes, parce que on doit encore devenir sur la décentralisation, comme bien sûr, ce n'était pas trop la décentralisation en 90, mais c'est un peu comme une petite décentralisation, parce que personne ne rêvait de venir vivre en ville. Moi, nous, on disait, non, chez nous, là-bas, à l'ouest, on disait, moi, mais personne ne rêvait de vivre en ville. Aujourd'hui, tout le monde est en ville. Personne ne veut plus rester au village pour cultiver. Vous voulez que ça se passe comment? Et tout ça, c'est la mauvaise politique. On a converti tout le monde. C'est que tout le monde, les villes, les campagnes, tout ça, pour aller se retrouver en ville. Maintenant, en ville, il n'y a pas de travail. Maintenant, les politiques, comment on va faire rentrer les gens dans les campagnes? C'est difficile. Donc, vraiment, la conservation du pouvoir, l'objectif de conserver le pouvoir aussi longtemps que possible, voilà ce qui a détruit le Cameroun. On pourra revenir sur le deuxième sujet, moi, quand vous allez lancer.
0: D'accord. Merci beaucoup, Désiré. Continue à faire ton travail de ramassage des derniers clients dans ton taxi, n'est-ce pas, dans la ville de Yaoundé. Merci. Allez, on va prendre quelqu'un d'autre sur la ligne 2 maintenant. Allô?
4: Oui, allô, bonsoir, Mikado.
0: Merci. Hey, Moto Yabato!
4: Oui, mon cher frère.
0: Le pays va comment?
4: Le pays va comme d'habitude.
0: C'est-à-dire comment?
4: Sur les genoux.
0: C'est-à-dire, ah, sur les genoux, hein?
4: Sur les genoux, on rampe.
0: C'est pas vrai, ça.
4: Et avec cette thématique que vous mettez sur la table, là, elle vient remuer encore nos plaies.
0: Ouais, ça vient parce mettre que, le doigt dans la plaie.
4: Oui, j'ai été un peu touché tout à l'heure quand votre frère du littoral parlait comme s'il ne s'agissait que d'un problème du littoral. Ici, chez nous, dans le centre, même, c'est plus pire.
0: Nous, on n'a personne dans le littoral. On a des ministres.
4: C'est mieux de ne avoir personne que d'avoir des gens qui ne peuvent pas vous aider. Dernièrement, j'ai été traité de tout dans le forum du comité du développement de mon village. Parce que lorsqu'on lançait le concours de l'ENAM, moi, je viens, j'écris, OK, que les leaders de notre village se battent pour ne positionner même qu'un seul enfant de notre village. Même un. Parce qu'on a des élites, ils sont là des vice-recteurs, ils sont là des députés, ils sont là des grands.
0: Ah, ça, c'est pour eux-mêmes, ça.
4: Voilà, j'ai demandé que même si c'est leur propre enfant, qu'on sache au moins qu'ils ont positionné tel. Ou alors, même si c'est dans le cadre restreint de leur famille, qu'on sache au moins qu'ils ont positionné tel. Mais Mikado, tu sais ce que ces gens-là se permettent de balancer dans le comité du développement, c'est lorsqu'on lance le concours de l'école normale aux états libres. C'est où vous allez voir, ils viennent balancer ça là dans le forum. Parce que depuis un certain moment, quand on ne recrutait pas, on n'engageait pas les gars sur l'école normale, que le concours on balançait là, ah, on a lancé l'école normale, il faut que les gars du village fassent. Un jour, je suis intervenu pour dire le concours de l'école normale aux auditeurs libres ne vaut pas mieux que le concours des inspecteurs de police. Pourquoi vous ne pouvez pas venir dans le forum du village dire on a lancé le concours des inspecteurs de police, que même 5 garçons ou 3 du village présentent les dossiers, pour ne pas parler des officiers ou des commissaires, même des gardiens de la paix, ça n'a jamais été fait. Donc, l'élite de chez moi, ici, se reconnaissent, c'est la pire méchanceté.
0: Et ton village, c'est où? Ton village, c'est où?
4: Je suis quelque part vers l'Ombam, quelque part vers Bokito.
0: Ça n'a pas le nom à qui que...
4: Non. Le Bokito, qui je traversé Kiki pour arriver chez moi.
0: À Bogando?
4: Ouais. Non, avant Bogando. Moi, je suis sur le Goudron quand même, dans le village d'un grand homme d'affaires.
0: Mais
4: là,
0: donne le nom, non? Tu as peur de donner le nom de ton village?
4: Non. C'est Bokaga Petit Paris, New York. C'est un très beau village. Bokaga Petit Paris, New York, c'est le nom de mon village.
0: Mais pourquoi? Quand tu es déjà à Paris...
4: Quelques kilomètres de Bokito seulement.
0: Alors, tu es déjà à Paris, tu es déjà à Paris étant au Cameroun. Pourquoi tu veux que tes élites soient des carcasses encore?
4: En réalité, ce développement même qu'on a aujourd'hui, c'est parce qu'à l'époque, nous avions quand même des élites qui se souciaient de notre village. Mais l'élite actuelle, c'est tout pour eux, rien pour les autres.
0: Tu es déjà parti à Tchékos?
4: Non, je connais bien Tchékos. Tchékos, c'est après chez moi. Tchékos, c'est dans Bokito. Mm-hmm. C'est chez Tombi Aroko. C'est Tchékos quand vous parlez. Mm-hmm. Moi, je suis de Bokaga où le goudron s'arrête. Quand vous partez de Bafia pour Bokito, le goudron s'arrête net à la minute, à la limite de mon village. Voilà. Et nous avons notre cette élite-là qui concentre tout pour eux. Tout pour eux, rien pour les autres.
0: Vraiment.
4: Quand on vient proposer des choses aux gens du village, là, c'est déjà des trucs qui n'ont pas d'issue, où vous allez, on vous envoie balader comme ça. Et c'est le fort donc, de l'élite du centre. Donc, c'est pourquoi j'étais en train de dire à ton frère du littoral que vous-même encore, peut-être vous pouvez penser, non, on n'a personne. Alors, lorsque vous avez des gens qui ne concentrent que tout pour eux, mais maintenant, nous sommes à la veille des élections. Ils ont commencé, vous allez entendre là, tel député va dire, je vais dans tel village, je vais donner un cahier là-bas, je vais donner un bic. Et ceux-là qui ont souvent cru qu'ils soutiennent le parti des flammes qui est le meilleur, ils vont s'emballer, ils vont manger des boîtes de sardines, ils vont manger du vin, du pain, ils vont boire du vin rouge, et après, paf, on va replonger. Et ça, c'est lié au fait que, honnêtement, dans notre pays aujourd'hui, quand on vous a placé quelque part, on vous oublie. Et une fois quand on vous a oublié quelque part, ça devient un royaume. Et vous tous, vous connaissez les fonctions d'un royaume. Le roi, il n'y a que la mort. Et quand un roi règne, il n'y a personne d'autre qui devait régner tout autour de lui. Et qu'il soit le seul. Et à la fin, c'est ça. Il devient de plus en plus riche et les autres de plus en plus pauvres. Et rien n'est fait. C'est pourquoi nous autres, nous disons que nous nous retournons vers le Dieu qui est en haut là. Parce qu'il n'y a que lui pour nous sauver, Mikado. Ces gens ont tout amassé. Ils arrachent vos terrains. Ils arrachent tout. Tout ce qu'il y a là. Parfois même, il y a un projet. C'est sur leur terrain qu'ils vont se battre que ce projet soit fait. Il y a ceci. Ce n'est que concentré dans leur cellule familiale. Si même il y a la polygamie, ce n'est que dans le ventre de leur mère. Ce n'est même pas les coupouses de leur maman. Même les enfants des coupouses de leur maman, parfois, sont lésés. C'est ça l'esprit, je vous dirais, particulièrement dans le centre ici. Mais il y a quelques-uns qui se démarquent. Mais je dis majoritairement dans le centre, c'est pire que le littoral quand je suivais quelqu'un d'autre part.
0: Voilà, le réseau t'a interrompu, hein. Vraiment, Moutouyabatou, le réseau t'a interrompu, mais tu vas revenir. Hein, tu as déjà très bien parlé là et abondamment. Hein, tu peux toujours revenir. Et on te remercie déjà pour cette intervention. Quelqu'un d'autre sur la première ligne? Allô?
5: Bonsoir, monsieur.
0: Voilà. Monsieur Evouna Joseph de Kozoa. Bonsoir et bienvenue.
5: Merci. là, mais oui. J'avais vu un gouverneur dans l'État Congo, actuellement, il avait ses quatre filles qui avaient fait le concours de l'ENAM. Les deux premières ont fait le concours de l'ENAM deux fois. Elles ont échoué. Et les deux deuxièmes ont fait le concours de l'ENAM quatre fois. Elles ont échoué. Elles sont allées voir leur père. Que papa, tu es l'ami de Marafa. Tu es l'ami de tel. Tu es l'ami du premier ministre. Nous, on a eu nos amis à l'école, nos amis au collège, qui ont eu le concours de l'ENAM. Pourquoi toi, tu ne passes pas pour voir tes amis ou alors même pour payer comme les autres payent. Il était resté tranquille, il n'a rien dit. Le jour-là, il est resté tranquille. Un jour, il était en table avec ses enfants, et j'étais là, il dit, vous avez la chance que vous avez un père qui vous héberge. Vous avez la chance d'avoir un père qui paie votre école, qui vous paie les fournitures scolaires, qui vous donne la voiture pour vous accompagner à l'école. Vous avez la chance d'avoir à manger et tout, tout, tout. Il y a des enfants ici dehors qui n'ont personne pour les aider à aller à l'école, pour payer leur école, et qui se battent tous les jours pour aller à l'école. Bon, maintenant, comme vous avez un père gouverneur, vous voulez que j'aille voir les ministres ou bien les sites-là pour qu'on vous donne les concours. Bon, l'enfant-là qui, lui, n'a personne, vous voulez que lui fasse commande de sa vie. Après, il leur dit que moi, je veux servir le pays tel que ça se doit, laisser la chance à tout le monde de réussir sa vie. Si vous réussissez les concours, vous réussissez. Si vous ne réussissez pas, comprenez que ce n'est pas pour vous. Et il leur dit que moi, je fais mon devoir. Quand il y a le concours, je vous donne l'argent des dossiers. Je pars même, moi-même, je regarde quand les résultats sortent. C'est moi qui vous appelle souvent que allez regarder les résultats. Ce n'est qu'à ça que je peux me limiter. Le reste, c'est avec votre Dieu. La prochaine fois qu'on avait donc lancé les dames, il appelle sa fille qui va faire le dossier. Il envoie 80 000 à sa fille. Je ne savais pas. Sa fille est venue me porter, elle m'a amené en boîte. On a vu avec tous les 80 000.
0: Ah, c'est toi qui contribuais à la distraire, hein?
5: Non, je ne savais même pas que c'était l'argent des dossiers. C'est deux ou trois jours après qu'elle dit que si je mangeais l'argent des dossiers, si depuis je devais prendre le poids, mais comme il ne veut pas faire qu'on gagne, qu'on passe le concours, bon, moi, je suis allé bouger. Elle racontait ça à une autre fille. Et c'est là que je comprends que l'argent qu'on a mangé avec hier, c'était l'argent des dossiers. Donc, elle n'a plus jamais fait du concours. Et tout le monde était contre ce monsieur. Mais quand moi, j'ai réfléchi, j'ai dit, si le Cameroun avait 10 comme ça, ça devait marcher. C'est-à-dire quelqu'un qui sacrifie même ses propres enfants parce qu'il ne veut pas faire le faux. Et pour finir, les 9 enfants qu'il a eus, sur les 9, il n'y a qu'un seul qui est entré à la fonction publique. Tous les autres sont dans les trucs privés. Mais comme ils ont bien fréquenté, ils excellent là où ils sont. Donc pour dire quoi, les gens qui reprochent les ministres et consorts de ne rien faire chez eux, vous ne devez pas vous focaliser sur ça. Parce qu'en leur faisant, c'est encourager le népotisme et le tribalisme, ainsi de suite.
0: Mais monsieur Evouna, on nous a appris que quand tu arrives quelque part dans un monde, tu vois ce que les gens font. Si tu veux être tranquille dans ce monde-là, fais comme eux.
5: On vous a donc mal appris. Il faut faire des choix.
0: C'est très bien. Et dans tout le pays, là, les gens, n'est-ce pas, les concours sont achetés. C'est réservé. Il y a des listes des ministres, de telles autorités qui donnent sa liste, sa famille, ses copines, ses amis, tout ça. Nous qui sommes les orphelins de ce pays, on a quoi? On doit faire comment?
5: Je vous avais dit qu'un jour, j'avais fait 3 heures en cellule. on me demandait seulement 500 francs pour qu'on me libère. C'était 500 francs pour la corruption. J'avais 13 mises à ma bouche, j'avais refusé. Pourtant, je suis dans un pays où les gens font ça constamment et ça marche. Mais j'étais prêt à aller en prison parce que vous avez fait ça. Donc, la vie, c'est un choix. Nous avons le choix où nous nous sacrifions et nous n'obtenons pas ce que nous voulons juste parce que nous voulons nourrir notre conscience et permettre à ce que, si tout le monde fait comme nous, que les choses changent. Et si une personne fait comme nous, qu'on meurt quand même avec une conscience tranquille que nous avons fait notre part et que les autres n'ont pas fait leur part. C'est comme ça que nous devons éduquer nos enfants. On ne doit pas les éduquer que si tout le monde vole, toi aussi tu dois voler. Si tout le monde fait la corruption, toi aussi. On est où aujourd'hui avec tout ça? Bon, maintenant que les gens ont donc appris à faire le mal, la corruption et tout, tout, tout. Ces ministres qu'on nommait donc pour qu'ils fassent du bien à leurs proches, est-ce qu'ils font encore du bien? Mais à un moment donné, ça va aussi devenir la mode de ne pas aider les proches. Vous allez aussi conseiller à vos enfants de ne plus aider les proches parce que tout le monde ne le fait pas. Non. Il faut faire des bons choix dans la vie, que ça paye maintenant ou pas. Ce qui est sûr, c'est que quand tu fais ce qui est bien, ça t'attire des ondes positives. Vous allez voir beaucoup de personnes ici dehors, on dit qu'il fait trop de mal, il est méchant, mais pourquoi sa vie réussit? C'est parce que vous ne comprenez pas pourquoi. La vie de ce monsieur ne réussit pas parce qu'il fait le mal. La vie de ce monsieur réussit parce que dans son passé, il y a peut-être un de ses parents qui avait fait du bien et qui avait emmagasiné des bénédictions. Il n'avait pas pu utiliser ces bénédictions. Maintenant, ce sont ses enfants qui viennent utiliser ces bénédictions. Et si c'est celui-là qui est désigné pour utiliser ces bénédictions, même s'il fait le mal, même s'il est méchant, il va d'abord épuiser les bénédictions de son père ou de son grand-père. Et maintenant, ce sont ses enfants qui vont venir aussi épuiser ses malédictions, qui vont venir gérer ses malédictions. Donc, rien ne se perd. Si tu fais bien, ça va t'attirer le bien. Si tu ne vis pas ce bien, ce sont tes enfants qui vont le vivre. Et si tu fais mal, ça va t'attirer le mal. Si tu ne vis pas ce mal, ce sont tes enfants qui vont le vivre. Bonne émission à vous.
0: Merci, c'est le premier jet, Monsieur Ivuna. C'est le premier jet, Monsieur Ivuna. Merci pour la contribution et le développement, n'est-ce pas, dans le débat pour enrichir justement la connaissance des uns et des autres. Allez, on prend des gens sur la ligne 2, d'autres auditeurs. Allô?
6: Sango Tété.
0: Oui.
6: Bonsoir.
0: Merci. Papa Essomba?
6: Oui.
0: Voilà. Bonsoir et bienvenue sur l'antenne de Royal FM.
6: Merci.
0: Ton quartier est Mombo, il y a la lumière?
6: Oui, il y a la lumière.
0: Ah, d'accord. Mais il ne pleut pas.
6: Il ne pleut pas.
0: Ok, tu as donc la parole.
6: Sango Tété, je vous salue tous en studio là-bas.
0: Merci.
6: Je salue le grand monsieur qui me rend audible ce soir.
0: Oui, et le technicien, oui, oui, le roi Salomon et Sana.
6: Voilà. Sango Tété, je salue aussi grandement Monsieur Ivuna.
0: Oui, qui vient de passer là.
6: Oui. Je vous assure que Monsieur Ivuna, s'il était catéchiste, ses apprenants allaient être que des saints.
0: Il serait un bon représentant de Dieu sur terre.
6: Oui. Il y a un adage qui dit que si vous allez dans un village où il y a les borgnes, fermez aussi un œil, de peur qu'ils peuvent vous chercher des problèmes parce qu'ils vont dire que lui, il a ses deux yeux parce qu'il a donné quoi à Dieu. Et il vous file quelque chose qui va aussi vous faire perdre un œil.
0: C'est pour ça que j'ai dit tout à l'heure à M. Ivuna que quand tu vas quelque part, tu vois comment les gens fonctionnent pour être à l'aise dans le coin. Fais comme eux, conforme-toi, non? Si tu veux vivre en paix et tranquillement avec eux, fais comme eux. Si toi, tu veux venir montrer la différence, le contraire, que toi, tu n'es pas là. Toi, tu es un saint. Toi, tu es... C'est là où même tu auras les problèmes.
6: Sango Tété, il y a eu un problème au niveau de Cornier.
0: Oui, en Bogadala, en Bogadala là-bas.
6: Oui, il y a un pont Kanga, nous, un frère de l'Ouest, avait fait. Ce pont est encore là jusqu'à aujourd'hui. Il a été bien fait. C'est le même gars qui a fait le marché des sauces, les bâtiments qui sont là. Quand vous les voyez, vous sentez que le technicien a voulu bien faire. Mais je vous dis que ce qui est arrivé, un magistrat de notre pays ayant barré la route qui avait les travaux et allé passer là, ce monsieur avait la 505 au temps. Et ce monsieur est allé gifler ce garçon correctement parce que quoi? Il a été monté par d'autres entrepreneurs qui bricolent, qui ne veulent pas du bon travail. Alors, ce monsieur a purgé la peine. C'est-à-dire, il a eu pris la prison au moins de 6 mois parce que quand lui aussi a répliqué, bon, même si vous êtes son excellence, vous ne devez pas gifler un citoyen. Il a répliqué, mais il a fait la prison à cause de ça. Suivez-moi donc mon regard. J'ai dit donc que monsieur, vous n'êtes en train de bien parler, mais il parle des choses qui ne peuvent même plus exister. Au Cameroun, il y a quelqu'un, rien que derrière quelqu'un, quand tu as quelqu'un, un point, un trait. Si vous dites maintenant que vous allez rentrer, dire que tel... Non, tout ça, c'est ce qui ne peut même plus exister. Sango Tété, je veux vous poser une question, c'est vous qui posez les questions là-bas. Depuis que... les présidentielles sont passées.
0: Depuis le 12 octobre dernier.
6: Oui, vous avez senti qu'une élite de quel coin est allée réunir les gens pour dire que je suis venu vous donner ne serait-ce qu'un compte rendu et peut-être ce qu'on pense à faire pour notre coin depuis que le président a repris les règnes. Personne. Voilà maintenant que les législatives viennent et les municipales. Les voilà qui commencent déjà à défiler partout. Et dès que ça va finir là, vous n'allez plus sentir quelqu'un. Bon. Quand vous voyez que les élites maintenant sont les élites du ventre, de leur propre ventre, même si vous êtes quoi. Et d'abord, je vous assure que je connais certains, dès que vous partez avec un problème chez lui, il vous dit que, mais, allez chercher une machette et une hache, vous partez au village, vous faites des champs. Mais vous croyez que, même si vous avez fréquenté l'argent, c'est seulement aller travailler à la fonction publique ou bien dans les sociétés, vous pouvez aller héberger au village. Et au village, là-bas, il n'y a même pas de route. Il n'y a rien. Vous allez aller là-bas, c'est juste pour vous balayer du revers de la main et vous dire que, comme vous voyez là, toute âme n'est pas née pour aller au ciel. Toute âme n'est pas née pour aller au ciel. Et puis, quand vous vivez sur terre, les doigts de la main n'ont pas une même taille.
0: La même longueur.
6: Ou même longueur, c'est ce que nos élites disent. Dès que lui, il est là, posé là, il veut que là où il marche, vous vous couchez, il marche sur vous, un point. Et quand vraiment ils ont besoin de vous, ils vont vous faire...
0: Ils vous flattent, ils vous donnent même quelques petites miettes. Et dès qu'ils vous ont exploité, c'est terminé.
6: Mais pourquoi pas les sardines et les pains, comme il y a la misère là. Quand vous entendez sardina, le Camerounais est déjà au niveau de la sardine et le pain.
0: Mais bien sûr.
6: Oui. Et quand les gens se mettent à dire qu'ils attendent quoi? Ils attendent quoi? Maintenant, aujourd'hui, là, j'ai suivi dans une radio, on parlait des élections. Vous ne pouvez pas me dire que quelqu'un est affamé du 1er janvier au 31 décembre. Vous le forcez à aller s'inscrire sur les listes électorales. Mais le jour du vote, peut-être même qu'il a déjà fait 3 jours, 4 jours sans manger. Il va aller voter.

0: 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Quand nous luttons contre la corruption, est-ce qu'il faut donc faire de telles pratiques là où nous voulons éradiquer quelque chose qui tue le pays? 148 kilos d'or. On déclare 148 alors que c'est 40 tonnes et poussières de voler.
1: Je rappelle que selon les informations que j'ai lues dans les réseaux sociaux aujourd'hui, hein, il semble qu'une commission d'enquête, une commission d'enquête est déjà en cours au secrétariat d'État à la défense, à la gendarmerie, hein, sur les gens qui sont dans le circuit de l'or, là, l'or du Cameroun qu'on a pillé là. Hein. Et on a commencé par entendre le directeur général de la SOCAMINE, la Société Camerounaise de Mines, et d'autres autorités.
0: Il dit des choses que peut-être lui-même ne maîtrise pas.
1: Le problème même dans ce pays, c'est qu'on ouvre des enquêtes dans tel ou tel domaine ou pour tel ou tel chose. Après, vous n'entendez plus rien. Et on a conclu par là que...
0: Ça va se balader seul et puis s'envoler.
1: On a compris par là que la meilleure façon d'enterrer un dossier au Cameroun, c'est de dire aux populations, non, calmez-vous, on a ouvert les enquêtes. On a ouvert les enquêtes.
0: Oui.
1: Alors vous allez attendre indéfiniment, il n'y aura rien et vous allez oublier.
0: Tout à fait. Donc, Sango Tite, vraiment, le pays, je vais supplier, monsieur, vous n'avez que... Ça, c'est les choses de l'antan. C'est-à-dire, maintenant, au Cameroun, si vous trouvez les gens en train de boiter, changez votre position, mettez-vous aussi à boiter, sinon vous ne serez pas au premier plan de ce point-là. Vous serez toujours dernier. La maladie est là, elle est inguérissable. C'est-à-dire la corruption, c'est de ça que nous on vit. Vous allez même dans l'administration, c'est officiel. Comme je vous dis souvent, monsieur Boualam, la corruption est officielle au Cameroun. Vous voyez que quelque part, un directeur dans un ministère ne connaît pas tous les gens qu'il travaille avec. Il est là, il entre dans son bureau, un point, un trait, que ça monte ou ça descend, on l'amène seulement un dossier ici, il ne sait même pas comment les autres se comportent. D'autres, même des fois, ils disent vraiment, si vous faites mieux là-bas, venez me rendre compte. Il prend aussi sa part, il reste tranquille. C'est ça le pays. Rien ne va changer en tant que tel. Pour que ça change, il faut vraiment qu'on fasse ce qu'on appelle quoi? On appelle ça quoi? Changer le sang de tous les Camerounais. Et puis la moelle, même jusqu'à la moelle. Et là, les Camerounais vont prendre corps. Savoir que vraiment ce pays appartient à tout le monde. Pour le moment, c'est pour certains qui ne veulent pas même laisser une aiguille tomber au sol. C'est tout. Bon, je ne dis pas que nous, on ne vit pas. On vit parce que quand vous respirez, c'est la vie ça. Dès que vous ne respirez plus, vous ne vivez plus. C'est la moindre des choses. Donc, le Cameroun, c'est le Cameroun. Je reste à l'écoute et je reviendrai s'il y aura moyen.
1: Ben, merci, M. Essomba. Il est 23h à Yaoundé. Voilà, merci beaucoup pour la contribution. On va prendre rapidement d'autres personnes sur la première ligne. Allô?
2: Oui, je reviens, monsieur.
1: Ouais, voilà, réponds à monsieur Essomba.
2: En fait, je comprends pourquoi le président, l'honorable Kaval, n'a pas gagné l'élection.
1: Tu es son fanatique, c'est toi qui entretiens la publicité de Cabral Livy sur cette radio tous les jours. Quand tu appelles, tu ne peux pas finir sans Cabral Livy.
2: En fait.

0: normalement, c'est votre travail à vous. Les
1: non, nous ne sommes pas là pour faire la publicité des partis politiques.
0: Pas pour faire la publicité, vous devez animer le débat, le débat politique au Cameroun.
1: Mais quand la politique arrive à ses grands moments, on organise même des émissions spéciales. Vous tous là, on ne vous a pas invité dernièrement, chaque jour.
0: Ce que moi j'ai souvent souhaité est que les hommes politiques nous étalent leur vision, ne pas attendre seulement les moments des élections, mais qu'ils nous expliquent leur vision pour qu'on en débatte, au lieu qu'on se retrouve à débattre les choses de tel contre tel.
1: Mais toi, tu n'as que la vision de Cabral Libi, parce que tu ne donnes pas d'autre vision pour le Cameroun est pluraliste.
0: Je suis en train de parler donc de la vision des Camerounais aujourd'hui. Quand je viens d'écouter l'auditeur qui parle, on est dans une situation alarmiste. C'est-à-dire, il repousse quelque chose qu'il soutient en même temps. Il se plaint que les gens, les directeurs ne connaissent pas leurs collaborateurs, les gens sont ici, la corruption, on va atteindre l'émergence, comment avec la corruption, et ainsi de suite. Pourtant, il est en train de soutenir que si nous sommes déjà dans le monde corrompu, que nous tous on soit des
1: non, qu'on se noie, tout le monde doit se noyer dedans.
0: Bon, c'est ça donc qu'il soutient. Et pourquoi il se plaint encore? Je m'attendais à ce que qu'il démontre comment la corruption peut lui faire du bien, comment la corruption peut faire du bien à tous les Camerounais. Ou alors, s'il ne peut pas soutenir que la corruption fait du bien, mais qu'il la condamne comme je l'ai fait. Ce n'est pas que je suis à l'aise de souffrir parce que je ne peux pas faire comme les autres. Mais je le fais parce que je pense que un chrétien, ceux qui sont chrétiens, parce que quand je parle, je pense que je m'adresse aux chrétiens, même si je me rends compte que je ne m'adressais pas aux chrétiens. Parce qu'un chrétien sait que dans la Bible, on a une histoire de Lot, on a l'histoire de Noé. Le monde était entièrement corrompu au temps de Noé, corrompu au niveau que personne ne connaissait plus ce qui est bien. Tout ce qui était mauvais était devenu bien et ce qui était bien était devenu mauvais. Mais Noé n'avait pas perdu le nord. Il n'a pas regardé que comme le monde entier est à gauche, moi aussi je dois me noyer avec. J'appelle à la responsabilité individuelle de chacun parce qu'on ne sait pas qui pourra sauver ce pays-ci. Et c'est ça que nous devons donner comme éducation à nous, à nos proches, à nos enfants. On ne sait pas qui pourra sauver ce pays-ci. On ne doit pas prôner le gaspillage, le chaos, le prôner comme ça, parce qu'on est dans le chaos. On doit continuer de marteler et montrer ce qu'ils peuvent faire. J'ai donné l'exemple d'un gouverneur. Il y a beaucoup d'exemples comme ça qui existent. Les gens qui étaient, quelqu'un a dit que personne n'a fait le tour pour aller expliquer quoi que ce soit après les élections. Je connais, il y a une certaine dame là, madame Menana, je crois, c'est comme ça qu'elle a peut-être appelé Georgette Menana, elle doit être députée quelque part. J'ai suivi quand elle faisait la tournée pour expliquer, pour faire le compte rendu d'abord de l'élection présidentielle à son département d'origine. Et aussi expliquer les travaux qui ont eu lieu à l'Assemblée nationale depuis qu'elle est élue députée. Elle l'a fait. Je suivais ça à la Sierra TV dans une émission que je suis souvent le samedi matin à Néwondo. Elle a fait cette tournée. Donc, si on n'est pas informé, moi, je ne suis pas dans le RDPC. Mais quand je trouve quelqu'un qui fait du bien, je dis souvent que Jean-Baptiste Afunatemeuble travaille bien. Le maire de Bicopol travaille bien à Yos. Il y a un autre là, Aya Gabriel, du côté de chez les essais là-bas. Bon, c'est peut-être le moyen qui lui manque, mais elle a la bonne volonté de faire aussi du bon travail. Quand ils font bien, je soutiens. Quand ils ne font pas bien, comme mon maire de Bakoum, je vous dis souvent que moi, je ne suis pas d'accord avec lui parce que je ne vois pas ce qu'il fait. Donc, c'est comme ça. Il faut continuer de prendre les exemples de ceux qui font bien et montrer ça à la population. Ça n'a pas encouragé quelqu'un à faire aussi comme ça. Moi, j'ai fait la cellule. Je ne savais même pas que je devais sortir. Mais je m'étais engagé à entrer dans la cellule et j'avais fait 3 heures. C'est le commissaire même qui m'avait amené. Il ne savait même pas le problème qui était là. Mais j'avais fait 3 heures. Après, eux-mêmes, ils sont encore venus me libérer. Donc, il faut soutenir parce qu'on ne connaît pas qui va sauver ce pays. Comme Noé avait sauvé le pays, le monde à son temps. Il était le seul qui était resté juste. Et c'est par lui que Dieu a sauvé le monde entier. Sinon, on n'existait plus. Donc, continuons de marteler, continuons de soutenir le bon exemple. Et maintenant, peut-être autour de nous, il peut y avoir des gens qui vont admirer notre exemple. Peut-être même s'ils sont minoritaires, mais qu'on ait quand même la flamme qui doit rester allumée. Et ne croyez pas qu'on corrompt Dieu avec nos émotions, on ne corrompt pas Dieu avec les émotions. Que tout le monde entier soit corrompu, il est sûr que quand Dieu va venir faire son jugement, il va prendre ceux qui ne se sont pas fait corrompre. C'est ça le problème. Et donc, ne ratez donc pas le bonheur, puisque vous avez déjà raté ce bonheur. Si vous pleurez que vous souffrez de famine, de ceci, cela, vous finissez de pleurer ce bonheur ici, après vous partez encore en enfer, ça va vous servir à quoi? Donc, faites ça pour vous, mais faites-le davantage pour vos enfants. Ne laissez pas la malchance à vos enfants. Bonne émission à vous.
1: Merci, merci, monsieur Evouna. Nkozwa, merci pour la contribution. Voilà, allez, il y a encore un appelant. Je suis la ligne 2. Allô?
2: Ça va, Tété, bonsoir.
1: Oui, salut.
2: Je dis bonsoir à tous les auditeurs. Mm-hmm. Je voudrais prendre la parole à propos du sujet concernant l'équilibre régional. Beaucoup ont évoqué la question tout à l'heure sur plusieurs angles. Donc, je voudrais apporter ma modeste contribution.
1: Vas-y, tu parles, tu as la parole, tu es le bienvenu.
2: Oui, alors, le fait de ce développement ou alors des difficultés du Cameroun à décoller, on peut penser que l'équilibre régional a son grand rôle à jouer dans cette défaite ou dans cet échec des politiques publiques ou économiques et tout ce que cela comporte. Je vais prendre cet aspect sur deux angles. Le premier, c'est au niveau des concours, et le deuxième, c'est au niveau des postes gouvernementaux et tout ça. Au niveau des concours, lorsqu'on parle d'équilibre régional, il y a déjà une entorse qui est faite. On veut bien, je me dis hein, que l'idée de l'équilibre régional, c'est établir l'égalité, l'équité, tout le monde doit participer au mouvement du pays. Mais au niveau des concours, lorsque on parle de l'équilibre régional, il y a qu'on va favoriser certaines personnes, on va défavoriser d'autres. On va vous dire, si le gars du centre, il a 17, et le gars du sud, il a 11, par le principe de l'équilibre régional, on a déjà le quota du centre qui a été atteint, mais au sud, on n'en a pas. Et alors, on va prendre celui qui a 11 ou 9 au sud, juste pour l'équilibre régional. Au nom de l'équilibre régional, on va faire la promotion de la médiocrité. Il y a déjà ce problème. Moi, je pense humblement que l'État doit jouer son rôle. Et son rôle, c'est quoi? Créer les établissements scolaires, donner les universités comme ils sont en train de faire, donner l'égalité d'éducation, l'égalité des chances en matière d'éducation à toute la jeunesse, sur toute l'étendue du territoire camerounais. Il faut qu'il y ait des écoles, des lycées, des collèges, des universités. Maintenant, lorsque nous avons déjà toutes ces institutions éducatives, au niveau des concours, il ne doit plus y avoir de répartition. Parce qu'au niveau de la formation, nous avons tous subi. C'est un peu un professeur qui a une salle de classe. Il a fini de donner cours à tout le monde. La classe est pleine. Tout le monde a eu la chance d'étudier. Mais parmi nous, les élèves, il y en avait qui ciblaient les cours, il y en avait qui n'avaient rien à foutre. Quand le professeur rentrait, il s'amusait à perturber le cours.
3: et au moment de l'évaluation, on dit non, bon, écoutez, on va quand même essayer de jouer pour atteindre la moyenne générale de la classe. Non, on donne l'égalité des chances à tout le monde. Les établissements scolaires sur tout l'étendue du territoire, on affecte les enseignants partout, on crée des universités partout. Toute la jeunesse a l'opportunité d'étudier. Maintenant, lorsque nous allons sur le champ de concours, il n'y a plus le favoritisme, on prend les meilleurs. La compétence doit être la seule et l'unique règle qui prévaut au niveau des concours, et pas l'équilibre régional. Parce que ce caillou que nous avons dans la chaussure et que nous traînons depuis je ne sais combien d'années, tant que ce caillou de l'équilibre régional est dans notre chaussure, nous n'allons pas marcher normalement, nous allons continuer à boiter, sans volonté. Nous allons continuer à boiter. Et au niveau des postes gouvernementaux, bon, c'est peut-être par là qu'on peut respecter, je mets vraiment ça entre guillemets, le principe de cet équilibre régional, parce qu'on se dit que chaque région doit pouvoir participer et être représentée dans l'action gouvernementale et tout. Mais j'ai entendu des gens dire les élites de chez nous, les ministres de chez nous ne font rien. Mais le ministre n'est pas un élu du peuple. Le ministre n'est pas un élu du peuple. Il est nommé. Il est l'individu de l'État. Lorsqu'on va nommer, et moi j'ai toujours eu un problème avec cette histoire, on nomme un ministre et il va faire la fête chez lui. Pourquoi tu vas faire la fête? On t'a pas fait du bien. On t'appelle au devoir de l'État. Maintenant, quand tu vas faire la fête, ça montre déjà quelque chose. Si tu veux faire la fête, tu es le ministre de l'État, membre du gouvernement. Fais la fête sur toute l'étendue du territoire camerounais. Pourquoi tu veux faire un repli identitaire alors qu'on vient de te nommer ministre de la République? Alors, il y a donc ce problème. Lorsqu'on nomme un ministre, on ne te nomme pas pour ta région, pour ton département, pour ton village ou pour quoi que ce soit. On te nomme pour le Cameroun. En revanche, si nous devons demander des comptes à certains individus, eh bien, demandons les comptes aux députés qui sont les élus de la nation. Voilà le législatif qui s'annonce. Les députés viendront nous faire des promesses. Oh, si je suis député, je ferai ceci, je ferai cela, je ferai ceci. Il y a telle chose, il n'y a pas les routes, il n'y a pas l'eau, il n'y a pas l'électricité, il n'y a pas... Le député, le maire, voilà les gens qui nous doivent des comptes. Le ministre, lui, par contre, pourquoi Nganou Djoumessi ne pourrait pas aller goudronner la rue de Douala en un mois ou deux mois? Pourquoi Nganou Djoumessi ne pourrait pas aller goudronner une route à Pertois, à Ebolova, à je ne sais pas dans quelle autre localité? Il est le ministre de l'action gouvernementale. Alors, c'est un exemple que je prends parmi tant d'autres, hein, en parlant de Nganou Djoumessi, ce n'est pas que j'ai fait une fixation sur lui, mais si Nganou Djoumessi va, il ne goudronne que les rues de l'Ouest. Il n'aura pas été ministre de la République, il aura été ministre de l'Ouest. Or, je ne pense pas que dans l'agenda du ministre, dans les attributions d'un membre du gouvernement, il est dit, tu es élite, tu es nommé ministre pour développer ta localité. Bon, maintenant, on veut bien comprendre que ces ministres, quand même, parce qu'ils sont au niveau du gouvernement, ils se doivent, par devoir moral, vraiment je prends, par devoir moral, de dire la jeunesse de ma localité doit pouvoir émerger. Et c'est à ce niveau, justement, qu'on peut leur demander des comptes. Comment toi, tu es élite? Tu es une lanterne, mais ta lumière, elle est sélective, elle est orientée ailleurs, alors que chez toi, il y a un problème. Alors, on va dire, non, lorsqu'il y a un concours qui est lancé, le ministre doit pouvoir rentrer, mais avec le respect du principe de la compétence, parce que nous voulons tous que le Cameroun se développe. C'est vous, Samoté, qui parliez, je pense que c'était hier ou avant-hier, je ne sais plus, des pays émergents. On ne peut pas atteindre, on pourra faire 1000 ans au Cameroun, on ne sera jamais émergent tant qu'il y a cette histoire de d'équilibre régional qui pèse sur nos têtes. J'ai dit, c'est un caillou que nous avons dans la chaussure. Et lorsqu'on a un caillou dans la chaussure, impossible, même si vous êtes bien habillé, le caillou va nous gêner dans notre marche. Et notre marche vers le développement à ce caillou dans la chaussure qu'on appelle l'équilibre régional. Alors, ce ministre qui fait le repli dans sa localité, qui va demander aux jeunes de lui apporter, je ne sais pas quoi, des dossiers, et même jusque-là, le favoritisme, ça ne devrait pas passer. Bon, s'il le fait, qu'il ne perde pas de vue qu'il doit s'en tenir uniquement sur le principe de la compétence, qui connaît quoi, qui mérite quoi, qui est honnête, la probité, tout cela. Il prend donc ça en compte, il fait une remontée au niveau de peut-être ses collègues, membres du gouvernement, celui qui est en charge des concours. Si à ce moment il y a équilibre régional, qu'on respecte donc l'équilibre régional sur la base des compétences et non pas sur la base des origines des uns et des autres. Donc, je pense que c'est un problème systémique que nous pouvons régler parce que nous voulons tous le changement, mais le paradoxe c'est qu'aucun Camerounais n'est prêt à changer. J'ai entendu l'autre qui a dit tout à l'heure, l'auditeur qui est passé, peut-être l'autre qui est passé avant lui, qui disait, non, quand tu arrives dans un village, il y a des aveugles ou couvre-toi un œil. Non, mais c'est comme si on dit, si tu arrives dans un milieu où il y a de la corruption, pratique la corruption. Parce que lui, c'est vrai, il y a un philosophe qui disait, il n'est pas bon d'être juste. Il est injuste d'être juste dans une société injuste. Mais sauf que, il faut que je sois celui par lequel le changement doit commencer. Peut-être que, certes, il y aura des combats, parce que la personne juste, c'est clair, sera toujours, on va toujours lui lancer des cailloux. Il ne fera jamais l'unanimité. Mais peut-être qu'il y a quelqu'un qui va dire, mais attention, lui là, vraiment, il est différent. La preuve, c'est quoi? Quand vous arrivez dans un service public et qu'on vous rend service, l'agent public ou de l'administration qui vous rend ce service, lorsque vous lui tendez un billet, il dit non, non, non. Je suis payé pour ça, c'est mon boulot. Vous êtes surpris. Vous êtes surpris. Et là, il vous a marqué positivement. Donc, il n'est pas bon qu'on se dise, ah non, si on trouve que les gens dansent sur le pied gauche, dansent sur le pied gauche, mais sinon la politique va commencer et là, on va continuer. Donc, il est important que nous soyons nous-mêmes acteurs du changement que nous voulons pour le Cameroun. Parce que le Cameroun, on dit Cameroun, qui a déjà rencontré le Cameroun en route? Il n'existe pas, on a envie de dire. Physiquement, le Cameroun, c'est nous, c'est nous. C'est-à-dire qu'on pointe du doigt, on pointe du doigt, on pointe du doigt, mais sauf qu'en pointant un doigt vers l'extérieur, les trois autres doigts me regardent. Donc, pour dire, lorsque tu pointes du doigt à l'autre, tu es concerné. Donc, je pense que c'est cette modeste contribution que j'ai voulu apporter, malgré que le réseau, j'ai tenté plusieurs fois, mais il a fallu que j'insiste pour que ça passe. Et je pense que s'il y a possibilité, je pourrais revenir. Merci beaucoup.
1: Ben merci. L'essentiel est de nous avoir, hein, quelles que soient parfois les difficultés du réseau. Voilà, ça ne dépend pas de nous, ni même de vous. Mais nous voulons, n'est-ce pas, bien que tout le monde s'exprime. Et c'est pour ça que ces émissions sont là. C'est pour vous. Voilà, 23h18. Au téléphone, sur la première ligne. Vous voyez, on ne veut même pas me laisser le temps de mettre la musique. Hein. On va passer 2-3 heures d'antenne sans musique. Hein. Pourtant, la musique, ça fait partie de l'émission. Mais vous ne voulez pas lâcher 2, 3, 4 minutes pour la musique, qu'on se défoule un peu avant, n'est-ce pas, de revenir à la charge. Prenez la parole sur la première ligne. Allô?
4: Oui, oui, je veux mettre de l'eau dans mon plein de l'auditeur qui vient de partir. Mm-hmm. Il a dit des choses de la très bonne manière. Mm-hmm. Que j'ai parlé avec peut-être beaucoup d'embruit. Et il les a dit de manière très claire. Il y a un délégué départemental dans la MOFU à Fabra. Elle travaille en fou. Elle doit être en fou. Madame Dormont, j'avais collaboré avec elle quand elle était déléguée départementale dans la MOFU à Cône, du ministère du Travail et de la Sécurité sociale. Alors, les employés de l'entreprise où je suis étaient habitués que pour faire les dossiers des médailles, pour les demandes de médailles. Ils envoyaient souvent, ils collectaient souvent 5 000, d'autres même 10 000 ou 15 000. Ils envoyaient quelqu'un donner ça au délégué départemental. Alors un jour, quand elle arrive, les gars recommencent à collecter cette somme pour envoyer. Quand la somme arrive là-bas, elle renvoie cette somme. Elle dit ça, c'est un service public et c'est un service gratuit. Je n'ai pas demandé l'argent sur le salaire de temps offert pour ça. L'argent était rentré apparemment, mais les employés n'avaient pas reçu cet argent. La deuxième fois, la deuxième année, ils font encore la même chose. C'est là qu'elle me dit au téléphone, je l'avais appelé pour un cas que j'avais parce qu'il était délégué du personnel. Et elle me dit que oui, monsieur, ça tombe bien comme je vous ai, et je sais que là-bas chez vous, on vous écoute. Dites à tous vos collègues que les dossiers pour les demandes de médailles, c'est un service public et c'est gratuit. Mais je ne comprends pas que chaque fois, ils ne font que cotiser l'argent pour venir, pour m'envoyer. Et je lui ai renvoyé ça jusqu'à deux fois. Et continue. Et quand j'avais annoncé ça à mes collègues, tout le monde était dépassé. Les gens étaient dépassés que donc il y a encore ce genre de personnes au Cameroun qui refusent l'argent comme ça. Donc, moi-même, j'étais impressionné qu'un agent public vous dise comme ça de nos jours-ci. Elle était catégorique et j'avais remarqué que dans la mafia, elle était trop respectée et trop aimée et le préfet de l'époque aussi lui faisait trop confiance. Mais parce qu'elle savait montrer qu'elle est intègre. Quand on l'a envoyée dans la mafia et à Faba, bon, moi j'ai regretté ça, mais je me suis dit que peut-être elle va aussi aller donner la qualité là-bas pour peut-être convertir d'autres personnes, attirer d'autres personnes à faire comme elle. Donc c'est ça, tout le monde ne peut pas être noyé et on doit encourager ceux qui ne veulent pas se noyer de sorte qu'on puisse les multiplier si possible. Parce que aller dans le chaos comme on prend là, vraiment, tout le monde va souffrir. Mais ça ne sera pas bien et nous allons mourir avec une conscience qui nous repoussera cela jusqu'à l'au-delà. Bonne émission.
1: Merci, merci. Voilà, merci Monsieur Evouna. Joseph, voilà, on prend peut-être une profite pour prendre quand même une musique. Hein? Les amis qui appellent, ils appellent toujours. Allez, sur la ligne 2. Allô?
5: Allô, mon Atete.
1: Oui, salut.
5: Oui, papa Olinga.
1: Oui, tu arrives là. Bonsoir et bienvenue.
5: Ah, merci. Ah, je salue tout le monde.
1: Oui, oui.
5: Je voulais intervenir là sur la thématique que vous avez là.
1: Ah, vas-y, papa Olinga.
5: Ah, je parle de l'équilibre régional. Hein.
1: Oui.
5: Ah, l'équilibre régional. Tel que l'avant-dernier, monsieur disait là, que l'équilibre régional n'est pas bien. S'il arrive qu'il y a un concours, que le centre, par exemple la région du centre, a 5 enfants qui ont 17, et chaque région a 5 enfants qui ont 17. Bon, quand il faut maintenant choisir, peut-être qu'on a...
1: Oh, papa Olinga, le réseau. Ouais. Vraiment, tu vas nous revenir. Hein. Le réseau t'a interrompu là, alors que tu étais en train de faire déjà une belle démonstration verbale. Hein, tu nous reviens là, papa Olinga, s'il te plaît. Hein? Le réseau ne veut pas que tu parles, mais tu vas parler. Tu vas parler. Et moi, je jure que tu dois parler. Voilà. Allez, sur la première ligne. Quelqu'un d'autre? Allô?
5: Oui. C'est Jean-Baptiste Yata qui revient.
1: Oui, oui, en tuy.
5: Vous savez, mon attaqué, le souci, comme dit aujourd'hui, ce n'est pas pour l'équilibre régional. Nous avons mis une thématique sur la table concernant la pauvreté, la précarité, ce qui nous menace vraiment. Hein, et la famille et tout aussi. Et beaucoup amène ça à autre chose, à autre débat. Et ça me fait mal. Parce que réellement, nous souffrons. Quand nous souffrons, on doit trouver les moyens hein, pour qu'on puisse s'en sortir. Pourquoi il n'y a pas assez de boulot hein? Pourquoi il n'y a pas ceci, il n'y a pas d'emploi? C'est parce que les minorités ont confisqué hein, les emplois et ont détourné. C'est pour ça qu'on ne crée pas des entreprises. Si pour parler des ministres et tout, il y a certains. Quelqu'un est quelqu'un devant quelqu'un. Parce que vous savez pourquoi ces autorités n'aiment pas tirer la main. S'ils n'aiment pas tirer la main, je vais te dire pourquoi. Parce qu'il y a certains qui subissent. Vous savez qu'ils sont dans des fêtes. Quand tu subis dans des fêtes, quand tu vois là, que tu subis là-dedans. Hein, ils n'ont pas la volonté de tirer quelqu'un d'autre. Donc, ce n'est pas de contribution à la base de tout.
1: Merci, merci, merci. 23h25. À Yaoundé, allez, quelqu'un d'autre doit être en ligne là. 640-61-38-42. Bon, on en profite pour prendre quand même une séquence musicale. Hein. Une belle musique congolaise encore, le roi Salomon et Sana. Le rayonnement à travers la rumba congolaise. Allez, on y va.

0: Merci, n'est-ce pas, pour cette musique congolaise. Déjà qu'elle se termine et déjà des appels sur la première ligne. 23h30, allô?
1: Oui, allô, bonsoir, monsieur.
0: Oui, oui, salut, comment ça va, cher frère?
1: Oui, ça va très bien.
0: Voilà, comment je t'appelle?
1: Samuel Mbossa, depuis Ekounou.
0: Ah, c'est bien, Samuel, tu es le bienvenu sur Royal FM.
1: Oui, je voudrais lever une certaine équivoque là. Je suis tout à fait d'accord avec les attitudes et les opinions de M. Ekounou. Je suis fonctionnel à la retraite. J'ai terminé ma carrière dans une école de formation. Et pour la petite anecdote, la nièce d'un ministre de ce pays s'est retrouvée dans ma classe. Et j'ai donné une épreuve pendant la préparation du deuxième de certification. Elle a demandé à sortir pour aller se soulager. Elle est restée 2 heures dehors. Pendant ce temps, j'expliquais mes devoirs. Et c'est mon devoir que tout le Cameroun a choisi pour l'examen de certification. Vous savez la note que je lui ai donnée?
0: Non.
1: Zéro. Elle n'a rien écrit. Je tiens l'asile, je tiens le nom des administrateurs qui m'ont convoqué pour pouvoir me faire changer d'idée. Mais je suis resté intègre parce que j'étais conscient que je ne pouvais pas laisser passer un élève médiocre, l'envoyer sur le terrain. Voilà. Deuxième anecdote, toujours fonctionner quelque part, je tiens toujours l'établissement quelconque. Bon, c'est dans le domaine de la santé, peut-être ça peut vous donner des idées. J'étais surveillant général à Toulouse, et puis il y avait quelque chose qui s'est passé, qui s'est passé. Quand les gens voulaient pas placer les malades à la mort, ils se faisaient payer d'une certaine manière. Et je remplace justement mon confrère qui était le titulaire du poste, parce qu'il était le plus ancien. Et on commence à m'apporter des enveloppes. J'ai gardé toutes ces enveloppes jusqu'à ce qu'elle soit revenue de congé. Quand il partait en congé, il ne m'a pas parlé de ça. Il se disait que de choses naturelles, je vais emboîter le pas à cette manœuvre-là. Je lui ai rendu toutes les enveloppes. Il me dit, mais est-ce que tu te rends compte que ça fait à peu près 570 000? Je dis 570 000 par rapport à quoi? Je suis payé à la fin du mois. Donc je dois prendre cet argent pour aller nourrir mes enfants à la maison. Je lui ai rendu cet argent. De toute façon, j'ai l'impression que la plupart des gens continuent à croire que le mal est bien. Mais il reste encore quelque chose, c'est que la loi est quand même là. Et la loi s'impose à nous tous. Les gens qui continuent à croire qu'on paye les concours, on ne paye pas les concours. Pour la première anecdote, la fille, la nièce du ministre, là, elle est entrée par des chemins plus ou moins détournés. Elle s'est retrouvée à l'école, bien sûr, mais elle était incapable de tenir à l'école. Et je ne l'ai pas fait passer. Elle a repris. Donc, votre radio devrait être une radio qui apporte le sens moral, qui éduque les gens sur la moralité. Nous sommes tous des chrétiens catholiques, protestants, bien, je ne sais pas trop quoi, adventistes et tout le reste là. Je ne sais pas si le pasteur dit un jour, ou le prêtre, il vous dit d'aller faire le mal. Qu'est-ce qu'on dit dimanche? Même si le dimanche, il y a des pratiques qu'on accepte, que les Camerounais essayent de revenir sur le droit chemin, et Dieu fera que ce pays marche très bien. Mais si les gens continuent à dire qu'ils vont faire le mal ne peut jamais prospérer et le pays va s'enfoncer davantage. Cette radio ne doit pas être une radio de propagande du mal. Parce que si on continue comme ça, Dieu va nous punir tous. Dans la Bible, il y a eu les dérives. Hein. Alors, si les gens continuent à croire que le mal est bien, bon, il y a eu Sodome et Gomorre. Voilà. Lui attend, hein. De toute façon, lui ne joue pas au dé. Hein. Voilà ma contribution de ce soir.
0: Merci beaucoup, cher ami. Merci beaucoup. Merci. Voilà. Allez, on va prendre quelqu'un d'autre. On va prendre un autre personnage sur la ligne 2. Allô? Allô, sur la ligne 2?
2: Oui.
0: Salut, bonsoir. Oui.
2: Rebonsoir.
0: Oui.
2: C'est M. Etomba qui revient. Je vais dire au monsieur qui vient de partir là que quand vous allez à un lit, vous voyez quelqu'un pleurer. c'est pas peut-être parce que il pleure le mort. Il se pose la question que il y a donc des je n'ai rien dans la poche. Ceux qui vont venir vont me regarder. Je veux faire comment? Vraiment, M. Douane, ne faisons pas l'amalgame. Le Cameroun, c'est un grand pays. Vraiment, si vous prenez une goutte de soupe, vous mettez dans un flux d'eau, je ne sais pas si vous, vous verrez les traces de cette goutte de soupe-là. Il y a des exceptions. Mais je suis en train de marteler, dire à ce monsieur et monsieur Ebounake, au Cameroun, il y a même des barèmes. Vous-même, vous savez que, monsieur Eboua, il y a eu un problème au niveau de l'ENAM, la plus grande école de notre pays, administration et magistrature. Il y a eu des montants qui ont été avancés. Si vous ne donnez pas ça, vous ne pouvez pas accéder à tel, à tel, à tel.
0: On achète les concours, je suis d'accord avec toi, M. Issouma. On achète, on corrompt tout ouais. Dans tous les machins là. On achète, c'est connu. Nous avons des cas, nous avons même des parents qui ont acheté et les résultats sont sortis. On a vu, on connaît vraiment ceux qui veulent, donc, n'est-ce pas, faire le qui lave là. Non, ça ne passe pas.
2: Non, monsieur Bois, je vous assure que. Quand nous vivons, personne n'est sain. Je vous dis que de l'agent de la mairie jusqu'au haut niveau, au sommet, il y a la corruption. Je ne sais même pas pourquoi les gens, soit c'est la peur qui fait accepter les gens maquillent cette affaire-là pour dire que nous devons même les tuer. La chose est assise là où elle est née. Je vous assure que là où c'est là, c'est comme la marque chinoise. Il y a une maman qui a dit à sa fille était en train de se lamenter que elle a fait un enfant avec un chinois, l'enfant est mort. Et puis la fille pleurait jusqu'à vouloir se tuer parce que son enfant est mort. La maman a demandé à la fille que ma fille, tu veux te tuer? Tu as vu ces gens, ils ont fabriqué quoi qui a duré et que l'enfant allait durer. Moi, je vous assure que là où je suis là, M. Boala, je ne fais pas dans la langue de bois. J'ai essayé de courir à l'administration de notre pays. Je vous assure qu'il y a même des endroits que si vous ne donnez pas de l'argent, même un simple petit papier, on ne vous signe pas.
0: Mais bien sûr, bien sûr.
2: On ne vous signe pas. Mais pourquoi les gens veulent dire que nous voulons? Je dis, moi, à mon âge que je suis là, j'aurais encore le temps même de me rajeunir et puis changer de si j'étais même à l'administration. Les gens sont assis sur quelque chose qui est même immuable. C'est-à-dire, vous nous promettez que Jésus va revenir. Jésus va revenir. Qui va nous trouver? Mais on dit qu'on encourage, quoi? Nous, on est en train de pleurer. C'est-à-dire qu'on voit que ça s'aggrave même. Quand même on dit que vraiment, maintenant, la lutte anti-corruption va persister, c'est même en ce temps que ça s'intensifie. Vous allez à un service, ou même qu'on vous renseigne qu'aller à tel endroit, l'agent du bureau vous regarde comme si peut-être vous étiez quoi devant lui. Donc ces gens, moi je ne sais pas comment ils comprennent la chose. Moi je n'encourage pas ça. Mais je dis que la situation est alarmante.
0: C'est catastrophique.
2: Ouais. Mais pourquoi aller peindre quelque chose qui refuse la peinture?
0: Si on avait déjà vaincu la corruption et tous les fléaux qu'on condamne là, mais le gouvernement aurait dissous la CONAC.
2: Ouais. Mais je ne sais pas pourquoi les gens veulent prendre le miel, mettre dans l'amertume. Est-ce que ce miel sera encore sucré en tant que tel? Non. Mais c'est des choses qu'on vit du jour au jour. Moi, je connais des gens qui ne vivent que de ça.
3: Mais la corruption au Cameroun maintenant se pratique même à ciel ouvert. On ne cache même plus.
2: Ouais.
3: Qui ne connaît pas ça? C'est quand tu dis ça, tu n'informes personne. C'est ce que tout le monde connaît et que tout le monde vit chaque jour, peut-être tous les instants même. Hein? Comment?
2: Monsieur, moi, je ne suis pas... J'ai déjà un âge où je ne sais
3: plus... Tu n'as pas besoin de justifier tout ça. La corruption est ambiante au Cameroun. Elle est dehors, elle est partout, elle est omniprésente, elle est rampante. Maintenant même, j'ai dit, on ne cache même plus. Les gens vous disent, donne l'argent. Tu veux qu'on te signe tel papier, donne l'argent, tu as combien? Quelqu'un te dit, en venant, tu as prévu combien? C'est le langage qu'on tient dans les administrations, on écoute. Est-ce que ça a besoin? On ne cache plus. Mais ce pays est comme ça.
2: Monsieur Eboué-Lamé, les chantiers des proviseurs ont repris. Les chantiers qui s'étaient arrêtés l'année passée ont repris. L'argent, là, c'était l'argent. C'est pas l'argent de la corruption.
3: Alors.
2: Et puis quelqu'un va se lever, il va dire que si nous faisons ceci, si nous faisons ceci, dans le conditionnel, pour chez nous, non. Vraiment, soyons un peu honnêtes. Soyons honnêtes. Le pays est au niveau où il y a un désespoir total. Moi, je ne veux pas me tromper pour aller dormir dans mon cercueil, les yeux ouverts, parce que j'attendais
3: la manne qui va tomber du ciel.
2: Oui, je ne peux pas. Je ne peux pas. Puisque moi qui vous parle là, je ne peux pas vous dire ce qui m'est arrivé ici. Vous voyez quelqu'un bien assis, vous croyez qu'il est sérieux, mais il vous tourne le dos comme ça, comme une femme qui comptait déjà sur quelqu'un d'autre dehors. Il ne vous gère même pas. Parce que lui, il a ses...
3: intérêts ailleurs.
2: Ne nous trompons pas. Mais regardons la chose en face. Il y a quand même des gens qui veulent bien travailler. Je vous ai donné l'exemple ici. Dès que vous faites bien, on vous dit que, donc vous voulez montrer que c'est vous qui travaillez bien. Et que ça crée même des guerres.
3: Bien sûr.
2: Vous pouvez le témoigner, vous, monsieur Bois. Vous n'êtes pas un petit journaliste. Même dans les bureaux, vous essayez là de vouloir aller faire comme il se doit. Mais vous devenez un homme à abattre. Pourquoi les gens ne veulent pas aller droit au but, dire la vérité, rien que la vérité? Non! Ne nous trompons pas! C'est quelque chose qui m'emmerde beaucoup. Puisque, bon, quelque part, vous pouvez vous asseoir et dire que je ne connais pas ces choses-là. Nous tous nous connaissons que ce n'est pas facile. Nous pouvons. À quelle heure? Moi, j'ai payé mon concours. J'ai donné 5 millions. Et puis, j'ai laissé 5 millions tomber dans l'eau.
3: Comment ça?
2: Monsieur Bois, vraiment, je suis déçu quelque part.
3: Non, que les gens qui prétendent dire le contraire, là, ne nous prennent pas pour des enfants de canards sauvages.
2: Non, monsieur Bois. Bon, comme nous allons vers la fin, je vais laisser une autre personne.
3: Oui, aussi prendre la parole. On est à 16 minutes de 0 heure. Allez, sur la ligne 1. Allô?
4: Bonsoir.
3: Ah, bonsoir. Bonsoir, Julie. Bonsoir, Madame Diana. Bienvenue. Comment tu vas?
4: Je vais bien.
3: Voilà.
4: Je vais super bien.
3: Ben oui, on imagine, hein.
4: Oui, tango tété, je vais aller rapidement en chemin. On ne va pas passer de midi à 14h. Le problème du Cameroun, la pauvreté...
3: La misère et la précarité, pourquoi ça a élu domicile au Cameroun?
4: J'ai bien écouté la thématique. Je n'ai pas demandé un retour. Je suis en train de dire que la pauvreté au Cameroun, c'est un problème de mentalité, tout simplement. Et dans la mentalité, on met le manque de patriotisme qui manque à certaines personnes, en tout cas à la majorité. Parce que quand on vous enseigne un certain nombre de choses, vous ne serez pas démunis de certaines valeurs, parce que c'est ce qui porte en fait qui amène à l'accomplissement d'un développement durable. Et le pays n'a pas vraiment cela. Il est complètement... Parce que vraiment, moi, je suis choquée. La pauvreté, elle est mentale, elle est spirituelle, elle est matérielle ou financière. Appelez ça comme vous voulez. Et dans le cas d'espèce que nous avons, la pauvreté est beaucoup plus spirituelle et mentale. Parce que s'il faut parler du côté matériel, nous avons, on le change d'eux. Nous avons des ressources, humaines, nous avons des ressources matérielles, on a le sous-sol, on a un certain nombre de choses qui permettent à ce que la vie se développe, la vie soit accrayante. Et quand on parle de la vie, on parle dans toutes ses dimensions. Voilà. Mais c'est pas le cas, parce que on a négligé l'aspect mental, l'aspect spirituel ou moral. Vous pouvez être pauvre vraiment financièrement, ou bien, je sais pas, matériellement. Et parce que vous êtes riche spirituellement et moralement, vous allez vite remonter la pente, parce que vous aurez des idées. Votre esprit va produire des facultés. Vous allez développer des facultés qui vont vous amener à sortir de là, parce que vous comprendrez la vie, comment elle est, le fonctionnement des choses, comment X plus 7 est égal, etc. Ça dépend en fait. Donc moi je dis, c'est systématique ce problème de mentalité. Ça se pose avec l'acuité d'une lame, véritablement. Donc, comment faire pour remédier à cela? Il faut davantage sensibiliser, il faut éduquer. Et c'est à la base, c'est une planification gouvernementale pour un pays qui veut aller loin, qui veut atteindre les sommets. Mais on se rend compte que le Cameroun est dans ce qu'on appelle, je veux dire comment, la néophobie, la peur de la nouveauté, parce qu'il ne veut pas affronter vraiment les hauteurs. Parce que nos dirigeants, certains de nos dirigeants, pas tous, hein, se comportent comme un homme qui, en fait, un patron de maison qui sécurise juste là où il dort, en fait, sa chambre. Il abandonne le reste de la maison. Donc, ça ne le concerne pas. Donc, il sécurise juste son périmètre carré et le reste de la maison peut s'écrouler. C'est pas son problème. Mais il ignore que vraiment, le voisin est là, parce que nous sommes dans un monde compétitif. Nous sommes vraiment, c'est cela, et une bonne compétition, c'est normal. Les voisins, ce sont les autres pays autour de nous. Comment est-ce qu'ils nous regardent? Quelle est l'image que nous renvoyons de par notre gestion de la société où nous sommes et de la cité? C'est cela, c'est une honte. Véritablement, en tant que chef de la sous-région, se retrouver avec un taux de pauvreté aussi rampant, je pense qu'il y a de quoi s'inquiéter, il y a de quoi s'alarmer. Donc, c'est un peu cela. Donc, il ne tient pas compte que non, la maison, ce qui est bel évidemment le Cameroun, est aussi sa maison. C'est dans ce pays qu'il réside. Pourquoi sécuriser juste sa chambre? Et c'est ce qu'ils sont en train de faire, parce qu'on ne leur a pas inculqué la notion du bien collectif. Ils n'ont pas en esprit la fraternité. Donc, ça ne donne pas une bonne image, que ce soit à l'international, que ce soit au niveau même des investisseurs. Les investisseurs qui arrivent à venir au Cameroun sont souvent trompés. C'est au fil du temps qu'ils se rendent compte que non, les choses n'avancent pas, on les mène en bateau et tout le reste, et ils repartent bredouilles. Donc, vraiment, il faut changer ce système-là. Tant que vous voulez aller loin, il faut ménager votre monture. C'est cela. on ne va pas continuer à tergiverser, à dire non, il faut produire, il faut faire repartir le fruit de la croissance. Si on n'a pas cela en esprit, le partage, le bien collectif, on ne va pas bien évidemment redistribuer aux populations. Donc je pense que c'est peut-être une nouvelle génération qui va s'arroger de ces valeurs qui sur lesquelles les autres nations ont bâti, parce que nous ne sommes même pas encore une nation. Donc véritablement, et pour pouvoir avoir un modèle de vie qui intègre toutes les couches et qui accorde le minimum, le nécessaire à tous ceux qui sont là. Vous voyez, par exemple, le Maroc, vraiment, la vie est tellement moins chère là. Donc, en fait, il y a des véritables politiques, et ça commence par cet enrichissement de l'être intérieur. Oui, parce que c'est cet être-là qui est appelé vraiment à produire, à faire un certain nombre de choses. Si vous êtes petit dans votre tête, c'est évident que les choses que vous allez faire seront petites. Si vous ne rêvez pas grand, c'est évident que ça se reflète en fait sur tout ce que vous faites. Ne pensez pas que parce que votre famille est épargnée de la pauvreté, ça fait de vous une personne. Non, on va toujours vous évaluer de façon globale. L'histoire gardera toujours que vous êtes Camerounais et tout le reste, et que vous avez eu un certain privilège dans la société qui vous ont donné la possibilité à ce moment-là de pouvoir lever votre pays, mais vous ne l'avez pas fait. L'histoire garde tout cela. C'est dans vos familles qu'on vous respecte et tout le reste là dans vos villages, mais vraiment sur le plan international, si ce n'est de façon individuelle qu'on vous respecte, vraiment, vous ne valez rien. Vous n'avez rien fait. Votre pays, vraiment, est la risée de tous. Et c'est dommage. Donc, revisiter à ce niveau-là, ce serait très important. Et chacun gagnerait véritablement. Merci.
0: Merci. Merci, Madame Kana. Merci. Ça a été un plaisir de te réécouter parce que je crois qu'une bonne partie de la semaine est écoulée. Tu n'es pas facilement intervenu, sauf erreur de ma part. Bon, ben là, je t'ai réécouté avec les auditeurs. Comme d'habitude, ça nous a fait plaisir. On sait que tu es là, on sait que tu vas bien et que tu es, n'est-ce pas, sur pied. Voilà, comme c'est le cas, tu viens de t'adresser à tout le monde. Merci, merci. On te souhaite une bonne nuit et des beaux rêves. Voilà, autour de toi. Allez, on prend les derniers appelants. Hein. On est à 3 minutes de la clôture du programme de ce mercredi soir. Allez, 640 61 38 42. 640 61 38 42. 640 61 38 42. Et puis 671 15 73 21. 671 15 73 21. Voilà, donc on clôture, l'émission tire à sa fin. Nous avons fait l'essentiel. Donc je répète cette pensée qu'un auditeur m'a envoyé, n'est-ce pas, pour qu'on puisse la méditer ensemble et éventuellement en discuter, peut-être demain ou après-demain. Alors, la voici. Le retard dans le partage des ressources et des opportunités nourrit l'égoïsme, encourage l'accaparement et ouvre progressivement la voie au détournement, au pluriel, et à la mauvaise gestion de la chose publique. Lorsque certains s'approprient ce qui devrait profiter à tous, l'intérêt général s'efface peu à peu au profit des intérêts particuliers. Une société juste ne se construit donc pas sur la concentration des opportunités entre quelques mains, mais bien sur un partage équitable, transparent et responsable des ressources publiques. Voilà la pensée, peut-être dirais-je, hein, de ce soir. On peut la méditer, on pourra y revenir. Si ce n'est demain, même vendredi, à l'occasion du vendredi de l'antenne libre. Voilà, mesdames, mesdemoiselles, messieurs, on va se séparer ici. L'émission de ce mercredi 16 septembre 2026 est terminée. Mais je vous remercie davantage, n'est-ce pas? Je vous donne rendez-vous donc demain soir à partir de 21h pour un autre programme similaire. Allez, faites des beaux rêves, prenez soin de vous et tous ensemble, prions le Seigneur qu'il lui plaise de faire en sorte qu'on se retrouve comme je l'ai dit, déjà demain soir, avant.

Ce n'est ce soir encore, parce que Royal FM ne ferme pas. Hein. Après moi, il y a la prière et bien d'autres programmes même qui seront rediffusés jusqu'au matin. Donc à vous de savoir exploiter nos programmes tels que vous pouvez le faire. Voilà. Allez, on prend la dernière musique congolaise de ce soir pour terminer en beauté.

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0: Notre Père et notre Dieu, grande ma joie, ô Père éternel, pour ce privilège spécial, ô Père éternel, que toi tu m'accordes, ô Dieu, en ce jour, Père éternel, où tu nous fais grâce, Père éternel, de bénéficier gratuitement, Seigneur, ô Dieu, de ton souffle, de ton oxygène et de ta santé gratuitement. Notre Père et notre Dieu, nous n'avons ménagé aucun effort, ô Seigneur, mon Dieu, mon roi, pour être en vie, mais nous sommes reconnaissants de ta grâce, que si nous sommes debout, nous tenons, ô Dieu, sur nos deux pieds, ce n'est pas l'œuvre d'un mérite, ce n'est pas l'œuvre d'un homme, ce n'est pas l'œuvre d'un sacrifice, mais c'est ta grâce, ô Seigneur, qui s'est révélée, manifestée dans la vie de chacun de nous, Seigneur. Raison pour laquelle je lève ma voix, ma bouche est trop petite pour exprimer la joie que je ressens. Seigneur, non pas à nous, mais aux Anna. Ô Dieu, reçois l'honneur, reçois les acclamations, Seigneur. Papa, je te bénis pour la santé, je te bénis pour la protection. Je te remercie, Seigneur, mon Dieu, mon roi, pour l'assistance, ta présence, ô Dieu, à mes côtés. Merci, Papa, parce que tu es avec nous, Seigneur. Tu nous préserves de tout mal, tu ne permets aucunement, Seigneur, ô Dieu, à l'ennemi de triompher, de crier victoire à notre sujet. Comment ne pas te louer? Comment ne pas t'adorer, Seigneur, pour tout ce que tu fais, pour tout ce que tu réalises, pour tout ce que tu accomplis, Seigneur, ô Dieu, dans nos vies, dans nos familles, ô Dieu, dans nos maisons, Seigneur, dans la société, ô Dieu, dans cette nation, le Cameroun, au sein de ton église, sur tes serviteurs et sur tes servantes, dans nos différentes familles. Comment ne pas t'adorer? Comment ne pas te louer? Quand je regarde à gauche, quand je regarde à droite, je regarde devant, derrière, en haut, en bas. Papa, je vois ta gloire. Papa, tu es digne d'être célébré. Tu es digne d'être adoré. Notre Père, notre Dieu. Papa, je te bénis pour l'eau. Je te bénis pour le vêtement. Je te dis merci pour la nourriture. Merci, Seigneur, mon Dieu, mon roi, pour ta grâce, ô Dieu, dans nos vies. Merci pour les privilèges que tu nous accordes. Merci pour cette année, Seigneur, que tu nous permets de voir la lumière. Merci, Papa, parce que tu seras davantage avec nous, Seigneur. Comme tu as été avec nous, Seigneur, nous te bénissons pour cette année. Ô Dieu, plein de grâce, de succès, de gloire, de bénédiction. Notre Père, notre Dieu, nous te remercions, Seigneur, mon Dieu, mon roi, parce que le ciel est ouvert à notre faveur. Merci, ô Dieu, pour la protection. Merci pour l'amour. Merci, ô Dieu, pour tes œuvres et tes réalisations. Ô Dieu, manifeste, ô Dieu, au milieu de nous, tant visible qu'invisible. Je te remercie pour mon frère. Je te remercie pour ma sœur. Je te dis merci, ô Dieu Père, pour la vie de nos autorités. Je te remercie, Seigneur. Je te dis merci, Seigneur, pour la vie, ô Dieu, des Camerounais et des Camerounaises. Au nom de Jésus, je te remercie, Seigneur, notre Père et notre Dieu, pour la vie de tes serviteurs, la vie de tes servantes, la vie de l'Église universelle dans le monde entier. Au nom de Jésus, Père, nous te remercions, Seigneur, ô Dieu, pour la paix, la protection, la sécurité que toi, ô Dieu, tu nous accordes, ô Dieu, dans notre pays. Au nom de Jésus, je rends grâce à Dieu le Père pour ses multiples bénédictions, pour sa gloire et ses bénédictions, sa grâce et sa faveur, que Dieu relâche et que Dieu libère, qui nous permet de bénéficier gratuitement. Notre Père et notre Dieu, reçois l'honneur, reçois les acclamations pour tout ce que tu fais, pour tout ce que tu réalises, pour tout ce que tu accomplis, Seigneur, dans nos vies, dans nos familles. Merci infiniment, mon Dieu, mon roi, Papa, parce que tu nous soutiens, parce que tu nous accompagnes, parce que tu nous permets de voir ta gloire. Père, nous te bénissons parce que tu as fait de nous, Seigneur, tes enfants bien-aimés, dans ta grâce et ton amour. Lorsque nous étions plongés dans le péché, dans les ténèbres, Seigneur, c'est là, ô Père éternel, que ta lumière nous a localisés. Seigneur, tu nous as attirés, Seigneur, et tu as fait de nous, Seigneur, ô Dieu, tes enfants bien-aimés. Nous n'avons pas fait un concours, nous n'avons pas mérité, mais par ta grâce, Seigneur, tu nous appelles enfants de Dieu. Et merci pour cette nouvelle identité, merci pour cette faveur, ô Seigneur, que tu nous accordes d'être appelé fils du Très-Haut. Seigneur, notre Père et notre Dieu, nous te bénissons pour nos bien-aimés. Papa, ô Dieu, à qui tu te révèles tous les jours, merci, ô Dieu, pour les signes, merci pour les miracles, merci pour les prodiges, merci pour tout ce que tu feras, Seigneur, ô Dieu, dans nos vies, dans nos familles. La Bible nous dit dans le livre 2, Chroniques 7, 14, si mon peuple, sur qui invoqué mon nom, prie sur moi, c'est détourner ses mauvaises voies. Bien-aimé, la seule chose qui nous éloigne, qui nous prive de la gloire, qui nous prive du soutien de Dieu, c'est le péché. Et Dieu seul sait. Nous avons été conçus dans le péché en nous, bien-aimés. Mais Dieu amour, il ne veut pas la mort du pécheur, il veut que le pécheur se repente. Bien-aimé, adoptons l'attitude de repentance ce soir, supplions le Seigneur en ce jour, pour que Dieu ne nous condamne pas, qu'il ne nous punit pas, mais qu'il ait compassion et pitié de nous dans son amour et sa grande miséricorde. Ensemble, confessons nos péchés. Éternel notre Père et notre Dieu, Dieu d'amour, Dieu miséricordieux, Seigneur notre Père et notre Dieu, nous sommes reconnaissants que nous tous nous avons péché en parole, en pensée, en acte pour omission, volontairement ou involontairement. Oui, nous avons péché. Nous ne sommes plus dignes de prononcer ton nom. Nous ne sommes plus dignes de nous approcher de toi parce que j'ai souillé mon corps, j'ai souillé mon âme et j'ai souillé mon esprit. Mais Seigneur, mon Dieu, je viens humblement, Seigneur, ce jour devant ta face, implorer ta bonté, implorer ton amour, implorer ta miséricorde. Notre Père et notre Dieu, Papa, je viens vers toi comme l'enfant prodige, Seigneur. Après avoir reconnu, Seigneur, ses péchés, ses abominations, il a dit dans son cœur, je m'en vais demander pardon à mon Père. Et lorsqu'il est revenu vers son Père a organisé la fête. Seigneur, nous aussi, nous ne sommes pas dignes de nous tenir devant toi parce que nous avons péché. Nous ne sommes pas dignes, Seigneur, parce que nous avons posé autour des actes qui nous tenons. Papa, l'idolâtrie, la magie, Seigneur. Nous avons sorti des paroles qui ont détruit des vies, Seigneur. Oh Dieu, nous avons pratiqué la magie noire, la magie blanche, notre Père et notre Dieu. L'orgueil de la vie, l'orgueil de la chair, la convoitise des yeux, la convoitise de la chair. Seigneur, toutes ces abominations, Seigneur, nous les avons pratiquées. Mais ce jour, Père éternel, je pleure et je me repens. Seigneur mon Dieu, mon roi, ne nous condamne pas, ne nous punis pas dans ta colère et ta fureur. Aie compassion et pitié de nous, dans ton amour et ta grande miséricorde. Seigneur notre Père et notre Dieu, tu as dit venez à moi, plaidons. Même si vos péchés sont noirs comme, même si les péchés sont noirs comme le contact, toi Seigneur, tu es juste et fidèle, Seigneur, oh Dieu, pour nous pardonner. Car tu dis, celui qui confesse ses péchés, les avoue, les délaisse, il obtient miséricorde. Raison pour laquelle nous venons publiquement confesser le péché. Oh Dieu, publiquement ce jour, nous avons péché contre le ciel. On a péché, Seigneur, contre l'Église, Seigneur. Nous ne sommes plus dignes, Seigneur, mon Dieu, mon Père, d'invoquer mon nom. Car tu as dit que celui qui invoque ton nom se loigne de tout mal. Mais nous avons pratiqué le mal. Nos mains sont pleines de sang. Seigneur, notre Père et notre Dieu, nous n'avons pas manifesté l'amour, nous n'avons pas manifesté, oh Dieu, le pardon. Mais ce jour, Seigneur, nous implorons ta bonté, nous implorons ta miséricorde. Notre Père et notre Dieu, ne nous punis pas, ne nous condamne pas. Aie pitié de nous, Seigneur. Aie pitié des Africains. Aie pitié des Camerounais. Aie pitié de nos autorités. Aie pitié des Camerounais, du peuple camerounais, de ton Église et tes serviteurs. Seigneur, notre Père et notre Dieu, à cause du péché, Seigneur, nous sommes privés de la richesse. À cause du péché, nous sommes privés de ta gloire. Mais en ce jour spécial, en ce jour solennel, Seigneur, Papa, prosterné devant ta face. Papa, nous te supplions, Seigneur. Papa, pardonne-nous, Seigneur. Pardonne, oh Dieu, l'Église. Pardonne les péchés, Seigneur, oh mon Dieu, de tes serviteurs et de tes servantes. Pardonne les péchés de nos autorités, Seigneur. On ne t'a pas servi, on ne t'a pas honoré comme Dieu. On a transporté des dieux, Père éternel. Papa, qui ont la bouche, qui ne parle pas. On a adoré des dieux, Seigneur, qui ont les oreilles, n'entendent pas. On a vénéré des dieux, Seigneur, qui ont les mains, n'arrivent pas à toucher. Ce sont ces dieux-là que nous avons servi. Ce sont ces dieux-là que nous avons adoré. Et ces actes, oh Dieu, ces actions ont provoqué ta colère et ta fureur contre les Africains, contre le peuple camerounais, contre ton Église, Seigneur. Mais Seigneur, mon Dieu, je me tiens sur ta parole qui dit dans le livre de Chroniques 7:14, si mon peuple est celui qui invoquait mon nom, Seigneur, nous invoquons ton nom ce jour. Nous invoquons ton nom, Seigneur. Et tu dis, prie, s'humilie. Mais nous venons nous humilier. Nous venons nous coucher. Nous venons pleurer devant ta face. Seigneur, aie pitié de nous. Ne nous rejette pas, ne nous condamne pas. Seigneur notre Père, Papa, à qui d'autre irais-je? Seigneur notre Père et notre Dieu, nous sommes reconnaissants de nos fautes et de nos iniquités. Seigneur, pardonne-nous, Seigneur. Purifie-nous, Seigneur. Oh Dieu, avec ton sang, lave-nous avec l'hysope, afin qu'on devienne saint, parce que tu es un Dieu trois fois saint. Seigneur, pardonne les péchés de nos autorités. Pardonne les péchés du président et tous les membres du gouvernement. Pardonne les péchés des Camerounais et des Camerounais, Seigneur. Papa, oh Dieu, aie pitié des Camerounais, aie pitié de nos autorités, que ta bonté, ton amour, ta grande miséricorde, Papa, soit manifeste sur cette nation. Papa, repens-toi de ta colère, repens-toi de ta fureur contre cette nation, repens-toi de ta colère, de ta fureur contre l'Église, Seigneur. Papa, oh Dieu, tu es mort sur la croix, Papa, pour purifier, pour nous laver, pour nous réconcilier avec le Seigneur. Notre Père, notre Dieu, Papa, on avait détenu des hommes prisonniers dans nos cœurs à cause des actions qu'ils nous ont posées. Mais nous pardonnons ceux qui nous ont offensés. On les libère de cette prison. Nous les pardonnons, Seigneur. Nous pardonnons toute personne, Seigneur, qui nous a attristés, qui nous a combattus. Seigneur, qu'ils soient tous pardonnés et nous les libérons de cette prison ce jour. Au nom puissant de Jésus, tu nous demandes de pardonner pour qu'en retour, Seigneur, que toi aussi tu puisses nous pardonner. Sans le pardon, il n'y a pas
1: la rémission des péchés. Seigneur, raison pour laquelle nous venons au Dieu ce jour, nous pardonner les uns les autres, Seigneur. Nous nous pardonnons, Seigneur, afin qu'en retour, Seigneur, que toi aussi tu puisses nous pardonner et que ta bonté, ton amour, ta miséricorde, Papa, soit manifeste sur tes bien-aimés, sur tes enfants que nous sommes. Au nom puissant de Jésus, Père éternel, je te bénis, Papa, parce que j'ai l'assurance que toi tu nous as pardonné. Non seulement tu nous pardonnes, mais tu effaces et tu annules les conséquences liées au péché que nous avons commis de manière consciente et consciemment. Merci pour cette force, cette nouvelle capacité que tu donnes à marcher d'une manière digne, à te plaire, à nous conserver, Seigneur, des désirs, des plaisirs restés de ce monde, afin de mener une vie de justice, de pureté, de sainteté, sans laquelle nul ne verra le Seigneur. Seigneur, souviens-toi, ô Dieu, des péchés des veuves, des orphelins. Souviens-toi des péchés des prisonniers. Souviens-toi des péchés des malades. Souviens-toi des péchés, ô Dieu, de ceux et celles qui sont dans le coma, qui sont sur le point de rendre l'âme. Ne laisse ne permet aucunement, Seigneur, que ces personnes ne la meurent sans toutefois confesser ta Seigneurie. Je te bénis, je te loue, Seigneur, mon Dieu, mon roi, parce que tu nous as pardonné, tu nous justifies, tu nous réconcilies avec Dieu le Père, et tu nous permets de revêtir l'homme nouveau, afin que ta gloire et ton règne soient manifestes, non seulement sur l'Église ou le corps du Christ tes serviteurs, mais que cette gloire, ô Dieu, soit manifeste, Papa, sur cette nation, sur l'ensemble des autorités, sur les Camerounais, et sur, ô Dieu, tes enfants bien-aimés qui t'invoquent tous les jours. La Bible révèle dans le Colossiens à partir du verset 13, que tu nous as rachetés. Tu as effacé l'acte des ordres nous condamnait et qui subsistait contre nous. Le livre des Galates toutefois dit, tu as racheté, tu as payé la dette. Nous ne sommes plus redevables de quoi que ce soit. La dette qu'on avait avec Satan, ta mort sur la croix, mais surtout ta résurrection le troisième jour. Papa, oh Dieu, a brisé les liens, a brisé la condamnation. D'ailleurs, tu nous dis dans le livre de Romains 8, à partir du premier verset, il n'y a plus de condamnation pour nous qui sommes en Christ. Quelle que soit la condamnation, Papa, contre moi, la condamnation contre l'Église et l'homme de Dieu, la condamnation contre cette nation, Christ a été condamné pour notre liberté. Son sang a coulé pour nous racheter, racheter le Cameroun, racheter son Église, racheter mon frère, racheter ma sœur de la malédiction de la loi, étant devenu malédiction pour ses bien-aimés, étant devenu malédiction pour son Église. Au nom de Jésus, lorsque le nom de Jésus est invoqué, nous avons la santé, nous avons la protection. Oui, Seigneur. D'ailleurs, tu le déclares dans ta parole, que c'est de par tes meurtrissures, de par les blessures que tu as reçues, de par les 7 blessures que tu as reçues sur la croix, que nous sommes libérés et guéris. Seigneur, notre Père, que ton sang accorde la guérison physique et la guérison spirituelle à toutes les personnes malades, couchées, qui reçoivent la guérison par le moyen de ton sang maintenant, au nom de Jésus. Éternel, mon Dieu, mon roi, que toute famille sous le coup de la malédiction, Papa, oh Dieu, la rédemption, le sang de Jésus parle plus fort que la malédiction. Le sang de Jésus parle plus fort que les autels bâtis dans nos familles, bâtis dans nos maisons, bâti dans cette nation, qui influence négativement les autorités, qui influence négativement le peuple camerounais, l'évolution, l'émergence dans ce pays. Que ces autels soient renversés par la puissance de ton sang maintenant. Au nom de Jésus, éternel mon Dieu, mon Père, que ton sang libère la faveur de Dieu dans nos vies, dans nos familles. Que ton sang vienne nous purifier, que ton sang vienne nous sanctifier, que ton sang vienne nous laver de toute saleté, de toute masque maléfique que l'ennemi nous a fait porter. Au nom de Jésus, éternel Dieu Père, nous invoquons ton sang et nous plongeons cette année dans le sang de Jésus. Et que tout au long de cette année, Seigneur, qu'on soit invisible, intouchable, indomptable, aux yeux du roi des ténèbres et de ses alliés, au nom de Jésus, par le sang de Jésus, nous sommes justifiés. Par le sang de Jésus, nous avons la victoire sur la magie noire, la magie blanche, la victoire sur la sorcellerie, au nom de Jésus, la victoire sur le roi des ténèbres, au nom de Jésus, éternel, notre Père et notre Dieu, que ton sang nous couvre, Seigneur, du sommet de la tête jusqu'à la plante des pieds, et que ce sang nous libère, nous délivre, Seigneur, de toute connexion, alliance maléfique satanique, louée de manière consciente, consciemment, avec le roi des ténèbres, au nom de Jésus, par la foi, nous consommons les 7 coupes du sang de Jésus. Que ce sang nous restaure, que ce sang nous libère, que ce sang nous délivre, et que le sang de Jésus, fusionne avec le sang naturel dans notre organisme pour détruire tout virus de maladie dans notre organisme. Que le virus de la maladie dans notre organisme soit détruit par la puissance de ton sang maintenant. Au nom de Jésus, que ton sang, Seigneur, nous donne l'énergie. Booste notre système immunitaire. Restaure les globules blancs. Restaure les globules rouges. Au nom puissant de Jésus. Seigneur notre Père, toute alliance maléfique satanique, nous de manière constamment avec Satan et son gouvernement. Nous brisons les alliances. Nous brisons les connexions avec le royaume des ténèbres. Au nom de Jésus, éternel mon Dieu, nous plongeons cette nation, le triangle national, les 10 régions, les départements, les arrondissements, dans le sang de Jésus. Nous plongeons, Seigneur, la présidente de la République, les services du premier ministère, de tous les ministères, le Sénat, oh Dieu, l'Assemblée nationale, dans le sang de Jésus. Nous plongeons l'Église, oh Dieu, universelle, l'Église du Christ, dans le sang de Jésus. Nous plongeons les serviteurs de Dieu, les servants du Seigneur, dans le sang de Jésus. Nous plongeons les familles, dans le sang de Jésus. Papa, que cette année 2026 soit noyé, couvert dans le sang de Jésus, afin qu'on soit invisible aux yeux des satanistes et des sorciers. Au nom de Jésus, merci Seigneur, parce que le sang de Jésus que nous consommons par la foi, que ce sang nous donne l'énergie, nous accorde les vitamines physiques, les vitamines spirituelles, afin de recevoir la force, l'autorité, la protection, et que ce sang nous rend invisible aux yeux des satanistes et des sorciers tout au long de cette année, au nom de Jésus. Que toute loi et toute ordonnance que Satan a planifiée, programmée contre nous en cette année, soit effacée par la puissance de ton sang précieux. Au nom de Jésus, merci Seigneur, parce qu'au travers de ton sang, nous avons la victoire. Au travers de ton sang, nous sommes sous l'onction. Au travers de ton sang, nous sommes préservés de tout le monde des tragédies, de braquages, de vols, d'assassinats, de morts subites et de tout ce qui ne reflète pas l'excellence de la gloire de Dieu dans nos familles, dans nos maisons, dans nos différentes entreprises. Au nom de Jésus, merci Seigneur, parce qu'au travers de ton sang, l'ennemi est vaincu, la sorcellerie est vaincue, papa, la pauvreté est vaincue, la mort subite est vaincue, au nom puissant et suprême. Jésus-Christ Nazareth, j'ai prié, rendu grâce. Amen. Très cher Saint-Esprit de Dieu, Père, tu n'es pas un homme pour mentir, ni le Fils d'un homme pour se repentir. Tu vas très loin en nous rappelant que si nous, des hommes méchants, avec les cœurs noirs, nous connaissons prendre des bonnes décisions pour améliorer les conditions de vie de nos bien-aimés, combien de fois toi qui es Dieu. Papa, oh Dieu, tu nous as fait la promesse et tu as accompli toujours ta promesse dans la vie de tes enfants. Seigneur, libère cette onction, libère l'onction. Tu as dit dans ta parole, livre de Joël 2, dans les derniers jours, Dieu va rependre son esprit. Papa, repends ton esprit. Laisse que ton esprit se repende. Papa, oh Dieu, envoie ton esprit, Seigneur, sur les Camerounais. Envoie ton esprit, Seigneur, sur nos autorités. Que ton esprit se repende sur tes serviteurs et sur tes servantes. Que ton esprit se repende, oh Dieu, sur les jeunes dans nos familles, au sein de la société. Très cher Saint-Esprit de Dieu, descends et manifeste-toi. Manifeste-toi. Saisis-nous, Seigneur, comme le Saint-Esprit de Dieu s'est saisi de Paul sur la route de Damas. Paul n'avait pas donné, oh Dieu, un rendez-vous à l'Esprit de Dieu. Mais Dieu, dans sa bonté, dans sa grâce et son amour, a localisé Paul sur le route de Damas. Seigneur, je prie, oh Dieu, tu l'as fait pour Paul. Je prie que tu le fasses pour les Camerounais. C'est le Saint-Esprit qui a la capacité de nous convaincre. C'est le Saint-Esprit qui peut nous enseigner. C'est le Saint-Esprit qui peut nous exhorter. C'est le Saint-Esprit qui peut nous montrer le chemin. Papa, sans le Saint-Esprit, nous ne pouvons rien faire. D'ailleurs, tu l'as dit, vous recevez une puissance, le Saint-Esprit, et vous serez mes témoins. Papa, nous recevons le Saint-Esprit. Papa, qui permet qu'on soit témoin de Dieu tout au long de cette nouvelle année. Saint-Esprit de Dieu, j'ai besoin de toi. Très cher Saint-Esprit, descends maintenant, manifeste-toi. Papa, assiste-nous, Seigneur. Ce n'est pas par la force, pas par la puissance, encore moins par la ruse, mais c'est ton esprit qui nous a soutenus. C'est ton esprit qui nous a guidés. C'est ton esprit qui nous a accompagnés. Nous nous soumettons, oh Dieu, à toi, Seigneur, et que le Saint-Esprit prenne contrôle total. Très cher Saint-Esprit de Dieu, manifeste-toi, ta puissance, ta présence. Viens nous éclairer, viens nous guider, viens nous conduire, comme tu avais conduit le peuple lorsqu'ils sont sortis de l'Égypte, Seigneur. Oh Dieu, pour y arriver, Seigneur, il a fallu que le Saint-Esprit les guide dans la nuit, oh Dieu, par la colonne de feu et enjoué par la colonne de nuit pour qu'ils puissent arriver à destination. Envoie ton esprit. Papa, oh Dieu, que le Saint-Esprit nous soutient, qu'il prend contrôle total, Que les 12 mois de cette année, Seigneur, soient sous le contrôle, le regard, la supervision de ton esprit. Au nom de Jésus, que tout autre esprit qui ne t'honore, ne te confesse, ne te glorifie, Seigneur, qui a l'intention de nous influencer, qui a l'intention de nous oppresser, se soumette à l'autorité, à l'obéissance de ton esprit. Au nom de Jésus, très cher Saint-Esprit de Dieu, manifeste-toi, Seigneur, toi-même, ô Dieu, pour que tu puisses accomplir, ô Dieu, ton œuvre. Il a fallu, Seigneur, que le Saint-Esprit de Dieu te visite. Lorsque Jean-Baptiste t'a baptisé au Jourdain, alors tu as reçu le baptême du Saint-Esprit. Père, nous baptisons cette année au nom du Père, du Fils et du Saint-Esprit. Que l'année 2026, ô Dieu, soit baptisé du Saint-Esprit et du feu. Au nom de Jésus, que cette année, ô Dieu, soit sous le contrôle, sous le regard de l'Esprit de Dieu. Au nom de Jésus, que tout esprit, Seigneur, qui voulait contrôler cette année dans la magie, dans la sorcellerie, dans la méchanceté, se soumette à l'autorité, à l'obéissance de l'Esprit Saint. Au nom de Jésus, que le Saint-Esprit de Dieu se manifeste, ô Dieu, dans les différentes familles. Que le Saint-Esprit de Dieu se manifeste, Seigneur, dans les entreprises, ô Dieu, dans la société. Que le Saint-Esprit de Dieu, Papa, se saisisse, Dieu Moroua, de la société civile, les hommes politiques, les opérateurs économiques, les hommes d'affaires. Que le Saint-Esprit de Dieu se manifeste et se glorifie, Seigneur, dans la vie des débrouillards, dans la vie de ceux qui sont dans le secteur informel. Au nom de Jésus, merci Saint-Esprit de Dieu, parce que tout ce que nous allons entreprendre, tout ce que nous allons réaliser, Seigneur, en cette année, ce sera sous ton contrôle, sous ton regard et sous ton orientation. Au nom puissant et suprême, Jésus-Christ Nazareth, je peux rendre grâce. Amen. Feu de Dieu, feu de Dieu, feu de Dieu. Feu de Dieu, feu de Dieu. Que le feu descende pour calciner, brûler, détruire, anéantir tout ce qui est chaume et paille, tout ce qui l'honore, tout ce qui nous glorifie au Père, la Seigneur de Christ dans nos familles, dans nos maisons, dans cette nation, dans nos projets, soit brûlé, calciné par le feu de Dieu maintenant. Au nom puissant de Jésus, que tout hôtel qui crie contre cette nation, contre les Méjans, contre les Camerounais, contre nos autorités, reçoit le feu, que cela soit calciné, brûlé, anéanti par le feu de Dieu maintenant. Au nom puissant de Jésus, éternel mon Dieu, mon roi, que le feu de Dieu vienne brûler, que le feu de Dieu vienne détruire tout ce qui est chaume et paille, tout autour de nous, tout ce que l'on aime ténèbres a introduit, Seigneur, en début de cette année, pour influencer ma vie, influencer l'Église, influencer ma vie, la vie de mon frère, la vie de ma soeur. Reçois le feu, que cela soit calciné, brûlé, détruit, anéanti par le feu. Au nom puissant de Jésus, je proclame, oh Dieu, que par le feu, par l'onction, le Cameroun est libéré, délivré. Au nom puissant de Jésus, par le feu, par l'onction, oh Dieu, nos autorités sont libres et libérées. Au nom de Jésus, par le feu, par l'onction, le peuple camerounais libre, libéré, délivré. Au nom puissant de Jésus, par le feu, par l'onction, que l'Église, le corps du Christ, les serviteurs de Dieu, les servants du Seigneur, nous sommes tous libérés, délivrés. Au nom de Jésus, éternel mon Dieu, mon roi, que le feu de Dieu vienne détruire, que le feu de Dieu vienne brûler tout ce qui est chaume et paille. Que le feu de Dieu soit activé dans nos vies en ce jour, du sommet de la tête jusqu'à la plante des pieds. Commence à calciner, commence à brûler, commence à détruire, commence à brûler, commence à détruire tout ce qu'un ennemi a introduit dans nos vies. Et brûler, calciner au nom de Jésus tout ce qui nous honore, tout ce qui nous te glorifie, Seigneur. Que l'ennemi a, oh Dieu, transporté mystiquement, physiquement, déposé de quelque manière. Reçois le feu, reçois le feu. Que cela soit détruit, calciné, anéanti par le feu de Dieu ce jour. Au nom puissant de Jésus, je proclame que par le feu, par l'onction, nous sommes tous libérés, nous sommes tous délivrés de l'oppression, de l'envoûtement, des pièges sataniques, diaboliques. Au nom de Jésus, que le feu de Dieu entoure, oh Dieu, cette nouvelle année 2026, pour préserver les Camerounais, pour préserver l'Église, pour préserver le peuple, pour préserver les autorités, Papa, de la magie noire, de la magie blanche. Que tout démon de sorcellerie qui oppresse, oh Dieu, qui empêche la gloire, qui empêche le développement dans cette nation, reçoit le feu et que cela soit détruit, brûlé. Au nom de Jésus, que tout hôtel qui bloque les méchants dans cette nation reçoit le feu et brûlé, calciné. Au nom de Jésus, que tout esprit, oh Dieu, qui empêche nos dirigeants de mieux gouverner, de mieux diriger, reçoit le feu de Dieu. Au nom puissant de Jésus, merci Seigneur, parce que par le feu et par l'onction, nous sommes tous libérés, délivrés de l'oppression de la magie noire, de la magie blanche. Au nom puissant et suprême, Jésus-Christ Nazareth, je peux rendre grâce. Amen. Éternel, notre Père et notre Dieu, Dieu grand et puissant, Seigneur, lorsque tu as créé le monde, tu as créé l'homme à ton image et à ta ressemblance, pour que l'homme domine. De par cette domination, Seigneur, je me tiens maintenant sur ta victoire, la victoire de Jésus sur la croix, la mort et l'enfer, pour proclamer la défaite de nos ennemis. Ils sont tellement nombreux, les ennemis connus et les ennemis inconnus, les adversaires visibles et les adversaires invisibles, en grand nombre qu'ils soient, regroupant en association, en syndicat, en communauté, pour nous combattre, pour nous faire du mal. Seigneur, tu les vois, tu les connais. Oui, Seigneur, mon Dieu, tu as dit dans le livre d'Exode 14:14, nous allons garder le silence et l'Éternel des armées va combattre. Seigneur, je crie à toi, lève-toi maintenant pour que nos ennemis tombent dans la honte et le déshonneur. Père, tu es Dieu, tu ne changes pas dans ta façon d'agir, dans ta façon de libérer, dans ta façon de sauver. Lorsque Goliath s'est levé pour oppresser le peuple de Dieu, il a fallu, Seigneur, notre Dieu, dans ta grâce et ta bonté, Seigneur, que tu suscites au milieu de ton peuple, David, Seigneur. Papa, oh Dieu, minimisé par des hommes, mais devant toi, il avait la puissance, l'autorité de Dieu. Et c'est ce David, plein d'autorité et de puissance, que tu as utilisé pour renverser le géant Goliath. Père, j'élève ma voix. L'onction qui était, oh Dieu, dans la vie de David, la même onction est dans ma vie ce jour. Tout géant, Seigneur, dans ma famille, tout géant qui nous oppresse, tout géant qui oppresse l'Église, oh Dieu, qui maintient l'Église dans la sorcellerie, qui maintient l'Église, Papa, dans la misère, qui maintient l'Église dans la stagnation, tombe là, se prise de maintenant, au nom de Jésus, que tout géant, Seigneur, qui est assis sur cette nation, qui bloque le développement, qui bloque les méchants, tombe maintenant et lâche prise au nom puissant de Jésus. Éternel, notre Père, de par l'onction de l'autorité que tu me donnes en tant que ton serviteur, je me lève violemment, Seigneur, contre toute forme d'oppression, oppression physique, oppression spirituelle, planifiée, programmée, Seigneur, contre nous en cette année. Ils sont vaincus. Au nom de Jésus, éternel mon Dieu, les sorciers nous ont combattus, les sorciers nous ont oppressés, ils nous ont poursuivis, Seigneur, ils ont été tous, oh Dieu, vaincus. Et par la grâce, Dieu nous a permis de voir cette année, ô Père éternel mon Dieu, la victoire que Dieu nous a accordée face à nos ennemis, à nos adversaires, la même victoire est notre partage en cette année. Au nom de Jésus, je m'adresse à vous, sorciers mandatés, chargés de mission, envoie une mission spéciale pour nous tuer, pour nous perturber, pour nous oppresser. La puissance de Dieu vous localise ce jour. Là où vous êtes frappés d'impuissance, de surdité, ou de la paralysie. Par la foi, je vous attrape, je vous ligote et je vous pousse dans la vie éternelle. Au nom de Jésus, éternel mon Dieu, mon Père, ils sont tellement nombreux, les sorciers, sorcières, qui veulent manger ma chair. Ils sont nombreux, Seigneur, les sorciers, sorcières, qui veulent boire le sang de mon frère. Je déclare et je décrète, en tant que l'onction, l'autorité que j'ai reçue de Dieu, les mangeurs de chair, tous sorciers, sorcières, qui voulaient manger ta chair et qui voulaient boire ton sang, je déclare solennellement sur l'autel Dieu d'Abraham, du Dieu d'Isaac, c'est sa propre chair qui va manger au nom de Jésus et c'est son propre sang qui va boire au nom de Jésus. Les sorciers t'ont tendu les pièges et tu n'es pas tombé. En cette année, tout piège que les sorciers vont tendre contre toi et même ils tomberont dans leur propre piège au nom de Jésus. Je déclare que les anges qui ont veillé sur nous, que tes anges, oh Dieu, veillent sur nous en cette année, au nom de Jésus. Je réitère et je confesse sur l'autel du Seigneur. Aucun malheur ne nous arrivera en cette année, au nom de Jésus. Toutes les incantations qui ont été faites, les stratégies, les conspirations, les lois, les décisions, les ordonnances sataniques au Parlement, au tribunal satanique contre nos vies en cette année, je revoque, j'annule, je revoque, j'annule les lois, les sentences, les décrets, les décisions sataniques arrêtées contre nous. Ces lois, ces décrets n'auront pas d'impact, n'auront pas d'effet sur nous. Au nom de Jésus, Seigneur, tu as le décret qu'Aman avait arrêté contre Mardochée, son peuple, lorsqu'ils ont invoqué, lorsqu'ils ont jeûné, lorsqu'ils ont prié, le décret a été annulé. Père, pendant que je prie, pendant que je t'invoque, tout décret, tout ordonnance que Satan a décrété, planifié contre nous, en cette année, est annulé! Au nom nom puissant de Jésus, que la puissante main de Dieu, la bonne main du Seigneur, nous couvre, nous accompagne, nous préserve du danger en cette année. La Bible déclare, celui qui est sous la demeure repose à l'ombre du Tout-Puissant. Nous sommes sous la demeure de Dieu. Et parce que nous sommes sous la demeure, aucun malheur ne nous arrivera. 1000 tomberont à gauche, 10 000 à droite. On ne sera jamais touché, on ne sera jamais atteint, pas parce que nous sommes forts, mais parce que cette année, le Seigneur assure notre sécurité. Il le dit dans sa parole, l'ange de l'Éternel, l'ange de l'Éternel campe tout autour de ceux qui craignent Dieu, il les arrache au danger. L'ange de l'Éternel campe tout autour de nous pour nous préserver du malheur, pour nous préserver de la mort subite, pour nous préserver des attaques physiques, des attaques spirituelles. Aucun malheur ne nous arrivera. Au nom de Jésus, je m'adresse à vous. Tout odeur de mort programmée, planifiée contre nous en cette année est chassée au nom puissant de Jésus. Par la foi, nous recevons la vie sauvée de Christ à notre partage. Au nom puissant de Jésus, éternel Père, tu as dit dans ta parole, ils vont pousser des cris, ceux qui ne serviront à rien. Ils vont se préparer pour le combat et ils seront vaincus. Je déclare que toutes les incantations qui ont été faites au-dessus de ton nom, au-dessus des cadavres, les cimetières, les tombeaux, les calebasses, je les rends nulles de sans effet, nulles de sans effet. Au nom de Jésus, ils viendront par un chemin. L'Esprit de Dieu en nous les mettra en route. Au nom de Jésus, la Bible déclare le Dieu de paix. Le Dieu de paix écrasera Satan sur nos pieds. Satan sera écrasé. Tout sorcier et sorcière, par tes tutesses, qui viendra t'attaquer en cette année, tombera sur tes pieds. Au nom de Jésus, Dieu a dit à Josué, nul ne se tiendra devant toi tant que tu vivras. Les mêmes paroles sont notre partage. Aucun sorcier ne nous affrontera en cette année. Au nom de Jésus, tout sorcier qui tentera de venir expérimenter sa force, il tombera au nom de Jésus. Parce que celui qui est à nous est plus puissant, est plus fort que la magie, est plus puissant, est plus fort que la sorcellerie. Au nom de Jésus, je me tiens sur la victoire de Jésus ce jour, sur la croix, la mort et l'enfer, et je proclame la défaite de tous nos ennemis. Seigneur, tu as dit, parce que nous avons du prix à tes yeux, parce que, oh Dieu, tu nous aimes, tu donnes des hommes à notre place. Merci parce que cette parole est notre partage tout au long de cette année. Au nom de Jésus, au nom de Jésus, merci Seigneur pour la grande victoire. Merci pour la grande liberté. Merci parce que nous sommes plus que vainqueurs. Merci parce que le triomphe est notre partage. Comme tu as triomphé sur la croix, c'est ainsi que tu nous accordes le triomphe sur nos ennemis, sur nos adversaires. Que le déshonneur, la honte et la confusion soient dans le camp de nos adversaires. Et qu'ils soient là les pleurs, les grincements, les regrets. Mais nous, nous sommes debout. Nous célébrons le Seigneur. Nous l'acclamons et nous lui chantons un cantique nouveau parce qu'il nous a libérés, parce qu'il nous a délivrés. À Dieu toute la gloire, au nom puissant et suprême, Jésus-Christ Nazareth, j'ai prié rendu grâce. Amen.
0: Notre Père et notre Dieu, nous te rendons grâce et nous te bénissons. Nous te célébrons, nous te magnifions, Seigneur, parce que tu es Dieu. Tu es digne d'être célébré. Tu es digne d'être adoré, tu es digne d'être acclamé, Seigneur notre Père, parce que, oh Dieu, tu es, oh Dieu, au-dessus des dieux, Papa. Papa, tu es Elohim, Seigneur. Adonai, c'est ton nom, Seigneur. Papa, oh Dieu, nous te célébrons, nous te magnifions, parce que, Seigneur, Papa, tu es digne, oh Dieu, qu'on t'adore. Les 24 vieillards se prosternent, Seigneur, devant toi, et ils reconnaissent, oh Dieu, ta suprématie. Nous aussi, Seigneur, j'ai ma voix, Seigneur, oh Dieu, ce matin, pour te célébrer, te magnifier, t'adorer, Seigneur, mon Dieu, mon roi. Papa, me prosterner, Seigneur, mon Dieu, mon roi, Papa, parce que tu es digne d'être magnifié. Mon Dieu et mon Père, je te dis infiniment merci, Seigneur, pour la paix, la joie, la santé, le bonheur, la protection, la grâce spéciale, la grâce extraordinaire que tu as libérée, Seigneur, oh Dieu, dans nos vies, Seigneur. Il t'a pris dans ta bonté, Seigneur, au Père éternel, de nous préserver, Seigneur, oh Dieu. Nous n'avons ménagé aucun effort. Nous sommes reconnaissants, Seigneur, que si nous sommes debout, Seigneur, et que nous tenons au Père éternel sur nos deux pieds, et que nous, oh Dieu, bénéficions encore de l'oxygène, Seigneur. Papa, oh Dieu, c'est grâce à toi. Les mots me manquent. Ma bouche est petite pour exprimer au Seigneur la joie que je ressens. Notre Père, notre Dieu, reçois les acclamations, reçois tout d'honneur. Merci, Papa, parce que tu as veillé sur ma famille, tu as veillé sur mes frères, tu as veillé, oh Dieu, sur le Cameroun, tu as veillé sur les autorités, tu as veillé sur le peuple camerounais, tu as veillé sur l'Église, le corps de Christ, les serviteurs de Dieu et les servants du Seigneur. Merci pour tes œuvres, merci pour ta bonté, merci pour ta miséricorde, merci, oh Dieu, pour ton amour, merci, oh Dieu, pour tout ce que tu fais tout autour de nous, Papa, tant visible qu'invisible. Merci, Papa, parce que lorsqu'on avait faim, tu nous as donné à manger. Lorsqu'on a soif, tu nous as donné de l'eau. Papa, nous étions nus, tu nous as habillés. Nous sommes tombés, ta main puissante nous a relevés. Oh mon Dieu et mon roi, Papa, merci parce que nous étions poursuivis, Seigneur, par les sorciers, les satanistes, mais toi, tu nous as délivrés. Merci, Seigneur, mon Dieu, mon roi, parce que, Seigneur, oh Dieu, les portes, oh Dieu, qui étaient fermées, Papa, toi, tu as ouvert ces portes en notre faveur. Merci, oh Dieu, pour ton règne. Merci pour ta gloire. Merci pour ta bénédiction. Merci pour la santé de fer, oh Dieu, que tu accordes, Père éternel, oh Dieu, à tes bien-aimés. Merci, Papa, pour le souffle de vie que tu venais de renouveler encore à tes bien-aimés que nous sommes. Seigneur, notre Père et notre Dieu, comment ne pas te louer? Comment ne pas t'adorer? Quand je regarde à gauche, je regarde à droite, devant, derrière, en haut, en bas, je vois tes réalisations, je vois tes œuvres, Seigneur. Oh mon Dieu, mon roi, Papa, je te célèbre, je t'acclame, je t'adore, Seigneur. Oh Dieu, en cette journée, tu es digne qu'on te célèbre, Seigneur. Je te célèbre, Seigneur, en ce moment. Reçois toute la gloire, reçois les acclamations. Papa, je ne suis même pas digne de m'approcher devant toi en ce moment, parce que je reconnais, Seigneur, mon Dieu, mon roi, que j'ai emprunté des voies, j'ai emprunté certains chemins, Papa, qui ne t'ont pas honoré, qui ne t'ont pas glorifié, Seigneur. Oui, Seigneur, mon Dieu, je reconnais du fond de mon cœur, Seigneur, mon Dieu, mon roi, que je n'étais pas servi comme cela se doit. Papa, je suis allé me prosterner, j'ai vénéré, j'ai servi, j'ai adoré des dieux qui ont la bouche par le pas. Papa, je me suis prosterné devant les dieux qui ont les yeux, ils n'arrivent pas à voir. Papa, je suis allé servir les dieux qui ont les oreilles, ils n'entendent pas. Seigneur, notre Dieu, j'ai adoré la créature et non adoré le Créateur. Mais ce jour, Père éternel, je reconnais, ô mon Dieu, mon roi, que j'ai été conçu dans le péché, Seigneur. Papa, ô mon Dieu, mon Père, j'ai péché contre le ciel qui est ton trône, la terre qui est ton marchepied. Je ne suis même pas digne de me tenir. Je ne suis pas digne de m'approcher devant de toi, parce que je suis coupable. Mais j'implore ta bonté, j'implore ta miséricorde. Que ta bonté et ta miséricorde soient manifestes au-dessus de tes bien-aimés. Car tu as dit dans le livre de Deutéronome 7, 14, « Si mon peuple suit qui ?» Oh Dieu, invoque mon nom, prie, s'humilier. Nous venons nous humilier. Nous venons pleurer devant ta face. Nous venons te supplier. Seigneur, aie pitié de nous. Ne nous punis pas, ne nous condamne pas. Mais que ta bonté, ton amour, ta grande miséricorde soient manifestes sur tes enfants. Que ta bonté, ta grande miséricorde soient manifestes sur l'Afrique et sur les Camerounais. Éternel, mon Dieu, mon roi, nous avons péché. Nous ne t'avons pas servi comme cela se doit. Chacun s'est fait fabriquer son Dieu. On est parti adorer ce Dieu. On a, oh Dieu, versé le sang innocent, Seigneur. Papa, le vol, la cupidité, l'idolâtrie, la magie, les sectes pernicieuses, nos mains sont pleines de sang. Mais aie pitié de nous, Seigneur. Ne nous punis pas, ne nous condamne pas dans ta colère et ta fureur. Mais aie pitié de nous, Seigneur. Papa, efface nos fautes. Lave-nous, Seigneur. Purifie-nous. Sanctifie-nous, Seigneur, mon Dieu, mon Père. Afin que nos fautes ne soient nous quittées. Seigneur, nous sois pardonnés, effacés, annulés, lavés, sanctifiés. Afin qu'on soit réconciliés avec Dieu le Père. Seigneur, merci pour le pardon des péchés à nous accorder. Nous pardonnons toutes les personnes qui nous ont offensés et qui ont détenu captifs, prison dans nos cœurs. Père, nous les libérons de cette prison, les libérons de cette captivité, afin que, Seigneur, qu'ils rentrent étant libres. Pardonne, Seigneur, oh Dieu, tous ceux-là qui nous ont offensés, car ils ne savent pas ce qu'ils font. Nous te supplions de pardonner les péchés de l'ensemble des autorités. Pardonne les péchés de l'ensemble des Camerounais. Pardonne les péchés des malades, les veufs, les orphelins. Souviens-toi des péchés des personnes qui sont en train de rendre l'âme. Ne laisse les aucunement, ô Seigneur, que cela meure sans toutefois confesser ta Seigneurie. Je bénis l'Éternel ce jour parce que Dieu, non seulement il nous pardonne, mais il a effacé les conséquences liées au péché que nous avons commis et il nous donne la force tout au long de ce mois qui nous amène à nous abstenir des désirs, des plaisirs et des attraits de ce monde afin de mener une vie de consécration, de sainteté, de pureté, afin qu'on soit digne devant le Seigneur, prompt à toute bonne œuvre. Éternel notre Père, j'invoque ton sang, le sang de la victoire, le sang de la délivrance, le sang de la guérison, le sang de la prospérité, le sang de la richesse, le sang du règne, le sang de la domination. Seigneur, ton sang a les vertus. Père éternel, ce n'est pas en vain, ô Père éternel, que tu t'es donné un sacrifice, Seigneur. La Bible le révèle. Le livre de Colossiens 2, verset 13. Papa, vous qui étiez morts par vos offenses, par les circonstances de votre chair, il nous a rendus à la vie, ô Père éternel, au travers de sa mort, mais surtout de sa résurrection. Sa résurrection, ô mon Dieu, nous a rendus à la vie pour réveiller, pour ressusciter tout ce qui était mort dans nos vies, tout ce qui était mort dans nos familles, tout ce qui était mort dans l'église, tout ce qui était mort dans cette nation. Le Seigneur, de par sa rédemption, a ressuscité, a réveillé ceux qui dormaient dans le coma. Au nom puissant de Jésus, éternel notre Père, nous invoquons ton sang. Ton sang, Seigneur, que ton sang vienne libérer la faveur de Dieu, le règne de Dieu dans nos vies. Que ton sang libère le règne de Dieu dans cette nation. Que ton sang vienne annuler toutes les malédictions, Seigneur, papa, contre cette nation, le peuple camerounais, les autorités, l'église, le corps du Christ, au nom puissant de Jésus. Éternel, notre Père et notre Dieu, tu dis dans ta parole, le livre de Romains 8:1, il n'y a plus

acclamons la liberté haute de l'Église, la liberté des Africains, la liberté physique et la liberté des bien-aimés de tes enfants, la liberté, la délivrance de cette famille, la liberté physique et la liberté spirituelle. Au nom de Jésus. Père éternel, ton sang n'a pas coulé en vain. Ton sang a coulé pour nous justifier. Ton sang a coulé, raison pour laquelle nous avons la vie. La vie est dans le sang. La vie est dans le sang. La guérison est dans le sang. La protection est dans le sang. La victoire est dans le sang. La richesse est dans le sang. Le bonheur est dans le sang. La prospérité est dans le sang. L'élévation est dans le sang de Jésus. Éternel, mon Dieu, mon roi, que ton sang, Seigneur, commence à produire les effets dans nos vies, dans nos familles. Au nom de Jésus, la Bible nous révèle, Apocalypse 12, 11, ils l'ont vaincu à cause du sang de l'agneau. Père éternel, la sorcellerie est vaincue grâce au sang de l'agneau. La sorcellerie est vaincue. Les hôtels, Seigneur, qui criaient contre nos vies, contre cette nation, le peuple camerounais, les autorités, ces hôtels sont vaincus grâce au sang de la rédemption. Au nom de Jésus, par la foi, nous consommons le sang de Jésus. Que ce sang nous restaure, nous donne l'énergie, la force physique. Oh Dieu, tout au long de ce mois, au nom de Jésus, que ton sang nous couvre, Seigneur, du sommet de la tête jusqu'à la plante des pieds, afin qu'on soit blindé, afin qu'on soit sous l'onction, la protection divine. Au nom de Jésus, nous plongeons ce nouveau mois dans le sang de Jésus. Nous plongeons l'Église dans le sang de Jésus. Nous plongeons cette nation dans le sang de Jésus. Que tout le territoire national, le nord, le sud, l'est, l'ouest, dans le sang de Jésus. Nous plongeons le monde entier dans le sang de Jésus. Nous plongeons le peuple camerounais dans le sang de Jésus. Nous plongeons les autorités dans le sang de Jésus. Nous plongeons les bien-aimés dans le sang de Jésus. Oui, Seigneur, que ton sang nous couvre, Seigneur. Papa, tout au long de ce mois, qu'on soit blindé, qu'on soit sous l'onction, sous la protection. Que ton sang nous préserve des attaques physiques et spirituelles. Au nom de Jésus, par la foi, nous consommons le sang de Jésus. Que le sang de Jésus que nous consommons restaure, nous restaure, nous restaure, nous donne l'énergie, la santé de fer tout au long de ce mois de février. Au nom de Jésus, que ton sang nous rend invisibles aux yeux des sorciers, des satanistes tout au long de ce mois. Au nom de Jésus, merci Seigneur, parce qu'au travers de ton sang, nous sommes sous l'onction. Au travers de ton sang, nous sommes préservés, protégés des attaques mystiques, des attaques diaboliques. Père, merci. Merci parce que tu mets le Saint-Esprit à notre disposition. Papa, que ce soit dans l'Ancien, que ce soit dans le Nouveau Testament, Seigneur, ô Dieu, nos pères qui nous ont précédés dans ce chemin, ils étaient guidés, ils étaient soutenus, ils étaient accompagnés, ils étaient assistés, Seigneur, par le Saint-Esprit de Dieu. Raison pour laquelle ils ont accompli parfaitement ton œuvre, Seigneur, la mission qui leur avait été assignée. D'ailleurs, tu le dis, ce n'est ni par la force, ni par la puissance que nous pouvons agir, mais c'est de par ton esprit. Alors ce jour, Seigneur, notre Père, nous prions, Seigneur, que le Saint-Esprit de Dieu se révèle à nous, que le Saint-Esprit de Dieu nous assiste, que le Saint-Esprit de Dieu nous accompagne. Il nous a assistés, il nous a accompagnés. Tout ce que nous avons fait était sous l'inspiration, le contrôle, le regard, au de ton Esprit Saint, au nom de Jésus. Papa, pousse-moi. Seigneur, oh Dieu, nous commençons avec le Saint-Esprit. Que le Saint-Esprit nous dévance dans tout ce que nous allons entreprendre. Tout au long de ce mois, Saint-Esprit de Dieu, Papa, sois avec nous. Je déclare, ce ne sera pas le soleil qui va t'éclairer en journée. Ce ne sera pas la lune qui va nous éclairer dans la nuit. Mais c'est la lumière de Dieu, le Saint-Esprit de Dieu, qui va nous conduire tout au long de ce mois.

nom de Jésus. Saint-Esprit de Dieu, descends. Descends et conduis-nous. Descends et accompagne-nous. Saint-Esprit de Dieu, Papa, sois avec nous. Manifeste ta gloire. Manifeste ta puissance. Comme tu as guidé le peuple lorsqu'ils sont sortis, Seigneur, de l'Égypte, Seigneur, pour les conduire à Canaan. Oui, Seigneur, pour qu'ils arrivent, il a fallu qu'ils soient guidés par la colonne de feu et par la colonne de pour qu'ils arrivent à destination. Toi qui nous as fait grâce de voir la lumière de ce mois, de l'année. Père éternel, soutiens-nous, guide-nous, accompagne-nous, dévance-nous, Seigneur, dans tout ce que nous allons entreprendre, à planer notre chemin, à planer nos voies, tout au long, Seigneur, de ce mois. Au nom de Jésus, viens nous instruire, enseigne-nous, oh Dieu, conseille-nous, Papa, aie le regard sur nous, oriente-nous, Seigneur, partout nous allons aller, afin qu'on prenne les bonnes décisions, en ce mois, au nom de Jésus. Merci, Saint-Esprit de Dieu, parce que c'est toi qui vas nous guider, c'est toi qui vas nous fortifier. Paul dit dans sa parole, dans le livre de Philippiens, je puis tout par celui qui me fortifie. Tout ce que nous allons faire, tout ce que nous allons entreprendre, en ce moment, nous allons le faire, non pas par nos compétences, notre sagesse, notre intelligence, mais nous allons le faire, l'Esprit de Dieu, le Saint-Esprit va nous fortifier, et sera notre source d'inspiration, dans tout ce que nous allons entreprendre, au nom de Jésus. Merci Saint-Esprit de Dieu, parce que tu prends contrôle total, de ce mois, tu prends contrôle total de nos activités. Le Saint-Esprit de Dieu prend contrôle total de notre pays, dans la vie de nos dirigeants. Il prend contrôle total dans la vie des Camerounais. Il prend contrôle total au sein de son Église. Merci Saint-Esprit de Dieu, parce que ce mois est sous ton contrôle. Nous baptisons ce mois au nom du Père, du Fils et du Saint-Esprit. Feu de Dieu, feu de Dieu, feu de Dieu, feu de Dieu, feu de Dieu. Que le feu commence à calciner. Que le feu commence à brûler, détruire. Tous les autels qui ont été bâtis, Seigneur, qui influencent nos vies de quelque manière que ce soit. Que ces autels soient calcinés, brûlés, détruits, anéantis par le feu de Dieu maintenant, au nom puissant de Jésus. Tout ce qui ne t'honore, tout ce qui ne te glorifie, Seigneur, que l'ennemi ait introduit dans nos vies, dans nos maisons, dans nos familles, au sein de l'Église, que cela soit calciné, brûlé, détruit, anéanti par le feu de Dieu, le feu de Dieu, le feu de Dieu, au nom puissant de Jésus. Que tout mauvais fondement, Seigneur, dans nos vies, dans nos maisons, au Dieu, dans nos familles, que cela soit calciné, brûlé, anéanti par le feu de Dieu, par le feu de Dieu, au nom puissant de Jésus. Je proclame que par le feu et par l'onction, tout ce qui ne t'honore, tout ce qui ne te glorifie, Seigneur, au sein de l'Église, dans la vie de tes serviteurs, dans nos maisons, dans nos familles, dans cette nation, reçois le feu, reçois le feu, que cela soit calciné, brûlé, anéanti, au nom de Jésus. Élie était de la même nature. Lorsque Achab a envoyé les soldats arrêter Élie, Élie a invoqué le feu. Le feu a brûlé les soldats qu'on avait envoyés pour l'arrêter. J'ai pris ce jour, tout poursuivant maléfique, qu'on a mandaté le problème des ténèbres pour t'arrêter, pour bloquer ta gloire. Reçois le feu, reçois le feu, qu'il soit calciné, brûlé, détruit, anéanti, au nom de Jésus. Nous proclamons que par le feu, par la force, nous sommes libérés, délivrés de l'oppression, de l'envoûtement et de tout ce qui ne reflète l'excellence de la gloire de Dieu dans nos vies, dans nos familles, dans cette nation, dans nos projets, de par l'onction, puissance, l'autorité que Dieu me confère en tant que son fils, son serviteur. Il dit à ceux qui l'ont reçu, à ceux qui croient en son nom, il a donné le pouvoir de régner, le pouvoir de dominer. Oui Seigneur, de par ce pouvoir, cette onction, cette autorité, comme tu le dis le livre de Jérémie, que tu établis prophète pour qu'on arrache, pour qu'on abatte, pour qu'on détruise. Seigneur, j'arrache par la foi, j'arrache tout ce qu'on a enterré dans le sol, j'arrache tout ce qu'on a enterré dans le sous-sol, j'arrache Seigneur tout ce qu'on a enterré, papa, dans le sol, qui influence nos vies. Tout ce qu'on a enterré, Seigneur, Papa, oh Dieu, qui influence les Camerounais. Tout ce qu'on a enterré, que le diable a enterré, qui influence les Africains. Tout ce qu'on a enterré dans le sol, qui influence, Seigneur, cette nation. Papa, j'arrache, je jette dans les abîmes. Tout ce qu'on a enterré, Seigneur, dans nos villages, qui influence nos vies, de quelque manière que ce soit. Seigneur, notre Père, Papa, tu l'as fait avec Gédéon. Tu lui as donné l'onction. Papa, Gédéon est allé, il a renversé et sa famille a été libérée. Père, Dieu, tu ne changes pas. Si Gédéon a démoli, a renversé l'autel, Père, j'arrache tout ce qu'on a enterré dans ce sol qui influence les Camerounais, qui influence les autorités, que cela soit arraché, arraché, jeté dans les abîmes, au nom de Jésus, éternel mon Dieu, mon Père, que tout ce qu'on a bâti, Papa, oh Dieu, qui influence nos vies, qui influence l'Église en Afrique, l'Église au Cameroun, que cela soit renversé, que cela renversé, renversé, que cela tombe au nom puissant.
Jésus. Éternel, notre Dieu, tu nous as donné le pouvoir de marcher sur les serpents, sur les scorpions et sur toute la puissance de l'ennemi. Et rien ne nous arrivera. Investir de cette onction. Oh Dieu, en cette matinée de grâce exceptionnelle, je me tiens sur la victoire de Jésus. La mort et l'enfer. Je proclame la défaite. Je proclame la défaite. La défaite des sorciers. Des feux des satanistes, et ils sont nombreux, les sorciers et les sorcières, regroupés en communauté, en association, et nous tendent de les embuscades. Seigneur notre Père, oh Dieu, ils ont tendu l'embuscade à Daniel. Ceux qui ont tendu l'embuscade, le feu les a brûlés. Seigneur, tu es Dieu, tu ne changes pas. Que tous ceux qui nous ont tendu les pièges, papa, qui tombent dans leur propre piège, au nom de Jésus, tous ces quels maléfiques, que les menuisiers sataniques diaboliques ont fabriqué pour nous enfermer. Seigneur, je brûle ce cercueil. Que ce cercueil soit brûlé, calciné. Au nom puissant de Jésus. Tout démon qu'on a envoyé, papa, pour nous arrêter, pour nous condamner et nous enfermer dans les prisons. La puissance de Dieu. La puissance de Dieu. La Bible déclare, vous, petits enfants, vous les avez vaincus. Celui qui est en vous est plus grand, plus puissant, plus fort. Je déclare ce matin que l'homme fort qui nous oppressait, que l'homme fort qui oppresse cette nation, qui maintient le Cameroun dans la misère, le sous de l'œuvrement, que cet homme fort lâche prise au nom puissant de Jésus. Éternel Père, Goliath est oppressé, Goliath est oppressé, le peuple béni choisi de Dieu. Pendant 40 jours, ils étaient sous la menace, ils étaient sous l'oppression, sur la domination, sur le règne de Goliath. Il a fallu que David arrive. Quand David est arrivé, il a dépouillé Goliath. Seigneur, tu es Dieu, tu ne changes pas. Père, ce matin, en cette matinée, que l'onction, l'autorité, la puissance que Dieu a impacté dans la vie de David, la même onction, je ressens cette onction dans ma vie, que tout Goliath qui m'oppressait, tout Goliath qui oppressait ma famille, tout Goliath qui oppressait les Camerounais, tout Goliath qui oppresse l'église, il tombe maintenant, qu'il tombe au nom de Jésus. David a dépouillé Goliath de ses armes offensives et défensives. Que tout géant qui oppresse ta famille, tout géant qui t'a oppressé pendant le mois de janvier, tout géant qui a oppressé tes entreprises, il tombe maintenant au nom de Jésus. Tout géant qui a oppressé ton foyer, tout géant qui a oppressé ton foyer, il tombe lâche prise au nom de Jésus. Il tombe lâche prise au nom de Jésus. Que sa tête soit livrée aux oiseaux du ciel. Au nom de Jésus, la Bible déclare, le Fils de Dieu, Jésus de Nazareth, a apparu dans ce monde pour détruire les œuvres du diable. Je prie ce jour, les œuvres du diable dans nos vies, ces œuvres sont détruites. Au nom de Jésus, les œuvres du diable dans ta maison, ces œuvres sont détruites. Au nom de Jésus, les œuvres du diable dans ta vie, ces œuvres sont détruites. Au nom de Jésus, les œuvres du diable dans cette nation, ces œuvres sont détruites. Au nom de Jésus, les œuvres du diable dans la vie de nos autorités, ces œuvres sont détruites. Au nom de Jésus, les œuvres du diable dans la vie des Camerounais, ces œuvres sont détruites. Au nom de Jésus, nous proclamons notre liberté, nous proclamons notre délivrance des chaînes de l'oppression, des chaînes de l'envoûtement, des chaînes de la sorcellerie. La Bible déclare le livre d'Éphésiens 6, verset 12. Restez fortifiez-vous. Nous recevons la force de Dieu, l'énergie de Dieu. Et dit fortifiez-vous. On ne lutte pas avec les hommes, mais on lutte avec les esprits méchants, les dominations, les princes ou l'homme des ténèbres. Ces esprits méchants, je vous chasse, libérez nos vies, les esprits méchants dans nos familles. Je vous chasse, libérez nos vies, nos familles. Allez dans les abîmes des ténèbres et ne revenez plus jamais. Ne revenez plus jamais. Influencez nos vies. Influencez l'église. Influencez cette nation. Le peuple camerounais. Les autorités. Allez dans les abîmes des ténèbres. Et ne revenez plus jamais. Une interdiction formelle. De ne plus jamais venir influencer nos vies. Les Camerounais. Le peuple camerounais. Les dirigeants. Au nom de Jésus. Merci Seigneur.
pour l'onction de victoire. Merci pour l'onction de restauration, l'onction de délivrance, l'onction de gloire. Que tu impactes dans nos vies, que tu impactes dans nos familles, que tu impactes dans nos maisons, que tu impactes dans nos entreprises. L'onction de gloire, de restauration, de prospérité, de richesse, que tu impactes dans cette nation.

0: Mot juste, Seigneur, d'exhortation, papa, de bénédiction, d'instruction que tu as donné à ton fils, oh, de nous transmettre. Et nous prions, Seigneur, notre Père, que ces paroles, Seigneur, intègrent nos cœurs, intègrent nos âmes et nos esprits, afin que, Seigneur, mon Dieu, mon roi, que ces paroles, Seigneur, nous conduisent tout au long de cette année, afin que nous occupions la bonne place que toi, tu as réservée pour nous en cette année. Seigneur, si tu as permis que nous puissions voir la lumière de cette année, c'est parce que dans ton plan et dans ton agenda, tu as réservé des meilleures choses pour nous. D'ailleurs, nous allons manger les meilleures productions du pays. Et tu nous as donné des recommandations pour que nous entrons en possession de tes promesses, de comment nous devons faire, Seigneur, oh Dieu, pour vivre la gloire de Dieu, pour que l'année soit une année de gloire, une année de prospérité, une année de pensée exceptionnelle. Oh Dieu, avec toi, c'est possible, Seigneur. D'ailleurs, tu l'as dit, tout est possible à celui qui croit. Père, nous croyons en toi. Et parce que nous croyons, nous savons que tu vas rendre l'impossible possible tout au long de ce mois au nom de Jésus. Que l'onction que tu as libérée depuis les premières heures au-delà de ce jour, que cette onction nous accompagne tout au long de ce mois au nom de Jésus. Père, tu l'as fait. Si nous sommes en vie et que nous bénéficions de l'oxygène de Dieu, c'est la grâce de Dieu dans la vie de chacun de nous. Seigneur, notre Père, augmente, Seigneur. Augmente la protection.
1: Et tu nous demandes, oh Dieu, de faire le bon choix. Tu nous as demandé, oh Dieu, que tu as mis, oh Dieu, il y a la mauvaise place et la bonne place. Et tu nous demandes de choisir la bonne place en obéissant, oh Dieu, à tes commandements et à tes prescriptions. Seigneur, oui, nous étions morts, mais en cette année, tu nous as ressuscités avec toi et tu nous permets comme ça, Seigneur, de revêtir l'homme nouveau, marchant en nouveauté, de, non seulement, Seigneur, dans nos vies, dans l'Église, dans le corps du Christ, mais que des nouvelles choses soient manifestes, Seigneur, mon Dieu, et nous accompagnent tout au long de cette, oh Dieu, année, dans cette belle nation, le Cameroun, au nom de Jésus. Seigneur, notre Père et notre Dieu, tu dis lorsque la vision est là, elle accompagne de la provision. Tu nous as fait grâce. Libère la provision, Seigneur, comme tu l'as fait. Pour cette année, Seigneur, c'est un nouveau départ, une nouvelle onction. Libère l'onction qui va nous accompagner tout au long de cette année, afin que nous puissions remporter, oh Dieu, les victoires en cette année. Seigneur, libère la provision, libère l'énergie, libère la force, libère la connaissance, mon Dieu, mon Père, afin que cette année, Seigneur, que nous puissions pas succomber, Seigneur, à la séduction, à la tentation du prince de ce monde au nom de Jésus. Seigneur, merci pour les capacités nouvelles que tu impactes, Seigneur, dans la vie de ton serviteur. Tu l'as fait et tu le feras encore pour cette année. Parce que tu es Dieu, tu n'as pas changé, Seigneur. Papa, nous prions que l'onction, oh Dieu, qui nous a accompagné, l'onction des victoires, qui nous a permis de remporter les victoires, que la même onction se multiplie au carré, afin que toutes les batailles, oh Dieu, que nous allons affronter, tous les combats que nous allons affronter, Seigneur, oh Dieu, en cette année, qu'on soit plus que vainqueur au nom de Jésus. Merci, Papa, parce que le triomphe sera notre partage dans tous les combats, oh Dieu, que nous allons mener. Non pas parce que nous sommes forts, mais parce que nous faisons de toi notre allié. Parce que nous faisons de toi notre partenaire de tous les jours au nom puissant de Jésus. Père, je te bénis parce que tu es Alpha, le Dieu du début. Je te loue parce que tu es Oméga, le Dieu de la fin. Merci, Papa, parce que de par ton esprit, toi-même, tu es descendu ce jour. Tu as supervisé, tu as coordonné, tu as dirigé des mains de maître. Merci pour tout ce que tu as mis à la disposition, pour ton esprit que tu as mis à notre disposition, qui a coordonné, qui a supervisé toutes choses, afin que nous sortons étant remplis, afin que nous sortons étant édifiés, afin que nous sortons étant bénis. Je te loue, je te bénis parce qu'au-delà des requêtes, au-delà des demandes que nous t'avons aujourd'hui adressées, toi, tu vas continuer, Seigneur, à intercéder toujours en notre faveur, afin que notre joie soit totale et parfaite. Je te loue, je te bénis, Papa, parce qu'au-delà de ces prières et ces recommandations, toi, tu agis pour que notre joie soit parfaite. Tu le sais. Notre victoire, ce n'est pas pour se vanter, mais notre victoire, c'est pour glorifier ton Saint-Nom, pour amener les païens, pour amener ceux et celles-là qui ne te connaissent pas à reconnaître que tu agis et que tu agis encore au travers de tes serviteurs, au travers de tes enfants bien-aimés qui ont trouvé grâce et faveur à tes yeux. À Dieu la gloire, à Dieu la victoire, au nom puissant et suprême. Jésus-Christ Nazareth, j'ai ainsi prié et rendu grâce. Amen.
2: Notre Père qui est aux cieux,
3: que ton nom soit sanctifié, que ton règne vienne, que ta volonté soit faite sur la terre comme au ciel. Donne-nous aujourd'hui notre pain de ce jour. Pardonne nos offenses, comme nous pardonnons aussi à ceux qui nous ont offensés. Et ne nous soumets pas à la tentation, mais délivre-nous du mal, car c'est à toi qu'appartient le règne, la puissance et la gloire, pour les siècles et les siècles. Amen.
4: Amen. 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